0: C'est ça, Luc.
1: 4 octobre 2011, et il est mort le 5. Ouais, effectivement, c'était sorti. Je pense qu'il attendait la sortie de Syrie, parce que c'était son bébé à lui. Hein. Ses sbires, tous ses lieutenants étaient assez contre Syrie, en fait. D'ailleurs, ça s'est confirmé après. Et donc, effectivement, mais depuis 15 ans, ça n'a pas beaucoup évolué. Hein. Ils ont loupé pas mal de coches. Il y a eu Syrie était basée sur ce qu'ils appellent du machine learning, donc de l'intelligence artificielle du machine learning. Après ça, il y a le deep learning qui est arrivé. Ils ont mis 3-4 ans à se mettre au deep learning dans les années 2014-2017. Et puis là, avec les IA génératives qui sont arrivées, qui auraient dû être ce que Syrie utilise pour être vraiment conversationnel, donc depuis 2022-2023, ben on est en 2026, c'est toujours pas conversationnel, alors que d'autres le sont. Et on a vu, ça a été annoncé à la fin de l'année dernière, donc en décembre 2025, on a annoncé que Siri allait être maintenant repris en quelque sorte par Gemini, par Google.
0: Ouais, ça c'est quand même une info intéressante. J'imagine que vous suivez ça de près quand même, la destinée et les évolutions d'Apple. Est-ce que vous êtes d'accord sur le fait que depuis ces 15 dernières années, enfin en tout cas c'est ce que dit Luc Julia, Apple a un peu ralenti en termes d'innovation, et 15 ans ça tombe, c'est la disparition de Steve finalement. Est-ce que vous pensez qu'il y a un... Alors c'est une question un peu bateau, et c'est vrai qu'il y a beaucoup de fantasmes derrière tout ça, mais est-ce qu'il y a un avant et un après Steve, finalement, aujourd'hui chez Apple, Jean-Louis ?
2: Il y a de toute évidence un après Steve, parce que Tim Cook, que j'aime et que je respecte énormément, qui fait un job très difficile de naviguer, en particulier les relations avec l'administration Trump.
0: Bien sûr.
2: On le critique, mais son métier, c'est de protéger les intérêts des actionnaires, des employés, des clients. Ouais,
0: il fait ça avec beaucoup de talent et beaucoup d'intelligence.
2: Oui, et un sens du sacrifice que je salue. Mais ça n'est pas l'homme charismatique. Et nous faisons tous, plus ou moins, en tout cas les gens qui ont été impliqués dans le deuil de Steve, qui illuminait la vie des employés, des clients, des médias, parce que c'était vraiment très intéressant. Et donc la question que beaucoup d'entre nous se posent, c'est bon, après Tim Cook, qui va le remplacer? Alors Tim Cook dit, mais je suis pas parti. Il a raison, il peut pas dire le 1er mai c'est fini, je fais mes valises, il peut pas dire ça.
0: Oui, le départ de Tim sera de toute façon une transition douce.
2: Oui,
0: forcément.
3: Oui. Et vous pensez que celui qui doit le remplacer, c'est quelqu'un qui doit avoir déjà vécu, qui a l'ADN Apple dans les veines, dans le corps, ou est-ce que ça pourrait être... on se souvient, je rappelle juste cet épisode 2013, Elon Musk, parce qu'il y a toujours un Elon Musk qui traîne dans toutes les histoires. Elon Musk, il a essayé de faire un peu un coup d'État. Il est allé voir Tim Cook en disant ce serait bien, bon, Tesla n'était pas aussi florissant que
0: ça. Ouais, tu m'achètes Tesla, années. Mais je prends la direction d'Apple.
3: Écoute, tu m'achètes Tesla, vous avez votre voiture, on va faire des choses fonctionnelles. Tout le monde dit que la voiture maintenant c'est un smartphone sur roue, et bien voilà, moi la voiture elle sera là, on va faire des choses formidables. Par contre, je prends la tête d'Apple. Bon, Tim Cook avait fait une fin.
0: Alors on ne sait pas si c'est vrai.
3: On ne sait pas si c'est vrai. Elon Musk nous parle de ça.
2: Je n'y crois pas. Mais enfin bon, voilà. J'étais pas dans la pièce.
3: Oui, mais justement, alors est-ce que ça veut dire qu'aujourd'hui on cherche, il faudrait quelqu'un qui est solide, expérimenté. On voit que l'IA bouleverse tout. Est-ce qu'il faudrait un équivalent d'un Sam Altman qui un jour arrive à la tête? Je dis pas Sam Altman, mais
2: surtout pas.
3: Non, mais voyez, un profil extérieur, mais qui a d'autres idées sur l'IA et tout ça, ou alors est-ce qu'il faudrait
0: quelqu'un dans la continuité,
3: voilà, qui a un peu dans la continuité, avec bien entendu des idées, mais
2: Il y a des gens très intéressants. On en parlait tout à l'heure. Il y a cette femme française qui s'appelle Fiji Simo, qui est une femme qui est née au bord de la Méditerranée. Qui était la seule de sa famille à avoir fait des études. Enfin, c'est une femme absolument remarquable.
0: Qui a eu des postes importants chez Meta, après chez Instacart, et qui est là maintenant numéro 2 de chez OpenAI.
2: Donc, il y a des gens très intéressants partout. Je pense quand même qu'il y a aussi chez Apple des gens très intéressants. J'en connais quelques-uns. Il y en a plusieurs que je verrai avec plaisir. Mais bon,
3: Non, mais si votre regard est intéressant.
2: On ne me demandera pas mon avis, mais je verrai avec plaisir à la tête d'Apple des gens comme John Ternus, oui. qui est un homme discret, mais pas trop, qui a un très bon charisme à l'intérieur de l'entreprise, mais qui ne fait pas d'ombre à Tim Cook. Et puis, il y a un homme que j'aime beaucoup, qui a 40 ans d'Apple, qui s'appelle Greg Joswiak, qui est le vice-président marketing, qui est l'homme qui répond le plus rapidement de tout ce que j'ai connu de ma vie professionnelle aux emails.
0: Ah ouais.
2: L'email arrive. Deux minutes plus tard, j'ai la réponse. Alors, c'est un type absolument délicieux, qui est très aimé dans l'entreprise. Donc.
0: Mais qui est de la génération il a quel âge, Greg Joswiak?
2: Il a 61 ou 62 ans.
0: Ouais, voilà, donc il est, il est de la génération d'un
3: Team Cook. John Ternus est un peu plus jeune, oui.
2: John Ternus est plus, en effet.
0: Il a une dizaine d'années de moins.
2: Plus jeune. Il y a Eddie Q, qui est l'homme des médias, qui a fait des choses extrêmement importantes pour Apple, pour asseoir les revenus de service de l'entreprise. Et puis, je suis sûr que quelque part, deux couches en dessous du niveau senior vice-président, il y a des gens absolument remarquables. Mon favori, mais qui n'est pas un candidat, c'est Johnny Shruji. C'est l'homme qui a fait le silicium.
0: Ah oui,
2: Johnny Shruji. C'est un arabe israélien chrétien.
0: Waouh.
2: Arabe israélien chrétien, enfant prodige, qui a été à une école genre polytechnique vers les 16 ans, qui naturellement a fait son service à l'IDF, qui a travaillé chez Intel, IBM, et puis finalement Apple, Steve Jobs, a mis la main sur lui. Et c'est lui qui donne à Apple cette position d'avoir les meilleurs processeurs de toute l'industrie.
3: L'Apple Silicon, qui fait partie d'ailleurs de l'une des grandes ruptures dans le bon sens du terme chez Apple, puisque Apple a...
0: C'est le vice-président des technologies hardware chez Apple.
2: Un type délicieux, et j'aime bien quand il présente, parce qu'il a cet accent, compte tenu de mes attaches familiales, il a un accent légèrement moyen-oriental, et un type absolument délicieux.
0: Luc, je ne sais pas si tu, durant tes temps de loisirs, tu imagines la succession d'Apple, mais tu es d'accord avec Jean-Louis, il faut plutôt aller du côté de l'interne si un team un jour décide de jeter l'éponge, comme on dit.
1: Il y a des rumeurs. Les rumeurs, c'est que c'est John Ternus qui est déjà sur la ligne de départ et que c'est pour bien très bientôt. Donc c'est plutôt de l'interne, comme a dit Jean-Louis. Je vais pas faire un jeu de mots mauvais, plutôt terne, dans le sens où c'est pas flamboyant, quoi. Et je pense pas qu'ils vont oser aller à l'extérieur. Je pense pas. Mais bon, j'en sais rien, évidemment, je suis pas en secret des lieux. Mais la rumeur, quand même, qui est la plus grosse, c'est John Ternus dans quelques semaines.
0: Luc, dernière petite question. Quelle est la période d'Apple qui t'intéresse le plus, finalement? Parce que malgré tout, tu es un fan de technologie, tu as connu la dernière partie d'Apple, mais est-ce qu'il y a une période durant laquelle tu aurais bien voulu participer à cette boîte? À l'époque de l'iPod, de l'iPhone, ou même avant?
1: Ouais, avant. Ce qui était rigolo, c'était quand même avant. Tout ce qui a été au moment de la création du Mac, l'utilisation de la souris, de fenêtrage, de faire en sorte de faire l'OS qui allait bien pour ces beaux objets-là. Donc ça, c'était super excitant. Les intrigues de la vallée entre Xerox PARC et Apple, en fait, tout ce qu'on a pu raconter dans les différentes biographies de Steve Jobs. C'était le début était très intéressant, donc de la micro-informatique, on va dire. Mais c'est vrai qu'après, même dans les développements un peu plus tard, des choses qui n'ont pas forcément marché, comme le Newton et des choses comme ça, c'était des objets aussi intéressants, tu vois, avec les prémices du stylo, des gestes, des ordinateurs portables plus petits et qui va arriver dans les années 2007 au iPhone.
3: Moi, j'ai une question à vous poser à tous les deux, parce qu'évidemment, on parle beaucoup de ces technologies. Alors, je parlais tout à l'heure d'Apple qui a essayé de rendre cette technologie invisible. C'est vrai que voilà, avec un usage plus facile. Mais ce qu'on voit aussi, c'est la façon dont Apple a transformé complètement. C'est plus que la technologie qu'Apple a transformé. Aujourd'hui, c'est évidemment avec l'iPhone, c'est la société. Hein, il y a tout un tas de choses qui sont en dehors de la tech. On ne fait plus pareil parce qu'il y a cet iPhone. On a tous ces services, l'App Store, l'abonnement dont tout le monde s'inspire aujourd'hui. Il y a toute cette partie écosystème aussi, hein, ou Apple. Et j'aimerais bien savoir pour vous, est-ce que quand vous avez traversé ces vies d'Apple, il y avait cette histoire, on va changer le monde?
2: Ah oui, c'était... et nous étions, puisque je faisais partie de l'entreprise, considérés comme des gens arrogants. Et pour revenir un peu sur... Pour moi, la période la plus excitante d'Apple, c'est celle qui arrive maintenant.
0: Ah oui, d'accord.
2: Ah oui, parce que...
0: Pourquoi ? Parce que c'est le futur et que c'est le futur va être forcément passionnant ou parce que là, Apple est à la croisée des chemins avec peut-être de nouveaux devices, l'arrivée de l'IA.
2: Voilà, il y a l'arrivée de l'IA locale dans les téléphones et dans les ordinateurs. Enfin, le téléphone, c'est ce qu'on connaît le mieux, qu'on pratique le plus. Donc, il va se passer des choses vraiment très intéressantes, pas forcément très bonnes pour Apple. Mais je pense que ça va être très très intéressant quand on voit justement les processeurs que Johnny Shoji a fait. Un iPhone, c'est une grosse machine en termes de puissance de calcul. Et puis, il y a la possibilité, avec les produits en contact avec la peau, qui sont la montre et les oreillettes, il y a la possibilité de changer la façon d'utiliser l'intelligence artificielle qui vont... Ça va bouleverser les cartes encore, une fois de plus, j'espère.
0: Donc, toujours le smartphone, l'IA qui va monter en puissance, ouais. La santé,
2: ouais.
0: C'est ça. Ouais. Le Vision Pro, est-ce que c'est une, on va dire, une lubie un peu d'un Tim Cook qui a voulu lancer ça voilà comme ça? On n'a pas l'impression que ce soit un vrai succès. Est-ce qu'il faut laisser le temps à ce type de produit? Qu'est-ce que vous en pensez, tiens, du Vision Pro?
2: Ce que j'en pense, c'est que Tim Cook est allé voir des étudiants quelques mois avant la sortie du Vision Pro en Italie, en disant, vous allez voir, une fois que vous l'aurez utilisé, vous ne pourrez plus vous en passer.
0: Ouais.
2: Ça n'est pas ce qui se passe. Toutes les entreprises, tous les chefs d'entreprise ont des produits qui parfois ne marchent pas. Tim Cook aussi a dit, l'incarnation la plus authentique de notre vision de l'informatique personnelle, c'est l'iPad. Non. Non, l'iPad, maintenant, il se retrouve avec trois façons de faire des fenêtres. Enfin, c'est un espèce de... Bon, c'est un très beau produit. Et ceux qui savent l'utiliser en le faisant faire ce qu'il sait faire, mais pas plus, c'est très agréable. On sait qu'Apple a essayé de faire une voiture électrique... Bon, ça a été... Toutes les entreprises ont c'est ce que les Américains appellent des duds, c'est-à-dire des coups à blanc. On appuie sur la
0: détente. Il n'y a rien qui sort, quoi.
2: Il n'y a rien qui sort.
0: C'est pchit.
2: Mais je pense que là, on va voir à partir de juin, puisqu'il y a la conférence
0: des développeurs. Oui, la WWDC en juin, oui.
2: Où je vais aller...
0: Ah, très bien.
2: Oui, j'y vais tous les ans.
0: Ah, vous y allez tous les ans.
2: Josviak, Greg, Josviak m'envoie une invitation. Et je vais voir les ingénieurs, les développeurs. Ça va être vraiment bien.
0: Luc, dernière petite question, et puis après je laisserai la parole à Fred pour terminer, mais à ton avis, les 50 prochaines années d'Apple, ça va être quoi ? Il y a de l'espoir quand même, parce que j'ai cru comprendre que les 15 dernières années, c'était pas terrible. Est-ce qu'il y a quand même des raisons de se dire que finalement, voilà, l'innovation est toujours là ou pas ?
1: Ouais, ça va être dur. Ça va être dur, je pense. Ça va être compliqué. Je suis d'accord que ça devrait être, évidemment, l'IA, tout le monde en parle. Le problème que j'ai, évidemment, c'est d'avoir vu qu'ils ont donné les clés à Google, hein, pour Siri et pour mettre Gemini dedans. C'est donner les clés. Ça veut dire qu'il y a une dérive aussi, point de vue purement philosophique de tout ce qui était vie privée, hein, qui était le truc important autour de Siri à l'époque. Donc, l'IA, si c'est pas eux qui font, parce que la réalité, c'est qu'ils ont pas été capables de développer quoi que ce soit en 3 ans, là, en interne. Donc, donner les clés à Google, ça m'embête. Et le hardware, et ce qu'on a vu dans l'évolution du hardware dans les dernières années, à part les puces, hein, comme l'a dit Jean-Louis, les puces qui sont extraordinaires, on aurait pu, avec cette capacité qu'ont ces puces, faire des trucs certainement beaucoup plus extraordinaires, point de vue purement machine, des vraies innovations. La vision, c'est effectivement une catastrophe. Donc, je suis les 50 prochaines. Si c'est comme les 15 dernières, ça va être compliqué hein, quand même.
3: Aïe. Oui. Si on regarde d'autres acteurs qui ont plus de 100 ans, on pense à IBM, évidemment. Ouais. On voit que les 50 années suivantes
0: ont été un peu
3: plus compliquées. Certains succès, ils ont réussi à maintenir des choses, mais ont été plus compliquées.
0: Après, les chiffres d'Apple sont complètement affolants.
3: Moi, c'est ça. Deux petites choses. La première, je pense qu'il y a aussi un aspect de Tim Cook qu'il faudra relever aussi, c'est tout l'aspect renouvelable. C'est quelqu'un qui est très... Et Apple a été un gros acteur, tu parlais de la santé, ils sont un gros acteur aussi du renouvelable. Hein. Voilà, on sait qu'aujourd'hui, tout ce qui va être l'énergie est important pour l'IA, pour tout un tas de choses, de recyclables, etc. Et autre chose, faire attention, justement, un peu comme c'est pour ça que je pensais à IBM, que voilà, c'est un empire technologique aujourd'hui, et attention au côté aussi empire financier, parce que c'est une entreprise qui pèse 4 000 milliards, et voilà, attention à la personne qui va prendre la suite de pouvoir avoir toujours cet esprit d'innovation et tout ça, et parce que quand on a beaucoup d'argent, on peut se perdre aussi, hein, dans beaucoup de choses.
0: Vous avez rencontré, Jean-Louis, pour terminer, Steve Jobs, et donc vous avez travaillé avec lui. Est-ce que il y a eu d'autres Steve Jobs dans votre carrière ? Est-ce que vous avez été impressionné par des personnalités aussi fortes que celles de Steve ?
2: Non. Je dois dire, je parlerai au présent. Il y a un Steve Jobs, quelqu'un qui avait cette capacité. On plaisante dans la Silicon Valley sur le Steve Jobs Reality Distortion Field, le champ de perturbation de la réalité qui émanait de la personnalité de Steve, c'est-à-dire qu'il vous disait voilà, le haut, c'est par là.
0: C'est pas logique.
2: Bah, peut-être, finalement. Ouais. Donc ça manque. Il y a Elon Musk.
0: Ouais. Qui est une personnalité aussi forte et aussi puissante que celle de Steve.
2: Ah oui, oui. Différente, mais...
0: Je sais que Luc adore en plus Elon Musk, donc ça va lui faire plaisir.
2: Ouais. Non, mais bon...
0: C'est vrai que c'est quelqu'un qui...
2: Oui, j'admire beaucoup ce qu'il a fait, ce qu'il fait. SpaceX, par exemple. Tesla, maintenant, ça...
0: Oui, ça stagne un peu,
2: en rond, c'est ça. Mais il y a des gens comme ça, et il y en aura d'autres. Enfin, je veux dire, l'espèce humaine...
0: Oui, mais il n'y en a pas beaucoup, c'est ça.
2: Il n'y en a pas beaucoup. Ouais. Et puis, il y a des personnalités toxiques, comme celle d'un certain président, que je ne nommerai pas, mais qui est quand même arrivé là où il est, par la force de sa personnalité. On peut critiquer.
0: Oui, c'est clair.
2: Et on ne fera pas faute, mais c'est important.
0: Merci beaucoup, Jean-Louis.
2: Avec plaisir.
0: D'avoir été avec nous pendant cette heure et pour nous raconter voilà, quelques moments d'Apple dont on fête les 50 ans aujourd'hui. Vous avez été le premier directeur général d'Apple France. Et puis, en fait, vous avez été chez Apple de 80 à 90. Vous avez été à la tête de la recherche du développement d'Apple à Cupertino au milieu des années 80. Merci beaucoup à Luc. Luc Julia, à très bientôt, Luc. Toujours le bienvenu dans Tech & Co. Co-créateur de Siri, l'assistant vocal d'Apple. Merci, Fred. Mais c'est pas terminé en plus pour ce Tech & Co. Hein.
3: Et juste un mot, Jean-Luc Gasset à la une de Zéro Informatique en 84 avec Michel Drucker, avec Patrick Poivre d'Arvor. C'était la présentation de l'Apple 32. Et déjà à l'époque,
0: il était dans Champs-Élysées, c'est ça ?
3: Non, mais on était en 84 et déjà Apple faisait la une et du 20h.
0: Hein, c'est vrai, c'est dingue.
3: Ça aussi, il faut.
0: C'était déjà une boîte tech, voilà. Sans doute la première boîte tech aussi populaire.

0: et ça revient juste après ceci. À tout de suite.
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0: Voilà, et pour poursuivre cette émission exceptionnelle pour fêter les 50 ans d'Apple, eh bien, nous avons avec nous en visio l'un des acteurs de ce qu'est Apple aujourd'hui, même s'il est parti il y a plusieurs années de cela. Il est à l'origine de l'iPod, mais aussi des débuts de l'iPhone. C'est Tony Fadell et il est avec nous en visio ce soir. Bonsoir Tony Fadell.
3: Good evening, bonsoir.
4: Bonsoir.
0: Merci d'être avec nous. Vous nous avez dit bonsoir parce que vous parlez un tout petit peu français. Il faut savoir que vous aimez beaucoup la France.
3: Un petit peu.
0: Voilà, c'est ça. Vous vivez de temps en temps en France, c'est ça?
3: Yes, I've lived part-time in France, here voilà. In Paris, et dans le 7e.
0: Et merci beaucoup de nous consacrer ces quelques minutes pour nous raconter un moment important de votre vie, hein, parce que vous avez une vie très riche, hein, dans le monde de la tech. Vous avez travaillé pour les Google Glass, vous avez aussi créé juste après la sortie d'Apple Nest, on s'en souvient, hein, ces objets connectés pour la maison, qui ont été d'ailleurs achetés après par Google. Mais ce qui nous intéresse là maintenant, c'est votre période Apple, une période, j'imagine, très riche, avec le recul, parce que vous êtes parti maintenant il y a quasiment 16 ans, hein, d'Apple. Qu'est-ce que vous gardez de cette époque de l'iPod et de l'iPhone et de l'équipe qu'il y avait à l'époque et de forcément Steve Jobs?
3: Well, that's, you know, it feels like another lifetime ago.
4: Eh bien, écoutez, j'ai l'impression que c'était il y a très longtemps. Cette semaine, ça fait 25 ans que Steve Jobs a donné le feu vert au projet qui est devenu ensuite la première génération de iPod. Et ça, c'était littéralement il y a 25 ans. Donc, autant dire, il y a quasiment une vie entière. Et puis, quelle trajectoire pour cette entreprise quand on compare ce qu'elle était il y a 25 ans, puis toutes les personnes, tous les produits qui ont grandi depuis lors. Donc ça a été une transformation incroyable.
0: Alors justement, l'iPod, alors il y a plein de petites anecdotes qui tournent autour de ce produit. Quel était votre rôle dans la conception de l'iPod, Tony? Et c'était en quelle année?
4: Alors, le tout premier iPod, il est sorti à l'automne 2001. Le nom de code, c'était P68, c'était son nom de code au sein de l'entreprise. Et ensuite, au mois de septembre, en 2001, on l'a nommé l'iPod. Et on avait une toute petite équipe, on était quoi, 30, 40 à peu près dans l'équipe, pas plus. Et on a créé ce produit. Moi, je suis arrivé en tant que freelance. Et ensuite, j'ai intégré l'équipe, construit l'équipe, et puis on a créé ce produit ensemble en moins de 10 mois, entre le début du projet, la première idée, et le lancement. Ça a été seulement 10 mois. Donc, jour et nuit, on a travaillé pour pouvoir délivrer ce produit avant Noël 2001.
0: Alors, c'était évidemment un record, hein, de développer un produit from scratch en 10 mois. Pourquoi ça? Parce que vous aviez Steve Jobs qui trépignait d'impatience de voir ce produit sortir avant Noël 2001, c'est ça? Il y avait une pression de la part de Steve?
4: Alors, pour être tout à fait transparent, en fait, il y avait une grosse pression sur l'entreprise d'une manière générale. Apple était au bord de la banqueroute en 2000-2001, donc c'était un projet qui lui tenait à cœur et je sais qu'il l'a supervisé de près parce que c'était une petite équipe. Il n'y avait qu'un seul autre produit à l'époque, c'était le Macintosh. Donc, c'est de là que toutes les recettes venaient et la part de marché aux États-Unis, c'était moins de 1% pour les ventes d'ordinateurs. Et après, il y avait un peu le marché japonais. Ce n'était pas du tout Apple avec toute une suite de produits. Non, Apple, c'était un produit qui était très peu commercialisé et qui était sur le point de mourir. Et quand on a reçu le feu vert pour le projet, moi, je ne savais même pas s'il fallait que je me lance là-dedans parce que je ne savais même pas si Apple allait exister dans un an et qu'on allait pouvoir lancer le projet. Et moi, j'avais connu suffisamment d'échecs à la Silicon Valley et j'avais vraiment pas envie de me lancer dans un échec de plus et je voulais pas participer à cette entreprise qui risquait de péricliter. En tout cas, c'était un projet auquel lui, Steve Jobs,

0: tenait, et donc il a veillé à ce qu'on ait toutes les ressources nécessaires pour aller au bout de ce projet. D'ailleurs, on a parachevé le projet beaucoup plus vite que ce qu'on avait prévu de faire en moins de 10 mois, et Steve Jobs a été extrêmement heureux de cela. Donc on a travaillé très dur, oui.
1: Alors, ce qui est intéressant, c'est que l'iPod est sorti dans l'univers Mac. Et est-ce que c'est vous qui avez poussé aussi Steve à le proposer en fait aux utilisateurs de Windows pour élargir en fait le parc d'utilisateurs?
0: Alors, en fait, lorsque l'iPod est sorti, Steve Jobs était convaincu qu'au moment du lancement, ça nous permettrait de vendre aussi plus d'ordinateurs Macintosh. Pour lui, c'était un produit d'appel en quelque sorte. Et il se trouve que les iPods première et deuxième génération, qui n'étaient que compatibles avec les Macintosh, étaient problématiques parce qu'on ne pouvait pas vendre beaucoup d'iPods parce qu'ils ne marchaient qu'avec le Macintosh. On ne pouvait pas demander aux gens d'acheter un iPod à $500 et ensuite un ordinateur à $2000. Donc l'iPod, au tout début, n'a pas très bien fonctionné parce qu'on n'avait que le petit public Mac auquel on s'adressait. Donc les deux premières années, ça a été difficile. Et puis ensuite, en 2003, nous avons enclenché la connectivité avec Windows et Steve n'était pas favorable, mais notre équipe l'avons convaincu, puis des gens aussi de l'extérieur de l'entreprise, pour pouvoir s'ouvrir à la connectivité Windows. Et c'est là que le phénomène iPod a vraiment pris de l'ampleur et on a observé une très forte croissance. On est arrivé à plus de 80% de part de marché en l'espace de quelques années après le lancement de l'iPod.
1: Et je crois que HP, le constructeur de PC, a eu son rôle à l'époque, non ?
0: Alors, on avait différents partenaires qui travaillaient avec nous à l'époque, mais c'était surtout l'iPod qui a bien fonctionné. En fait, on a eu un partenariat court dans le temps avec HP, parce qu'il faisait un HP iPod pendant quelques trimestres. Mais en fait, ça a vite été interrompu parce que ce n'était pas l'expérience que voulaient les utilisateurs.
1: Alors, il y a eu l'iPod, le succès phénoménal, et puis après, il y a eu l'iPhone, et qui est véritablement une rupture à la fois chez Apple, mais aussi dans le monde du smartphone. Pour certains, en fait, le smartphone a commencé avec l'iPhone. Quel a été, justement, tout comme l'iPod, votre rôle dans le développement du premier téléphone chez Apple? Là, on est un petit peu plus tard, hein, l'iPhone est sorti, en tout cas, a été présenté par Steve Jobs lors de cette keynote mythique, c'était en 2007. Vous avez commencé à travailler sur l'iPhone à quelle période exactement ?
0: Alors, ce qui s'est passé, c'est qu'au moment du lancement de l'iPod et de l'essor de l'iPod en 2004 et en 2005, là où ça fonctionnait vraiment très très bien, on a des entreprises comme Nokia, comme Siemens qui fabriquaient des téléphones et qui se sont aperçues de notre succès et qui se sont dites qu'elles pouvaient apporter les mêmes fonctionnalités en matière de musique sur leur téléphone. Et ça a causé une crise existentielle à Apple parce que nous, on s'est dit que si les gens ne voulaient avoir qu'un seul périphérique avec eux et qu'il fallait choisir entre un iPod ou un téléphone, tout le monde allait choisir l'iPhone. Donc on s'est dit que s'il y avait de la musique sur les smartphones, ça tuerait notre iPod. Donc nous, on a entamé toute une réflexion avec différents prototypes. On avait un iPod plus phone qui était un genre d'iPod et de téléphone. Alors ça n'a pas très bien fonctionné pour tout un tas de raisons, mais c'est à ce moment-là en tout cas qu'on a développé l'iPhone et qu'on a présenté en 2007. Ce projet, il a commencé à la fin de l'année 2004 avec ce iPod qui était aussi un téléphone jusqu'à muter en quelque sorte et devenir cet iPhone. Donc ça a été 2-3 années où on a changé l'écran, clavier, tout un tas de fonctionnalités pour ensuite créer l'iPhone de 2007.
1: Alors, ce qui est amusant, c'est que il y a eu pas mal de prototypes, j'imagine, du premier iPhone. Est-il vrai, Tony, que l'un des prototypes du premier iPhone avait la molette de l'iPod?
2: Yeah. Yes, that's correct.
0: Oui, ça c'est tout à fait vrai. Alors ça, on l'a jamais lancé, mais oui, il y avait cette molette au milieu. Ça ressemblait à l'iPod. Et ce qu'on faisait, c'est qu'on pouvait composer un téléphone avec la molette, et on pouvait ensuite téléphoner avec les écouteurs avec le Kitman libre. Le problème, c'est qu'on pouvait pas envoyer de texto parce qu'il y avait pas de clavier. Il fallait utiliser la molette pour éventuellement choisir des lettres ou utiliser la molette au milieu comme les anciens téléphones où il fallait tourner, attendre que ça revienne, etc. Bref, ça ne fonctionnait pas avec la molette. On ne pouvait pas appeler ni envoyer de SMS. Et ça, on savait que ça allait être un gros problème.
1: Est-ce que c'est vrai que vous avez, alors c'est une anecdote que vous avez rencontrée à la BBC, elle est quand même assez amusante, que l'un des tout premiers prototypes d'iPhone, vous avez failli le perdre dans un avion, c'est vrai ça?
2: Yeah.
0: Oui.
1: La pression là, ça devait être terrible.
2: Yes, I did. Yes,
0: alors,
2: I did.
0: Oui, oui, effectivement. En fait, j'avais un prototype avec moi, j'étais dans l'avion, et il est tombé de ma poche. Et il s'est retrouvé coincé dans le fauteuil de l'avion alors que je quittais l'Europe pour rallier la Californie. Et donc, quand je suis arrivé, je me suis aperçu que j'avais pas le prototype avec moi. Et quand je suis allé chercher mes bagages, j'ai commencé à suer à grosses gouttes. J'étais vraiment très inquiet. Je me suis dit, il faut absolument que je remette la main dessus. Heureusement, quelqu'un l'a retrouvé. Personne ne savait ce que c'était parce que personne n'avait jamais vu ce périphérique-là. Il n'y avait que 100 ou 200 qui existaient sur toute la planète. Donc, quand les gens l'ont sorti du siège, les gens de la compagnie aérienne, ils ne savaient pas ce que c'était. Donc, ils me l'ont rendu. Bon, j'ai eu de la chance finalement qu'on l'ait retrouvé et que personne ne sache ce que c'était. Sans ça, ça serait une autre histoire que je vous raconterais.
1: C'est clair. Et peut-être que votre carrière aurait été vraiment écourtée chez Apple à ce moment-là. À quel moment vous vous êtes rendu compte que... Et est-ce que vous vous êtes rendu compte très vite que vous obteniez avec l'iPhone un produit qui allait bouleverser la société? Parce qu'on peut dire ça aujourd'hui. L'écran tactile, piloté avec le doigt, avec un système d'exploitation hyper fluide, tout ça était complètement révolutionnaire et avant-gardiste pour l'époque. À quel moment vous vous êtes dit... Et est-ce que vous vous êtes dit à un moment, ça y est, on a inventé un truc qui va bouleverser la société?
0: Alors oui, en fait, on ne savait pas exactement qu'on allait transformer le monde autant que les transformations qu'on a vues après le lancement de l'iPhone. En fait, ce qui s'est passé, c'est que pendant qu'on était en train de développer l'iPhone, et l'objectif de l'iPhone, c'était d'avoir sa musique, donc l'iPod, on avait le téléphone pour ensuite communiquer, donc pour faire des appels et envoyer des messages. Et ensuite, on avait son ordinateur pour travailler, pour faire des tableaux Excel, envoyer des mails ou naviguer sur Internet. Nous, ce qu'on voulait, c'est rassembler tout ça en un seul périphérique qu'on pouvait emporter avec soi partout pour faire tout ça en même temps. Donc, quand on a rassemblé tout ça ensemble, toutes ces fonctionnalités, et puis en plus, il fallait être connecté au réseau, donc à la 3G au début, ou alors au Wi-Fi. Quand on a rassemblé toutes ces fonctionnalités en un seul appareil et qu'on a ajouté l'App Store et les réseaux sociaux, alors là, le monde s'est transformé. Et ça, on n'aurait jamais pu prévoir cette transformation-là en 2009. Donc en 2007, c'est sorti, on a eu des difficultés, on a modifié quelque chose. L'expérience utilisateur était plutôt bien, c'était très différent de ce qu'il y avait avant, mais ce n'est qu'à la troisième génération d'iPhone que les choses se sont vraiment développées parce qu'on était dans plusieurs pays, on avait le bon business model, on avait l'App Store et puis on avait aussi la 3G et ça c'était assez rapide, puis il y avait du Wi-Fi partout, c'est ça qui nous a permis de décoller et les gens ensuite étaient avec leur téléphone dans leur visage et ne pouvaient plus le poser, s'en servir constamment. Et c'est là que le monde a changé. Donc il a fallu que ces différents ingrédients soient mélangés pour que le tout prenne, mais en tout cas on n'a pas pu imaginer ça dès le début.
1: Comment était Steve Jobs, que vous avez évidemment côtoyé, bien connu? Steve Jobs, on peut pas ne pas évoquer, pour célébrer les 50 ans d'Apple, on va dire la vision de Steve. Comment était ce personnage qui a été beaucoup décrié encore aujourd'hui, on le disait, très exigeant, ne s'arrêtant jamais de travailler, etc., etc. Quelle est votre définition, Tony, de Steve Jobs?
2: So Steve was an incredibly passionate
0: Steve était un homme qui était passionné par les produits et leur développer. Lui, il aimait regarder où étaient les difficultés dans le monde et les surmonter. Et il avait aussi ce goût, cette patte et cette volonté de proposer quelque chose de très facile à utiliser. Beaucoup des géants de la tech de son époque étaient en train de transformer la technologie, mais lui, il a apporté cette patte, ce goût, cet œil, cette vision qui parlait finalement à tout le monde, pas juste aux entreprises. Lui, il voulait que tout le monde puisse avoir accès à cette formidable expérience qui allait transformer leur vie. Donc, identifier la douleur et trouver l'antalgique, en quelque sorte. Pour lui, les ordinateurs, c'était comme faire du vélo pour le cerveau. C'était une accélération de l'intelligence humaine, de la capacité humaine. Donc, lui, il a pu transformer ça avec le premier PC, avec Apple II, ensuite avec le Mac, ensuite l'iPod, et ensuite, à partir de là, on a eu l'iPhone et toute la suite que vous connaissez. Donc lui, il a réussi à faire intervenir ces quatre gros changements dans notre secteur, alors que personne d'autre pouvait le faire, et il l'a fait avec classe, avec beaucoup de style, et c'est ça qui fait de lui quelqu'un d'unique. Alors il n'a pas toujours pris les bonnes décisions, mais on se souvient de ces quatre moments importants. Et puis après, il a aussi connu des échecs, mais de façon, pour réussir, il faut avoir raté avant. Il a toujours su rebondir et trouver quelle était finalement la bonne voie à suivre. Donc quelqu'un de très résilient, très passionné et quelqu'un qui savait aussi s'entourer de gens extrêmement intelligents pour mettre en œuvre sa vision et l'incarner.
1: Steve Jobs nous a quittés il y a 15 ans déjà, le temps passe très très vite. Vous étiez déjà parti d'Apple, je crois, quand il nous a quittés. Vous êtes parti en 2010, hein. Steve Jobs est mort en 2011. Est-ce que vous pensez que l'héritage de Steve Jobs est toujours aujourd'hui 15 ans après, chez Apple?
0: Oui, ça ne fait aucun doute. En fait, beaucoup des personnes avec qui j'ai travaillé ou que j'ai embauché sont encore à Apple. La plupart sont d'ailleurs dans l'équipe de direction ou encore à l'entreprise. Il y a des gens qui étaient assez jeunes quand moi j'étais. Moi j'étais jeune, mais eux étaient encore plus jeunes. C'est des gens qui maintenant dirigent l'entreprise et c'est des gens qui se souviennent du travail qu'ils ont pu faire avec Steve et qui ont aussi le souvenir de cette exigence-là. Donc, les gens sont encore là, ils font des produits formidables, et on le voit avec l'iPhone 17, avec le nouveau Mac Neo, par exemple, et on voit qu'ils continuent à innover et à innover les produits que Steve a inventés, fait naître. Donc, c'est formidable de voir l'entreprise là où elle était, lorsque lui, il a quitté l'entreprise, lorsqu'il est décédé, et voir là où on est l'entreprise aujourd'hui qui a atteint une taille qui est sans commune mesure par rapport à ce qu'elle était quand lui il était aux manettes.
1: Malgré tout, alors effectivement, Apple a atteint des résultats financiers incroyables, des succès foudroyants. Vous parliez de l'iPhone 17. Enfin, il y a énormément de produits. Le MacBook Neo est quand même un produit assez étonnant. Mais malgré tout, et ça fait peut-être partie aussi d'un fantasme, on ne peut pas réinventer des iPhones tous les ans, on a l'impression quand même qu'il n'y a plus d'innovation véritablement marquante et disruptive par rapport à ce qu'on avait connu avec l'iPod et l'iPhone. Est-ce que vous pensez que c'est un problème de société, c'est qu'on ne peut pas finalement révolutionner la tech tous les ans, ou est-ce que finalement cette vista, cette vision qu'avait Steve, eh bien aujourd'hui Steve a disparu, elle s'est un peu éteinte aussi avec lui?
2: I think, you know, it's two things. First,
0: je pense que c'est deux choses, en fait. D'abord, la vision de Steve, elle était grande, elle était large et elle a impacté le monde entier. En 2009-2010, lorsque l'iPhone était encore jeune, quand l'iPad n'existait pas, qu'on n'avait pas les montres et les services Apple, il a fallu beaucoup d'années pour que Apple puisse conquérir le monde entier et rendre ses innovations accessibles à des populations dans le monde entier. Donc il a fallu beaucoup de temps pour que Apple parte à la conquête de tous ces marchés. Et puis ensuite, il faut bien voir que côté innovation, c'est difficile d'innover et de créer des produits qui ont un impact aussi retentissant que l'iPhone. Faire un autre iPhone, c'est très difficile. Mais quand on regarde ce que fait un iPhone aujourd'hui et ne faisait pas il y a 15 ans, c'est remarquable. Regardez Apple Pay, par exemple. Tout le monde se sert de Apple Pay. Et personne ne considère que c'est un produit, personne ne considère que c'est le nouvel iPhone, mais ça reste une innovation extrêmement utile, un service extrêmement précieux pour beaucoup de personnes dans le monde entier, et pour les entreprises aussi d'ailleurs. Donc, les innovations qui ont été ajoutées à la plateforme, à l'iOS, à l'iPhone, ont aussi transformé notre monde.
1: Tim Cook mène bien la barque chez Apple, à votre avis ?
0: Ben regardez les résultats, je pense que les résultats parlent d'eux-mêmes. Lui, il a pris la vision de Steve et ensuite il l'a fait rayonner dans le monde entier de manière très régulière, systématique. Donc, est-ce qu'il s'occupe bien d'Apple ? Oui, parce qu'il incarne cette vision de Steve et il l'a déployée à grande échelle. Alors maintenant, on entre dans l'ère de l'IA, donc il faut de nouveaux produits, de nouvelles interfaces, et ça, ça suppose une nouvelle vision pour pouvoir comprendre ce que la plateforme Apple peut faire, comment elle peut adopter l'IA et ensuite évoluer, et puis même être révolutionnaire dans le contexte de l'IA. Et ça, ce n'a pas encore été écrit, donc c'est en cours de réalisation. Et ça, on verra dans 2, 3, 4, 5 ans ce que ça donnera. On verra si Apple est capable de prendre le virage de l'IA et d'en faire quelque chose d'aussi remarquable que ce que Apple a fait depuis 25 ans, c'est-à-dire réécrire les codes de l'industrie.
1: Tony Fadell, malgré tout, il y a quand même dans le passif de Tim Cook, alors comme vous le disiez, qui a porté Apple vraiment au plus haut aujourd'hui, hein, dans les cimes, on va dire, du marché, et c'est une marque qui est reconnue et numéro un dans le monde de la tech. Mais malgré tout, l'Apple Car a été un projet qui a été quand même assez développé et qui n'a jamais vu le jour. Le Vision Pro, on peut pas dire que ce soit aussi un succès, avec un produit qui est très très cher et qui n'arrive pas à trouver son public et qui n'a pas l'impression aussi d'exciter les développeurs. Qu'est-ce qu'il y a eu d'autre ? L'intelligence artificielle, vous l'évoquiez il y a un instant, on a l'impression que Apple a raté le coche aussi de l'IA. Voilà, tout ne roule pas parfaitement aussi chez Apple.
0: Alors, moi, ce que je peux vous dire sur tout cela, c'est que Apple essaye de trouver les premières lignes de son prochain chapitre. Alors, Apple a connu cette trajectoire du héros, en quelque sorte, avec l'iPod, avec Mac, avec Windows, qui ensuite ralentit sa progression. Donc, on a toutes ces embûches, toutes ces péripéties, avec ses hauts, ses bas. Alors, Apple continue de créer des produits incroyables, mais Apple réfléchit à quel est le prochain chapitre. Alors, Apple Car ou d'autres produits ont essayé justement d'entamer ce nouveau chapitre. Alors, Apple a encore un petit peu du mal. Pareil d'ailleurs avec l'IA. On voit qu'ils essayent encore. Ils essayent de comprendre voilà, quel est le paysage et voir comment on peut créer de nouveaux produits, comme Steve le faisait avec cette vision qui était la sienne, et puis se servir de ces nouvelles techniques, technologies pour ensuite comprendre dans quelle direction il faut avancer et se poser la question de à quoi vont ressembler les 15-20 prochaines années pour Apple. Donc il faut qu'ils réfléchissent à comment ils vont produire de manière très différente par rapport à ce qu'ils ont fait. Même Apple Car, je pense, ça n'a pas très bien fonctionné, mais il faut que ce soit révolutionnaire, il faut qu'il y ait des nouveaux produits Apple qui sortent et qui adoptent l'IA pour que on ait 25 ans de succès comme on a connu ces 25 dernières années.
1: Alors justement, vous évoquiez les 10-15 prochaines années. Typiquement, vous êtes potentiellement le futur. Vous pourriez être le futur CEO d'Apple parce que vous connaissez bien, vous avez la culture de la boîte. On a entendu dire, et les rumeurs sont de plus en plus importantes, comme quoi Tim Cook pourrait évidemment raccrocher dans quelques années. Est-ce que c'est quelque chose qui vous intéresserait de revenir à la tête d'Apple et d'insuffler justement cette vision du futur?
2: Well, first of all, you know, there's been speculation.
0: Alors écoutez, je sais qu'il y a beaucoup de rumeurs, beaucoup de gens qui parlent, des employés anciens, actuels, et qui me demandent de prendre les manettes. Bon, moi je suis sûr que le conseil d'administration d'Apple prendra la bonne décision au bon moment. Moi, je soutiens toujours l'entreprise. Je serai heureux de célébrer les 50 ans la semaine prochaine. Ça sera une grande fête. Je verrai plein d'amis là-bas. On verra ce que le conseil d'administration d'Apple décide finalement. Mais bon, moi, je serai toujours là et prêt à intervenir s'ils ont besoin d'aide. Apple, ça fait partie de ma vie. Moi, j'ai 57 ans. Apple en a 50. Et moi, j'ai grandi avec Apple depuis que j'ai 10 ans. Donc, en fait, Apple, pour moi, ça fait entièrement partie de ma vie, en tout cas la majorité de ma vie. Donc, si jamais je peux rendre service, je le ferai avec plaisir.
1: Et est-ce que vous avez une vision du futur d'Apple personnellement? J'imagine que vous y pensez. Dans quelle direction, à votre avis?
0: Je pense qu'il y a plusieurs horizons qui peuvent s'ouvrir à Apple. D'abord, il faut que Apple s'empare beaucoup mieux de l'IA. Et quand je regarde ce que Apple peut faire, je me dis que ça va être très difficile de répliquer le succès de l'iPhone. Même Apple le dit et le sait. Les nouvelles fonctionnalités qui sortent, elles sont appréciées, mais elles seront jamais aussi retentissantes que la sortie de l'iPhone. Maintenant, il y a beaucoup d'accessoires, de périphériques pour l'iPhone qui, je pense, peuvent être très réussis. Je pense que l'iPod doit revenir, mais sous une nouvelle forme, pour que chacun puisse avoir une expérience numérique sans être connecté et sans être distrait par les notifications, etc. Donc quelque chose qui serait une expérience musique pure, et donc ça, l'iPod, ça pourrait être bien. Je pense que Apple doit aussi faire partie du monde de la mobilité, de la domotique, en tout cas prendre beaucoup plus de place dans ces secteurs-là. Donc pour moi, il y a différentes catégories de produits où Apple peut jouer un rôle plus grand et se servir de l'IA par la même occasion. Et je pense qu'il faut que Apple mette le paquet là-dessus, comme Apple a mis le paquet sur la montre, sur les AirPods, qui sont des accessoires au téléphone, des accessoires qui ne sont pas forcément avec vous à tout moment, mais qui peuvent faire partie de votre écosystème, relié à votre téléphone, relié aussi à l'IA pour améliorer l'expérience. Alors, je ne veux pas partager trop d'idées et trop de secrets avec vous, mais en tout cas, je pense qu'il y a de belles opportunités produits pour Apple qui peut en renforcer encore plus sa plateforme et la marque.
1: Et dernière question, on murmure qu'un iPhone pliant pourrait sortir. Vous pensez que c'est une bonne idée, ça, de franchir le pas comme l'a fait Samsung il y a quelques années?
0: Alors, la chose qu'il faut bien comprendre, c'est que Apple ne serait pas Apple aujourd'hui sans Samsung. C'est ça qui est assez amusant. Et les gens, d'ailleurs, s'en aperçoivent pas trop. Et moi, j'étais une des personnes qui a fait venir Samsung et sa connaissance. Nous, on avait besoin des batteries Samsung, des cartes mémoire, de tout un tas de pièces pour l'iPod, pour l'iPhone 2, etc. Donc, moi, je considère que Samsung est un fournisseur de pièces extrêmement important, une très bonne entreprise, mais ils n'ont pas le software ni la plateforme software qui est celle d'Apple. Et en fait, il n'y a aucune autre entreprise, à part peut-être quelques-unes en Chine qui sont en train de construire une plateforme comme celle d'Apple, mais juste pour la Chine. Donc, Samsung, c'est un très bon concurrent. Ils sont numéro 2 sur les smartphones. Apple est numéro 1 tout de suite. Et en général, l'un monte, l'autre descend. Donc, Samsung est un gros concurrent pour les téléphones, mais aussi pour la domotique et ailleurs. Mais Apple reste un acteur très différent par rapport à Samsung. Et en fait, ils ont besoin l'un de l'autre pour pouvoir exister. Apple a besoin de Samsung pour grandir et inversement.
1: Très bien. Ben, merci beaucoup, Toddy Fadel, pour ces 15 minutes précieuses et toutes ces petites anecdotes qui, évidemment, raviront tous les fans d'Apple, dont on fête les 50 ans. Bon anniversaire à vous aussi, puisque voilà, vous faites partie intégrante de l'histoire de cette boîte. Et merci de nous avoir consacré ce temps. Merci beaucoup, Toddy Fadel. Rappelons que vous êtes le concepteur de l'iPod, mais aussi de l'iPhone. Invité exceptionnel pour fêter ces 50 ans d'Apple pour ce tech Co exceptionnel. Donc merci beaucoup d'avoir été avec nous. Je remercie aussi Joseph Watts pour la traduction en temps réel, et on se retrouve très très vite, bien évidemment, pour Tech & Co. Vous le savez, on est là chaque soir 19h30 21h. Très belle soirée et à très bientôt.
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5: Allez, 11h30, on parle de votre patrimoine jusqu'à midi, toujours sur BFM Business, dans Tout pour investir, à la télé, à la radio, sur Internet, nos replays, nos podcasts sur bfmbusiness.fr, évidemment. Alors, on va parler patrimoine aujourd'hui avec François-Xavier Seur qui est avec nous. Bonjour François-Xavier.
6: Bonjour Guillaume.
5: Gestionnaire de patrimoine chez Terrae Patrimoine. Alors, quand on a du patrimoine, il y a dans l'absolu des centaines et des centaines de questions à se poser, et des centaines, et encore des centaines qu'on oublie. Vous êtes venu ce matin, alors pas pour nous faire une liste de centaines de questions à se poser, mais vous en avez retenu quatre.
6: Quatre, exactement.
5: Quatre fondamentales, et vous dites, ces questions-là, il faut absolument se les poser au moins une fois dans sa vie pour ne pas faire d'erreur majeure.
6: C'est alors, ça. Quatre fondamentaux dans quatre...
5: Il y a eu un boulot dans choisir quatre parmi...
6: Oui, c'est compliqué. C'est pour ça, celle-là, on pourra la refaire comme chronique, on pourra la refaire assez régulièrement. Parce que là, j'ai essayé de prendre un sujet juridique, un sujet financier, un sujet immobilier, comme ça on va pouvoir aborder, puis surtout chaque personne va pouvoir essayer de se reconnaître un peu, parce qu'en fait on a tous des problématiques un peu différentes, on va tous se poser des questions différentes, mais l'essentiel c'est un moment de se les poser, de se mettre, passez-moi l'expression, le coup de pied aux fesses nécessaire pour se poser sur ces sujets-là.
5: Quel que soit l'âge ?
6: Quel que soit l'âge. Parce qu'il y a vraiment, là dans ce qu'on va aborder, il y a vraiment des choses qui vont se poser quasiment de 18 à 99 ans, véritablement.
5: Donc il y a une juridique, une financière, une immobilière et... La quatrième, je ne sais pas.
6: C'est du juridico-financier.
5: Voilà, on a fait un mix pour le coup. Ok, on a quelques minutes, donc on va le temps de les détailler une par une. Allez, la première.
6: Premier fondamental.
5: Ouais.
6: Posons-nous la question de la protection. Parce qu'on se pose souvent la question de la protection au sein de la famille. Et quand on se pose la question de la protection et du juridique au sein de la famille, on pense à des actes notariés et on pense souvent au testament. On dit, c'est bon, j'ai un testament.
5: Oui.
6: C'est bon, j'ai fait une donation au dernier vivant. Ça permet de protéger le conjoint, de donner plus de pouvoir au conjoint en cas de décès. C'est une bonne idée. Et on oublie souvent de se protéger contre les questions de dépendance. De dépendance, donc, se retrouver sous tutelle ou sous curatelle, pour être clair. Et on a tendance souvent à y penser aussi sous un aspect produit, à dire, oui, mais j'ai souscrit une assurance, je vais avoir une rente, je vais avoir un capital... Il y a un outil qui est un outil majeur maintenant et qui doit prendre une place majeure, c'est ce qu'on appelle le mandat de protection future. Le mandat de protection future, c'est un acte par lequel on va confier à quelqu'un de confiance...
5: De confiance.
6: C'est important qu'on désigne. Et on va dire, si jamais un jour je suis dans l'incapacité pour des raisons physiques ou psychologiques de gérer mon patrimoine, et ça ne concerne que le patrimoine, hein, pas des questions de santé, eh bien, je te donne tel et tel pouvoir. Soit on donne des pouvoirs limités et on dit je te donne ça comme pouvoir, pour le reste tu iras voir le juge, ou alors on donne des pouvoirs larges, et à ce moment-là on a des pouvoirs assez larges et à partir de certains actes on est obligé d'aller voir le juge. L'objectif c'est quoi ? C'est d'éviter de se retrouver dans le couloir de ce qu'on appelait avant le juge des tutelles, qui maintenant s'appelle le juge des contentieux de la protection.
5: Ouais.
6: Depuis quelques années il a plus de pouvoirs, des pouvoirs élargis, parce qu'il faut voir que quand vous avez un majeur, peut-être que vous l'avez connu, ceux qui nous écoutent, ou vous, Guillaume, d'une façon personnelle, mais quand on est confronté à quelqu'un qui se retrouve sous curatelle, sous tutelle, ou qui perd doucement la tête, en fait, on se retrouve avec un patrimoine qui est totalement bloqué, et on se retrouve avec des décisions à prendre, parfois des arbitrages à faire. Vous voyez, vous parlez d'actualités aujourd'hui qui sont extrêmement chaudes sur le plan, sur le plan économique, sur le plan financier. Il y a des choses à faire, il y a des arbitrages à faire, des décisions à prendre. Quelqu'un qui aujourd'hui ne peut plus, parce que il a un souci psychologique, il a un souci physique majeur qui l'empêche de gérer son patrimoine, il faut qu'il y ait une solution qui existe. Donc, c'est le mandat de protection future, ça se rédige devant un notaire.
5: Ouais.
6: Vous allez donc désigner quelqu'un, à défaut, on peut dire quelqu'un d'autre. Vous voyez, par exemple, vous allez désigner mon conjoint, à défaut un de mes enfants, à défaut, ça peut être un ami, vous voyez, ça peut être des choses comme ça.
5: Oui, c'est pas forcément au sein de la famille. Ça peut
6: c'est pas forcément au sein de la famille, exactement, ça peut être relativement large.
5: Ouais.
6: Et par exemple, ça va permettre de dire, demain, je dois intégrer en EHPAD, pour payer cette EHPAD, j'ai besoin qu'on loue la résidence principale, et je vais faire des travaux, je vais l'adapter, et on va passer ainsi.
5: Voilà, donc se protéger d'une tutelle ou d'une curatelle, le mandat de protection future.
6: Et c'est pas pour les vieux. En
5: fait. Non, mais j'entends bien.
6: J'ai pas 80 balais, j'ai déjà signé le mien, je tiens à le dire.
5: D'accord, c'est important. Très bien, on a, ça nous donne un bon repère. Deuxième, nous en resterons à faire 30-45 secondes sur chacun. Avoir un PEA, vous dites, c'est le dernier paradis fiscal des investisseurs.
6: C'est le dernier paradis fiscal des investisseurs. Vous avez du patrimoine, vous devez avoir un PEA, c'est léger.
5: Un paradis, c'est sans risque, normalement.
6: Un paradis, c'est avec une fiscalité limitée. J'ai bien dit paradis fiscal. Donc c'est cette idée-là. Le PEA, quand vous avez du patrimoine, vous devez avoir un PEA. Pourquoi ? Parce que c'est léger en frais, c'est léger en fiscalité à la sortie. On l'oublie, le PEA, ça permet aussi à des chefs d'entreprise d'investir dans leur propre société. Quand vous créez une société, par exemple, si vous avez envie de monter une boîte avec 5 copains, vous avez 20% de la boîte chacun, créez-la via votre PEA, achetez-la via votre PEA, parce que ça vous permettra à la sortie de ne pas vous poser des questions d'holding, de plus-value, de choses comme ça. C'est déjà optimisé, c'est dans le PEA. Tous ceux qui aujourd'hui sortent des PEL, là, il y a les PEL de plus de 15 ans qui sont en train de sortir.
5: Fermés,
6: ça fait 15 ans que vous gagnez entre 1 et 2% par an. Si vous aviez eu un PEA, vous auriez largement fait une performance supérieure. Bien évidemment, le PEL, attention, je compare
5: Mais sur les 15 dernières années, mais sur les 15 prochaines années.
6: Sur les 15 prochaines années, attention, les marchés sont élevés, attention, les actions sont élevées, surtout aux États-Unis. Et le PEL, c'est du garanti en capital, le PEA, ça l'est pas.
5: Avoir un PEA, dernier paradis fiscal, c'était le deuxième. Le troisième, c'est arbitrer sa résidence principale comme un actif financier.
6: Alors là-dessus, on pourrait en faire une chronique de 10 minutes. L'idée, c'est de se dire qu'on a l'INSEE qui, l'été dernier, avait sorti une étude qui disait qu'un quart des ménages français vivaient dans un logement trop grand. Et quand on dit trop grand, ça veut dire 5 pièces pour une personne seule ou en couple, ou 6 pièces pour un couple avec un enfant. Donc largement trop grand. L'idée est de dire que l'épargne des Français, pour beaucoup de Français, 90-95%, c'est la résidence principale. On met tout dedans. Et en fait, on n'a pas d'actifs financiers ou d'actifs immobiliers qui permettent de développer le patrimoine. On n'a que cet actif de jouissance.
5: Ça bloque. Oui.
6: Ça bloque. Ça bloque la capacité d'épargne, ça bloque la capacité d'investissement, ça bloque la capacité d'emprunt. Et l'idée est de se dire que quand on est seul, quand les enfants sont partis, que vous avez par exemple une maison qui vaut 800 000, en acheter une qui en vaut 500 000, quand vous placez 300 000 à 4% par an, ça vous fait 1 000 euros par mois. Donc c'est cette idée de se dire, on cherche de l'argent, souvent l'argent il est dans votre résidence principale parce que là où vous vivez, pour un quart des Français, c'est trop grand par rapport à vos besoins.
5: Voilà pour le troisième. Et puis quatrième, pensez à la clause bénéficiaire démembrée. Alors,
6: en 40 secondes, ça va être chaud, mais on va essayer. L'idée, c'est une minute. Allez, j'ai droit à une minute. L'idée, c'est de se dire qu'un contrat d'assurance vie, le plus important après la solidité de l'assureur, c'est la clause bénéficiaire. Parce que la clause bénéficiaire, c'est ce qui va permettre de définir sur le plan civil et fiscal qui reçoit quoi en cas de décès. La clause bénéficiaire, il faut la revoir au moins d'une façon annuelle. C'est important parce que vous pouvez changer de vie, vous pouvez changer, par exemple, d'époux, d'épouse. Ouais. Si jamais vous avez désigné cette personne par son nom et son prénom, si jamais vous décédez, c'est quand même cette personne qui va le recevoir. Donc, il faut le mettre à jour d'une façon régulière. Et on a tendance à oublier que désigner son conjoint, ça sert globalement à rien, parce que le conjoint, il est exonéré par la loi. On n'a pas de droit de, droit de succession entre époux. Ça date de maintenant quasiment 20 ans. Donc, les clauses bénéficiaires, mon conjoint, ça ne sert à rien. Donc
7: on choisit un des enfants, quoi.
6: Faut choisir soit les enfants directement, soit dire mon conjoint usufruitier, mes enfants nu propriétaire. C'est ça la clause bénéficiaire démembrée. Parce que à ce moment-là, en cas de décès, le conjoint reçoit la somme en cash sur son compte bancaire. Et les enfants reçoivent uniquement ce qu'on appelle une créance de restitution sur le patrimoine du conjoint survivant. On va indexer cette clause, cette créance qui va grossir avec le temps. Et ça, c'est d'une efficacité redoutable sur le plan patrimonial. C'est ça qui est important en gestion de patrimoine. N'oubliez pas, quand on fait un contrat assurance vie, on le fait parce qu'on est dans un objectif de transmission.
7: Ouais.
6: La solidité de l'assureur, la clause bénéficiaire, puis la location.
7: Et ben voilà, les quatre questions fondamentales à vous poser une fois dans votre vie, et c'est pas une question d'âge.
6: Quatre des fondamentaux, on aurait pu en faire 40.
7: On aurait pu en faire 150, oui. Mais
6: je vous refais la même dans 15 jours.
7: Oui, ben quatre tous les jours à raison de quelques mois, on va y arriver. Quatre fondamentaux à se poser une fois dans sa vie, et c'est pas une question d'âge. Et c'est pas une question d'âge.
6: Tout à fait.
7: Merci beaucoup François-Xavier, merci de passer nous voir. François-Xavier Seur, gestionnaire de patrimoine chez Terrae Patrimoine. À très vite, avec plaisir.
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7: Allez, 11h47, le coffre-port pour terminer. Alors, on va parler des cartes Pokémon. Bah oui, la franchise fête ses 30 ans et vous savez quel est l'engouement depuis des années pour les fameuses cartes Pokémon. Pas que les cartes Pokémon, mais notamment les cartes Pokémon. On va en parler avec nos invités. François Thierry, bonjour François.
8: Bonjour.
7: Bienvenue, expert en cartes de collection chez Agut. Et puis Pierre-Louis Prisse qui est avec nous. Bonjour Pierre-Louis.
9: Bonjour.
7: Auteur de Les Pokémon, le guide universel du collectionneur aux éditions Gilles Pierre. Tout premier livre de référence sur la collection des cartes Pokémon. Il est ici. Voilà, montrez-le à la caméra. Qui est ici, juste en face de vous. Mais c'est une encyclopédie à part entière. Enfin, c'est
9: exactement,
7: impressionnant.
9: Elle fait 3 kilos, 480 pages de plaisir pour les passionnés de cartes Pokémon.
7: Parce que la licence fête ses 30 ans cette année, c'est ça?
9: Exactement,
7: ouais.
9: Tout à fait, elle fête ses 30 ans. Et donc, il y a deux ans, on a décidé avec un ami de rédiger cet ouvrage de passionnés, pour les passionnés. Et donc, c'est vraiment un ouvrage qui parle des cartes à collectionner françaises.
7: C'est assez incroyable. C'est une des licences les plus rentables de l'histoire. Je crois que j'ai vu, c'est une franchise qui dépasse déjà les 126 milliards de dollars de chiffre d'affaires, quelque chose comme ça. Il y avait un Pokémon Day, d'ailleurs, c'était le 27 février, c'était très, très récemment. On va parler un petit peu de ce phénomène. Alors, on a beaucoup de questions à vous poser. On est tous, beaucoup de... Plus ou moins jeunes d'ailleurs sont détenteurs de cartes Pokémon, François.
8: Enfin, oui, on le voit, nous, au niveau de nos ventes aux enchères, c'est-à-dire qu'on peut avoir autant des investisseurs qui ont 20-25 ans que des investisseurs de 60-70 ans.
7: Ouais.
8: Donc c'est très très large. Tout le monde s'intéresse aux Pokémon. Alors évidemment, généralement, on s'y intéresse parce qu'on y a joué à l'école, par exemple.
7: Bien sûr, bien sûr.
8: Ou alors parce qu'on a des enfants qui y jouent.
7: Ouais.
8: Et quand on commence à se plonger un peu plus dans le milieu, on se rend compte qu'il y a des valeurs qui sont assez exceptionnelles pour des cartes.
7: Ouais, ouais.
8: Et les investisseurs n'ont pas l'opportunité.
7: Depuis quand on collectionne les cartes?
9: Depuis 1996 au Japon, 1996-1997, et en France, c'est arrivé un peu plus tard, en 1999.
7: Et le profil des collectionneurs, il a évolué comment au fil des ans?
9: Eh bien, écoutez, en réalité...
7: Les jeunes d'hier sont les vieux d'aujourd'hui.
9: Exactement, très intergénérationnel.
7: Entre autres,
9: Exactement, intergénérationnel.
7: Ouais.
9: Aujourd'hui, on a les plus jeunes générations, comme disait François, qui continuent à collectionner, et des personnes un petit peu plus âgées, et de plus en plus âgées, qui collectionnent également.
7: Comment on explique ce phénomène absolument délirant? Enfin, c'est quand même...
9: Eh bien, c'est
8: très très grand public, c'est-à-dire que actuellement, quand vous avez un enfant qui est à l'école, vous ne pouvez pas rater des Pokémon. C'est-à-dire que tous les enfants veulent acheter des Pokémon. Vous allez dans un magasin spécialisé, on vous prend un paquet. Vous allez au supermarché, on essaie de prendre un paquet, parce qu'on va pouvoir les échanger aussi avec ses amis. Et puis après, quand on grandit, en fait, on commence à, dans la vie active, on se dit qu'est-ce qu'on peut faire avec l'argent qu'on gagne enfin.
7: Oui.
8: Et on se replonge un peu dans les passions d'enfance, et les Pokémon en font partie. Et c'est pour ça que c'est un peu une passion sans fin.
7: Alors, question évidemment de base. J'ai des cartes Pokémon chez moi qui datent d'un an, deux ans, trois ans, dix ans, quinze ans. Comment je fais pour l'expertiser déjà, François, pour commencer, première chose?
8: Alors, la meilleure chose à faire, c'est de se renseigner auprès d'un magasin spécialisé, soit d'une maison de vente aux enchères comme nous, on a un département spécialisé.
7: Il y a de plus en plus de magasins spécialisés. Hein,
8: il y en a beaucoup, en effet.
7: Oui.
8: Ils permettent d'authentifier au moins les cartes pour savoir si c'est des vraies cartes, parce qu'il y a quand même beaucoup de fausses.
7: Ouais.
8: Et puis, une fois qu'on a authentifié les cartes, là, on a deux solutions. Soit on veut les garder et faire une collection, ou garder sa collection, ou alors on veut la revendre. Et puis, là, pour la revendre, il y a plusieurs solutions possibles. On propose, nous, les ventes aux enchères. Ça permet de mettre en concurrence tous les acheteurs possibles et d'atteindre normalement le meilleur prix possible.
7: Ouais.
8: Ou bien, si vous êtes plus pressé, pourquoi pas aller en magasin pour les revendre. Il y a plusieurs solutions, ou faire des échanges avec d'autres personnes aussi.
7: Ouais. Vous proposez, enfin, suggérez, enfin, c'est comme tout, d'aller dans plusieurs magasins, éventuellement, pour comparer les deux.
8: Comparer les prix, alors automatiquement, ouais. Les magasins ont des marges à faire. Hein, donc, évidemment, évidemment, les prix ne sont pas forcément plus intéressants. L'intérêt de passer par une maison de vente, si vous voulez, c'est que nous, on est tiers de confiance. C'est-à-dire qu'on est là pour faire une expertise, pour donner un prix d'estimation réel. Et ensuite, c'est aux acheteurs de la maison de vente de faire eux-mêmes le prix.
7: Ouais. Oui, Pierre-Louis, allez-y.
9: Non, mais exactement, tout ce que François a dit est juste. Aujourd'hui, il existe aussi beaucoup d'outils digitaux. C'est vrai qu'on peut trouver également sur des plateformes qui sont très célèbres. Alors, je vais peut-être pas les citer sur votre enchaîne, mais en tout cas, voilà, sur Internet, vous pouvez également regarder les cartes qui ont été vendues. Ouais. Ça va vous donner également une idée. Et bien entendu,
7: dans le guide universel.
9: Voilà, le guide universel, vous avez tout.
7: Comment est-ce que la cote a évolué depuis quelques années, finalement?
8: Alors, c'est toujours très, très positif.
7: Avec l'ancienneté, voilà.
8: Exactement. Plus la carte est rare, plus il y a des chances que la carte ait de la valeur. Plus elle est ancienne, rare et bien conservée, et plus vous êtes proche du jackpot.
7: Qu'est-ce que vous appelez jackpot? Voilà,
8: c'est-à-dire qu'on a des cartes. Il y a une carte récemment qui s'est vendue aux États-Unis il y a moins d'un mois à 14 millions d'euros. Un Pikachu Illustrator. Il y en a 40 dans le monde. 14 millions d'euros, ça parle.
7: Maintenant, vous allez faire un tour à la CAF ce week-end.
9: En France, on va se rapprocher de ce genre de cartes.
7: Attendez, ça vaut combien ça?
9: Ça, dans cet état-là, on est aux alentours des 6 000, 7 000 euros.
8: Exactement, entre 5 et 10 000 selon les périodes. Et ce qui est très très fort avec la franchise Pokémon, c'est que quand ils sortent des nouvelles éditions, comme Pierre-Louis a par exemple deux nouveaux boosters, on appelle ça des boosters, donc des paquets de cartes, vous avez la possibilité, quand vous l'ouvrez, de tomber déjà sur une carte qui vaut plusieurs centaines, voire milliers d'euros.
7: Aujourd'hui encore, oui.
8: Exactement. C'est-à-dire que là, si vous en ouvrez un, si on vous le donne, peut-être que vous allez être content. Voilà, très content.
7: C'est le moins
9: si qu'on puisse dire.
7: Oui, c'est plus à peine de jouer au loto, vous avez trouvé l'alternative au jeu de grattage et de tirage. Alors, comment est-ce qu'on vend? C'est ça qu'on va expliquer un petit peu une fois qu'on a décidé de vendre, une fois qu'on a fait l'expertise. Comment est-ce que ça se passe concrètement?
8: Alors, moi, en général, comment ça se passe? les gens me contactent.
7: Oui.
8: Je fais donc une expertise, une estimation.
7: Oui.
8: Ensuite, nous.
7: Ça peut se faire en magasin chez vous, mais ça peut se faire en magasin. Mais on revient chez vous parce que.
8: Et on organise 3 à 4 ventes par an, de ventes aux enchères. Donc, on récupère les. Comme tout autre département, on récupère les cartes, on les prend en photo, on les estime, on les met dans un catalogue, on communique dessus. On a déjà une grosse base de données d'acheteurs en France, notamment. Et puis ensuite, on les propose aux enchères, très simplement.
7: Ouais. Oui, Pierre-Louis, oui.
9: Tout à fait, exactement. Ouais. On peut passer par les maisons de vente aux enchères. On peut également passer par les boutiques, comme François a dit tout à l'heure. Vous avez plein de moyens aujourd'hui qui sont à la disposition des collectionneurs et des intéressés pour commencer à la collection.
7: Est-ce que c'est imposé? Est-ce qu'il n'y a pas eu des velléités récemment éventuellement?
8: Alors, plusieurs choses.
7: Oui, on a vu ça très récemment. Hein. Il y a des. Oui.
8: Parce qu'il y a des. En fait, le terme collection s'apparente. C'est des cartes de collection et pourtant toutes les cartes ne sont pas forcément de collection. Ce qui s'apparente à de la collection, ce sont des cartes qu'on ne trouve, selon moi en tout cas, plus en magasin ou qui ont déjà plus de 15 ou 20 ans. C'est-à-dire qu'actuellement, quand vous ressortez une boîte, par exemple, qui n'a pas été ouverte, scellée encore d'origine des années 2000, on peut vraiment apparenter ça à de la vraie collection. Par contre, si vous achetez des boîtes en magasin actuellement et que vous le déclarez en tant que collection, ça ne passe pas. Et donc là, il y a une imposition à 30%. Et quand vous passez par une maison de vente aux enchères sur des objets qui sont catégorisés comme collection, vous êtes sur les impôts classiques à 6,5%.
7: Oui, c'est ça. Donc, ça, faut bien l'avoir en tête, évidemment. En combien de temps vous avez constitué votre guide? Je suis épaté par le...
9: Merci beaucoup. Eh bien, on a travaillé.
7: Il est imposant.
9: On a dormi un peu moins, comme je disais à François. On a beaucoup, beaucoup travaillé pendant un an. C'est vrai que c'est un recueil qui vient donner aussi une base pour toutes les personnes qui souhaitent se lancer dans la collection. Puisqu'aujourd'hui, comme on l'a dit, parfois, ça peut paraître un petit peu compliqué de se repérer. Donc vous pouvez vous repérer dans le temps, vous avez toutes les infos nécessaires dans cet ouvrage et toutes les infos également liées à la fiscalité, puisque c'est un sujet qui revient régulièrement sur le devant de la scène médiatique, mais effectivement, c'est l'imposition est de 36,2% depuis maintenant quelques temps.
7: Non, mais enfin, on est en train de parler d'une potentielle future valeur refuge, là,
8: C'est une valeur alternative.
7: Valeur alternative, exactement. Vous dites,
8: C'est-à-dire qu'il faut pas investir évidemment tout son argent dedans. Parce que,
9: c'est ça. Un actif alternatif.
8: C'est un risque important.
7: Oui. Non, mais pour quelqu'un qui veut diversifier un petit peu,
9: c'est génial.
8: Exactement. Après, je conseille quand même à toutes les personnes qui ne sont pas dans Pokémon actuellement et qui souhaiteraient investir dedans, de se renseigner quand même un maximum avant.
7: C'est la question. Est-ce que c'est une science que l'on apprend, que l'on intègre année après année? C'est une...
9: Exactement. C'est une science qui s'intègre année après année. Et je pense que...
7: Rien que de parler de science, moi, je m'étonne. Mais oui, ça vient de ça, en fait.
9: C'est ça. C'est la pop culture. Et comme dit François, en fait, il faut réellement s'intéresser profondément. C'est-à-dire que il n'y a pas de secret miracle. Hein. Il faut vraiment s'y intéresser. Il faut prendre le temps. Il faut apprendre. Et ça peut mettre parfois un peu de temps. Mais en réalité, aujourd'hui, tout est disponible, toutes les informations sont disponibles, mais il faut vraiment s'y intéresser.
8: Exactement.
9: Pour vraiment pouvoir sereinement...
8: Et pas hésiter à demander des conseils à des professionnels.
7: Exactement. Et pas hésiter à demander des conseils, ça se travaille, c'est comme le trading, c'est comme tout.
9: Exactement.
7: Finalement. Donc,
9: exactement.
7: Voilà, on est dans la ligne de ce qu'on raconte tous les jours sur BFM Business. Donc vous dites 4 enchères, mises aux enchères par an, ventes aux enchères.
8: Entre 3 et 5.
7: Entre 3 et 5 sur Paris.
8: Voilà. Oui, exactement, on est à Neuilly. Mais
7: vous êtes à Neuilly, oui. Ouais.
8: Bah après, c'est dématérialisé, c'est-à-dire que tout le monde peut enchérir, que vous soyez
7: tout le monde peut enchérir, qu'on soit chez soi,
8: au Groenland ou à Paris.
7: Et ben voilà, la saga des cartes Pokémon, l'alliance qui fête ses 30 ans cette année, et donc toujours autant d'engouement autour de ces cartes à collectionner. Merci beaucoup, messieurs, d'être passés nous voir pour faire ce topo très intéressant. François Thierry, expert en cartes de collection chez Agut, et puis Pierre-Louis Price, donc auteur de Les Pokémon, le guide universel du collectionneur aux éditions Gilles Pierre. 300 et quelques pages, c'est ça?
9: 480. Merci beaucoup, Guillaume. Merci.
7: De quoi se documenter en long, en large, à travers sur le phénomène Pokémon. Merci, messieurs. Merci, à très vite.
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10: Arnaud Giant de BlackRock, bonjour. Merci
11: bonjour,
10: d'être Antoine. Avec nous en direct, parce que c'est vrai qu'on a l'œil alors rivé sur le marché européen, le marché américain. Le week-end, on regarde les places boursières du côté des Émirats pour voir comment ça réagit. Bon, on est un petit peu sur le fil du rasoir. Mais au milieu de tout ça, les terres émergentes, hein, les économies émergentes, qu'est-ce qu'on en fait en quasiment ce milieu d'année? On s'est beaucoup posé la question en début d'année sur l'opportunité de réinvestir dans les émergents. Et c'est vrai que la crise, la guerre, tout ça a rabattu un petit peu les cartes du fait de l'impact énergétique. On s'est posé la question d'ailleurs en début d'émission de l'impact réel sur l'économie chinoise, par exemple. Bon, est-ce encore une économie émergente? La question reste posée. Mais au milieu de tout ça, on a l'impression d'un bloc des pays émergents sur lesquels on investit traditionnellement qui a tendance à complètement se fragmenter. Est-ce que c'est le sentiment que vous retenez au vu de ce qui se passe en ce moment?
12: Alors déjà, effectivement, la raison pour laquelle je voulais absolument parler des émergents, c'est qu'il y a un vrai phénomène depuis un an. Et on en parle assez peu vis-à-vis des forces en présence. En fait, depuis un an, on a... Alors c'est vrai qu'on... Pour le contexte, on a traversé depuis la sortie du Covid un désamour des émergents qui était assez marqué, avec beaucoup de ventes. Mm. Il y avait beaucoup d'espoir à la réouverture du Covid sur la Chine. Ça paraît déjà très loin derrière nous. Mais effectivement, on a eu une année 2022 et 2023 absolument terrible, et donc des sous-pondérations. Et en fait, depuis 2025, le rebond est extrêmement fort. Et en fait, s'intensifie mois après mois. Donc, on a eu pas loin de 150 milliards d'investis dans le monde des ETP sur les émergents l'année dernière, ce qui est historique, ce qui est colossal et qui dépasse trois fois ce qu'on a connu sur les années précédentes.
10: C'est curieux que ce soit passé, j'allais dire sous le radar, parce qu'on est vraiment resté rivé sur...
12: C'est ça, c'est
10: y qu'en y fait,
12: on
10: biais,
12: est, on est, on est, biais. En fait, on a gardé les mêmes... les mêmes curseurs et le même radar qu'on avait, la même boussole qu'on avait avant, qui était rivée toute Amérique. Et en fait, donc il y a eu ça, il y a eu donc les flux et forcément accompagné aussi d'une très bonne performance. Donc on a des performances sur 2025 qui étaient deux fois meilleures que dans les pays développés, quand on regarde les grands indices, que ce soit d'ailleurs le marché américain ou européen. Et en fait, si on regarde les explications à cela, pour nous, il y en a trois. La principale, c'est effectivement, on a parlé régulièrement de ce tout Amérique, tout États-Unis, le côté US exceptionnalism,
10: qui
12: était un peu le mot, qui est en fait la fin, j'ai envie de dire, ou l'arrêt en tout cas, de cette phase. C'est la première explication et j'y reviendrai. La deuxième explication, c'est le positionnement géopolitique, puisqu'on parle beaucoup en fait de onshoring, offshoring, souveraineté, et la place en fait des émergents est assez unique là-dedans et plutôt bien positionnée. Et le troisième, c'est un contexte à la fois macro et aussi sectoriel qui est plutôt bien aligné par rapport à ce qu'on est en train de vivre aujourd'hui dans l'économie.
10: Bien sûr. Alors, ça peut aussi s'expliquer, cette espèce de biais qu'on n'ait pas vu venir, par exemple, l'explosion de tout le secteur de la mémoire et des semi-conducteurs à mémoire qui a complètement fait exploser les capitalisations en Corée du Sud, par exemple.
12: Alors, effectivement. Alors ça, c'est vraiment sur le troisième pilier qui est, ouais. qui est sur le positionnement. Mmh. Peut-être juste pour revenir très rapidement sur le premier et le côté tout Amérique, on oui. parle d'un phénomène de dédollarisation de l'économie, où en fait, il y a eu un mouvement qui s'est enclenché, on va dire, depuis le Liberation Day.
10: Oui, tout à fait.
12: Un, peu, mmh. un peu autour de ça. Dans lequel on a quand même structurellement, on a tendance à voir des ventes d'actifs américains,
10: ouais.
12: en plus libellés en dollars,
10: ouais.
12: et investir beaucoup plus en international, mmh. donc que ce soit Europe ou émergents,
10: Europe ou
12: les émergents davantage. Et pour le rappel, les émergents représentent uniquement 10% de la capitalisation boursière globale. Donc quand on a un phénomène où on attire un tiers des flux, alors même qu'on représente une toute petite partie de la cote, c'est que la force est quand même très importante. Et en fait, la vente d'actifs en dollars
10: ouais.
12: pèse aussi sur le dollar. On parle souvent du cours
10: oui,
12: au dollar.
10: Tout à fait, oui, oui.
12: Et en fait, ce poids sur le dollar facilite aussi le financement des économies émergentes qui, en fait, empruntent beaucoup en dollars. Donc, en fait, on ouais. a une sorte de cercle vertueux qui s'est enclenché de ce côté-là et qui aide, qui favorise énormément ces économies.
10: Et en plus, fondamentalement, alors, hormis toute considération à base de coût de l'énergie, coût de l'alimentation et de certaines matières premières critiques, que ce soit les engrais, etc., le contexte fondamental d'inflation est peut-être beaucoup moins compliqué à gérer du côté des pays émergents que du côté de la Fed ou du côté de la BCE.
12: Ils sont en fait en avance de phase sur le cycle économique.
10: Ouais,
12: ils ont, d'un point de vue politique monétaire, ils ont déjà fait une partie du travail avant nous.
10: Mmh.
12: Ils ont des taux réels qui sont positifs. Ils ont des marges de manœuvre qui sont supérieures à nous. Et effectivement, dans beaucoup de zones, ils ont déjà géré les problématiques inflationnistes qui étaient même pires que ce qu'on avait dans
10: oui,
12: le pays développé.
10: Oui, bien sûr.
12: Mais ils ont fait déjà un gros travail. Et donc, du coup, ils ont retrouvé ces marges de manœuvre. Pour revenir sur votre point, sur la partie dépendance aux matières premières, et en fait, c'est assez intéressant, c'était un peu mon deuxième point, sur le fait qu'en termes de positionnement, on sait qu'aujourd'hui, l'économie est bipolaire. On a le bloc Amérique, le bloc Chine, et on peut parler de savoir si la Chine est vraiment un pays émergent. Mais en oui, fait, oui. à l'intérieur, on a, comme vous dites, tous ces territoires émergents. Et en fait, on est passé de l'offshoring sur les 20 dernières années à de l'onshoring, souveraineté, etc. Et aujourd'hui, en fait, on est plutôt sur du friendshoring. On ne peut pas tout faire seul, on a besoin de partenaires. Et en fait, la place des émergents est assez unique parce qu'elles arrivent encore à nouer des liens avec les exportateurs de matières premières, et beaucoup en fait sont dans les pays émergents. Donc elles arrivent en tout cas à avoir des prix de matières premières qui sont à peu près décents. Certains même en bénéficient parce qu'ils sont exportateurs. Et ils ne sont pas encore sortis, en tout cas, il n'y a pas de rien qui pèse sur les exportations vers l'Occident. Donc aujourd'hui, en fait, elles ont un positionnement qui est plutôt assez intéressant. Et donc, quand on regarde maintenant d'un point de vue positionnement sectoriel et conjoncturel, vous avez le bloc LATAM qui est exportateur de matières premières et qui, depuis en fait, la fin du Covid, a forcément un alignement de planètes et un vent dans le dos.
10: Tout
12: et on
10: ne
12: voit
10: ouais.
12: pas cela s'arrêter parce qu'aujourd'hui, les tensions sur les chaînes d'approvisionnement, sur les besoins en matières premières, elles se font ressentir. Avec cette idée de souveraineté, ça crée des tensions inflationnistes sur les matières premières. Donc tout cela est plutôt bon. Et donc c'est pour ça qu'effectivement, les performances étaient très bonnes et elles continuent à l'être depuis le début de l'année. Quand on regarde le bloc Asie, et donc là, je vais revenir sur votre point,
10: ouais.
12: On a un virage qui était plutôt vers la tech, qui s'est dessiné assez tôt. Et donc, quand on regarde, par exemple, en 2025, quelque chose qui est assez frappant, on a eu un record historique de collecte et d'investissement sur le front de la tech, boosté par l'AI.
10: En gros, oui, tout à fait, ouais.
12: À l'échelle globale, on était sur plus de 100 milliards.
10: Mmh.
12: 75% de ces plus de 100 milliards étaient en dehors des États-Unis. Donc, les GAFAM et les investissements qu'on a connus dans les années d'avant, pas du tout le schéma aujourd'hui. Et donc, on était plutôt sur la partie asiatique. Taïwan, on le connaît, très bien positionné sur les semi-conducteurs. Exactement. Voilà. Donc voilà, tiré par ce fleuron. Mais effectivement, en Corée, le reste de la tech...
10: SK Hynix, c'est vraiment deux noms de boîtes qui font tout. Voilà.
12: Et donc du coup, en fait... on a un alignement et donc ça irrigue le reste de l'économie. C'est pas uniquement juste ces fleurons, mais ça permet en fait de créer tout un écosystème. Et donc ces économies bénéficient en fait de ce virage, qui est une tendance de long terme que l'on ne voit pas totalement s'arrêter.
10: Restez à l'écoute de Tout pour investir sur BFM Business. On se retrouve dans une trentaine de secondes après une petite page de pub. Ce best-of continue.
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10: De retour dans Tout pour investir sur BFM Business et on va passer aux pratico-pratiques, les rubriques que vous aimez tant, à savoir la boîte à outils, le placement à suivre et évidemment votre coffre-fort à la fin.
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10: Bon, c'est un des grands rendez-vous de l'année, évidemment, déclarer ses impôts. On va vous préparer psychologiquement au truc. Alors ça y est, la fenêtre de tir est ouverte, vous pouvez désormais déclarer vos impôts depuis quelques jours. On va déjà se préparer mentalement à tout ça avec Christian Fontaine. Alors, suivant votre profil d'investisseur, évidemment, c'est un enjeu différent à chaque fois. Maintenant, l'enjeu principal, quel que soit votre profil, c'est de rien laisser en route.

0: conseils. Je dirais d'abord commencer par retrouver votre numéro fiscal à 13 chiffres. Hein. Il figure en haut à gauche de l'avis d'imposition que vous avez reçu en juillet et août dernier. Assurez-vous que vous avez toujours votre mot de passe. Pas de panique, si vous ne l'avez pas, vous pouvez le renouveler. Alors, étape essentielle, souvent, vous savez, on se connecte à son compte et puis on se lance billet en tête pour remplir sa déclaration. L'élément essentiel, en fait, c'est la préparation. Il est absolument essentiel de rassembler tous les documents pour n'oublier aucun avantage fiscal. Alors, mini-liste, reçu de dons aux œuvres, bien sûr, c'est l'une des plus principales niches fiscales. Plusieurs millions de Français en profitent chaque année. Bulletin de salaire de décembre, ça va vous permettre, avec le net imposable en cumul annuel déjà pré-imprimé, bah, vous pouvez comme ça le vérifier. Imprimé fiscal unique récapitulant vos opérations financières. Pas de panique là aussi. Certains établissements financiers, comme chaque année, sont en retard. Donc tout le monde ne les a pas encore envoyés. Ils ne sont pas forcément encore disponibles dans votre espace personnel auprès de votre établissement financier préféré. Attestation CESU si vous avez employé en 2025 un ou plusieurs salariés à domicile. Voilà un tout petit peu pour le travail de base et les documents qu'il faut rassembler. Alors, ensuite, bien sûr, ce qu'il faut avoir en tête, c'est les nouveautés. Les nouveautés.
1: C'est évidemment ça. Alors, on avait fait une spéciale avec la nouvelle loi budgétaire, mais il y a évidemment un certain nombre de trucs qui vont rentrer en ligne de compte pour la déclaration de cette année.
0: Alors, bien sûr, alors, je passe, je dirais, sur les évolutions mineures, entre guillemets, parce qu'elles ont déjà été beaucoup commentées, comme la hausse du barème de 0,9% ou la réduction d'impôt pour dons de 75% qui a été étendue au versement aux associations d'aide aux victimes de violences domestiques et à toutes les fondations agissant pour la sauvegarde du patrimoine. En fait, la vraie nouveauté 2026, elle était dans la loi de finances et elle est dans la loi de finances de la sécurité sociale, de financement de la sécurité sociale pour 2026. C'est la fameuse hausse de la CSG de 1,4 points sur les revenus du capital. Donc, ce qui fait que la CSG passe de 9,2 à 18, à 10,6 et le taux global de prélèvements sociaux de 17,2 à 18,6. La mauvaise nouvelle, c'est que cette hausse s'impose rétroactivement à la plupart des revenus du patrimoine encaissé en 2025. Les revenus fonciers sont exclus. En revanche, les loyers de meublés non professionnels 2025 vont subir la hausse de la CSG comme vos plus-values mobilières ou sur crypto empochées l'année dernière. Alors, je voudrais, sur les nouveautés, quand même terminer sur une note positive. Vous savez, dans le projet initial du gouvernement, il y avait la suppression de l'abattement de 10% sur les pensions de retraite. Et cet abattement aurait été transformé par un abattement forfaitaire de 2000 euros. Donc, ça, c'est pas passé. Donc, ça, c'est plutôt une bonne nouvelle pour tous les retraités qui nous écoutent. Voilà un petit peu pour les nouveautés.
1: Alors, du coup, on arbitre comment ? Est-ce qu'il y a des choses éventuellement à revoir en fonction de ça ? Et surtout, pour se préparer à faire une déclaration à la fois solide et en même temps qui va nous permettre de, perdre de pouvoir d'épargne, on va dire.
0: Alors, bien sûr, il y a des décisions à prendre. Vous savez, sur le plan fiscal, il y a des décisions à prendre à deux moments clés de l'année. C'est au moment de la déclaration, en mai-juin, et puis avril-mai-juin, et puis à la fin de l'année, en décembre. Donc, contrairement à ce que pensent beaucoup de contribuables, au moment de remplir votre déclaration, vous avez des choix fiscaux à faire, et il faut faire les bons choix. Donc là, souvent, il faut sortir la calculette. Alors, si vous avez des enfants majeurs, vous pouvez vous poser, qui par exemple poursuivent leurs études, vous pouvez vous poser la question de rattachement ou non à votre foyer fiscal. Si vous encaissez des revenus fonciers de montant relativement limité, est-ce que vous optez micro-foncier ou régime réel? Et puis, pour les salariés, frais réels ou abattement forfaitaire de 10%. Comme chaque année, puisqu'on est dans une mission de placement, et puis c'est le cœur de la matière du revenu aussi, pour nous, le principal piège de la déclaration, c'est toujours la case 2OP. Alors, cette case vous permet, en fait, de ne pas payer, d'échapper à la flat tax, en fait, à cet impôt forfaitaire. Vous savez, au sein des 31,4, il y a un impôt à 12,8, et vous pouvez opter pour l'impôt progressif si c'est plus intéressant pour vous. En gros, si vous êtes pas imposé, ce qui concerne quand même la moitié des foyers fiscaux, ou si vous êtes imposé dans la tranche à 11%, ça peut être intéressant de cocher cette case 2OP. Alors, tout ça vous paraît peut-être un tout petit peu complexe. Ce qu'il faut savoir, en fait, c'est en pratique, c'est très simple. Vous ne cochez pas la case 2OP et vous voyez combien vous avez à payer. Ensuite, vous la cochez.

0: Vous remplissez les informations complémentaires comme les abattements pour durée détention en cas de plus-value immobilière. Et puis, vous voyez combien vous avez à payer et vous, vous prenez l'option, le choix qui est le plus intéressant pour vous.
1: Oui, on peut faire un coup pour du beurre. C'est ça
0: et
1: qui est pratique.
0: Pas de panique. Ouais. Si jamais l'outil des impôts dit a priori de cocher la case de OP si c'est dans votre intérêt et que vous ne l'avez pas fait. Donc là, pas de panique. Alors, bon. Par contre, l'élément clé, c'est que l'administration fiscale n'est pas forcément informée de toutes les charges que vous pouvez déduire, en fait. Il y a, à part la CSG déductible, les autres charges, c'est à vous de les remplir. Donc, attention, pension alimentaire éventuellement versée en 2025 à un enfant dans le besoin non rattaché à votre foyer fiscal. Donc, vous pouvez déduire cette pension à hauteur de 6855 euros. Il faut le décider. Il faut surtout l'indiquer à l'administration fiscale sur votre déclaration de revenus. Prestation compensatoire versée à votre ex-conjoint en 2025 est déductible sans limite si le jugement de divorce prévoit une liquidation sous forme de retraite ou en capital sur une période supérieure à 12 mois suivant le prononcé de divorce. Vous voyez, c'est très précis. Donc, je regarde mes petites notes.
1: Oui.
0: Et puis ensuite, et là ça concerne des millions de Français, les sommes versées en 2025 sur un PER sont également déductibles. Mmh. Ces sommes, normalement, elles sont indiquées sur votre déclaration de revenus. Simplement, il y a un petit piège, c'est qu'elles sont indiquées dans une case et vous, vous devez l'indiquer dans une autre pour profiter de l'avantage fiscal. Là aussi, il y a un D'accord. pop-up. Mmh. Si votre feuille est pré-remplie à ce niveau-là, mais que vous oubliez de reporter le dit montant que vous avez versé sur votre PER l'année dernière, il y a un pop-up qui vous avertit en vous disant est-ce que vous êtes certain qu'il ne faut pas... Voilà.
1: Non, mais ça, c'est plutôt pas mal. Et il faut le souligner, c'est pas souvent, mais... Alors, en tout cas, quand on déclare en ligne, c'est quand même assez bien fait et il y a des rappels de partout pour essayer de voir si on n'a rien oublié.
0: C'est de mieux en mieux fait. Il n'empêche, ça graisse quand même relativement un pincem. Si vous avez, entre guillemets, que votre pension, que votre salaire, ça va. Mais à partir du moment où il y a des charges, où il y a vous pouvez profiter de réductions, vous pouvez profiter de déductions sur le plan fiscal, ça se complique un tout petit peu. Donc, il faut quand même s'y plonger. Je terminerai quand même par un regret, et ça, chaque année, c'est pareil. Vous savez, tout à l'heure, je parlais de la revalorisation du barème fiscal à hauteur de 0,9%, c'est-à-dire l'inflation l'année dernière. Comme chaque année, il y a une myriade d'abattements et de seuils fiscaux qui, pour là, ne sont pas revalorisés. Et vous savez qu'au revenu, on accorde beaucoup d'importance à l'assurance vie, placement financier préféré des Français, plus de 2000 milliards d'euros, 75% du PIB, c'est énorme. Et bien, tous les abattements fiscaux, en tout cas la très grande majorité, de ces abattements qui concernent l'assurance vie, notamment l'abattement de 152 500 euros, notamment l'abattement de 4 600, 1 200, sont des abattements qui n'ont pas été revalorisés depuis près de 30 ans. Ça signifie qu'aujourd'hui, le seuil, la limite d'entrée dans l'impôt en termes réels a baissé de 50%. Ça signifie qu'aujourd'hui, il y a des millions de Français qui sont taxés sur des opérations patrimoniales sur lesquelles ils n'auraient pas été taxés il y a 20 ou 30 ans. Donc ça, c'est bien dommage et c'est à dénoncer haut et fort sur votre antenne.
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1: Eh bien, on va se pencher sur le cas de l'or qui n'en finit pas d'étonner, parce que la valeur refuge par excellence, depuis le début de toute cette période de tempête, d'incertitude géopolitique, l'or, il ne fait que consolider comme un actif un petit peu volatile, comme une action, on va pas dire comme une crypto, mais il y a quelque chose de... Jamais l'or a été aussi volatile qu'en ce moment. Et ça paraît étonnant, un peu contre-intuitif. Olivier Herboud-Ramifaille, bonjour.
3: Bonjour.
1: Alors... Peut-être déjà se consacrer aux fondamentaux. C'est une valeur refuge, l'or, depuis le Moyen-Âge. Comment ça se fait que l'or baisse ? On est d'accord qu'il y avait peut-être certaines positions spéculatives de ces derniers mois à liquider. Mais ça reste quand même étonnant que l'or n'ait pas plus de dynamique en ce moment. On est à 4737 dollars en ce moment, très loin de ses plus hauts historiques.
3: Absolument, c'est très contre-intuitif. Mais les marchés ont plutôt tendance à réagir sur les... effets de la guerre. Et donc l'effet principal de la guerre, c'est effectivement l'augmentation du prix du baril du pétrole. Et en ce sens, les marchés prévoient une hausse potentielle de l'inflation, et une hausse assez importante, et donc d'augmentation potentielle des taux par les banques fédérales, centrales. Et l'or est justement très dépendant de ces augmentations des taux. Pourquoi ? Puisque l'or est avant tout, finalement, un asset qui n'a pas de rendement. Effectivement, le stock, il n'a pas de rendement. Une augmentation des taux directeurs a tendance à affaiblir le cours de l'once d'or. Et c'est ce qu'on a vu en mars, une diminution de plus de 15%.
1: Alors là, ça paraît logique, mais c'est totalement contre-intuitif dans le sens où... Alors, on fait dire n'importe quoi alors ? Ça, je suis d'accord.
3: On peut.
1: Et en particulier, il y a quelques années, je me suis dit, oh, mais l'or, c'est le parapluie anti-inflation. Mais en fait, on se rend compte dans les faits, et particulièrement avec la situation actuelle, que c'est bah, non, en fait, pas nécessairement.
3: Absolument. C'est dur de connaître toutes les implications de chaque classe d'actifs, notamment l'or. L'or est une valeur refuge de long terme. Mais il est très dur de prévoir sur le très court terme, effectivement, ces fluctuations de l'or, mais aussi de toutes les autres classes d'actifs.
1: Alors, comme toutes les classes d'actifs en ce moment, on peut se demander si les mouvements de court terme sont aussi une bonne occasion d'y investir. Est-ce que c'est le moment de se repositionner sur l'or si on n'y est peut-être pas trop exposé en ce moment ?
3: Ce qui est sûr, c'est qu'avoir de l'or dans son allocation patrimoniale est une bonne chose. En ce qui concerne votre question, est-ce que c'est le bon moment pour investir ? Moi, je n'ai pas de boule de cristal. Effectivement, au vu du contexte géopolitique, on voit les news qui arrivent. Vendredi, on avait des news extrêmement positives. Aujourd'hui, on voit qu'il y a un blocus qui arrive. C'est un peu dur de prévoir. En tout cas, je ne le recommande pas. Nous, chez Ramify, nous ne sommes pas des traders de court terme. Et d'ailleurs, je le souhaite bon courage. Nous, on est là pour créer une allocation patrimoniale de long terme pour nos investisseurs, ceux qui décident de nous faire confiance.
1: Alors, dans une bonne allocation d'actifs, si là encore on se fonde sur une optique de long terme, combien il faut avoir en quantité d'or dans son portefeuille, en proportion ? Peut-être quelques pourcents, 5%.
3: Exactement. Nous, pour un patrimoine équilibré, on va recommander entre 5 et 10%.
1: 5 et 10.
3: L'or a beaucoup d'atouts, très concrètement. Une grande résilience, un grand caractère diversificateur avec les autres classes d'actifs. Pour autant, ça ne pourra jamais être le moteur principal d'une allocation.
1: Non, bien sûr.
3: Pourquoi ? Parce qu'il n'a pas de rendement. Donc, c'est une classe d'actifs essentielle à avoir dans son portefeuille, mais en quantité limitée, 5 à 10%.
1: Bon, et cet or, comment on s'y expose ? Est-ce que, on achète un lingot, des pièces, qui gardent quand même une certaine forme de liquidité ?
3: Elles gardent une certaine forme de liquidité, mais on pense qu'il y a mieux. Avoir un lingot d'or, ça peut faire rêver. La réalité, c'est qu'il y a des problèmes de stockage, et donc il y a ça de sécurité. Et bien sûr, un peu de liquidité quand même. Ce n'est peut-être pas si simple de vendre un lingot d'or à n'importe quel moment de la journée. Nous, ce que l'on va recommander, c'est de le faire via un ETF indexé. Alors, ça me semble le plus adapté et le plus simple pour un investisseur grand public.
1: Puis si vous êtes dans le psychologique, dans l'émotion et que c'est le rêve d'avoir un lingot d'or, sachez que c'est très décevant parce que c'est tout petit, c'est grand comme ça, c'est très lourd. Mais voilà, ce qu'on voit dans les films, c'est pas les lingots, c'est les barres. Ça vaut beaucoup plus cher. Cela dit, on peut s'exposer aussi via ce qu'on appelle l'or papier, les produits financiers indexés sur l'or. Bon, il y a les ETF, bien entendu. Est-ce que là aussi, c'est une solution qui est envisageable, suivant son profil, bien sûr ?
3: Elle nous semble bien plus pertinente, même s'il faut bien faire attention et différencier de quoi on parle lorsque l'on parle d'ETF. Est-ce que l'on parle d'ETF exactement indexé à l'or, ou est-ce qu'on parle par exemple d'ETF qui va être indexé sur un ensemble d'entreprises minières aurifères ? Faut bien les différencier. Les ETF qui sont directement indexés à l'or, on pense que c'est extrêmement pertinent et vous pouvez les trouver notamment dans un compte-titres ordinaire.
1: Ouais.
3: Pour ceux qui veulent en plus avoir une réflexion patrimoniale fiscale, l'insérer au sein d'une assurance vie luxembourgeoise nous semble être le plus pertinent. C'est à partir de 250 000 euros.
1: Oui.
3: Mais sinon, le faire via un ETF, effectivement, qui reproduit les performances des entreprises minières, peut être une bonne solution. Attention toutefois, vous prenez un risque supplémentaire, puisque vous investissez non pas dans l'or directement, mais bien dans ces entreprises. Et donc, il faut maîtriser ces sujets.
1: C'est ce que j'allais vous dire. Parce que le truc, ça pourrait se dire, au lieu d'investir sur l'or, je vais investir sur les grandes entreprises de mines, les Newmont, les Harmony Gold, etc. Mais c'est un petit peu comme le pétrole, finalement. C'est pas parce que le pétrole monte que le cours d'une entreprise pétrolière va forcément monter. Bon, c'est le cas en ce moment, parce qu'on est vraiment très réactif au cours de l'énergie en cette période de crise. Mais ça va pas forcément de soi. C'est des entreprises qui ont des coûts spéciaux, qui sont dans un écosystème très spécial. Est-ce que pour autant, ça peut être un bon moyen de s'exposer à l'or ?
3: On reste exposé à l'or, mais on n'est pas exposé que à l'or. Et en ce sens, c'est un peu à vos risques et périls. Il faut bien maîtriser la gestion d'une exploitation d'une mine aurifère. Voilà, c'est un travail en soi. Et même si l'or peut avoir un cours très intéressant, en tout cas sur les dernières années, effectivement, il s'est énormément apprécié, plus de 50% l'année dernière. Toutefois, une entreprise aurifère a d'autres sujets, celle de la bonne gestion d'une entreprise. Donc, ce n'est pas fondamentalement lié.
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1: Julien Nebenza, d'Idoro, bonjour.
4: Bonjour Antoine.
1: Alors, c'est très intéressant de vous avoir dans ce contexte actuel. Premièrement, parce qu'on se retrouve dans un marché qui est plein de surprises, et en plus qui est plein de surprises de côté où on ne les attendait pas forcément. Donc c'est le double œuf Kinder. Mais il y a autre chose dont il faut qu'on parle, et qui est lié bien entendu, et on en parlait tout à l'heure avec Gustav Sanden, là, dans le Déchiffrage. C'est très intéressant ce qu'il nous disait. Il nous disait, alors ça concerne les marchés américains, qu'en gros, si on fait la moyenne des options d'achat et des options de vente, on arrive en ce moment pour l'activité retail, pour l'activité qui concerne les particuliers qui viennent placer leur argent en bourse, à un niveau qui est au plus bas jamais vu depuis 20 ans. Ça faisait des mois qu'on disait Wall Street est en train de fonctionner sur un principe qui est assez simple, c'est-à-dire qu'en cas de turbulence de marché, les investisseurs institutionnels vendent le marché et le lendemain ou le surlendemain, c'est rattrapé par l'activité retail parce que les particuliers y voyaient un intérêt. Et là, visiblement, le moteur est en train de se dégonfler. Ça ouvre plusieurs sortes de perspectives pour essayer d'évaluer un petit peu l'état d'esprit des marchés. Mais qu'est-ce que ça vous évoque, justement, cette stat ?
4: Alors, les ratios d'options, donc le rapport entre les calls et les puts, je ne vais pas rentrer dans le détail de ça, mais c'est quelque chose qu'on observe depuis maintenant 40 ans. En général, ce sont soit les stratégistes de marché ou les analystes techniques qui utilisent ça, pas les analystes financiers. Et c'est pour essayer d'évaluer le sentiment de marché, tout simplement. Ce que moi, je constate depuis une dizaine d'années, plus même peut-être 15 ans, c'est que la conclusion qu'on peut dégager de l'état de ces ratios et de leur dynamique, elle est beaucoup moins pertinente qu'elle l'était il y a 20 ans. Donc, c'est toujours intéressant, mais je pense que ça l'est moins. Faire une deuxième observation, quand en fait vous posez la question, vous dites, le ratio est là, et les particuliers, pourtant, c'est eux qui venaient acheter. En fait, ça fait référence, dans mon esprit, à un sujet que j'avais développé l'an dernier, c'était la relation des marchés financiers aux mythes. En fait, les mythes, on a toujours besoin de... Les sociétés se construisent avec des mythes.
1: Ouais, toujours, bien sûr.
4: Ouais. Et les mythes ont toujours une origine réelle, se transforment, évoluent dans le temps, se simplifient, etc. Et on a évolué toujours en finance avec des mythes, notamment dans la finance populaire, celle de tous les épargnants. Dans les mythes, il y a des gens qui savent et ceux qui ne savent pas. Dans les mythes, les professionnels sont toujours en avance. Ou dans les mythes, il y a eu longtemps, le particulier est en retard. Il y a eu très longtemps ça. En fait, on essaie de se raccrocher à l'un de ces mythes pour essayer de se dire quel signal on est en train d'avoir sur l'évolution des marchés financiers. Alors, il y a eu un changement, je pense, important au cours, cette fois-ci, des 10 dernières années à peu près. C'est le niveau d'éducation financière dans le monde et dans les pays, évidemment, occidentaux. Les investisseurs privés ont de plus en plus pris connaissance des mécanismes boursiers et ils ont intégré les rythmes successifs de hausse et de baisse. C'est comme ça qu'on a vu, notamment en 2025, au moment du Capitulation Day, enfin Liberation Day, jour de capitulation, on a vu des particuliers justement investir significativement. Ça, c'est une chose qui maintenant doit être intégrée. C'est-à-dire que le comportement des particuliers n'est plus celui qu'on a observé il y a 20 ans.
1: Bien sûr. Ouais.
4: Maintenant, c'est très bien de se dire que un investisseur privé est capable de voir quand ça baisse que c'est peut-être attractif pour acheter. Donc, par exemple, il pourrait être là. C'est très bien. Sauf que ce genre de raisonnement tient tant que l'émotion ne l'emporte pas. L'émotion, c'est l'avidité ou la peur. Ici, on est plutôt dans le cas de la peur que de l'avidité en ce moment.
1: Totalement, oui.
4: Voilà. Oui. Donc, on peut garder ce raisonnement, mais il faut savoir qu'il faut le mettre. Il faut savoir que dès qu'on est à la périphérie de ça et qu'on est dans l'émotion, le raisonnement disparaît totalement. Alors, si on prend le cas de la baisse récente et les chiffres qu'on donne, les investisseurs particuliers, ils ont quand même assez probablement globalement suivi les tendances principales des toutes dernières années, c'est-à-dire technologie, software, IA. Et quand vous voyez un Dow Jones qui a perdu, mettons, 5-7% depuis ses sommets, on peut se dire, bah, finalement, c'est peu. Pourquoi est-ce qu'on serait si couvert? Pourquoi on serait si inquiet? En fait, non. Quand vous détenez un portefeuille composé de valeurs techno, de valeurs de software, de valeurs d'IA liées à toutes ces thématiques, vous êtes plutôt en baisse de 30 ou 40% hein, par rapport au sommet. Donc, vous constatez quelque chose d'assez fort. Et c'est relativement normal. Et c'est ça qu'on est dans l'émotion. Ouais, c'est relativement normal d'aller chercher un peu de couverture. Donc, de dégager maintenant, à partir de cette donnée, de dégager une sorte d'anticipation.
1: Ouais.
4: Pour les raisons que j'ai dites, je ne le ferai pas, je ne peux pas le faire, mais je ne considère pas que cette donnée empêche en soi le développement d'un marché baissier tel qu'il se construit. Et notamment, je pense qu'il y a une grande différence dans la compréhension de tous les épargnants, professionnels comme investisseurs privés, une grande différence entre une guerre commerciale, je parle à nouveau du Liberation Day, d'une guerre commerciale qui était en gestation depuis plusieurs années, que Trump réactive et réactive, avec une situation actuelle que je centre sur le détroit d'Ormuz, parce que il n'y a que ça pour moi qui sont importants, mais que je centre sur le détroit d'Ormuz, dans ses conséquences les pires, c'est exactement la même chose que la pandémie. C'est exactement la même chose.
1: Oui, c'est une mise à l'arrêt de l'économie.
4: C'est une fermeture d'activité, une mise à l'arrêt des économies.
1: C'est ça.
4: Donc, je crois que ça, tout le monde le perçoit. Donc, qu'on manifeste une certaine prudence sur les marchés financiers me semble être simplement, cette fois-ci, non pas de la panique, ou non pas un excès, mais juste du bon sens. Donc, je ne dégagerai pas beaucoup d'éléments d'anticipation des marchés financiers par rapport à cette donnée, en tout cas à ce stade.
1: D'autant plus que c'est un chiffre qu'on peut prendre dans les deux sens. C'est-à-dire, le particulier américain a plus envie d'investir en bourse. Bon, OK. Ça peut vouloir dire aussi que justement le cycle est venu pour les investisseurs institutionnels de reprendre le cap et d'être à nouveau ce soutien des marchés qui n'ont pas été ces derniers mois où on voyait que c'était plutôt le particulier. Une sorte de balancier qui repart dans l'autre sens.
4: Alors si on avait une intelligence artificielle pour répondre à la question, elle dirait probablement, analysons toute la succession d'informations qu'on va avoir dans les heures, jours, semaines qui viennent pour essayer d'ajuster la probabilité d'effondrement des économies occidentales. Et des briques d'ailleurs, d'effondrement général.
1: Bien sûr.
4: Et en fait, plus l'information se tempère, plus en fait votre IA va vous dire « Non, ça va un petit peu mieux et vous allez racheter un petit peu d'actions. » Ou alors plus l'information que vous avez va vous dire « Attention, en fait, le risque est en train de croître », plus vous allez revendre des actions. Eh bien, cette IA, elle va juste faire mieux. Elle, à mon avis, elle existe déjà, mais je prends ça pour imager. Elle va juste faire la même chose, probablement en mieux, en plus rapidement, que ce que font des professionnels. Ils ne sont que dans l'estimation des probabilités en ce moment. Donc de dire que les institutionnels vont maintenant prendre le relais sûr, c'est revenir à la notion de mythe. C'est revenir à « Ah oui, on va avoir un sauveur » ou « On a une explication ». Non, à mon avis, il n'y en a pas ici.
1: Vous croyez qu'il y a une grande stratégie? Il n'y a rien.
4: Non, c'est... Est-ce que la situation qu'on a va légèrement s'améliorer? Auquel cas, les intentions d'achat vont se manifester et une petite dynamique de reprise va se mettre en place. Et après, on a les mécaniques classiques de momentum. Ça remonte, donc je suis rassuré, donc je rachète, etc. etc. Ou est-ce que c'est l'inverse qui se met en place? Là où je vais rejoindre le point de départ, c'est quand on a une statistique qui montre que les investisseurs privés sont quand même extrêmement préoccupés, normalement, on n'a pas le début d'un grand crack. Je pense que ça, c'est des choses qu'on n'a pas vues. Mais ce que je dis est valable pour un mois. C'est pas du tout valable pour 2026. Hein. C'est juste que la situation actuelle nous permet de dire peut-être qu'en ce moment, on est dans la digestion de toute cette information qui vient de passer. Et après, comme je disais, en fonction de l'information, on va reprendre une trajectoire de reprise où on va glisser un petit peu plus, mais c'est tout ce qu'on peut dire à mon avis.
1: Vous avez vu là au début, il y a une quinzaine de jours, le porte-parole du Parlement iranien commençait à donner des conseils de trading aux boursiers de Wall Street en employant le dialecte des boursiers de Wall Street et en leur disant justement, faut prendre les informations à l'envers. Et il avait juste à peu près à chaque fois. Enfin, c'était... Là, on est dans une période de surprise maximale et on ne sait même pas d'où va venir la surprise. C'est ça qui est assez étonnant.
4: C'est Alors, pour commenter ça de manière très, très simple, enfin, pour moi, ouais. c'est le chaos permanent, voilà. informationnel et aussi émotionnel. Et ça correspond à l'état de destruction, c'est un sujet dont on a parlé sur la partie géopolitique, ça arrive à peu près tous les 110 ans, ça prend en général 20 ans, ça a commencé probablement entre 2014 et 2016, probablement par là, donc on est en plein dedans, on en a encore pour un moment, c'est la destruction du système mondial, tel qu'il était organisé préalablement. En fait, un système s'organise, il est efficace, et à un moment, il devient de moins en moins efficace, et donc il est critiqué. Et en fait, pour en créer un autre, on n'a pas trouvé dans l'histoire de l'humanité, en tout cas depuis la Renaissance, on n'a pas trouvé d'autre solution que de tout détruire.
1: Ouais.
4: Voilà. Donc ce qu'on est en train de faire, c'est de tout casser. Trump, c'est le meilleur exemple.
1: Oui,
4: il casse à peu près tout ce qui est devant lui. C'est systématique chez lui.
1: Break it now, fix it later.
4: Exactement.
1: Mais le later... Là, il va falloir une échelle de temps.
4: Donc, du coup, on se retrouve avec des porte-paroles de gouvernement qui disent « Vous devriez faire ceci, cela sur les marchés financiers », ce qui est complètement fou, quoi.
1: C'est la fin de ce best-of de Tout pour investir. À demain, dans un instant, Marie Cœur de Roy, les experts de l'IMO. 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À bientôt.
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6: Mathieu Louveau, bonjour.
7: Jean-Baptiste Huette, bonjour.
6: Vous êtes le directeur général d'Airbus Hélicoptère, merci beaucoup d'être avec nous. À mes côtés, comme chaque semaine, Michel Cabirol, qui est rédacteur en chef du pôle aérospatial, défense et transport à la Tribune. Bonjour Michel.
8: Bonjour Jean-Baptiste.
6: J'en profite juste, avant de commencer cette interview, pour vous montrer la une de nos amis et confrères Air et Cosmos, qui sont souvent là, vous savez, dans cette émission Air et Défense cette semaine. Va-t-on vers la fin de la crise avec Pratt & Whitney, cette fameuse crise des moteurs, c'est à dire dans Air et Cosmos, Pratt & Whitney promet la fin de la crise en 2028. D'ailleurs, est-ce qu'il y a un problème similaire ou pas du tout d'ailleurs chez Airbus Hélicoptère? On va en parler dans un instant avec vous, Mathieu Louveau. Je vous remercie encore d'être là parce que c'est votre première grosse interview télévision et radio depuis votre nomination au mois d'avril dernier, si je ne dis pas de bêtises. Vous arrivez à un moment qui est absolument stratégique chez Airbus Hélicoptère, hausse sensible des commandes militaires, hausse sensible aussi quand même bien sûr de la demande civile. Vous avez la dronisation en toile de fond, on va largement en parler. Votre prédécesseur Bruno Even a clairement fait le job, il vous laisse une entreprise qui est en très bonne santé. Quelle est aujourd'hui et dans les années qui viennent votre feuille de route?
7: Ma feuille de route, comme vous l'avez rappelé, est de livrer d'abord et avant tout les très belles commandes qui ont été acquises au cours des dernières années et sous le mandat de Bruno, qui a effectivement laissé l'entreprise dans une situation exceptionnelle. Donc énormément de commandes l'an dernier, les plus grandes commandes militaires qu'on ait eues. On a eu pour la première fois la plus grande part de marché sur le marché militaire, 28% de ce marché, où on est plus concurrencé encore que sur le marché civil. Donc il va falloir livrer ces commandes. Et livrer ces commandes, ça veut dire assumer une montée en cadence qui est importante en charge industrielle, qu'on peut mesurer en équivalent d'écureuils livrés. On est de l'ordre de 7 à 8% par an sur les années qui vont venir, avec sur certains programmes des hausses très fortes. Sur le 145, on livrait un peu plus de 90 hélicos l'an dernier, on doit en livrer plus de 120 cette année. Et globalement, on doit amener l'entreprise de 346 hélicos livrés en 2024 à plus de 500 en 2030, en passant par un peu plus de 400 cette année. Donc une très forte charge industrielle et qui est tiré par ces grandes commandes. L'an dernier, 100 hélicos commandés par l'Espagne.
6: Mais qui a contrat espagnol, on
7: voilà,
6: l'a
7: en plusieurs fois, 82 hélicoptères H145M commandés par l'Allemagne. Et on voit que c'est des commandes militaires qui s'inscrivent en partie dans le nouveau contexte stratégique européen. Donc la première feuille de route, c'est celle-là. Et c'est pas seulement livrer les hélicoptères, c'est aussi livrer les développements. On a des développements très importants. Le nouvel hélicoptère interarmé français, l'hélicoptère interarmé léger, le Guépard, qui est basé sur le H-160 civil. Et là, on a des développements importants, puisqu'on doit développer une version pour l'armée de terre, une version pour la marine, une version pour l'armée de l'air. Donc on a fait voler le premier prototype l'an dernier. On est en ce moment dans les premières campagnes d'essai des armements. Et il va falloir livrer le premier exemplaire en 2028. Et donc, très important développement, beaucoup de systèmes sophistiqués à développer sur cet appareil. Et il en va de même sur la grande rénovation du Tigre, le Tigre Standard 3, et sur le H-145M. Donc aussi une très grande masse de développement qui occupe énormément notre bureau d'études.
6: Juste un mot sur votre organisation industrielle. Mmh. On a tous en tête, parce qu'on en parle beaucoup ici souvent, de l'organisation industrielle d'Airbus, hein, qui est éclatée entre la Chine, entre les États-Unis, etc., etc. Bien sûr, en France, l'Allemagne. Vous, votre organisation industrielle, elle se...
7: Alors, c'est une organisation industrielle intégrée en Europe. Et finalement, sur la même philosophie que la division Airbus commerciale. Aux hélicoptères, nous faisons sur le site de Marignane, en France, les ensembles mécaniques, c'est-à-dire essentiellement les boîtes de transmission, qui sont une pièce critique de l'hélicoptère, qui assure la transmission du moteur vers le rotor, mais qui aussi soutient l'hélicoptère en vol. Sur un site près de Paris, à Dugny, nous faisons les voilures, donc les pales. Et sur notre site allemand à Donauwörth, en Bavière, nous faisons le fuselage central principal de l'appareil. Et en Espagne, à Albacete, dans la Manche, la partie arrière, donc la queue des hélicoptères, la poutre de queue. Et donc, c'est une organisation intégrée, ce qui fait que tous les hélicoptères aujourd'hui chez Airbus Hélicoptères sont des hélicoptères européens qui fonctionnent selon cette chaîne de production intégrée. Et l'assemblage final se fait selon les familles d'hélicoptères, soit en Allemagne, soit en France.
8: Est-ce que justement pour faire face à cet afflux de commandes, de nouvelles commandes, et notamment en 2025 où je pense que vous avez eu 540, un peu moins de 540 commandes d'hélicoptères, comment vous transformez votre outil industriel? Est-ce que vous avez besoin d'investir dans votre outil industriel et comment vous le faites aussi bien à Marignane aussi qu'en Allemagne avec à Donauwörth et peut-être autre part?
7: Alors, il faut absolument investir dans l'outil industriel pour accroître notre capacité et aussi pour renforcer notre qualité et optimiser nos coûts de production. L'investissement majeur que nous faisons, c'est la rénovation du site de Marignane. Plus de 2/3 des surfaces vont être renouvelées. Et nous allons en particulier moderniser l'outil de production de ces ensembles mécaniques dont je parlais tout à l'heure, qui sont une production très automatisée, avec beaucoup de machines très sophistiquées, qui doivent avoir des précisions extrêmes. Et on a besoin d'améliorer la disponibilité de ce parc, son efficacité industrielle et énergétique, et de renouveler des machines qui parfois ont leur âge, ainsi que tous les bâtiments dans lesquels elles opèrent. Donc c'est un plan d'investissement de plus de 600 millions d'euros, qu'on appelle Next Gen Factory, la première tranche a démarré, a reçu le soutien des pouvoirs publics, et on a déjà optimisé l'étape finale, qui est l'assemblage, qui est aujourd'hui totalement modernisé, automatisé. Et maintenant, c'est la production de chacune des pièces élémentaires qui va l'être. On investit aussi, bien sûr, en Allemagne, de la même manière, dans l'expansion de nos capacités. Par exemple, on a posé la première pierre récemment d'une plateforme logistique qui va suivre la croissance de la production, aussi bien pour l'approvisionnement des chaînes que pour les clients. Et notre usine de Paris n'a jamais été aussi pleine, puisque maintenant, elle concentre toute la production et le soutien des voilures. La fin des transferts ont été opérés cette année. Et donc, elle tourne à plein régime. Et là aussi, ça représentait un investissement qui date d'un peu plus de 10 ans maintenant, mais qui paye aujourd'hui en termes de capacité de production.
8: Alors, vous avez fait une très très belle année commerciale en 2025. Est-ce que vous allez rééditer cette année au même niveau, à peu près 540 commandes d'hélicoptères? Et c'est quoi aujourd'hui les tendances, les marqueurs forts du marché de l'hélicoptère?
7: Alors, l'année dernière était effectivement sans doute exceptionnelle, en particulier la commande espagnole. Donc, on ne fera peut-être pas autant exactement que l'an dernier. On avait approché les 14 milliards de commandes l'an dernier par rapport à un chiffre d'affaires de 9 milliards d'euros. Donc, on avait des commandes qui allaient bien au-delà de notre chiffre d'affaires. On vise sans doute à rester à un niveau au-dessus de 10, de garder une très bonne dynamique commerciale. Et on pourra avoir d'autres années, sans doute, avec quelques très grandes commandes militaires dans les années qui viennent. Pas facile de parler de toutes les commandes en cours, de toutes les campagnes commerciales en cours, mais il y a beaucoup d'appétit pour notre gamme militaire. guerre pour le 145e, clairement, en Amérique latine, en Europe de l'Est. Pour le Caracal, qui s'est extraordinairement bien vendu les années dernières, aussi bien au Maroc qu'aux Pays-Bas qu'en Irak. Donc, la situation du marché, clairement, en Europe, la dynamique d'autonomisation de l'Europe et de restauration de la capacité de l'Europe à se défendre par elle-même porte les acquisitions d'hélicoptères. On y reviendra peut-être, les hélicoptères ont démontré leur totale pertinence dans les conflits en cours. Et ça a été à l'origine, clairement, des commandes espagnoles et allemandes. Et il y a beaucoup d'intérêt en Europe pour notre gamme militaire. Pas seulement en Europe, au Moyen-Orient, en Asie, en Amérique latine. Sur le marché civil, c'est un marché qui est plus stable, qui croît moins vite, mais qui croît néanmoins régulièrement, parce que les besoins des gouvernements en termes de médical, d'air ambulance, en termes de lutte anti-feu, on y reviendra peut-être, en termes de police, continuent à croître à mesure que les gouvernements développent leurs activités et puis gagnent en moyens. Donc la tendance du marché est plutôt bonne. Maintenant, l'hélicoptère est cyclique, certains segments sont très cycliques. Le marché, en particulier pétrolier, qui a beaucoup baissé pendant une dizaine d'années suite à la baisse des prix du pétrole. Il y a une certaine reprise de ce marché qui n'est pas spectaculaire, qui n'est pas au niveau qu'on a connu il y a 10 ans, mais qui porte aussi positivement nos commandes.
6: Vous avez des clients qui sont très exigeants, qui sont devenus très exigeants sur les délais de livraison. C'est aujourd'hui un critère absolument fondamental pour eux. En termes d'industrialisation, je parlais tout à l'heure des moteurs Pratt & Whitney et la crise des moteurs dans l'aéronautique civile. Est-ce que vous avez identifié, vous, quelques points de tension sur vos chaînes?
7: Alors, la situation va globalement mieux. On a eu, après le Covid, c'est vrai, une phase très difficile, comme toute l'industrie aéronautique, puisqu'on combinait à la fois une perte de capacité industrielle, surtout chez les fournisseurs issus de la crise du Covid, et souvent les fournisseurs sont les mêmes pour les avions et pour les hélicoptères, et une reprise très forte des commandes. Donc on était sous très forte tension. Ça va plutôt mieux. Je dirais pas que c'est totalement résolu. Il y a encore quelques entreprises qui ont des difficultés à nous livrer, mais moins qu'avant. En ce qui concerne spécifiquement les moteurs, effectivement, nos motoristes ont eu eux-mêmes les détentions. Nos motoristes, c'est Safran et Pratt & Whitney, ont connu eux-mêmes des tensions. Je dirais que globalement, elles restent à un niveau aujourd'hui maîtrisé, mais clairement, ils ont eux-mêmes, avec leurs propres fournisseurs, une tension à résoudre. Ensuite, en termes d'industrialisation, l'entreprise avait fait des investissements, par exemple, sur le système de production du H-160. Le H-160, il est passé d'aucune unité livrée il y a 3-4 ans, puisqu'il est entré en service à ce moment-là, à une quarantaine aujourd'hui. Et ça a été une montée en puissance très rapide et qui n'a été possible que grâce à un système industriel beaucoup plus automatisé, qui avait été un fort investissement de l'entreprise dans ce programme et qui paye aujourd'hui.
8: Alors, on va peut-être parler du Tigre, qui est un formidable hélicoptère d'attaque. Le Tigre, évidemment, la modernisation, les Allemands n'ont pas souhaité participer au programme de modernisation. Aujourd'hui, on a l'impression qu'il y a un flou artistique en France. Comment vous voyez la chose, enfin, le devenir du Tigre?
7: Je ne pense pas qu'il y ait de flou. On exécute le programme, on est déjà bien avancé dans le développement. On vise le vol du premier prototype cette année. Le Tigre a démontré son efficacité contre les drones dans le conflit récent au Moyen-Orient, où il a abattu un grand nombre de Shahed, et il a démontré sa remarquable efficacité avec un canon extrêmement précis qui tire très loin. Et il a été équipé à cette occasion d'ailleurs de quelques capacités additionnelles d'une manière très réactive et très rapide. À mon sens, le Tigre reste totalement nécessaire sur les théâtres d'opération d'aujourd'hui. Beaucoup de pays sur la frontière orientale de l'Europe ont acheté des grandes quantités d'hélicoptères d'attaque, malheureusement pas des Tigres, mais ça démontre la pertinence et la nécessité de cette capacité qui est très complémentaire de ce qu'on peut faire avec les drones. Donc, la modernisation du Tigre, ça crée un appareil exceptionnel, puisqu'on garde la plateforme elle-même, qui est extrêmement performante, très agile, très bien protégée contre les impacts de guerre. Et ça, on l'a vu, y compris en Afrique du Nord, lors des opérations Barkhane ou Serval. On garde cette plateforme et on y injecte la toute dernière génération de capteurs et d'armement. Donc, ça en fera, clairement, l'hélicoptère d'attaque de très loin, le plus moderne et le plus performant du monde. Et à notre sens, il n'y a pas de doute sur l'importance d'une telle capacité.
8: Alors, est-ce que vous sentez un frémissement de la part de clients export sur le Tigre? Et si c'était le cas, est-ce que vous pourriez réouvrir rouvrir pardon, une chaîne de production du Tigre ?
7: Ça n'est pas impossible. Ce n'est pas un problème technique, c'est un problème économique. C'est-à-dire qu'il faudrait avoir une commande suffisamment importante pour amortir les frais de redémarrage d'une production. L'ensemble des systèmes, qui sont la partie la plus coûteuse et la plus sophistiquée, vont être renouvelés avec le Mark III. Donc là, la question ne se posera pas. Il restera essentiellement les panneaux de la plateforme, le fuselage, puisque aussi tous les ensembles tournants, les rotors, les pales, les boîtes, les moteurs continuent à être produits pour l'après-vente. Donc le problème est soluble. Ce sera une fonction de l'équation économique et de la taille d'une commande éventuelle.
8: Et votre téléphone sonne pour le Tigre ?
7: Pas encore, mais ça viendra.
6: Vous avez prononcé un des mots les plus importants, drone. Vous êtes confronté, finalement, en fond de sauce, si j'ose dire, à cette dronisation du monde de l'hélicoptère. Très concrètement, alors vous avez présenté le U-145 à Berlin, je crois, il y a quelques semaines, qui va être un hélicoptère autonome et qui doit faire un premier décollage à la fin de l'année. Comment vous conciliez, chez Airbus Hélicoptère, l'hélicoptère et le drone ? Est-ce que l'un va remplacer l'autre ? Est-ce qu'ils vont fonctionner ensemble ? Quelle est déjà la vision globale ?
7: Alors, le drone est très complémentaire de l'hélicoptère et lui est très partiellement substituable sur certaines missions précises. Et c'est pour ça qu'on a souhaité développer une activité de drone chez Airbus Hélicoptère. Maintenant, une gamme de drones importante. On les a renommés récemment U10, U30, U50, U70. Le U-145, qui sera donc la version dronisée du 145. Le drone pour des missions d'observation en particulier, pour des missions parfois de désignation, d'identification de cibles, c'est un outil qui peut effectivement compléter l'hélicoptère, partiellement le remplacer à des coûts inférieurs. Donc, il fallait qu'on soit présent sur cette capacité. Et c'est aussi surtout un outil très complémentaire de l'hélicoptère, puisque beaucoup de drones volent à des vitesses qui sont en fait assez comparables à celles de l'hélicoptère, et elles permettent à l'hélicoptère de rester un peu plus en retrait de la partie la plus exposée du champ de bataille et d'envoyer les drones sur la zone la plus exposée. Mais comme l'hélicoptère n'est pas trop loin, il peut les contrôler dans de bonnes conditions. Il peut être un relais de communication et il peut être le cerveau qui va contrôler l'ensemble des drones. Donc c'est des modes d'opération nouveaux qui nous semblent extrêmement pertinents, et c'est pour ça qu'au-delà des drones proprement dit, nous développons aussi une capacité de couplage des hélicoptères avec des drones qui s'appelle Edge Teaming, qu'on a développé en 6 mois l'an dernier, démontré pour la première fois entre notre drone Flex Rotor et le 225, le H225 à Singapour. Et donc, c'est une capacité qui suscite beaucoup d'intérêt, je reçois pas mal de coups de fil, et qui pourra s'implanter sur tous nos hélicos, c'est-à-dire non seulement le 225, mais aussi le HIL, qui a nativement, donc le Guépard, qui a nativement la capacité à communiquer, le H145. Donc, les drones sont clairement, on l'a vu sur les conflits récents, clairement un nouvel acteur essentiel du champ de bataille. Et Airbus Hélicoptère se positionne sur les drones quand même d'une certaine taille, où nos compétences aéronautiques sont pertinentes, mais on est ouvert à se coupler avec tous les drones du marché pertinents que voudront nos clients grâce à une solution comme Edge Teaming. Et on a développé on va travailler par exemple avec Quantum Systems, qui est une société de drones qui peut faire des drones de défense contre les drones. Et on a initié une discussion positive en Allemagne récemment.
6: Mais ça restera un couplage. Le sens de l'histoire n'est pas de dire que dans 10 ans, 20 ans, 30 ans, il n'y aura plus d'hélicoptères avec des hommes à l'intérieur, il n'y aura plus que des drones, ou il faudra...
7: Il y aura certainement des deux. On va aussi vers la dronisation de l'hélicoptère. Donc le U-145, c'est la version sans pilote du H-145. On enlève le cockpit, on obtient une cabine du coup considérable qui permet de transporter 4 conteneurs standardisés autant. Et pour effectuer des missions dangereuses, pour effectuer des missions exposées, on économise bien sûr la vie ou le risque potentiel sur la vie de l'équipage. On économise aussi beaucoup de formation. Et donc, il y a énormément d'intérêt pour cette capacité aux États-Unis, qui sont peut-être les plus avancés dans la réflexion, mais en Europe aussi.
8: Alors, vous avez parlé de quelque chose de très important, c'est le Edge Teaming. Est-ce que c'est déjà une première brique du combat collaboratif ou c'est un système déjà à l'état de l'art ?
7: Ah, c'est la première brique du combat collaboratif. Le but, c'est de croître par incrément successif. Aujourd'hui, le Edge Teaming permet de coupler un hélicoptère avec un drone. Ensuite, on passera à plusieurs drones.
8: Jusqu'à combien de drones ?
7: On pense que quand on va dépasser 4, 5 drones, la capacité de l'équipage à contrôler autant d'appareils en même temps va quand même dépasser les capacités cognitives d'un équipage en tandem, qui est l'un des défis de l'hélicoptère. C'est qu'on n'a pas un grand équipage qui contrôle tous les systèmes. Donc, à partir de là, on aura vraiment besoin de plus d'intelligence artificielle pour qu'une grande partie de cette charge cognitive soit assurée par l'IA. Donc, on démarre avec edge teaming aujourd'hui avec un drone. Progressivement, dans les années qui viennent, on va passer à deux, puis trois, puis des capacités d'IA qui vont nous permettre de gérer des essaims et donc des quantités beaucoup plus importantes de drones, sachant que les systèmes de communication de l'hélicoptère, eux, sont très dimensionnés. Par exemple, sur un HIL, il y a énormément d'antennes qui permettront de communiquer avec ces drones.
6: On a des appareils, notamment militaires, qui sont aujourd'hui blindés pour la guerre électronique, si j'ose dire, brouillage GPS, missiles, drones, etc. On a une quantité d'électricité à bord qui est peut-être plus importante que sur des précédents modèles. Est-ce que ça fait la différence en termes de consommation de carburant, ou il y a des réflexions autour de ça ou...
7: Alors, d'abord, la modernisation des nouvelles gammes d'hélicoptères vise justement à améliorer beaucoup la capacité de calcul à bord et l'apport énergétique nécessaire. On rattrape aussi plusieurs années de loi de Moore, donc on a aussi des ordinateurs qui sont de dernière génération, beaucoup plus performants. Et donc le but, c'est d'avoir de la modularité. Et pour avoir de la modularité, il faut avoir de la surcapacité en termes de traitement de l'information, qui permet de ne pas faire des développements logiciels trop complexes lorsqu'on ajoute des fonctionnalités. Donc c'est clairement l'orientation, par exemple, de la rénovation du NH90. On a reçu le contrat d'études pour le NH90 bloc 2, qui serait la modernisation du NH90 dans les années 30. Et l'un des grands objectifs, parmi d'autres, de cette modernisation, c'est de rendre l'architecture modulaire pour qu'on puisse charger très facilement des mises à jour logicielles sur l'appareil en quelques semaines et ajouter des fonctionnalités en continu sur cet appareil. C'est l'architecture modulaire. Il y aura d'autres aspects, l'amélioration de la maintenance et puis l'ajout de capacité, notamment d'autonomie et d'armement. Donc oui, c'est vraiment un sujet d'ajouter de la capacité de calcul pour permettre cette modularité, pour permettre de traiter ces drones. Ça consomme un peu d'énergie, mais honnêtement, c'est relativement modeste par rapport à l'énergie déployée en vol. Et nos hélicos sont les moins consommateurs d'énergie du marché et les moins émetteurs de CO2. Donc, ils sont extrêmement optimisés. Et sur un hélico comme le H160, on économise 18% de consommation de carburant par rapport à la génération qui l'a précédé, ce qui donne la capacité soit d'aller plus loin, soit d'absorber un petit peu de cette énergie pour gérer les systèmes à bord.
8: J'ai envie de vous demander des nouvelles, les dernières nouvelles de votre petit dernier, le H140 que vous avez récemment lancé. Ouais. Comment va-t-il et où en êtes-vous? Est-ce que votre téléphone sonne à nouveau pour le H140 déjà?
7: Il sonne beaucoup là, il sonne tellement que parfois les clients sont un peu frustrés qu'on ne puisse pas en livrer plus. Non, le H140 est un formidable succès, on l'a annoncé il y a un an. C'est un hélicoptère qui va être extraordinairement optimisé en termes de coût d'emploi, de disponibilité, qui inclut beaucoup d'innovations, une nouvelle poutre de queue avec un plan horizontal revu, un nouveau rotor. Les essais se déroulent très bien. Donc on fait aujourd'hui les campagnes climatiques. Les hélicoptères, il faut les tester en temps très chaud, il faut les tester en temps très froid. On a fait les essais de froid cet hiver, on va faire les essais chauds cet été. Et on est totalement sur notre feuille de route pour finir le développement et le livrer à partir de 2028. On a déjà un carnet de commandes bien rempli avec plusieurs dizaines d'hélicoptères et beaucoup de clients impatients de le recevoir.
6: Il y a un élément fondamental vous avez prononcé il y a quelques minutes, le mot service maintenance. On n'en a pas parlé tout à l'heure dans vos revenus. Toutes les activités de MRO, de service de maintenance, vous rapportent aujourd'hui chez Airbus Hélicoptère quasiment 50% bientôt des revenus. Vous continuez à développer ça. Enfin, plus vous vendez, plus évidemment vous avez de services derrière. C'est la nouvelle vache à lait, si j'ose dire.
7: C'est une force du modèle économique d'Airbus Hélicoptère, c'est de s'appuyer d'une manière très équilibrée sur cette activité de support et de service et sur l'activité de vente d'hélicoptères neufs. Et les cycles ne sont pas tout à fait les mêmes. Ça nous donne beaucoup de résilience à notre modèle d'affaires. L'hélicoptère, c'est une machine qui vole bas, dans des environnements difficiles, qui absorbe parfois de la poussière, des gravillons, qui reçoit de la corrosion parce que dans les missions maritimes, il vole au-dessus de l'eau. Donc, c'est vrai qu'il demande plus de maintenance à l'heure de vol qu'un avion. D'abord, c'est quelque chose que nous cherchons à optimiser, parce que notre but, c'est quand même de rendre l'hélicoptère accessible au plus grand nombre, et donc de continuer à optimiser ça sur les nouvelles générations d'hélicoptères. Mais néanmoins, c'est vrai que ça représente ensuite, dans la maintenance, une activité importante, extrêmement stratégique pour nous, qui justifie nos investissements, par exemple, dans un nouveau système logistique et ou dans un site internet capable d'assurer une livraison extrêmement fluide des commandes de pièces détachées ou dans l'amélioration de nos capacités de réparation.
8: On avait beaucoup parlé à un moment donné de l'aviation bashing qui avait touché aussi l'hélicoptère. Aujourd'hui, on a l'impression que ça s'estompe un petit peu, d'autant plus que effectivement, on se rend compte que l'hélicoptère est important pour différentes missions et notamment, on le voit en ce moment sur les incendies dans le sud de la France. Donc aujourd'hui, quel est votre ressenti par rapport à ça?
7: Je le ressens beaucoup moins. Je pense que l'hélicoptère a été moins exposé parce qu'il assure des missions d'importance vitale, tout le monde le sait, des missions médicales, des missions de sécurité, des missions de lutte anti-incendie, des missions militaires, qui sont pas substituables. L'hélicoptère est indispensable pour ces missions. Donc, je pense que l'hélicoptère a un peu moins subi cet aviation bashing, de toute façon, qui n'était absolument pas justifié sur la voilure fixe non plus. Dans le cas spécifique de l'hélicoptère, on peut décarboner très facilement les opérations d'un hélicoptère en le faisant voler avec des carburants durables. Nos hélicoptères sont capables de le faire aujourd'hui pour la moitié du mix et pourront le faire totalement sur les prochaines générations d'hélicoptères. On a été les premiers à faire voler un H225, par exemple, entièrement avec du carburant durable. Donc, on peut décarboner l'hélicoptère, les clients qui veulent peuvent le faire, et c'est économiquement plus simple que dans la voilure fixe, parce que le carburant représente une part moins importante des coûts de l'opérateur. Et par ailleurs, voilà, il est non substituable, y compris dans des missions d'adaptation, malheureusement, au changement climatique. C'est évidemment le cas de la lutte anti-feu, c'est le cas aussi des opérations de sauvetage lors des grandes inondations, comme malheureusement on a connu aussi récemment. Donc l'hélicoptère est indispensable à l'adaptation au changement climatique et peut être rendu non contributeur au changement climatique proprement dit.
8: On l'a vu aussi dans le domaine militaire, au Venezuela avec les hélicoptères américains, et puis aussi en Iran, quand ils sont allés chercher le pilote qui était... Donc aujourd'hui, l'hélicoptère ne va pas disparaître du tout
7: Absolument pas. Ce qui est extraordinaire avec l'hélicoptère, c'est la versatilité et la variété des missions qu'on peut lui faire faire, et on en découvre tous les jours. Donc on a découvert lors de ces conflits, bon, malheureusement d'une certaine manière, mais la capacité de l'hélicoptère à abattre et à protéger des drones et à protéger la population. En Ukraine, un quart des drones ont été abattus par des hélicoptères. L'hélicoptère, les nôtres et ceux de nos concurrents, ont été essentiels dans la protection des pays du Golfe contre les attaques de Shahed iraniens. Et comme vous l'avez dit, lorsqu'il s'agit d'aller sauver un pilote en territoire ennemi ou il s'agit de faire des opérations spéciales, rien ne peut remplacer l'hélicoptère. Donc je pense que la pertinence de l'hélicoptère a été totalement validée dans ces conflits récents. Elle va s'accroître si on fait des missions de couplage avec des drones qui vont développer un nouveau concept d'emploi. Et ce qui justifie, je pense, les commandes importantes que nous avons reçues récemment dans le domaine militaire.
6: Michel parlait de la lutte anti-feu, vous en parliez aussi. Est-ce qu'aujourd'hui vous estimez que les hélicoptères sont sous-estimés dans la lutte anti-feu ?
7: Je pense qu'ils sont très complémentaires de la voilure fixe. Un hélicoptère en lutte anti-feu, il peut aller chercher de l'eau beaucoup plus près parce qu'il peut prendre de l'eau dans des plans d'eau qui sont petits. Ça peut être des piscines, ça peut être des lacs, des étangs. Donc il peut aller chercher l'eau beaucoup plus proche, à des endroits beaucoup plus proches de l'incendie proprement dit. Il est versatile, polyvalent, donc il peut transporter aussi des pompiers, des équipes très facilement pour les positionner beaucoup plus rapidement sur les lieux d'intervention. Il peut viser beaucoup plus précisément l'endroit où il dépose l'eau ou le retardant. Donc, il a permis une lutte à la fois très efficace. Hein. On peut, avec un H215, avec des plans d'eau raisonnablement proches, on peut déverser 50 000 litres en une heure sur un incendie. Et il permet une attaque beaucoup plus ciblée, beaucoup plus précise et un mode polyvalent. Donc, on pense qu'il est vraiment complémentaire de la voilure fixe et énormément de pays dans le monde s'appuient sur l'hélicoptère, c'est un marché qui est très important pour nous.
6: Un dernier mot, si vous permettez. Vous avez réussi une première mondiale cette année, faire aller un hélicoptère à 425-430 km/h avec le Racer. Qu'est-ce que ça peut préfigurer pour les futurs hélicos, justement,
7: Alors, le Racer, c'est non seulement un hélicoptère qui est allé plus vite qu'aucun hélicoptère ne l'a fait, et c'est aussi une architecture très efficace parce qu'elle permet de continuer à voler en stationnaire ou à opérer à basse vitesse. Donc, on garde toutes les caractéristiques utiles de l'hélicoptère qui se différencie de cette manière, hein. C'est bien le vol stationnaire ou à basse vitesse qui apporte beaucoup des capacités de mission de l'hélicoptère, tout en ajoutant cette capacité à aller plus vite et plus loin. Donc c'est une architecture qui s'est avérée extrêmement performante et on est extraordinairement satisfait de ce qu'a fait le Racer. Maintenant, il faut que cette capacité trouve son public. On pense que sur des armées qui souhaiteraient vraiment acquérir cette capacité d'aller vite et loin, c'est une solution, c'est la meilleure solution, on pense, pour répondre à cette demande spécifique. Et la question va être à quel point les armées, en particulier européennes, vont être prêtes à payer pour développer cette capacité et accepter un certain surcoût par passager transporté qui est lié à l'architecture quand même plus puissante et plus sophistiquée d'un appareil comme le Racer. Mais il apporte, de notre point de vue, la solution parfaite à la question d'emmener l'hélicoptère plus vite et plus loin.
6: Mathieu Louveau, merci beaucoup. Merci beaucoup d'avoir été avec nous, hein, le directeur général d'Airbus Hélicoptère. Michel, merci beaucoup. On se retrouve à la rentrée puisque c'est l'heure de la pause estivale. Donc rendez-vous au mois de septembre dans Air et Défense.
7: Merci.
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6: Bienvenue dans Air et Défense. Vous le savez, on décrypte sur BFM Business chaque semaine l'actualité aéronautique, dans la défense et dans le spatial. Et depuis quelques jours, en France, c'est branle-bas de combat. 12 000 militaires mobilisés, 140 avions hélicoptères engagés, des débarquements sur les plages, 24 pays participants. C'est l'exercice Orion 2026, le plus grand entraînement militaire mené en France depuis la fin de la guerre froide. Un exercice clé aussi pour tester directement sur le terrain des briques d'intelligence artificielle. On va en parler avec notre invité, qui est le contre-amiral Vincent Sébastien, qui est le directeur adjoint de l'agence ministérielle pour l'IA de défense. Décryptage ensuite avec Léo Barnier d'Air et Cosmos. On va faire un point sur les ambitions de Volotea, la compagnie aérienne qui va là où plus personne ne veut aller. Et puis enfin, dans Signaux faibles avec Antoine Larrey-Gaudry, focus sur Skyranger, l'arme anti-drone du géant allemand Rheinmetall.
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6: Amiral Vincent Sébastien, bonjour.
9: Bonjour.
6: Merci beaucoup d'être avec nous. Vous êtes le directeur adjoint de l'agence ministérielle pour l'IA de défense, qu'on appelle communément, entre nous, j'allais dire, l'AMIAD. À mes côtés, pour vous interroger comme chaque semaine, Michel Cabirol, qui est rédacteur en chef du pôle aéronautique, défense, transport, à la Tribune. Bonjour Michel.
10: Bonjour Jean-Baptiste. Bonjour monsieur l'amiral.
6: Amiral Vincent Sébastien, depuis quelques jours, la France vit sans doute l'un des plus grands entraînements militaires qu'elle a connu depuis l'après-guerre froide. Exercice Orion qui est organisé tous les 3 ans et qui doit confronter nos armées au terrain, qui nous permet de valider des stratégies mais aussi des nouvelles technologies. Est-ce que pour vous, à l'AMIAD, c'est un exercice clé qui va vous permettre d'expérimenter sur le terrain des briques d'intelligence artificielle. Je pense à de l'analyse de terrain, du pilotage de drones, de la maintenance prédictive. Est-ce que c'est un...
9: Alors, vous avez raison. L'exercice Orion 26, c'est un exercice majeur à la fois pour rassembler tous les échelons pour une opération et les mettre en œuvre ensemble. Et donc, c'est aussi l'occasion de tester, d'évaluer et d'apprendre de nouvelles technologies. Et donc, l'AMIAD contribue, participe, vient tester. On est surtout aujourd'hui dans une phase plutôt de test et pour éprouver certaines infrastructures, c'est-à-dire certaines capacités à déployer de l'IA, des algorithmes au profit des opérationnels et du commandement, à la fois des algorithmes qui sont du haut, c'est-à-dire qu'on utilise dans l'entreprise et à tous les jours, qu'on met au service du commandement, mais aussi des algorithmes plus particuliers, propres aux opérations militaires. Vous avez cité l'analyse terrain, par exemple. Et donc, nous sommes présents dans cet exercice pour tester et recueillir l'avis des utilisateurs. En fait, c'est l'intérêt aussi de l'exercice, c'est de pouvoir évaluer comment c'est perçu. Et là, on est plutôt, en tout cas l'AMIAD, on se positionne sur cet exercice en venant mettre un socle qui permet de poser ensuite des algorithmes IA. Et certains viennent, alors indépendamment de ce socle, parce que là on l'évalue et on l'éprouve, d'industriels. Donc en fait, il y a de l'IA sur Orion 26, et qui va nous permettre d'avancer, d'accélérer dans la production et la mise à disposition par la suite aux opérationnels.
11: Je vous pose juste une toute petite question, alors qui est presque, pour vous, qui va être surréaliste. On a l'impression, parfois, on a des retours de terrain de militaires qui, parfois, sur le terrain, peuvent dire, mais l'IA, pour nous, c'est encore quelque chose de pas très palpable, un peu gadget. Est-ce que vous avez le sentiment qu'au sein de l'armée, il commence à y avoir un changement de mentalité sur ces questions-là, et précisément, spécifiquement sur le terrain?
9: Alors, je pense que c'est assez naturel de se dire encore un effet de mode. Tant qu'on n'a pas en fait tiré profit ou bénéficié de l'apport de l'IA. Et on est dans une phase où, en effet, il faut venir, en tout cas, apporter un mieux aux opérateurs, que ça soit dans un engin blindé, que ça soit un officier d'état-major dans un poste de commandement. Et donc la première étape, c'est d'apporter un mieux par de l'assistance, par du déchargement cognitif pour qu'ils puissent penser plus loin, plus large et être peut-être plus dans la prospective. Et donc ça, on l'apporte, mais ça doit venir, ça va progressivement aller sur le terrain, et ça c'est un peu plus long parce que c'est adhérent au système existant. Donc c'est pas juste poser de l'IA sur un serveur qui va aider à faire des fiches d'état-major, à penser l'opération ou transcrire. Alors, on a par exemple des outils de transcription, donc ça permet d'aller plus vite et de mieux capitaliser une réunion décisionnelle et puis ensuite de transmettre les conclusions. Mais dans les engins, ça prend un peu plus de temps, il faut rentrer dans le système, il faut que le système reste qualifié, et donc ça, c'est des choses qui vont prendre un peu plus de temps. Mais lorsque l'opérateur, plutôt que de s'écarquiller les yeux pour observer 24 heures sur 24

0: robotisée, numérique. Est-ce que aujourd'hui la France est bien armée pour faire face à une telle guerre? Et est-ce que finalement l'exercice Orion va rassurer l'armée française par rapport à ses capacités d'implémenter de l'IA sur les systèmes d'armes, dans les centres de commandement? Est-ce que c'est une sorte de d'assurance pour l'avenir?
1: Alors, tout ne se fait pas en une nuit, donc ça serait présomptueux de dire « ça y est, nous sommes prêts pour la guerre robotisée », loin de là. En revanche, Orion pose les fondations pour accélérer et aller vite sur ce déploiement de nouveaux modes de mener la guerre, notamment avec l'autonomie des plateformes et donc la robotisation. La robotisation va arriver massivement chez nos adversaires et donc chez nous également, parce que l'objectif, c'est bien de pouvoir répondre à des robots adverses aussi par de la robotique et protéger nos personnels, mais aussi de pouvoir se démultiplier et dans différentes fonctions tactiques ou opératives. Donc, pour moi, Orion 26, et on pose les fondations pour aller plus loin, et on travaille en dehors d'Orion, hein, puisque la MIAD est un centre de production et travaille avec les industriels, donc c'est pas seulement du faire nous-mêmes, mais c'est aussi du faire avec, donc à mobiliser tout l'écosystème industriel pour accélérer sur la robotique et son autonomie grâce à l'IA.
0: On est d'accord que, et juste pour rassurer évidemment le grand public, l'homme évidemment reste dans la boucle de l'IA. Ce qui n'est pas tout à fait le cas pour certaines nations encore.
1: Alors, en fait, l'homme reste fondamentalement, on va dire, aux commandes. Et je pense que ça, c'est l'éthique du militaire français et qu'on partage avec de nombreux autres pays. C'est que le chef militaire et l'opérateur restent responsables, quel que soit, véritablement responsables, quel que soit le mode d'action envisagé. Donc, c'est à lui de définir le mode d'action. Et s'il donne de l'autonomie à ses outils, à ces plateformes, il doit définir le cadre pour que ce cadre-là soit tout à fait conforme aux engagements internationaux et français. Et donc, dès lors qu'on décline cette responsabilité du chef militaire, le chef militaire, il adoptera les engins autonomes par l'IA, dès lors qu'ils lui permettent d'exercer cette responsabilité. Et donc, ça veut dire qu'on va mettre en place une IA de confiance et que l'usage des robots ou des plateformes devra respecter un cadre d'engagement défini par le chef militaire. Et alors qu'on parle d'homme dans la boucle, aujourd'hui, on parle aussi d'homme au-dessus de la boucle. Et en fait, c'est ce qu'on appelle le contrôle approprié. Comment on ajuste ce contrôle à la situation avec la capacité à reprendre la main quand il le faut ou sur des tâches plus sensibles, à justement valider, voire décider de l'action à mener.
2: Je rebondis sur la question de Michel, sur la place de l'homme. On voit dans le civil, on commence à voir des métiers qui vont disparaître à cause de l'intelligence artificielle. Est-ce que dans le monde militaire, la question se pose? Je pense tout spécifiquement notamment aux oreilles d'or, par exemple, qui sont de plus en plus assistées, oreilles d'or, hein, qui écoutent dans les sous-marins, qui sont de plus en plus assistées aujourd'hui par l'intelligence artificielle, qui le seront encore plus demain. Est-ce qu'il y a un risque de perte de compétences?
1: Alors, c'est un sujet, c'est-à-dire que si on assiste trop l'opérateur, dans n'importe quel secteur d'activité, mais dans nos, on va dire, pour le combattant, on peut arriver à la même chose. Et donc, il faut trouver le juste positionnement pour que, d'une part, le combattant sache opérer sans l'IA, parce que en fait, on a cette exigence de robustesse. Il n'y aura pas forcément l'électricité, pas forcément les communications, et donc le combattant devra toujours être autonome et maîtriser ses savoir-faire fondamentaux. Ensuite, l'IA va véritablement apporter en fait une décharge cognitive ou une assistance qui va lui permettre d'être beaucoup plus efficace. Par exemple, l'aide à la visée, c'était un des slogans d'un opérateur industriel. On fait de chaque soldat un tireur d'élite. Pourquoi se priver de cela? Ensuite, il faut que le combattant, quand même, apprenne à tirer, parce que son système, il va tomber en panne, ou il n'aura pas assez de batterie, etc. Mais on peut véritablement augmenter certaines fonctions.
2: Mais être toujours capable de rester dans le monde analogique, si j'ose dire.
1: Ou physique. Et vous citiez les oreilles d'or. En fait, l'IA, qu'est-ce que va apporter aux oreilles d'or? Les oreilles d'or vont pouvoir se concentrer sur les signaux d'intérêt. C'est-à-dire qu'aujourd'hui, on a multiplié par 10 ou par 100 les données qu'on accumule, parce qu'on a mis des capteurs, on a beaucoup plus de capteurs, que ce soit sur les sous-marins, mais que ce soit aussi des capteurs isolés. Ces données, elles sont gigantesques. Et donc, il faut qu'on puisse les trier et faire ressortir seulement les données d'intérêt, où là, l'oreille d'or va apporter son expérience,

0: son intuition qui va permettre d'être beaucoup plus précis et de garantir au commandant de son sous-marin l'identification telle qu'on l'amène aujourd'hui.
1: Alors, dans l'IA de défense, il y a beaucoup d'annonces, ça bouge beaucoup dans l'industrie. On a vu l'alliance entre Armatan et Dassault Aviation. On a vu dernièrement une alliance capitalistique entre Naval Group et Thales au sein de l'agence d'incubation de Thales Cortex. Quelle est la logique d'ensemble? Quelle est la cohérence? Est-ce que vous avez votre mot à dire dans ce maelstrom industriel de l'IA de défense?
0: Alors, je ne suis pas sûr qu'on ait notre mot à dire par rapport aux industriels. En revanche, nous, ce qu'on préconise, c'est quand même plus d'ouverture et de collaboration entre les industriels français pour qu'on soit collectivement plus performant. Et en fait, cette performance opérationnelle, mais aussi, en tout cas, on en a la conviction, industrielle France, passe par justement le partage de données, le partage de savoir-faire et surtout que chacun puisse apporter sa valeur ajoutée aux autres, ce qui nous rendra plus forts collectivement du côté industriel et opérationnel. Donc on est très content de voir ces rapprochements. On pense que c'est une bonne dynamique. Et derrière, il me semble que ça montre quand même que l'intelligence artificielle vient bouleverser des modèles, que ce soit des modèles industriels ou des modèles économiques. Ces rapprochements témoignent en fait de cette nécessité de s'adapter, de se transformer pour répondre aux enjeux. Parce qu'en fait, on n'est pas attendu et il faut aller très vite. La transformation passe par ces rapprochements probablement.
1: Et la Miette garde vraiment de bonnes relations avec le tissu industriel de défense en France?
0: En tout cas, on essaye. Alors, la Miette est chargée de la politique industrielle de l'IA de défense. Donc, on est prescripteur, on va dire, sur la manière dont la défense veut concevoir des IA, notamment sur l'évaluation, parce que derrière, à la fin, on a quand même cette IA de confiance dont on veut disposer. Pour la politique industrielle, c'est bien, en fait, quel cadre. Comment est-ce qu'ils vont nous soumettre leurs produits IA et comment est-ce qu'on peut les évaluer pour les intégrer dans nos systèmes?
2: Il nous reste 1 minute 30, ça va être compliqué pour aborder un sujet fondamental. Vous avez noué il y a quelque temps un accord avec Mistral AI pour infuser l'intégralité de l'architecture informatique du ministère des Armées. À quoi il faut s'attendre concrètement? À quoi va servir ce partenariat avec Mistral AI?
0: Alors, ce partenariat va nous permettre d'intégrer tous leurs produits, d'une manière générale, va nous permettre véritablement aussi de monter en compétence. Dans ce partenariat, il y a cette notion de faire monter en compétence le ministère des Armées. Il faut bien voir que la brique de base, en tout cas telle que je la conçois, de Mistral, qui est ce LLM, cet agent conversationnel, en fait, ça transforme complètement le rapport à la machine. Comment est-ce qu'on interagit avec une machine, avec un ordinateur? Et en fait, aujourd'hui, comme tout est numérisé, tout est à base d'ordinateur, on a besoin, et on verra partout, éclore cette nouvelle interface machine à base d'IA et de modèles de langage, donc les LLM.
1: Juste une dernière question, Jean-Baptiste.
2: Bien sûr, Michel.
1: Est-ce que la MIAD a réussi à bousculer les méthodes et les, je veux dire, la routine du ministère des Armées avec votre arrivée il y a à peu près 2 ans, pas tout à fait, puisque la MIAD a été créée en mai 2024, si je me souviens bien. Est-ce que vous avez réussi cet objectif à bousculer la routine du ministère des Armées dans le domaine de l'IA?
0: Alors, dans le domaine de l'IA, je pense qu'on s'est bien implanté au sein du ministère. La difficulté pour le ministère, c'est que, en fait, on a des systèmes qui ont 30 ou 40 ans et on a des organisations qui travaillent sur l'avenir le temps long. Et nous, on vient sur du temps très court, parce qu'en fait, il faut s'adapter à la technologie qui évolue tous les 6 mois. Perturber en tout cas le fonctionnement du temps long qui est indispensable pour avoir tous les objets stratégiques que nous avons, porte-avions ou avions de chasse notamment. Donc on est utilisé et on a un peu cette mission de venir faire l'aiguillon pour transformer les pratiques et pour répondre aux exigences du temps court, en tout cas à certaines d'entre elles. Et aujourd'hui, il y a des choses qui avancent, notamment sur la robotique ou sur les manières de faire, donc avec des accords cadres contractuels qui vont nous permettre de d'apporter en tout cas plus de réactivité dans l'acquisition de services IA, mais c'est dire qu'on a réussi, il est encore trop tôt.
2: Amiral Vincent Sébastien, merci beaucoup d'avoir été avec nous. Vous êtes contre-amiral, directeur adjoint de l'agence ministérielle pour l'IA de défense, la MIAD. Un grand merci. Michel, merci. Michel, on sera avec un peu de chance au soleil la semaine prochaine puisqu'on sera à Toulouse, on verra. Bon. Avec, c'est okay. Pas gagné. Avec Guillaume Faury, le patron d'Airbus, qui sera avec nous et voilà, dans l'émission. Et donc, tout de suite, c'est l'heure du décryptage.
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2: Léo Barnier, bonjour.
4: Bonjour.
2: Rédacteur en chef chez Aerocosmos. À la une d'Aerocosmos cette semaine, bien sûr, Sophie Adnaud, l'astronaute Sophie Adnaud qui est en route pour les étoiles. Mais aussi, ça c'est quand même très intéressant, une interview du patron de Volotea, du fondateur de Volotea, Carlos Muñoz, une compagnie aérienne espagnole qui enchaîne les records, mais surtout, et ça c'est ça quand même qui est très intéressant, qui va là où plus personne ne veut aller.
4: Effectivement, Jean-Baptiste. On le voit, par exemple, sur le domestique français, il y a un désamour de la part des compagnies aériennes pour ce domestique français. Le trafic se réduit. Air France se désengage, Ryanair, EasyJet. Mais il y a cette compagnie, Volotea, qui, elle, continue à vouloir se développer. Donc, clairement, Volotea, son marché principal, c'est la France. 60% de sa capacité en France. Et elle veut être demain un acteur incontournable de la mobilité régionale en France. C'est Carlos Muñoz qui l'a déclaré dans Aerocosmos donc cette semaine. Et voilà, ils veulent continuer à investir, ils veulent continuer à se développer sur le territoire français.
2: Ils ont pris un créneau qui est quand même incroyable, effectivement, parce qu'on a vu ces dernières années des lignes désertées, hein, notamment ce qu'on appelle les transversales. Et eux, finalement, disent non, les transversales, ça peut marcher. Enfin, ils sont la preuve. Pour l'instant, effectivement, que ça peut marcher. On verra dans les comptes, dans les années qui viennent, si c'est le cas. Mais
4: effectivement, je crois qu'ils sont autour de 74 lignes domestiques en France, 44 en exclusivité, et ça fait vraiment partie de leur modèle. Aujourd'hui, c'est Carlos Muñoz qui le dit, je le cite, mais voilà, il y a des petites, eux, ils se positionnent sur les petites lignes où il y a à peu près 28 000 sièges en moyenne, là où EasyJet et Ryanair visent plutôt des liaisons à 90 000 ou 100 000 sièges.
2: C'est pas la même chose, voilà. Effectivement.
4: Ouais. Ça leur permet de s'ouvrir tout un créneau. C'est aussi des routes en exclusivité, comme on l'a dit, notamment sur les lignes transversales que vous avez mentionnées. Donc, par exemple, ces lignes transversales, ce sont celles qui ne passent pas par Paris. Mais voilà, donc ils se sont positionnés sur le Nantes-Montpellier, le Brest-Strasbourg, le Poitiers-Lyon, l'Île-Toulon. Et c'est aussi des lignes où, aujourd'hui, le train n'est pas compétitif en termes de temps de trajet. Voilà, quand il faut faire 4, 5, 6 heures, ça laisse une place à l'avion aujourd'hui. Après, ce positionnement aussi sur ces lignes, ces petites lignes, ces petits aéroports régionaux, ça leur permet aussi de se positionner sur des lignes d'obligation de service public. Là, plutôt avec Paris, on le voit entre la Corse et Paris, entre Tarbes et Paris, par exemple.
2: Brive aussi, je crois, Brive.
4: Oui, Brive.
2: Semble-t-il, ouais.
4: Limoges, il me semble que ouais. Là, ils vont ouvrir le Limoges-Paris. Donc, voilà, Limoges-Paris, c'est une ligne qui est arrêtée depuis 2 ans. Ils y viennent, ils profitent de ces subventions pour redémarrer un trafic. Et puis, il y a aussi toutes les aides au marketing pour le lancement de ces lignes exclusives, de ces nouvelles lignes, ce qui leur permet aussi d'avoir aussi des tarifs incitatifs de la part des petits aéroports régionaux qui sont prêts à faire beaucoup d'efforts pour développer leur trafic.
2: Un dernier mot, Léo, est-ce que... Alors, c'est compliqué de le dire aujourd'hui, mais est-ce qu'il y a des limites à ce modèle Volotea, d'après vous, ou d'après ce qu'a pu vous dire, ce que vous avez pu sentir de l'interview de Carlos Muñoz?
4: Forcément, quand on ramène aux chiffres, en fait, Volotea, on a l'impression de les entendre parler, très pressant en France, beaucoup de communication, mais au final, on parle de 7 millions de passagers en France, 11 millions en tout. Il y aura peut-être 8 millions de passagers en 2026. Et voilà, même s'ils veulent quasiment doubler leur offre, on va aller vers les 10 millions de passagers. On est très très loin d'un Ryanair qui dépasse les 200 millions de passagers, même d'un Transavia. Et en termes de rentabilité, ça sent aussi, on parle de 70 à 80 millions de profits opérationnels pour l'année qui vient. Il faudra voir si les chiffres définitifs le confirment, mais c'est ça. On est très très loin des centaines de millions de bénéfices opérationnels que peut remporter un Ryanair ou un EasyJet. Mais c'est plus rentable que Transavia aujourd'hui.
2: Merci beaucoup Léo Barnier, rédacteur en chef d'Aerocosmos. Et on retrouve tout de suite Signaux Faibles avec Antoine Larigauderie.
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2: Avec nous, Antoine Arrigaudry, bonjour.
5: Bonjour Jean-Baptiste.
2: Antoine, vous êtes le chef d'orchestre de Tout pour Investir. Ah si, le chef d'orchestre de Tout pour Investir sur BFM Business. Et en même temps, vous êtes un passionné, on l'avait dit la semaine dernière, d'aéronautique, mais en même temps de défense. Et cette semaine, on a parlé notamment beaucoup de drones, puisque la Commission européenne a présenté un plan de lutte contre les drones, comment mieux les repérer notamment. Et à cette occasion, on a vu ressurgir des entrailles d'Internet, notamment et dans les milieux spécialisés de défense, Skyranger, l'arme anti-drone de Rheinmetall, et c'est très impressionnant. Qu'est-ce que c'est que ça ?
5: C'est extrêmement impressionnant pour ceux qui ne font que nous écouter. La scène est simple, on a un essaim de 8 drones, donc de taille relativement réduite, ils sont tout petits. Mais le problème des drones, c'est que c'est vraiment très petit, donc les missiles souvent sont inefficients, ils n'arrivent pas à les repérer. Alors on peut essayer de les dégommer avec des filets à papillons, mais enfin c'est un petit peu compliqué. Donc Rheinmetall a un système qui est inspiré de la technique des canonnières Phalanx qu'il y a sur certains navires américains et européens aussi. Le Phalanx, c'est très simple. On doit lutter contre des missiles qui arrivent très très vite et qui souvent sont très petits. Donc qu'est-ce qu'on fait ? On va mettre une énorme mitrailleuse qui va organiser un déluge de feu et de métal et créer un rideau qui va empêcher le missile de passer, qui va le faire exploser. Et bien là, on adapte ce système pour lutter contre les drones. Alors c'est sur un châssis mobile, alors, c'est important, c'est mobile, on peut en mettre un, deux, trois pour croiser l'efficacité des engins. Et puis, bah, c'est des mitrailleuses très très lourdes, enfin des formes de canons qui tirent du 35 mm. C'est pas forcément tout le monde qui est spécialiste, enfin, c'est très très gros. Et quand on voit les images, elles sont impressionnantes parce qu'il y a plusieurs dizaines de munitions qui sont éjectées par seconde. Donc c'est une cadence de tir très très forte et qui permet de, et on voit sur les images, de faire complètement tomber les drones en question, parce que non seulement certains sont atteints par les projectiles, mais également par les ondes de choc très violentes de ces dispositifs. Donc est-ce qu'on tient là une arme quand même conséquente pour pas pour dire une arme absolue, mais au moins une solution très fiable pour lutter contre les drones de petite taille, et c'est ceux qui mettent le bazar dans les circuits aériens, ces espèces de drones un peu non identifiés qu'on a pu voir dans le ciel perturber un petit peu le trafic aérien ces derniers mois. En tout cas, Rheinmetall a la solution, donc effectivement, du 35 mm, ça reste encore une fois très très impressionnant, et pas un hasard que ça arrive cette semaine au milieu de tout le tumulte des réseaux sociaux et de ces nécessités d'investissement en matière de défense du côté de l'Europe.
2: Un petit mot sur Rheinmetall, évidemment, vous suivez attentivement ce qui se passe sur les marchés.
5: Bien sûr,
2: Rheinmetall est coté. Rheinmetall, géant allemand de la défense, qui est présent dans les munitions, dans le terrestre, dans le naval depuis pas très longtemps. Évidemment qu'il y a des ambitions spatiales très très fortes aussi également. Comment vous observez le cours, le titre, l'entreprise depuis quelques années ?
5: Disons que ça fait, et singulièrement depuis cette initiative de défense européenne qui traîne depuis un petit peu plus d'un an, un an et demi, on a l'impression que ce sont des sociétés alors, qui étaient naguère un petit peu austères, qui attiraient difficilement les investissements, surtout qu'il y a eu toutes les considérations ESG, ISR, etc., qui interdisaient autrefois l'investissement dans le secteur de la défense. Alors, premièrement, ça n'est plus le cas, mais deuxièmement, ça a fait que Rheinmetall a changé totalement de dimension. De la même manière qu'Exel Technologies, un peu chez nous, qui était un petit expérimentateur de drones sous-marins, qui est devenu non seulement un acteur réputé, mais qui bénéficie de commandes de très long terme. Et ça se lit sur les cours de bourse. Rheinmetall, ça gagne 1744%
2: sur 5 ans. 1744%
5: sur 5 ans. Oui, c'est fou. Ouais. Sur un an, le cours a plus que doublé. Et même chose pour Exel Technologies, dont on parlait, qui gagne un petit peu plus de 600% sur 5 ans. Donc, vous voyez, ça fait partie de ce tissu industriel de défense qui est en train de changer complètement de dimension. Et la bourse est en train de vraiment les adouber comme des acteurs vraiment majeurs.
2: Antoine Arrigaudry, merci beaucoup.
5: Avec plaisir.
2: Chef d'orchestre de Tout pour Investir sur BFM Business. C'est la fin de ce numéro d'Air et Défense. Rendez-vous la semaine prochaine à la même heure, mais pas au même endroit. On sera à Toulouse avec Michel Cabirol pour rencontrer Guillaume Faury à l'occasion des résultats annuels. Bonne semaine.
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7: Bienvenue dans Air et Défense avec la guerre en Ukraine et aujourd'hui la guerre en Iran. On le voit, la défense anti-aérienne revient clairement au centre du jeu. Face à la multiplication des missiles, à la multiplication des drones, eh bien, le terrain est saturé. Hein. C'est le défi que doivent relever aujourd'hui les militaires. Et justement, bien, Thales vient de présenter cette semaine son dôme de défense anti-aérienne, Sky Defender. On va en parler avec Hervé Daman, hein, qui est le directeur général adjoint des systèmes terrestres et aériens chez Thales. Dans l'aviation civile, le nerf de la guerre, vous le savez, hein, ça reste la capacité de recevoir les avions à temps. Hein, c'est ce que demandent les compagnies aériennes. Et bien Transavia vient par exemple d'annoncer cette semaine la livraison de 4 Airbus A320 qui sont assemblés par Airbus en Chine. On verra ça dans le décryptage avec Olivier James de la Tribune. Enfin, cette semaine encore, Dassault Aviation fait parler de lui. Le groupe vient de présenter son nouveau jet d'affaires, le Falcon 10X. On verra ça en fin d'émission avec Nathan Cocampo.
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7: Hervé Daman, bonjour.
8: Bonjour.
7: Merci beaucoup d'être avec nous. Vous êtes le directeur général adjoint des systèmes terrestres et aériens chez Thales. À mes côtés pour vous interroger, comme chaque semaine, Michel Cabirol, rédacteur en chef du pôle aérospatial, défense et transport à la Tribune. Bonjour Michel.
1: Bonjour à tous les deux.
7: Vous venez de présenter cette semaine, le groupe Thales, Hervé Daman, Sky Defender, hein, qui est une architecture de défense aérienne multicouche. On va y revenir évidemment dans le détail. Je voulais juste avant avoir votre regard, votre sentiment sur ce qu'on voit réapparaître depuis maintenant quelques années, qui a été délaissé par les États, peut-être par les industriels, la défense anti-aérienne. On s'en était rendu compte pendant l'Ukraine. Ce qui se passe en Iran actuellement nous le confirme. Est-ce qu'on peut parler d'un retour en grâce de la défense anti-aérienne d'après vous ?
8: En fait, moi, ce que je dirais, c'est que les industriels n'ont jamais délaissé la défense aérienne, Thales en particulier. En revanche, comme vous l'avez mentionné, effectivement, compte tenu effectivement, de ce qui s'est passé en Ukraine, de ce qui se passe encore aujourd'hui en Ukraine, beaucoup de pays européens, beaucoup de nations européennes, les nations de l'OTAN également, souhaitent se doter de plus en plus de capacités de défense aérienne efficaces, et qui leur permettent d'assurer une protection complète sur l'ensemble du spectre de menaces qui aujourd'hui existe, des petits drones jusqu'aux menaces balistiques, aux menaces hypersoniques. Ça, c'est tout à fait vrai, et c'est vrai en Europe, mais c'est vrai également au Moyen-Orient, comme c'est vrai également dans d'autres régions du monde, comme l'Asie, ou d'autres régions également au niveau international.
7: Vous avez présenté cette semaine, le groupe Thales, Sky Defender, dont je parlais d'une architecture de défense aérienne multicouche. De manière très concrète, à quoi a-t-on affaire ?
8: Qu'est-ce que vous pensez ? Alors, en fait, Sky Defender, c'est un dôme de défense aérienne et antimissile, multidomaine, multicouche, qui permet d'assurer une protection efficace contre tout type de menace aérienne. Alors, qu'est-ce que ça veut dire multicouche ? Multicouche, ça veut dire effectivement pouvoir être en mesure de neutraliser tout type de menace aérienne, des tout petits drones qui volent très bas et en général à des vitesses très lentes, jusqu'aux missiles balistiques ou aux missiles hypersoniques qui, eux, sont hyper véloces, donc ils vont très vite. Et multidomaine, qu'est-ce que ça veut dire ? Ça veut dire que cette défense aérienne, ces menaces aériennes, on est capable de les neutraliser à la fois dans un environnement terre, sur terre, en mer ou dans l'espace.
7: De quelques centaines de mètres à plusieurs milliers de kilomètres.
8: Alors effectivement, la caractéristique ou une des caractéristiques principales de ce dôme que Thales présente aujourd'hui, Sky Defender, et la capacité de pouvoir neutraliser des menaces à quelques centaines de mètres, typiquement des drones, jusqu'à plusieurs milliers de kilomètres, jusqu'à en fait 5000 kilomètres, en ce qui concerne les missiles balistiques qui peuvent être tirés de pays qui sont très lointains par rapport à où seront installés ces capteurs, ces réseaux de capteurs, afin de surveiller et de neutraliser l'ensemble des menaces aériennes.
1: Alors, effectivement, on a beaucoup de questions sur Sky Defender, qui est un système, je veux dire, de couches logicielles qui permet d'interfacer et d'orchestrer tout un réseau de, je dirais, de radars et d'effecteurs. Alors, effecteurs, évidemment, c'est munitions, missiles et bientôt, peut-être un jour, des lasers. Moi, je vous posais la question, parce que vous avez effectivement toute cette panoplie dans votre portefeuille produit. La question est, mais pourquoi vous ne l'avez pas fait avant ?
8: En fait, aujourd'hui, Sky Defender, c'est un système de systèmes. il y a un grand nombre de capacités. Elle a été composée d'un grand nombre de capacités. Des capacités à très courte portée pour adresser la menace anti-drone, des capacités de plus courte portée pour adresser des menaces de type drone un peu plus longue portée, jusqu'à des menaces balistiques. Là, on utilise plutôt un système de défense aérienne longue portée qui s'appelle le SAM-TNG, que nous co-développons avec MBDA au travers de notre co-entreprise Eurosam. Toutes ces capacités existent. Toutes ces capacités sont orchestrées à travers ce qu'on appelle dans notre jargon un C2, qui est un centre de commandement et d'opération, qui est dopé à l'IA, qui permet de prendre des décisions plus rapidement, plus efficacement, et qui permet de mettre en réseau l'ensemble de ces capteurs, de ces radars ou de ce réseau de satellites, l'ensemble de ces effecteurs, effectivement, munitions, missiles, et demain, armes à énergie dirigée, afin de traiter l'ensemble du spectre des menaces. Pourquoi on le met aujourd'hui? Pourquoi on en parle aujourd'hui? Parce que aujourd'hui, on a une offre réellement complète qui s'appuie sur des capacités que nous avons déjà développées, qui sont déjà éprouvées au combat, que nous développons dans plusieurs pays européens. Ça, c'est un élément très important pour moi et pour Thales, bien entendu, qui est, en fait, on a des solutions que nous développons en France, aux Pays-Bas, au Royaume-Uni, en Belgique, en Allemagne, et nous avons mis toutes ces capacités ensemble de façon à offrir une solution globale, intégrée, pour les nations et les forces armées qui nous en feront la demande.
1: Avec ce nouveau système, quel taux de réussite vous visez justement pour traiter toutes les menaces aériennes, que ce soit un drone, que ce soit un missile hyper-véloce? C'est quoi votre objectif de traitement de la menace?
8: Aujourd'hui, bon nombre des capacités qui sont incluses dans SkyDefender sont déjà utilisées, sont déjà éprouvées au combat. Et le taux de réussite d'interception, de détection et d'interception de ces capacités est déjà particulièrement élevé. Donc aujourd'hui, c'est quelque chose qui marche, qui fonctionne et qui donne satisfaction aux utilisateurs qui l'ont déployé pour lutter contre les menaces aériennes.
1: Ça veut dire que SkyDefender aujourd'hui est mis en service ou sera mis en service?
8: Grand nombre de capacités qui font partie de SkyDefender, que ce soit les capacités de radar surveillance, les capacités satellitaires ou les capacités d'alerte avancée, les capacités de système de défense aérienne SAM-TNG, sont déjà en service. SkyDefender est le système de système qui regroupe l'ensemble de ces capacités-là. Mais bon nombre des capacités qui sont aujourd'hui inclus dans SkyDefender existent déjà et sont déjà déployés dans un grand nombre de pays, que ce soit dans des pays européens, des pays de l'OTAN ou aussi et également dans des pays à l'international.
7: Vous avez un système qui agrège des radars, des satellites, des centres de commandement, des missiles. En termes de cybersécurité, ce sont autant de portes ouvertes potentielles à différents endroits du champ de bataille. Comment vous prenez en compte justement cette donnée de cybersécurité qui est fondamentale?
8: Oui, tout à fait. Donc, effectivement, déjà, pour bien préciser, le SkyDefender, le DOM de défense aérienne et antimissile, n'est pas un DOM qui est fait pour lutter contre des menaces de type cyber. Ça, c'est pas son objet. Son objet, c'est vraiment de lutter, de protéger contre les menaces aériennes de tout type. En revanche, compte tenu de notre expertise et de notre longue expérience et de l'ensemble des investissements consentis par le groupe Thales depuis des années dans le domaine de la cybersécurité et du grand nombre d'experts que nous avons dans le domaine de la cybersécurité, nous pouvons être en mesure, nous sommes en mesure de sécuriser l'ensemble des maillons, je dirais, que ce soit au niveau des senseurs, bien sûr, mais aussi au niveau du centre de commandement, du fameux C2, dont je parlais, dopé à l'IA, où là, nous investissons et nous mettons des mécanismes qui permettent au système, au DOM, d'être totalement protégé contre des attaques cyber éventuelles de la part des assaillants.
7: Vous avez prononcé le mot magique, IA, intelligence artificielle. Alors, Made in Thales, hein, puisque c'est issu, je crois, de votre incubateur Cortex, hein, de vos systèmes de Cortex. La question traditionnel, quand on parle d'IA et de défense, est-ce qu'on a une IA qui est capable de prendre des décisions ou alors est-ce qu'on a une IA qui nous donne des informations? Enfin, comment ça s'articule au sein de ce dôme?
8: Alors, l'IA est un élément fondamental dans la mise en place de ce dôme et dans l'utilisation qu'en feront les forces armées. Je pense qu'il y a trois éléments que je peux amener autour de l'IA. Le premier, vous l'avez rappelé, nous disposons au sein de Thales d'un incubateur, Cortex, qui nous permet, grâce aux plus de 800 experts que nous avons dans le domaine de l'IA, de développer des algorithmes que nous utilisons après dans le DOM lui-même. Et là, il y a deux grands exemples que je peux donner. Typiquement, pour l'ensemble de nos senseurs, de nos capteurs, de nos radars, typiquement, nous implémentons des solutions d'IA qui permettent d'améliorer la performance de ces capteurs. Pour donner un exemple simple, quand vous souhaitez détecter un drone qui a une dimension, par exemple, comme celle-ci, c'est assez équivalent en termes de ce qu'on appelle une dimension radar d'un oiseau. Donc un drone ou un oiseau, finalement, comment le radar va faire en sorte de pouvoir le discriminer, d'être sûr que c'est un drone? Mais là, on va utiliser l'IA dans le radar de façon à discriminer un drone dans radar. Donc ça, c'est une première utilisation de l'IA qui est faite, je dirais, dans ce cas-là, de façon assez automatique. Après, vous pouvez, et nous utilisons également l'IA pour aider les opérateurs militaires
7: toujours
8: à utiliser
7: cette diminution de la charge cognitive. On en revient
8: exactement,
7: à ça.
8: C'est la diminution de la charge cognitive. Donc ça va permettre aux militaires, aux opérateurs, quand ils utilisent leur C2, de ne pas attendre des heures, voire des jours, avant de pouvoir prendre une décision, mais d'améliorer, sur la base de l'ensemble des données qu'ils vont pouvoir recevoir, leur capacité à prendre des décisions rapidement. Mais l'humain restera toujours dans la boucle pour prendre la décision de l'interception.
1: Hervé Daman, vous êtes dans une division dont les ventes explosent aujourd'hui avec les différentes tensions géopolitiques. J'imagine que vous avez dû augmenter vos capacités de production, vous avez dû accélérer vos délais de livraison. Comment ça se passe? Est-ce que vous avez des exemples à nous donner, par exemple sur les radars, les fameux radars de la gamme GM200 et GM400? Comment vous avez pu gérer cette croissance?
8: Alors effectivement, afin de répondre aux besoins des forces armées, et depuis quelques années, et je dirais, en fait, c'est souvent on cite l'Ukraine comme étant le déclencheur, mais ce besoin accru des forces armées de se doter de plus de capacités dans le domaine de la défense aérienne et dans d'autres domaines d'ailleurs, c'est pas vrai que dans la défense aérienne, nous l'avons mis en place depuis plusieurs années. Comment ça se traduit? Je pense qu'il y a trois grands aspects. Le premier, c'est une question d'investissement. Nous avons investi dans nos sites de production, et c'est vrai partout en Europe. C'est vrai dans le domaine des radars, GM, que vous venez de citer, Michel. Il y a un Limours, en Essonne, nous avons multiplié la production par 3 en moins de 2 ans. C'est vrai dans le domaine des munitions, des roquettes, typiquement à Herstal, en Belgique, où nous avons multiplié la production par 5. Et c'est vrai également dans le domaine des missiles, au Royaume-Uni, où nous avons multiplié déjà depuis 2 ans la production par 2. Nous allons le faire à nouveau dans les 2 prochaines années en remultipliant par 2 la production. Ça, il faut investir dans nos sites de production. Ça, c'est le premier élément. Le deuxième élément, c'est la dimension humaine. Pour pouvoir être en mesure d'assurer cette montée en cadence, il faut embaucher des gens, embaucher des collaborateurs, des nouveaux collaborateurs. Et pour donner un chiffre qui, je crois, est très parlant, cette année, en 2026, le groupe Thales embauchera environ 9000 collaborateurs dans le monde, ce qui est conséquent à l'échelle des 85 000 collaborateurs que compte le groupe aujourd'hui à l'international, un peu moins de la moitié étant présent en France. Et le troisième élément, également dans ce domaine, je dirais, des montées en cadence, il s'agit de la reconversion d'un certain nombre de sites. Là, je peux donner un exemple en France qui est très, très parlant également. Nous avons un site en Normandie, à Pont-Audemer, qui historiquement fabriquait des SIM cards pour nos téléphones, qui est une des autres activités très, très porteuses du groupe. Et nous avons reconverti ce site en investissant avec le soutien des autorités publiques également, de façon à ce que ce site produise ce qu'on appelle dans notre jargon des PCB, donc des cartes électroniques qui sont après installées dans nos équipements, les radars notamment, mais d'autres équipements également, de façon à sécuriser nos achats. Voilà. Donc, et notre supply chain d'une manière générale.
7: Il y a encore un sujet, justement, vous parlez d'électronique, il y a encore un sujet de sécurisation de certains composants électroniques qui viennent d'Asie ou d'autres, ou de pénurie, comme on a pu connaître à certaines années, il y a 5-10 ans, ou c'est sous contrôle?
8: On a effectivement connu les crises dites des composants pendant le Covid, que nous avons bien géré, que nous avons su gérer. Donc c'est quelque chose sur lequel nous travaillons de manière continue, de façon à, dans le domaine de la défense spécifique, à bien sécuriser nos approvisionnements, de façon à pouvoir assurer cette montée en cadence. Et nous avons démontré que nous sommes en mesure de le faire. Donc je dirais que c'est sous contrôle, mais à la fois
7: vigilance.
8: Avec une très grande vigilance, exactement.
1: Deux questions sur le santé. Le président de la République l'a dit, c'est un des meilleurs systèmes au monde de défense aérienne. Est-ce vraiment le cas? Vous n'allez pas me dire le contraire, j'imagine. Et deuxièmement, est-ce que vous avez pu accélérer la cadence de ce système, la cadence de production de ce système dont on dit qu'il est compliqué à produire?
8: Alors, oui, je pense que c'est le meilleur système au monde de défense aérienne. Longue portée, en l'occurrence.
1: Façon patriote, hein.
8: Oui, tout à fait. Façon patriote, comme vous l'indiquez. C'est-à-dire capable, dans l'ensemble de ce spectre de menaces anti-aériennes, d'adresser les menaces de type missile balistique ou missile hypervéloce, mais aussi, et ça c'est une caractéristique du SAMT unique, d'adresser en même temps des cibles type ou dites traditionnelles, typiquement un avion de chasse et un missile balistique. Parce qu'aujourd'hui, ce que nous constatons sur les terrains, les zones de conflit, c'est ce qu'on appelle les menaces saturantes, c'est-à-dire un mélange de types de menaces qui arrivent en même temps sur une zone d'intérêt donnée. Par exemple, des avions de chasse, des drones et des missiles balistiques. Et ça, le SAMT, grâce à son radar extrêmement performant qui est développé à Limours et produit par Thales, est capable d'adresser simultanément ce type de menace. Le SAMT a également la capacité de s'interfacer, de s'intégrer de façon très facile avec les systèmes de commandement de l'OTAN au travers des liaisons spécialisées que nous avons développées et par ailleurs est un système très mobile qui permet et qui peut être utilisé avec peu de personnel militaire en comparaison notamment par rapport à d'autres systèmes. Voilà. Donc ça, c'est pour... Est-ce que le système SAMT est un bon système et le meilleur système? Oui, c'est le meilleur système qui existe aujourd'hui. Et nous l'avons récemment donné aux forces françaises.
1: Et vous avez de bons retours en Ukraine de ce système?
8: Oui. Oui, il a un très bon retour. Et est-ce que, par rapport à votre question également des cadences, oui, nous avons également, au même titre que nous l'avons fait sur la gamme GM, comme vous l'avez demandé avant, ou sur les autres types d'effecteurs de munitions, de missiles, sujet que nous abordions tout à l'heure, nous sommes en mesure d'augmenter la cadence de production des éléments du SAMT de façon à pouvoir répondre aux besoins des forces, aux besoins de nos partenaires, aux besoins des clients qui nous en feraient la demande.
1: Et le Danemark va-t-il signer ce contrat avec Rosam, puisque c'est votre filiale commune avec MBDA?
8: Le Danemark a annoncé il y a quelques semaines, le Royaume du Danemark a annoncé il y a quelques semaines la sélection du SAMT, effectivement, qui est le premier, Danemark, qui serait du coup le premier client export en dehors de l'Italie et la France qui en ont déjà fait le choix. Les discussions vont bon train, je dirais, et nous avons bon espoir de les finaliser rapidement.
7: Merci beaucoup, ce sera le mot de la fin. Merci beaucoup Hervé Daman d'avoir été avec nous. Vous êtes le directeur général adjoint des systèmes terrestres et aériens chez Thales. Un grand merci d'avoir été avec nous. Michel, merci. On se retrouve la semaine prochaine. On recevra d'ailleurs David Cavaillolès, qui est le patron, le président exécutif d'Ariane Espace. Donc rendez-vous la semaine prochaine. Et tout de suite, c'est l'heure du décryptage dans Air et Défense.
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7: C'est l'heure du décryptage cette semaine sur BFM Business dans Air et Défense avec Olivier Jam. Bonjour Olivier.
9: Bonjour.
7: Vous êtes grand reporter en charge de l'aéronautique et des transports à la Tribune. Bonjour, bienvenue, merci beaucoup d'être avec nous.
9: Merci.
7: Aéronautique civile, voilà notre sujet du jour. Se faire livrer les avions, ça reste décidément le nerf de la guerre pour les compagnies aériennes. Et alors là, étonnant, en plein renouvellement de sa flotte, qu'a-t-on vu cette semaine? Transavia, qui a confié que la compagnie allait se faire livrer des A320 fabriqués en Chine. Qu'Airbus livre une compagnie européenne avec des appareils chinois, ça surprend pour le coup.
9: Oui, exactement, ça surprend. Alors c'était à l'occasion d'une conférence de presse organisée mardi dernier par Transavia, qui va reprendre les vols domestiques à partir de l'aéroport d'Orly vers Marseille, Nice et Toulouse, près de sa maison mère, Air France KLM. Ça va se faire fin mars, le 29 mars précisément.
7: Imminent.
9: C'est imminent, ouais. Voilà, on en parlera sans doute dans les prochaines semaines. Or, pendant la conférence de presse, Olivier Mazzucchelli, le patron de Transavia, a glissé cette petite information. Transavia va recevoir précisément 4 A320 Neo assemblés à l'autre bout de la planète, à Tianjin, au niveau de la ligne d'assemblage finale d'Airbus entre mars et juin. Alors, renseignement pris juste après cette conférence de presse, c'est pas tout à fait une première. En 2003, la compagnie hongroise Wizz Air avait également reçu un appareil, EasyJet aussi dans la foulée, mais ça reste extrêmement marginal, tout simplement parce qu'évidemment, on s'en doute bien, les avions qui sont assemblés par Airbus en Chine, c'est pour le marché asiatique.
7: Bon, j'ai quasiment défloré la question, mais la réponse en tout cas. Mais pourquoi se faire livrer des avions qui sont fabriqués en Chine pour le coup? Voilà, quel est l'intérêt, quoi?
9: Exactement, c'est évidemment la bonne question. Je mets à bas tout de suite un cliché. Non, ces avions ne sont pas moins chers. Non, ces avions ne sont pas de moins bonne qualité. C'est ce qui pourrait traverser l'esprit. C'est pas du tout l'enjeu. L'enjeu, il est celui de la disponibilité. C'est d'ailleurs Airbus qui a fait cette proposition à Transavia, et pas l'inverse. L'histoire, c'est quoi? C'est que Transavia a un besoin criant de ses avions. Renouvellement de flotte, vous l'avez dit, au moment du lancement. Transavia a aujourd'hui une flotte de 91 appareils, dont 23 Airbus. L'idée, c'est de remplacer tous les 700, les Boeing 737-800 par des A320 Neo. Donc là, on est en cours de route. C'est très important pour Transavia. Pourquoi? Parce que ces avions, ces Airbus A320 Neo, sont plus capacitaires, moins gourmands en énergie que les Boeing. Ça améliore les performances opérationnelles. Et Transavia en a beaucoup besoin. On a vraiment besoin. La compagnie a des problèmes de rentabilité. Qui plus est, la compagnie est très dépendante de la saisonnalité. La saison estivale approche. Je ne vous fais pas un dessin. Il y a beaucoup plus de monde dans les aéroports. Il y en aura plus dans les avions de Transavia dans les prochains mois qu'il n'y en a eu cet été.
7: D'autant plus que la situation de Transavia, la situation financière, on a connu mieux pour le coup.
9: Exactement. Ouais. Donc les deux acteurs se sont parlé. Et là, Airbus s'est dit... Si je reste bloqué sur la situation d'aujourd'hui, c'est-à-dire les avions de Transavia ne viennent que de Toulouse, là je ne suis pas en mesure de le faire. Pourquoi ? Parce qu'Airbus, vous le savez, vous en avez déjà parlé, a des problèmes de retard de livraison d'avions. En particulier parce qu'il y a un motoriste américain qui s'appelle Pratt & Whitney qui livre ses moteurs en retard, dont toute une partie des A320 Neo sont livrés en retard. L'Airbus a sorti du chapeau une solution à Toulouse. Et à Hambourg, parce qu'il y a aussi une ligne à Hambourg, vous ne les aurez pas en temps et en heure, vos avions. Par contre, si on va les chercher en Chine, là, vous les aurez. Il y a une fenêtre de tir. Et Transavia, évidemment, sauté sur l'occasion.
7: J'allais vous demander, Olivier, finalement, est-ce que ce n'est pas à la fois une bonne nouvelle et une mauvaise nouvelle? Une bonne nouvelle parce que pour Airbus, parce que ça prouve qu'Airbus est un industriel mondial capable de fabriquer absolument partout. Et une mauvaise nouvelle, parce que devoir prendre comme ça, à l'arrache, des avions en Chine pour les donner à un client français, pour le coup, en termes de cadence, en termes de production, d'ailleurs, on a eu les orders and deliveries, les livraisons qui sont un tout petit peu en deçà au mois de février par rapport à l'année dernière. Donc, comment vous regardez ça?
9: Ce que ça dit, évidemment, quand même, ça dit tout sur l'adaptabilité du modèle airbusien. Airbus assemble historiquement ses A320 à Hambourg, à Toulouse, on le sait bien, également donc depuis 2008 en Chine, à Tianjin, tout à l'est du pays, et également à Mobile, en Alabama, aux États-Unis. Pourquoi ? La logique, c'est tout simplement que les deux sites en Europe fournissent essentiellement le marché européen, le site de Mobile, le marché américain, Canada, États-Unis, Amérique du Sud, et Tianjin, l'immense marché asiatique. Ce que n'a pas fait Boeing. Boeing reste sur un modèle auto-centré, j'ai envie de dire, même si c'est un peu péjoratif. Boeing assemble tous ses avions sur le sol américain. Voilà. Donc on voit que ce modèle est quand même très performant. D'abord commercialement, c'est quand même ce qui attire énormément de commandes côté Airbus, mais on voit qu'il y a une souplesse. Parce qu'on fait quand même passer de temps en temps, et là c'est ce qu'on voit, des avions d'un marché à un autre. Alors en l'occurrence, on parle de court moyen courrier, donc ils vont devoir faire une escale, évidemment, pour se ravitailler. Mais ça montre quand même la pertinence et la flexibilité de ce modèle. Et puis, à noter quand même que 2026 va être une année très particulière pour Airbus, par rapport à son empreinte industrielle. Pour la première fois, l'avionneur va pouvoir mettre en œuvre un total de 10 lignes d'assemblage. Alors, je ne vais pas vous assommer sous les chiffres.
2: C'est fondamental. Gros, non, mais on en reviendra.
9: Ouais, c'est quand même un sujet qui est fondamental pour toute la filière aéronautique. Donc, 4 à Hambourg, 2 à Toulouse, dont une ultramoderne qui a été inaugurée en 2023, 2 aux États-Unis, dont une qui a été une deuxième qui a été inaugurée en octobre dernier, et même chose à Tianjin, 2 lignes, dont une deuxième inaugurée, à quelques jours près d'ailleurs, avec celle aux États-Unis. Donc, 10 lignes d'assemblage. C'est du jamais vu. Jamais un avionneur, jamais Airbus, n'a eu autant de lignes d'assemblage pour un avion. Il n'en faut pas moins. Vous avez sans doute en tête qu'il y a à peu près 7000 à 320 dans le carnet de commandes. 7000.
2: Il y a du travail.
9: 7000, il y a du boulot.
2: C'est bon qu'on puisse dire. Un grand merci Olivier Jams, merci grand reporter aéro-transport à la Tribune. On vous retrouvera régulièrement avec nous dans Air Défense. Merci beaucoup. Tiens, savez-vous, on va rester dans l'aéronautique civile, qu'on a utilisé certaines technologies du Rafale pour fabriquer le Falcon 10X qui a été présenté cette semaine par Dassault Aviation. On va regarder ça dans Signaux Faibles.
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2: Cette semaine, encore, Dassault Aviation fait parler de lui puisque nous avons découvert le Falcon 10X qui a été présenté officiellement à Mérignac, et on appelle ça le roll-out, excuse my English. Nathan Cocampo de la rédaction de BFM Business était sur place, on regarde son reportage.
11: Un penthouse volant, c'est comme cela qu'on présente depuis plusieurs mois le Falcon 10X. Et en effet, j'ai pu découvrir l'intérieur de ce jet privé de la démesure, estimé autour de 65 millions d'euros. Imaginez un appartement parisien ultra luxueux, ultra lumineux, avec ses 38 hublots, lancé quasiment à la vitesse du son avec ses deux moteurs Rolls-Royce. Un jet privé parmi les plus puissants du marché pour relier les quatre points de la planète, comme le souligne Eric Trappier, le PDG de Dassault Aviation.
12: En général, vers l'Asie, en partant de l'ouest des États-Unis ou de n'importe quel point des États-Unis pour aller en Chine, pour aller au Japon, pour aller en Indonésie. Tout ça, c'est des distances lointaines et il faut pouvoir le faire. Le 10X pourra le faire.
11: En développement depuis 2018, le Falcon 10X a essuyé presque 2 ans de retard.
12: Là, on a eu un peu de retard parce que on a traversé la crise du Covid, on a traversé la sortie du Covid avec le redémarrage de l'industrie qui a été difficile pour la supply chain. Il y a le ramp-up de tous les avionneurs, Boeing, Airbus, Dassault, nos concurrents, Gulfstream, Bombardier. Tout ça a mis une pression très forte sur la supply chain qui a eu du mal à suivre. Et donc, en ce moment, c'est en train de s'améliorer.
11: L'Europe est le deuxième marché des jets d'affaires derrière les États-Unis, un marché estimé autour de 25 milliards de dollars qui explose ces dernières années et devra encore grimper de 15 à 30% d'ici à 2030.
2: C'était Nathan Cocampo de la rédaction de BFM Business qui a fait le voyage à Mérignac cette semaine pour nous parler du nouveau bébé de Dassault Aviation. Allez, c'est terminé pour Air et Défense. On se retrouve la semaine prochaine, même lieu, même heure. Et nous recevrons avec Michel Cabirol, je vous le disais tout à l'heure, mais je vous le redis encore, David Cavaioles, le président exécutif d'Ariane Espace. On a beaucoup de choses à te raconter. À la semaine prochaine.
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13: Une fois de plus, dans cette émission, on fait le pari des entreprises de taille idéale. Autour de nous, vous allez avoir des petites, des grandes, des très grandes entreprises. C'est la force de cette émission. Et on aime bien d'ailleurs avoir aussi des startups qui nous poussent dans nos retranchements. Et c'est le premier d'ailleurs invité, Fabien Ferreira, CTO de Deal Working. Bonjour à toi.
14: Salut Patrice.
13: Bonjour. Autre invité, face à toi, Myriam Maréchal, patronne de Diamac. Tu nous viens de Bourgogne-Franche-Comté, on parlera aussi de Numéum. Bienvenue.
15: Merci, bonjour Patrice.
13: Olivier Legrand, CEO de Revima, club des ETI de Normandie, cher à Jeanne Lemoine. Je parlais d'une grande et belle entreprise qui fait plus de 95% de son chiffre d'affaires à l'international. Bienvenue à toi.
16: Bonjour Patrice.
13: Numéum est largement représenté avec Adrien Ménard, le CEO de Botify. Lui aussi, 85% de son chiffre d'affaires à l'international. On le voit à son sourire, à ses yeux. C'est merveilleux. Bienvenue.
17: Merci de nous accueillir, Patrice.
13: Madame, messieurs, est-ce que vous êtes prêts ?
14: Oui.
16: Nous sommes prêts.
13: Prêts plus que jamais, Paris ETI s'est lancé, c'est parti.
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13: Voilà, je l'ai annoncé, Fabien Ferreira, le patron de Deal Working, de ta première start-up accélérée par The Family et Station F à l'accompagnement de 280 entreprises et 2700 indépendants. Tu as toujours eu une obsession. Et quelle est belle ? La croissance.
18: La croissance.
13: Aujourd'hui, avec Deal Working, tu crées un écosystème pour aider les dirigeants à bâtir notamment des partenariats stratégiques qui changent la trajectoire de leur entreprise. C'est courageux, c'est ambitieux, mais tu vas réussir. Deal Working permet à des dirigeants de plus de 10 millions d'euros de chiffre d'affaires de lever leurs freins stratégiques et d'accélérer leur croissance grâce à des rencontres et des deals pertinents, une communauté de confiance. On en a besoin dans les territoires, vous êtes d'accord avec moi. Ma première question, c'est quoi l'idée reçue chez les dirigeants français que tu aimerais faire changer ?
18: La principale idée reçue, c'est qu'aujourd'hui, on nous a vendu que faire de la croissance, c'était en fait un sprint individuel. Moi, je suis convaincu qu'en tout cas, c'est un sport collectif. Et en fait, aujourd'hui, de toute façon, on le voit, on est face à, aux États-Unis, à la Chine, etc. Et en fait, eux pensent collectif. Ils construisent ensemble, ils créent de la valeur. Nous, en France, on est trop individuels encore. Et on pense qu'à partir de cette année, on doit changer les choses. On doit bosser ensemble pour bosser mieux.
13: Cette année-là, 2026, pourquoi avoir choisi ce moment précis pour lancer Deal Working ?
18: Parce que c'est le momentum parfait. En fait, aujourd'hui, ce qu'il faut savoir, c'est qu'il y a des entreprises qui sont sur des secteurs d'activité, on en parlera avec une partie de nos invités, qui sont sur des secteurs de croissance et d'autres, en fait, qui tirent un peu la tronche. L'idée, en fait, aujourd'hui, c'est de se dire que les coûts d'acquisition ont explosé. Donc, en fait, on n'est plus là pour aller chercher des clients, il faut chercher des alliés. Donc, voilà, aujourd'hui, plus que jamais, on a besoin de s'entourer des bonnes personnes et d'identifier les bons partenaires pour pouvoir se développer.
13: Tu as toujours été entrepreneur dans l'âme. Et puis, à succès, quel impact souhaites-tu laisser en tant qu'entrepreneur ?
18: Moi, si j'avais un seul rêve,
13: oui.
18: À l'époque, on me disait 90% des startups meurent et les entrepreneurs, en gros, survivent. Globalement, moi, ce que je voudrais, c'est qu'on pense l'inverse. C'est que ça ne soit plus une exception de réussir une entreprise en France. C'est qu'effectivement, avec les bons leviers stratégiques, les bons partenaires, avec tout l'écosystème en fait, qu'on va remonter petit à petit, qu'on puisse se dire 80% des entreprises qui se lancent et qui se développent réussissent.
13: Mais en fait, je n'ai pas l'impression que c'est une start-up quand on l'écoute. Hein. On a l'impression que c'est un grand chef d'entreprise. Myriam Maréchal, on monte à la PME. PME de Bourgogne-Franche-Comté, implantée en milieu rural. Diamac conçoit, fabrique et commercialise des outils coupants, spéciaux en carbure pour les filières d'excellence, l'horlogerie, le luxe, oui. L'automobile, l'aéronautique, l'armement.
14: Le médical.
13: Que des clients prestigieux, non ?
14: Que l'excellence.
13: Entreprise familiale ?
14: Entreprise familiale, je la co-dirige avec mon frère, monsieur Jean-Christophe Jarreau.
13: Depuis plus de 50 ans, c'est ça ?
14: Elle a été créée en 1973.
13: C'est magnifique.
14: Donc on est la deuxième génération.
13: Qu'est-ce qui fait aujourd'hui de ton groupe un acteur reconnu, incontestable, sur le marché très spécialisé de l'outil coupant ?
14: La reconnaissance, elle vient quand nous sommes sur des outils spéciaux, nous sommes sur une niche, on s'est positionné en tant que spécialiste et nous offrons en fait du sur-mesure. Nous accompagnons donc nos partenaires dans leur développement d'usinage propre, c'est-à-dire pour chaque produit qu'eux doivent fabriquer, on va essayer de leur offrir l'outil le plus adapté pour faire leur gain de productivité. On a beaucoup de réactivité, une grande rigueur de fabrication et on a des techniciens sur le terrain qui sont présents chez les clients pour justement optimiser leur solution d'usinage. On part de leur produit fini à eux et nous, on conçoit l'outil qui va leur permettre de le fabriquer.
13: C'est génial. Ouais. Vous êtes également engagé sur le plan environnemental et sociétal. Concrètement, ça se traduit par quoi ?
14: En fait, c'est dans notre ADN. Moi, j'avais un papa qui, lui, parlait jamais d'écologie, mais qui était totalement... Dans la philosophie d'aujourd'hui, finalement, ça se traduit par au niveau de l'environnement, un bâtiment ossature bois, ça se traduit par 1000 mètres de panneaux photovoltaïques, par un bilan carbone, par des actions au quotidien. Toute l'équipe est complètement intégrée dans le schéma. Ça se traduit au niveau sociétal par du recrutement de jeunes, on a toujours des apprentis, on utilise toutes les possibilités avec les écoles locales hein, pour pouvoir attirer des talents, parce qu'on a besoin de talents, et de montrer à cette jeunesse que nos métiers sont fabuleux et qu'il y a une vraie valeur ajoutée. On ne fait pas de série, donc automatiquement, il faut un vrai intellect et une vraie envie.
13: D'ailleurs, comment on concilie aujourd'hui l'ancrage territorial en milieu rural et le développement international ?
14: C'est une vraie force, en fait, finalement, parce qu'on arrive à associer le développement durable, la confiance avec nos partenaires, qu'ils soient locaux, des élus locaux, les écoles, les jeunes, et on a une petite difficulté qui est liée à notre situation géographique, puisqu'on est tout près de la Suisse, et il y a des fois une petite attirance qui peut être faite. Donc nous, il faut qu'on soit encore plus inventif, plus réactif, et que nos équipes adhèrent à nos projets.
13: Merci Myriam. Olivier Legrand, CEO de Revima. Alors là, on est en pleine Normandie, club des ETI, tu fais partie de ce très beau club. Revima est le leader mondial des indépendants de la réparation et de la révision. Comment on dit en anglais ?
16: MRO.
13: MRO.
16: Maintenance, Repair and Overhaul.
13: Très bien. Train d'atterrissage d'avion, transport commercial. Ouais. L'entreprise réalise un chiffre d'affaires remarquable, de plus de 500 millions d'euros de chiffre d'affaires. Emploie 1300 personnes dans ses 4 usines dans le monde. Ses clients sont essentiellement des compagnies aériennes. Ouais. Toi, tu as rejoint Revima, si je ne me trompe pas, il y a plus de 20 ans, non ?
16: 21 ans.
13: 21 ans,
16: 21
13: précisément.
16: 21 ans, précisément, presque.
13: Pour y diriger une activité.
16: C'était oui, c'est l'activité. On a deux activités. Une activité qui s'appelle les APU, oui. Les turbines, qui sont installées dans le tronçon arrière de l'avion, là, qui donnent de l'autonomie au sol à l'avion, et qui produit de l'énergie. Et puis, les trains d'atterrissage. Effectivement, j'ai dirigé les APU pendant 8 ans, puis les trains d'atterrissage, et je dirige le groupe depuis un peu plus de 10 ans maintenant.
13: Et puis, 2011, c'est un changement important dans l'entreprise, parce que vous êtes devenu un groupe indépendant à la faveur de management
16: buyout.
13: Buyout, ouais, ouais, exactement. Et en 2017, tu as, avec un associé, organisé une première opération de LBO avec un fonds français. C'était lequel ?
16: Argos With You.
13: Et ça a été une transformation. Et tu as depuis l'honneur et le grand privilège, je peux me permettre de dire, ouais, de diriger le groupe qui, depuis plusieurs années, a élargi une palette incroyable de services et déployé son savoir-faire mondialement. Tu le disais tout à l'heure, au début, juste avant le début de l'émission, Adrien, tu sais qu'en face de toi, tu as une personne qui fait 95% de son chiffre d'affaires à l'international, 85%, c'est génial ça. C'est tout ce qu'on vous souhaite d'ailleurs, hein, à chacun d'entre vous. Quand plus de 90% de ton chiffre d'affaires, justement, est à l'export et que les opérations principales sont en France, comment fais-tu pour convaincre tes clients de te faire confiance ?
16: Alors, je vais commencer par dire que Revima existe depuis plus de 70 ans. 70 ans, donc une histoire riche, et depuis 70 ans, on fait ce métier-là. Et donc, évidemment, ça aboutit à une expertise et des compétences qui sont reconnues. Donc le nom Revima est reconnu, connu et reconnu dans le monde. Donc c'est la première des choses qui est importante. La deuxième, c'est on a effectivement su développer nos services autour de ce cœur de métier qui est la réparation et la révision de ces matériels aéronautiques. Et on l'a développé grâce à notre histoire, grâce à notre culture à Revima. Revima a appartenu à Air France pendant quelques années, a appartenu à Airbus, a appartenu à un équipementier aéronautique. Donc on peut dire que le personnel de Revima a une culture diverses. On sait ce qu'attendent nos clients, les compagnies aériennes. On a appartenu à une compagnie aérienne. On sait ce qu'attendent les constructeurs en termes de services. On sait ce qu'attendent les concepteurs de ces mêmes matériels que nous réparons. Et ça, on va dire, cette histoire-là, ce socle-là est absolument essentiel dans notre développement. Ces dernières années, on a été bien au-delà de notre socle de métier. Je sais que toi, tu es dans le digital. On a aussi investi il y a quelques années dans le digital. On fait maintenant de la maintenance prédictive sur les APU. Donc, on est capable de détecter en temps réel ou en quasi-temps réel les pannes qui vont arriver sur ces machines et donc de donner de la valeur ajoutée à nos clients.
13: Comment tu attires les jeunes aujourd'hui, français en général, dans une entreprise, sachant que tu es dans un secteur d'activité, l'aéronautique, dont l'impact sur l'environnement peut être parfois jugé un peu négativement?
16: Ouais, c'est une très bonne question. C'est effectivement un des enjeux de notre secteur d'activité. Comment est-ce qu'on les attire? Je pense qu'on les attire effectivement sur une dynamique de service et une dynamique de le métier dans lequel on est a plusieurs aspects intéressants pour les jeunes. Par exemple, le domaine, la circularité, hein, qui est nous sommes des réparateurs. Donc notre mission tous les jours n'est pas de vendre des pièces de rechange. Notre métier tous les jours, c'est de remettre en service ces matériels. Donc on a une mission, on va dire, de réintroduire dans le circuit des matériels qui sont réparés. On a également, j'en parlais un peu plus tôt, développé des services digitaux qui nous permettent aussi de se préoccuper de l'optimisation de la durée de vie des matériels en service. Et donc les jeunes sont particulièrement motivés sur ces sujets-là, sur comment ils peuvent contribuer à minimiser l'impact carbone de nos matériels.
19: C'est quand même de la précision ce que tu fais aussi. Et parfois de la micro-précision, on en dit un mot, tu peux en parler également, de ce grand salon Micronora qui aura lieu.
14: Oui, Micronora qui aura lieu au mois de septembre, nous serons exposants, donc on s'accueillera avec grand plaisir. Et c'est un salon où vraiment, sur notre secteur régional, avec les microtechniques, on peut apporter un vrai savoir-faire pour toutes les filières.
19: Où le monde entier est réuni, c'est incroyable, oui, c'est un très beau salon. C'est génial, c'est formidable, c'est aussi français ça. Ton rêve pour Evima, en une phrase ?

0: comme tu le disais très bien, les coûts de la publicité augmentent de manière assez incroyable. La visibilité organique est extrêmement importante pour découvrir vos marques.
1: Exactement. Et tu as levé combien ?
0: En tout, on a dû lever à peu près 75 millions de dollars auprès d'investisseurs européens.
1: Okay.
0: D'ailleurs, français complètement. Même.
1: À un moment, mm-hmm. toi qui es un vrai entrepreneur, il mm-hmm. Y a un moment où tu t'es dit que tu as failli arrêter ?
0: Oui, je pense plusieurs fois.
1: Et pourquoi tu as continué alors ?
0: Ben parce qu'il y a un moteur de créer des choses ensemble et je trouve que le chemin il est tout aussi important parfois que les épreuves qu'on peut traverser, qu'elles soient positives comme négatives. Mais enfin il y a eu plein d'idées sur les équipes, les valeurs, etc. autour de la table. Et je trouve que c'est, en tout cas moi personnellement, c'est mon vrai moteur. Voir que les équipes s'éclatent, que les clients sont contents.
1: On voit Paris, on voit Londres, on voit New York, c'est génial quand même. Tu dois être fier de ça avec
0: donc,
1: les équipes.
0: Et effectivement, nous on a 85% de notre chiffre d'affaires qui est en dehors de la France, 70% aux États-Unis. Et ça, c'est vrai que c'est un vrai motif de fierté qui démontre qu'on doit faire les choses plutôt mieux que les concurrents internationaux. Et que finalement, on peut être français et réussir dans
1: bien
0: un
1: sûr,
0: monde
1: bien sûr. Et fier quoi. D'être français
0: et réussir. Extrêmement fier d'être, d'être français.
1: Tu peux en tout cas. Mm. C'est quoi la chose la plus contre-intuitive que tu as apprise en dirigeant une entreprise aujourd'hui ?
0: Je pense que parfois, il faut savoir écouter ses intuitions d'entrepreneur et parfois peut-être un petit peu moins les conseils de tous les gens qui donnent des conseils.
1: Ouais.
0: Même si les conseils, paradoxalement, sont parfois peut-être plus rationnels sur des tas d'analyses, ouais. etc. Donc, savoir écouter ses intuitions et évidemment écouter aussi l'environnement dans lequel on est. Mais il faut pas changer de direction en permanence. Je pense que ça, c'est compliqué.
1: Une question. Si Botify n'existait pas demain, mm-hmm. qu'est-ce qui manquerait au web ?
0: Alors, je pense beaucoup de choses, et notamment, donc on est dans la visibilité organique, ça veut dire que vous ne payez pas aux grandes plateformes comme Google, Facebook, etc. pour être découvert. On pourrait avoir schématiquement un internet qui serait complètement payant. Ça, vous prenez l'image d'une autoroute, et en fait, pour être visible, il faut passer le péage. S'il n'y a pas Botify, forcément, le coût d'être visible sur internet, donc. La profitabilité, même la sustainability des sociétés, je pense, serait impactée.
1: Oh, j'étais bien avec vous, j'ai pas vu le temps passer. C'est le moment du débat, vous êtes prêts ?
2: C'est parti.
1: C'est parti, le débat Paris ETI.
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1: Tu l'as dit tout à l'heure, en ETI, on n'avance pas tout seul. Qui vous a aidé dans votre parcours ? Vous avez des gens qui vous ont marqué ? Fabien ?
4: Moi, tout au long de mon parcours, j'ai toujours eu des mentors qui m'ont accompagné. En fait, des mentors de confiance, des personnes qui, la plupart du temps, étaient déjà dans une partie de transmission. Et donc, effectivement, moi, c'est des personnes qui ont pu m'accompagner dans des périodes un peu difficiles. Quand on est dans l'entrepreneuriat, il y a toujours des moments de doute. Et en fait, des périodes aussi de développement où, en fait, à des moments, on a besoin de relations, à des moments, on a besoin de capitaux, etc. Et donc, c'est des personnes clés, tout simplement.
1: Personnes clés. Myriam ?
5: Alors moi je dirais un grand nombre de partenaires en fait finalement. Au départ la cellule familiale on va dire, mais en fait là où on pouvait manquer de compétences ou de vision, on a eu toujours les bons interlocuteurs au bon moment parce que je pense qu'on était très ouverts à l'échange et ça pouvait être aussi bien un client par une exigence et finalement il nous faisait beaucoup avancer ou un banquier où ça pouvait en fait tout. On a toujours su s'accompagner de gens compétents, donc et heureusement.
1: Olivier,
6: Toutes sortes de rencontres différentes, hein, des patrons qui m'ont vraiment motivé, et des patrons que j'ai réussi aussi à embarquer, on va dire, dans mes projets.
1: C'est bien le mot embarqué.
6: Hein, la famille évidemment extrêmement important, hein,
1: ouais.
6: Et puis les collègues. Les partenaires, enfin, c'est des rencontres toujours.
5: Les équipes aussi.
1: Les équipes.
6: Les équipes.
1: Ok, Adrien ?
0: Tout à fait d'accord. Le cadre familial d'abord, l'éducation, les premières expériences professionnelles qui amènent à, en fait, à voir le monde de manière complémentaire à ce qu'on voit. Et moi, j'ai en tant qu'entrepreneur, à chaque fois que j'ai posé une question en demandant de l'aide à quelqu'un, j'ai jamais vu personne me dire non. Ça n'existe pas, en fait. Donc, il y a une vraie communauté d'envie de réussir.

0: réussite et d'envie d'aider les autres que je trouve absolument formidable. Ouais.
1: On reste avec toi. Les ETI attirent les jeunes en grand nombre, on le voit aujourd'hui. Comment on met fin sur les tensions dans le recrutement ?
0: Ben déjà, il faut savoir ce qu'on veut recruter et ce dont on a besoin, notamment dans un monde qui change complètement de paradigme sur les compétences, en fait. Typiquement, l'intelligence artificielle pose des tas de questions sur les compétences corps dont on a besoin dans une société. Et donc, ça veut dire qu'il faut déjà bien savoir chercher. Ensuite, il faut savoir évaluer. Donc nous, par exemple, chez Botify, il y a un test dans le processus de recrutement, quel que soit le niveau de la personne qui revient. Et on va essayer de juger ce qu'on appelle ses hard skills et ses soft skills, c'est-à-dire la manière de se comporter, puisque évidemment on cherche à avoir des gens qui vont s'inscrire dans la culture, qui vont se comporter de manière éthique avec leurs collègues comme avec leurs clients, évidemment. Et un dernier point chez nous qui est extrêmement important, c'est la capacité à s'insérer dans une société qui est cosmopolite, multiculturelle. Et qui a cette envie et cette ambition de grandir à l'international.
1: Exactement. Bien évidemment.
0: Si vous n'avez pas envie de ce monde-là, il ne faut pas venir chez Botify.
1: Myriam ?
2: Alors, on basera la relation sur la confiance. Nous, on est d'une taille plus petite, donc en fait, on s'engage sur des promotions horizontales, c'est-à-dire qu'ils aient toujours accès à la dernière technologie, à la dernière compétence.
1: Tu recrutes pas mal de gens en ce moment, Fabien, en région, etc., pour attirer ces jeunes-là. Parce qu'en fait, tu as un produit, une invention hyper dynamique qui doit les attirer. Comment tu fais ?
3: C'est très simple. On leur vend notre ADN, on leur vend la vision. Et après, comme on dit, en fait, on ne peut pas plaire à tout le monde à n'importe quelle étape de l'entreprise. Les premiers sont souvent ce qu'on appelle les early adopters. Donc, c'est des personnes qui croient un peu comme un fondateur pourrait y croire. Donc, pour l'instant, en fait, on attire ces personnes-là. Et dans un second temps, ça sera les personnes effectivement qui sont plutôt suiveurs. Donc, voilà. On ne change pas un peu ce qu'on peut retrouver dans le marché un peu de l'innovation. Il y a toujours les premiers et ensuite après des suiveurs. L'idée, effectivement, c'est de savoir ce qu'on veut à chaque étape.
1: Les ETI, les talents, on en parle souvent. C'est quoi les clés pour que ça marche entre elles ?
4: Ah, les talents, évidemment, ce qui compte beaucoup, c'est d'arriver à faire prendre cette mayonnaise entre les équipes. Et donc, nous, à Revima, on a la chance de s'être développé à l'international. On a créé une usine en Thaïlande il y a maintenant 4 ans. Ça a créé des opportunités incroyables pour nos équipes. On a envoyé des mécaniciens qui n'avaient jamais quitté la France former les équipes thaïlandaises. On a envoyé des jeunes ingénieurs partir là-bas. Et qui reviennent maintenant dans l'écosystème normand, qui reviennent dans leur usine et qui ont été exposés à toute cette vie à l'étranger, enfin qu'ont appris l'anglais, donc tout ça c'est pour les jeunes qui rejoignent Revima, c'est des opportunités incroyables. On est certes seulement 1300, mais 1300.
1: T'en fais rêver certains quand on a des certes 1300.
4: Mais ça donne beaucoup d'opportunités,
1: bien sûr,
4: de développement
1: bien sûr.
4: Et dans les territoires.
1: Absolument. Ton point de vue là-dessus.
0: Encore une fois, je partage complètement ce point de vue.
1: T'as le droit de pas être d'accord, c'est le débat.
0: Non, mais je suis d'accord. J'allais juste te dire ce qui est pas simple pour nous, c'est que typiquement, on a des employés dans nos 3 marchés principaux, restent la France, l'Angleterre et les États-Unis. Et donc, forcément, le cadre juridique, les salaires ne sont pas du tout les mêmes, la manière d'apprendre n'est pas du tout la même, la manière de valoriser, de promouvoir. Et ça, pour le coup, ça nous demande une adaptation constante à la réalité du marché de la compétence mondiale. Puisque, en fait, aujourd'hui, c'est celui auquel on est confronté. On est concurrent des Google, des OpenAI, etc.
1: Bien sûr.
0: Donc il faut aussi savoir se donner les moyens de pouvoir s'offrir les talents qui vont changer la société d'échelle à l'avenir. Quoi.
1: Attention, je vais vous dire un mot, vous allez me répondre. Si je vous dis relation humaine, vous me répondez quoi ?
3: Relation humaine, confiance.
1: Confiance ?
4: Entraide.
2: Me l'a volé.
1: Ah, vas-y.
2: J'avais confiance, donc, moi, j'étais partie là-dessus.
0: Confiance, c'est bien. Confiance. Moi, je dirais victoire.
1: Victoire. Ouais. Pourquoi l'ETI aujourd'hui, c'est le fer de lance de l'économie française ?
4: Je pense que l'ETI, c'est la, c'est la parfaite synthèse entre la PME qui est agile et on va dire la grande entreprise qui a la puissance de feu. Et donc c'est la réunion des deux, de mon point de vue.
1: La réunion, la fusion.
4: La fusion des deux, ouais. C'est-à-dire ces talents-là, c'est la puissance de feu alliée avec de l'agilité, préserver cette agilité qui fait la force des PME.
1: C'est ça, voilà. PME de croissance, ETI.
4: Absolument.
1: Fabien ?
3: Clairement. Je pense vraiment que les PME en croissance ainsi que les ETI en fait sont aujourd'hui le bassin économique de la France.
1: Alors une PME comme toi, oui. De croissance, fer de lance de l'économie française, pourquoi comment?
2: Pourquoi comment? Disons que je pense que la réactivité qu'on peut avoir, la souplesse, l'innovation.
1: Parce que ça fait quoi en fait d'avoir une taille, belle taille, mais modeste quand même, et de travailler pour les plus grands?
2: Ça fait plaisir, ça montre qu'on peut exister, ça veut dire qu'on est encore là, ça veut dire qu'on a des équipes derrière nous, ça veut dire qu'on apporte quelque chose. Moi, je dis souvent à mes équipes, en fait, ils peuvent se fournir dans le monde entier et ils sont chez nous. Donc, ça veut dire qu'on a la réactivité.
1: On a la réactivité. Alors, justement, fer de lance?
0: Moi, je vais faire une réponse d'entrepreneur. Je trouve que je ne pense pas que tout le monde puisse être entrepreneur, mais je pense qu'il y a beaucoup plus de gens qui peuvent être entrepreneurs qu'on a d'entrepreneurs. Et typiquement, les ETI, c'est le passage obligatoire. Donc voilà.
1: Quelle force. Merci beaucoup Fabien, Myriam, Olivier et Adrien. Merci également à toutes les équipes qui participent à cette émission, à la réalisation Stéphane, chef opérateur Maxime, au son Thibault, sans oublier notre chef de plateau Charlotte, et puis pour la production globale de l'émission, ma chère Camille. Merci beaucoup.
0: Merci.
1: Tout
0: merci.
1: Simplement.
0: Merci Patrice. Merci
1: à la
0: Patrice.
1: Semaine prochaine.
2: Merci.
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7: 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Les experts de l'IMO, c'est tous les jours à l'heure de votre déjeuner sur BFM Business. Une demi-heure pour parler de notre immobilier, de nos logements. Et comme tous les jours, ça démarre par cette séquence qui vous concerne, amis professionnels de ce secteur. Le pro de l'IMO, des témoignages terrain de vos métiers. Et aujourd'hui, on va faire un petit focus un peu particulier. Quelque chose qu'on connaît peu et qui est pourtant obligatoire. En l'occurrence, l'assurance. L'assurance de dommage ouvrage. Quand vous faites de gros travaux, c'est obligatoire. On la connaît peu et si on oublie de la faire, ça peut poser quelques petits problèmes. On verra ça dans quelques instants avec un courtier. Ensuite, retour en plateau pour le débat du jour. Aujourd'hui, alors attention, neuf ou ancien, ancien rénové, hein, je regarde Laurent parce que quand même, neuf ou ancien rénové, on va essayer de voir comment on peut construire de belles maisons avec un beau confort thermique, des performances énergétiques exceptionnelles. Oui, c'est possible dans le neuf comme dans l'ancien. Mais d'abord, c'est l'heure du pro de l'IMO.
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7: Et on est en ligne avec Martial de Joibert, courtier en assurance. Nous assurons à Paris. Bonjour Martial.
8: Bonjour.
7: Alors, je le disais en préambule, vous allez nous parler d'un truc. Une assurance qu'on connaît peu et qui est pourtant obligatoire, en l'occurrence, la dommage ouvrage. Qu'est-ce que l'assurance dommage ouvrage, Martial?
8: Alors effectivement, c'est une assurance qui est peu connue, même si elle a été rendue obligatoire en même temps que l'assurance responsabilité civile décennale des artisans, qui est plus connue, et cela en 1978. Donc ça fait quand même un moment. Son objectif, c'est d'éviter toute aggravation des dommages suite à des travaux en préfinançant les travaux de réparation justement, sans aller rechercher la responsabilité civile, la responsabilité de tel ou tel artisan. Donc c'est ça son point fort. Alors effectivement, elle est régulièrement omise par les propriétaires, mais elle n'en reste pas moins obligatoire et elle est essentielle pour protéger son patrimoine.
7: Alors vous dites que c'est... Attendez, je vous interromps, oui. Mais vous dites que c'est obligatoire, mais elle est oubliée par les propriétaires. Petite question, qu'est-ce qui se passe si je l'oublie?
8: Alors, si on l'oublie, en fait, tout dépend de la suite. Si vous êtes propriétaire et que vous ne revendez pas votre bien dans les 10 ans, que vous n'avez pas de sinistre, personne n'ira réellement frapper à votre porte, même si elle est obligatoire, mais personne ne viendra vérifier que vous l'avez souscrite. Néanmoins, en cas de revente, le notaire va vous demander une attestation, comme quoi vous avez bien souscrit cette assurance pour transmettre votre responsabilité sur le chantier au futur acquéreur, ce qui est important. Et si jamais il y a un sinistre, eh bien, il faut être assuré, parce que là, par contre, l'assurance habitation ne protège pas s'il n'y a pas, contre les risques de en matière décennale, hein, sur 10 ans qui suivent les travaux, contrairement à l'assurance dommage-ouvrage.
7: Mais elle a un coût, cette assurance, j'imagine.
8: Effectivement, et c'est souvent pour ça en fait
7: qu'on l'oublie volontairement.
8: Voilà, on l'oublie un peu volontairement. Alors, en fait, le coût en moyenne pour des travaux qui vont jusqu'à 300 000 euros, on va être sur un coût entre 3 500 et 4 000 euros. Hein, donc c'est un coût one shot, hein, qui couvre les 10 ans, et ça va assez, et ça peut être assez élevé puisque lorsqu'on dépasse les 500 000 euros, on peut rapidement arriver à 8 000, 10 000. Voire plus euros à prendre en compte. Donc, intéressant de le prendre en compte dans le budget dès le départ, dès le projet.
7: Intéressant de le prendre en compte ou de l'oublier.
8: Tout dépend de la suite des événements.
7: Le Martial, il est là pour nous parler d'un truc qu'on est en train de dire à la fin. Bon, bah, finalement, c'est obligatoire, mais c'est pas. Voilà.
8: Ah non, alors pour le coup, justement, hein, le vrai problème, c'est que en cas de revente, le notaire va vous demander une attestation. Donc si vous ne l'avez pas, ça va être une négociation par le vendeur, voire un désistement de l'acquisition. Si vous faites un crédit immobilier, la banque va vous demander une attestation d'assurance décennale pour décaisser les fonds pour vos travaux. Donc il y a quand même une incidence à ne pas souscrire cette assurance.
7: Et dernière question, juste pour refaire le topo, rappelez-nous les gestes, parce que c'est des lourds travaux dont on parle, hein, qui nécessitent justement cette assurance dommage-ouvrage.
8: Alors, en soi, c'est effectivement pour des travaux, ce qu'on appelle de construction. À minima, c'est tout ce qui va couvrir le clos couvert du bien, hein, des fondations jusqu'aux finitions de la couverture et des menuiseries extérieures. Donc, c'est la coquille de la maison. Et l'assureur, l'intérêt, c'est qu'il va vérifier tout le dossier, que les artisans sont bien assurés en responsabilité décennale, que tous les travaux sont bien prévus dans le plan de travaux. Et derrière, c'est lourd pour le propriétaire, puisqu'il va devoir délivrer tous les devis, les attestations d'assurance, pour vérifier que le chantier est bien complet.
7: Dernière petite question, Martial, c'est une question d'Alban, notre réalisateur qui est très proactif dans l'émission à chaque fois. Il me dit, mais on est d'accord que sur des travaux de rénovation thermique, par exemple, on n'en a pas besoin.
8: Alors, travaux de rénovation thermique, tout dépend ce que ça va toucher. Si on fait des travaux de rénovation thermique en touchant à la charpente, par exemple, ou en modifiant la toiture, il va y avoir une nécessité d'assurance dommage-ouvrage.
7: Ah mince. Donc, alors c'est dommage.
8: En soi, dès qu'on touche à un élément qui est couvert en matière décennale par l'artisan, l'assurance dommage-ouvrage est obligatoire.
7: Mais enfin, on est d'accord que les artisans, les gens qui vont prendre en compte mes travaux de rénovation, ils sont censés m'alerter là-dessus. Il y a une espèce de devoir de conseil, non ?
8: Oui, alors c'est déjà alerté, hein, par les architectes l'indiquent. La mairie, quand on a un permis de construire ou une déclaration de travaux, c'est noté également dessus et les artisans sont censés l'indiquer.
7: D'accord.
8: La réalité du terrain, c'est que c'est pas toujours le cas et que elle est très peu connue, donc très mal présentée aux propriétaires.
7: Et ben aux gens qui ont la bonne idée d'écouter BFM Business et les experts de l'IMO tous les jours sur BFM Business, et ben comme ça ils le sauront. Merci Martial de Joybert, courtier en assurance. Nous assurons à Paris. Si comme Martial vous avez des témoignages à nous apporter, des petits tips, des petits focus sur certaines assurances visiblement obligatoires, mais qu'on ignorait, ben n'hésitez pas à nous écrire. On a une adresse mail, lesexpertsdelimo@bfmbusiness.fr. Allez, c'est l'heure du débat.
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7: Alors ouais, c'était pas du tout fait exprès, mais en fait on a deux invités qui peuvent en parler de cette assurance dommage-ouvrage. À mes côtés, Hervé Chavet, directeur technique et R&D chez Exaome. Bonjour Hervé.
9: Bonjour.
7: Et également avec nous Laurent Nataf, le président et cofondateur d'Omelior. Bonjour Laurent.
10: Bonjour Marie.
7: Ouais, vous vouliez réagir par rapport à cette assurance,
9: Hervé ? En tout cas, en maison individuelle avec le contrat de construction, donc chez les constructeurs de maisons individuelles, la dommage-ouvrage est obligatoire.
7: D'accord.
9: Systématiquement.
7: Mais ça, c'est vous qui gérez, c'est pas à moi. Vous m'en informez.
9: En fait, c'est une assurance supplémentaire.
7: Ouais.
9: Il y a l'assurance de l'artisan. Et le client est assuré pour sa maison par l'intermédiaire de la DO.
7: Mais vous me dites,
9: on le met en avant, puisque c'est. En gros, l'assurance artisan, vous êtes assuré au tiers.
7: Ouais.
9: Avec la DO, vous êtes tout risque.
7: Ah oui, donc c'est quand même. Alors, donc c'est un coût, c'est quand même une protection.
9: C'est là le distinguo. Et nous, c'est dans le prix convenu dans la maison.
7: Voilà, c'est ça, c'est intégré, c'est pas.
9: Et elle court pendant 10 ans.
7: Laurent ?
3: Alors nous, sur des travaux de rénovation énergétique classique, on va dire, d'isolation, de chauffage, non, ce n'est pas une assurance qu'on va utiliser, mais c'est une assurance en fait, que je connais. Alors plus personnellement, sur des cas de réhabilitation qu'on a pu avoir, oui, elle est obligatoire. Et je me rappelle très bien justement d'un cas où, oui, ça protège aussi le futur acquéreur du bien s'il y a une vente qui se fait dans les 10.
7: Ouais, il y a Alban, il est à fond. Alban, un jour, il faudra venir en plateau, parce qu'il me parle dans l'oreillette, il faudra vraiment venir en plateau. Il me dit, oui, mais si on isole les murs, les combles, machin, il n'y a pas un sujet quand même.
3: Alors, ce que j'entendais de la part de votre invité, c'est que si on touche à la charpente, alors clairement, quand on fait des travaux d'isolation, alors nous, dans notre cas, on va isoler la charpente.
7: Oui, c'est ça, vous n'allez pas l'abîmer.
3: L'abîmer, on peut le dire.
7: La déstructurer, on va le dire comme ça.
3: Oui, il n'y a pas de travaux de structure qui sont faits dans les projets qu'on va accompagner et financer.
7: Tout, voilà,
3: mais ouais, c'est ça.
7: On la doudoune. Bon, vous n'étiez pas du tout là pour parler de l'assurance de ma ouvrage, mais visiblement, ça passionne tout le monde. Vous étiez là pour me dire que oui, il est possible d'avoir des maisons ultra performantes, canicule oblige, avec un confort thermique exceptionnel. C'est possible. Évidemment, dans le neuf, j'ai envie de dire. Mais Laurent, vous nous direz que c'est aussi possible dans l'ancien quand on fait les bons travaux de rénovation.
3: Évidemment. Alors,
7: d'abord, Hervé, j'ai envie de dire, c'est quoi une maison ultra performante aujourd'hui chez Exahome ? Et ça veut dire quoi techniquement et pratiquement ? Je veux avec des mots simples, qu'est-ce que ça va m'apporter ?
9: Alors déjà, nous, on part de zéro. On a un terrain. Donc tout l'objet, c'est on va jouer sur les règles du bioclimatique, l'orientation de la maison. On va jouer sur les ouvertures, on va jouer sur la forme de la maison, si on peut mettre de la végétalisation à l'extérieur, le type d'ouverture, si on monte ou on descend les stores en fonction de la luminosité.
7: Ça peut se faire de manière automatique
9: d'isolation.
7: En plus.
9: Ouais. Voilà. Et donc, en partant de zéro, en fait, on peut créer la coquille pour répondre aux attentes du client en intégrant les canicules passé, enfin à venir, et le chaud qu'on n'avait pas l'habitude d'avoir,
7: ouais, jusqu'à présent. Mais moi, j'ai une question à vous poser, parce que je ne veux pas me faire le relais de certains qui se sont exprimés sur les réseaux sociaux ces dernières semaines, mais en disant « Oui, moi, mon logement neuf, il a été livré il y a 3 ans, c'est un four, on m'a expliqué que ce serait formidable, mais en fait, pas du tout, fait 35 à l'intérieur. »
9: Alors là, je vais reprendre juste un peu de recul. Premier choc pétrolier dans les années 70, la réglementation thermique sort. Et donc, tout l'objet, c'était réduire les consommations, améliorer le confort en hiver. Donc, on a eu 74, 78, après les années 2000, 2005, 2012. 2012, on commence à parler des maisons BBC, basse consommation. Et là, pour la première fois, on intègre le fait, dans le cadre réglementaire, la notion de risque de surchauffe en été. Donc, comment on va faire ? Et ça s'est accéléré avec la RE 2020, réglementation environnementale
7: version
9: 2020.
7: Version 2026 aujourd'hui quand même là.
9: 2026, oui. Donc,
7: parce qu'il y a eu quand même à l'intérieur de la RE 2020,
9: il y a eu des petites évolutions essentiellement sur l'impact carbone des maisons.
7: D'accord.
9: Et donc là, aujourd'hui, les maisons qu'on fait, en fait, on les dimensionne. On les adapte, ça c'est la réglementation, donc on peut aller au-delà. Et on se base bon an mal an sur un été 2023. Donc il y a des modèles de mathématiques qui reprennent les données météo de la canicule de 2023.
7: D'accord.
9: Et donc on se donne pour objectif de tenir un certain niveau de confort dans la maison. Donc là, je ne voulais pas rentrer dedans, mais on va y aller.
7: Ah bah ouais.
9: Donc c'est le degré heure, le DH. En fait, il y a tout un système de calcul où on prend en compte l'isolation, l'étanchéité, enfin tout ce que vous voulez dans la maison. Les volets roulants, entre autres.
7: Oh là mais là par là, contre, mais vous me parlez de ça, je me suis fait les muscles toute la semaine dernière. Là, et encore, je fais partie des grands bourgeois qui ont la chance d'avoir des volets chez moi à Paris. C'est un truc de dingue.
9: Mais par contre, on ne prend pas en compte la climatisation. D'accord ? On fait ça, c'est la maison, en gros, c'est d'une manière passive.
7: Ouais, bien sûr.
9: Et donc à partir de là, on va se dire, bah, à tel endroit, je vais mettre 12, 14 cm d'isolant. À tel autre endroit, je vais mettre des volets roulants.
7: Je vais faire dans la dentelle,
9: et ainsi de suite. Voilà comment ça se passe.
7: D'accord. Mais pour toutes celles et ceux qui ont été livrés donc avant et qui n'ont pas cette chance, voilà, et qui se disent bon bah qu'est-ce que je fais maintenant comme geste, parce que en fait ce que vous allez dire, je pense l'un comme l'autre, Laurent, c'est on a tellement regardé l'hiver, on a tellement regardé le confort d'hiver, la question des passoires, qu'on a complètement mis de côté la question des bouilloires. Il y a presque des gens qui ont fait des gestes complètement contre-intuitifs aujourd'hui, qui ont voulu se protéger de l'hiver, mais qui sont créés une véritable bouilloire thermique. C'est quoi les gestes à faire pour rendre ma maison, j'ai envie de dire, confortable tout le temps, quoi ?
10: Écoutez, c'est quelque chose que je dis souvent sur votre plateau et qui va un peu à contre-courant de ce que nous dit notre gouvernement aujourd'hui.
7: Ça m'étonne pas, par contre.
10: On comprend pas trop, et d'ailleurs, on pourra en parler après, mais on a des changements au mois de septembre qui vont dans cette direction. Mais
7: toujours vraiment les bons timings.
10: Voilà. clairement, aujourd'hui, si on veut améliorer son habitat, que ce soit en hiver ou en été, il y a des points qui sont et primordiaux et qui sont obligatoires, c'est isoler vos logements. Une maison isolée, c'est une maison qui garde la chaleur en hiver et qui garde la fraîcheur en été.
7: Ouais, alors il y en a certains, je vous interromps Laurent, parce qu'il y en a certains qui disent aujourd'hui, je suis tellement isolé, qu'en fait tout le chaud qui est rentré, parce que j'ai peut-être pas assuré une cacahuète au moment des pics de chaleur, j'arrive pas à le sortir de chez moi.
10: Il y a des périodes de canicule quand il fait 45 degrés, évidemment, ouais. On est dans des cas beaucoup plus complexes. Mais une maison aujourd'hui qui est très bien isolée, elle gardera la fraîcheur. Si elle n'est pas isolée, qui fait chaud dehors, de toute façon le chaud va rentrer. Après, une maison très isolée, il y a des points comme la ventilation qui sont très importants, etc. Mais le point central en fait d'un logement, c'est vraiment l'isolation. Une maison isolée, dans tous les cas, vous serez mieux loti en période de... Il y a des cas exceptionnels, 45 degrés de canicule, vous ne pourrez pas avoir 15 degrés chez vous sans climatisation, ce n'est pas possible. Mais par contre, si vous voulez avoir un écart plus important, il faut qu'on soit isolé. Donc l'isolation, ça passe évidemment par le toit, ça passe par le sous-sol, ça passe par les murs, les fenêtres, les portes, les portes-fenêtres, ça passe évidemment par les volets roulants, vous en parlez, en cas de canicule, c'est quelque chose qui fonctionne bien et qui est très important, et d'ailleurs on conseille de fermer ces volets en période de canicule, mais voilà, ça passe d'abord par l'isolation, et c'est un point sur lequel en fait, on n'arrive pas à comprendre aujourd'hui pourquoi nos autorités font un peu marche arrière sur l'isolation.
7: Mais mettez les pieds dans le plat là, Laurent, on va y aller. Pourquoi ? Parce qu'en fait, effectivement, aujourd'hui déjà, c'est sous-subventionné, en tout cas quand c'est des gestes seuls d'isolation. Il n'y a plus de subvention MaPrimeRénov' quand vous faites juste l'isolation. Il faut que ce soit forcément dans une réno globale. Et à partir de l'année prochaine, c'est plus rien du tout, c'est ça l'idée ?
10: Plus rien du tout. Ils enlèvent en fait l'isolation des combles aménageables, donc tout ce qui est rampant de toiture, ils les enlèvent. Et on nous a enlevé déjà l'isolation des murs extérieurs. Donc il y a plein de choses qui partent de MaPrimeRénov', donc là on parle des particuliers bien sûr, et c'est vrai que c'est incompréhensible, puisque même si on va dans la logique aujourd'hui de nos autorités de dire on installe des pompes à chaleur, parce que c'est ça un peu, on électrifie, on installe des pompes à chaleur, mais si on installe une pompe à chaleur dans un logement qui n'est pas isolé, on sera en surconsommation électrique, et dans tous les cas on fera pas d'économie.
7: Et alors ce qui est dingue, Laurent, je vous interromps, parce qu'on avait le ministre du logement ce matin qui était sur le plateau, interrogé par Sandra Gournoin sur BFM Business, qui était justement interrogé là-dessus, et qui disait oui mais nous ce qu'on veut c'est mettre le paquet sur la réno globale. Ok, et le problème c'est qu'il tenait le même discours que vous, qui était de dire évidemment c'est complètement idiot de mettre juste des pompes à chaleur, on est d'accord, monsieur le ministre. Si on n'a pas isolé avant, on est encore d'accord. Mmh. Et il dit, mais il faut faire la réno globale. D'accord. Là-dessus, on est tous d'accord, mais il y a des gens qui n'ont pas les moyens de faire la réno globale, en fait.
10: Vous avez deux cas. Vous avez un, ceux qui ont déjà des pompes à chaleur et qui ne sont pas isolés, donc qui ont le droit à rien et qui surconsomment. Et vous avez aussi, on a aujourd'hui, évidemment, tout un tas de cas qu'on oublie en enlevant le monogeste. Et surtout, on autorise aujourd'hui des subventions de pompes à chaleur si la maison n'est pas isolée. Et c'est surtout ça en fait qui est illogique. Si on nous dit il faut une réno globale, très bien, mais dans les deux sens. Aujourd'hui, on a le droit d'installer une pompe à chaleur dans une maison qui est une passoire thermique, et on a des subventions pour ça. Et c'est ça en fait qu'on trouve illogique. Évidemment qu'on serait d'accord qu'il y ait une sorte d'accompagnement pour installer pompe à chaleur plus isolation, ou alors qu'on conditionne l'installation de la pompe à chaleur à une isolation et qu'il y ait une aide qui aille avec.
7: Et même chose, juste d'un mot, et après je redonne la parole à Hervé, mais juste d'un mot sur les pompes à chaleur. On est d'accord qu'aujourd'hui, les pompes à chaleur réversibles, donc celles qui font de la climatisation, elles ne sont pas subventionnées ou très peu.
10: Très peu.
7: Ok. Non, mais parce que ce matin, visiblement, j'entendais Monsieur le ministre dire qu'à ce stade, c'était pas vrai. Mais si, c'est vrai, donc on est d'accord.
10: Ah, je vous confirme à 100%. Il y a des toutes petites aides qui existent et on est sur du x10 et qu'on est sur une pompe à chaleur qu'on appelle RO, qui chauffe l'eau des radiateurs et qui ne fait pas de climatisation du tout.
7: Quand vous écoutez ça, Hervé, vous vous dites super, j'ai encore de beaux jours devant moi sur le logement neuf. Non, j'imagine sur le tout neuf.
9: Après, au niveau de l'entreprise, on fait aussi de la rénovation.
7: Bien sûr. Donc, j'entends.
9: Après, c'est vrai que l'inertie, c'est dommage. L'isolation par l'extérieur, c'est dommage. Puisque ça apporte de l'inertie. Donc, ça a deux effets. Ça améliore la résistance, l'isolation de la maison. mais ça met de l'inertie. C'est un peu le phénomène comme quand on rentre en été dans une cathédrale, on sent le frais.
7: Et il y a aussi le choix des isolants, non, Hervé ? Parce que moi, j'en ai beaucoup entendu parler sur le fait que, alors je ne sais plus comment s'appelle cette unité de mesure à travers l'isolant, de se dire, en gros, il y a des isolants qui vont capter la chaleur et qui vont la retenir avant qu'elle ne pénètre à l'intérieur pendant que 3 ou 4 heures, et d'autres pendant 8 heures. Et donc, il y a aussi la qualité de l'isolant qu'on va choisir qui est intéressante. De mémoire, donc, c'est les isolants biosourcés qui sont les plus performants, en tout cas l'été, type laine de bois, liège, paille, etc. A priori, ça a une faculté à capter la chaleur plus longtemps avant de la laisser pénétrer à l'intérieur, non ? Que le polyuréthane, que la laine de verre, la laine de roche, qui sont très bien l'hiver, mais qui peut-être ont des performances un peu moins bonnes l'été.
9: La mesure, en fait, c'est l'inertie. Et en fait, l'inertie, elle est souvent liée au poids. Donc, si vous mettez un isolant fibre de bois qui est plus lourd qu'une laine minérale, en fait, de fait, vous aurez plus d'inertie.
7: D'accord.
9: Après, entre... une fibre de bois et un parpaing, le parpaing a nettement plus d'inertie. Donc c'est pour ça,
7: on peut les échelonner
9: entre eux, les isolants, mais c'est surtout la masse du bâti qui fait l'inertie.
7: Mais justement,
9: la brique, le parpaing,
7: mais ça, c'est
9: le
7: béton, c'est ça. Une réflexion aussi que vous avez chez Exahome au moment de la conception du logement neuf, c'est-à-dire au-delà même de... Évidemment, c'est passionnant de se dire orientation, le côté traversant, est-ce que je peux créer, c'est quoi l'effet Venturi ? Là, on a vu un reportage sur France Télé, c'était très chouette.
9: C'est de la surventilation où on pousse l'air vers le haut.
7: Mais ce sujet du choix des matériaux, il est quand même crucial, j'imagine, dans la construction neuve.
9: Il est crucial et à chaque fois, on l'intègre, on le modélise, ce qu'on appelle dans une maison l'inertie. Et donc l'inertie, on va la qualifier en fonction de ce qu'on a mis et comment on a mis le produit. Donc un produit, vous faites une maison en ossature bois qui a plein de qualités en isolation thermique. Après, si on passe en isolation par l'extérieur, c'est autre chose. Mais elle aura moins d'inertie qu'une maison en brique. Donc ça fait que quand on va rentrer en période de canicule, vous allez sentir un peu plus de frais dans votre maison, en parpaing ou en brique. Mais au bout d'un moment, quand on arrive au niveau qu'on a vécu la semaine dernière, quand le soir, enfin moi je suis sur Lyon, la nuit il fait 32, 33, vous ne faites plus rien. Quoi. La seule solution, c'est de tomber dans du rafraîchissement actif, donc de la clim.
7: Petite question d'ailleurs, tant que je vous tiens, est-ce que vous avez du côté des clients justement plus de demandes justement là d'installation avec clim intégrée ? Est-ce que c'est quelque chose qui se...
9: C'est flagrant. c'est vraiment flagrant. Alors déjà, les maisons aujourd'hui, nous et les confrères, on met beaucoup de pompes à chaleur. Pour ne pas dire que des pompes à chaleur.
7: Réversibles pour le coup, on est d'accord ?
9: Alors certaines font que du chaud.
7: D'accord. Parce qu'elles sont plus subventionnées ?
9: Non, non. Il n'y a pas de subvention en fonction de ce qu'on met dans la maison. Il y a un prêt à taux zéro, mais qui est... c'est d'autres paramètres. Et puis, donc, on a des pompes à chaleur à, je crois que c'est 95% des installations, bon an, mal an, aujourd'hui. Par contre, là, il y a une vraie demande de climatisation de réactifs. Donc, d'être plutôt sur un système R.
7: Ouais, c'est ça.
9: Parce qu'on peut climatiser par des ventilo-convecteurs, par du plancher chauffant, mais on ne peut pas tomber à des températures comme on arrive à tomber avec un climatiseur si on souhaite à 22-23.
7: Mais donc, il y a quand même quelque chose qui est en train de se passer au niveau de la climatisation, et c'est la même question que j'ai envie de vous poser, Laurent. J'imagine que vous aussi, du coup, comme en plus vous êtes... alors, pour le coup, avec des aides spécifiques dont il faut analyser les répercussions sur le budget global, là, j'imagine que ça doit être des coups de fil tous les jours.
10: Oui, la demande, que ce soit chez nous ou chez notre réseau d'artisans partenaires, la demande explose. D'ailleurs, il y a une rupture de stock.
7: Comme chez Lidl, sachez-le, il y a plus de ventilo chez Lidl, il n'y a plus de paquet RR.
10: Les gens qui font la queue à l'entrée. Donc, ce qu'on comprend, donc après la question c'est de savoir, est-ce qu'on prend la décision maintenant en fait, de changer un peu nos modèles et de pousser en fait, les Français vers l'installation de climatisation. Et pour ça, alors, ce qui fera aussi le chauffage, donc on participe à l'électrification grâce à ces pompes à chaleur RR. En tous les cas, aujourd'hui, elles ne sont pas ou très très peu aidées. Donc c'est plutôt considéré comme du confort que comme de l'économie d'énergie, mais on se rend compte en tous les cas que quand on installe ça, il y a un confort qui est assez exceptionnel chez les particuliers. Ils sont extrêmement contents de pouvoir bénéficier d'un chauffage en hiver et d'une climatisation en été. Et je veux le répéter, c'est important, on installe ces produits que dans des logements isolés. Donc si notre gouvernement nous entend, permettez-nous en fait d'isoler ces logements, parce qu'en fait c'est on est en surconsommation et tout ce qu'on souhaite pas aussi, même si c'est une énergie qui est peut-être plus propre que, du gaz ou du fuel, mais en fait on surconsomme si on n'isole pas en fait le logement. Et c'est vrai que c'est tout l'avantage que vous avez sur les logements neufs. Quand vous arrivez sur un logement neuf, bah vous partez d'une page blanche, donc le logement est super bien isolé. Et quand on installe ce type de pompe à chaleur, quand on installe que ce soit de l'aéro ou de l'ARR, bah oui, on fait des économies, oui c'est super rentable, et oui c'est l'avenir. Mais nous aujourd'hui, on a le droit de nous faire des demandes d'installation de ces produits sans avoir une maison isolée.
7: Messieurs, il nous reste que 2 minutes. Je sais, le temps passe systématiquement trop vite, mais j'ai quand même une question à vous poser parce que c'est aujourd'hui la référence. Elle mesure correctement aujourd'hui, mais pas vraiment demain. Hein. Verrons là les bouilloires thermiques et cet indicateur. Je veux savoir quelles sont vos notes de diagnostic de performance. Alors, pour vous, j'imagine que ça doit...
9: La réglementation, les réglementations et autres, ça fait que ça nous emmène automatiquement sur du A. Après, A+, A++, ça n'existe pas. Donc, mais on est automatiquement sur du A. Mais c'est le neuf, donc...
7: Voilà. Et alors, et encore que dans le collectif, parfois, on tombe sur du B en fonction de...
9: Oui, alors après, il y a...
7: Je tiens à le dire
9: Non, après, il y a un effet de surface et dans le calcul, mais bon, normalement, le neuf dans son ensemble... appartement ou maison, on est normalement sur du A.
7: Sur les meilleures notes possibles et sur la question de la bouilloire thermique et de ce confort d'été qui a une indication aujourd'hui dans le diagnostic mais qui est un peu pourri, on va pas se mentir, c'est un petit smiley. Bon, moyen, insuffisant. Globalement, tout le monde est quasiment moyen ou insuffisant. Hein.
9: Alors, pour le neuf, je suis pas rentré dedans, mais nous, on le qualifie, ça s'appelle les degrés heure, ce que je vous disais tout à l'heure. Donc, à partir d'un certain seuil, on n'est pas conforme. Donc, on n'a même pas le permis. Donc, on reprend notre copie, on réétudie pour revenir, pour être dans un confort acceptable. Alors, soit un bon confort, soit un confort acceptable.
7: Mais ça veut dire quoi? C'est une garantie? Il ne fera pas plus ou pas moins de 24 degrés toute l'année? C'est quoi?
9: En gros, on dit, normalement, sur 3 jours dans l'année, par rapport à une canicule de 2003.
7: Attention. J'ai bien compris, hein.
9: Votre logement ne va pas dépasser telle température.
7: Okay, non,
9: mais là, on a vécu un truc qu'on n'avait pas vécu jusqu'à présent.
7: Vous savez quoi, l'année prochaine, ça se trouve, votre cahier des charges, ça sera par rapport à la canicule de 2026.
9: Ça sera peut-être la référence.
7: Ça sera peut-être la future référence. D'un mot, Laurent, quand je retape ma maison qui était passoire, quelle note je peux viser et atteindre?
10: Alors, tout dépend du budget que vous êtes prêt à mettre, évidemment, dans cette rénovation.
7: Tout dépend de notre ministre du logement.
10: Oui, en fait, on peut arriver à des choses super intéressantes. On peut arriver à du A. Alors, plus généralement, sur une maison individuelle, on arrive à du B ou à du C. Sur vraiment une rénovation globale, on va reprendre tous les points d'isolation, en passant par les portes et les fenêtres, et le système de chauffage. On arrive à du B ou du C. Dans du collectif, c'est un peu plus compliqué. Sur une rénovation d'un immeuble collectif, si on change le chauffage et qu'on isole un peu, on arrive généralement plutôt vers du D, parce que justement, il y a ces notions de surface qui rentre en jeu, mais ce qui suffit pour plutôt vivre correctement.
7: Oui, et puis on attend que du coup derrière on puisse avoir un indicateur aussi très fiable sur...
9: B ou C en existant, c'est top.
7: Ah oui, non mais même D, j'ai envie de dire.
10: Ah oui, complètement, sur une maison individuelle, de toute façon... Isoler les murs, isoler les combles, isoler le sol, fenêtres, portes, volets roulants et pompes à chaleur, on arrive à un B, la maison, là, on est tranquille.
7: Mais rien n'est impossible, rien n'est impossible. La question, c'est quand la rénovation nous permettra de garantir aussi des températures acceptables toute l'année.
10: Déjà, qu'on ait des dispositifs qui tiennent sur le temps.
7: Qu'on nous fasse un petit peu
10: confiance, qu'on nous laisse travailler sur au moins quelques années, puisque là, en ce moment, on en parlera une autre fois, mais 1er septembre, des gros changements encore. On va encore changer de stratégie pour s'adapter à cette réglementation. Mais
7: l'appel est lancé. Merci Laurent. Laurent Nataf, président et cofondateur d'Omélior, et Hervé Chavet, directeur technique et R&D chez Exao. Merci d'avoir été avec nous dans les experts de l'IMO sur BFM Business. On revient demain pour un nouvel épisode.
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7: Notre French Tech du jour nous a rejoint Alexandre Clairet. Bonjour, vous êtes le directeur des opérations et cofondateur de Decade Energy. Vous travaillez dans la logistique, dans l'électrification de la logistique. Juste, j'enchaîne avec ce que disait Frédéric. Est-ce que vous êtes confronté à des cyberattaques? Est-ce que vous êtes protégé? Est-ce que ça fait partie des risques quotidiens?
12: Alors, on n'y est pas confronté au jour le jour, mais effectivement, c'est quelque chose sur lequel on travaille, notamment parce qu'on pilote des infrastructures qui sont critiques pour l'électrification des camions. Et donc effectivement, on y travaille, notamment dans les raccordements, les batteries et les bornes de recharge, pour être sûr que effectivement on puisse pas subir de.
7: Mais vous disiez quoi, Frédéric, si on a moins de 10% de son budget
10: informatique, il faut avoir plus à partir de 10% de son budget informatique investi dans la cyber. Là, on se dit bon, là, on commence à faire.
7: Ça fait ça chez vous, ou pas?
12: Oui, on y est.
7: Ah bah voilà.
10: Très bien.
7: C'est bon. Alors, des cas d'énergie, vous êtes effectivement dans la logistique, dans les camions. On parle sans cesse. Roland Lescure le disait encore dans Le Parisien ce week-end. Il disait si vos grands-parents ont un peu d'épargne sur un côté, aidez vos petits-enfants à acheter des véhicules électriques. On parle beaucoup d'électrification des particuliers, moins du côté des camions. Est-ce que ça se fait? Est-ce que là, on est face à un développement important? Et quel type d'infrastructure il faut?
12: Ouais, bien sûr. Alors, l'électrification des camions, c'est quelque chose qui, en Europe, est en train de commencer. Aujourd'hui, on est à peu près, en France et en Europe, à 2% de ventes de camions électriques sur toutes les ventes de camions électriques au total, toutes les ventes de camions au total. Mais il faut regarder un peu plus loin, il faut regarder vers l'Est, en Chine. En Chine, l'année dernière, ils étaient déjà à 30%. Cette année, ils démarrent fort aux alentours de 50%. Donc, c'est quelque chose qui va arriver de manière très rapide chez nous. Et ça arrive, en fait, parce que les prix des batteries qui sont dans les camions ont considérablement baissé dans les deux dernières années, ce qui rend la technologie électrique à la fois compétitive niveau prix, mais aussi compétitive niveau autonomie. On a des camions maintenant qui peuvent faire 600-700 km d'autonomie, ce qui est parfaitement convenable dans les cas d'usage d'utilisation des camions en Europe.
7: Frédéric.
10: Alors, j'ai rencontré un patron de Renault Trucks, de toute la division e-tech, qui me disait récemment, avec tout ce qui se passe aujourd'hui, il a eu un peu plus d'appels entrants. Vous sentez aujourd'hui que les...
12: Bah, nous, on sent, c'est extraordinaire.
10: Parce que le prix d'un camion électrique, c'est quoi la différence?
12: Alors, le prix d'un camion électrique, c'est à peu près 2,5 fois aujourd'hui celui d'un camion diesel. Mais ce qu'on regarde surtout dans le camion, c'est le coût total de possession, c'est-à-dire le coût au kilomètre, pas que effectivement le coût d'achat. Mais donc, pour l'instant, les camions électriques sont toujours un tout petit peu plus chers que les camions diesel. Néanmoins, le gouvernement a promis dans le plan d'électrification qui a été annoncé il y a quelques semaines, plus de 100 000 euros d'aide pour les camions électriques, ce qui va maintenant baisser le coût de possession d'un camion électrique en dessous de celui d'un camion diesel. Et donc nous, chez Decade, on va même au-delà de ça, puisque grâce à l'optimisation de toutes les infrastructures qu'on met en place sur les dépôts logistiques, qui sont les endroits où les camions vont le plus se recharger, alors on pense qu'on est même capable de baisser encore cette facture pour pouvoir rendre l'électrique plus compétitif que le diesel.
10: Mais ils sont prêts, ces dépôts logistiques, parce que quand on connaît les contraintes de réseau, on voit les contraintes d'accès au réseau, le délai de raccordement, la complexité des systèmes énergétiques, on voit déjà les stations-service, parfois c'est un peu complexe, notamment pour avoir des recharges rapides. Ces dépôts logistiques, qu'est-ce qui va faire que ça va accélérer?
12: Non, ils sont pas encore prêts, justement, c'est pour ça qu'on est là. En fait, pour la transition, pour passer au camion électrique, il y a deux problèmes. Le premier problème, c'est le problème de prix. Donc celui-là, il est adressé par les constructeurs qui baissent leurs prix, le baisse des prix des batteries, par les paquets d'aide des gouvernements. Et le deuxième prix, en fait, c'est l'accès aux infrastructures. 80% des recharges vont s'effectuer au dépôt. Donc c'est vraiment très important que le dépôt devienne un peu l'endroit où on met toute la ressource pour déployer les infrastructures. Et donc chez Decade Energy, ce qu'on fait, c'est que nous, on développe, finance, construit, opère toutes les infrastructures nécessaires au dépôt logistique pour pouvoir se préparer à la vague d'électrification.
7: Et il faut une infrastructure propre, c'est pas une simple prise électrique comme avec votre voiture individuelle.
12: Non, exactement. Donc en fait, ce qu'il faut, c'est déjà un raccordement haute puissance. C'est ça, donc dans les contraintes réseau d'aujourd'hui, effectivement, c'est quelque chose parfois qui est compliqué à avoir soi-même. Mm-hmm. Donc ça, c'est ce qu'on fait nous. Mais il faut aussi maintenant des systèmes de batterie, il faut du solaire sur son site, et il faut aussi une borne de recharge haute puissance pour pouvoir s'armer.
10: Mais il y a une grosse concurrence aujourd'hui, parce que vous vous y mettez, il y a l'industrie qui s'y met, il y a tout ce qui est data center. Là, on voit arriver des demandes de data center chaque jour. Ça va faire beaucoup là. Est-ce qu'on a
7: sur le réseau électrique?
12: Oui, alors en fait, le réseau électrique, quand même, au départ, il a été pensé pour que les zones, notamment les zones logistiques ou les zones industrielles, aient quand même des puissances de raccordement et des postes sources aux alentours qui ont des puissances restantes assez importantes. Donc en fait, je dirais qu'en France, on est quand même assez bien positionné au niveau de notre réseau électrique, et quand même très performant pour pouvoir accueillir l'électrification. Et je rappelle aussi quand même qu'en France, on surproduit 20% d'électricité, ce qui est à peu près 100 TWh de
7: surproduction. On a une demande qui n'est pas très forte,
12: On n'a pas encore assez de demande. Or, Enedis considère que d'ici 2050, si on veut électrifier tout le parc de voitures et de camions, grosso modo, il nous faudra 100 TWh. C'est pile poil ce qu'on surproduit. Donc, c'est vraiment important maintenant qu'on aille de l'avant pour.
10: Le réseau.
12: Exactement.
7: Il nous reste quelques secondes. Le camion à hydrogène, vous n'y croyez pas? Parce qu'à un moment donné, on disait l'électrification, c'est pas pour les camions, ce sera pour l'individuel. Les grosses la grosse logistique, ce sera l'hydrogène. Non.
12: En fait, non, l'hydrogène, c'est un peu terminé, la vague de l'hydrogène. Et il y a une raison physique derrière ça, c'est qu'en fait, il y a besoin de produire produire beaucoup plus d'électricité pour délivrer le même service avec un camion hydrogène qu'avec un camion électrique. Donc, de facto, c'est forcément beaucoup moins cher de piloter l'électrique.
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17: Et je vous préviens, je suis très en forme. Je sais, cette année a été désastreuse au plan politique et économique pour la France. Merci aux députés français qui nous ont mis dans la panade. Mais moi, j'ai trois bonnes nouvelles. C'est votre argent, c'est la fin de l'année et le début d'une année nouvelle. Au plan politique, ça ne pourra pas être pire. Remarquez, on ne sait jamais. Et c'est une émission qui ne sera pas exceptionnelle. Elle va être spéciale. Oui, une spéciale. Placement, je sais, vous êtes un peu perdu. Vous dites qu'est-ce qui s'est passé en 2025, qu'est-ce qui va se passer en 2026. Il me faut des réponses. Eh bien, nous, on est là pour ça. On va faire le bilan de 2025, on va faire les perspectives de 2026. On va parler économie, bien sûr. On va se focaliser principalement sur votre argent, parce que c'est ça qui est important. C'est d'ailleurs le titre de l'émission, au cas où vous ne l'aurez pas remarqué. Au sommaire, aujourd'hui, on va parler croissance aux États-Unis, en Europe, en France. En 2025, bon, ça c'est du passé, mais surtout en 2026, c'est bien évidemment l'élément essentiel qui va tout déterminer, l'inflation. Est-ce que ça va être une bonne année ou une année morose? Et dans ce contexte, quelle allocation d'actifs privilégiés? Vous savez que la clé, la martingale en matière de placement, c'est l'allocation d'actifs entre les différentes classes d'actifs. Et bien dans la première partie, on va d'abord s'intéresser avec des spécialistes, notamment des ETF, on va s'intéresser aux actions et aux indices boursiers. En deuxième partie de l'émission, on va se parler de taux d'intérêt. Le taux d'intérêt, c'est la clé. Où est-ce qu'ils vont aller en 2026? Pourquoi sont-ils aussi importants pour votre argent? À la fois, évidemment, pour le crédit, hein, et notamment sur l'immobilier, mais aussi pour vos placements. On va faire un focus donc sur les placements de taux d'intérêt, sur les actifs non cotés. On va parler de fonds de private equity, tout le monde en parle bien. On va en parler aussi. Et les fonds de dette privée, avec en prime un top ou un flop spécial fin d'année. Mais vous le savez maintenant, pour une émission spéciale placement, eh bien, il faut des invités très spéciaux. J'ai donc le plaisir d'accueillir les Jedi du placement avec un visage que vous connaissez bien. Valentin Denouze, vous êtes responsable Strategito Amundi Institute. Est-ce que vous allez être capable tout à l'heure de nous dire où vont les taux d'intérêt en 2026? La France vous regarde.
18: Oui.
17: Bien, bonne réponse, bonne réponse. Marine Abiad, merci d'être venue. Vous êtes partenaire chez Goldman Sachs. Qu'est-ce que vous faites chez Goldman Sachs?
18: Je suis responsable de la division actions au sein de la salle des marchés pour Goldman en France.
17: Magnifique. Est-ce que vous allez pouvoir nous dire quelles sont les actions, les secteurs et les indices boursiers sur lesquels on va gagner de l'argent en 2026?
18: Bien sûr, je vais vous parler de nos secteurs, nos vues pour 2026 et puis notre produit préféré. Le produit préféré des Français, le produit structuré.
17: C'est le produit préféré
18: depuis quelques années.
17: Des Français.
18: Le marché a plus que doublé depuis le Covid, donc on s'adresse à une palette de plus en plus large de clients en ayant des produits de plus en plus défensifs.
17: Vous allez nous expliquer ce que c'est, parce qu'il y a des gens qui ne connaissent pas.
18: D'accord.
17: On a aussi une nouvelle venue avec Alice Ducrot. Merci beaucoup d'être venue. Vous êtes gérante de portefeuille chez Bordier et compagnie. Que fait Bordier? Qu'est-ce que vous faites chez Bordier?
19: D'accord. Bordier & Compagnie, c'est une banque privée suisse qui existe depuis plus de 180 ans, qui gère à peu près 20 milliards dans le monde, avec un siège à Genève et des antennes en Asie, à Londres et à Paris. Moi, je suis gérante privée à Paris, donc je déploie l'allocation Bordier pour des clients privés et aussi en délégation de gestion. Vous avez dû entendre parler de la croissance de la délégation de gestion des family office,
17: pas du tout, mais c'est pas grave.
19: Des conseillers en gestion de patrimoine qui ont besoin.
17: On me raconte rien, moi.
19: De gérants, comme ça vous le saurez pour vos dîners.
17: Pour la prochaine fois.
19: Pour gérer les encours qui captent avec la croissance de ce secteur. Et donc on est là pour les accompagner en même temps que les clients privés.
17: Vous êtes d'accord avec nous pour dire que la clé d'une bonne gestion, c'est l'allocation d'actifs aussi?
19: La clé d'une bonne gestion, c'est une allocation diversifiée, oui.
17: Et notre homme à tout faire, notre économiste, notre présentateur, un des piliers de cette émission, Christopher Dembick. Vous aussi, vous êtes suisse?
20: Oui, effectivement, avec Pictet.
17: Donc, j'ai mis les Suisses d'un côté stratégiste chez Pictet AM. Je vous demande pas ce que vous faites, tout le monde vous connaît.
20: Oui, ça va. Même les chats.
17: Ça va. Allez, on passe tout de suite. On va démarrer tout de suite avec la clé, hein, la croissance et l'inflation en 2025 et 2026. On n'a eu que des chants de Noël. Hein.
20: Heureusement.
17: Bah ouais, c'est sympa, bon, cette chanson. Bon, elle n'a pas besoin de savoir comment placer son argent. Elle a fait cette chanson, elle est peinarde. Alors, les États-Unis ont mieux résisté que prévu. L'Allemagne est à l'arrêt. La France, pourtant bloquée par la politique Christopher De Beek, a sauvé les meubles. J'arrive même pas à comprendre comment on arrive à avoir des taux de croissance comme ceux qu'on a, qui sont, bon, pas mirobolants, mais par rapport à la perception qu'on a de l'environnement économique, c'est étonnant. On a vu que les pays émergents, ça a été aussi le gros point de l'année, avec bon, la Chine qui n'a pas toujours décollé en matière économique. Est-ce que vous pouvez nous faire très rapidement un petit bilan de la croissance 2025, ouais. Surtout ouvrir sur les perspectives de 2026, croissance, mais aussi inflation.
20: Le premier point est qu'on peut appliquer pour précédemment, enfin 2025, les perspectives.
17: Il était prêt à partir, hein, il démarre tout de suite. J'ai pas fini la phrase, il est parti.
20: C'est
17: j'adore, mais j'adore.
20: C'est ça, bah, vous voyez. C'est pour ça que j'ai été invité après.
17: Quel professionnel.
20: Vous avez un élément qui est essentiel, à mon avis, c'est de ne pas surestimer le fait politique. Ça s'applique aussi bien sur la situation française que le protectionnisme, par exemple. Sur le protectionnisme, on le voit très bien, vous aviez des stratégies de contournement qui ont été mises en place. Résultat, vous avez une croissance mondiale qui est proche de son potentiel, autour des 2,5% cette année, avec effectivement les pays émergents qui s'en sortent mieux que le reste du monde, mais les États-Unis finalement sont aussi supérieurs aux prévisions qui avaient été révisées à la baisse.
17: Ouais, on parlait de récession sur ce plateau il y a un an et demi, deux ans. Non, il y a pas vous, pas vous. Mais il y avait pas mal de gens qui nous disaient il y a deux ans on va vers une récession aux États-Unis.
20: Oui, enfin, il n'y avait pas d'indicateur qu'elle allait dans ce
17: sens-là. Non, mais c'est pas grave.
18: Avec Liberation Day, on a un peu cru aussi qu'ils allaient entrer en récession quand même.
17: C'est vrai.
20: Mais justement, il n'y avait pas d'indicateur. C'est l'élément qui est central, ne pas surestimer le fait politique. Et on le voit très bien sur les stratégies de contournement avec le protectionnisme. Toutes les entreprises. Regardez juste un indicateur qui est un peu mineur, mais regardez les exportations de la Chine vers le Guyana, qui est un tout petit État, qui ont explosé depuis Liberation Day. C'est simplement, on passe par des pays tiers. On ne remet pas en cause la mondialisation du jour au lendemain. Ça, c'est un état de fait, finalement, en termes de croissance mondiale, qui est plutôt positif pour cette année. Les perspectives pour l'année prochaine sont encore meilleures. Je pense qu'on sera légèrement supérieur en termes de croissance mondiale. Ce sera tiré toujours par le même moteur, mais en plus un peu davantage les États-Unis.
17: Ah, vous êtes positif
20: sur les États-Unis, tout à fait. Ouais. Parce que vous commencez à avoir des gains de productivité qui sont durables, on voit très nettement autour de 2,5%. Et ça, c'est l'élément crucial. Les gains de productivité, c'est ce qui nous manque en zone euro.
17: C'est l'IA, ça, ou pas encore?
20: Alors, il y a une partie qui est l'IA, mais si on regarde très nettement, on voit ces gains de productivité depuis le Covid. Hein, donc, c'est pas uniquement l'IA et ça va se décupler au fur et à mesure. Ça, c'est le point qui est essentiel. Pas de pression inflationniste qui soit particulièrement importante. Bien sûr, en zone euro, parce qu'on a une demande faible, ça, on pourrait en parler encore dans 10 ans, ça va être la même situation. Aux États-Unis, en revanche, les pressions inflationnistes sont relativement mesurées. Pour moi, le seul point d'attention où on a peut-être une incertitude, c'est un accident sur l'énergie, c'est-à-dire la tendance est baissière des prix de l'énergie. Peut-être un peu trop, il y a du sous-investissement. Donc
17: pourquoi c'est une mauvaise nouvelle? C'est très bien pour l'inflation, ça.
20: C'est très bien, sauf
17: c'est bien pour les pays importateurs.
20: Sauf si la demande repart l'année prochaine, ce qui ferait créer un peu de pression inflationniste.
17: D'accord.
20: Et ça, c'est peut-être la seule incertitude en termes de dynamique macro globale.
17: Ce que vous nous dites, vous, bonne perspective pour 2026, vous êtes plutôt confiant.
20: Tout à fait confiant,
17: oui. À la fois, donc, un peu plus de croissance. Mais une inflation qui restera sous contrôle.
20: Inflation qui reste sous contrôle, surtout des gains de productivité aux États-Unis, ça c'est l'élément qui est vraiment marquant, et bien sûr des banques centrales qui sont plutôt accommodantes.
17: Valentine, vous partagez ce point de vue positif, optimiste ?
21: Assez, oui. Je pense que sur les États-Unis, nous on anticipe une croissance qui tourne autour de 2. L'impact de l'inflation l'impact de l'inflation suite aux hausses des droits de douane, on garde ce scénario que ça sera une histoire transitoire, avec un retour de l'inflation aux États-Unis à 2% courant 2027. Ce qu'il faut bien garder à l'esprit, c'est qu'aux États-Unis, c'est une économie qui a deux vitesses. On a une partie de l'économie qui fonctionne extrêmement bien. Les ménages.
17: C'est la fameuse croissance en K.
21: La fameuse croissance en K, oui. Donc, on a les ménages à revenus élevés qui font l'essentiel de la consommation, qui bénéficient de l'effet richesse. Il n'y a pas de sujet de ce côté-là. On a les 20 secteurs de la tech, de l'IA, où il y a des investissements qui sont conséquents et maintenant qui contribuent bon an mal an pour la moitié de la croissance aux États-Unis. On a les conditions de financement qui restent très accommodantes pour toutes les entreprises qui ont accès au marché. Par contre, on a une partie de l'économie américaine qui est beaucoup plus en difficulté, les ménages à bas revenus. Si on regarde les défauts sur les cartes de crédit, on est sur des niveaux qui sont équivalents à ce qu'on a en récession. Le secteur manufacturier souffre également aux États-Unis. Donc on a toute cette partie. Et l'immobilier résidentiel aussi. Si on regarde les volumes de biens existants vendus, on est sur les niveaux qu'on avait pendant la crise de Lehman. Le secteur de l'immobilier résidentiel qui est à l'arrêt. Pour moi, ce qu'il faut pour les États-Unis l'année prochaine va être extrêmement sensible à ce qui va se passer sur les marchés actions. Donc, si on a une correction sur le marché actions,
17: par cet effet richesse qu'on a eu qui a poussé à la croissance.
21: Okay. Mais il y a des potentiels pour moi de surprises à la hausse sur l'économie américaine. Déjà,
17: vous êtes les deux très positifs là-dessus. Hein.
21: Il y a des potentiels, ouais. Par rapport à ce 2% de croissance,
18: la stimulus fiscal, ouais. Il y a la Fed qui va 60 milliards exactement. Au premier semestre.
21: Exactement. Et la Fed va baisser ses taux. Donc ça, faut surveiller l'impact des baisses de taux de la Fed sur les petites entreprises, parce que c'est
17: avec une accélération prévue, on en parlera tout à l'heure, peut-être on regardera ça en deuxième
21: après,
17: partie.
21: Après, on est dans une année électorale, il va y avoir un soutien budgétaire
17: c'est
21: important. Les mi-termes, les élections de mi-mandat. Et après, on peut avoir l'immobilier résidentiel qui soit un tournant.
17: Donc vous êtes d'accord avec Christopher, c'est-à-dire une bonne croissance et une inflation qui reste sous contrôle ouais,
21: et
17: ou
21: des
17: pas
21: et une inflation sous contrôle et des potentielles surprises. Voilà, surtout
17: des bonnes surprises. Mais on demande que ça, nous, des bonnes surprises. On en a pas. Bon, on a eu on a eu des bonnes surprises quand même. Comme disait Christopher, malgré un contexte économique désastreux, on a eu quand même des bonnes surprises. On va en parler tout à l'heure, tout de suite d'ailleurs, avec la bourse. La bourse, vous en parliez tout à l'heure, Marine, hein, Liberation Day, ça a été un peu, on s'est dit que ça allait être une année terrible. On a eu des secousses en novembre sur les craintes de bulles de l'IA. Et puis, quand on regarde les performances de l'année 2025.
18: DeepSeek en janvier aussi.
17: DeepSeek en janvier. Et quand on regarde ça, on se dit, waouh, il s'est rien passé, quoi. En fait, il n'y a eu que des très bonnes nouvelles. Qu'on attend pour 2026? Et aujourd'hui, est-ce que vous conseillez plutôt d'être prudent ou au contraire un peu offensif? Et puis, est-ce qu'il y a des secteurs que vous privilégiez? Et puis après, vous reviendrez sur les produits structurés qui sont très utilisés en ce moment.
18: Alors, 2025, ça avait commencé vraiment sous le signe de l'exceptionnalisme américain. Et donc, on n'avait qu'un seul mot à la bouche, c'était la concentration. L'euro-dollar était à la parité. Et finalement, l'année 2025, elle s'achève avec un mot d'ordre, c'est diversification. Effectivement, malgré toutes les secousses que vous venez de résumer, l'année 2025, elle est très bonne. On a des performances à deux chiffres pour les indices à travers le monde si on retraite de l'effet de change et des dividendes. Donc, c'est assez impressionnant. Après, les marchés, ils ont quand même bien été aidés par les politiques monétaires ultra accommodantes des banques centrales. On a eu 4 baisses de taux au premier semestre de la BCE. La Fed a repris un cycle baissier et a terminé la réduction de son bilan, donc le quantitative tightening. Et on a assisté à 300 baisses de taux au cours des deux dernières années de banques centrales dans le monde. C'est quand même hallucinant pour se donner un ordre d'idée. C'est ce qu'on a connu en 2008-2009.
17: Alors qu'on était en pleine crise et qu'il fallait relancer la machine.
18: Exactement. Donc, 2026, la diversification, ça reste pour nous la boussole. Les secteurs qu'on aime, c'est la grosse aux États-Unis, la croissance aux États-Unis et la value en Europe. La grosse aux États-Unis portée par l'intelligence artificielle et la baisse des taux d'intérêt. Pour nous, l'intelligence artificielle, elle se joue en trois étapes. La première, c'était les puces, c'était Nvidia dont la capi boursière aujourd'hui est supérieure à la capi boursière de toute l'Europe. En deuxième, c'était les infrastructures. Ces étapes, elles se poursuivent, mais la troisième étape qui est en route et qu'on n'a pas encore vue, qui va être la plus productrice, la plus riche en rendement, c'est en fait les gains de productivité, les gains de coût du travail dans les entreprises.
17: Donc là, vous rejoignez ce que dit Christopher. Donc pour une fois, il a dit un truc qui peut être juste.
18: Complètement. Complètement. Et puis si ça vous intéresse, nous, on ne pense pas vraiment qu'on est dans une bulle. Il faut évidemment rester prudent. Mais oui, les valorisations sont
17: élevées.
18: Mais
17: ça m'intéresse, Marie.
18: Mais les boîtes dégagent des profits hallucinants. Elles sont ultra rentables. Donc les valos, 27 fois des 7 magnifiques, c'est la moitié des valos dans les années 2000 pendant la bulle Internet. Et les rendements, 25% de RE, c'est 5 points de plus qu'en 2000. Des bénéfices par action tient et que la Fed reste accommodante, on n'est pas inquiet. C'est des boîtes qui ont des bilans hyper sains. Pour l'instant, elles sont peu endettées.
17: Mais diversification quand même.
18: Mais diversification. Et donc, l'autre grand thème, c'est la value. La value en Europe. Le triptyque gagnant, c'est les banques qui ont déjà pris 50% en 2025 et dont on pense que les valorisations restent attractives. Elles bénéficient de la pontification des taux d'intérêt. C'est les utilities avec le thème de l'électrification, oui, la modernisation de notre réseau.
17: On en a pas mal parlé dans l'émission.
18: Les data centers, mais aussi la transition énergétique, les véhicules électriques. Et puis, évidemment, la défense, le gros revirement pour l'Europe, c'est l'Allemagne qui est prête à faire de la relance budgétaire et il faut augmenter les budgets à travers l'Europe. L'Europe, elle sort quand même là de trois chocs. Le premier choc, c'est un choc sécuritaire avec, en gros, Poutine qui nous a fait comprendre que la paix n'était pas une garantie. La deuxième, c'est la discipline budgétaire avec Mario Draghi qui nous a dit en substance « we are broke ouais. », il faut un peu plus de discipline ouais. budgétaire. Et la troisième, c'est notre autonomie stratégique avec Trump qui nous a dit « you're on your own », vous devez vous défendre et vous retrousser les manches vous-même ouais. en Europe.
17: Ouais. « You're on your own », c'était plutôt « démerdez-vous », mais ouais. vous avez posé le dire. Vous êtes sur la même ligne, Alice, vous êtes positive bah, parce que là, j'entends beaucoup
19: d'être un tout petit peu plus nuancé. Okay. On est côté suisse, là. Ouais. Donc, du coup, on se positionne avec des idées qui sont peut-être un petit peu plus granulaires sur les secteurs. On a parlé, et donc bon, tout le monde en parle, de l'intelligence artificielle. En fait, et on parle d'une bulle. Il y a effectivement une croissance très forte qui est alimentée par des annonces d'investissements qui sont colossales. Et là-dedans, en fait, ce qu'il faut regarder, ce que nous, en tant que stock picker, parce que je défends aussi ce côté stock picking, c'est qu'au sein d'un secteur, il y a vraiment des distorsions de performance d'une boîte et d'un sous-secteur à l'autre.

0: entreprises ont une force parce qu'elles contrôlent une partie des data. Et,
1: on pourrait avoir un autre effet dipstick, comme disait Marie.
0: On pourrait avoir un autre effet dipstick, mais après, ce que je veux que vous regardiez aussi quand vous allez dans la granularité des indices, parce qu'il y a aussi de la valeur à créer en allant faire du stock picking, on a vraiment des grands écarts. Je vais vous donner un exemple, c'est par exemple des boîtes qui sont dans les softwares, ouais. Et par exemple un Salesforce ou un Adobe, qui sont des sociétés quand même avec un fort alpha potentiel, sont en baisse de 30%.
1: Et donc vous nous dites, regardez de ce côté-là. Je
0: pense qu'il faut être un petit peu vigilant quand on achète des titres, ne pas acheter n'importe quoi, et si on n'a pas envie de s'exposer et d'être un petit peu moins engagé dans des convictions ou qu'on n'est pas forcément accompagné, peut-être dans ces cas-là, privilégier un tracker.
2: Marine. Là où je rejoins, c'est sur l'émergence de gagnants et de perdants. Parce qu'en fait, cette année, le nombre. Donc, je disais que les boîtes sont très peu endettées. Parce qu'à la base, les hyperscalers, ils ont puisé dans le cash qu'ils avaient. Ensuite, elles dégagent des free cash flow opérationnels énormes. Donc, elles peuvent allouer une partie de ces free cash flow au CAPEX. Elles peuvent réduire leur programme de rachat d'actions pour faire ces investissements. Elles commencent à s'endetter. Donc, il commence à y avoir quelques sujets au sujet de CDS de ces boîtes. Et c'est vrai qu'on voit que les émissions des hyperscalers ont représenté un tiers des émissions totales
3: en 2025.
2: Et c'est bien,
3: pas bien, c'est inquiétant, c'est rassurant.
2: Pour l'instant, c'est très sain. On regarde leur dette nette rapportée à leur EBITDA.
1: C'est pas grand-chose.
2: On est sous les 0,5 fois, d'accord. Donc c'est vraiment pas grand-chose.
1: Donc il n'y a pas de quoi s'inquiéter.
2: Même si on passait à une fois, les agences de notation seraient très contentes. Mais si on passe de 0,5 fois à une fois, par exemple, ça représente 700 milliards de dettes de
1: c'est
2: plus à absorber
1: d'argent.
2: Pour le marché.
1: C'est l'argent dont
2: Est-ce
1: on...
2: Est-ce qu'il n'y a pas un risque d'indigestion l'année prochaine? Et donc là, ce serait l'émergence effectivement de gagnants et de perdants dans l'IA.
1: Comme on arrive vers la fin de la première partie, Marine, vous vouliez nous parler des produits structurés qui sont très utilisés rapidement.
2: Les produits structurés sont en très forte croissance. C'est plus de 60 milliards en 2024. Le marché a plus que doublé depuis le Covid. Et donc, je vous le disais, c'est le produit préféré des Français depuis quelques années. Ce qui plaît, c'est que ce sont des produits qui sont lisibles, où le client est rémunéré pour le risque qu'il prend. Ouais. Plus il prend de risque, plus il a un coupon qui est élevé. Alors que quand on achète une action, plus on achète une action risquée, on ne sait pas. Et c'est un produit qui est sur mesure, c'est-à-dire qu'on peut faire une allocation vraiment très diversifiée au sein des produits structurés. Pour faire simple, on va diviser en deux catégories. Ça peut être des produits qui nous permettent de nous exposer au marché tout en ayant de la protection.
1: Là, quand vous dites au marché, ça peut être un indice ou une action, panier d'actions, deux actions, trois actions, enfin bon, on
2: exactement.
1: Peut tout imaginer.
2: Donc, on s'expose au marché, mais avec de la protection par rapport à un investissement dans une action en direct ou dans un ETF. Ou alors, ça peut être le moyen de générer du rendement, mais un rendement supérieur au livret A ou au fonds en euros.
1: Avec un risque quand même, il faut le dire.
2: Avec un risque quand même, bien sûr, mais avec la montée des taux d'intérêt, on a pu structurer des produits beaucoup plus défensifs. Le produit phare, c'était un produit 100% capital garanti qui versait un coupon fixe de plus de 5%. Là, je peux vous dire qu'on touche une population beaucoup plus large.
1: Et là, je rajoute, pour les gens qui nous écoutent, qu'il y a certains de ces produits qui sont accessibles dans l'assurance vie, dans les PER. Ce n'est pas simplement à partir de 1 million d'euros pour...
2: Non, tout à fait. Nous, chez Goldman Sachs, donc on est un des leaders du marché français sur les produits structurés. On fait des produits à partir de 100 000 euros.
1: Mais dans l'assurance vie, on peut l'avoir.
2: Pour l'assurance vie, les produits structurés, ça représente plus de 20% de la collecte en assurance vie. Sur les 60 milliards, il y en a 45 qui sont faits en assurance vie.
1: Chez Bordy, vous en faites aussi, j'imagine.
0: On peut proposer des produits structurés sous des conditions. Après, je voudrais juste aussi revenir à la genèse de cette discussion.
1: Revenez à la genèse de
0: la diversification. Les produits structurés, c'est une très bonne diversification parce qu'en fait, c'est un complément éventuellement de rendement. Et en plus, on peut moduler le produit structuré selon l'objectif et la temporalité du client. Et aussi, son stress par rapport au risque. Parce qu'une action, il faut pouvoir absorber la volatilité. Alors qu'un produit structuré, il faut l'absorber peut-être une fois par an quand on sait qu'on ne va pas être remboursé. En revanche, il faut quand même savoir que ce sont des produits qui sont globalement illiquides. Et donc, que ça implique aussi une temporalité qui est maîtrisée.
1: Il peut y avoir des produits qui durent jusqu'à 10 ans.
0: Voilà, juste
1: en une seconde...
2: Il y a une valorisation quotidienne. On peut sortir tous les jours sur un produit. Il y a un produit qui est fait tous les jours.
1: La liquidité, elle est quand même pas quotidienne.
2: Il y a une formule de remboursement qui est prévue à l'avance avec des dates très précises, mais le client peut sortir tous les jours.
0: Oui, en prenant pas forcément tout le bénéfice du produit.
1: Alice, très rapidement, ETF, aujourd'hui, ça a été aussi, vous parlez des produits préférés, Marine aime beaucoup parler d'ETF, mais c'est à vous que je tends le micro. Aujourd'hui, on a l'impression que les ETF sont en train de tout balayer quand même par rapport aux fonds de gestion actifs.
0: Ouais.
1: Aux États-Unis, c'est quand même la clé. En France aussi,
0: La facilité,
1: C'est la facilité, mais c'est aussi l'efficacité ou pas ?
0: C'est la facilité, c'est l'efficacité. C'est la facilité quand il y a un marché qui est boule comme le nôtre, en fait.
1: D'accord.
0: Et donc, ce qui est intéressant avec un ETF, c'est quelque part, il y a une sélection naturelle qui se fait.

0: Donc, vous n'avez pas besoin de faire votre stock picking parce que la location se fait. Nous, ce que l'on aime chez Bordier, c'est avoir d'une part des titres en direct qu'on va trader, qu'on va acheter à des prix attractifs. On va regarder des titres, par exemple, dans le luxe. Aujourd'hui, Hermès, ça ne coûte pas très cher. On peut se faire du Hermès si on se projette dans le temps. En revanche, c'est bien aussi pour certains secteurs niches qu'on aime bien. Je pense à un tracker qu'on a rentré rapidement sur la cybersécurité. Sur la cybersécurité, avant de trouver la recherche, on fait notre recherche en interne pour alimenter notre poche cybersécurité avec des titres en direct.
1: Donc là, vous avez un ETF.
0: La diversification, elle va prendre du temps. Alors qu'un ETF sur un secteur spécifique, les terres rares aussi, par exemple, les clients en entendent parler, sont intéressés. On peut avoir aussi aujourd'hui une gamme d'ETF qui répond à plein de besoins pour avoir une allocation vraiment large et audacieuse.
2: Christopher et Valentine, vous avez trouvé quoi faire là. Vous avez deux nouvelles venues qui ne vous ont même pas laissé parler. Allez, je reste avec elles parce que je les ai trouvées très bonnes. Je me demande si je vais encore vous inviter, Valentine, et, là, en 2026. Marine, on va passer un peu au top et au flop pour 2025. Pour vous... voilà, sympa, ça me rappelle ma jeunesse. Valentine, pas vous, parce que vous n'étiez pas née au moment où cette chanson est sortie. Top ou flop ?
3: Mon flop de l'année, malheureusement, c'est un peu les hommes politiques en général qui ont loupé...
2: Pas les femmes.
3: Comment ?
2: Pas les femmes politiques, que les hommes.
3: Non, que les hommes.
2: D'accord.
3: Non, pas du tout.
2: Je pourrais vous citer quatre noms.
3: Les hommes et les femmes politiques en général qui ont manqué une occasion de stabiliser la trajectoire française. Aujourd'hui, on a le plus gros déficit fiscal d'Europe. On en prend plus cher que l'Espagne, que l'Italie. Et donc, il faut vraiment reprendre en main cet enjeu de crédibilité économique.
2: Mais vous y croyez ? En 2026. C'est un peu le discours des Miss France. Il n'y a aucune chance.
3: Moi, j'ai encore beaucoup d'espoir.
2: Vous avez encore beaucoup d'espoir. Moi, j'en ai absolument aucun.
3: On va avoir un budget avant la fin de l'année, quand même.
2: On aura un budget. Alice, top ou flop ?
0: Moi aussi, c'est un flop. Alors, c'est pas vraiment un flop parce que c'est une question un peu structurelle. Je vais essayer d'être brève. C'est David Sachs. Je ne sais pas si vous avez entendu parler de David Sachs. Je vais le faire très court. En fait, David Sachs, c'est un homme de l'ombre de Trump. C'est le tsar de l'IA et de la cybersécurité. C'est quelqu'un qui a pris un poste un peu comme Musk, mais qui était très visible. David Sachs, on en a moins entendu parler. Et il a influencé, en fait, cette idéologie libertarienne et de dérégulation du secteur. Alors, c'est un top qui, en même temps, est un peu dangereux pour l'équilibre de la société comme telle qu'on la connaît et des institutions aussi. Et ce qui a fait quand même qu'on a eu un creux très fort en avril, et vous parlez vraiment, on a même cru qu'on avait une récession tellement c'était l'ambiance Covid, parce que ça a été aussi un manque de confiance dans les institutions américaines, dans le dollar, parce qu'il y avait une bande quand même
2: de
0: type
2: centrale dont
0: qui faisait des annonces dans tous les sens comme des cow-boys, et c'est pas pour rassurer les institutions, parce qu'on travaille sur un maillage dans la finance, et ce maillage, il est
2: international. Donc vous attaquez aux hommes politiques français, pas aux femmes, et vous aux hommes politiques américains, mais pas aux femmes. Allez, merci beaucoup, vous étiez... Voilà, c'était super.
3: Merci, c'était une super expérience.
2: Allez, on se retrouve en deuxième partie de l'émission. On va parler des taux d'intérêt. On va se demander pourquoi ils sont aussi importants pour votre argent. On va faire un focus sur les placements de taux d'intérêt. On va faire un focus sur les actifs non cotés, les fonds de private equity et les fonds de dette privée. À tout de suite.
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2: Absolument, une spéciale placement avec un bilan 2025. Mais là, on passe rapidement parce qu'on s'en fout un peu de 2025 puisque c'est passé. Mais on va surtout parler de 2026. On a parlé croissance, on a parlé inflation, on a parlé bourse, j'ai trouvé ça passionnant. On a parlé produits structurés, c'était très intéressant. On a parlé ETF, on a parlé fonds. Avec une ambiance générale, je veux dire, qui m'a pas mal surpris en première partie, qui était plutôt positive sur l'économie, sur l'inflation, sur la bourse. Bon, tout va bien, tant mieux. Là, on va plutôt parler taux d'intérêt, parce que les taux d'intérêt, c'est évidemment déterminant pour vos placements, pour votre immobilier, pour les placements taux d'intérêt, évidemment, mais aussi pour la bourse et tous les types de placements. Et puis, on va s'attacher à parler un tout petit peu de ce qui est devenu un peu... accessible maintenant presque à tout le monde, à travers l'assurance vie, à travers les PER, c'est ce qu'on appelle le private equity ou les private assets, on met de la dette privée dedans, des fonds de private equity. Évidemment, pour une émission spéciale, parce que vous avez bien compris que c'était une émission spéciale, vous avez vu rien que le plateau qu'on a, c'est incroyable, moi je suis très ému. Il nous faut des Jedi, mais des Jedi du placement. Alors, j'ai demandé à Valentine Hénouz, responsable stratégie taux chez Amundi Institute, de rester avec nous. Parce que, évidemment, quand on parle de taux d'intérêt, on pense Valentine. Nous avons avec nous, qui nous a rejoint, Christophe Deldic. Christophe Deldic, vous êtes président de Turenne Group.
1: Bonjour Marc.
2: Turenne Group, c'est quoi ?
1: Turenne Group, c'est une société de gestion leader dans le capital investissement, dans le positionnement du small cap, donc sur les entreprises qui valent moins de 75 millions d'euros, donc les PME et les petites ETI. On gère à peu près 2 milliards d'euros qui sont aujourd'hui investis dans un peu plus de 300 entreprises en France, des start-up.
2: Donc vous gérez des fonds et ces fonds, donc gérer des fonds pour des particuliers, des institutionnels.
1: Des institutionnels et des particuliers, on va en parler.
2: Et là, et vous investissez dans
1: et
2: les petites,
1: on est à
2: dans
1: travers
2: des PME.
1: Ces fonds investis dans un peu plus de 300 entreprises
2: donc
1: en
2: PME,
1: France.
2: ETI.
1: PME et petites ETI. Voilà.
2: J'ai le plaisir de recevoir Estelle Dola. Estelle, vous êtes présidente et cofondatrice de Private Corner. Merci d'être venue d'abord.
6: Merci.
2: Private Corner, ça fait quoi ?
6: Private Corner, c'est une société de gestion que j'ai cofondée en 2020 et qui a pour but de permettre aux particuliers d'investir au travers son conseiller, conseiller en gestion de patrimoine, family office, banque privée, dans des actifs non cotés qui étaient jusqu'à présent accessibles à partir de plusieurs millions d'euros et qu'on vient rendre accessibles au travers la souscription à nos fonds à partir de 100 000 euros. D'accord. Et ensuite, nos fonds investissent dans ces fonds eux-mêmes qui finance l'économie réelle au travers de sociétés en direct.
2: C'est incroyable, ça tombe bien, c'est justement le sujet de cette partie.
6: Ça a été bien préparé.
2: Et vous avez Christopher Damick, vous êtes cousin avec Christophe Deldic.
1: Ça aurait pu. Oui,
2: ça aurait pu, absolument. Christopher Damick, Christophe Deldic. Bon, bah, ouais. C'est bien. 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
2: absolument. Chers amis, je vais vous poser une question très importante. Je me tourne vers Valentine. Valentine, où vont les taux d'intérêt en 2026 ? On a les yeux rivés sur les taux US, les taux européens, les décisions de la Fed, de la BCE. Pourquoi d'abord, expliquez-nous deux secondes, pourquoi c'est si important pour nous, pour notre argent, les taux d'intérêt ?
7: Bah, c'est important parce que dans une économie, quand les taux baissent, c'est un soutien à l'économie. Donc en général, quand on a les banques centrales qui baissent leurs taux, surtout dans un environnement où on a une croissance qui tient, cette combinaison est extrêmement positive pour les actifs risqués, pour les actions et pour le crédit. Par exemple, si on regarde pour la dette d'entreprise, il y a une demande très forte pour la dette d'entreprise quand la banque centrale, par exemple quand la BCE baisse ses taux, parce que les investisseurs qui ont de l'argent sur le monétaire vont se dire « Oh mon Dieu, mon rendement baisse, donc j'ai besoin d'aller chercher un supplément de rendement, donc je vais aller chercher, investir sur des maturités longues ou aller sur des classes d'actifs où il y a un peu plus de risques,
2: comme les actions.
7: Donc dès qu'on a un cycle de baisse de taux, surtout quand la croissance tient, c'est extrêmement positif pour les actifs risqués.
2: Donc d'après ce que vous avez dit en première partie d'émission, donc on a eu pas mal, Marine nous disait qu'il y avait eu 300 baisses des taux, je n'avais pas réalisé dans le monde en 2025. Vous pensez qu'il n'y a pas vraiment de risque sur l'inflation, vous l'avez dit en première partie. Donc j'imagine que vous pensez que les banques centrales vont continuer à baisser les taux. Vous croyez-vous à ce scénario de turbo, de baisse très importante des taux d'intérêt à partir de mai 2026 avec le nouveau patron de la Fed ?
7: Alors, on a aux États-Unis une croissance qui tient et on a une Fed, pour moi, qui va baisser ses taux. Mais c'est déjà quand même bien anticipé par le marché. Et surtout, si avec le nouveau board de la Fed, on va continuer, pour moi, d'avoir une Fed qui va rester dovish, qui va baisser ses taux. L'inflation n'est pas un sujet. Pour l'instant, ils sont beaucoup plus inquiets sur la dynamique sur l'emploi. Mais on s'attend, mais ça c'est quand même déjà très très anticipé par le marché, mais on s'attend nous aussi à ce que la BCE continue de baisser ses taux, et ça c'est pas du tout anticipé par le marché.
2: Mais on n'a pas tellement le choix compte tenu de nos perspectives de croissance, non ?
7: C'est ma conviction aussi, mais quand on regarde aujourd'hui la BCE depuis cet été, elle est en mode pause, et on regarde aussi qu'est-ce qu'anticipe le marché. Le marché anticipe que la BCE en a fini de son cycle de baisse de taux et que le prochain mouvement sera une hausse. Mais je ne suis absolument pas convaincue par ça. Si on regarde la dynamique sur les salaires en zone euro ralentissent fortement. La dynamique sur l'emploi n'est pas forcément bonne si on regarde en Allemagne ou en France. Et puis, si on regarde, on a une importation de plus en plus forte de produits chinois qui pourrait également, pour moi, peser sur l'inflation.
2: Christopher, taux d'intérêt, on va où ? en 2026?
8: Je pense qu'il n'y a pas un gros débat. Hein. C'est très très clairement une phase baissière qui est effectivement la plus importante hors période de récession.
2: Attendez, vous dites qu'il n'y a pas un gros débat. Il faut peut-être distinguer pour que les gens comprennent bien les taux d'intérêt court terme fixés par les banques centrales.
8: Sur du court terme, du côté des banques centrales, c'est très clair, la baisse elle est amorcée. Vous avez quelques États par-ci par-là, notamment le Brésil, où c'est plutôt une tendance haussière, mais c'est pour endiguer des politiques budgétaires un peu expansionnistes. Mais fondamentalement, sur les taux courts, la baisse est bien actée. Et on aura notamment autre stimulus qui va survenir, c'est probablement la baisse des taux aussi en Chine. Donc ça sera un stimulus qui sera supplémentaire à cet égard. Sur les taux longs, effectivement, on voit qu'il y a une tendance plutôt haussière. Il y a plusieurs sujets, ça dépendra des pays, mais fondamentalement, il y a en toile de fond, effectivement, la question de l'endettement. Très très net, on le voit au Japon où là on atteint des niveaux records, y compris sur des très très longues maturités, mais c'est fondamentalement une question d'endettement pour tous. Est-ce qu'il faut paniquer? Pas vraiment à cet égard, parce que la réalité c'est
2: On nous dit que tous ces États vont venir emprunter massivement en 2026, à commencer par la France, mais aussi l'Allemagne qui va augmenter son endettement, mais aussi, comme vous le disiez, très justement, le Japon, les États-Unis, tout ça, ça va pas créer un encombrement, non?
8: Non, vous trouvez toujours de la demande pour cela, et au pire, aux États-Unis, sans rentrer dans... on n'a pas le temps, c'est pas le sujet, mais les États-Unis ont même créé une nouvelle demande avec les stablecoins qui est grosso modo une sorte de dollar numérique. Donc automatiquement, ça crée une nouvelle demande qui est déjà très importante. Hein, juste un ordre de grandeur, aujourd'hui, les émetteurs de ce dollar numérique, ils achètent plus de bons du trésor américain que le Japon, qui est pourtant l'un des principaux acheteurs de dette. Donc il y a toujours une solution sur la dette à cet égard, sauf quand on peut être un pays émergent, où là, ça pose un problème. Mais sur les développés, honnêtement, c'est un faux sujet. Et d'ailleurs, les politiques s'en rendent compte, parce qu'il y a peu d'incitations pour réduire la dette, parce qu'ils savent très très bien qu'il y a toujours de la demande pour la dette.
2: Ouais, ce qui n'est pas forcément une bonne nouvelle, notamment dans le cas de la France. Christophe, c'est important pour vous, pour votre tissu, pour vos investissements, vos entreprises, les taux d'intérêt, c'est essentiel.
1: Oui, c'est clé, puisque ça donne une dimension de ce qu'on peut lever comme dette pour financer les acquisitions d'entreprises. Même si, donc, je suis heureux d'entendre que les taux vont continuer à baisser, parce que ce qu'on voit, nous, dans notre métier sur le long côté, sur les dernières années, suite à la hausse des taux, concrètement, ça a entraîné une baisse des transactions d'entreprises et une baisse des multiples de valorisation. Et donc, qui dit augmentation des taux, dette plus chère pour financer les acquisitions, de plus de frais financiers à la charge des entreprises.
2: C'est ça.
1: Et donc, trois, une nécessité de mettre plus de fonds propres au travail pour financer notamment les opérations de reprise de transmission. Donc, c'est quelque chose qui est quand même assez structurant dans la vie des affaires sur les dernières années. Et après, il faut le regarder en taux d'intérêt réel. Donc, et ils sont redevenus positifs après avoir été très négatifs sur les dernières années. Et concrètement, l'impact, il a été très, très fort sur la baisse des transactions et des multiples.
2: Estelle, c'est votre spécialité, c'est les actifs privés. On a vu quand même, hein, avec la remontée des taux d'intérêt, notamment après l'invasion de l'Ukraine, qu'il y avait moins de liquidités sur les actifs privés, notamment sur le private equity, c'est-à-dire les actions.
6: Comme l'exprimait Valentine aussi, c'est vrai que les investisseurs ont tendance à s'orienter sur des actifs qui s'inscrivent plus dans du temps long, dès lors que les taux baissent. Donc je suis assez contente aussi d'entendre les
2: prédictions. Vous n'êtes pas venu pour rien, en fait. Hein. Vous regrettiez
6: de
2: d'être pas là.
6: Mais... en tout cas, au niveau actuel, puisque c'est vrai qu'en 2024, on a constaté non pas une défiance par rapport à la classe d'actifs, mais plutôt un désintérêt momentané du fait de taux d'intérêt qui étaient assez hauts et où il y avait moins besoin d'aller chercher une prime de risque sur des actifs plus à un horizon d'investissement plus long et avec un risque associé à l'investissement plus élevé aussi pour aller maintenir les niveaux de rentabilité au niveau des portefeuilles.
2: Alors, je vous propose à tous qu'on fasse un petit focus. On a fait un focus en première partie d'émission sur les actions cotées. On a fait un petit focus aussi sur les produits structurés. Là, je voudrais qu'on fasse un focus sur les actifs non cotés. Hein. Alors, ça sera notre nouveau thème. Cette case d'actifs, elle était réservée jusqu'à présent, corrigez-moi si je me trompe, mais aux investisseurs institutionnels et en grande fortune. Hein. Et puis, elle est devenue de plus en plus accessible, même dans l'assurance vie, même dans les PER, hein, Christophe. Et récemment, la BPI a lancé avec succès un fonds de défense pour les particuliers. D'abord, peut-être, avant de vous passer la parole, Christophe, vous pourriez, Estelle, nous faire un petit topo de ce qu'on entend par actif privé, parce que les gens sont un peu perdus. Private equity, dette privée, infrastructure,
6: Oui, effectivement, c'est une classe d'actifs qui est assez profonde en termes de possibilités d'investissement. Mais des actifs privés, c'est tout simplement des actifs qui sont non cotés sur les marchés par opposition aux marchés cotés sur lesquels on a aussi des actions, des obligations, comme c'est le cas sur les marchés non cotés. Et donc, nous, on intervient aussi bien sur les marchés actions non cotés,
2: donc au ça, travers c'est du private equity,
6: exactement, que sur des actifs réels infrastructures immobilières ou encore sur de la dette privée. Parce qu'effectivement, les conditions d'accès au crédit sont de plus en plus régulées depuis 2008, hein, notamment.
2: Donc maintenant, le marché de la dette privée, c'est un marché qui est mature. La dette privée, c'est donc des fonds qui prêtent directement aux entreprises. Exactement. Et donc c'est hors circuit bancaire.
6: En complément ou en remplacement des banques qui ont des conditions d'octroi de crédit qui sont beaucoup plus maîtrisées qu'elles ne l'étaient auparavant, et où des fonds de private credit interviennent aux côtés des opérations et des gérants qui financent les actions non cotées.
2: Christophe, à l'intérieur même du private equity, il y a encore des catégories de produits. C'est pas tout à fait la même chose. Il y a des gens qui font du LBO, il y a des gens qui font du capitalisme. Vous nous expliquez en deux mots, et où est-ce que vous situez, vous, là-dedans?
1: Alors, très rapidement, oui, on va du capital innovation. Ouais. Comment accompagner le financement d'une nouvelle entreprise innovante, donc les start-up, qui ont besoin de fonds propres parce qu'elles n'ont pas accès au marché bancaire, hein, puisque c'est des sociétés qui consomment du cash, elles ne génèrent pas de cash flow, jusqu'à capital développement. Donc là, je génère du cash, mais je construis un nouvel outil industriel
2: où je finance
1: une croissance externe, donc j'ai besoin de fonds propres parce que je ne peux pas tout faire avec de la dette, jusqu'au capital transmission.
2: Okay.
1: Donc là, je cède des titres et jusqu'à maintenant, soit je vendais mon société à un concurrent, soit j'allais en bourse. La classe d'actifs non cotés donne aussi la possibilité de vendre une minorité du capital jusqu'à la majorité du capital à un opérateur qui est un fonds d'investissement dans une société non cotée.
2: Alors vous proposez quoi aux particuliers, aux institutionnels, j'ai bien entendu, aux particuliers?
1: En fait, on démocratise. La tendance récente, c'est la démocratisation, de proposer maintenant aux particuliers ce qui était réservé, en effet, aux institutionnels ou à la clientèle haut de gamme sur des tickets supérieurs à 100 000 euros. Donc, ce qu'on propose, nous, notamment, parce qu'on est présent dans 8 villes en France et on gère des fonds régionaux. Donc, on va plutôt aller dans le monde microéconomique national pour aller donner l'opportunité à des particuliers sur des tickets jusqu'à 100 000 euros d'investir.
2: Jusqu'à 100 000 euros.
1: Jusqu'à 1 000 euros. Plutôt, à partir de 1 000 euros.
2: À partir de 1 000 euros, d'accord.
1: À partir de 1 000 euros, d'investir dans un fonds qui va, en promesse, investir dans le territoire, là où il y a le souscripteur.
2: D'accord, donc c'est l'idée d'investir...
1: On a défini ce qu'on appelle l'épargne circulaire.
2: D'accord.
1: Donc proposer aux habitants d'un territoire de financer des entreprises de leur territoire, que ce soit sur l'innovation, le développement, la transmission. Et si les investissements sont performants, ça vient rémunérer l'épargnant du territoire.
2: Et donc là, par exemple, moi particulier, si j'ai envie de rentrer sur ce type d'actif, chez vous ou ailleurs, je passe par quoi? Je vais en direct, par le compte-titre?
1: Alors nous, on utilise à travers le compte-titre, mais vous pouvez utiliser avec votre contrat d'assurance vie, avec une unité de compte qui est éligible soit directement sur votre contrat ou par les plans d'épargne retraite.
2: D'accord.
1: Donc tout ça, en fait, on a un métier, je considère, dans la finance, où on n'est pas encore assez innovant. Et donc, au fur et à mesure, il y aura de plus en plus de produits pour donner la possibilité à l'épargnant de pouvoir avoir, à travers son contrat d'assurance vie, son plan d'épargne retraite, son compte titre, son PEA, au-delà du côté, plein de possibilités d'avoir des sous-jacents.
2: Mais c'est quand même déjà un peu le cas, hein, quand on regarde un contrat d'assurance vie aujourd'hui.
1: Il n'y a pas assez de support. Estelle en parlait sur la dette privée tout à l'heure, sur l'infrastructure, sur l'immobilier. On manque de produits dans les étagères et il faut qu'on ait davantage de produits qui donnent accès à la classe d'actifs du capital, l'action, avec la rémunération à la hauteur d'eux, donc une rémunération attendue supérieure à 10% par an, qui est possible à la classe d'actifs action dans les PME de son territoire. C'est un sous-jacent qui est lisible pour l'épargnant par rapport à des ETF ou d'autres produits où il ne voit pas bien ce qu'il y a derrière. Là, quand il dit qu'il peut accompagner le financement d'une PME de son coin, c'est très visible. Et deux, il y a la performance attendue quand c'est géré par des professionnels.
2: C'est quoi le type de performance qu'on peut attendre pour un particulier sur cette case d'actifs, en sachant très bien que c'est un placement risqué, que la performance passée n'a pas d'indication sympa. C'est quoi la catégorie? On espère quoi? Du 5, du 10,
1: non,
2: du 15?
1: On va attendre au minimum du 8%. Enfin, voilà. D'accord. Et donc, jusqu'à 10 ou 12 ou un peu plus, en fonction de la taille des fonds et des performances dans les sous-jacents, en contrepartie d'une durée des immobilisations des fonds,
2: il faut le rappeler,
1: qui est en moyenne de 5 ans. C'est là où on dit non coté, c'est qu'on n'est pas liquide au quotidien. Ouais. Donc, mais si vous bloquez vos capitaux pendant 5 ans, vous pouvez escompter un rendement d'au moins 8% par an.
2: Estelle, votre job, que vous faites avec talent d'ailleurs, c'est de sélectionner les meilleurs gérants. D'accord. Comment on sélectionne les meilleurs gérants? Vous vous rendez bien compte qu'un particulier, lui, il n'a pas accès à toute l'information que vous avez.
6: Oui.
2: Qu'est-ce que vous donneriez comme conseil à des gens qui nous écoutent pour déterminer? Parce que bon, à la limite, ils veulent un ETF Nasdaq, ils veulent un fonds sur la France. Bon, ça y est, on commence à connaître les noms ou pas. des intervenants. Là, c'est quoi? Comment on fait, en fait?
6: Alors, nous, ce qu'il faut comprendre, c'est que Private Corner, on est vraiment la courroie de transmission entre deux mondes qui sont assez étanches encore aujourd'hui l'un de l'autre. Celui des professionnels de la gestion de patrimoine et de fortune et celui des professionnels de l'investissement. Et donc, on se fait vraiment la courroie de transmission entre ces deux mondes avec une approche intermédiaire. C'est ça le premier conseil que je donnerais. C'est de
2: pas y aller
6: faire
2: seul.
6: Accompagner.
2: D'accord.
6: Parce que c'est vraiment un métier d'artisan et on considère vraiment nos clients que sont justement les professionnels de la gestion de patrimoine et de fortune comme des médecins de famille du patrimoine. Donc c'est évidemment, on alloue au non-coté que la poche de son épargne qui n'est pas de l'épargne de précaution et qui est de l'épargne à long terme, je dirais plutôt 8-10 ans.
2: Ouais, c'est ça, parce qu'il y a des fonds de LBO, on y est encore
6: voilà,
2: au bout de 12 ans.
6: Faut avoir ce sujet-là en tête. Et dès lors qu'on est à l'aise avec ces principes, finalement, le temps, c'est plus un allié qu'un frein à aller sur cette classe d'actifs. Et ensuite, c'est vrai que la classe d'actifs, elle est tellement profonde dans ce à quoi on peut aller la louer qu'il faut en concertation avec son conseiller, justement, aller décider de la quote-part de son épargne actuelle, parce qu'il y a aussi une logique de stock et de flux.
2: Oui, bien sûr.
6: Puisque les portefeuilles, on va les construire dans la durée.
2: Bien sûr.
6: Donc, à un instant T, il y a un stock. On va décider de la louer sur du private equity, sur de l'infrastructure, sur la dette privée, avec une approche cœur et une approche satellite. En tout cas, c'est comme ça que nous, on a construit la gamme chez Private Corner pour avoir une approche la plus équilibrée en termes de risque-rendement et qui vient correspondre le mieux possible au cas spécifique de chacun des clients de nos distributeurs.
2: Et
6: après, bah justement, dans le private equity, vous avez du primaire, du secondaire, du coin invest.
2: Alors, on va pas rentrer dans tous ces détails-là.
6: Un tas de choses.
2: Mais justement, c'est intéressant, et je poserai la question aussi à Christophe. Je commence par vous, Christophe. Justement, en pourcentage d'une allocation dans un portefeuille équilibré, aujourd'hui, vous diriez qu'on devrait tendre vers combien d'actifs non cotés et à l'intérieur de cet actif non coté, quelle répartition? Est-ce qu'il y a une sorte de cible? Par exemple, que font les high net worth, les grandes fortunes?
1: Ouais, on conseille naturellement, généralement, 5%. Moi, je pense que dans la tendance de taux, surtout si elle est baissière, de monter à 10-15% sur une classe d'actifs non cotés.
2: Et à l'intérieur
1: surtout
2: de ça?
1: Pour le high net worth, c'est loin d'être déraisonnable, puisque c'est la classe d'actifs qui est quand même la plus performante.
2: Et à l'intérieur de ça, vous dites quoi? La moitié, un tiers entre l'infrastructure, l'equity, enfin le private equity et la dette privée ou...
1: Moi, aujourd'hui, j'irais plus sur le pur equity que la dette privée, parce que je pense qu'il y a eu beaucoup de fonds en dette privée qui ont pris des positions. Parce que la dette privée, c'est de la dette in fine.
2: Ouais,
1: qu'on rembourse à la fin. C'est pas une dette amortissable comme le font les banquiers de manière traditionnelle. Donc, il y a quand même du risque. Bon, ça plaît aux investisseurs parce qu'on verse un coupon chaque année. D'accord. Qui est le taux d'intérêt. Donc, on considère
2: donc vous dites
1: que
2: un peu
1: bien.
2: Plus d'equity, un peu d'infrastructure et peut-être un
1: exactement.
2: Peu moins de dette privée.
1: Je mettrai une majeure en equity. Ensuite, je mettrai un peu d'infra et la dette privée pour avoir cette notion de coupon.
2: Estelle, c'est quoi, vous, votre allocation au cible? Vous diriez à des gens qui nous écoutent, il faut avoir combien quoi?
6: Nous, ce qu'on fait, c'est que justement, on va proposer une stratégie, un fonds private corner. L'idée ensuite, c'est de laisser faire l'artisan dans la construction de portefeuille.
2: Mais vous diriez quelle poche, mais pourcentage de...
6: Tout dépend de son appétit au risque.
2: Pour un portefeuille équilibré.
6: On a plusieurs...
2: Vous voulez pas vous mouiller, quoi.
6: Si, je veux mouiller.
2: Un portefeuille équilibré.
6: Dans du private equity, typiquement,
2: un chiffre.
6: On peut aller... moi, j'aurais plutôt tendance à faire, effectivement, 75% entre du private equity et de l'infra. Et 25% sur de la dette privée.
2: Et l'ensemble de tout ça représente combien d'un portefeuille équilibré?
6: Pas le bon exemple,
2: non,
6: hein,
2: non.
6: Parce que je tends plutôt vers un maximum de mon épargne sur le non coté. Mais c'est vrai que nos distributeurs, selon le profil de risque de leurs clients, ont plutôt tendance à allouer entre 10 et 30% selon la surface financière aussi. Après, ce à quoi il faut faire attention absolument, et c'est aussi pour ça qu'on est là, c'est les gérants... auxquels on permet d'accéder par le biais de nos fonds, parce que justement l'écosystème du private equity, quand on a dit private, ça veut dire que les données sont pas publiques, il est très hétérogène. Donc il faut avoir cette faculté.
2: C'est votre job ça.
6: Tout à fait. À aller trouver les bons points d'entrée auprès des bonnes équipes de gestion, parce que selon d'une équipe à une autre, vous n'avez pas la même rigueur dans l'investissement. Vous n'avez pas
2: les nouveaux venus ne veulent pas lâcher le micro. Juste ça, je vous interromps. Juste, Valentine, j'en profite qu'on vous a là. Aujourd'hui, la poche obligation dans une allocation globale, qu'est-ce que vous diriez sur 2026? Il faut continuer à se mettre sur des fonds, par exemple, à échéance, des fonds datés, des fonds obligataires?
7: Exactement, oui.
2: Il faut continuer.
7: Les fonds à échéance, les fonds datés sur des entreprises bien notées, bien notées investment grade. Mais aussi, ce qui est extrêmement intéressant aujourd'hui, c'est les entreprises un peu moins bien notées, les entreprises dites du high yield, sur des maturités à plus court terme. Je trouve que c'est aussi une excellente
2: idée. Qu'est-ce que vous appelez maturité à plus court terme, très rapidement?
7: On est sur du 2-3 ans.
2: Okay.
7: Du 3 ans. Et je trouve que soit on va sur
2: Donc
7: du 5 ans,
2: sur des bien notées.
7: Exactement. Ou soit on va sur du plus court, mais sur du plus risqué, où on a aussi, il y a des fonds comme ça qui ont des rendements extrêmement intéressants.
2: Comme vous avez été très lent et très long, on va passer tout de suite au top ou flop de l'année 6 ou 25 d'ailleurs. Christopher Dembick, c'est quoi pour vous, top ou flop?
8: Top. J'aime bien les idéologues, donc Stephen Miran, qui est ancien économiste de Donald Trump. Il a rejoint récemment la réserve fédérale. Alors certes, il est très polémique parce qu'il a un biais idéologique, il est en faveur de baisse de taux d'intérêt très massive, etc., d'un dollar très faible. Mais l'avantage, c'est que les idéologues américains, à l'inverse des économistes idéologues français, ils sont loin d'être sectaires. Donc c'est assez intéressant d'échanger avec lui. Il était à Bruxelles en septembre et j'ai eu l'occasion de le rencontrer. Donc effectivement, quelqu'un d'intéressant et qui va avoir son empreinte sur la réserve fédérale dans les années à venir.
2: Estelle ?
6: Oui.
2: Top ou flop ?
6: Moi, je dirais top, puisque 2025, c'est la meilleure année de Private Corner.
2: Donc, ah oui, d'accord. Ah bah vous, c'est vous. Le top, c'est vous.
6: Non, mais en fait, c'est de notre point de vue, oui. C'est la meilleure année de Private Corner, mais aussi, ça veut dire que les gens s'approprient de plus en plus les marchés privés, puisqu'on est quand même là pour parler des marchés privés. Et pour revenir sur ce que disait Valentine, l'idée, c'est absolument pas d'opposer le côté et le non-côté.
2: Non.
6: C'est vraiment de se dire... qu'on est dans
2: Marine
6: une logique
2: disait
6: de...
2: en première partie, c'est la clé, c'est la diversification.
6: De diversification, exactement. Absolument. Et donc, de se dire, aujourd'hui, il y a quand même près de 90% des sociétés à l'échelle mondiale qui sont non cotées, oui. Et que si on n'investit pas dans le non coté, on se prive de toute la création de valeur qui est faite en amont de la cotation des sociétés sur les marchés. Donc, effectivement, je trouve que c'est plutôt positif dans cette logique globale de diversification.
2: Christophe, vous n'avez pas le droit de dire mon top, c'est Turenne.
1: Non. Je vais rebondir sur ce que dit mon cher homologue Christopher Dembick. En top, Donald Trump sur l'année 25, parce qu'il nous a quand même fait notre année. Et je pense qu'il a réveillé l'Europe en 25. Et j'espère qu'en 2026, elle va se lever, au lieu maintenant qu'elle est réveillée. Et après, un chiffre fou sur l'année 2025 qu'on vient d'entendre sur ces dernières semaines. Il y a 370 000 entreprises en France à transmettre de manière urgente,
2: ouais, c'est la grande
1: dont 58 000 PME et 1200 ETI.
2: C'est la grande
1: Donc
2: transmission.
1: Ça fait 60 000 entreprises qui emploient plus de 10 salariés chacune. Je mets juste ce parallèle avec ce chiffre. Il n'y a que 8 000 entreprises qui ont ouvert leur capital. Il y en a 60 000 à céder. Voilà.
2: Donc vous avez du boulot. Valentine, top ou flop ?
7: Moi, mon flop, c'est la hausse de la prime de terme. C'est-à-dire qu'aujourd'hui, depuis sur l'année 2025, les investisseurs, maintenant, ils exigent plus de rendement pour aller se positionner sur les parties longues des courbes de taux. Ça veut dire que quand ils doivent acheter de la dette des États sur des maturités très longues, ils disent, nous, on veut plus de rendement. Et dans cet parce que les États ont maintenant des besoins de financement qui sont explosifs et qui vont rester très élevés au cours des prochaines années. Vieillissement de la population, besoin de financement sur la défense. Et aussi, on a la guerre sur la tech entre
2: ça,
7: la Chine et les États-Unis.
2: Donc ça, c'est clairement un flop parce que ça va tomber.
7: C'est clairement un flop parce que ces pressions qu'on a sur les taux longs vont rester. Mais c'est le top pour la dette d'entreprise parce que maintenant, si on regarde les entreprises bien notées, très bien notées.
2: Elles empruntent même moins cher que les États.
7: Elles empruntent même moins cher et c'est maintenant la référence pour la dette sans risque.
2: Merci à tous. Mais qu'est-ce qu'il parle? Mais alors là, surtout les nouveaux, là, je ne fais plus venir de nouveaux. Hein. Merci à tous. Merci à tous les invités. Vous avez été très bons. On se retrouve donc l'année prochaine pour des émissions dont je peux déjà vous annoncer qu'elles seront toutes exceptionnelles. Et n'oubliez pas que vous pouvez nous écouter, nous revoir, nous réécouter en replay et en podcast sur toutes les bonnes plateformes. Bonne fin d'année, bon début d'année.
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9: Il est bientôt 7h, bonjour à tous, bon réveil, ravi de vous accueillir dans votre matinale de l'économie. Au programme de ce vendredi 7 août, toujours pas d'accord sur la réouverture du détroit d'Ormuz, en tout cas entre Téhéran et Washington, car l'Iran négocie en parallèle avec Oman pour une reprise du trafic. Donald Trump a beau répéter encore cette nuit qu'un accord est proche, visiblement les marchés commencent en cette fin de semaine à douter. Le point à 7h20 avec l'analyste géopolitique Gilali Benchaban. Dans cette édition également, de grosses opérations dans les entreprises avec EasyJet d'abord, qui ça y est a enfin trouvé un acheteur. Les détails à 7h30 avec Étienne Brack. Du côté de la tech américaine, Alphabet veut lever 25 milliards de dollars de dettes pour investir dans l'intelligence artificielle. Le groupe rejoint ainsi Nvidia, SpaceX ou encore Amazon dans la série des méga-emprunts. Dans le reste de vos rendez-vous, 7h45, le grand entretien. Comment vont les professionnels de la restauration dans les régions touchées par les incendies? Nous serons pour en parler avec Franck Chaumès, président national de l'UMI Restauration. Voilà, il est 7h tout pile, c'est le journal.
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10: I think we're doing very well. I'm involved in the negotiation. I think we're doing fine. It could be soon, yeah.
9: Voilà, Donald Trump depuis la Maison-Blanche hier soir, le président américain qui laisse donc planer l'espoir d'un accord avec l'Iran sur le détroit d'Ormuz. C'est qu'il a déjà fait à une quarantaine de reprises depuis le début de la guerre. Et alors que les marchés semblaient y croire en début de semaine, le doute s'installe ce vendredi. Les marchés asiatiques hésitent, on en parlera dans le point bourse juste après ce journal. Le baril de Brent, qui était aussi passé hier sous les 80 dollars, remonte à 83 ce matin. À noter que dans ce contexte, le prince héritier saoudien Mohamed Ben Salman réunit aujourd'hui à Jeddah les dirigeants turcs et pakistanais pour sceller avec eux un accord de défense opéré sur fond donc de guerre au Moyen-Orient. Tout cela, on y revient à 7h20 avec l'analyste géopolitique Gilali Benchaban. En France, le Conseil constitutionnel valide la nouvelle loi de programmation militaire, à la clé donc une nouvelle trajectoire de hausse pour les crédits de la défense, alors que l'État veut accélérer l'effort de réarmement. Valentine Adby.
11: Le texte va pouvoir être promulgué. Les sages n'ont émis aucune réserve et ont rejeté les recours déposés par les députés de gauche qui contestaient notamment plusieurs dispositions sur le renseignement, les drones ou encore l'état d'alerte de sécurité nationale. Ce nouveau budget doit permettre de renforcer les moyens humains des armées avec près de 10 000 postes supplémentaires d'ici 2030. La loi prévoit également la création d'un nouveau service national militaire volontaire. Les crédits supplémentaires doivent aussi financer les capacités militaires françaises, davantage de stocks de munitions, des investissements dans le renseignement, le cyber ou encore les drones. Au total, le budget de la défense passera de 57 milliards d'euros en 2026 à plus de 75 milliards en 2030. Un effort qui répond au nouveau contexte géopolitique, marqué notamment par la guerre en Ukraine et les tensions au Moyen-Orient. Mais cette augmentation vient poser une question pour nos finances publiques, puisque la France cherche à réaliser 125 milliards d'économies d'ici 2032. Le défi sera donc de trouver les marges de manœuvre pour financer ce nouvel effort de défense.
9: Dans la course à l'intelligence artificielle, les géants américains continuent de lever des montants records. Selon Bloomberg, Alphabet, la maison mère de Google, s'apprête à lever 25 milliards de dollars sur le marché obligataire. Étienne Brack, les hyperscalers ont émis quasiment 200 milliards de dollars de dettes depuis le début de l'année.
12: À coût de 25 milliards de dollars, c'est un petit peu le tarif. Hein. 25 milliards au mois de juin pour Amazon, idem pour Nvidia ou encore pour SpaceX, pour la simple et bonne raison que ces groupes ne cessent de revoir à la hausse leur capacité d'investissement. En début d'année, la fourchette pour ces hyperscalers, c'était 500-600 milliards de dollars d'investissement. Désormais, d'après le dernier décompte de Reuters, on est à plus de 730 milliards de dollars de capacité d'investissement pour l'ensemble de l'exercice 2026. Pour vous donner un ordre d'idée, l'an dernier, on était plutôt aux alentours des 450 milliards. Donc, on est quand même sur un tournant majeur. C'était un sujet d'inquiétude au printemps, souvenez-vous, notamment pour Wall Street. Et depuis les résultats trimestriels fin juillet, début août, ça allait beaucoup moins. Pourquoi ? Parce que la croissance de ces hyperscalers est au rendez-vous. Souvenez-vous, on avait Microsoft qui nous avait annoncé une croissance de ses ventes pour Azure, pour son cloud, de 43% au deuxième trimestre. Amazon plus 39%, Google Cloud plus 82%. Et donc forcément, eh bien, on a des investisseurs qui ont envie de participer à cette aventure, que ce soit en bourse, hein, vous l'avez vu avec l'envolée des GAFAM ces derniers jours, mais également sur le marché obligataire, puisque toujours d'après les informations de Bloomberg, sur les 25 milliards que Google compte demander sur le marché obligataire. Dans le carnet d'ordre, il y a plus de 100 milliards. Donc une nouvelle fois, tout le monde ne sera pas servi. Alors c'est des montants qui peuvent nous paraître totalement hors sol, hein, pour nous Français européens, parce qu'on n'a pas l'habitude. Mais quand vous regardez le bilan de Alphabet, au final, ces montants sont tout à fait gérables. Et vous le voyez bien, ça passe comme une lettre à la poste, ces fameux 25 milliards. Pourquoi ? Parce que vous avez quand même un groupe qui a fait 55 milliards de dollars d'EBITDA au deuxième trimestre. Et oui, il y a de la dette, mais en face, il y a surtout beaucoup de trésorerie. Et donc, au final, vous avez un groupe qui n'a pas de dette nette, loin de là. Vous avez un excédent chez Alphabet de plus de 140 milliards de dollars à la fin du mois de juin.
9: Merci, Étienne Braque. Du côté des GAFA, toujours, on apprend aussi ce matin que l'État américain du Nouveau-Mexique condamne Meta à financer à hauteur de 567 millions de dollars un fonds de réparation des dommages causés aux mineurs par ces plateformes. Cela vient s'ajouter aux 375 millions de dollars de pénalités déjà réclamées au groupe par l'État américain au mois de mars. C'est l'illustration des conséquences de la hausse des prix de l'énergie et de la concurrence internationale sur l'industrie européenne. Les actionnaires du sidérurgiste allemand ThyssenKrupp se réunissent en assemblée générale extraordinaire aujourd'hui. Ils doivent se prononcer sur la scission de la branche matériaux, la première activité du conglomérat. Fabien Chamblan.
13: Les actionnaires doivent entériner la séparation de la branche matériaux, récemment rebaptisée TK Accedis, qui deviendra une société indépendante cotée en bourse. ThyssenKrupp conservera 51% du capital, tandis que les 49% restants seront distribués aux actionnaires actuels. TK Accedis, actuellement première activité de ThyssenKrupp, emploie plus de 15 000 salariés et représente un tiers du chiffre d'affaires. Pour la direction, cette autonomie doit permettre à la filiale de gagner en agilité et d'accéder plus facilement aux marchés financiers. Dans un contexte particulièrement compliqué pour toute la sidérurgie européenne, les syndicats ont obtenu plusieurs garanties sociales dans le cadre de l'accord, notamment le maintien des conventions collectives pour les salariés jusqu'en 2033. Après l'introduction en bourse de la division navale TKMS l'année dernière, le conglomérat poursuit donc son démantèlement. Si les actionnaires donnent leur feu vert aujourd'hui, la séparation juridique devrait être finalisée à l'automne avant une cotation de la nouvelle société en bourse de Francfort d'ici la fin de l'année.
9: Et puis ça y est, les États-Unis donnent leur feu vert à Moderna pour son vaccin contre la grippe, un vaccin qui utilise la technologie de l'ARN messager. Au début réticent, le gendarme de la santé est donc finalement revenu sur sa position. Hélène Cornet.
14: C'est le tout premier vaccin contre la grippe développé à l'aide de la technologie de l'ARN messager et il a failli ne jamais voir le jour. En février dernier, la FDA a en effet refusé d'examiner la demande d'approbation sans donner réellement les motivations du refus, conséquence directe selon les analystes de la nouvelle politique en matière de vaccins du ministre Robert Kennedy Jr. Ce n'est que sur l'insistance de Moderna et à la suite d'une réunion de conciliation que le régulateur est revenu sur sa décision. Finalement, le vaccin antigrippal sera bien autorisé pour les adultes de 50 ans et plus. Un soulagement pour le laboratoire qui a besoin d'argent pour combler la baisse des ventes du vaccin contre le Covid-19. Le feu vert des autorités de santé américaines lui permet de valider l'utilité de sa plateforme technologique pour d'autres pathologies. Moderna va pouvoir notamment reprendre les essais pour le développement d'un vaccin combiné grippe-Covid et un autre contre Ebola.
9: Voilà, prochain point sur l'actualité à 7h30. Tout de suite, un coup d'œil sur les marchés. Et Étienne Braque, la Bourse de Paris va de record en record, nouveau record hier soir.
12: Avec les 8700 points qui ont été franchis en séance, c'est quand même la sixième séance consécutive dans le vert pour le CAC 40 qui cumule donc sur un niveau historique, hein, quasiment 10% les frôles, hein, de performance depuis le 1er janvier. Alors pas de record pour le S&P 500 qui, souvenez-vous, avait touché un plus haut mardi, moins 0,2%, moins 0,4% pour le Nasdaq 100. Ce matin, du côté de l'Asie, c'est également assez timide. Hein, le Nikkei au Japon perd 0,4%. On a des indices, bien sûr, qui sont toujours accrochés aux nouvelles en provenance de l'Iran. Alors encore hier, Donald Trump a dit, vous inquiétez pas, le Détroit va bientôt rouvrir. Alors autant, en début de semaine, les propos positifs de l'administration Trump avaient propulsé les indices, hein, notamment sur des plus hauts aux États-Unis. Autant là, on a des investisseurs qui commencent un petit peu à s'inquiéter. Et le bon baromètre, c'est notamment le prix du pétrole. Et ce matin, vous avez le baril de Brent qui prend un peu plus d'1%. On est au-delà des 83 dollars pour un baril de Brent. Le WTI, le baril américain, est au-delà des 75 dollars. D'autant plus que dans le même temps, vous avez toujours le sujet taux qui préoccupe, hein, bien sûr, le sujet de la Fed, de la Banque centrale américaine. Et hier, des informations information du FT, du Financial Times, qui rapportait que le nouveau président, Kevin Warch, serait disposé à relever les taux dès le mois prochain si l'inflation restait élevée aux États-Unis. Élément de réponse la semaine prochaine, puisque c'est la semaine prochaine qu'on aura les données d'inflation en ce qui concerne le mois de juillet.
9: Hésitation aussi sur les marchés asiatiques, en ce qui concerne Hormuz. On voit que les bourses asiatiques sont assez indécises.
12: Oui, moins 0,4% pour le Nikkei. Malgré la très bonne publication de Nintendo, qui a publié ses résultats hier, il y avait des craintes là aussi en ce qui concerne l'envolée des puces, des fameuses puces mémoire, des semi-conducteurs. Mais vous avez un groupe qui a réussi à dépasser les attentes. Alors, des attentes qui ont certes été dépassées par le remboursement des droits de douane, mais vous avez des investisseurs qui voient quand même que la Switch 2 dépasse largement les attentes. SpaceX également a été à surveiller hier, dans un contexte où le titre avait perdu quand même 13% après la publication de ses résultats, plus 6 hier, malgré le fait que vous avez des investisseurs qui, ça y est, peuvent vendre leurs actions. Souvenez-vous, vous avez une période de blocage. Depuis hier, ça y est, ils peuvent vendre leurs actions. Il y a quand même potentiellement plus de 100 milliards de dollars d'actions qui peuvent être vendues, mais ça n'a pas empêché le titre de progresser hier, pour la simple et bonne raison que les résultats du deuxième trimestre en ce qui concerne le S&P 500 sont quand même largement au-delà des attentes. Vous avez quand même 86% des sociétés du S&P 500 qui ont publié leurs résultats, qui ont dépassé les attentes du consensus, et pour l'instant on est quand même sur une hausse des profits de plus de 30% au deuxième trimestre par rapport à l'an dernier.
9: Et on parlait de la bourse des entreprises Allianz qui publie ce matin un résultat opérationnel record au deuxième trimestre à quasiment 5 milliards d'euros. Merci Étienne Brac, on vous retrouve dans une demi-heure. C'est l'heure du grand format de la rédaction.
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9: Cet été sur BFM Business, on vous fait vivre les grands moments de l'actualité à travers nos reportages. Ce matin, nous vous emmenons chez le seul fabricant de trompettes en France, un marché de niche avec des clients prestigieux. Et cela a réussi à l'entreprise présente à Lyon et à Brétigny-sur-Orge, en Essonne. Reportage de Clarisse Marion.
15: Un silence, un soupir et un son. Dans l'atelier, une trompette en forme de serpent.
16: Alors, voici la bête.
15: Le cuivre se plie, le cavilatel courbe le pavillon, fait danser les pistons, des formes arrondies pour cette commande sur mesure qui attend son heure pour briller.
16: Bienvenue dans la partie immergée de l'iceberg. Donc là, on est dans l'arrière-atelier avec tout ce qui va être bain de produits pour nettoyer les instruments, enlever tout ce qui va être acide, oxydation justement avec des acides. On va aussi retrouver des machines comme les polisseuses qui permettent, un peu comme en bijouterie, de faire briller, de polir, et donc d'enlever toutes les petites rayures des métaux pour que ce soit vraiment effet miroir.
15: De gros instruments pour lesquels il faut parfois créer de toutes petites pièces.
17: Là, je suis en train de découper les tubes. En fait, pour certains modèles de trompettes, on reçoit les tubes par longueur de 1,50 m à peu près. Et du coup, après, on leur découpe pour faire les coulisses. Comme on voit ici, en fait. Toutes ces parties-là, on les recoupe.
15: Une production qui se heurte à quelques difficultés.
17: Quand on essaie de relancer les trompettes à la française, il n'y a plus le savoir-faire en France, il n'y a plus les sous-traitants qu'on pouvait avoir. Donc il faut tout recréer, un réseau, un maillage de sous-traitants français au maximum. Tout n'est pas français, malheureusement.
15: La production dépend donc aussi de la rapidité des fournisseurs. L'entreprise veut passer de 80 trompettes par an à 200 et doubler la production d'ici 2 à 3 ans, car la demande est forte pour ces instruments à la vaste gamme de prix.
17: Pour les modèles d'études, on commence à 800 euros. Donc ça, c'est les instruments où on a fait la recherche et développement, mais qui sont fabriqués en Asie. C'est pour ça qu'ils sont si peu chers. Et après, pour nos modèles professionnels, ça commence autour de 4000 euros.
15: La marque de trompette a 5 ans et la société vient de recevoir le label d'État Entreprise du patrimoine vivant. Il permet de distinguer des entreprises françaises artisanales et industrielles au savoir-faire rare et d'exception. Une reconnaissance essentielle pour Adrien Jaminet, le fondateur attaché au Made in France.
18: Ça aide aussi à avoir un abattement fiscal qui va jusqu'à 30 000 euros, et notamment sur les charges patronales. Et donc, du coup, ça encourage à employer et développer nos équipes pour transmettre nos savoir-faire.
15: Ce label est le Graal pour la fabrication française. Il est même reconnu à l'étranger, créneau qu'il aimerait développer.
18: Nous sommes leaders du marché de la trompette. On a l'ambition d'aller aussi un peu plus à l'international. Nos trompettes sont distribuées au Japon et à d'autres endroits. Actuellement, on est à peu près à 10% qui part à l'export, mais c'est quelque chose qu'on veut développer.
15: Pour ce faire, il compte par exemple s'appuyer sur Buffet Crampon, une entreprise francilienne de clarinettes qui a un réseau de distribution bien installé. Cette manufacture d'instruments à vent est la plus réputée au monde. Un vent de fraîcheur souffle maintenant sur la facture instrumentale française.
12: Voilà pour le reportage de Clarisse Marion. Tout de suite, c'est le pitch.
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12: Cet été, nous vous faisons aussi revivre cette séquence de quelques minutes où des entrepreneurs viennent présenter leur projet en direct face à l'équipe de Good morning business. Écoutez cette séquence, il y a quelques semaines, c'était au micro de Laure Closier.
19: Notre invité, c'est Lucas Vianney. Bonjour, vous êtes le CEO et cofondateur, de Dose. Une minute pour pitcher et on débrief.
20: Bonjour à vous deux, merci de m'accueillir sur ce plateau. Aujourd'hui, vous savez, le sucre est partout. Et quand l'OMS recommande de consommer maximum 50 grammes de sucre par jour, en moyenne, un Français en consomme 96. Et le produit sucré le plus consommé, c'est les sodas. Et c'est pour ça qu'avec Dose, on est en guerre contre l'industrie du soda. Et on a créé une boisson qui est 100% saine parce qu'il y a zéro sucre et zéro édulcorant et des vitamines et des minéraux. Il y a aussi du goût, évidemment. Et comme vous pouvez le constater, il y a un marketing assez disruptif parce que la raison principale, c'est tout simplement qu'aujourd'hui, les produits sains sont trop peu consommés à cause notamment d'un marketing trop aseptisé ou pharmaceutique. Et donc, on a voulu faire l'inverse en prenant un parti pris. Et on propose à la fois un produit qui est 100% sain, mais aussi et surtout un produit 100% cool. Aujourd'hui, ça fait un an qu'on a commencé l'aventure Dose. On a fait plus de 250 millions de vues sur les réseaux sociaux en 100% organique. Et on est présent dans plus de 100 points de vente, notamment en GMS, et on a vendu plus de 150 000 canettes.
19: Alors, vous parlez de votre marketing, vous n'êtes pas allé de main morte, hein, puisque vous faites comme sur les paquets de cigarettes. Pour ceux qui nous écoutent à la radio, vous avez écrit « Dose tue », comme si vous étiez sur un paquet de cigarettes, ce qui s'interpelle quand même.
20: C'est ça. À l'origine, en fait, Dose, c'est notre marque, et on tue les marques de soda mauvaises pour la santé. En fait, on a voulu parodier les sodas habituels, où ils ont une apparence très joviale, amicale, mais un intérieur de poison. Nous, on fait l'inverse, en se moquant d'eux.
19: On a mais les gens comprennent, on comprend.
20: Les gens ne comprennent pas forcément au premier abord, mais c'est l'objectif aussi d'avoir une compréhension dans un second temps pour avoir un effet un peu waouh.
19: Alors, Anthony Morel, goûte, va goûter.
20: Alors, du coup, il ne faut pas s'attendre à un goût sucré. Les premières gorgées sont assez surprenantes, généralement.
21: Ouais. Ça fait penser un peu aux. Comment ça s'appelle les eaux vitaminées, là.
20: C'est ça, c'est une eau vitaminée.
21: Ouais, c'est ça, voilà, c'est exactement ça. Ouais. Ouais, donc c'est moins sucré, effectivement, qu'un soda. Alors, je comprends la guerre contre le sucre complètement, vous avez tout à fait raison. Mais après, il y a quand même des sodas sans sucre aujourd'hui, ça existe depuis.
20: Généralement, il y a des sodas sans sucre, mais généralement, ils ont des édulcorants à l'intérieur. Aujourd'hui. Effectivement, ce n'est pas prouvé, ou en tout cas, il y a un débat scientifique sur la dangerosité des édulcorants. Ouais. Mais quand même, on sait que envoyer le signal du sucré au cerveau est quoi qu'il mauvais.
19: Donc là, il n'y a pas d'aspartame,
20: pas d'édulcorant.
19: Alors, qu'est-ce qu'il y a dedans ?
20: Il y a que des arômes naturels, de l'eau, des arômes naturels, des vitamines et des minéraux. C'est tout.
21: Ouais. Alors sur l'aspartame, je précise, parce qu'effectivement, il y a eu beaucoup d'études, il y a pas mal de trucs qui ont été débunkés aussi sur le fait l'effet cancérigène. Faut boire 20 canettes de soda avant qu'il y ait un effet possible, etc., sur la santé. Donc voilà, il faut remettre ça quand même en perspective. Et du coup, ce marketing, alors vous le disiez, il interpelle, mais c'est pas un peu anxiogène pour le consommateur d'avoir ce truc où on a vraiment l'impression d'avoir un paquet de cigarettes en face de soi. On se dit, waouh, qu'est-ce que je vais boire, en fait.
20: Ouais, totalement. Nous, en fait, notre cible principale, c'est quand même les jeunes générations, parce qu'on pense qu'il faut combattre le mal au plus jeune âge.
21: Ouais.
20: Et donc, en fait, ces personnes-là seront plus à même à consommer des produits, on va dire, plus tendance, plus viral sur les réseaux sociaux. Et donc, c'est pour ça qu'on a choisi ce marketing un peu disruptif.
19: Vous avez vendu 150 000 canettes en 9 mois, donc c'est quand même pas mal. Ouais. Beau succès. Vous vendez où ? Tout est sur les réseaux sociaux ? Vous avez des partenariats retail ?
20: On vend beaucoup sur Internet, mais on vend notamment en GMS, donc chez Carrefour, Intermarché, Super U, Leclerc. Et l'objectif, c'est après aller en salle de sport et dans les distributeurs automatiques. On est pas mal aussi dans les écoles de commerce et écoles d'ingénieurs.
19: Et vous êtes avec les eaux ou vous êtes avec les sodas?
20: On est plutôt avec les sodas. On est plutôt à côté même des Red Bull, Monster, etc. Parce il y a une fonctionnalité énergisante, celui-ci. Ouais.
19: Je le vois tout de suite sur Anthony Morel, qui a pris l'eau vitaminée Speedberry. Ouais. Là.
21: C'est marqué que ça tue la procrastination et la fatigue.
19: Voilà. Clairement.
21: Moi qui procrastine beaucoup, donc je vais faire très attention à ça. Non, alors sur la promesse et sur les claims, je reviens là-dessus parce que j'ai regardé sur votre site internet et par exemple, je voyais sur la boisson à la pêche, donc vous dites booster de collagène réduit l'apparence de rides et améliore l'éclat de la peau. Mais ça, vous pouvez vraiment promettre ça avec votre boisson.
19: C'est lequel qui fait ça? J'ai pas pris le bon.
20: C'est celui-ci.
21: Voilà, c'était la pêche. Ouais.
20: Oui, on peut l'affirmer parce que c'est un booster de collagène qui a été breveté et on a testé sur 64 femmes pendant 16 semaines. Donc il y a une vraie étude scientifique qui a été faite.
21: Ouais.
20: Et il y a eu des preuves.
19: Et elles sont plus belles.
21: En buvant vraiment, vous êtes sûr que vous pouvez promettre?
19: Mais combien par jour?
21: À la pêche, on a une canne
20: par jour. Ça a été testé et prouvé.
21: Ok, d'accord.
19: Bon, c'est quoi la prochaine étape? Là, vous avez financé le développement comment?
20: Full bootstrap pour l'instant, et on va faire une levée de fonds.
19: Alors full bootstrap à 6h17, c'est un peu dur.
20: Et ça veut dire en autofinancement.
19: D'accord, donc avec vos soit vous quoi.
20: C'est ça.
19: Vous avez besoin de fonds maintenant pour avancer?
20: On va réfléchir pour faire une levée de fonds mi-2026, début mi-2026.
19: Vous auriez besoin de combien?
20: On n'a pas encore fixé de prix, on est en train de regarder, on est en train de négocier surtout avec des enseignes au niveau national pour se développer. Et donc en fonction des enseignes qu'on aura, on verra ce dont on aura besoin.
9: Voilà pour le pitch tous les matins d'un Good Morning Business. Tout de suite, c'est la tech.
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9: Et on revient aussi ensemble cet été les chroniques tech d'Anthony Morel qui déniche pour vous les innovations les plus sensationnelles. Ce matin, une IA qui vérifie si vous êtes vraiment un être humain.
21: C'est ça, c'est une nouvelle fonctionnalité qui vient d'être lancée par Zoom. Je trouve ça assez intéressant. C'est un badge de vérification des êtres humains. C'est-à-dire que quand vous vous connectez en visio, eh bien, désormais, sous la vignette de certains de vos interlocuteurs, vous aurez une petite mention humain vérifié. Et ça voudra dire qu'on est sûr et certain que vous êtes en train de discuter avec une vraie personne et non pas avec un deepfake, avec un clone généré par l'IA, parce que vous savez que maintenant, avec une photo de vous et 30 secondes de votre voix, on est capable en fait de répliquer votre visage, de faire un avatar numérique, un jumeau numérique, et de lui faire dire n'importe quoi, y compris en visioconférence. Alors c'est assez étonnant, mais cette idée qu'ils ont eue, c'est de créer une sorte de passeport humain. C'est assez contraignant d'ailleurs à faire, parce que il faut faire scanner son visage, mais on peut pas faire ça avec sa webcam. C'est des caméras qui sont très sophistiquées, avec des capteurs de profondeur. On va analyser le moindre millimètre carré de votre visage. On va venir scanner votre iris aussi, qui est un marqueur biométrique. Et une fois que vous avez fait ça, eh bien, quand vous vous connectez à la plateforme, le système va checker en temps réel que votre image biométrique extrêmement précise correspond bien à ce qui ressort de la webcam, pour être certain mais que c'est bien vous.
19: C'est donc pas pour tout le monde quand même.
21: Alors oui.
19: Pas pour n'importe quelle réunion de Michel. C'est pour le chef.
21: C'est plutôt pour les chefs. Potentiellement, n'importe qui peut le faire, mais en réalité, les cas d'usage concrets, ça va être effectivement un conseil d'administration. Vous avez une dizaine de personnes qui sont en distanciel. Il va falloir qu'elles aient chacune leur petit badge d'humanité pour être certaines qu'elles sont bien. Non, mais c'est vrai, c'est des nouvelles expressions auxquelles va falloir s'habituer, hein, pour être certaines que c'est de vraies personnes. Ça peut être aussi une conversation financière avec un conseiller bancaire. Ça peut être une téléconsultation avec un médecin. Enfin, tout ce qui a trait à des données sensibles d'une certaine
19: manière. Mais parce qu'il y a eu des histoires de fraude quand même qui plaisante pas. Mais quoi.
21: Digne d'Ocean's Eleven, j'allais dire. Enfin vraiment, on a eu une histoire, notamment c'était en 2024 à Hong Kong, où une personne qui relève l'aide de la direction financière est en visio avec toute sa direction et on lui dit on a signé un gros contrat avec une entreprise, il faut faire un virement de 25 millions de dollars. Donc là, on était en face de ton directeur, de toute la direction,
19: oui,
21: on dit
19: tout
21: le monde est là, ok, je fais le virement, sauf qu'en fait, toute la visio était un deepfake, avait été générée par une intelligence artificielle, on avait récupéré des images LinkedIn des uns et des autres. Donc ça veut dire qu'on entre dans un monde où le soupçon doit faire la loi, où on doit se méfier de tout et où effectivement il va falloir des outils de plus en plus performants pour pouvoir déterminer si oui ou non vous êtes en train de discuter avec des personnes réelles.
19: Donc avant chaque réunion vous dites bouger,
21: c'est bien moi, tournez bien la tête,
19: je pose des questions perso.
21: Voilà, une question perso, c'est pas mal. De la même manière qu'on a avec le mot de passe, il faut choisir une question personnelle, peut-être qu'entre collègues on devrait avoir une question perso à se demander pour être sûr qu'on est bien en train de discuter avec son collègue et pas avec son jumeau numérique.
9: Voilà, Anthony Morel a retrouvé tous les matins dans la matinale de BFM Business. 7h22, l'actualité internationale nous emmène ce matin au Moyen-Orient.
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9: Et toujours pas d'accord donc ce vendredi 7 août sur la réouverture du détroit d'Ormuz. Bonjour Djilali Benchaban.
3: Bonjour.
9: Merci d'être avec nous, analyste géopolitique, directeur du CEO Stratégie et Conseil. Avec nous ce matin pour en parler donc. Mais écoutez d'abord ce qu'a dit hier soir Donald Trump depuis la Maison Blanche.
10: I think we're doing very well. I just, you know, I'm involved in the negotiation. I think we're doing fine. It could be soon, yeah.
9: Ça pourrait être bientôt, Donald Trump qui évoque pour la plus de 40e, 43e fois un accord en vue, mais pour l'instant, Djilali Benchaban, en réalité, rien de nouveau sous le soleil.
3: On est toujours dans ces séquences de répétition et d'espérance de la réouverture du détroit d'Ormuz avec un conflit qui, par son impact économique, devient le centre de gravité d'une guerre qui, au départ, était focalisée sur le nucléaire. Et d'autant plus qu'effectivement, vous avez les marchés qui restent fébriles et qui sont de plus en plus dubitatifs. C'est-à-dire que la parole présidentielle, qui malheureusement ne permet pas de traduire la parole en acte, fait que les marchés restent suspicieux sur la réalité de cet accord, parce que vous avez cette complexité, avec toujours un accord qui se fait désirer. Les tractations entre Oman et l'Iran ont amené quelques espérances, puisque l'annonce des routes et des trajets qui pouvaient être emprunté mettait en perspective une possibilité, mais de là à ce qui est la traduction officielle, tout en sachant qu'en plus, vous avez une temporalité restreinte, puisque si ouverture il y a, on parle encore d'une ouverture temporaire de 60 jours.
9: Les marchés, effectivement, vous le disiez, qui hésitent, hein, contrairement à ce qui, au scénario du début de la semaine, où il y avait plutôt un vent d'optimisme qui

0: et Oman?
1: En gros, pour résumer, donc on a deux corridors, donc le corridor nord qui serait emprunté par le passage Iran et le corridor sud pour la sortie par Oman. Ce qui est important, c'est que cet accord encore serait un accord transitoire puisqu'on parle d'une période de 60 jours pendant laquelle, entre guillemets, les deux parties belligérantes, à savoir Washington et Téhéran, repartent sur des discussions techniques concernant les autres sujets. Le souci de cet accord, c'est que les marchés sont toujours pris en étau face à une négociation qui se fait désirer et avec cette idée que n'importe quelle séquence peut remettre en cause cet accord. Mais la problématique majeure, c'est qu'aujourd'hui, vous n'avez pas de route alternative parce que durant ce conflit, on a souvent évoqué l'idée qu'il fallait penser à d'autres manières de pouvoir évacuer le pétrole et l'énergie, sauf que toute perspective mettra du temps. Donc, dans les faits, aujourd'hui, les marchés restent prisonniers de la situation d'Hormuz. Et tant que Washington et Téhéran n'arrivent pas à aboutir à un accord suffisamment durable ou rassurant, on restera sur ces moments d'euphorie et finalement de déception.
0: Plusieurs médias qui affirment d'ailleurs que ce projet inclurait le paiement d'un droit de passage pour les navires. Et ça, Donald Trump, lui, ne veut pas en entendre parler.
1: Petite nuance, on parle surtout de frais de service, un peu à l'exemple de ce qui se passe au détroit de Malacca entre Singapour, Malaisie et Indonésie, avec cette idée, entre guillemets, d'avoir des pays qui vont payer un passage sécurisé, une sorte aussi de redevance sur la protection de l'environnement, etc. Les États-Unis n'en veulent pas, certes, mais aujourd'hui...
0: Mais ça ne serait pas, vous pensez, une taxe déguisée quand même pour remplir les caisses de Téhéran ?
1: On est dans le cadre d'une sémantique, mais il faut savoir aussi que cette répartition des frais se ferait également avec Oman. Donc derrière, on n'est pas simplement sur la question iranienne, mais dans l'absolu, on pense en tout cas que de toute façon, cette situation d'Hormuz ne sera jamais plus comme avant parce que les Iraniens, d'un point de vue stratégique, n'y renonceront pas et que derrière cette maîtrise signifie aussi architecture financière. Le souci pour Washington, c'est que soit on négocie et on fait des concessions, soit on essaie d'user de la force, mais la force, avec un résultat qui restera de toute manière ce qu'il est, c'est-à-dire incertain, pourrait provoquer des conséquences économiques importantes. Donc l'arbitrage, quoi qu'il arrive, est complexe.
0: En tout cas, voilà, vous le disiez, conséquences économiques importantes, beaucoup d'incertitudes toujours, une situation qui continue de pénaliser les pétromonarchies du Golfe. Peut-être pour terminer avec cette information, le prince héritier saoudien Mohamed Ben Salman qui réunit aujourd'hui à Jeddah les dirigeants turcs et pakistanais pour sceller avec un accord de défense leur rapprochement donc opéré sur fond de guerre au Moyen-Orient. On voit que ça se joue aussi sur le plan militaire en ce moment en parallèle dans ces pays du Golfe.
1: Militaire certes, mais aussi diplomatique, parce que ce qui est intéressant, parce qu'on est tous focalisés sur la négociation entre Washington et Téhéran, c'est qu'au bout d'un moment, si les négociations n'avancent pas suffisamment, comme vous le voyez, vous avez aujourd'hui des tractations avec des puissances on va dire extra-régionales, c'est-à-dire pas membres du Gulf Cooperation Council, mais qui vont de plus en plus s'ingérer. Pourquoi ? Parce que à un moment ou à un autre, un accord finira par s'imposer parce que les États du Golfe ne peuvent pas rester dans cette situation d'incertitude. C'est leur modèle aujourd'hui économique, c'est la stabilité sécuritaire qui est en cause. Donc si à un moment ou à un autre, Washington n'y arrive pas, Washington risque de se retrouver concurrencé avec une diplomatie des États du Golfe qui va reprendre la main face à un blocage qui, à un moment ou à un autre, devient d'autant plus problématique pour la région et pour le monde qu'on n'aboutit pas à une solution.
0: Et ce que l'on retient donc, c'est qu'on n'a toujours pas d'accord en cette fin de semaine, alors qu'il était à nouveau promis par Donald Trump en milieu de semaine. Merci beaucoup pour cet éclairage avec nous ce matin, Djilali Benchaban, analyste géopolitique, directeur du CEO Stratégie et Conseil. Vous restez avec nous dans un instant, le journal de 7h30, l'actualité des entreprises. On va revenir sur EasyJet notamment, qui a enfin trouvé un acheteur. À 7h45, le grand entretien, nous verrons comment les restaurateurs touchés par les incendies ont fait face. Nous serons avec le président national de l'UMI Restaurant. A tout de suite.
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6: 7h30, bienvenue si vous nous rejoignez à la une de l'actualité. Des entreprises EasyJet qui, après des semaines de négociations, acceptent donc l'offre d'Apollo Global Management, une opération majeure dans le secteur aérien qui la valorise 6,7 milliards d'euros. Étienne Brack, l'autre fonds qui était en lice, Castlelake, n'a pas souhaité surenchérir.
7: Et donc c'est Apollo qui remporte cette offre. Apollo qui n'est pas à son coup d'essai dans le secteur aérien puisqu'ils détiennent déjà de nombreuses participations dans des compagnies que ce soit en Amérique latine, mais également aux États-Unis. Et dans EasyJet, le fonds américain a bien vu que la bourse ne valorisait pas à sa juste valeur, que ce soit la flotte, hein, quand même plus de 350 appareils Airbus, dont la moitié en propre, et puis surtout les fameux créneaux d'atterrissage, de décollage dans les plus grandes capitales d'Europe, mais également dans les plus grandes destinations. Et ce sont bien ces créneaux aujourd'hui qui ont de la valeur. Alors en voulant sortir EasyJet de la bourse, Apollo, qui gère quand même plus de 1000 milliards, hein, donc cette participation va être une goutte d'eau hein, dans toute leur participation, dit vouloir sortir du court terme des résultats trimestriels. L'un des axes de développement, c'est notamment l'agence de voyage, hein, EasyJet Holiday, un programme de fidélité, ce qui n'existe pour l'instant pas. Et puis surtout, pourquoi pas, des sièges premium chez EasyJet afin de créer un petit peu de la valeur, augmenter les marges, hein, puisqu'on est quand même sur des marges qui sont particulièrement faibles dans ce secteur aéronautique, avec beaucoup d'aléas, hein, que ce soit le Covid. D'ailleurs, beaucoup de compagnies aériennes n'ont pas retrouvé leur niveau pré-Covid en bourse. Et puis là, depuis le début de l'année, on le voit bien avec l'envolée des prix du pétrole, ça a quand même eu un impact très clairement significatif sur les résultats du deuxième trimestre. Intéressant de voir que le titre ne s'est pas ajusté à l'offre hier, plus 3,1% hier soir à la Bourse de Londres, à 672 pence, quand le fonds proposait 715. Pourquoi ? Parce qu'il y a une certaine forme de prudence. Vous avez l'Europe qui demande à ce qu'une compagnie aérienne soit détenue à plus de 50% par des actionnaires européens. Alors par rapport à cela, Apollo a trouvé un stratagème, hein, ils vont détenir environ 49%. Et puis vous avez la famille actionnaire historique et également d'autres actionnaires qui vont réussir à détenir un peu plus de 50%, mais il faudra encore franchir toutes les étapes de l'autorité de la concurrence, notamment en partie. Et donc, c'est ce qui explique que pour l'instant, vous avez un titre qui ne s'est pas encore ajusté à cette offre proposée et donc validée hier par le conseil d'administration sur Apollo.
6: Merci Étienne Brack. On vous retrouve dans quelques minutes pour l'actualité des marchés. Dans l'actualité de ce vendredi aussi, la sécheresse qui inquiète les pays traversés par le Rhin. En Hongrie, la seule centrale nucléaire du pays tourne au ralenti et entraîne des restrictions de consommation. En Allemagne, ce sont toutes les industries qui utilisent les transports fluviaux qui sont touchées pour leurs approvisionnements et leurs exports. À Bonn, hier, les industries allemandes et le gouvernement se sont retrouvés pour discuter de la crise actuelle. Écoutez Stefan Bilger, le ministre allemand des Transports.
8: Erstens, es geht um langfristige Maßnahmen, also Ausbau unserer
9: D'abord, il faut des mesures à long terme, à savoir la modernisation de nos voies navigables afin de nous permettre de mieux faire face aux situations de basses eaux. Ensuite, des mesures à moyen terme, telles que la modernisation des navires pour qu'ils puissent naviguer en basses eaux. Et troisièmement, des mesures à court terme comme la suspension de l'interdiction de circulation des poids lourds les dimanches et jours fériés. L'accélération des travaux d'entretien sur les voies navigables va entraîner des retards. Le transport ferroviaire offrira une capacité supplémentaire. Ainsi, on crée de la capacité sur les routes également en suspendant l'interdiction de circulation des poids lourds dimanche et jours fériés.
6: On parlait du climat et cette question aussi, pourra-t-on vraiment concilier rénovation énergétique et sauvegarde du patrimoine ? En France, l'exécutif vient de publier un nouveau guide pratique dédié à la réhabilitation thermique des biens soumis aux règles des architectes des bâtiments de France. Une manière aussi de les défendre alors qu'ils sont pointés du doigt lors des épisodes caniculaires. Marie Cœur de Roy.
10: Isolation, toiture, volets, les architectes des bâtiments de France ont très souvent leur mot à dire sur les opérations de rénovation, car près d'un tiers du parc de logements est localisé dans des zones protégées et donc soumis à leur avis. Des ABF accusés dernièrement de porter la responsabilité du manque d'adaptation du bâti aux fortes chaleurs, au point d'ailleurs que le ministre du Logement a soutenu l'intégration d'une mesure spécifique à son projet de loi. L'idée est d'empêcher les architectes des bâtiments de France de s'opposer à la pose de volets en rendant leur avis uniquement consultatif sur le sujet. Au ministère de la Culture, on tente de calmer le jeu en rappelant que les deux tiers des avis rendus par les ABF sont favorables, seuls 7% sont des refus et 22% des accords avec modification. Il y a toujours une solution acceptable, fait-on savoir à la Culture, d'où ce nouveau guide pratique qui préconise par exemple des volets en bois ou des persiennes plutôt que des coffres de volets roulants extérieurs. Pas grand-chose en revanche sur les pompes à chaleur, décrites comme des solutions par défaut et pour lesquels il est recommandé de dissimuler les blocs extérieurs.
6: L'actualité des entreprises et le géant européen du vélo, Axel, qui est au bord de la faillite. Le propriétaire des marques Lapierre ou Batavus ne parvient plus à honorer ses échéances. Julien Thibault, c'est donc une nouvelle victime du violent retournement du marché du vélo après l'euphorie des années Covid.
11: Et oui, Axel n'est désormais plus en mesure de payer ses dettes. Le fabricant néerlandais a donc obtenu une suspension de paiement. Le groupe traverse des difficultés depuis plusieurs années déjà, depuis la période Covid. La demande de vélos avait explosé, mais les pénuries de composants ont empêché Axel de produire suffisamment. Quand les livraisons sont revenues à la normale, la demande avait alors baissé et le groupe s'était alors retrouvé avec d'importants stocks de vélos invendus. Axel avait pourtant tenté de se restructurer. En février, sa dette avait été réduite et l'entreprise était passée sous le contrôle de ses créanciers. Une reprise par le groupe singapourien Dutech était encore envisagée ces dernières semaines, mais les négociations ont échoué. En France, c'est la filiale Cycle Lapierre qui est fragilisée. Elle a demandé hier son placement en redressement judiciaire pour poursuivre son activité et trouver un investisseur. Une audience est prévue le 25 août avec 106 emplois menacés.
6: Merci Julien Thibault avec nous ce matin. Et puis dans l'actualité des entreprises, toujours Lacoste est dans le viseur du fisc. Selon le média d'investigation L'Informé, la marque française a récemment réglé près de 10 millions d'euros à Bercy pour mettre fin à un contentieux fiscal qui dure depuis 4 ans. Valentine Adbi.
12: Lacoste a finalement sorti son portefeuille. Le redressement s'élevait initialement à plus de 13 millions d'euros, dont presque 4 de majoration et pénalité. Mais après contestation de la marque au crocodile, le montant a été ramené juste en dessous des 10 millions d'euros. Les enquêteurs ont estimé que la holding de la marque française, qui détient de nombreuses filiales en France mais aussi à l'étranger, n'était pas conforme aux règles fiscales. Cette affaire intervient alors que Lacoste poursuit sa transformation. Arrivé à la tête de la marque en septembre dernier, le nouveau directeur général Eric Vallat est chargé d'accélérer son développement international. La marque a également dévoilé cette année une nouvelle identité visuelle avec un retour à un vert plus proche de sa couleur d'origine. À ce stade, ni Lacoste ni Bercy n'ont confirmé ces informations.
6: 7h38, les marchés. Etienne Brack, encore une séance difficile hier pour le secteur des semi-conducteurs à Wall Street.
7: Après la publication notamment de Western Digital et de SanDisk, Western Digital a quand même plongé de 13% après la publication de ses résultats. SanDisk moins 7 et souvenez-vous, mercredi, c'était AMD qui avait décroché de 7% après la publication de ses résultats trimestriels. Et pourtant, la croissance est au rendez-vous. Ces publications sont quand même au-delà des attentes. On a une croissance spectaculaire, 40, 50% parfois même de croissance au deuxième trimestre pour le chiffre d'affaires de ces acteurs. Grâce notamment à l'intelligence artificielle, que ce soit AMD Exepus ou encore Western Digital et SanDisk avec leurs disques durs, leurs cartes mémoire, eh bien vous avez un boulevard de croissance avec notamment les data centers et l'intelligence artificielle. Mais après une hausse de plus de 100%, voire même 350% depuis le 1er janvier pour SanDisk, eh bien on a des marchés qui attendaient un peu plus et donc ils ont vendu la nouvelle. Ce qui a notamment expliqué ces dernières heures pourquoi le Nasdaq n'a pas touché de record historique. C'est vrai qu'en début de semaine, on a eu un record sur l'indice. l'indice Dow Jones, un record sur l'indice S&P 500, mais pas encore sur le Nasdaq, qui est notamment pénalisé par ses valeurs liées aux semi-conducteurs. Et d'ailleurs, l'indice SOX, hein, le fameux indice des semi-conducteurs, perd quasiment 20% depuis son plus haut historique du mois de juin. Mais là aussi, on est toujours sur une performance à trois chiffres depuis le 1er janvier. Aujourd'hui, le chiffre du jour nous viendra des États-Unis, 14h30, hein, l'emploi américain, comme chaque premier vendredi du mois. C'est bien sûr une nouvelle majeure qui est attendue dans un environnement où le marché se pose de plus en plus de questions sur la Fed, sur la Banque centrale américaine, avec notamment hier des informations du FT hein, qui évoquaient que Kevin Warsh réfléchissait très sérieusement à augmenter les taux à partir du mois de septembre. Et puis pour nous en France également, on a des chiffres de l'emploi qui ont été publiés il y a quelques minutes, là, à 7h30, avec une augmentation de 0,2 points du taux de chômage en France, taux de chômage qui remonte au-delà des 8%, 8,3% au deuxième trimestre d'après l'INSEE.
6: Et on y revient dès le début du journal de 8h. Merci beaucoup Étienne. Dans un instant, le grand entretien, nous serons avec Franck Chaumès, président national de l'UMI Restauration, pour parler des restaurateurs dans le contexte des incendies.
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6: Et à 7h42 ce matin, on parle de l'industrie du tourisme sévèrement touchée dans les zones incendiées. Et il y en a eu beaucoup, même si la saison ne devrait au global pas être catastrophique. Bonjour Franck Chaumès, merci d'avoir répondu à l'appel de BFM Business avec nous en direct ce matin, président national de l'UMI Restauration. Peut-être d'abord avec vous pour commencer, Franck Chaumès, quelles sont les remontées de terrain que vous avez sur la situation, notamment du côté de la Gironde ?
18: Alors d'abord, un soulagement d'avoir pu rouvrir nos établissements. Ça, c'est une réalité. Il y en a un peu de mieux depuis quelques jours. Mais ça va être une saison assez chaotique jusqu'à la fin.
6: Il est trop tôt encore pour dresser le bilan. On sait que une campagne de communication européenne a été lancée par la région Nouvelle-Aquitaine pour attirer les touristes et tenter de sauver la fin de la saison. Pour vous, c'est mort. Enfin, cette saison 2026, ce sera un mauvais cru ?
18: Non, ce ne sera pas mort. Mais dans notre profession, vous savez, on ne peut pas rattraper ce qui a été perdu. Je rappelle qu'on a été fermé pendant 10 jours. Que les axes routiers ont été fermés, que ce soit la 63 ou le côté ferroviaire. Donc, bien évidemment, qu'il y a eu une baisse catastrophique au niveau du chiffre d'affaires. Et donc, la saison n'est pas terminée. On va surtout essayer de la sauver. Et je rappelle qu'au niveau de la communication à l'international, l'UMI a été le premier organisme à sortir une campagne en 5 langues. Immédiatement pour éviter de nous abandonner. Ça s'appelle « Ne nous abandonnez pas ».
6: Est-ce qu'aujourd'hui, là, début août, vous êtes capable de chiffrer les conséquences économiques pour le secteur ou d'avoir nous donner une idée de ce que ces dégâts vont représenter économiquement ?
18: Alors, d'abord, il faut savoir que du 14 juillet au 31 août, C'est la période la plus forte. C'est là où on fait à peu près 80% de notre chiffre d'affaires de la saison. Donc évidemment, en fermant le 23, il nous est difficile, et en refermant 10 jours après, de pouvoir rattraper cela. Aujourd'hui, on a demandé au gouvernement de nous accompagner pour bien évidemment éviter le moindre casse possible, mais j'ai bien peur qu'il y en ait quelques-unes quand même à la fin de la saison.
6: Mais justement, Franck Chaumès, président national de Lumière Restauration, est-ce que vous considérez que l'État est présent et au rendez-vous à vos côtés ?
18: Oui. Je pense qu'après de nombreuses réunions ministérielles, que ce soit en local et au national, ils ont été là. Ils ont d'abord déclenché l'activité partielle pour les salariés, où il n'y avait pas du zéro à charge pour l'employeur. On a réussi à avoir le zéro à charge, donc on les en remercie. Ça, c'est un premier point. Et nous sommes toujours en discussion pour mettre en place, un pré-incendie pour éviter, que les entreprises ne puissent pas faire face aux frais fixes, parce qu'il y a les salariés, mais il y a aussi, dans une entreprise, des frais fixes, que ça soit l'eau, l'électricité, et le loyer et tant d'autres choses. Ceux qui ont des emprunts en cours, il faudra qu'ils assument aussi cela. Donc, bien évidemment, c'est nous accompagner pour éviter qu'il y ait des dégâts collatéraux.
6: On parlait de la Gironde, il y a eu moins de dégâts dans les autres départements pour les restaurateurs, les départements qui ont été également touchés par les incendies.
18: Oui, alors on est en étroite collaboration, bien évidemment, avec les Landes, Arthur Laborde, qui, j'ai envie de dire, par bonheur, n'a pas de ressortissants touchés pour l'instant, de ce qu'on a recensé. Dans le Var, Jean-Pierre Guiribelli, identique à ce constat. Donc non, je crois que pour l'instant, la zone la plus impactée, c'est la Gironde.
6: Est-ce que le retour à la normale est déjà effectif? Parce qu'il n'y a plus, la fin des évacuations a été actée, les établissements ont, je crois, tous rouvert. Est-ce que les clients sont de retour ou est-ce que les événements ont aussi dissuadé des clients, des consommateurs de se rendre sur ces lieux?
18: Alors, les clients sont de retour, mais pas assez suffisamment, puisqu'il y a eu une cascade d'annulations dans les hôtels, dans les campings. Je rappelle que sur la presqu'île du Café, on a des campings qui ont volé, il y en a trois. Donc c'est quand même assez important, identique au Porges. Donc non, ça va revenir timidement. Il y a des gens qui ont peur de voir, un cadre dévasté pour leurs vacances, alors que ce n'est pas le cas du tout. C'est pour ça qu'on a voulu immédiatement à l'UMI faire une campagne de communication, parce qu'il y avait, de mauvaises informations. La Gironde est un des plus gros départements avec les Landes en France. Il est assez diversifié, donc il n'y a pas que les zones sinistrées, il y a aussi le Médoc, il y a le Sauternais, le Libournais, le Bordelais. Je rappelle que Bordeaux est classé à l'UNESCO, donc il y a une vie l'été à Bordeaux. Et avec ces incendies, ça a fait en cascade un manque de fréquentation considérable. Je rappelle qu'à Bordeaux, on est entre 50 et moins 80%. Dans le Sauternais, c'est moins 30%. Dans le Libournais, moins 30%. Bassin d'Arcachon, de l'autre côté, c'est-à-dire côté Arcachon, la Teste, ils sont à moins 40. Donc, bien évidemment, il y aura forcément des impacts financiers.
6: Oui, alors même que Bordeaux, en tant que tel, n'a pas été touché par les incendies, donc des conséquences tout de même pour la fréquentation touristique dans la ville. Pour terminer, peut-être Franck Chaumès, ces épisodes, on le sait, sont appelés à se renouveler, à se répéter. Quelles sont les solutions? Enfin, comment est-ce que vous envisagez la suite pour les étés prochains?
18: Alors déjà, je crois que le gouvernement va être obligé d'écouter les professionnels, parce que je rappelle qu'en 2022, lors des grands feux qu'il y a eu du côté de la Teste, de l'autre côté du bassin, il y avait eu des préconisations des forestiers, des sapeurs-pompiers, où il fallait mettre des pare-feux assez importants, pas moins de 100 mètres. Il y a eu tout un tas de réunions qui n'ont pas été, jusqu'au bout, et aucune décision n'a été prise, et voilà le résultat. Donc on a été obligé de faire 163 km de pare-feux, ce qui est assez considérable. Donc je pense qu'il faut, faire confiance aux forestiers, qui ont l'habitude, aux pompiers, aux sapeurs-pompiers, et puis de se servir, dirons-nous, de cette dramatique situation pour éviter que cela se reproduise avec peut-être des décisions assez importantes.
6: Merci Franck Chemesse d'avoir été avec nous ce matin, président national de l'UMI Restauration. Il est 7h50, votre rendez-vous international.
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6: Nous vous proposons de revenir avec nos journalistes spécialistes des questions internationales et géopolitiques sur les faits marquants de l'année. Ce matin, nous nous intéressons au rapport entre Donald Trump et les stars de la tech qui ont une influence considérable sur le mouvement MAGA. Mais leur rêve d'une Amérique gouvernée par l'intelligence artificielle commence à agacer la base trumpiste. Annalisa Capellini et Mathieu Jolivet nous expliquent pourquoi le prochain grand clivage politique américain pourrait opposer les hommes aux machines.
20: Peter Thiel, Elon Musk, David Sachs, Mark Andreessen, le point commun entre toutes ces stars de la tech, Mathieu, c'est qu'ils ont tous l'oreille de Donald Trump et ils sont tous montés en puissance au sein de la sphère MAGA.
21: Oui, et d'ailleurs, ça s'est vu lors de la dernière grande conférence du Parti conservateur. C'était en septembre l'année dernière. Ce qui frappait, c'était la place accordée à la technologie et notamment à l'intelligence artificielle. Il y avait des panels sur l'IA et l'âme américaine, la censure de l'IA et les nouveaux mécanismes de contrôle ou encore sécurité nationale et technologie. Et tous ces thèmes, ils ne sont pas neutres. Hein. Ça montre à quel point la tech et l'intelligence artificielle ont infusé dans une partie de la doctrine conservatrice sous l'ère de Donald Trump. Et derrière toutes ces interventions, eh bien, plane l'ombre de plusieurs seigneurs de la tech qui ont tous l'oreille de Donald Trump. Alors Elon Musk, bien sûr, ou encore David Sachs, qui est le cofondateur de PayPal et qui est le conseiller de Donald Trump à la Maison-Blanche. On le surnomme le tsar de l'IA. Mais il y a aussi, bien sûr, Peter Thiel, qui est philosophe, entrepreneur et fondateur du tout-puissant Palantir. Ils sont en fait tous ces seigneurs de la tech qu'on appelle des techno-libertariens. En fait, leur rêve ultime, c'est de bâtir une république technologique et qui n'est pas forcément démocratique. Hein. Une république où l'État est géré par des logiciels qui se nourrissent des data des citoyens. Une république où l'innovation supplante la régulation, où l'IA, la tech remplace tous les modèles étatiques tels qu'on les connaissait jusqu'à aujourd'hui. Et donc, ils prônent tous une forme de verticalité du pouvoir qui est très loin des systèmes démocratiques actuels. Et ça peut paraître un peu de la science-fiction, mais quand on voit la puissance des logiciels de Palantir et comment ils sont utilisés par l'administration Trump, eh bien, on y est.
20: C'est assez frappant parce que ce courant de pensée qui est incarné par Peter Thiel, en réalité, est loin de cocher toutes les cases du trumpisme. Trump s'est fait élire par des courants très hétérogènes. C'est un cocktail très amusant entre les nationalistes conservateurs qui réclament le retour des frontières, la droite chrétienne ultra-réactionnaire qui brandit la morale et donc ces techno-libertariens qui ont finalement des âmes d'entrepreneurs et qui, au fond, aimeraient qu'on ouvre les frontières, qu'on dérégule pour innover à fond. Ce qui est intéressant, c'est que Trump, lui, est tout l'inverse sur certains points. Il a un instinct protectionniste, il utilise les guerres tarifaires, il a une idée d'État interventionniste qui veut défendre l'Amérique industrielle, et bien tout ça, évidemment, n'a rien de libertarien au fond.
21: Oui, et ce qui est intéressant, c'est que la base populiste de Donald Trump, eh bien, elle commence à s'agacer de ce courant tech. Hein. En particulier, il s'agace des data centers qui remplacent leurs bonnes vieilles usines. Hein. Les méga-fermes de data centers dans les champs, ça passe mal. Et on voit émerger un nouveau concept aux États-Unis, le concept de Wired Belt, hein, la ceinture connectée. Un peu comme la Rust Belt, hein, qui désigne cette ceinture géographique où les usines ont fermé, qui sont un terreau du Trumpisme. D'ailleurs, là où J.D. Vance a construit son ADN politique, et ben cette Wired Belt, hein, cette ceinture connectée, désigne tous les États américains qui sont les plus connectés, ceux où il y aura le plus de puissance de calcul, là où l'IA percutera le plus les emplois. Et cette Wired Belt, et bien, elle traverse des États clés de Donald Trump, comme l'Arizona, le Texas ou l'Ohio.
20: Il faudra bien surveiller la place que prendra cette contestation dans les élections de mi-mandat qui arrivent à l'automne. Mais il y a bien un courant anti-tech, human first, l'humain d'abord, qu'a pris l'ancien conseiller de Trump, Steve Bannon, qui est toujours très très influent dans la sphère MAGA. L'idée, c'est que le populisme ne repose plus seulement sur un clivage du peuple contre les élites, mais un clivage des hommes contre les machines. Donc il est en train d'inventer finalement un nouveau populisme IA qui lui sera bien déterminant pour les élections de demi-mandat et pour voir encore un peu plus loin pour la présidentielle de 2028 après.
6: Voilà les chroniques de l'été de l'Ordre du Monde à retrouver sur la chaîne YouTube de BFM Business et en podcast sur toutes vos plateformes. On marque une courte pause, on se retrouve dans un tout petit instant pour le journal de 8h. Nous décortiquerons les derniers chiffres du chômage.
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24: Bonjour à tous, vous l'avez constaté, nous avons à peine le temps de souffler cet été. Aucun répit à nouveau pour ce vendredi. 8 départements toujours en vigilance orange canicule, de Valence jusqu'à la Corse. Cette canicule s'éternise, elle pourrait bien se prolonger d'ailleurs la semaine prochaine. Le dôme de chaleur méditerranéen va bientôt remonter jusqu'au nord du pays. On a relevé plus de 47 degrés en Algérie et 33 degrés à la surface de l'eau en Méditerranée, au large des Baléares. C'est vous dire à quel point cette masse d'air est surchauffée. Cette journée sera parfaitement ensoleillée, peu ou pas de nuages. À l'horizon, quelques averses ponctuelles, parfois orageuses, sur les Pyrénées, sur les Alpes frontalières et en montagne, en Corse. Le reste, c'est du vent, mais c'est important. Un vent à surveiller jusqu'à 40-60 km/h en Méditerranée. Ce vent est surchauffé. Le risque d'incendie reste très sévère pour aujourd'hui. Les températures restent très élevées sur ce secteur, jusqu'à 37-38 degrés dans le secteur de Perpignan, 35 degrés à Marseille. Vous aurez déjà 33 degrés à Bordeaux, ça remonte. Dans le sud-ouest, dans un premier temps, une trentaine de degrés facilement au sud, à l'est du pays. Allez, ce sera un peu plus respirable en allant vers le nord-ouest avec de 23 à 28 degrés aujourd'hui.
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6: Bientôt 8h, bienvenue si vous nous rejoignez dans votre matinale écho. Au programme de ce vendredi 7 août, toujours pas d'accord sur la réouverture du détroit d'Ormuz, en tout cas entre Téhéran et Washington, car l'Iran négocie en parallèle avec Oman pour une reprise du trafic maritime. Donald Trump a beau répéter encore cette nuit qu'un accord est proche, visiblement les marchés commencent à douter. Le point à 8h20 avec l'analyste géopolitique Djilali Benchaban. Dans cette édition également, de grosses opérations dans les entreprises avec EasyJet qui, ça y est, a enfin trouvé un acheteur. Elle les détaille à 8h30 avec Étienne Brack. Du côté de la tech américaine, Alphabet veut lever 25 milliards de dollars de dettes pour investir dans l'intelligence artificielle. Le groupe rejoint ainsi Nvidia, SpaceX et Amazon dans la série des méga emprunts. Voilà le programme, 8h, c'est le journal.
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6: Mais d'abord donc les chiffres du chômage en France qui viennent de tomber ce matin, publié par l'INSEE. Le taux de chômage était remonté à 8,1% au premier trimestre, son plus haut niveau depuis 2021. Julien Thibault avec nous pour évoquer ce sujet. Julien, est-ce que cette dégradation du marché du travail se poursuit ?
11: Et oui, Erwan, la dégradation se poursuit. Le taux de chômage atteint désormais 8,3% au deuxième trimestre. Il progresse de 0,2 points en trois mois et de 0,7 points sur un an. Concrètement, 2,7 millions de personnes sont au chômage en France. C'est 62 000 personnes de plus qu'au trimestre précédent et 261 000 de plus sur un an. Et si l'on regarde les données depuis 2023, la tendance est assez nette. Le chômage était tombé à 7,1% au début de cette année-là. Il a ensuite progressivement remonté jusqu'à atteindre aujourd'hui 8,3%. C'est son plus haut niveau depuis le troisième trimestre 2020, marqué par la crise sanitaire.
6: Julien, qui sont les plus touchés et comment donc expliquer cette évolution ?
11: Le chômage augmente dans toutes les catégories d'âge. Chez les jeunes, il rebondit de 0,4 points pour atteindre 21,6%. Il monte également à 7,5% chez les 25-49 ans et à 5,5% chez les plus de 50 ans. Une partie de la hausse est liée à la loi pour le plein emploi, puisque depuis janvier 2025, elle a élargi les inscriptions à France Travail. Sur 6 trimestres, les bénéficiaires du RSA et les jeunes inscrits à France Travail représentent près de la moitié de la hausse du chômage.
6: Voilà ce qu'on pouvait dire sur ces derniers éléments avec vous, Julien Thibault. Ce matin, dans l'actualité de ce vendredi, c'est aussi la situation toujours compliquée au Moyen-Orient, même si Donald Trump continue d'entretenir l'espoir d'un accord. Écoutez.
3: I think we're doing very well. I just, you know, I'm involved in the negotiation. I think we're doing fine.
6: Voilà Donald Trump depuis la Maison-Blanche hier soir, le président américain qui laisse donc planer l'espoir d'un accord avec l'Iran sur le détroit d'Ormuz, qu'il a déjà fait une quarantaine de fois depuis le début de la guerre. Et alors que les marchés semblaient y croire en début de semaine, le doute s'installe ce vendredi. Les marchés asiatiques hésitent. Le baril de Brent qui était passé hier sous la barre des 80 dollars remonte à 83 ce matin. Tout cela, on y revient à 8h20 avec l'analyse géopolitique Djilali Benchaban. En France, le Conseil constitutionnel valide la nouvelle loi de programmation militaire, à la clé donc une nouvelle trajectoire de hausse pour les crédits de la défense, alors que l'État veut accélérer l'effort de réarmement. Valentine Adbi.
12: Le texte va pouvoir être promulgué. Les sages n'ont émis aucune réserve et ont rejeté les recours déposés par les députés de gauche qui contestaient notamment plusieurs dispositions sur le renseignement, les drones ou encore l'état d'alerte de sécurité nationale. Ce nouveau budget doit permettre de renforcer les moyens humains des armées avec près de 10 000 postes supplémentaires d'ici 2030. La loi prévoit également la création d'un nouveau service national militaire volontaire. Les crédits supplémentaires doivent aussi financer les capacités militaires françaises, davantage de stocks de munitions, des investissements dans le renseignement, le cyber ou encore les drones. Au total, le budget de la défense passera de 57 milliards d'euros en 2026 à plus de 75 milliards en 2030. Un effort qui répond au nouveau contexte géopolitique, marqué notamment par la guerre en Ukraine et les tensions au Moyen-Orient. Mais cette augmentation vient poser une question pour nos finances publiques, puisque la France cherche à réaliser 125 milliards d'économies d'ici 2032. Le défi sera donc de trouver les marges de manœuvre pour financer ce nouvel effort de défense.
6: Dans la course à l'intelligence artificielle, les géants américains continuent de lever des montants records. Selon Bloomberg, Alphabet, la maison mère de Google, s'apprête à lever 25 milliards de dollars sur le marché obligataire. Étienne Brack, les hyperscalers ont émis finalement quasiment 200 milliards de dollars de dettes rien que depuis le mois de janvier.
7: Oui, à coût de 25 milliards. C'est un petit peu le tarif ces dernières semaines. 25 milliards d'émissions au mois de juin pour Amazon, idem pour Nvidia ou encore pour SpaceX, pour la simple et bonne raison que ces groupes ne cessent de revoir à la hausse leurs dépenses d'investissement. Ils ont fait le point fin juillet à l'occasion de leur publication trimestrielle. En début d'année, la fourchette, c'était 500-600 milliards de dollars. Et là, aujourd'hui, d'après Bloomberg, on est quand même aux alentours des 700-730 milliards de dollars de dépenses, rien que dans l'intelligence artificielle pour ces IP. Pour vous donner un ordre d'idée, en 2025, on était plutôt aux alentours des 400-430 milliards. Donc on est quand même sur un tournant majeur. Vous avez donc des groupes qui ont besoin d'argent pour financer tout ça. C'était un sujet d'inquiétude au printemps, notamment à Wall Street pour la bourse. Ça allait beaucoup moins parce que depuis, on a eu les résultats trimestriels qui ont rassuré avec une croissance fulgurante, notamment pour Google Cloud. Croissance des revenus quand même de 82% au deuxième trimestre. Azure chez Microsoft, 43%. Amazon, plus 39% de croissance. Et donc, aujourd'hui, vous avez des investisseurs qui sont au rendez-vous en bourse. Vous l'avez vu quand même, un rebond très fort, que ce soit pour Amazon, mais également Microsoft à Wall Street. Et puis un appétit également important sur la classe obligataire, avec, d'après Bloomberg, dans le carnet d'ordre, plus de 100-115 milliards de dollars, alors qu'il n'y avait que 25 milliards disponibles sur cette dette de Alphabet. Alors ce sont des montants qui, pour nous, Européens, nous semblent totalement spectaculaires. Mais en fait, quand vous regardez ces sociétés, la génération de cash, c'est juste impressionnant. EBITDA, donc résultat brut, brute de Alphabet au deuxième trimestre, 55 milliards. Donc c'est une dette qui, par rapport au montant généré par Alphabet, sont tout à fait gérables, au point même que le groupe n'a pas de dette nette. Il a beaucoup de trésorerie au fin juin, au deuxième trimestre. Vous aviez quand même plus de 130 milliards de trésorerie de dette nette pour Alphabet, la maison mère de Google.
6: Merci Étienne Braque. Du côté des GAFA, toujours, on apprend aussi ce matin que l'État américain du Nouveau-Mexique condamne Meta, financé à hauteur de 567 millions de dollars, un fonds de réparation des dommages causés aux mineurs par ces plateformes. Une amende qui vient s'ajouter aux 375 millions de dollars de pénalités déjà réclamées au groupe par l'État américain au mois de mars. C'est l'illustration des conséquences de la hausse des prix de l'énergie et de la concurrence internationale sur l'industrie européenne. Les actionnaires du sidérurgiste allemand ThyssenKrupp se réunissent en assemblée générale extraordinaire aujourd'hui. Ils doivent se prononcer sur la situation de la branche matériaux, la première activité du conglomérat. Fabien Chamblan.
4: Les actionnaires doivent entériner la séparation de la branche matériaux, récemment rebaptisée TK Accedis, qui deviendra une société indépendante cotée en bourse. ThyssenKrupp conservera 51% du capital, tandis que les 49% restants seront distribués aux actionnaires actuels. TK Accedis, actuellement première activité de ThyssenKrupp, emploie plus de 15 000 salariés et représente un tiers du chiffre d'affaires. Pour la direction, cette autonomie doit permettre à la filiale de gagner en agilité et d'accéder plus facilement aux marchés financiers. Dans un contexte particulièrement compliqué pour toute la sidérurgie européenne, les syndicats ont obtenu plusieurs garanties sociales dans le cadre de l'accord, notamment le maintien des conventions collectives pour les salariés jusqu'en 2033. Après l'introduction en bourse de la division navale TKMS l'année dernière, le conglomérat poursuit donc son démantèlement. Si les actionnaires donnent leur feu vert aujourd'hui, la séparation juridique devrait être finalisée à l'automne avant une cotation de la nouvelle société en bourse de Francfort d'ici la fin de l'année.
6: Et puis ça y est, les États-Unis donnent leur feu vert à Moderna pour son vaccin contre la grippe, un vaccin qui utilise la technologie de l'ARN messager. Au début réticent, le gendarme de la santé est donc finalement revenu sur sa position. Hélène Cornet.
5: C'est le tout premier vaccin contre la grippe développé à l'aide de la technologie de l'ARN messager et il a failli ne jamais voir le jour. En février dernier, la FDA a en effet refusé d'examiner la demande d'approbation sans donner réellement les motivations du refus, conséquence directe selon les analystes de la nouvelle politique en matière de vaccins du ministre Robert Kennedy Jr. Ce n'est que sur l'insistance de Moderna et à la suite d'une réunion de conciliation que le régulateur est revenu sur sa décision. Finalement, le vaccin antigrippal sera bien autorisé pour les adultes de 50 ans et plus. Un soulagement pour le laboratoire qui a besoin d'argent pour combler la baisse des ventes du vaccin contre le Covid-19. Le feu vert des autorités de santé américaines lui permet de valider l'utilité de sa plateforme technologique pour d'autres pathologies. Moderna va pouvoir notamment reprendre les essais pour le développement d'un vaccin combiné grippe-Covid et un autre contre Ebola.
6: Voilà, 8h07, prochain point sur l'actualité à 8h30. Tout de suite, un coup d'œil sur les marchés. Étienne Braque, à moins d'une heure maintenant de l'ouverture des marchés européens, à quoi faut-il s'attendre ?
7: Le futur est à plus 0,1%, donc pourquoi pas un nouveau record en ce vendredi. Hier soir, le CAC 40 a quand même franchi en séance les 8700 points pour la première fois. C'était sa sixième séance dans le vert, donc on a quand même un très beau parcours pour le CAC 40 ces derniers jours, quand Wall Street a un petit peu tendance à plafonner. Hier soir, le S&P 500 a clôturé sur une baisse de 0,2%, le Nasdaq de 0,4%. Les marchés attendent d'en savoir un petit peu plus sur la situation en Iran. Vous en parliez tout à l'heure à 7h20 avec votre invité. C'est vrai que depuis le début de la semaine, l'administration Trump et encore hier, Donald Trump a dit que le détroit allait rouvrir bientôt. Mais on a un marché qui perd un petit peu patience, surtout le marché du pétrole. Quand vous regardez le Brent ce matin, on retrouve les 83 dollars sur le baril de pétrole. Encore beaucoup de résultats arbitrés ce matin, notamment en Asie. Ça se passe bien pour Nintendo qui a publié ses résultats hier. Résultats au-delà des attentes. Il y avait des craintes par rapport au coût des puces, notamment des mémoire, forcément c'est indispensable dans les consoles. Finalement vous avez Nintendo qui a plutôt bien traversé cette période, qui est optimiste pour la deuxième partie de l'année. C'est surtout la Switch 2 qui a porté les profits au deuxième trimestre. Et puis hier soir du côté de Wall Street, c'était encore une séance agitée pour les valeurs liées à l'intelligence artificielle qui ont connu un parcours spectaculaire depuis le début de l'année. Western Digital moins 13 après la publication de ses résultats, SanDisk moins 7, AMD c'était mercredi. Là aussi, on était sur du moins 7. Des prises de profit après des parcours spectaculaires, malgré la baisse là de cette semaine. On est chiffres depuis le début de l'année. Sandisk gagne même 350% depuis le 1er janvier.
6: Etienne, des résultats d'entreprise, un mot peut-être des trimestriels de l'assureur allemand Allianz ce matin.
7: Avec un profit opérationnel qui dépasse les attentes, croissance de plus de 10%, un niveau record au-delà des 4,8 milliards. Allianz, qui est l'une des dernières valeurs à publier ses résultats dans ce segment de la finance, de l'assurance, avec pour l'ensemble des acteurs des profits records. Allianz confirme, comme AXA il y a encore quelques jours de cela, une nette progression des encours sous actifs. Ça montre bien, que cette épargne se retrouve notamment dans le résultat de Allianz comme sur l'ensemble de la cote pour ses valeurs liées à l'assurance et à la banque.
6: Merci Étienne. Tout de suite, c'est la tech.
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6: Cet été, dans Good Morning Business, nous vous faisons aussi revivre les chroniques tech d'Anthony Morel qui déniche pour vous les innovations les plus sensationnelles. Ce matin, une IA qui va vérifier que vous êtes bien un être humain.
9: C'est ça, c'est une nouvelle fonctionnalité qui vient d'être lancée par Zoom. Je trouve ça assez intéressant. C'est un badge de vérification des êtres humains. C'est-à-dire que quand vous vous connectez en visio, eh bien, désormais, sous la vignette de certains de vos interlocuteurs, vous aurez une petite mention humain vérifié. Et ça, ça voudra dire qu'on est sûr et certain que vous êtes en train de discuter avec une vraie personne et non pas avec un deepfake, avec un clone généré par l'IA, parce que vous savez que maintenant, avec une photo de vous et 30 secondes de votre voix, on est capable en fait de répliquer votre visage, de faire un avatar numérique, un jumeau numérique, et de lui faire dire n'importe quoi, y compris en visioconférence. Alors c'est assez étonnant, mais cette idée qu'ils ont eue, c'est de créer une sorte de passeport humain. C'est assez contraignant d'ailleurs à faire, parce qu'il faut faire scanner son visage, mais on ne peut pas faire ça avec sa webcam. C'est des caméras qui sont très sophistiquées, avec des capteurs de profondeur. On va analyser le moindre millimètre carré de votre visage. On va venir scanner votre iris aussi, qui est un marqueur biométrique. Et une fois que vous avez fait ça, eh bien, quand vous vous connectez à la plateforme, le système va checker en temps réel que votre image biométrique extrêmement précise correspond bien à ce qui ressort de la webcam, pour être certain que c'est bien vous.
10: C'est donc pas pour tout le monde quand même.
9: Alors oui.
10: Pas pour n'importe quelle réunion de Michel. C'est pour le chef.
9: C'est plutôt pour les chefs. Potentiellement, n'importe qui peut le faire, mais en réalité, les cas d'usage concrets, ça va être effectivement un conseil d'administration. Vous avez une dizaine de personnes qui sont en distanciel. Il va falloir qu'elles aient chacune leur petit badge d'humanité pour être certaines qu'elles sont bien. Non, mais c'est vrai, c'est des nouvelles expressions auxquelles va falloir s'habituer pour être certaines que c'est de vraies personnes. Ça peut être aussi une conversation financière avec un conseiller bancaire. Ça peut être une téléconsultation avec un médecin. Enfin, tout ce qui a trait à des données sensibles d'une certaine
10: manière. Mais parce qu'il y a eu des histoires de fraude quand même qui plaisante pas. Mais quoi.
9: Digne d'Ocean's Eleven, j'allais dire. Enfin, vraiment, on a eu une histoire, notamment, c'était en 2024 à Hong Kong, où une personne qui relève l'aide de la direction financière est en visio avec toute sa direction et on lui dit, on a signé un gros contrat avec une entreprise, il faut faire un virement de 25 millions de dollars. Donc là, t'es en face de ton directeur, de toute la direction,
10: oui, on dit, tout le monde est là.
9: Tout le monde est là, ok, je fais le virement, sauf qu'en fait, toute la visio était un deepfake, avait été générée par une intelligence artificielle, on avait récupéré des images LinkedIn des uns et des autres. Donc ça veut dire qu'on entre dans un monde où le soupçon doit faire la loi, où on doit se méfier de tout et où effectivement il va falloir des outils de plus en plus performants pour pouvoir déterminer si oui ou non vous êtes en train de discuter avec des personnes réelles.
10: Donc avant chaque réunion vous dites bougez, oui, que
9: c'est bien
10: si
9: moi,
10: c'est vous.
9: Tournez bien la tête,
10: je pose des questions perso.
9: Voilà, une question perso, c'est pas mal. De la même manière qu'on a avec le mot de passe, il faut choisir une question personnelle, peut-être qu'entre collègues on devrait avoir une question perso à se demander pour être sûr qu'on est bien en train de discuter avec son collègue et pas avec son jumeau numérique.
6: Voilà Anthony Morel pour les actualités de l'intelligence artificielle tous les matins dans Good Morning Business. Retour au direct, la tech, on continue d'en parler avec notre invité ce matin.
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6: Petite séquence nostalgie ce matin avec notre French Tech. Bonjour Quentin Sinig.
13: Bonjour Erwan.
6: Merci d'être sur le plateau de Good Morning Business, fondateur PDG de Loutis.io, plateforme dédiée aux objets de l'écosystème tech. Et si vous venez nous voir ce matin, Quentin, c'est parce que vous organisez donc jusqu'au 22 août à Station F un musée de la culture tech. Qu'est-ce qu'on y retrouve? Qu'est-ce que c'est que cette idée?
13: L'idée, en fait, elle est venue quand j'ai lancé Loutis en avril 2026. On s'est écrit avec Roxane Varza, directrice de Station F, qui cherchait à la fois un format innovant pour couvrir l'été, qui change des conférences. Et nous, on se disait, qu'est-ce qu'on peut faire pour montrer tous ces objets qui appartiennent à une plateforme type e-commerce et on leur donne vie pendant un moment éphémère. Et voilà, le musée est né.
6: Quel type d'objets on va retrouver justement dans cette exposition éphémère?
13: On retrouve actuellement plus d'une centaine d'objets aussi plus d'une centaine de marques différentes. On trouve autant du streetwear, des hoodies, des t-shirts, que des collectors qui viennent vendre des pièces Lego assemblées par des marques. On retrouve des vestes collectors, un mur complet de pins, de stickers en tout genre. On trouve tout ce qu'en fait la tech peut montrer pour afficher sa culture.
6: Donc des objets, des produits dérivés, objets rares, emblématiques, oubliés, qui font référence à toutes ces innovations dans la technologie. Dommage qu'Anthony Morel, hein, qui suit la tech et l'IA pour BFM Business, soit en vacances, parce que je suis sûr que c'est une exposition qui lui plairait. Derrière chaque objet, il y a une histoire. Vous pouvez peut-être nous en raconter comme ça, une ou deux qui vous ont marqué.
13: Alors, une histoire, moi, que j'adore, c'est Mistral, qui est notre champion en plus en France, qui était à San Francisco, à GTC, qui est en fait la grande conférence annuelle de NVIDIA. Et ils avaient un slogan qui était « Skate with AI ». Et ils ont fait venir un champion du monde de skate. Et pour l'occasion, ils ont fait des petits Lego qui montrent leur logo en train de skater. Et ils ont fait ça comme une édition limitée, que maintenant, d'ailleurs, on ne peut plus trouver, à part peut-être sur Lootsies.
6: Et ça se vend, donc on peut les acheter.
13: Ça se vend, tout à fait.
6: Mais combien ça s'achète, ce genre de produit ?
13: Des collaborations comme ça sur des pièces vraiment rares, on peut monter à une cinquantaine, centaine d'euros. Et ce qui est fou, c'est qu'actuellement, il y a une vraie tendance, notamment aux États-Unis, de remise en circulation d'objets d'anciens, d'OpenAI ou d'Anthropic. Et on atteint, par exemple, une box d'onboarding avec un hoodie et un t-shirt et quelques babioles à plus de 400 $. Par exemple, ouais. Donc il y a vraiment aussi une hype parce que maintenant les marques empruntent les codes du monde du luxe et de la mode pour redonner vraiment beaucoup de valeur à ces objets.
6: Donc il y a vraiment un marché hein, pour ce type d'objets insolites, dérivés autour de l'univers de la tech. Ça peut être des placements à terme, parce que bon, là, 100-400 $, c'est sympa. Si on les garde encore 10 ans, on peut espérer en tirer combien ?
13: Alors, franchement, c'est une bonne question. Ce qui est intéressant, c'est que c'est un marché qui bouge vite. Il y a beaucoup de rachats, il y a des disparitions, des fusions, des changements d'identité, par exemple. Et je suis convaincu qu'actuellement, s'il y a quelqu'un qui a un vieux collector sur l'ancienne police de Microsoft, on peut encore en trouver des belles pépites. Mais je pense qu'on en a encore au début. On avait l'image de l'objet publicitaire qu'on récolte gratuitement aux conférences. Et maintenant, on a des pièces vraiment de qualité en plus petite édition et surtout des éditions limitées. Donc je pense qu'il y a un vrai marché qui s'organise. En tout cas, nous, on est là aussi pour organiser ce marché.
6: Moi, je me souviens d'une hype sur Atari. Et ça, vous en avez peut-être d'ailleurs des objets, non, dans cette exposition ?
13: Alors, on a finalement une audience qui flirte beaucoup avec le gaming. On nous a déjà dit, mais pourquoi est-ce que vous ne faites pas du gaming ? On veut rester sur le milieu de la tech, sur une niche qui a déjà, en tout cas, d'autres acteurs placés sur ce marché-là. Mais on retrouve effectivement même AWS, les premières vestes de Reinvent quand ils ont ouvert leur salon à Las Vegas dans les années mi-2015-2016. Je veux dire, voilà, on retrouve quand même ces collecteurs-là.
6: Bon, on comprend que pour Station F, c'est une petite respiration au cœur de l'été, proposer ce musée éphémère, cette exposition. Pour vous, Quentin Sinic, fondateur PDG de l'outis.yahoo, à quoi ça sert ? Qu'est-ce que vous voulez aussi développer avec ce petit événement ?
13: En fait, on voulait montrer que quand on prend les objets individuellement, on peut penser que c'est juste des objets publicitaires qu'on récolte ici et là. Quand on les met ensemble, on s'aperçoit qu'il y a une vraie culture en fait de la tech qui s'organise. Il y a un fandom dédié vraiment au monde de la tech et c'est montré que ils ont une histoire à raconter, qu'il y a une valeur aussi à ces objets. Moi, je me souviens quand j'ai ouvert les premières heures où j'ai ouvert le musée, je voyais les premiers visiteurs qui arrivaient et on a des visiteurs qui s'arrêtent, qui sourient, qui repensent et on voit qu'en fait ça crée quelque chose d'émotionnel. Et c'est pas juste « Ah, j'ai récupéré un objet gratos ». Non, oui. ça dépasse ce cadre-là.
6: Et il y a un vrai phénomène générationnel, c'est-à-dire que ça va toucher autant des personnes, des quinquagénaires que des trentenaires et qui n'ont pas les mêmes références, mais qui vont peut-être retrouver quelque chose du passé. Enfin, je sais pas, moi, je pense à MSN, par exemple, des choses comme ça, les Wiz, des choses qui nous parlent à nous, mais pas aux générations d'aujourd'hui, quoi.
13: Il y a même des pins d'IBM 92, des sponsors des JO encore sur la plateforme. Donc, vous voyez, ouais, il y a toutes les générations.
6: Peut-être d'autres produits symboliques comme ça ou extraordinaires qu'on va retrouver lors de cette exposition.
13: Je pense alors une pièce, c'est très drôle, c'est une petite pièce dorée où il y a écrit $20,000 de crédit cloud à gagner. Je ne l'ai jamais scanné. On ne sait pas si ça aurait été la pièce gagnante. Mais vous voyez, il y a peut-être potentiellement $20,000 qui...
2: Vous ne l'avez pas scanné?
13: Non, je ne l'ai pas scanné.
2: Mais amenez-la nous.
13: Allez au musée, allez la voir si vous voulez.
2: Okay.
13: Et après ça, on verra.
2: Et c'est donc jusqu'au 22 août, on le disait, une centaine d'objets rares, emblématiques, parfois oubliés, qui retracent l'histoire de la technologie et d'Internet. Ça se passe à Station F à Paris. Merci beaucoup, Quentin Sinig, d'être venu nous présenter ça, fondateur PDG de Loutis.io. On marque une pause, on se retrouve dans un tout petit instant.
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2: Et toujours pas d'accord donc ce vendredi 7 août sur la réouverture du détroit d'Ormuz. Bonjour Djilali Benchaban.
29: Bonjour.
2: Merci d'être avec nous, analyste géopolitique, directeur du CEO Stratégie et Conseil. Avec nous ce matin pour en parler donc. Mais écoutez d'abord ce qu'a dit hier soir Donald Trump depuis la Maison Blanche.
3: I think we're doing very well. I just, you know, I'm involved in the negotiation. I think we're doing fine. It could be soon, yeah.
2: Ça pourrait être bientôt, Donald Trump qui évoque pour la plus de 40e, 43e fois un accord en vue, mais pour l'instant, Djilali Benchaban, en réalité, rien de nouveau sous le soleil.
29: On est toujours dans ces séquences de répétition et d'espérance de la réouverture du détroit d'Ormuz avec un conflit qui, par son impact économique, devient le centre de gravité d'une guerre qui, au départ, était focalisée sur le nucléaire. Et d'autant plus qu'effectivement, vous avez les marchés qui restent fébriles et qui sont de plus en plus dubitatifs. C'est-à-dire que la parole présidentielle, qui malheureusement ne permet pas de traduire la parole en acte, fait que les marchés restent suspicieux sur la réalité de cet accord, parce que vous avez cette complexité, avec toujours un accord qui se fait désirer. Les tractations entre Oman et l'Iran ont amené quelques espérances, puisque l'annonce des routes et des trajets qui pouvaient être emprunté mettait en perspective une possibilité, mais de là à ce qui est la traduction officielle, tout en sachant qu'en plus, vous avez une temporalité restreinte, puisque si ouverture il y a, on parle encore d'une ouverture temporaire de 60 jours.
2: Mmh.
6: Les marchés, effectivement, vous le disiez, qui hésitent, hein, contrairement à ce qui, au scénario du début de la semaine où il y avait plutôt un vent d'optimisme qui soufflait sur les marchés. On voit que cette nuit, les marchés asiatiques hésitent. On parlait aussi du baril de Brent, le pétrole, le baril de Brent qui est repassé au-dessus des 80 dollars. Ça va certainement continuer en Europe, aux États-Unis, d'exercer des pressions sur les prix de l'énergie. Concernant les négociations en cours avec Oman, on a une carte que ceux qui nous suivent à la télévision vont pouvoir regarder. Quels sont les scénarios, quels sont les éléments qu'on a aujourd'hui dans cet accord qui se profile donc entre Téhéran et Oman?
29: En gros, pour résumer, donc on a deux corridors, donc le corridor nord qui serait emprunté par le passage Iran et le corridor sud pour la sortie par Oman. Ce qui est important, c'est que cet accord encore serait un accord transitoire puisqu'on parle d'une PA.

0: évacuer le pétrole et l'énergie. Sauf que toute perspective mettra du temps. Donc, dans les faits, aujourd'hui, les marchés restent prisonniers de la situation d'Hormuz. Et tant que Washington et Téhéran n'arrivent pas à aboutir à un accord suffisamment durable ou rassurant, on restera sur ces moments d'euphorie et finalement de déception.
1: Plusieurs médias qui affirment d'ailleurs que ce projet inclurait le paiement d'un droit de passage pour les navires. Et ça, Donald Trump, lui, ne veut pas en entendre parler.
0: Petite nuance, on parle surtout de frais de service, un peu à l'exemple de ce qui se passe au détroit de Malacca entre Singapour, Malaisie et Indonésie, avec cette idée, entre guillemets, d'avoir des pays qui vont payer un passage sécurisé, une sorte aussi de redevance sur la protection de l'environnement, etc. Les États-Unis n'en veulent pas, certes, mais aujourd'hui...
1: Mais ça ne serait pas, vous pensez, une taxe déguisée quand même pour remplir les caisses de Téhéran ?
0: On est dans le cadre d'une sémantique, mais il faut savoir aussi que cette répartition des frais se ferait également avec Oman. Donc derrière, on n'est pas simplement sur la question iranienne, mais dans l'absolu, on pense en tout cas que de toute façon, cette situation d'Hormuz ne sera jamais plus comme avant parce que les Iraniens, d'un point de vue stratégique, n'y renonceront pas, et que derrière cette maîtrise signifie aussi architecture financière. Le souci pour Washington, c'est que soit on négocie et on fait des concessions, soit on essaie d'user de la force, mais la force, avec un résultat qui restera de toute manière ce qu'il est, c'est-à-dire incertain, pourrait provoquer des conséquences économiques importantes. Donc l'arbitrage, quoi qu'il arrive, est complexe.
1: En tout cas, voilà, vous le disiez, conséquences économiques importantes, beaucoup d'incertitudes toujours, une situation qui continue de pénaliser les pétromonarchies du Golfe. Peut-être pour terminer avec cette information, le prince héritier saoudien Mohamed Ben Salman qui réunit aujourd'hui à Jeddah les dirigeants turcs et pakistanais pour sceller avec un accord de défense leur rapprochement donc opéré sur fond de guerre au Moyen-Orient. On voit que ça se joue aussi sur le plan militaire en ce moment en parallèle dans ces pays du Golfe.
0: Militaire certes, mais aussi diplomatique, parce que ce qui est intéressant, parce qu'on est tous focalisés sur la négociation entre Washington et Téhéran, c'est qu'au bout d'un moment, si les négociations n'avancent pas suffisamment, comme vous le voyez, vous avez aujourd'hui des tractations avec des puissances on va dire extra-régionales, c'est-à-dire pas membres du Gulf Cooperation Council, mais qui vont de plus en plus s'ingérer. Pourquoi ? Parce que à un moment ou à un autre, un accord finira par s'imposer parce que les États du Golfe ne peuvent pas rester dans cette situation d'incertitude. C'est leur modèle aujourd'hui économique, c'est la stabilité sécuritaire qui est en cause. Donc si à un moment ou à un autre, Washington n'y arrive pas, Washington risque de se retrouver concurrencé avec une diplomatie des États du Golfe qui va reprendre la main face à un blocage qui, à un moment ou à un autre, devient d'autant plus problématique pour la région et pour le monde qu'on n'aboutit pas à une solution.
1: Voilà, c'était Le Monde qui bouge avec Gil Ali, Ben Chavan, analyste géopolitique, directeur de CEO Stratégie et Conseil. Dans un instant, 8h30, on se retrouve pour un point sur l'actualité de la matinée. On reparlera notamment d'EasyJet qui a enfin trouvé un acquéreur.
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1: Ravi de vous retrouver. Si vous nous rejoignez, il est 8h30 à la une de l'actualité. Les entreprises et EasyJet qui, après des semaines de négociations, acceptent donc l'offre d'Apollo Global Management. C'est une opération majeure dans le secteur aérien qui valorise le groupe 6,7 milliards d'euros. Étienne Braque, l'autre fonds qui était en lice, Castlelake, n'a pas souhaité surenchérir à cette

0: offre. Et donc, c'est Apollo qui va récupérer quasiment 50% du capital de EasyJet. Apollo qui connaît bien ce secteur aéronautique, hein, puisque ce fonds américain détient de nombreuses participations, que ce soit dans des compagnies en Amérique latine, mais aussi aux États-Unis. Et dans EasyJet, Apollo a bien vu que la bourse ne valorisait pas la compagnie à sa juste valeur, que ce soit avec sa flotte d'avions, plus de 350 Airbus, dont la moitié en propre, et puis surtout les fameux créneaux d'atterrissage, de décollage dans toutes les capitales d'Europe et puis sur toutes les destinations stratégiques. Et ce sont ces créneaux aujourd'hui bien sûr qui ont de la valeur. Alors en voulant sortir EasyJet de la bourse, Apollo compte accélérer le développement de EasyJet Holiday. C'est la compagnie bien sûr qui détient son agence de voyage. Accélérer également sur le premium avec pourquoi pas des sièges premium dans les avions de EasyJet. Et puis surtout avec un programme de fidélité. On l'a bien vu chez Air France, les programmes de fidélité sont très rentables pour les compagnies aériennes. Alors c'est intéressant de voir que hier le titre ne s'est pas ajusté à l'offre, c'est-à-dire que vous avez hier un titre qui a pris plus de 3% à 672 pence quand Apollo propose 715. Ça montre bien qu'il y a une certaine forme de prudence de la part des investisseurs. Pourquoi ? Parce que cette opération, elle doit être validée par les différentes autorités, notamment l'autorité de la concurrence, par l'Europe. L'Europe qui souhaite à tout prix qu'une compagnie européenne soit détenue à plus de 50% par des actionnaires européens. Par rapport à cela, donc Apollo va détenir 49,9% quand la famille fondatrice et d'autres actionnaires européens auront 50,1%. Tout cela sera bien sûr à valider dans les prochains mois. L'opération devrait être finalisée début 2027.
1: Merci Étienne Brac, on vous retrouve dans moins de 10 minutes pour Good Morning Market, l'ouverture des marchés, le club de la bourse avec vos experts. L'actualité de ce vendredi, c'est aussi la sécheresse, toujours, qui inquiète notamment les pays traversés par le Rhin. En Hongrie, la seule centrale nucléaire du pays tourne au ralenti et entraîne des restrictions de consommation. En Allemagne aussi, ce sont toutes les industries qui utilisent les transports fluviaux qui sont touchées pour leurs approvisionnements et leurs exports. À Bonn, hier, les industriels allemands et le gouvernement se sont retrouvés pour discuter de la crise actuelle. Écoutez Stefan Bilger, le ministre allemand des Transports.
2: Erstens, es geht langfristige Maßnahmen, also Ausbau unserer
3: D'abord, il faut des mesures à long terme, à savoir la modernisation de nos voies navigables afin de nous permettre de mieux faire face aux situations de basses eaux. Ensuite, des mesures à moyen terme, telles que la modernisation des navires pour qu'ils puissent naviguer en basses eaux. Et troisièmement, des mesures à court terme comme la suspension de l'interdiction de circulation des poids lourds les dimanches et jours fériés. L'accélération des travaux d'entretien sur les voies navigables va entraîner des retards. Le transport ferroviaire offrira une capacité supplémentaire. Ainsi, on crée de la capacité sur les routes également en suspendant l'interdiction de circulation des poids lourds dimanche et jours fériés.
1: Voilà, Stefan Bilger, le ministre allemand des Transports. Et en France, en Gironde, l'activité reprend progressivement. Après les incendies qui ont frappé ces derniers jours le département, les restaurants situés dans les zones touchées peuvent de nouveau accueillir leurs clients. Une réouverture très attendue par l'ensemble des professionnels du secteur dans une période cruciale pour leur chiffre d'affaires. Écoutez Franck Chaumès, président national de Lumi Restauration, avec nous tout à l'heure.
4: Alors d'abord, un soulagement d'avoir pu rouvrir nos établissements. Ça c'est une réalité. Il y en a un peu de mieux depuis quelques jours. Mais ça va être une saison assez chaotique jusqu'à la fin. Dans notre profession, vous savez, on peut pas rattraper ce qui a été perdu. Je rappelle qu'on a été fermé pendant 10 jours, que les axes routiers ont été fermés, que ça soit la 63 ou le côté ferroviaire, donc bien évidemment qu'il y a eu une baisse catastrophique au niveau du chiffre d'affaires, et donc la saison n'est pas terminée, on va surtout essayer de la sauver.
1: Voilà Franck Chaumès, le président national de Lumi Restauration, interview à retrouver en intégralité sur le site de BFM Business. Le géant européen du vélo Axel est au bord de la faillite. Le propriétaire des marques Lapierre et Batavus notamment ne parvient plus à honorer ses échéances. Julien Thibault, c'est donc une nouvelle victime du violent retournement du marché du vélo après l'euphorie des années Covid.
5: Le fabricant néerlandais a obtenu de la justice une suspension de paiement, première étape d'une procédure d'insolvabilité, une décision prise après l'échec des différentes tentatives pour sauver le groupe. Pendant la crise sanitaire, les pénuries de composants avaient empêché Axel de répondre à l'explosion de la demande, mais lorsque les livraisons ont repris, les ventes avaient déjà ralenti, laissant l'entreprise avec des stocks considérables. Racheté un peu plus d'1,5 milliard d'euros en 2022 par un consortium emmené par le fonds d'investissement américain KKR, l'entreprise avait subi une restructuration en février dernier et transférer son contrôle à ses créanciers. Une reprise par le Singapourien Dutek était à l'étude ces dernières semaines, mais les négociations ont échoué. Chaque option réaliste a été explorée, selon le directeur général du groupe, Jonas Nielsen. En France, la chute d'Axel fragilise directement sa filiale Cycle Lapierre. La marque dijonnaise a demandé hier son placement en redressement judiciaire pour poursuivre son activité et trouver un investisseur. Une audience est prévue le 25 août avec 106 emplois en jeu.
1: Julien Thibault. Et puis dans l'actualité des entreprises, toujours, Lacoste est dans le viseur du fisc. Selon le média d'investigation L'Informé, la marque française a récemment réglé près de 10 millions d'euros à Bercy pour mettre fin à un contentieux fiscal qui dure depuis 4 ans. Valentine Adby.
6: Lacoste a finalement sorti son portefeuille. Le redressement s'élevait initialement à plus de 13 millions d'euros, dont presque 4 de majoration et pénalité. Mais après contestation de la marque au crocodile, le montant a été ramené juste en dessous des 10 millions d'euros. Les enquêteurs ont estimé que la holding de la marque française, qui détient de nombreuses filiales en France mais aussi à l'étranger, n'était pas conforme aux règles fiscales. Cette affaire intervient alors que Lacoste poursuit sa transformation. Arrivé à la tête de la marque en septembre dernier, le nouveau directeur général Eric Valla est chargé d'accélérer son développement international. La marque a également dévoilé cette année une nouvelle identité visuelle avec un retour à un vert plus proche de sa couleur d'origine. À ce stade, ni Lacoste ni Bercy n'ont confirmé ces informations.
1: 8h37, les marchés. Étienne Brack, à quoi faut-il s'attendre à 20 minutes de l'ouverture des marchés européens ?
0: Le futur est parfaitement stable ce matin à Paris. Donc, reste à voir si on va réussir à toucher un nouveau record tout à l'heure. En tout cas, hier, c'était le cas. Au-delà des 8700 points pour le CAC 40, c'était une sixième séance dans le vert. Quand du côté des indices américains, on a trois indices qui ont un petit peu plafonné. Des investisseurs, bien sûr, qui attendent de voir ce qui va se passer du côté du Moyen-Orient. Encore hier, Donald Trump a dit le Détroit va bientôt rouvrir. Mais on voit notamment sur le marché du pétrole que les investisseurs perdent patience. Encore ce matin, on a un baril de Brent qui est à 83$. Encore beaucoup de résultats d'entreprises à arbitrer ce matin, avec notamment Eutelsat qui réduit ses pertes. Le groupe qui avait essuyé plus d'1 million de pertes l'an dernier pour son exercice annuel voit désormais sa perte se réduire à 457 millions d'euros sur son exercice 2025-2026. Le groupe confirme ses perspectives pour cette année. On parlait de SpaceX en milieu de semaine avec les résultats. Eutelsat est quand même aujourd'hui le seul compétiteur au monde à détenir une constellation active de satellites en orbite basse. Vous avez Allianz également qui a publié ses résultats ce matin avec un résultat opérationnel record, progression de plus de 10% au deuxième trimestre. Hier soir, c'était Airbnb, là aussi, qui avait dépassé les attentes. Le titre était en très forte hausse. On parlait du secteur du tourisme en milieu de semaine. Airbnb confirme qu'il y a une forte tendance, notamment avec un groupe qui se développe de plus en plus du côté de l'Asie. Et puis ce matin, c'est Nintendo qui a clôturé sur un gain de plus de 5% à Tokyo, avec là aussi des résultats supérieurs aux attentes, grâce notamment au succès de sa Switch 2. Aujourd'hui, le chiffre du jour, ça sera bien sûr l'emploi aux États-Unis. Tout à l'heure, à 14h30, avant les chiffres d'inflation la semaine prochaine. Le tout alors que les investisseurs anticipent de plus en plus une Fed plus dure. Hier, le FT rapportait que Kevin Warch serait disposé à relever les taux dès le mois prochain. Et puis, chez nous, en France, on a eu les chiffres de l'INSEE en ce qui concerne le taux de chômage en France. Un taux de chômage qui progresse de 0,2 points au deuxième trimestre à 8,3%. On en reparlera dans un instant dans le Club de la Bourse.
1: Merci Étienne. 8h39, on marque une pause et on vous retrouve, Étienne Brack, dans une minute au manette de Good Morning Market avec vos experts marchés pour décrypter l'actualité financière de ce vendredi. Très bonne journée.
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0: 8h41, c'est parti pour Good Morning Market jusqu'à 9h15. Dans un instant, le club de la bourse avec Fabien Bossy de Société Générale CIB et Patrice Gautry de l'Union Bancaire Privée. Nous allons revenir sur les derniers chiffres de l'emploi, que ce soit du côté de la France, mais également du côté des États-Unis, hein, puisque c'est à 14h30 que seront publiées les données d'emploi. En ce qui concerne les GAFAM, encore beaucoup d'actualité. Nous verrons cela tout à l'heure dès 9h avec Julien Leguenouc depuis Genève, fondateur de Taranis, avec donc Alphabet, la maison mère de Google, qui fait à nouveau appel au marché obligataire et qui s'apprête à lever 25 milliards de dollars. C'est un petit peu le tarif, hein, 25 milliards de dollars ces dernières semaines, puisque vous avez Nvidia qui avait levé 25 milliards au mois de juin, idem du côté de Amazon, avec un groupe qui continue de lever des capitaux afin d'accélérer dans l'intelligence artificielle, les hyperscalers qui vont quand même investir plus de 700 milliards de dollars cette année dans l'IA. Le marché ne bronche pas, en tout cas Alphabet est en petite baisse d'à peine 1% en ligne avec le Nasdaq hier soir à la clôture. Pas de record en effet, hein, hier soir, que ce soit pour le Dow Jones, mais également le S&P 500. Wall Street qui fait une petite pause avant donc les données de l'emploi. Et puis surtout, en espérant en savoir un petit peu plus sur la situation au Moyen-Orient, sachant que Donald Trump continue de dire que le Détroit va rouvrir bientôt. Hein, c'est encore ce qu'il a dit hier, mais les marchés commencent un petit peu à perdre patience. Il suffit de voir le pétrole, hein, qui continue de remonter ce matin au-delà des 83 dollars. C'est parti, 8h42 pour le Club de la Bourse.
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0: Avec donc deux invités ce matin, depuis Genève, Patrice Gautry. Bonjour Patrice, merci de nous accompagner ce matin. Vous êtes chef économiste de l'Union Bancaire Privée et par téléphone Fabien Bossy, chef économiste France de Société Générale CIB. Commençons avec vous Fabien Bossy, puisque vous êtes chef économiste France, avec ce chiffre qui était attendu au tournant ce matin de la part de l'INSEE. Il concerne bien sûr les données de l'emploi en France. Taux de chômage au deuxième trimestre qui progresse, hein, comme attendu, plus 0,2% à 8,3%. Le taux de chômage qui est sur des plus hauts de 2020 en France.
12: Oui, alors effectivement, vous l'avez dit, c'était un chiffre qui était attendu. On savait déjà que l'emploi, notamment dans le secteur privé, avait continué une légère baisse au deuxième trimestre et c'est une tendance qui dure depuis plusieurs trimestres maintenant. On a une économie française qui est dans une phase basse du cycle des affaires, on va dire, avec peu de dynamisme, notamment de la dépense privée, et une croissance qui est largement tirée par la demande extérieure et la demande publique, tandis que la demande domestique privée est toujours à la peine. Et ça se reflète dans un marché du travail un peu à tonne. Alors, il faut aussi voir le verre à moitié plein. On n'est pas du tout dans une phase de ralentissement rapide du marché du travail avec une hausse rapide du taux de chômage comme on avait pu l'observer lors de réelles crises. Là, on est vraiment plutôt dans une phase de vitesse lente de l'économie avec un emploi qui progresse guère et un chômage qui grimpe petit à petit avec, il faut aussi le souligner, un impact un peu technique ces derniers trimestres qui a été la réforme de la loi emploi qui a un petit peu artificiellement boosté le nombre de chômeurs. On est néanmoins sur une tendance haussière et ça colle avec une économie française qui reste un peu en queue de peloton de la zone euro. Mais encore une fois, la France détonne un peu dans le paysage européen. On était l'une des économies les plus faibles de la zone euro avec l'Allemagne. On commence à observer des prémices d'une accélération en Allemagne, à voir si on observe ça aussi en France, même si le calendrier, notamment politique, est un peu moins favorable en France à court terme.
0: Avec malheureusement une incertitude qui va se renforcer dans les prochaines semaines. Comment vous regardez ce chiffre, Patrice Gautry, depuis Genève? Alors hier, on a eu les données en Suisse, hein, en ce qui concerne le chômage. Bon, là, on est toujours sur des plus bas historiques à 3%. Hein, on est loin des 8-4 de la France. Bon, non, en dehors de ça, il faut quand même dire que c'est vrai que malheureusement, ce chiffre colle un petit peu avec les PMI qu'on a eu en milieu de semaine, Patrice Gautry. C'est vrai qu'on avait une amélioration des PMI au mois de juillet en ce qui concerne la zone euro, mais la France, elle, encore mercredi, était restée à l'écart de tout cela.
13: Oui, effectivement, ce sont les disparités entre les pays européens qui est peut-être frappant, le plus frappant dans l'ensemble des statistiques. On a souligné, M. Bossi a souligné effectivement la dynamique qui est en train de se dégrader en Allemagne, alors que l'Espagne a eu un très très bon chiffre de chômage avec une forte baisse. Là, ce sont des données trimestrielles. On voit aussi les disparités qu'il y a en termes de production industrielle. Et effectivement, on retrouve sur cette dynamique de l'emploi qui est différente d'un pays à l'autre. Donc, c'est peut-être ça, effectivement, en plus de la tendance où, effectivement, on sort de la grande période où, effectivement, il y avait de fortes créations d'emplois. Le relais de création d'emplois dans le secteur manufacturier est difficile. C'est ce que nous indiquent, en fait, les PMI, y compris, d'ailleurs, en fait, aux États-Unis et au Royaume-Uni, où là, on a eu des améliorations sensibles. Les entreprises sont plutôt réticentes parce qu'il y a encore des incertitudes internationales. Vous l'avez rappelé avec le détroit d'Ormuz et le fait qu'il ne soit toujours pas véritablement ouvert. Eh bien, les entreprises, en fait, elles traînent un petit peu les pieds à augmenter leur masse salariale. Alors, pour des pays comme le Royaume-Uni, c'est un problème de coût. C'est peut-être moins un problème de coût et de productivité en Europe, quoique. Mais effectivement, il y a une situation qui est fragile, en fait. C'est pas inquiétant en termes de consommation. Ça va pas faire effondrer la consommation française ni la consommation européenne. Par contre, la dynamique, effectivement, est mauvaise. Et la question pour le futur, c'est est-ce qu'il y a des relais? Est-ce que les services peuvent être un relais? Est-ce que la défense peut-être un relais, et est-ce que les nouvelles technologies peuvent être un relais en dehors de l'investissement avec des créations d'emplois? Et ça, c'est le challenge que l'on a pour les deux années à venir au niveau européen et au niveau français encore plus.
0: Et est-ce que, à ces questions ouvertes, à ces portes ouvertes, vous avez des éléments de réponse, Patrice Gautry?
13: Alors, pour l'instant, malheureusement, je dirais, l'Europe est encore en retard. Hein, si on prend le calendrier, en quelque sorte, de la vague des nouvelles technologies, on peut dire que on en est, je dirais, à un début. Et on prend plutôt, l'Europe prend plutôt, je dirais, le secteur des technologies via la digitalisation, beaucoup plus que, bien entendu, malheureusement, la création ou la production de puces et de tout ce qui est activité semi-conducteur. Donc l'Europe va être effectivement dépendante des États-Unis, alors que l'Asie est en train de devenir de plus en plus autonome, et on le voit bien avec les ruptures technologiques qui sont en train de provenir de la Chine. Donc en fait, le risque, c'est peut-être d'avoir deux blocs, un bloc chinois, un bloc asiatique sur des normes asiatiques et des normes chinoises, un bloc américain, et que l'Europe, effectivement, se trouve être obligée, du fait de son retard dans ce secteur-là, d'être dépendant dans le secteur de la technologie américaine. Donc là, les créations d'emplois, effectivement, elles deviennent beaucoup plus ciblées, beaucoup plus faibles, et on n'aura pas encore la vague, effectivement, de créations d'emplois qui peuvent être attendues du côté des nouvelles technologies, alors que côté américain, il y a des créations d'emplois, il y a un turnover important, mais il y a des créations d'emplois dans le secteur des technologies. Ça ne détruit pas, le net-net ne détruit pas pour l'instant des emplois aux États-Unis.
0: Néanmoins, l'Europe n'est pas totalement absente dans l'industrie. Sur ce segment de l'intelligence artificielle, Fabien Bossi, chef économiste France chez Société Générale CIB, on l'a notamment vu lors des PMI en milieu de semaine, les commandes industrielles se sont améliorées. Et on l'a encore vu d'ailleurs au hasard de calendrier avec Siemens qui a publié ses résultats hier. Il y a une demande qui est très forte pour tout ce qui est équipement lié au data center.
12: Oui, bien sûr, on a tendance à se focaliser un petit peu sur les têtes d'affiche de ce boom de l'intelligence artificielle avec les grandes boîtes américaines, mais c'est les grandes entreprises américaines ont lancé de grands programmes d'investissement, des programmes absolument massifs d'investissement. Et dans cette chaîne de dépenses, il y a beaucoup d'entreprises européennes. Dans la construction de data centers, il y a beaucoup d'entreprises européennes qui sont présentes et qui profitent de ces dépenses. Même dans le secteur des puces, il y a beaucoup d'entreprises européennes qui sont non seulement présentes, mais parfois à la pointe. Et ça commence à se voir dans les chiffres de production industrielle. On voit que les secteurs liés à l'informatique, à l'électronique, tout ce qui est équipement électrique aussi, qui profitent bien entendu de ce boom de dépenses qui est très qui consomme beaucoup d'électricité. On voit une hausse de la production, une hausse des commandes, et on voit effectivement le secteur industriel européen qui commence à sortir la tête de l'eau. Alors après plusieurs années de marasme lié à la hausse des prix de l'énergie, eh ben on commence un petit peu à voir le bout, et on a des PMI notamment dans le secteur manufacturier qui s'améliorent petit à petit. Alors mois le mois, il y a des hauts, il y a des bas, mais la tendance à l'amélioration est quand même assez nette. Et l'Europe, même si elle est peut-être un petit peu à la traîne des autres continents, profite elle aussi assez clairement de cette accélération des dépenses dans le secteur industriel, à voir effectivement à quel point cela peut irriguer le reste de l'économie.
0: À noter que le FT rapportait hier que le président de la Fed, Kevin Warsh, serait disposé à relever les taux le mois prochain si l'inflation restait élevée dans les semaines à venir. Ça tombe bien, on aura des données d'inflation la semaine prochaine aux États-Unis. Cet après-midi, donc 14h30, les données de l'emploi. Et puis en ce qui concerne la zone euro, hein, si on continue un petit peu de faire notre tour d'horizon macro de la zone euro, Patrice Gautry, la Fed, la BCE, l'APSUS, la BCE est également attendue au tournant au mois de septembre, dans le sens où là aussi, hein, le marché anticipe une hausse de taux de la part de Christine Lagarde au mois de septembre. Et pourtant, l'inflation continue un petit peu pas à se tasser, mais on a des signes positifs, non, quand vous regardez les données d'inflation cette semaine en zone euro.
13: Alors, les données ont été meilleures qu'attendues sur l'estimation donc, pour le mois de juillet, puisque la hausse est seulement à 2,9% après 2,8%, et cette hausse est alimentée effectivement par la volatilité des prix du pétrole. Il y a des composantes donc de prix de biens manufacturés qui sont plutôt en baisse sur le mois et qui ne sont pas, eux, un facteur d'inflation. L'autre facteur qui est un peu traditionnel donc, pendant l'été, c'est bien entendu donc, l'évolution dans les services. Ceci reste en progression d'un peu plus de 3% sur un an. Il n'y a pas, et c'est ce que dit la BCE, il n'y a pas de passage de transmission ou de dérive entre le secteur de l'énergie et le secteur, l'inflation au cœur, et l'évolution des salaires est relativement modérée, reste encore sur une tendance à la modération. On est en dessous des 4%, sur un an. L'inconfort pour la BCE, c'est que cette inflation peut continuer sur les prochains mois. Alors, on espère avec un scénario, je prends un scénario où imaginons que les prix du baril, du Brent, restent entre 70 et 90 dollars. Le range est assez large, mais on voit que c'est un range qui est d'actualité avec toutes les nouvelles, bonnes ou mauvaises, qui proviennent du détroit d'Hormuz et de l'évolution des négociations. Si on reste entre 70 et 90 dollars, eh bien, pour le Brent, eh bien, en fait, l'inflation headline de l'Europe devrait rester entre 2,9 et 2,8 ou 2,7% sur les prochains mois. Alors, c'est une bonne et une mauvaise nouvelle. La bonne nouvelle, c'est qu'on n'est pas au-delà des 3%. On n'a pas réaccéléré si on reste dans ce range pour le pétrole. Par contre, la mauvaise nouvelle, c'est que c'est bien plus élevé que les 2,25 en termes de taux d'intérêt directeur. Donc là, il y a un an, en fait, à la même époque, on était avec une convergence de l'inflation à 2%, 2,1, des taux d'intérêt directeurs à 2%. Et là, on a des taux d'intérêt directeurs à 2,25 et une inflation qui est à 2,7, 2,8, avec effectivement quelques tensions sur les services et quelques tensions sur le prix cœur. Donc la situation n'est pas confortable. La probabilité que la BCE soit obligée de monter de 25 points de base en septembre est relativement forte. Il faudrait, pour éviter cela, donc là on est plutôt en train de chercher des arguments qui justifieraient de ne pas monter, eh bien les arguments pour ne pas monter, ce serait effectivement un retour du prix du baril à 70 dollars qui permettrait effectivement d'avoir un boost du côté des prix de l'énergie et donc de ralentir le plateau que je suis en train de décrire sur l'inflation. La bonne nouvelle aussi, c'est que toute hausse en 2026 génère des baisses en 2027 parce que les effets de base ramèneraient l'inflation aux alentours donc des 2,5 ou moins entre 2 et 2,5, voire même 2,2 à certains moments. Et donc, on pourrait revenir baisser les taux de 25 points de base en 2027, ce qui n'est pas du tout le scénario des marchés monétaires qu'il y a, et vous l'avez rappelé, hausse en septembre, et aussi d'autres hausses à suivre, y compris en 2027. Et là, je ne souscris pas à ce scénario-là.
0: En tout cas, ce matin, cette hausse de taux est anticipée à 85% en ce qui concerne la réunion du 10 septembre. Est-ce que vous vous placez dans ce consensus aujourd'hui, Fabien Bossy, chez Société Générale CIB?
12: Alors oui, effectivement, la BCE, elle est dans une position... Alors, la situation est inconfortable, mais la position l'est plutôt. La BCE est sur un bateau, il y a la tempête autour, mais elle, son cap est à peu près clair. Elle a indiqué un cap de resserrement léger, modéré, dans un contexte de pression généralement haussier sur l'inflation. Et pour l'instant, les événements lui donnent plutôt raison, avec non seulement une croissance au T2 qui a surpris, qui a été qu'on peut qualifier de robuste hein, pour une zone euro vieillissante, à 0,4% sur le trimestre, ça a fait en rythme annualisé plus de 1,5% l'an, et une inflation qui est restée non seulement nettement au-dessus de la cime, mais une inflation sous-jacente qui, elle aussi, est à 2,5%. Donc, dans ce contexte-là, indiquer qu'une prochaine hausse serait est sur la table, la BCE est dans une situation assez confortable. Après, nous, on voit la BCE monter les taux, mais c'est pas vraiment encore d'un cycle de resserrement monétaire. Là, le thème, c'est plutôt on monte le curseur en haut de la zone du taux neutre. Et pour aller plus loin que 2,5% en septembre, il faudra que la BCE voit des signes un peu plus inquiétants sur la matérialisation d'effets de second tour. En revanche, par contre, on est beaucoup plus prudent sur les évolutions en 2027. C'est vrai que les effets de base vont peser, devraient, on l'espère, peser à la baisse sur l'inflation. Mais on voit plusieurs autres facteurs qui vont peser de façon structurelle à la hausse sur l'inflation, avec notamment un marché du travail qui va rester tendu. On a parlé de la hausse du chômage en France, mais encore une fois, la France est une exception. La zone euro dans son ensemble, le taux de chômage est proche des 6%. C'est un plus bas historique. Et on ne voit pas de remontée de ce taux de chômage dans un contexte démographique où il y a des pressions baissières sur la force de travail. Et on voit un marché du travail continuer d'être tendu, des pressions haussières sur les salaires qui seraient persistantes. Et si l'accélération du secteur industriel irrigue un peu le reste de l'économie, ben on a quand même des raisons d'être assez optimiste pour l'économie en 2027. Dans ce contexte-là, la BCE risquerait quand même de garder ses taux au niveau de la fin 2026. Il est peut-être un peu tôt à notre sens pour envisager des baisses l'année prochaine.
0: 8h57, dans 3 minutes, c'est l'ouverture des marchés européens. Le mot de la fin, assez court s'il vous plaît, Patrice Gautry. Est-ce qu'aujourd'hui la BCE peut monter ses taux? Est-ce qu'aujourd'hui la zone euro peut encaisser une nouvelle hausse de taux? Est-ce que la politique monétaire n'est déjà pas assez restrictive aujourd'hui?
13: Pas restrictif, puisqu'en fait, on voit que le crédit évolue à des rythmes relativement soutenus et que même s'il y a des différences entre les différents pays, eh bien, l'évolution du crédit aux entreprises et du crédit aux ménages évolue de façon tout à fait positive. Donc, les conditions financières sur les marchés ne sont pas particulièrement restrictives. La politique monétaire ne mord pas sur l'activité. Donc, l'activité, la croissance peut rester en an et encaisser encore une hausse de 25 points de base en septembre.
0: Merci à tous les deux de nous avoir accompagnés ce matin. Patrice Gautry, chef économiste de l'Union bancaire privée depuis Genève, et Fabien Bossy, chef économiste France de Société Générale CIB. Très courte pause, on se retrouve dans un instant pour l'ouverture des marchés européens. Et puis ensuite, avec Julien Leguenouc, nous reviendrons donc sur Alphabet qui s'apprête à lever à nouveau 25 milliards de dollars sur le marché obligataire. À tout de suite.
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14: Bonjour. Bonjour à tous. Vous l'avez constaté, nous avons à peine le temps de souffler cet été. Aucun répit à nouveau pour ce vendredi. 8 départements toujours en vigilance orange canicule, de Valence jusqu'à la Corse. Cette canicule s'éternise. Elle pourrait bien se prolonger d'ailleurs la semaine prochaine. Le dôme de chaleur méditerranéen va bientôt remonter jusqu'au nord du pays. On a relevé plus de 47 degrés en Algérie et 33 degrés à la surface de l'eau en Méditerranée au large des Baléares. C'est vous dire à quel point cette masse d'air est surchauffée. Cette journée sera parfaitement ensoleillée, peu ou pas de nuages. À l'horizon, quelques averses ponctuelles, parfois orageuses sur les Pyrénées, sur les Alpes frontalières et en montagne, en Corse. Le reste, c'est du vent, mais c'est important, un vent à surveiller jusqu'à 40-60 km/h en Méditerranée. Ce vent est surchauffé. Le risque d'incendie reste très sévère pour aujourd'hui. Les températures restent très élevées sur ce secteur, jusqu'à 37-38 degrés dans le secteur de Perpignan, 35 degrés à Marseille. Vous aurez déjà 33 degrés à Bordeaux, ça remonte. Dans le sud-ouest, dans un premier temps, une trentaine de degrés facilement au sud, à l'est du pays. Allez, ce sera un peu plus respirable en allant vers le nord-ouest avec de 23 à 28 degrés aujourd'hui.
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0: 8h01, c'est parti pour l'ouverture des marchés européens et le CAC 40 ouvre ce matin à l'équilibre, ou presque, plus 0,1% à l'ouverture, au-delà des 8700 points. Hein, on est vraiment sur des plus hauts historiques, hein, puisque hier, pour la première fois, l'indice parisien a dépassé ce niveau. Du côté des autres indices en Europe, c'est du vert également, avec le DAX à Francfort qui prend 0,3%. L'Eurostock 50, plus 0,2% ce matin à l'ouverture. En ligne de mire donc de cette séance, les chiffres de l'emploi à suivre tout à l'heure, ça sera à 14h30. Et puis, vous avez encore pas mal de publications d'entreprises à arbitrer ce matin. Ça se passe pas très bien dans les premières secondes de cotation pour Eutelsat dans le SBF 120 qui a publié ce matin un chiffre d'affaires stable mais surtout un résultat toujours dans le rouge, plus de 450 millions de pertes sur l'exercice décalé qui s'est clôturé à fin juin. Le groupe confirme ses objectifs pour l'exercice en cours. Du côté de la bourse de Francfort, il faut suivre avec beaucoup d'intérêt ce matin Allianz qui est l'un des derniers assureurs européens à publier ses résultats. Là aussi, vous avez un titre qui est légèrement dans le rouge ce matin, l'ouverture, moins 0,7%. Résultat opérationnel record, croissance de plus de 10% au deuxième trimestre. Là aussi, vous avez un groupe qui confirme ses objectifs pour cette année. Sur le front des matières premières, le baril de pétrole grimpe très légèrement ce matin. On voit quand même des investisseurs qui perdent un petit peu patience. Depuis le début de la semaine, l'administration Trump dit qu'un accord va être trouvé. Mais en ce vendredi, toujours pas d'accord avec l'Iran. Le baril de Brent est à 83 dollars, 75 dollars en ce qui concerne le WTI, le baril américain. Et puis du côté de Wall Street, pour l'instant, on a des futurs américains qui sont stables, avant donc ces chiffres de l'emploi. Et puis, il faudra suivre notamment Airbnb qui a publié ses résultats hier. Le titre était en très forte hausse, les perspectives étaient largement au-delà des attentes, grâce notamment à une croissance plutôt forte, au-delà des attentes, en tout cas, du côté de l'Asie. Très courte pause, on se retrouve dans un instant avec Julien Leguenouk pour revenir notamment sur Alphabet qui a donc annoncé hier, en tout cas d'après Bloomberg, vouloir lever 25 milliards de dollars sur le marché obligataire. 25 milliards après déjà de nombreux milliards qui ont été levés depuis le début de l'année pour l'ensemble des hyperscalers. 200 milliards de dollars ont été levés depuis le début de l'année en ce qui concerne ces hyperscalers pour continuer d'avancer dans l'intelligence artificielle. On voit ça dans un instant, à tout de suite.
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0: Dernière partie de Good Morning Market. On vous accompagne encore pendant un petit 10 minutes. Et puis, bien sûr, la séance, vous la retrouverez ce soir en compagnie d'Antoine Larigauderie dans BFM Bourse à partir de 17h30 pour refaire la séance. Et pourquoi pas clôturer la semaine sur un niveau record. En tout cas, les 8700 points sont en rendez-vous ce matin à l'ouverture. Mais en attendant la clôture de ce soir, on va quand même faire un point sur les GAFAM avec une actualité qui est très forte en ce moment puisqu'après la publication des résultats d'entreprise la semaine dernière, eh bien on a Alphabet qui annonce vouloir lever 25 milliards de dollars sur le marché obligataire. Bonjour Julien Leguenouk, merci de nous accompagner ce matin. Vous êtes fondateur de Taranis, maison suisse. Vous êtes basé à Genève, vous regardez un petit peu ce qui se passe du côté des hyperscalers. On a quand même des groupes qui ont émis, je le disais en préambule, plus de 200 milliards de dettes depuis le début de l'année. Bon, le marché s'en est accommodé. Hier, le titre était en baisse de seulement 1% Alphabet. Ça montre bien que le marché est très optimiste sur la croissance, notamment de Google Cloud.
23: Oui, bonjour Étienne. Oui, effectivement, c'est encore une nouvelle étape de la part des hyperscalers pour dépenser davantage. On a vu lors des derniers résultats à la fois Microsoft, Amazon, avec Amazon Web Services, et Alphabet qui ont réaccéléré dans le cloud de façon absolument gigantesque. On parle quand même de 82% de croissance pour le cloud d'Alphabet, qui représente maintenant plus de 20% du chiffre d'affaires du groupe, contre seulement 14% il y a un an, et probablement beaucoup plus en profitabilité. Donc le message, c'est le cloud, ça marche. Cela sert évidemment à l'intelligence artificielle, et vu qu'ils ont un bilan particulièrement propre, ils peuvent se permettre d'emprunter davantage, même si effectivement ce n'est pas positif pour les cash flows à court terme.
0: Comment aujourd'hui vous vous positionnez chez Taranis face à cette hypercroissance qui, c'est vrai, a surpris, hein, au point qu'on a quand même Microsoft ou encore Amazon qui ont repris 20% à la suite de leurs résultats, avec, vous l'avez souligné, une croissance très forte, mais toujours des inquiétudes sur la génération de cash. Hein, c'est-à-dire qu'on a quand même, notamment Alphabet, hein, qui a un free cash flow négatif. C'est-à-dire qu'on a un groupe au deuxième trimestre qui a sorti plus d'argent qu'il en a fait rentrer.
23: C'est le gros point effectivement des marchés à l'heure actuelle. Donc, on a les hyperscalers qui sont absolument prépondérants dans la plupart des indices, aussi bien les indices américains que les indices MSCI. Si on veut que le marché monte, il faut que ces titres fonctionnent. Et aujourd'hui, c'est vrai qu'on est dans une situation assez rarement vue, avec un nouveau cycle d'investissement qui est bien supérieur à ce que chacun pouvait anticiper. Et cela, c'est très négatif pour les cash flows sont devenus négatifs. Maintenant, ce que l'on voit quand on regarde les publications comptables, c'est qu'en réalité, ces capex sont extrêmement rentables. Et ça, c'est le point qu'il va falloir clarifier. Pour les négatifs, pour les bears, ils vont dire que les cash flows sont négatifs. Les bulls vont dire qu'au contraire, les EPS augmentent. Et on a vu même Microsoft changer ses méthodes comptables, donc ça va encore écarter, effectivement polariser le marché dans les deux camps.
0: Justement, j'allais y venir au bilan comptable. C'est un point important que vous soulevez là aujourd'hui, Julien Leguenouk. On se souvient que Alphabet avait dégagé plus de 100 milliards de profits au deuxième trimestre, mais en fait, c'était grandement lié à une participation dans Anthropic. Quand on regarde aujourd'hui la dette nette, il n'y en a pas. Hein. Typiquement, chez Alphabet, on a, c'est vrai, des bilans qui sont extrêmement sains chez les GAFAM, mais on a quand même de plus en plus de méthodes qui changent sur les bilans comptables, sur la façon de comptabiliser la dette, sur la façon de comptabiliser les baux, hein, dans le sens où on a des acteurs qui font de plus en plus appel à des locations hein, de capacité via notamment des data centers. Comment aujourd'hui on arrive à avoir une vision claire du bilan des GAFAM ?
23: Alors, je pense qu'il va y avoir effectivement deux camps qui vont s'opposer. On sait que Michael Burry aime bien souligner notamment le fait que les règles de dépréciation qui changent sont des signes très alarmants. C'est vrai que quand on regarde par exemple Alphabet, c'est moins 3,5 milliards de free cash flow attendu en 2026 et 243 milliards de profitabilité. Donc normalement, les deux lignes sont censées quand même plus ou moins tendre vers le même chiffre. Donc là, il y a un écart absolument stratosphérique. C'est un point absolument central. On voit aussi que Microsoft a changé une partie de ses CAPEX en location opérationnelle, un petit peu comme ce que font les compagnies aériennes, pour justement baisser les CAPEX et augmenter les EPS. Moi, je suis convaincu que l'AI a une telle adoption et on voit tellement la profitabilité qui a été rentable dans le cycle précédent, notamment chez Amazon et chez Microsoft, que effectivement la profitabilité va revenir très très fort et je pense que cette offre obligataire illustre bien cette logique de vraiment la confiance de ces titres pour justement redevenir extrêmement rentable et l'infrastructure qu'ils créent vont faire qu'ils vont de toute façon être au cœur de la révolution industrielle à laquelle on assiste.
0: Oui, l'appétit est là sur le marché action, mais également sur le marché obligataire. Hein, vous l'avez souligné, Bloomberg évoque plus de 115 milliards de dollars de demandes, alors que le groupe souhaitait lever 25 milliards de dollars. Dans un instant, on dira quand même un mot de SpaceX, parce qu'il se passe pas mal de choses, que ce soit sur les résultats, mais également sur des actionnaires qui peuvent enfin vendre leurs titres. Mais juste pour terminer là-dessus et illustrer, quand vous parlez des compagnies aériennes et faire le lien avec Microsoft, c'est-à-dire qu'en fait, on a des groupes aujourd'hui qui, certes, détiennent des data centers, mais aussi les louent. Et donc, ça change un petit peu la donne en termes de business model.
23: C'est une grande surprise, en tout cas pour moi. Je ne pensais pas qu'on pouvait voir quelque chose comme ça. Ça va aussi donner des idées à ceux qui disent qu'on est à la fin du cycle de l'intelligence artificielle, parce que si on additionne Alphabet, Microsoft, Amazon, Meta et quelques autres, c'est censé représenter le cycle des CAPEX. Si Microsoft réduit ses CAPEX en changeant sa méthode comptable, il casse le thermomètre quelque part. Et les gens diront, vous voyez, ça ralentit, ça baisse. Alors qu'en fait, c'est pas que ça baisse, c'est qu'ils changent la méthode comptable. Peut-être que les autres le feront aussi. Effectivement, la question est tellement centrale que ça devient quasiment l'aiguillon de ces sociétés pour présenter l'ensemble de leurs résultats.
0: L'autre actualité majeure de la semaine, c'est donc SpaceX qui a publié ses résultats en milieu de semaine. Le titre avait perdu 13% mercredi, il a repris 6% hier. La séance d'hier était importante, Julien Leguenouc, dans le sens où c'était la fin des lock-up, la fin des blocages de certains blocs d'actions, d'actionnaires historiques. Donc désormais, ils peuvent vendre leurs actions. On avait peut-être des craintes par rapport à la séance d'hier en se disant ça y est, il y a certains actionnaires qui vont pouvoir vendre. Bon, non, le titre a progressé de 6% hier. Bon, on va voir ce que ça donne aujourd'hui, mais on est quand même sur un tournant désormais pour SpaceX.
23: On est sur un tournant. Il y a eu le premier cycle effectivement de lock-up qui vient de s'achever. Peut-être qu'il y avait beaucoup de gens qui attendaient justement cet événement pour pouvoir acheter. L'IPO pour l'instant a été décevante pour beaucoup de gens. Moi, je note que du point de vue fondamental, la société a annoncé des résultats absolument splendides avec des résultats supérieurs en chiffre d'affaires dans les trois divisions. Donc l'espace qui représente 10% du chiffre d'affaires, la connectivity, donc Starlink qui représente plus de 50%, et la partie AI avec plus de 30%. La grande question, c'est comment valoriser effectivement ces trois business models qui sont très très différents. Et c'est vrai que quand on regarde dans le détail, SpaceX est dominant dans le lancement de fusées dans le monde. Ils lancent principalement les fusées pour eux, pour leur propre satellite, pour Starlink. Et ça leur donne un avantage concurrentiel, je pense, énorme. Et à ces niveaux-là, je pense que la société, eu égard de la croissance, est pas chère. Et la grande question aussi, c'est que valent les guidance de Elon Musk qui sont tellement supérieurs aux attentes du marché ?
0: En ce qui concerne notamment l'intelligence artificielle et les fameux 100 milliards de dollars de récurrents. Merci beaucoup Julien Leguenouc de nous avoir accompagné ce matin, fondateur de Taranis, pour débriefer les dernières annonces, que ce soit autour des hyperscalers, mais également autour de SpaceX. C'est vrai que SpaceX, ça rend difficile la tâche pour les concurrents. Dernier exemple en date, Eutelsat qui a publié ses résultats ce matin. Des résultats qui sont mal accueillis. Le titre est la lanterne rouge du SBF 120, moins 4,7%, avec un groupe qui annonce un chiffre d'affaires stable et qui confirme ses objectifs 2026-2027, à savoir une légère progression du chiffre d'affaires et du résultat brut d'exploitation grâce notamment à ses activités en orbite basse. Le CAC 40 est parfaitement stable, 8703 points. L'Eurostoxx plus 0,2%, à suivre donc 14h30 l'emploi américain. Vous pourrez suivre bien sûr tout cela avec Antoine-Henri Gaudry à partir de 17h30 dans BFM Bourse. Très bonne journée.
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24: Il est 7h45 sur BFM Business et sur AMC Live. Notre invité, c'est Daniel Ball. Bonjour, vous êtes le président du Crédit Mutuel et de la Fédération Bancaire Française. Je commence avec les questions de conjoncture, puisqu'on a eu en 20 semaines dernières des chiffres sur la croissance française, où on voit que le premier trimestre est totalement atone. On commence à voir les premiers impacts de la guerre en Iran sur l'activité du pays. Est-ce que vous êtes inquiet pour la trésorerie des entreprises, pour les particuliers qui ont des prêts? Quelle est votre analyse à vous sur l'impact de cette guerre sur la conjoncture?
25: Ne rajoutons pas de l'inquiétude à l'inquiétude. Je crois qu'aujourd'hui, la situation est effectivement telle que vous la décrivez, assez atone, manque de confiance qu'on avait déjà avant le déclenchement de cette guerre. Et cette guerre, évidemment, ne favorise pas un climat de confiance. Or, le climat de confiance est essentiel dans les affaires. C'est ce qui permet la croissance. Alors, pour ce qui concerne les entreprises, aujourd'hui, leur trésorerie n'a pas encore trop souffert. Évidemment, sauf certains secteurs d'activité directement impactés par les prix de l'énergie et parfois par les prix des produits chimiques. Là, effectivement, il peut y avoir quelques conséquences et c'est pour ça que très ans qu'il faut effectivement espérer que ce conflit ne se prolonge pas trop longtemps. S'agissant des ménages, pareil, c'est les gros rouleurs, effectivement, qui peuvent avoir quelques difficultés. Vous parlez des prêts, ce n'est pas parce que les taux remontent aujourd'hui que les prêts que nos clients ont aujourd'hui en portefeuille augmentent, puisque en France, notamment, le financement du prêt immobilier est à taux fixe, et ça, c'est un élément de protection qu'il ne faut pas négliger.
24: Mais aujourd'hui, ça suffit, c'est-à-dire que le gouvernement qui, pour l'instant, ne fait pas grand-chose par rapport aux autres pays européens en annonçant pas de mesures, notamment sur les taxes ou des prêts trop importants, ça suffit pour contenir la crise?
25: Là, pour l'instant, le gouvernement a pris des mesures assez ciblées, hein, y compris pour récemment les petits professionnels qui ont des charges importantes. Et d'ailleurs, au Crédit Mutuel, nous avons décidé de relayer, puisque nous avons mis en place un prêt coup de pouce de 2000 euros sur 18 mois, en attendant que l'État ne rembourse ses surcoûts liés à
24: la consommation. Et qui est à quel taux ?
25: À 0%,
24: d'accord.
25: Justement, pour justement ne pas en rajouter à la charge, notamment, je pense, aux infirmières libérales en secteur rural qui font énormément de...
24: Et vous avez eu beaucoup de demandes ?
25: Ah oui, bien sûr, nous avons eu dans les secteurs ruraux immédiatement des demandes et surtout des manifestations de satisfaction parce qu'on répond à un vrai besoin.
24: La semaine dernière, on a eu également les résultats de Total Energy avec l'annonce d'un bénéfice trimestriel qui a bondi de 51%. Total Energy qui considère qu'il fait sa part en bloquant les prix au niveau de la pompe. Vous êtes un fervent défenseur du dividende sociétal. Est-ce que quand vous regardez les résultats de Total, c'est ça que vous avez envie de leur dire?
25: Bah écoutez, moi j'ai pas à donner de consignes à Total Energy, mais je note, comme vous venez de le dire, que sur le plan du prix du carburant en France, ils ont mis en œuvre un plafonnement. Ensuite, le reste de leurs résultats, on sait très bien qu'ils sont bien plus largement réalisés hors de France qu'en France.
24: Mais vous voyez ce débat monter autour de Total Energy. Vous avez mis en place cette récupération d'une partie des bénéfices justement pour faire autre chose. Est-ce que vous leur conseillez de regarder ce que vous faites, vous, comme d'autres entreprises?
25: Nous le conseillons à toutes les entreprises. D'ailleurs, la semaine dernière, avec 15 autres chefs d'entreprise, nous avons lancé un appel justement pour que ce dividende sociétal que Crédit Mutuel Alliance Fédérale a mis en place aille au-delà. Alors, je ne dis pas que tout le monde doit mettre 15% de son résultat net consolidé dans des actions de solidarité, de financement de la transition énergétique, mais évidemment, c'est le sens dans lequel chacune et chacun devrait aller. J'espère que cet appel que nous avons renouvelé la semaine dernière finira par produire ses fruits. D'autres entreprises que Crédit Mutuel Alliance Fédérale, et je m'en réjouis, sont aujourd'hui engagées dans cette démarche, parce que finalement, une entreprise, comment peut-elle bien aller dans un monde qui ne va pas bien ?
24: C'est que ça apaise, en fait.
25: Ah, c'est pas seulement apaiser, c'est construire pour un monde plus juste et plus durable, et c'est la responsabilité d'une entreprise d'aller en ce sens.
24: On a eu les résultats des banques françaises la semaine dernière, alors des résultats, alors vous n'êtes pas coté, donc vous ne publiez pas comme les autres, avec cette salve jeudi dernier, des résultats qui étaient au-dessus des attentes, donc des banques qui sont solides, mais des inquiétudes là aussi pour la suite, notamment à cause du dollar. Il y a beaucoup d'activités aux États-Unis qui du coup sont impactées.
25: Oui, bien sûr. Les résultats ont en tout cas montré, une fois de plus, la grande solidité des banques françaises. Et ça, c'est quand même en soi une bonne nouvelle. Avoir un secteur bancaire solide permet effectivement d'avoir de belles perspectives pour l'économie, parce qu'on va essayer, on va continuer à essayer de bien soutenir cette économie. On est aujourd'hui dans une situation effectivement d'incertitude liée au dollar, liée au coût également du risque, le risque de crédit, que ce soit pour ce qui se passe en dehors de la France ou également pour ce qui concerne les entreprises françaises. S'il y avait aujourd'hui davantage de croissance, ça serait bien plus sécurisant. Mais on a la chance d'avoir des banques françaises qui sont solides.
24: Est-ce que vous êtes inquiet en tant que président de la Fédération française, bancaire française, sur la question du crédit privé ? On a sur ce plateau parfois des sons de cloche un peu différents. Alain Bocobza disait la semaine dernière, non, finalement, ce n'est pas un risque systémique. Thomas Buberl chez AXA était plus inquiet. Quel est-vous votre point de vue ?
25: Il ne faut jamais négliger les risques. Et donc, je pense que chacune des banques a fait ses études, les assureurs d'ailleurs également, pour voir ce qu'elles ont dans leur portefeuille. Pour ce que je sais, au sein des banques françaises, ça reste quand même très maîtrisé. Et donc, je ne suis pas particulièrement inquiet sur ce sujet. Mais évidemment, c'est un point sur lequel il va falloir rester vigilant.
24: Et est-ce qu'une hausse des taux à venir de la BCE, ça vous inquiète plus ?
25: La hausse des taux de la BCE, ce ne serait pas une bonne nouvelle. Bon, on a quand même eu une bonne nouvelle le 30 avril, puisque les taux n'ont pas augmenté. Pourquoi ce n'est pas une bonne nouvelle, la hausse des taux ? Pour une raison très simple, c'est que ça, les hausses des taux de la BCE, parce que ça amène tous les taux à augmenter. Quand les taux augmentent, c'est moins d'incitation à l'investissement. Et moins d'incitation à l'investissement, ce n'est évidemment pas une bonne nouvelle pour la croissance.
24: La campagne présidentielle a été lancée en France. Il n'y a aucune banque qui accepte aujourd'hui de prêter au Rassemblement National. La semaine dernière, sur RTL, vous avez dit que c'est normal, prêter au Rassemblement National ou à d'autres partis, c'est trop risqué pour une banque. Vous considérez que ça n'est pas de votre ressort, de votre métier. Marine Le Pen a répondu sur Twitter, sur X. Et du coup, comment on fait ? Du coup, je vous pose la question, comment on fait si les banques ne veulent pas prêter ?
25: Il faut juste recadrer les choses. Effectivement, les banques, nous savons prendre des risques. Cependant, financer une campagne politique, et notamment une campagne présidentielle, c'est un risque d'une toute autre nature. Que faisons-nous lorsque nous faisons un prêt à un candidat à l'élection présidentielle ? Nous faisons simplement un prêt relais sur le remboursement de ces frais de campagne par l'État. Donc l'État, in fine, va rembourser à deux conditions. Premièrement, obtenir 5% des voix. On a bien vu que lors de la dernière élection présidentielle, deux candidates de partis majeurs n'ont pas obtenu les 5%. Et puis ensuite, c'est avoir la validation des comptes de campagne. N'oublions pas que Nicolas Sarkozy a eu une non-validation, ce qui a voulu dire aucun remboursement. Donc c'est un sujet qui est évidemment d'intérêt public, il est de la responsabilité, c'est normal de l'État de permettre une bonne vie démocratique, et par conséquent, d'où la question que nous posons et la proposition que nous faisons, c'est que pourquoi il n'y aurait-il pas une intervention publique dès le départ, soit par une avance faite par l'État.
24: Une sorte de fonds ?
25: Voilà, soit au moins une garantie donnée à première demande à la banque qui prêterait. Et cela libérerait clairement le sujet. Je rappelle également que pour les élections municipales, législatives, départementales, régionales, il n'y a quasiment pas de problème parce que les montants ne sont pas les mêmes, parce que la grande majorité des banques françaises accepte, après étude du dossier bien entendu, parce qu'il faut toujours le regarder, c'est toujours un dossier de crédit, de suivre les candidats qui sont déjà préalablement leurs clients.
24: Enfin, là, sur le Rassemblement national, on n'est pas sur une question de faire moins 5%. A priori, ils vont faire plus.
25: Je répète, il y a deux conditions. Hein. Il y a les 5% et la non-validation. Qui aurait pu penser que le président sortant Nicolas Sarkozy ne se fasse invalider ses comptes de campagne?
24: Oui, mais du coup, vous pourriez financer personne avec cet argument-là.
25: Mais c'est pour cette raison, puisque, comme je le disais, puisque in fine, de toute manière, ça se termine par une intervention publique, puisque l'État rembourse, que l'État apporte totalement sa contribution.
24: Pour voir le système entier pour vous.
25: Oui, c'est pas un risque normal pour une banque. La banque, elle s'est prêtée à un ménage, elle s'est prêtée aux entreprises, elle s'est accompagnée des projets, elle s'est traitée des difficultés. Mais là, on est tout simplement tenu à la réalisation des 5% et surtout la validation ou non des comptes de campagne.
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11: C'est une start-up dédiée au monde du BTP et dont la plateforme permet d'accompagner financièrement les PME du secteur. Son nom, c'est Factus et c'est Alexandre Pochon qui vient nous en parler. Bonjour.
12: Bonjour.
11: Vous êtes le cofondateur de Factus. Merci d'être avec nous dans Objectif Croissance. Alors, tout d'abord, quelle est la vocation de Factus, avec un K d'ailleurs, hein, et à quelles entreprises du BTP vous adressez-vous ?
12: Écoutez, il y a un constat.

0: chantier et...
1: Et vous adressez à des PME à partir de 1 million d'euros de chiffre d'affaires, hein, c'est ça, hein.
0: Exactement.
1: Voilà. Quel accompagnement, justement, leur proposez-vous à ces PME?
0: J'ai été entrepreneur du bâtiment. J'ai eu une entreprise dans le bâtiment qui était exactement plus d'un million d'euros de chiffre d'affaires.
1: D'accord.
0: Et en fait, j'ai constaté une chose que tous les entrepreneurs du bâtiment vous diront, c'est que les entreprises du bâtiment ont toujours l'impression d'être la banque du chantier. L'accompagnement qu'on propose aux entreprises, c'est justement de financer leur chantier pour faire en sorte que de réduire leur poste client. Aujourd'hui, une entreprise bâtiment, c'est à peu près 3,5 mois de chiffre d'affaires dehors. C'est une entreprise qui sont riches, mais sur le papier. Nous, ce qu'on propose à travers, c'est un accompagnement global qui va permettre de passer de 3,5 mois de chiffre d'affaires dehors à moins d'un mois de chiffre d'affaires dehors.
1: D'accord, ah oui. Est-ce que vous pouvez nous donner un cas concret d'utilisation de Factus?
0: Oui, un cas très concret, c'est mon ancienne entreprise qu'on a accompagnée, qui depuis qu'on l'accompagne a doublé son chiffre d'affaires.
1: Carrément.
0: Qui était complètement capé parce qu'en fait, c'est un très bon savoir-faire. Il y avait des clients de premier ordre, des entreprises du CAC 40, des marchés publics, mais dont la croissance était complètement bridée par justement cette absence de trésorerie et ces fameux 3,5 mois de chiffre d'affaires dehors.
1: Qu'est-ce qui fait l'originalité de votre modèle? Pourquoi s'adresser à vous?
0: Ce qui fait l'originalité de notre modèle, c'est qu'en fait, on a un accompagnement qui est à cheval entre une plateforme extrêmement moderne sur laquelle dignent des meilleures néobanques, qu'on a combiné avec un réseau de banquiers. Donc, vous avez votre banquier personnel Factus.
1: D'accord.
0: qui est à 20, 30 kilomètres, moins d'une heure de route de chez vous, qui vous connaît, qui est spécialisé sur BTP, qui connaît vos chantiers, qui connaît vos enjeux. Et donc, cette dualité entre, d'un côté, une plateforme extrêmement moderne, digne d'un Revolut, d'un Conto, et de l'autre côté, un banquier personnel, c'est ça qui fait que les entreprises nous aiment.
1: Pour finir, quels sont vos résultats à date et comment est-ce que vous voyez la suite? Vous avez été créé en 2023, hein?
0: C'est ça. On a été créé en juillet 2023. Aujourd'hui, on est présent sur tous les départements français et même ultramarins.
1: D'accord.
0: On a financé un peu plus de 150 millions d'euros de chantier. Et en fait, notre plus grande récompense, c'est quand on voit qu'on a de l'impact. Quand un client nous appelle et nous dit « Grâce à vous, j'ai doublé mon chiffre d'affaires, j'ai pris un chantier de plus, j'ai recruté un responsable d'affaires, j'ai recruté un conducteur de travaux. » Et donc, l'objectif, c'est d'avoir le plus d'impact possible et d'aider un maximum d'entrepreneurs en devenant vraiment la référence d'accompagnement financier pour les entreprises du bâtiment en France.
1: Très bel objectif. Merci beaucoup Alexandre Pochon d'avoir été avec nous dans Objectif Croissance justement. Vous êtes le cofondateur de Factus. Au revoir.
0: Merci beaucoup.
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10: Sans doute la marque la plus précieuse du groupe Rémy Cointreau, sans les fâcher en interne, la plus exclusive, la plus luxueuse et peut-être aussi la plus patrimoniale. Louis XIII, son cognac très très haut de gamme, histoire, savoir-faire, marché et diversification. Anne-Laure Pressa, la directrice exécutive de Louis XIII, est dans Iconic Business aujourd'hui, alors que la marque se lance dans l'art de la table, un prolongement de son savoir-faire avec un porcelainier de Limoges, des mois et des mois de tests et des dizaines d'artisans mobilisés pour cet ouvrage, ce nouvel ouvrage. Dans un instant également, l'iconique capsule avec Icon, phénomènes et tendances, les nouveautés de la mode masculine automne-hiver 2026.

0: police. Enfin, nouveauté, iconique plus exactement, le retour en force de la veste Barbour. On verra ça tout à l'heure. C'est Iconic Business, bienvenue. Anne-Laure Pressat, directrice exécutive de Louis XIII, bonjour. C'est le cognac ultra premium du groupe Rémy Cointreau. C'est la marque à la belle histoire dans le groupe, n'est-ce pas ?
1: C'est notre joyau, oui.
0: C'est le joyau Louis XIII, c'est quoi ? Parce que c'est un territoire, un terroir et un savoir-faire, c'est tout ça.
1: Exactement, c'est ça. Louis XIII, c'est un animal particulier puisqu'on a un pied dans le terroir des vins et spiritueux et un pied dans l'univers du luxe. Et ça en fait une marque unique.
0: Un positionnement très à part, un produit très à part. Ça en va de son histoire également depuis 1874. Et donc, c'est l'assemblage d'eau de vie issue de cépages cultivés dans le grand cru, dans le cru de Grande-Champagne. Et c'est en fait l'histoire d'une ultra-sélection. C'est la sélection, un tout petit pourcentage, qui arrive à ce stade, à cet honneur de Louis XIII.
1: Exactement.
0: Est-ce que vous pouvez nous raconter comment ça naît et comment ça s'élabore ?
1: Louis XIII, c'est extrêmement rare. C'est la sélection des eaux de vie les plus exceptionnelles qui vont un jour composer le Louis XIII. Et donc, c'est l'œuvre d'une vie, de plusieurs vies, puisqu'il faut quatre générations de maîtres de chez pour composer une carafe et le fameux Louis XIII. Notre maître de chez sélectionne les plus précieuses eaux de vie, les plus exceptionnelles. Et en effet, il les sélectionne du premier cru de la région de Cognac, la Grande Champagne. Et il ne sélectionne moins de 1% de tout ce qu'il reçoit, qui iront peut-être un jour dans l'assemblage final de Louis XIII. Donc il y a une notion temps qui nous dépasse.
0: Exactement, parce que 4 générations, c'est 40 ans. C'est un travail d'orfèvre, de patience, de tradition surtout, mené par le maître de chez, aujourd'hui Baptiste Loiseau, l'œuvre d'une vie, enfin sa vie et celle des précédents, parce qu'en fait, il hérite d'un breuvage dont la recette ne peut pas changer.
1: Exactement. Dans ce monde où tout change, Louis XIII, lui, ne change pas, reste immuable. Et ça a commencé en 1874, donc il y a plus de 150 ans. C'est né de la vision d'un homme qui a voulu mettre ses eaux de vie les plus exceptionnelles de côté, pas pour le présent, mais pour le futur. Donc il fallait avoir confiance et c'était une très belle vision. Et on est aujourd'hui les témoins de cette transmission. Et aujourd'hui, Baptiste Loiseau, notre maître de chez, qu'on voit à l'écran avec Pierrette, notre ancienne maître de chez, met de côté pour les générations futures.
0: Mais ça veut dire qu'aussi, Baptiste Loiseau, par exemple, il y a la transmission de savoir-faire, peut-être qu'il que lui commence à transmettre, mais on lui a transmis tout ce savoir-faire, cette manière de sentir les arômes, d'avoir le bon pourcentage. Enfin, tout ça, c'est un travail en amont démentiel.
1: Remarquable. C'est un talent, c'est beaucoup de travail et de l'intuition aussi. Parce qu'il me dit souvent quand il se retrouve, donc il hérite de nombreuses eaux de vie, et quand il se retrouve devant la phase finale, il est aussi seul à ce moment-là.
0: Il a été choisi.
1: Il a été choisi.
0: C'est l'élu un peu.
1: C'est un peu l'élu par notre autre maître de chez exceptionnel, une femme, la première femme maître de chez dans les grandes maisons de Cognac, Pierrette Trichet, qui l'a choisi et qui lui a transmis pendant de nombreuses années, 7 ans si je me rappelle bien, tout ce qu'elle savait pour qu'il puisse prendre ce relais. Donc il y a beaucoup d'humilité dans le travail du maître de chez.
0: On parlait de cette marque à la belle histoire. Pourquoi Louis XIII ? J'imagine qu'il y a une histoire derrière et puis il y a une revendication de cette histoire maintenant parce que c'est un moyen aussi de transmettre à la clientèle ensuite.
1: Absolument. Alors Louis XIII est né donc d'une vision de créer quelque chose qui n'existait pas, quelque chose d'exceptionnel en mettant de côté ses eaux de vie de Grande Champagne, le premier cru de Cognac, pour qu'elle voit un jour le jour. Elles ont été mises de côté, c'est le nectar, c'est l'exceptionnel, et elles, évidemment pour une composition aussi unique, il fallait un flacon à la hauteur et un flacon iconique, et qui est inspiré d'une gourde royale qui a été retrouvée dans dans le 16e siècle. Et cette carafe n'a pas changé. Elle est emblématique aussi. Elle est soufflée et faite à la main par des cristalliers Maison Baccarat, Saint-Louis, qui composent ce chef-d'œuvre. Chaque carafe est unique. Et c'est toute l'histoire de Louis XIII qui est encapsulée dans ce flacon.
0: Une carafe signature pour Louis XIII, l'objet aussi précieux que en fait le contenant et le contenu font écho, et un positionnement clairement ultra luxe. Aujourd'hui, un cognac peut-être qu'on boit une fois dans sa vie, quels sont les clients aujourd'hui? C'est un marché très très éclaté.
1: Exactement. Alors, de par notre histoire, depuis 150 ans, Louis XIII existe, et très rapidement, on a été aux quatre coins du monde. Donc en 1880, on était en Chine, en 1879, un an avant, on était aux États-Unis. Et donc très tôt, en fait, le cognac s'est exporté. Et Louis XIII, on a des clients un peu partout, de New York à Londres, à Dubaï, à New Delhi. C'est des clients qui sont amateurs de très bonnes choses, qui apprécient Louis XIII et qui le dégustent pour célébrer des succès. Ils le dégustent entre amis, en famille. Et c'est une célébration, je dirais, de chaque instant.
0: Et est-ce qu'il y a un marché qui porte davantage, ou vraiment ce n'est pas lié à un marché américain qui serait plus fort, à un marché chinois qui un temps a été plus fort? Les relais sont un peu partout.
1: Oui, Louis XIII est très équilibré. Le marché États-Unis reste notre marché numéro un, suivi de la Chine. Mais après, vraiment, on est un petit peu partout. Le client Louis XIII a réussi à conquérir pas mal de palais.
0: Et avec des marchés qui s'ouvrent encore. On voit aussi un marché, par exemple, en Afrique du Sud qui se développe et qui se déploie. Est-ce que ça fait partie aussi des nouvelles caisses de résonance pour la marque?
1: Absolument, absolument. On suit nos clients, et nos clients sont un petit peu partout. Nigeria, Afrique du Sud, Dubaï.
0: Et avec justement cette clientèle qui garde, on est au-delà du pouvoir d'achat quand on parle à cette clientèle, mais qui n'a pas, qui s'est pas distancée justement, qui n'a pas mis de côté cet achat et qui reste très fidèle.
1: Oui, on a la chance d'avoir des clients extrêmement fidèles, et ce qu'ils aiment et ce qu'ils recherchent, c'est l'expérience. C'est un moment hors du temps, et c'est ce que représente Louis XIII. C'est un moment suspendu dans le temps. Et
0: avec ces carafes qui sont achetées et qui sont laissées comme un objet précieux, donc ce positionnement très haut de gamme, on est sur quel ordre de prix? En plusieurs milliers d'euros selon les contenants, mais c'est ça cette expérience.
1: Exactement, donc il y a, comme vous l'avez compris, le Louis XIII ne change pas, donc il y a un seul Louis XIII, mais qui existe en plusieurs formats. Donc on a la carafe classique, et là il faut compter 3 800 euros. Et après, on a des flacons d'exception, des éditions limitées. Et on a aussi récemment sorti la drop, une goutte de Louis XIII, parce qu'on aime à dire qu'une goutte suffit pour vivre cette expérience.
0: Avec des marchés, certes, très équilibrés, une clientèle très équilibrée qui se retrouve sur cette envie de cet objet précieux. Mais est-ce que pour autant, on le consomme différemment selon les marchés?
1: Pas vraiment.
0: Pas vraiment.
1: Ce qui est à chaque fois extraordinaire, c'est que le client Louis XIII, peu importe où il se trouve dans le monde, va avoir son avis sur ce qu'il ressent, ce qu'il sent. Mais en général, il est consommé de la même façon et apprécié et réapprécié.
0: Donc c'est sur cette clientèle captive, parce que amoureuse de cette marque, qu'on fait résister la marque avec des situations conjoncturelles un peu délicates, un marché américain très exposé et les droits de douane. Vous aviez évoqué un impact négatif de 20 millions d'euros cet été, moins que prévu toutefois. Une clientèle chinoise, un marché important. Est-ce que cette clientèle chinoise, elle se détourne ou elle reste très attachée à ses dépenses? Vous avez en partie répondu tout à l'heure, mais elle reste attachée à ses dépenses. Le marché chinois reste important.
1: Exactement. Donc c'est vrai, quand on a une clientèle internationale, il y a des aléas que nous ne maîtrisons pas. Mais nous, on a la chance d'avoir des clients très fidèles. Et l'enjeu pour nous, c'est d'aller en recruter de nouveau en Chine, mais ailleurs dans le monde.
0: clientèle internationale et aussi française, puisqu'on a de l'imagination en termes de fiscalité, et il peut aussi y avoir des soubresauts sur les marchés intérieurs. D'autres relais, on l'évoquait, et avec aussi des croissances des ventes sur les zones Amériques, notamment globalement pour le groupe sur le deuxième trimestre consécutif. Est-ce que ça veut dire que là aussi, alors on regarde un peu, on reste aux aguets en termes de soubresauts des marchés, on voit l'évolution de la consommation, pour autant est-ce qu'il y a une poursuite des investissements, d'ouverture de boutiques, ou de toute façon ce sont des ventes qui se font un peu hors des circuits classiques?
1: Excellente question. Louis XIII, aujourd'hui on a 8 boutiques. On continue à investir de façon ciblée pour recruter de nouveaux clients. On va lancer nos boutiques éphémères dans des villes clés, Londres, Megève. Donc on continue ces investissements, et après une carafe de Louis XIII de par son coût, en effet, se vend différemment. Oui. Et on a chez Louis XIII des ambassadeurs de marque, des directeurs de clientèle privée qui sont en charge de rencontrer ses clients et de leur faire vivre la fameuse et tant attendue expérience Louis XIII dont on se souvient.
0: Et justement, prolonger l'expérience Louis XIII avec l'art de la table, une première collection, on va y revenir en détail, c'était la suite logique ou c'était une opportunité, voire les deux finalement?
1: Alors pour nous, c'était la suite logique. Louis XIII donc est né en 1874 et depuis sa création a été présent à toutes les grandes tables. Château de Versailles, Palais de l'Élysée, au Louvre. Et donc c'était un petit peu naturel pour nous de prolonger cette expérience et d'aller au-delà de l'expérience de la dégustation pour faire vivre une expérience, un véritable art de vivre. Et c'était aussi une façon pour nous de raconter l'histoire de Louis XIII différemment, via les deux axes qui sont le terroir, vous l'avez dit au début, et le temps, qui sont vraiment les deux piliers chez Louis XIII.
0: Et donc est née cette collaboration depuis Saint-Léonard de Nobla, une manufacture de porcelaine à Limoges, J.L. Coquet, avec ce développement, ce déploiement d'une nouvelle collection, d'une collaboration, de la vaisselle. Et c'était d'ores et déjà, ce qu'on peut dire, un vrai défi technique d'imaginer. L'idée, elle a germé, mais alors pour saisir, toucher le résultat, il a fallu un peu de temps.
1: Absolument. On voulait vraiment capturer l'essence de Louis XIII, donc qui sont le terroir et le temps. Capturer le terroir, c'était un challenge. Donc nous, notre terroir, vous savez, c'est cette grande champagne, ce premier cru de cognac qui a un sol si particulier, une texture si particulière, qui confère à nos eaux de vie ce potentiel de vieillissement et cette puissance aromatique. Donc capturer le terroir, on a créé cette première collection qui s'appelle l'aude à la matière. Donc c'est une texture absolument identique et absolument dingue.
0: On retrouve le calcaire, le toucher de la pierre. Exactement. Calcaire. Et la transparence aussi.
1: Absolument. Et ça, c'est la deuxième collection qui est l'aude au temps, cet architecte invisible pour Louis XIII, mais ô combien important, qui permet de vieillir nos eaux de vie jusqu'à parfois 100 ans. Et là, on est venu vraiment travailler la matière pour laisser place à la translucidité et à la lumière. Parce que nos eaux de vie passent des dizaines, centaines d'années dans l'obscurité des chais. Et au moment où elle voit la lumière, c'est un passage important.
0: Un défi technique, 40 artisans mobilisés pour cette collection limitée, vous le disiez, qui fait écho à la pierre calcaire au verre, et des heures pour réaliser une assiette. Un savoir-faire qui était déjà adressé aux grandes tables du côté de J.L. Coquet. Ils avaient déjà ce savoir-faire. De votre côté, le but, c'est quoi? 750 exemplaires numérotés. Alors là, pour la parenthèse, c'est pas du tout un hasard qu'il y en ait 750.
1: Absolument.
0: C'est ça, il y a une histoire derrière.
1: Exactement. Tout raconte l'histoire de Louis XIII sous différentes facettes. Ouais. Et 750, c'est la capacité d'un tiercon. Un tiercon, c'est un fût pluricentenaire qui contient notre Louis XIII.
0: Et donc, tous sont numérotés. L'enjeu, c'est évidemment, outre de raconter l'histoire, c'est de maintenir, j'imagine, l'exclusivité. Et l'idée derrière, c'est d'aller, pas de se retrouver dans toutes les salles à manger de particuliers, potentiellement, prochainement, les clients très, très, très, très habitués, mais de s'associer avec des chefs étoilés partout dans le monde. C'est un moyen de déployer la marque aussi.
1: Exactement.
0: Dans des endroits stratégiques.
1: Exactement. Vraiment, c'est le rayonnement du savoir-faire français sous toutes ses coutures. Et donc, nous nous sommes associés. Donc, en France, c'était le cœur battant de Louis XIII, quand même, le cognac, c'est la France. Donc, on a commencé en France, c'était symbolique, avec Alain Passard. Mm-hmm.
0: Et après, triplement étoilé
1: et ô combien attaché au terroir, puisque vous savez, il a fait un menu maintenant entièrement végétal. Donc, c'était une expérience remarquable où on le faisait un accord avec nos eaux de vie. Et après, on est parti à New York, cette fois-ci avec Daniel Boulud, et à Londres avec Alain Ducasse. Donc, on a fait le rayonnement du savoir-faire français, de la cuisine au cognac, à l'art de la table, à l'art de vivre français, je dirais.
0: Est-ce qu'il y a d'autres lieux stratégiques en tête et projetés, d'autres chefs, ou alors directement des hôtels, des palaces ou des lieux symboliques et emblématiques pour Louis XIII ?
1: Oui, alors Louis XIII a la chance d'être dans les plus beaux palaces, dans les meilleurs restaurants, et donc ça contribue à ce rayonnement du savoir-faire français. Et donc, on va continuer sur cette voie. Et également, ils seront présents dans nos boutiques pour animer nos boutiques et pouvoir le proposer à nos clients qui seraient intéressés.
0: Donc, le projet, c'est que ça s'ouvre un peu plus, que cette collection fasse partie de l'identité aussi de Louis XIII et finalement de la proposition, l'évolution vers une diversification.
1: Absolument, absolument. Louis XIII, c'est évidemment un cognac, mais c'est au-delà du cognac, c'est une véritable expérience, un véritable art de vivre, et c'est de cette façon qu'on voulait communiquer dessus.
0: Et la collection pourrait s'étendre ? Est-ce qu'on aura davantage de pièces ou alors s'ouvrir vers autre chose ?
1: Oui. On manque pas d'idées.
0: Il y en a déjà qui sont en train d'être travaillées.
1: Louis XIII, vous avez compris, c'est le temps long. Et donc, chaque projet qu'on fait prend beaucoup de temps. Donc, on en a déjà pas mal dans le...
0: Oui, alors moins de temps, je vous le souhaite, que le temps imparti pour la transmission de génération. Et est-ce qu'on peut... Donc, on imagine qu'ensuite, dans des points, dans des boutiques, un accès pour une clientèle qui viendrait maintenant seulement pour la vaisselle et... pas pour le cognac, ou l'un va pas sans l'autre ?
1: On verra. Je pense pas que ça aille, l'un aille sans l'autre. Je pense que ça prolonge l'expérience.
0: Oui.
1: Mais on peut, par contre, je pense, recruter des clients via l'art de la table qui ne connaîtraient pas forcément Louis XIII et qui découvriraient la beauté de ses collections et après s'intéresseraient au cognac Louis XIII.
0: Un point d'entrée vers une autre clientèle.
1: Exactement.
0: Merci beaucoup Anne-Laure Pressa, directrice exécutive Louis XIII, d'avoir été dans Iconic Business aujourd'hui. Tout de suite, l'Iconic Capsule avec Icon France. Avec notre partenaire et James Clifford, nous accompagne aujourd'hui, rédacteur en chef d'Icon France. Bonjour.
2: Bonjour Audrey.
0: Et l'idée, c'est de découvrir avec vous, comme à retrouver évidemment dans Icon, les nouveautés de la mode masculine automne-hiver 2026, pas sans ma veste Barbour, je crois, c'est ce qu'il faut retenir. Alors, nouveauté, ok, très iconique en fait.
2: Oui, c'est très iconique en fait. On commence avec le grand retour de cette veste cirée, l'esprit Barbour revisité. En fait, après la tendance l'année dernière, de la true vest, qui était plus workwear, cette année, il y a beaucoup d'interprétations de cette veste britannique, toujours associée avec la campagne.
0: Oui.
2: Une petite histoire. La veste, c'était créée au Barber, c'est une boîte familiale créée en 1894 par John Barber. En fait, à l'époque, la veste était créée pour le sous-marin et aussi le fermier. Et donc, grâce à ça, c'est bien vraiment associé à la campagne. En 1936, naît la veste moto, qui est devenue très iconique grâce à Steve McQueen.
0: Oui, on découvre les images.
2: Qui portait la veste à l'époque. Et grâce à Steve McQueen, très grande icône, devient plus iconique aussi. La veste a reçu trois mandats royaux et c'est souvent porté par la Royal Family. Et l'usine reste toujours à South Shields, à côté de Newcastle, au nord-est d'Angleterre. Cette année, j'ai envie de parler de deux collaborations. Il y a la collaboration avec Paul Smith et Levi's.
0: tout l'ADN britannique qui se retrouve dans cette collaboration.
2: Mais Lévis, c'est plus une boîte américaine, mais c'est
0: mais
2: vrai que
0: Paul Smith... Paul Smith et Barbour, là, on a vraiment tout l'ADN britannique.
2: Exactement. Et bien sûr, il ajoute sa touche personnelle. C'est toujours... Ce n'est pas un grand changement, mais il ajoute un petit peu de couleur.
0: Paul Smith sans couleur, ce n'est pas possible.
2: Oui, avec sa rare signature. Et aussi, il a changé le doubleur. Il a ajouté un petit peu un twist. Il a ajouté des illustrations de la vache, les animaux de la femme. C'était très drôle. Mais plus important, en fait, comme j'ai dit, c'est toujours associé avec la compagnie. Mais cette fois, Paul, dans le stylisme, il a ajouté un petit peu le pantalon en laine. Il a enlevé la botte au caoutchouc pour le Derby en ville. Et donc, avec une Paul en cachemire, ça devient quelque chose de plus chic, un petit peu plus pour le travail.
0: Qu'on peut porter en ville, oui.
2: Oui.
0: En dehors du message de campagne.
2: Exactement, exactement. Et voilà, pour moi, c'est une bonne... aussi, c'est une bonne alternative que le trench, le manteau à laine, d'avoir notre alternative dans le vestiaire. Et c'est facile d'enfiler sur un blazer ou un costume.
0: Oui, complètement.
2: En fait, c'est très polyvalente.
0: Donc, Paul Smith et Lévis, finalement. Là, on attendait moins quand même cette collaboration.
2: Oui, Lévis, c'est en fait... Ça, c'est plus une capsule collection. C'est plus dans l'esprit workwear. Mm-hmm. Mais ça fonctionne bien pour les jeunes. Il y a une capsule collection avec, bien sûr, la veste coton serré, mais aussi il y a le t-shirt, le pantalon et le sweatshirt. Pour moi, c'est plus pour le jeune artisan qui travaille dans la musique ou avec la main qui est l'artisan, qui est créateur. Mais en même temps, ça reste un petit peu urban, qui est très intéressant.
0: En même temps, Barbour, ces derniers mois, la clientèle s'est extrêmement rajeunie, donc ça parle aussi à cette clientèle.
2: Oui, c'est ça. Donc, en fait, entre Paul Smith et entre Lévis, il y a un Barbour pour tout le monde, en fait.
0: Totalement. Avec une autre grosse tendance aussi dans les nouveautés à suivre pour la mode masculine, si vous voulez quelque chose de plus sport et vibrant, dites-vous.
2: Oui, c'est la collaboration entre ASAP Rocky, le grand musicien, et en plus à Moncler.
0: C'est le retour de la doudoune?
2: Oui, c'est ça. La doudoune, c'est toujours reste très important pour l'automne hiver. Mm-hmm. Mais cette fois, en fait, juste pour dire qu'en 2018, le CEO, un visionnaire, Remo Ruffini, il a lancé une capsule collection qui s'appelle Moncler Genius. Et il invitait à chaque fois une artiste ou un talent pour interpréter la marque. Cette fois, c'est l'interprétation par ASAP Rocky.
0: Oui.
2: Il a ajouté un petit peu deux univers ensemble, l'univers de bikers et cette guerrière ancestrale de chinoise. C'est très flashy, le couleur, mais en même temps, c'est très pop culture.
0: Tout à fait. Il faut découvrir les images. Si vous nous suivez à la télévision, regardez, allez voir en replay cette collaboration. Et puis, impossible de ne pas parler encore une fois de Paraboot, 80e anniversaire du modèle culte Michael de Paraboot. Ça revient encore. Mais en fait, c'est jamais parti.
2: C'est exactement. En fait, c'est 80e anniversaire de Michael. Et pour cet anniversaire, Paraboot a lancé 8 différents modèles. Mm-hmm. En même temps, ce qui est très important avec le modèle de Michael, c'est reste la même chose. C'était créé en 1945 pour l'ouvrier qui était toujours reste debout, qui cherche une chaussure durable, confortable.
0: Oui, c'est ça.
2: En fait, c'est reste avec le signature semelle en gomme et aussi le cousure Norwegian. Pour cet anniversaire, il y a 8 modèles, une pour chaque décennie. J'aime beaucoup le modèle des années 60, qui était un petit peu en bicolor, un petit peu le swinging 60s.
0: Oui, aussi, un peu plus audacieux.
2: Oui, c'est ça aussi. Il y a des années, aussi le modèle des années 80, des modèles en noir avec le clou, qui est un petit peu inspiration punk. Donc, je trouve qu'il y a un modèle pour tout le monde, mais c'est très stylé, c'est très à la mode. Mais en même temps, pour moi, vraiment la tendance pour cette saison, c'est la tendance dans le patrimoine, c'est la modernité, et aussi c'est comment on peut faire cette fonctionnalité revisitée.
0: Oui, il faut du fonctionnel, du pratique, mais surtout du chic.
2: Oui, c'est ça, exactement.
0: Merci James Lee.
2: Merci à vous.
0: Et c'est évidemment à retrouver dans Icon France en ce moment, et puis un nouveau numéro à venir. Qu'est-ce qu'il y aura en une d'Icon ?
2: Oui, on va avoir toute notre nouvelle génération de stars pour 2025 et 2026.
0: Ah, bon, ce sera à suivre avec vous. Merci beaucoup, Iconic Business, le luxe par BFM Business tous les vendredis à 21h en télé et radio et dès à présent sur le site et l'app sur bfmbusiness.com.
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6: Bonjour, bonjour et bienvenue dans La France à tout pour réussir. Chaque semaine, vous le savez, un concentré d'économie positive sur BFM Business. Et pour cette dernière émission inédite avant l'été, on va d'abord parler du Tour de France. Le Tour, c'est une course bien sûr, mais c'est aussi la caravane publicitaire et ses dizaines de partenaires. Parmi eux, un nouvel arrivant cette année, c'est Charal, le spécialiste du bœuf sous vide. Entre autres, on va en parler de ce dispositif de Charal sur le Tour 2026. On parlera également de l'entreprise Charal, créée en France il y a tout juste 40 ans, en 1986, Stéphanie Bérard-Gest, directrice marketing et innovation de Charal, sera ma première invitée dans un instant. Direction ensuite la Savoie, un département dont la moitié du PIB est générée par le tourisme. La Savoie, comme toutes les zones de montagne, cherche aussi à diversifier son offre touristique, bien au-delà de la seule saison d'hiver. On en parlera avec Afaf Lombard, c'est la directrice générale adjointe d'Explore Savoie en duplex de Chambéry. Enfin, cet été, n'hésitez pas à visiter nos belles entreprises françaises. Plus de 4000 d'entre elles ouvrent leurs portes au public tout au long de l'année. Une carte Michelin de la France des savoir-faire vient de sortir. Elle recense plus de 350 sites à visiter. On en parlera avec Marie Cario de l'association Entreprises et Découvertes qui coédite cette carte Michelin. Charal, donc, une marque très connue des Français, une marque qui fête cette année ses 40 ans et une marque qui entre cette année aussi dans le club des partenaires du Tour de France. Trois bonnes raisons de vous inviter, Stéphanie Bérard-Gest. Bonjour.
7: Bonjour, Jérôme.
6: Vous êtes la directrice marketing et innovation de Charal. On va parler dans un instant du Tour de France. Mais tout d'abord, donc, cette marque à la communication, on l'a tous en tête, ultra efficace. Elle est présente non seulement dans nos assiettes, mais dans nos références collectives. 97% de notoriété, c'est gigantesque.
7: Oui, effectivement. Bon, il a fallu 40 ans pour les construire. Mais aujourd'hui, oui, la notoriété de la marque est forte. On est présent dans l'assiette d'un foyer français sur deux. Voilà, on est une marque française qui propose une viande 100% française et on fait partie des grandes marques du quotidien des consommateurs.
6: Alors, l'âge, donc, la quarantaine, ça y est, oui. Depuis 1986. Charal, c'est combien de salariés et combien de bouchers, notamment, qui travaillent sur les sites de production en France?
7: Alors, nous sommes sommes 3000 salariés sur l'ensemble de nos 8 sites en France. Et donc, nous avons 450 bouchers qui travaillent toute la partie découpe, préparation de la viande.
6: Et vous le disiez, donc, de la viande française, ça veut dire que vous travaillez avec des éleveurs, avec des partenaires, à combien ?
7: Alors, chaque année, on est à peu près autour de 30 000 éleveurs avec qui on travaille en France, parce que la France, c'est une terre d'élevage et de petites exploitations. Donc, ça nous permet de travailler avec nombre d'entre eux. Et parmi ces 30 000 éleveurs, on en a 10 000 avec lesquels on a des relations, on va dire, plus privilégiées, des partenariats, de la contractualisation, des audits en élevage, etc. Enfin, c'est des gens avec qui on a des relations depuis de nombreuses années. Donc, effectivement, un maillage français bien, aujourd'hui bien installé.
6: Charal fait partie du groupe Bigard depuis 2008.
7: C'est ça.
6: Pour la marque seule, c'est quel chiffre d'affaires en 2025, Charal ?
7: On est autour de 900 millions d'euros sur la marque.
6: Et donc, on l'a dit, 8 sites de production. On a une carte, on a refait une petite carte, essentiellement quand même dans le quart nord-ouest de la France. Oui. Ça descend quand même jusqu'à Égletton. Et puis en Lorraine, ça va jusqu'à Metz. C'est ça.
7: Tout à fait. On est quand même situé historiquement au cœur des bassins d'élevage. D'ailleurs, avec le tour, on passera pas très loin d'Égletton dimanche. Mm-hmm. Donc, effectivement, les sites ont un peu suivi historiquement ces grands bassins d'élevage français.
6: Alors donc, l'arrivée sur ce Tour de France 2026, comment ça s'est fait ? Pourquoi rejoindre, donc, je le disais, les dizaines de marques qui chaque année sont partenaires ? C'est quoi les enjeux pour la marque Charal de rejoindre le Tour ?
7: Alors déjà, c'est vrai que depuis quelques années, on a pris sur la marque un virage expérientiel, on va dire ça comme ça, dans notre stratégie de communication. C'est vrai que avec cette signature Vivons Fort, on a d'abord commencé à l'incarner à travers le sponsoring sportif. Donc depuis 2017, on est engagé sur la partie voile.
6: Et avec Jérémy Bayou, c'est ça ?
7: Tout à fait, avec Jérémy Bayou. Et dans le cadre de... Alors là, on est vraiment dans un partenariat sportif, c'est-à-dire des notions de performance. On a un qui porte le nom de notre marque. Mais c'est vrai que dans ce cadre-là, on a beaucoup travaillé l'événementiel avec les villages départ de course et on y a pris goût. Et au fil du temps, on est aussi de plus en plus sur des festivals, notamment le FIS, le Festival International des Sports Extrêmes. On fait pas mal de choses. On s'est engagé aussi dans le e-sport où là aussi, il y a beaucoup d'événementiel. Donc, pour les 40 ans, pas de crise de la quarantaine, mais l'idée, c'était plutôt de rebondir sur une nouvelle aventure. Et quoi de plus magique que le Tour de France, je dirais, qui va à la rencontre de tous les consommateurs français et pour aller, je dirais, continuer cette stratégie et aller à la rencontre tout simplement des gens.
6: Alors le Tour, il a commencé, on enregistre cette émission, je précise, le 10 juillet. Le Tour, il a commencé il y a une semaine. C'est quoi le dispositif de Charal sur le Tour de France ? C'est des véhicules, c'est de la distribution de goodies, d'échantillons. C'est quoi votre dispositif ?
7: Alors il y a pas mal de choses. Alors nous, on a commencé que mardi, puisque vu qu'on est très ancré en France, on n'a pas démarré
6: après
7: en Espagne.
6: L'Espagne,
7: tout à fait. Donc du coup, notre dispositif, effectivement, on a 4 véhicules sur la caravane. C'était un vrai challenge pour nous parce qu'on voulait des véhicules qui soient très représentatifs de grands symboles, grandes icônes de la marque. Donc on a par exemple un véhicule Hebdopack, c'est le packaging que l'on a créé en 1986, qui permet de protéger et de conserver la viande et qui fait que la marque est ce qu'elle est aujourd'hui et qu'elle est ancrée sur la qualité et le plaisir. On a souhaité aussi, parce que ça fait une bonne dizaine d'années maintenant qu'on a cette fameuse boîte à Charal. Donc, on a voulu la représenter
6: Absolument.
7: Également.
6: Faites-le. Allez-y.
7: Charal, faut s'entraîner, mais normalement, je suis à peu près au point. On a vraiment voulu retrouver cet élément-là fort de la marque. Et puis, on introduit notre caravane avec un quad barbecue qui est plutôt assez drôle et un steak haché. Donc, pour capitaliser sur le barbecue qu'aiment tant les Français.
6: Et cette mascotte.
7: J'allais y arriver, mais donc en fin de caravane, on a aussi notre grande entrecôte. Je ne sais pas si vous vous rappelez des communications du début des années 2000 chez Charal, où on se mariait avec une entrecôte à l'époque. Oui. Donc on a voulu retrouver aussi cette entrecôte sur la caravane. Et cette entrecôte, pour la première fois, on l'a aussi mise en mascotte. On l'a appelée Bifcoto. Et du coup, l'idée, c'est que cette mascotte, elle aille à la rencontre des consommateurs sur un dispositif ligne de départ. Donc effectivement, sur la caravane, vous le disiez, disais, on fait de la distribution de goodies, hein, des Bob Charal, des maniques, parce qu'on voulait des objets un peu utiles du quotidien, symbole de la cuisine, voilà. Un petit sac pour faire ses courses aussi, enfin voilà, des goodies comme ça. Et donc, sur le dispositif de la ligne de départ, on a notre fameux Bif Coteau qui anime la ligne avec des lancers, des petits jeux, avec là aussi d'autres goodies à gagner, nos chaussettes tâches de vache qui ont un gros succès elles aussi. Et puis, important, on ne fait pas d'événementiel chez Charal sans dégustation. Donc, on a le fameux Bif Truck Charal qui est soit parfois dans les zones de départ, en zone d'arrivée ou sur le bord de parcours. Et là, on a des plans de chat et on fait déguster des pièces de viande, donc filet, onglet. Et aussi une innovation qu'on vient de lancer, qui est le gravlax de bœuf, qui se mange froid comme ça.
6: J'imagine que, évidemment, ce sont des produits qui ont beaucoup de succès. Vous étiez il y a quelques heures encore sur le tour à Pau.
7: Oui.
6: Le ressenti que vous avez de l'accueil par le public de ce dispositif?
7: Eh bien, certains font comme moi, ils crient le Charal quand ils nous voient passer. C'est un symbole fort de la marque et je trouve qu'on a plutôt eu un accueil assez rigolo des consommateurs qui justement ont ce lien de proximité déjà établi avec la marque et qui, je pense, ont trouvé plutôt sympathique de nous voir arriver. En tout cas, j'ai entendu plein de hum et de waouh Charal, donc ça fait plaisir en tout cas.
6: C'est combien de caravaniers sur place?
7: Sur place, pour Charal, vous dire,
6: oui,
7: ou sur l'ensemble?
6: Pour la
7: marque Charal, on est 20 personnes.
6: Et le coût et l'investissement, on était dans une autre émission il y a quelques jours avec Vico qui nous parlait d'un coût autour un peu plus d'1 million d'euros. Et chez
7: alors,
6: vous
7: chez nous, moi je donne pas nos chiffres exacts, mais ce qui est sûr, c'est que c'est un événementiel, enfin c'est de l'événementiel de masse, on va dire. Donc oui, c'est des coûts importants, mais pour nous, en fait, je parlais tout à l'heure d'un virage expérientiel vers la marque. Ce qui est sûr, c'est que on diminue certaines choses pour aller se permettre aussi de faire ce type d'événement.
6: Mais il y a des enjeux d'image. Mais quand on a un taux de notoriété 97%, on a déjà la notoriété. Oui. L'image, elle peut être améliorée. Des enjeux de business quand même aussi.
7: Il
6: y a un retour sur investissement.
7: Bien sûr.
6: C'est quoi? On est flat? On est quoi?
7: Alors, pour l'instant, je ne sais pas encore. Mais j'imagine que ce sera intéressant. Nous, ce que l'on va chercher à faire, c'est mesurer. On va mesurer d'ailleurs avec Kantar l'impact de notre premier tour. Alors, avec Kantar, ce qu'on va mesurer, c'est l'attachement à la marque, la proximité à la marque, l'ancrage justement français de la marque. On va regarder tous ces critères-là parce que ce qu'on cherche à faire, c'est avoir de la préférence de marque aussi, créer ce lien. Aujourd'hui, quand une marque a une forte notoriété, on va chercher encore plus loin. On cherche à être dans le quotidien des consommateurs, à vraiment s'intégrer dans leur quotidien. Et puis, quand vous parlez de business, j'en ai pas parlé, mais on va animer plus de 150 points de vente aussi dans le cadre
6: absolument.
7: Du Tour de France.
6: En plus du Tour de France,
7: on peut faire par ailleurs,
6: sûr,
7: tout à fait, sur cette thématique Tour de France. Donc effectivement, on a des enjeux de présence à l'esprit et de préférence de marque pour derrière, in fine, on l'espère, que notre marque continue à être achetée.
6: On se retrouve dans quelques mois pour dresser ce bilan.
7: Avec plaisir.
6: En tout cas, donc voilà, bon Tour de France, donc évidemment au cyclisme, mais aussi donc à la marque Charal et à toutes ses équipes. Le
7: Merci.
6: Tour de France, qui cette année passe en Savoie avec un départ à Chambéry, bien on va justement parler de la Savoie, de l'importance du tourisme pour ce département et de ses axes de diversification face à un climat qui change. Bonjour, Afa Flambard.
8: Bonjour.
6: Vous êtes en duplex en effet de Chambéry. Vous êtes la directrice générale adjointe d'Explore Savoie au sein du comité départemental du tourisme de la Savoie. Explore Savoie, donc marque lancée début 2025. Avant de parler de votre stratégie multisaison, les chiffres clés du tourisme en Savoie, je crois que je le disais dans le sommaire, c'est la moitié du PIB du département, c'est gigantesque.
8: Tout à fait. On parle de 50% vraiment du PIB de la Savoie, du département de la Savoie, avec des retombées économiques très importantes. Donc là, le tourisme tient une place primordiale dans l'activité économique du territoire, avec 23 millions de nuitées l'hiver, contre un peu plus de 9 millions de nuitées l'été. Qui se concentre beaucoup sur la partie juillet-août et un mois de septembre qui commence à se stabiliser, à s'ancrer dans les pratiques, et un mois de juin qui commence également à se stabiliser en termes d'activité.
6: Donc vous parliez de nuitée en chiffre d'affaires. Quand on dit la moitié du PIB du département, c'est quoi ? On est sur quel niveau ?
8: On est sur des retombées qu'on peut quantifier aux alentours de plus de 2 milliards d'euros en retombées directes ou indirectes liées au tourisme.
6: Alors vous avez commencé donc à en parler, vous avez parlé de juin, de septembre. Ça veut dire qu'évidemment quand on parle de la montagne, quand on pense à la montagne et à la Savoie, on pense à l'hiver. Mais votre stratégie, votre objectif, c'est évidemment de devenir un département où le tourisme est multi-saison.
8: C'est tout à fait ça. On connaît, tout le monde connaît la Savoie pour son excellence au niveau de ses domaines skiables. Aujourd'hui, le socle de l'hiver perdure, mais l'Explore Savoie a pour objectif justement de sortir et d'élargir la saisonnalité, d'assumer une stratégie où l'été, l'automne et bien entendu le printemps deviennent des saisons à part entière, où on va tenter d'installer durablement un récit, un imaginaire qui permet d'identifier la Savoie autrement qu'à travers le ski.
6: Alors pour installer ce récit et cet imaginaire, on va parler de choses très concrètes dans un instant, mais ça passe aussi par de la communication. Parlez-nous voilà, de cette série qui est en cours, cette série digitale qui est portée par notre consoeur Virginie Guillaume.
8: Tout à fait. On en est très fiers de ce succès. Donc première saison, donc lancement en 2025, qui a généré plus de 22 millions de vues. Donc c'est pour nous un beau succès qu'on va continuer. Donc une deuxième saison qui va intervenir cet automne. Donc on a déjà diffusé 15 épisodes où on a tenté d'instaurer un récit, une capacité à entrer dans le vrai, dans le territoire et sa diversité autour de 4 piliers, comme vous l'avez dit, porté par Virginie Guillaume et 4 experts qui représentent la Savoie et qui s'inscrit donc autour de 4 piliers qui est l'outdoor, la cuisine de montagne, la culture, le patrimoine, faire découvrir la diversité culturelle du territoire et également une incarnation par des gens qui font la Savoie et qui sont emblématiques du territoire.
6: Il y a aussi, je crois, de l'affichage dans la presse nationale, de l'affichage dans les gares. On a bien parlé de chiffres, vous le savez, sur BFM Business. C'est quoi le montant des investissements de communication pour justement aller vers d'autres axes de développement pour le département ?
8: Sur la partie hors hiver, aujourd'hui, 2026 concentre un budget de 500 000 euros, donc avec 2 parties. Donc la première partie qui a débuté au mois de mai pour instaurer et débuter le récit pour promouvoir la période estivale. Et ensuite, fin de l'été, donc mi-août, fin août, nous allons débuter une nouvelle campagne qui va promouvoir la partie été indien pour mettre en valeur le côté automnal du territoire. Donc effectivement, on axe sur 3 leviers, le digital, l'affichage en gare, en ciblant là où se trouve notre clientèle, donc Paris bien entendu, mais également la clientèle de proximité, donc Lyon, Valence, Chambéry, donc là où se trouve, on concentre là où se trouve notre clientèle, et également la presse nationale pour aller vers un ancrage éditorial et assumer une certaine crédibilité aussi de la communication.
6: Et quand on dit donc on veut aller vers du multi-saison, ça veut dire qu'on offre quoi ? Évidemment, donc l'hiver, on sait ce que vous offrez, on a les sports d'hiver au sens large. Qu'est-ce qu'on offre les autres saisons ? C'est d'autres sports, c'est de la culture, c'est de la visite d'entreprise, on en parlera avec Marie Cariot dans quelques instants. C'est quoi les offres pour être présent tout au long de l'année pour le tourisme ?
8: Alors, bien entendu, c'est le territoire qui se pratique différemment. On connaît le ski et la promotion du ski est un socle indéniable. Aujourd'hui, ce qu'on cherche à faire découvrir, c'est l'autre pendant, la diversité du territoire à travers ses sentiers qui permet des activités différentes à travers notamment la randonnée, des sentiers, des itinéraires cyclos, donc avec le développement du vélo. Des cols qui sont assez emblématiques. On a aussi beaucoup d'activités qui tournent autour de la baignade, plus de 30 plages dans tout le territoire. On a une ville, Aix-les-Bains, qui est labellisée station nautique. On a aussi la partie bien-être autour du thermal, donc avec 3 villes qui sont des villes thermales, Aix-les-Bains, La Léchère ou Brie-de-les-Bains. On a également effectivement tout l'aspect culturel qu'on cherche à mettre en valeur. La cuisine aussi, la cuisine de montagne est un axe qu'on cherche également à mettre en lumière et qui a une certaine notoriété avec 19 restaurants étoilés au sein du territoire. Donc c'est toute cette diversité qu'on cherche à mettre en lumière.
6: Et puis encore un mot sur un des gros enjeux qui va être le vôtre au cours des quatre prochaines années, c'est les JO Alpes 2030. Quels vont être les enjeux pour le département de la Savoie? Je crois que vous êtes le département où il y aura le plus grand nombre d'épreuves, donc pour ces JO d'hiver.
8: Tout à fait, et on en est également très fiers d'accueillir ces Jeux 2030. Aujourd'hui, l'organisation commence à se mettre en place. Vous avez pu le voir que la carte des sites vient d'être
6: publié, mise à jour,
8: voilà, oui. Donc le rôle d'Explore Savoie sera bien entendu de faciliter le parcours client, mais on est encore en train de travailler là-dessus et on est aux prémices de ces Jeux 2030 qui vont vite arriver.
6: Eh bien voilà, merci beaucoup. Donc on voulait faire ce zoom sur Explore Savoie et sur le département de la Savoie, département que vous pouvez évidemment visiter tout au long de l'été. Merci à Faf Lombard.
8: Merci à vous.
6: Bonjour Marie Cario.
9: Bonjour Jérôme.
6: Est-ce qu'il y a des entreprises savoyardes dans cette carte Michelin de la France des savoir-faire dont on va parler longuement avec vous?
9: Oui, nous en avons notamment une brasserie à Aix-les-Bains, ville thermale donc, dont parlait Madame d'Explore Savoie, et des fromageries bien évidemment.
6: Les fromages AOP, bien sûr.
9: Oui, c'est ça. Ce qui est en phase aussi avec la stratégie qui est développée actuellement, du coup, autour de la cuisine savoyarde, en effet.
6: Alors, je précise que vous êtes responsable de la communication et de l'animation chez Entreprises et Découvertes. C'est une association qui co-édite donc cette carte avec Michelin Édition. Ce guide, on en parle dans quelques instants, mais un zoom d'abord sur Entreprises et Découvertes, association donc qui œuvre pour développer les visites d'entreprises en France.
9: Oui, tout à fait. Entreprises et Découvertes, donc on est une association nationale d'intérêt général et en fait, ça fait depuis 25 ans qu'on œuvre pour le développement et la promotion de ce qu'on appelle donc le tourisme de savoir-faire ou la visite d'entreprise. Donc, on accompagne en fait toutes les entreprises et les territoires également qui travaillent sur le développement de parcours de visite, la professionnalisation de leur offre et des territoires qui aujourd'hui sont de plus en plus nombreux à vouloir s'engager pour développer des offres à l'échelle de leur territoire, des événements, etc. Donc, on a un gros travail de structuration, professionnalisation, développement. Et en parallèle, on a également une grosse action de fédération de l'ensemble des acteurs qui travaillent sur le sujet de la visite d'entreprise et qui sont nombreux. Donc ça va des ministères avec lesquels on travaille, ministère de la Culture, ministère de l'Économie, mais également des fédérations professionnelles et des entreprises qui sont engagées de longue date et pour certaines pionnières sur ce sujet de la visite d'entreprise. Je pense à Fragonard, EDF, Marius Favre, etc. Et donc on fédère l'ensemble de ces acteurs en organisant des événements nationaux, des événements dans les territoires, puisqu'entreprises et Découvertes est présent à Paris, mais aussi
6: évidemment,
9: dans les territoires.
6: Évidemment, c'est toute la France.
9: Voilà, c'est toute la France pour être vraiment en lien direct avec nos entreprises adhérentes, les territoires avec lesquels on travaille et mettre en synergie tous ces acteurs de la manière la plus pratique possible.
6: Et ça porte ses fruits parce que nous sommes un des pays leaders de la visite d'entreprise. J'ai découvert ce chiffre en préparant l'émission, 22 millions de visiteurs chaque année dans les entreprises en France.
9: Oui, 22 millions et 4 000 entreprises qui ouvrent toute l'année, alors pas forcément tous les jours, mais qui sont dans une démarche d'ouverture vraiment régulière de leur porte au grand public. Ce qui nous positionne en effet comme le pays leader aujourd'hui sur le sujet de la visite d'entreprise. On a beaucoup d'interlocuteurs européens qui se tournent vers nous, puisqu'on n'est pas les seuls à faire de la visite d'entreprise en Europe et dans le monde.
6: Mais vous êtes les meilleurs.
9: Mais voilà, aujourd'hui on est les meilleurs grâce à un travail de fond, en effet, qui a été entrepris depuis très longtemps pour professionnaliser, pour fédérer ces acteurs. En fait, on est le seul pays européen à avoir une association nationale comme la nôtre qui permet d'avoir des actions, on va dire, de lobbying auprès des pouvoirs publics et d'insuffler aussi des vraies dynamiques et des politiques d'accompagnement au développement de la filière. Et ça, c'est vrai que ça nous positionne comme l'acteur de référence auprès de très nombreux pays européens.
6: Donc, vous l'avez dit, 4 000 entreprises qui ouvrent leur porte en France à l'heure actuelle. Oui. Objectif de passer à 6 000, je crois, d'ici quelques mois.
9: Oui, c'était les propos du ministre Serge Papa, en effet, et l'objectif est même d'aller encore au-delà, oui.
6: Et ce sont essentiellement des TPE et des PME, hein, je crois.
9: Oui, alors tout à fait. Le socle est constitué d'une grosse majorité de TPE-PME, mais on a quand même aussi de très nombreuses grandes entreprises industrielles
6: EDF,
9: aujourd'hui.
6: Vous l'avez dit, Airbus, etc.
9: Airbus, etc. Et ces visites, qui sont souvent des visites assez XXL, parce que là, on entre dans un univers industriel finalement qu'on a peu l'occasion de découvrir au quotidien suscite un engouement très très fort de la part des Français.
6: Les secteurs les plus représentés, on va voir une infographie, oui. L'agroalimentaire, ensuite les vins, oui. Bières et spiritueux, l'artisanat, les métiers d'art, industrie, énergie et environnement et mode et cosmétiques.
9: Oui.
6: On peut citer quelques grands noms qui font un effet waouh et où les gens aiment bien. Moi, je vais citer, par exemple, voilà, les Calissons du roi oui. René. Il y a le Roquefort Société en oui. Aveyron, la Confiserie des Hauts-de-Vosges, le Cognac Rémy Martin, le Palais de la Bénédictine, les centrales EDF, on l'a dit, les Citerbus, etc. Mm. Même dans le textile, les jeans 1083, les jeans Tuffery en Lozère. C'est quoi le top 10 des entreprises qui séduisent le plus les visiteurs en nombre de visites?
9: Alors, en nombre de visites, vous avez dans le top numéro 1 les centrales EDF qui accueillent chaque année plus de 500 000 visiteurs. Et là, d'ailleurs, ils sont sur une grosse opération puisque EDF a fête cette année ses 80 ans. Et donc, ils vont organiser en parallèle des Journées européennes du patrimoine des visites vraiment exceptionnelles qui vont être guidées en grande majorité par les salariés dans de très nombreux sites au mois de septembre.
6: On a donc ensuite, parce qu'il faut qu'on avance sur la carte Michelin, oui, la verrerie de Biot, oui. etc. Et donc, un des aboutissements de tout ce que vous faites, voilà, c'est cette carte Michelin, la France des savoir-faire, je vais la montrer à la caméra quelques petits instants, que vous coéditez donc avec Michelin et Édition. Qu'est-ce qu'on trouve dans cette carte, oui.
9: Alors, qu'est-ce qu'on trouve dans cette carte? On trouve une sélection de 350 entreprises qui sont parmi les plus emblématiques et aussi les plus engagées et les plus professionnelles en termes d'accueil. Donc là, on est vraiment sur une sélection qui permet à tout à chacun d'avoir vraiment une première vision des entreprises qu'on peut découvrir sur l'ensemble des territoires. Donc c'est organisé, c'est très pratique parce que du coup, ça permet vraiment d'un seul coup d'œil.
6: C'est vraiment comme une carte Michelin.
9: Ah, voilà, c'est une carte Michelin tout à fait classique. En fait, ça vient se positionner dans leur collection thématique.
6: Ouais.
9: Michelin aujourd'hui édite de très très nombreuses cartes thématiques sur la France.
6: Attention à votre micro, voilà.
9: Énormément de la France en vanne, etc. Et donc là, vraiment, on vient sur un segment qui est extrêmement plébiscité par des gens très amateurs de visites culturelles et qui adorent cet objet de la carte Michelin.
6: La carte Michelin, donc, elle se trouve où? Est-ce qu'elle est en version papier uniquement ou est-ce qu'elle a une déclinaison numérique?
9: Non, elle est
6: uniquement en version papier. C'est que du papier, c'est à l'ancienne, c'est du Michelin, voilà.
9: C'est du Michelin, c'est à l'ancienne, mais alors ça suscite un engouement incroyable auprès de 10 000 lecteurs qui ont déjà fait l'acquisition de la carte. Donc très sincèrement, cette carte-là, ça fait un mois qu'elle est sortie. Il y a déjà 10 000 exemplaires qui ont été imprimés et vendus, donc c'est vraiment un énorme succès et c'est un bel objet en fait.
6: Oui.
9: Là, on sort du côté numérique digital, alors c'est vrai qu'en 2026 c'est un pari osé, mais c'est un très beau produit et qui a aussi l'avantage d'être commercialisé et distribué dans de très nombreuses boutiques d'entreprises qui elles-mêmes accueillent des visiteurs. Donc en fait, on touche là un public cible de manière extrêmement efficace puisque vous visitez par exemple la Confiserie des Hauts-de-Vosges, vous pouvez retrouver dans la boutique de la Confiserie des Hauts-de-Vosges cette très belle carte qui vous permet de prendre connaissance de toute l'offre.
6: Il nous reste, Marie, 30 secondes. Deux questions très rapides.
9: Oui.
6: Elle coûte combien, cette carte?
9: 8,95 €.
6: Et alors, on n'a pas parlé de l'impact et de l'intérêt pour les entreprises qui accueillent sur leur chiffre d'affaires. C'est quoi du chiffre d'affaires, c'est très important quand même.
9: C'est très important parce que la visite d'entreprise, ça permet deux choses très importantes, de toucher le cœur des visiteurs. On est dans une immersion concrète, on voit les machines, on a les bruits, on sent les parfums, etc. Et ça, c'est un excellent outil pédagogique qui permet d'informer sur des enjeux stratégiques, de transparence, d'attractivité des métiers, traçabilité, engagement de l'entreprise. Donc, quand les visites sont très bien faites,
6: et donc combien de chiffre d'affaires, hein?
9: 40% d'augmentation
6: 40%.
9: Du panier moyen post-visite par rapport à des achats qui sont réalisés en boutique sans visite préalable. Donc c'est un outil
6: aussi
9: extrêmement important
6: pour les entreprises françaises et vous savez qu'on défend les entreprises françaises dans cette émission tout au long de l'année. La France des savoir-faire, donc édité par Entreprises et Découvertes et Michelin. 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Je vous souhaite un très bel été. On se retrouve à la rentrée à la REF, la rencontre des entrepreneurs de France organisée chaque année par le MEDEF à Roland-Garros et on célébrera à cette occasion les 10 ans de la France à tout pour réussir, émission que l'on a créée ensemble en septembre 2016. Donc 10 ans déjà, on se retrouve avec plaisir à la rentrée. D'ici là, très bel été et donc à bientôt sur BFM Business.
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10: Le pitch ce matin, c'est avec Gauthier Beauchesne. Bonjour, vous êtes
11: Bonjour.
10: Le fondateur Digger. Une minute pour pitcher et on débrief.
11: Parfait. Eh bien, j'ai créé Eager avec mon frère parce que la vente, c'est l'oxygène de toutes les entreprises. Et pour autant, les managers commerciaux sont assez peu équipés pour bien accompagner leurs équipes commerciales vers la performance. Et donc, Eager, c'est un système qui permet d'aider les managers commerciaux à mieux vendre et à mieux coacher, pardon, et les commerciaux à mieux vendre. Et donc, concrètement, côté manager, on va les aider à identifier ce que font les meilleurs commerciaux pour savoir exactement qui accompagner sur quoi en priorité. Et côté commerciaux, on va les aider à mieux préparer leur rendez-vous, on va les aider à mieux vendre en leur donnant des conseils en live pendant leur rendez-vous, et on va automatiser toute la partie CRM et administratif qu'ils adorent. Et donc aujourd'hui, c'est un système qui fonctionne, on a un peu plus de 50 clients, et on voit après 8 semaines une amélioration des taux de conversion de l'ordre de 21% chez nos clients.
10: Alors, vous annoncez une approche scientifique de la vente. Qu'est-ce que vous mettez derrière ça?
11: Derrière ça, on met toute l'approche cognitive, très méthodologique, qui consiste à décortiquer les comportements commerciaux qui font que certains commerciaux sont meilleurs. Et plutôt que de coacher, uniquement sur les chiffres en disant « vend plus, vend, passe plus d'appels », nous, on va aider les managers commerciaux à comprendre exactement...
10: C'est-à-dire qu'il y a des règles, en fait, c'est pas juste du feeling.
11: Tout à fait.
10: Anthony.
12: Et c'est sur des commerciaux, donc c'est sur de la vente en ligne, c'est par téléphone forcément, ou c'est aussi sur des commerciaux qui sont dans le monde réel, j'allais dire?
11: Majoritairement, aujourd'hui, c'est des visioconférences et des appels téléphoniques, parce que c'est là où on va avoir de la data.
12: Ah oui, c'est ça. Parce que sinon, évidemment, c'est plus compliqué de suivre et de communiquer, parce que vous disiez, on donne des conseils en temps réel. Ça veut dire que c'est quoi? Il y a une oreillette avec une IA embarquée qui me dit, en fait, quels arguments avancer pour vendre mon produit.
10: Ça, c'est l'étape d'après.
12: Ben, je pense. Hein, enfin,
11: c'est l'étape d'aujourd'hui. Ouais.
10: Ah oui,
11: c'est l'étape d'aujourd'hui.
10: Non, pas l'oreillette.
11: Alors, c'est pas dans l'oreillette.
10: Mais c'est un peu l'idée quand même.
11: C'est un écran qui s'affiche sur l'ordinateur et qui vient analyser en temps réel ce qui se passe dans l'appel pour donner des conseils aux commerciaux s'ils ont raté une objection qu'ils n'ont pas entendue, s'ils auraient dû poser une question pour creuser un point. Et ben, ils ont la

0: est intéressante parce qu'elle permet aux commerciaux d'être le plus souvent possible meilleurs en rendez-vous et aux managers de mieux les accompagner.
1: Et de se perfectionner.
0: Exactement, tout à fait.
1: Du coup, avec toute la data que vous avez, c'est quoi les erreurs qu'on vous remonte, les points clés sur lesquels il faut s'appuyer?
0: Ouais. Ce qu'on retrouve souvent, et c'est pas nouveau, mais c'est la dimension questionnement qui est hyper importante en vente, qui consiste à dire je dois bien comprendre mon interlocuteur avant de lui présenter quoi que ce soit. Et on se rend compte que c'est encore le sujet aujourd'hui sur lesquels les commerciaux doivent s'améliorer en priorité, cette dimension questionnement, s'intéresser à l'autre, bien comprendre ses freins, ses moteurs, avant de lui pitcher quoi que ce soit.
2: Mais c'est vraiment aussi un retournement par rapport à l'image traditionnelle qu'on a du commercial, alors pas forcément du téléconseiller, mais parce qu'on pense que le commercial c'est une affaire d'humain, d'instinct, d'émotion, ouais, de relation.
1: Ouais.
2: Non, c'est, là, en fait, c'est complètement l'inverse de ça. Non, c'est complètement scientifique, ouais. Et on peut tout rationaliser et transformer sous forme d'algorithme.
1: Donc quoi. À la fin, il n'y a pas de bon commercial en fait.
2: Ouais, c'est ça, il y a juste...
0: De mauvaises méthodes.
1: Ouais, c'est ça.
0: C'est un peu ça. Et pour le coup, c'est une conviction qu'on a qui consiste à dire que tout repose effectivement sur une approche scientifique, et c'est là où c'est intéressant, c'est que c'est l'humain qui va la mettre en action. Et donc, si on est juste un robot qui répond à un ou deux, ça va pas marcher. Et dire on va permettre aux managers et aux commerciaux d'avoir plus confiance, d'être meilleurs, de maîtriser parfaitement les méthodologies pour justement bien se concentrer sur l'humain.
2: Mais en fait, à la fin, il n'y a même plus besoin d'humain, parce qu'en réalité, maintenant, vous avez des voice bots, donc on peut reconstituer une voix humaine. Si c'est simplement une question de méthodologie...
1: Il est très fort, le voice bot, et la méthodologie.
2: Bah, c'est ça. En fait, à la fin, c'est ça l'étape finale, en réalité, non?
0: Bah, c'est là où l'humain fait la différence, c'est dans l'émotion, dans la capacité à créer du lien, à se mettre à la place de l'autre, qui a énormément d'impact aussi sur la réussite ou non d'une vente. Est-ce que les robots ne peuvent pas faire.
3: Mais alors, c'est quand même une solution B2B. Est-ce qu'un commercial peut se prendre cette solution à lui tout seul pour essayer d'être le meilleur, d'aller aussi chercher des emplois un peu plus intéressants?
0: Ouais, alors aujourd'hui, on a ouvert les accès effectivement pour qu'on puisse tester la solution en ligne. Là où ça reste malgré tout intéressant, c'est quand on est dans un système avec le manager qui est aussi là pour aider les commerciaux à mieux performer, parce qu'on se rend compte que c'est aussi le rôle du manager qui a énormément d'impact sur la performance, l'animation de l'équipe.
1: Mais vous pensez qu'à la fin, n'importe qui peut être un bon manager, un bon commercial? Parce que moi, par exemple, je pense que je ne serais pas très bonne à ce jeu. Je pense que... Oh, si.
0: Il y a déjà des bas.
1: Non, mais vous pensez que n'importe qui peut être un bon commercial, du coup, avec une bonne méthode, on y arrive?
0: Non, la méthode seule ne suffira pas. Je pense qu'il faut aussi une volonté d'y aller et accepter que c'est un des métiers qui est quand même parmi les plus difficiles, parce qu'on a beaucoup plus d'échecs que de réussites. Et donc, il faut savoir mettre son ego de côté, travailler là-dessus. Et si les gens sont capables de ça...
1: Oui,
0: c'est tout à fait possible.
1: Ça va pas le faire.
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8: Un grand bonsoir à toutes et à tous. Merci d'être là sur BFM Business, Tech & Co, la quotidienne. Chaque soir, vous le savez, on est là, 19h30, 21h, votre rendez-vous tech. Et pour ce deuxième jour, nous sommes toujours ici à l'événement Switch à Monaco, à l'occasion de cet événement organisé par Essilor Luxottica. On parle ensemble des lunettes connectées, de la vision et de l'optique de demain, avec un invité exceptionnel tout à l'heure. Paul Dussaillant sera avec nous sur notre plateau. C'est le directeur général délégué d'Essilor Luxottica. Quelle est la stratégie d'Essilor Luxottica pour les années qui viennent? Lunettes connectées, capteurs santé, évidemment tout cela est passionnant. Jérôme Colombin sera avec nous aussi, vous le connaissez, journaliste, podcasteur. Il nous donnera son avis justement sur les avancées dans le domaine des lunettes connectées. Et puis je recevrai Angelo Darleo. Il est chercheur en neurosciences et il invente en fait les capteurs qu'on aura peut-être demain dans nos lunettes pour détecter des maladies avant qu'elles n'apparaissent. La prévention, encore une fois, au cœur de cette technologie. Un grand merci d'être là, bienvenue.

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0: Voilà, Tech & Co, la quotidienne, deuxième émission ici depuis Switch à Monaco, à l'occasion de cet événement organisé par Essilor Luxottica. Pendant 48 heures, on essaie d'explorer l'avenir de ce secteur incroyable qui est l'optique, mais aussi les wearables, la medtech, les lunettes connectées, avec des invités prestigieux, notamment tout à l'heure, je vous le disais dans le sommaire, Paul Dussaillant, le directeur général délégué d'Essilor Luxottica, qui répondra à mes questions. Mais je suis très heureux d'accueillir, pour débuter, mon camarade Jérôme Colombin qui a fait le déplacement aussi, qui est là à Monaco. Salut Jérôme.
2: Salut François, bonjour à tous.
0: Et je me disais que ça nous faisait, ça nous rappelait de bons souvenirs parce que...
2: Ah oui.
0: Il y a une époque pas si lointaine que ça, on venait là souvent parce qu'il y avait un salon sur la tech et on faisait des émissions ensemble. Jérôme Colombin, qui est journaliste et auteur du podcast Monde Numérique. D'ailleurs, j'imagine que tu vas faire une émission spéciale liée à ce sujet qui est passionnant, que tu découvres en fait. Alors, les lunettes connectées, tu connais très bien, mais rentrer comme ça dans ce secteur assez finalement inconnu pour nous, journalistes tech, c'est assez intéressant.
2: Oui, moi, Essilor Luxottica m'a invité, je me suis posé les questions, puis finalement, en creusant un peu, je me suis aperçu qu'il y avait plein de choses à raconter, que je vais pouvoir raconter dans le monde numérique, parce que les lunettes aujourd'hui, c'est un formidable terrain d'innovation, à la fois pour améliorer la vue, ce qui est la fonction première des lunettes, bien entendu, sauf les lunettes de soleil, qui ont d'autres fonctions plus esthétiques et
0: protègent la vue aussi.
2: Voilà. Mais surtout, au-delà de la vue, aujourd'hui, on s'aperçoit que les lunettes peuvent permettre de faire des tas d'autres choses. On voit les capteurs médicaux qui commencent à arriver, des capteurs de santé. Et il y a évidemment les lunettes connectées qui permettent de filmer ou qui permettent d'afficher des images sur... Bref, les lunettes, ça part un peu dans toutes les directions. Et c'est vrai qu'ils sont un petit peu assis sur un tas d'or peut-être, mais en tout cas sur un potentiel énorme, c'est qu'il y a des millions de gens qui portent des lunettes, et donc c'est un wearable entre guillemets que des millions de gens ont déjà sur la figure. Il suffit d'y rajouter un petit peu d'électronique pour que ça devienne des objets super.
0: Et on fait l'analogie avec la montre connectée que tu portes, parce que c'est vrai que aujourd'hui, et c'est un peu l'objectif d'Essilor Luxottica, mais aussi de tous les géants de la tech actuelle, c'est de mettre un maximum de capteurs, d'intelligence dans ces lunettes pour que, comme la montre, on puisse avoir des données santé, un accompagnement audio, etc. Donc ça a quand même des avantages, des lunettes par rapport à une montre.
2: Tu parles de l'audio, effectivement, l'une de leurs innovations qui est présentée ici, qui n'est pas nouvelle mais qui vient de s'améliorer, il y a des nouvelles versions, etc. C'est ce système, depuis l'acquisition de la start-up Nuance. En fait, ce sont des lunettes qui, au lieu de corriger la vue, corrigent l'ouïe. De quelle manière? Eh bien, avec tout bêtement un système de micro, d'amplification, et c'est pour des gens qui ont commencé à avoir un petit peu de déficience auditive, ce qui est un phénomène tout à fait normal lié à l'âge.
0: Bien sûr. C'est-à-dire que je vais te regarder, le micro va pointer vers toi finalement,
2: et tu vas m'entendre beaucoup mieux.
0: Concentrer ta voix, en fait, et la réamplifier dans les petits haut-parleurs qu'il y a dans les lunettes.
2: Exactement. Alors c'est important pour par exemple des tas de situations. Moi, je l'ai vécu plein de fois. Je reconnais. J'ai une ouïe qui est plutôt bonne, mais malgré tout, tu vois, dans des réunions, quand il y a beaucoup de monde qui parle en même temps, etc. Parfois, t'as du mal à entendre une personne qui est à 1m50 de toi en réalité. Donc ça, c'est vraiment intéressant comme innovation. Après, il y a un côté aussi socialement, c'est mieux accepté que un appareillage.
0: Il y a aussi les AirPods qui font ça, qui sont sur ce segment-là.
2: Oui, tout à fait.
0: Deviennent des aides auditives.
2: Oui, mais l'un n'empêche pas l'autre. Et après, chacun choisit l'outil qu'il veut utiliser. Et c'est vrai que si on est habitué aux AirPods, on va peut-être rester sur ce type d'écouteurs. Mais en revanche, je discutais ici avec des gens qui, avec ce type de lunettes amplifiées ou simplement avec des écouteurs, peuvent avoir cette fonction d'amplification, mais aussi tout simplement le main libre,
0: Oui, parce que c'est connecté au téléphone aussi, bien sûr, donc tu peux passer tes coups de fil, il y a des micros.
2: Des coups de fil, des visios, on peut faire tout ce qu'on fait avec des écouteurs.
0: Après, c'est bien beau, Jérôme, mais il y a l'autonomie.
2: Alors exactement.
0: Et ça, c'est un vrai problème, c'est-à-dire que ça ne se substitue pas à une paire de lunettes, c'est-à-dire que ça va pas marcher toute la journée.
2: Non, mais alors ce qu'il nous explique, ce qui est pas faux, c'est qu'en fait, ce sont des fonctions supplémentaires dans les lunettes, et qu'on ne va pas activer forcément toute la journée. Le fait d'avoir des difficultés de compréhension parce que tu es dans un environnement très bruyant,
0: tu peux activer la fonctionnalité.
2: Tu l'actives quand tu en as besoin.
0: Ça dure une heure ou deux. La fonction main libre, tu es obligé de l'allumer tout le temps pour passer tes coups de fil, tu vois.
2: Enfin, si tu passes 10 coups de fil 24 heures sur 24, oui. Mais sinon, tu peux parfois te déconnecter aussi. Après, cela dit, c'est un vrai problème. Et je pense que c'est quelque part un petit peu leur limitation. Parce que mettre plus de batterie, mettre plus d'électronique, on sait ce que ça veut dire. Ça veut dire mettre plus de poids. Et c'était le gros handicap des lunettes connectées pendant très longtemps, le poids. Là, ils ont fait énormément de progrès grâce à la miniaturisation. Elles deviennent de plus en plus légères. Mais jusqu'où ça peut aller ? C'est-à-dire que tant ça va aller à la vitesse de la miniaturisation. Et aujourd'hui, je regardais les différences de poids entre des lunettes et une montre connectée, par exemple. Ben, des lunettes connectées, c'est environ entre 30 et 60 grammes. Une montre avec le bracelet, ça peut aller jusqu'à 80, 90 grammes. Donc finalement, il y a plus de potentiel. On accepte plus volontiers une montre peu lourde que des lunettes un peu lourdes.
0: Oui, c'est vrai. C'est vrai, mais encore une fois, il y a l'audio, alors que tu n'as pas sur les lunettes.
2: Ah, bien sûr, mais l'un ne remplace pas l'autre.
0: Tout c'est ça qui est intéressant.
2: Très complémentaire.
0: Et alors, j'imagine que aussi, tu t'es renseigné aussi sur ce switch, finalement, qui est en train d'opérer Sealer Luxottica, qui est une boîte qui fabriquait à la fois des montures et des verres, et qui veut se tourner vers la MedTech, avec donc les lunettes nuances. Il y a plein d'autres projets, le fait de détecter des maladies aussi oculaires en amont, justement, pour essayer de les soigner le plus tôt possible. Je trouve que c'est intéressant d'entamer cette transformation qui est gigantesque, en fait.
2: Ouais, tout à fait. Il y a des choses contre la myopie, par rapport à la myopie, notamment, qui sont montrées. La myopie, aujourd'hui, on la corrige, mais on la soigne pas. Mais en revanche, on peut empêcher son développement, et notamment quand on s'y prend très tôt chez les jeunes enfants. Oui. Et donc, ils ont mis au point un verre qui, en principe, ralentit le développement de la myopie, sachant que la myopie, en fait, on s'en doute pas forcément, mais ça peut être le signe avant-coureur d'autres maladies pour quand on sera à un âge plus avancé. Donc, il y a un vrai enjeu de santé derrière ça. Il y a plein de ça progresse. Je sais pas à quel ça ne progresse pas aussi vite que la technologie. En réalité, ça reste une industrie qui est assez lente, hein, finalement, on a l'impression.
0: Ouais, c'est clair. Après, on se rend compte aussi qu'il y a une accélération sur les lunettes connectées. Alors, il y a ce partenariat avec Meta, les Ray-Ban Meta, et on en parlera d'ailleurs avec Paul Dussaillant tout à l'heure. Ils explosent les chiffres de vente. C'est un vrai succès. Ce partenariat apporte vraiment de la valeur. Mais il n'y a pas que. On sait que d'autres vont arriver. On murmure qu'Apple devrait sortir des lunettes connectées. Il y a ce projet Samsung, Google aussi, les lunettes devraient arriver cette année. Donc, on va se retrouver dans un environnement très concurrentiel.
2: Oui, mais je pense que c'est super intéressant parce qu'il y a une vraie mutation. D'ailleurs, c'est amusant, on commence à parler de lunettes numériques et de lunettes analogiques. Et c'est-à-dire que demain, ou même dès aujourd'hui, quand on va chez l'opticien pour acheter ses lunettes, les commerçants vont commencer à nous poser la question.
0: Vous
2: voulez de l'analogique ou du numérique ?
0: Analogique, ça veut dire sans techno.
2: Sans techno,
0: voilà,
2: exactement.
0: Des lunettes normales,
2: voilà.
0: On va dire.
2: Et numérique, c'est par exemple les lunettes Meta. Mais, et alors moi je suis fan de ce type de gadget, tout comme toi, évidemment, qui permettent de filmer, qui permettent pour les Ray-Ban Meta Display d'afficher des informations, mais on sait que ça pose des problèmes. On sait qu'il y a un gros problème d'acceptation par la population qui, avec la crainte d'être filmé en permanence, même s'il y a cette petite lumière qui s'allume dès qu'on filme, etc. Donc en fait, c'est super, il y a plein d'innovations, mais j'ai un peu l'impression que cette industrie de la lunette va vers des problèmes qu'ils ne connaissaient pas jusqu'à présent, qui vont être des problèmes éthiques, qui vont être des problèmes de vie privée, de traitement des données, de confidentialité, etc. Et c'est pour ça d'ailleurs que ils se sont dotés, je crois, d'un comité éthique et scientifique où il y a le prix Nobel Alain Aspect.
0: Cela dit, après, on parlait tout à l'heure du succès des Ray-Ban Meta. Ce sont des lunettes qui se vendent beaucoup, donc il y en a de plus en plus. Il n'y a pas vraiment de drame, si tu veux, de confrontation entre des gens qui portent des Ray-Ban Meta et qui vont se faire interpeller par des personnes qui leur disent vous êtes en train de me filmer ou pas. Enfin, on se souvient à l'époque des Google Glass, c'était un vrai problème. Il y avait des ingénieurs qui descendaient dans la rue et qui se faisaient attaquer par des passants en disant mais vous êtes en train de me filmer, etc. Ouais. On a l'impression aussi que la société évolue peut-être aussi. Mais il va falloir voir où est le seuil d'acceptabilité de toutes ces technologies.
2: Après,
0: tu vois, est-ce que dans une intimité relative, c'est-à-dire qu'on est en train de déjeuner en famille, etc., est-ce que ça peut pas créer des tensions, le fait d'avoir des discussions parfois un peu, tu vois, un petit peu costaud, quoi, sérieuse, un peu musclée, et de se dire, t'es pas en train de me filmer ou de m'écouter, etc. Enfin, il y a toujours ça, quoi.
2: Ouais, bien sûr. Je pense qu'il y a le côté, il y a les craintes. Alors c'est vrai, tu as raison, il y a pas beaucoup d'incidents. C'est un peu des vigies dit toutes les personnes, les associations qui sont très à cran sur les questions de vie privée qui montent au créneau aujourd'hui. Mais surtout, il faut pas oublier que les problèmes éventuels, ils sont liés à des utilisations déviantes, c'est-à-dire filmer les gens contre leur gré, diffuser leur image contre leur gré, etc. Mais c'est pas le produit en lui-même qui pose problème. C'est l'utilisation déviante qui en est faite. Je veux dire, avec un smartphone, tu peux filmer, tu peux enregistrer, tu peux faire, tu peux harceler quelqu'un, etc. Donc, moi, je remets pas du tout en question le principe, simplement. Faudrait pas que trop de gens se braquent contre ces outils-là qui, par ailleurs, offrent des possibilités géniales, hein, pour faire du sport, pouvoir filmer en faisant du sport, etc. Ça, c'est le confort, mais il y a plein d'applications professionnelles qu'on soupçonne pas. Mais dans des tas de métiers, il y a énormément de, on parlait d'agriculteurs qui ont besoin, dans certaines situations, d'envoyer des photos de leur bétail, mais ils sont les deux pieds dans la boue, les mains dans la boue, ils vont pas prendre une tablette pour prendre leur téléphone et tout. S'ils peuvent tout faire avec leurs lunettes, avec commande vocale, je dirais, il y a un véritable bénéfice, c'est formidable.
0: Ce qui est intéressant aussi, c'est de voir que, aujourd'hui, donc, les Ray-Ban Meta sont un succès. Il y a ce partenariat entre Essilor Luxottica, mais ça va être intéressant de voir ce que va faire Apple. Ouais. Parce que ce qu'il y a d'important, c'est le design, c'est le style que donnent les lunettes. Et, alors, Apple arrive sur un terrain qui est totalement nouveau pour eux. Créer des lunettes, Apple, ils savent pas faire. D'ailleurs, je crois qu'il y a une news qui est tombée là il y a quelques heures. Apple déjà travaille sur 4 designs différents pour ses lunettes connectées. Mais, tu vois, est-ce que par exemple, pour une boîte comme Essilor Luxottica, ça n'a pas de sens aussi de se désengager, en tout cas d'avoir plusieurs partenaires, pas que Meta, finalement, et d'être agnostique.
2: Ouais,
0: tu vois,
2: alors,
0: t'as tes Ray-Ban, tes Ray-Ban, je veux l'écosystème Apple, je le mets, je veux l'écosystème Google, je le mets, je veux l'écosystème Meta, pas de problème, mais hop, je suis un peu en retrait, finalement.
2: Ouais. Bah oui, et là, il faudrait pas que la toute-puissance de Meta ne les étouffe un peu trop et qu'ils aient du mal à s'en sortir. Effectivement, ils auraient tout intérêt à se diversifier. Après, il y a des trucs, moi je suis pas un spécialiste de la lunette, mais je crois savoir que par exemple, quand tu prends les modèles iconiques, les Wayfarer de Ray-Ban, en fait, il n'y a pas de brevet là-dessus, je crois. Donc n'importe qui peut les copier, je veux pas dire de bêtises, mais je crois bien que c'est le cas. Donc finalement, n'importe qui peut faire des Wayfarer-like,
0: en réalité. Ouais, mais pour un Apple, mais tu vois, sauf ils peuvent pas se permettre de faire des lunettes qui ressemblent à des
2: Wayfarer. Sauf que les seuls qui le feront bien, c'est Ray-Ban.
0: Mais bien sûr. Évidemment. Bien sûr. Et puis, t'as le logo, enfin, il y a tout un côté socialement qui est hyper important, quoi. Tu vois, il y a un côté statutaire finalement dans ces lunettes.
2: Ah oui, c'est vraiment plaisir.
0: Après,
2: bon, Apple, enfin, cela dit, on peut attendre. Hein,
0: Non mais
2: ok, Apple, l'intelligence artificielle, la voiture, le smartphone pliant. Ouais, oui, mais ils feront certainement un jour des lunettes. Mais je sais que t'as fait des paris très engageants concernant le smartphone pliant. Je t'invite pas à faire un pari sur les lunettes. Ce ne sera pas pour tout de suite.
0: Hein. Tu y crois pas, toi ?
2: Si, j'y crois sur le principe, mais on peut y croire. Mais à quel horizon ? C'est dans un an ou dans 5 ans ?
0: Je pense que ça va pas tarder. Je pense que ça va pas tarder. Je pense qu'il faut qu'ils prennent le train en route aussi assez tôt. Alors il y aura peut-être pas d'écran. Tiens, on va en parler des écrans parce que c'est intéressant. Mais il y aura sans doute. En fait, ça sera quoi ? Ça sera des AirPods, mais avec des verres et des branches finalement.
2: Mais je pense qu'ils le feront.
0: Et peut-être une caméra.
2: Ils le feront quand il y aura plus de contraintes et de contraintes vraiment bloquantes de poids, de durée d'autonomie, de reconnaissance vocale pour l'intelligence artificielle. Quand l'expérience sera pas chaotique, tu vois, tant qu'elle sera un peu chaotique, Apple, c'est l'une des particularités d'Apple, c'est que on est des users, on n'est pas des bêta-testeurs chez
0: Apple.
2: Hein.
0: Moi, la question que je me pose aussi, c'est sur ces écrans projetés sur les lunettes, tu vois. Est-ce qu'on est prêt, nous humains, notre cerveau est prêt à avoir ce déferlement d'informations perpétuelles, tu vois. Là, ton téléphone, il sonne, t'as envie de le voir, tu le vois. Ouais. Mais si demain, t'as une notif qui apparaît sur ton écran alors que je suis en train de discuter avec toi, on l'a vu déjà avec les lunettes, avec les montres. C'était une vraie.
2: Ouais. C'est un problème social, parce que dès qu'on regarde la montre, la personne en face a l'impression qu'on s'ennuie et qu'on regarde l'heure.
0: C'est vrai. Et là, tu vois, est-ce que finalement on est prêt à avoir de l'information en surimpression finalement dans nos tâches quotidiennes et dans notre quotidien?
2: Effrayante. On a l'impression que demain il y aura des armées de zombies, de gens qui regarderont, qui marcheront dans la rue avec les gens. On trouve les gens qui téléphonent ou un peu bizarres, mais là ils auront l'œil en l'air et ils verront plus. À mon avis, il y a beaucoup de travail pour les chercheurs et tous les instituts d'études pour mener des études.
0: Mais ce qui est intéressant, c'est qu'il y a des défis technologiques, mais il y a aussi des défis sociétaux humains qui sont importants et capitaux derrière.
2: La lunette, c'est un objet social énorme.
0: Incroyable.
2: Tu disais la mode, le statut. les usages.
0: Et puis la question, les gens qui n'ont pas besoin de correction, est-ce qu'ils vont mettre des lunettes?
2: Voilà, ça c'est toute
0: ça, c'est une question toute simple.
2: Oui, mais 100% des gens mettent des lunettes de soleil. Hein.
0: Oui, mais tu mets pas des lunettes de soleil en novembre à Paris, tu vois?
2: Non.
0: C'est ça le problème.
2: Sauf si t'es rockstar.
0: Ouais, mais bon, on n'est pas tous rockstar, tu vois. C'est ça. Mais tout ça, c'est assez intéressant. Bon, voilà. Écoutez, on a creusé un petit peu ce sujet. Merci beaucoup, Jérôme. Donc, si vous voulez avoir la vision de Jérôme sur ce sujet, Monde Numérique, bien
2: Rendez-vous
0: sûr.
2: Rendez-vous sur Monde Numérique en audio et en vidéo.
0: Audio, vidéo. Et vous restez avec nous. On revient dans un instant pour la suite de ce Tech & Co, la quotidienne. On va s'intéresser, au cofondateur de l'association des opticiens de Savoie. Didier Rosset sera avec nous. Et, on va parler innovation aussi, avec notre invité dans un instant.
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0: Tech & Co, la quotidienne, toujours à Monaco, ici à l'événement Switch, et j'accueille sur ce plateau Didier Rosset. Bonsoir Didier.
3: Bonjour.
0: Vous êtes fondateur des opticiens Rosset, cofondateur de l'association des opticiens de Savoie. Vous êtes impliqué dans plein de choses sur l'intelligence artificielle, sur l'optique, et c'est intéressant d'avoir votre point de vue dans ce domaine. Déjà, présentez-vous, vous avez deux points de vente, je crois, en Savoie.
3: C'est ça, on a deux points de vente, un à Drumétaz et un à Chambéry.
0: D'accord, très bien.
3: Où on est opticien indépendant, on ne fait pas de pub, on n'est pas dans les réseaux de gestion.
0: D'accord.
3: Les gens viennent nous voir pour la qualité de notre parcours client.
0: C'est compliqué d'être resté opticien indépendant aujourd'hui, en 2026.
3: C'est très aussi compliqué que passionnant. C'est-à-dire qu'aujourd'hui, si on parle d'IA, aujourd'hui, une monture et deux verres, ça suffit plus. Ce qu'il faut, c'est rajouter de l'IA. C'est de rajouter de l'IA pour le confort et le bénéfice de nos clients.
0: Mais franchement, vous avez beaucoup de gens qui rentrent dans votre boutique, qui vous disent « Ah, je veux des Ray-Ban Meta, je veux des lunettes avec des micros, des caméras, etc. » Ou est-ce que c'est pas aussi impressionnant que ça?
3: Non, mais nous, on a structuré notre magasin. Quand je dis que le métier évolue, nous, c'est un autre métier de vente de l'IA avec la lunette. Donc, on a formé des gens.
0: Oui.
3: On est allé voir tous les ophtalmos pour leur expliquer les bénéfices,
0: d'accord,
3: entre autres, pour les malvoyants. Hein, c'est que les lunettes, elles peuvent vous donner ce qu'il y a à la télé ce soir en programme, si le jambon est toujours bon, ce genre de choses. Donc, l'approche est complètement différente. Et nous avons structuré nos ventes en deux parties, les opticiens et la vue, et nos jeunes collaboratrices qui maîtrisent parfaitement les smartphones et qui prennent en charge tous nos clients pour leur montrer comment ça marche et ce que ça peut leur apporter.
0: Oui, donc il y a une mission aussi d'aide.
3: Complètement.
0: Finalement, quand on commence à avoir des handicaps. Hein,
3: complètement. Le chef de l'hôpital ophtalmo, il dit, moi ça me fait plaisir que tu me présentes ce produit. Ça fait 10 ans que je dis à mes gens qui ont de la basse vision, je dis je peux rien pour vous. Et aujourd'hui, on peut leur donner un message d'espoir. Alors il y a une autre vision qu'en étant tous les jours en magasin, on s'aperçoit. La dernière qu'on a fait, c'était un monsieur qui avait une très grosse situation des entreprises.
0: Ouais.
3: Et quand on arrive à la retraite, ben, le téléphone sonne moins, ce genre de choses. Et en réalité, on les remet en selle par rapport à la tech, par rapport à leurs enfants, leurs petits-enfants. Donc c'est plus le retraité qui mange. Avec nuance, c'est fabuleux par rapport à l'audition, parce qu'il participe au repas. Dans la stratégie...
0: Oui, donc les lunettes nuance, rappelons-le, hein, ce sont des aides auditives,
3: des
0: micros qui vont amplifier en fait le son et le restituer dans les branches, finalement, et amplifier le son de la personne qui est en face de vous.
3: Complètement. Alors du coup, moi, ça fait 50 ans que je vends des lunettes. Aujourd'hui, je vends des lunettes.
0: Vous avez commencé très jeune, dites-moi.
3: Oui, j'ai commencé très jeune, j'ai commencé à 17 ans.
0: Ah ouais.
3: Et ce qui est important, c'est qu'aujourd'hui, par exemple, pour nuance, comme pour nous, ce sont les petits-enfants qui vendent des lunettes à leur grand-père en sautant une génération.
0: Oui, parce qu'eux sont sensibles à la techno.
3: Bien
0: disent,
3: sûr.
0: Bah, papy, ça peut t'aider.
3: Exactement, on les remet dans le game.
0: C'est dingue, c'est intéressant.
3: Oui, c'est passionnant.
0: Dans vos points de vente, ce qui est intéressant aussi, c'est que vous, faites un check-up de la vue de tous vos clients qui viennent. C'est ça.
3: Alors,
0: vous avez du matériel pour ça?
3: Alors, on a le matériel complet de chez Sylor qui nous permet de tout faire. Je dis simplement à mes clients qu'on a deux yeux et une image. Ce qui est important parce que aujourd'hui, les examens de vue qui sont faits classiques, on fait l'œil droit et l'œil gauche, et la vision binoculaire, on la fait pas forcément. Donc nous, on est spécialisés et à chaque fois, on fait de la vision binoculaire, ce qui nous permet d'orienter parfaitement le client par rapport au verre qu'il va acheter.
0: D'accord. Donc ça améliore en fait le résultat après de sa correction?
3: Ah ben, complètement. son confort, son genre de choses.
0: Vous avez le droit de mesurer comme ça la vue de vos clients?
3: Alors, on a le droit de faire des examens de vue puisque c'est dans le diplôme de l'opticien. Mais
0: parce que souvent, on va chez l'ophtalmo simplement pour avoir une ordonnance, parce qu'il a checké notre vue et après, on vient vous voir.
3: Oui, mais si vous mesurez 1m50 ou 2 mètres, vous n'avez pas votre même distance de lecture. Le smartphone, c'est très près, l'écran, c'est plus loin. Donc aujourd'hui, dans tous les progressifs, et ce qui fait la différence des verres progressifs, c'est toute cette vision intermédiaire. Hein. Là, vous êtes à 50 cm, alors que normalement, vous êtes à 33. Donc voilà. Donc on adapte les ordonnances des ophtalmos. Ils le savent. Et à chaque fois, on leur envoie un compte-rendu de l'examen qu'on a fait et ils nous renvoient l'ordonnance avec notre puissance.
0: Vous y croyez, vous, aux lunettes connectées? Franchement, c'est une voie qui va exploser dans les années qui viennent. Comment vous imaginez, dans 10 ans, vendre des lunettes? Il y aura des lunettes normales et puis des lunettes connectées. Toutes les lunettes seront connectées.
3: Ben, notre métier doit s'élargir. Il faut que le métier d'opticien soit fait par des passionnés pour pas qu'on ait un stéréotype de vente. Dans 5 ans, 20% des lunettes seront connectées. Donc, on s'aperçoit, nous, que dans les ventes de...
0: Ça veut dire que votre métier évolue aussi?
3: Complètement, complètement. Donc, c'est... Nous, on est proactif par rapport à ça. Et le bénéfice pour nos clients va être important. On arrive de l'étranger où on a essayé des lunettes à tête haute, ce que va faire Ray-Ban dès qu'on aura les autorisations. Et ça, c'est vraiment incroyable. Vous discutez avec un Chinois, c'est instantané.
0: C'est-à-dire, alors expliquez-nous, on parle de quoi là?
3: Des têtes hautes. C'est-à-dire quand on aura l'affichage à l'intérieur.
0: Ah oui, l'affichage, d'accord. Donc, puisqu'il y a les Ray-Ban Meta Display sont sortis aux États-Unis, pas encore en Europe. Mais quand elles arriveront, on aura donc de la traduction
3: instantanée,
0: en sous-titre, dans le petit écran.
3: Exactement.
0: C'est ça?
3: Alors aujourd'hui, on l'a.
0: Mais après, bon, on n'est pas tout le temps en face de personnes dont on ne comprend pas la langue, vous voyez ce que je veux dire?
3: Je suis d'accord. Donc, ça fait partie des voyages, mais si on essaie de faire de plus en plus d'humains, aujourd'hui, un retraité qui sait pas parler une langue étrangère, il hésite à aller à l'étranger. On a un tarif papier, puisque la stratégie, c'est que nos clients achètent le verre et pas moi qui le vends, et on a une traduction d'un menu en anglais qui va leur traduire. Donc, ça peut être une incitation à ouvrir le monde pour tous les seniors.
0: Est-ce que ça change la manière dont vous fabriquez, enfin vous montez les lunettes et vous les on va dire, préparez pour les clients demain avoir des verres avec des écrans et la correction aussi, le montage, ça change des choses ou pas sur votre métier?
3: Non, sur le métier de base, non. Une bonne réfraction, c'est pour bien voir. Hein.
0: D'accord.
3: On entend beaucoup de choses, des gens sont pas très bien leurs lunettes, dû à l'examen que l'on fait avec la vision binoculaire. Le métier ne change pas. Il faut même le renforcer.
0: Oui.
3: Il faut que le niveau monte, hein, puisqu'on est en train d'essayer de faire une licence au niveau de l'examen de vue. Et ça, c'est ce qui est le plus important. Et le reste, ça sera ce que je vous disais en début, ça sera un plus par rapport à votre vision.
0: Quand on discute avec les dirigeants des Sealer Luxottica, on se rend compte qu'il y a une vraie volonté d'aller sur le secteur de la medtech. C'est-à-dire que les lunettes deviennent proactives, vont pouvoir prévenir certaines maladies, capter notre fréquence cardiaque, pourquoi pas demain faire des électrocardiogrammes, etc., etc. Ça fait pas beaucoup de projets différents, parce qu'il va falloir que vous expliquer tout ça aussi aux potentiels clients qui vont venir vous voir.
3: C'est pour ça que notre métier change et que nous, on forme tous les jeunes qui arrivent à ces nouveaux métiers. Le diabète, aujourd'hui, il n'y a pas de dépistage du diabète. Donc, c'est très facile de le mettre dans la branche.
0: Et vous voyez que, par exemple, il y a Apple qui pourrait sortir aussi une paire de lunettes bientôt.
3: Oui.
0: On en parle. Le fait qu'ils sortent des lunettes et qu'à votre avis, ils vont les vendre chez les opticiens, ces lunettes? Ou est-ce qu'ils vont garder leurs canaux de diffusion comme ils l'ont fait avec la Watch, finalement, et les vendre dans des Apple Store et sur leur site?
3: Alors, le problème,
0: vous n'avez pas peur un peu de ça, de voir ces Américains qui, petit à petit, mangent un petit bout de votre métier, finalement?
3: Non. Apple a vendu le dernier trimestre, vous me rectifiez si j'ai tort, jamais autant vendu de smartphones. Donc les premiers qui sont là-dedans, c'est Ray-Ban Meta. Donc c'est une histoire, une culture de la lunette. Donc moi, je crois aux pionniers qui se sont lancés là-dedans. Et je suis très confiant sur le mélange des deux, de l'IA et des lunettes.
0: D'accord. Bon, bah écoutez, si on passe en savon, on viendra vous voir.
3: Eh bah écoutez, avec plaisir.
0: Merci beaucoup Didier Rosset.
3: Je vous en prie.
0: Vous êtes fondateur des opticiens Rosset et cofondateur donc de l'association des opticiens de Savoie. Merci beaucoup.
3: Merci beaucoup.
0: Et vous restez avec nous, Tech & Co, la quotidienne. On revient dans un instant, juste après cette petite pause. À tout de suite.
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0: Voilà le retour de Tech & Co, la quotidienne sur BFM Business. Et j'accueille avec beaucoup de plaisir maintenant Paul Dussaillant. Bonsoir Paul Dussaillant.
7: Bonsoir.
0: Merci d'être avec nous. Vous êtes le directeur général délégué des Silors Luxottica. Vous êtes l'un des deux à diriger cette entité incroyable. Vous êtes donc le mandataire social français. Je vous rappelle qu'il y a un autre mandataire social qui est italien. Et vous êtes en quelque sorte député CEO des Silors Luxottica. Le mandataire italien est Francesco Milleri. Merci d'être là. On va prendre une petite demi-heure pour expliquer un petit peu pourquoi nous sommes ici et cette transformation incroyable qui est en train de vivre en fait le groupe Silors Luxottica. Paul Dussaillant, avant peut-être quelques chiffres. Vous êtes présent dans 150 pays, 200 000 salariés, vous avez réalisé 28,5 milliards d'euros de chiffre d'affaires en 2025 et on sent que vous êtes en train de passer à la vitesse supérieure du côté du numérique avec les Ray-Ban Meta, mais énormément d'autres projets liés à la tech. Est-ce que vous pouvez peut-être nous présenter le groupe Silors Luxottica aujourd'hui, en 2026?
7: Bonsoir, avec plaisir, parce qu'en effet je pense que c'est bien de repartir de ça, oui, et de l'idée de quel est ce groupe, quelle est sa personnalité et quelle est d'une certaine manière son originalité. En fait, ce que nous avons fait en 2018, nous avons combiné, et les mots sont très importants, deux entreprises européennes, l'une italienne Luxottica et l'autre française Essilor, pour en faire une seule entreprise, et on a simplement combiné finalement les montures et les verres. Et vous savez, dans la vie des entreprises et dans la vie industrielle, il faut des idées stratégiques très simples. Donc le premier élan, c'était de constituer cette plateforme, cette One Company, partant des magnifiques savoir-faire des Silors dans la partie des verres ophtalmiques et des magnifiques savoir-faire de Luxottica dans les montures, les marques, la gestion des marques et le savoir-faire italien. Voilà. Et donc on a, je pense, avec réussite, Francesco Milleri, vous l'avez nommé, et moi-même, on nous a confié cette responsabilité de transformer ces deux entreprises en une seule entreprise. Et ce que nous avons fait, en gros, il faut dater ça des années 2020-21 jusqu'à 23. Là, il y avait vraiment un très gros travail pour réussir cette combinaison de, oui, complémentarité. Les mots sont
0: très... Ça a mis pas mal d'années quand même, hein.
7: Non, ça a été très court, parce que quand vous prenez 70 000 personnes de Luxottica avec une personnalité très forte, okay, 80 000 de Luxottica aussi, des savoir-faire très propres, et ensuite en même temps dans cette même période nous avons lancé l'acquisition de Grand Vision, 40 000 personnes, oui, 7 000 points de vente, et en 3 ans nous avons fait de tout ça une seule entreprise de plus de 200 000 personnes, vous l'avez dit, le chiffre d'affaires, vous l'avez dit, 600 sites industriels dans le monde, 18 000 magasins en propre, 300 000 partenaires opticiens, 70 plateformes e-commerce, gérant plus de 150 marques, énormément d'innovation. Donc, quand vous voyez ce travail pour constituer avec réussite, parce que c'est ça qui s'est passé, cette entreprise nouvelle, jeune, qu'on a tout de suite définie, et c'était très important de la part de Francesco et moi-même vis-à-vis de nos équipes de dire c'est une young company, c'est une jeune entreprise, et voilà. Donc ça c'est la première partie de l'étage de la fusée. Et tout de suite, on s'est dit avec Francesco, avec notre leadership team, dont Christelle Barranger, qui anime tout le switch ici, et d'autres.
0: Qui était sur ce plateau
7: côté hier. Mais avec toute notre première ligne, qui est faite de remarquables exécutifs, on s'est dit la trajectoire stratégique du groupe, c'est pas juste d'avoir mis les verres et les montures ensemble. La vraie stratégie du groupe, c'est d'emmener ce côté eye care, vision care, mais vraiment vers la gestion des pathologies visuelles et de tout ce qu'on appelle et qu'on a expliqué dans ces deux derniers jours l'oculomics, c'est-à-dire vraiment l'œil qui est une fenêtre d'entrée vers la santé de la personne. Donc il y a toute une trajectoire stratégique qui va vers ça. Et dans le même temps, vous avez une autre révolution qui se passe, c'est que la lunette est en train de devenir une lunette connectée. Et donc, elle est en train de se doter de nouveaux pouvoirs. D'ailleurs, on a changé la vision du groupe de « see more, be more » à « empowering humans ». Et c'est pas anecdotique, c'est très profond comme idée. C'est que vraiment, et toute l'industrie est face à un rendez-vous, et c'est pour ça que nous avons nommé cet événement « switch », est un rendez-vous qui est totalement transformatif. Et donc, nous, comme acteurs clés de cette industrie, on s'est dit, on doit doter cette industrie d'un rendez-vous où on met tous les professionnels ensemble et on partage tout ce qui se passe pour vraiment emmener tout le monde dans cette aventure. Voilà, en quelques mots déjà pour poser le décor.
0: Oui, c'est un immense brainstorm de l'avenir, en fait, de votre activité. C'est intéressant parce que c'est à Monaco, qui est quasiment la frontière entre la France et l'Italie. Voilà. C'est assez symbolique aussi.
7: C'est symbolique. Oh, il faut pas trop. Il faut pas faire d'interprétation par rapport au fait qu'on
0: est
7: là.
0: Non, c'est clair.
7: Il fait beau. C'est un lieu qui est commode, c'est agréable. Mais il n'y a pas d'autre symbolique. Voilà. Donc, en effet, parce que vous parlez de côté franco-italien, on a créé un groupe mondial à partir de deux pépites européennes. Et ça, c'est un message qui, pour l'Europe, est très fort. C'est-à-dire qu'il faut avoir l'échelle dans le monde d'aujourd'hui. En américain, en anglais, vous diriez « you need to have the scale » pour prétendre adresser des enjeux tels que ceux dont je viens de parler, partir vers le medtech, ce qui est quelque chose de très naturel, parce qu'au cœur de nous-mêmes, il y a le vision care. Donc, mais c'est une prolongation beaucoup plus en profondeur vers santé visuelle, santé. Et la deuxième révolution, celle de la lunette des AI glasses, donc de cet objet que je porte et que vous portez, et qui devient un objet connecté, ce qui est tout à fait, c'est un challenge technologique incroyable, parce que ça pèse 50 grammes.
0: Et dans 50 grammes, il y a une multitude de capteurs, une batterie, un processeur, des caméras.
7: C'est un objet extraordinaire, et c'est en fait une Ray-Ban Wayfarer. Et c'est pour ça que ça a été une décision tout à fait majeure de prendre comme le premier style dans lequel on allait embarquer de l'électronique et des nouveaux pouvoirs, la Wayfarer. Et ça, c'est d'ailleurs une décision dont il faut rendre hommage à Leonardo Del Vecchio, qu'il a pris en avril 2019 avec notre partenaire Meta, avec Mark Zuckerberg, de se dire, eh bien, nous ferons ça dans la lunette la plus vendue au monde, la Wayfarer Ray-Ban. Ce qui était une décision, ça, c'est une vraie décision d'entrepreneur. Parce que vous prenez votre modèle le plus vendu et vous pouvez pas échouer. Et ça, c'est un succès. Et après, on foisonne le nombre de...
0: Bien sûr. C'est le début de l'histoire en plus.
7: C'est le début de l'histoire.
0: Et ce switch est aussi intéressant parce que c'est le début de quelque chose. À quoi va ressembler, à votre avis, Essilor Luxottica dans quelques années? Alors, vous fabriquerez toujours des lunettes. Parce que ça, c'est, on va dire, quelque chose dont on aura toujours besoin. Mais, de plus en plus de tech, de la medtech, c'est ça, des lunettes connectées, de l'intelligence artificielle. À quoi allez-vous ressembler dans quelques années?
7: Alors, il faut prendre un peu de recul, c'est une merveilleuse question. Bon, d'abord, il faut bien garder en tête que nous avons un traditional business très solide et qui adresse un besoin de bonne vision pour vous, pour tout le monde, et de bon style. Donc ça reste quelque chose de fondamental et qui est d'ailleurs au cœur de notre relation avec les opticiens, avec les optométristes, avec toute cette communauté.
0: Bon. Ça veut dire que ça reste votre cœur de métier, et alors, ce pendant longtemps ou pas?
7: Alors, je n'aime plus parler de cœur de métier. D'accord. Parce que finalement ça introduit une mauvaise idée. C'est qu'il y avait le cœur de métier et puis des choses nouvelles. Tout ce que vous avez décrit juste avant et l'évolution de notre cœur de métier. Il n'y a pas d'opposition entre j'avais un cœur de métier et je vais avoir un nouveau métier. Le voyage dans lequel on est un continuum qui s'accélère et qui est très transformatif. Mais plus je vais aller faire du diagnostic de votre situation de visuelle, plus je vais aller faire non seulement un examen de la vue pour vérifier votre besoin de correction et ainsi de suite, mais je vais aller aussi vous prédiagnostiquer votre risque de glaucome, vos risques de DMLA, des risques de pathologie. Donc je vais de plus en plus faire le early diagnostic, qui est très important,
0: et la prévention,
7: de la prédétection, orienter tout ça dans l'écosystème vers les ophtalmos ou avec les ophtalmos vers des cliniques de l'œil, là où nous en avons, et petit à petit aller aussi accompagner le patient. On a commencé à le faire dans certaines géographies comme l'Angleterre, le Benelux, l'Europe centrale, en ayant des cliniques qui sont en réseau avec tout notre réseau de magasins et des partenaires, pour que le voyage du patient n'est pas juste je vais vous équiper d'une paire de lunettes, je vais vous suivre tout au long de votre vie pour votre myopie si vous êtes un enfant et que vous avez des risques de myopie. Et en même temps, tout votre...
0: Paul Dussaillant, juste, avait une petite question avant que vous puissiez continuer. Mais toutes ces innovations ne seront pas dans les lunettes. Elles vont arriver sur des appareils que vous allez construire, qui seront chez les opticiens, chez les ophtalmos.
7: Exactement. Donc on est en train de construire une plateforme de diagnostic et avec l'intelligence artificielle d'interprétation pour aider les professionnels dans un premier diagnostic, un premier statut. Et bien sûr...
0: Ça se passe
7: chez les ophtalmos. Pour une partie, ça peut se passer chez les optométristes aux États-Unis, chez les opticiens, là où la délégation de tâches le permet.
0: Possible, d'accord.
7: Donc, il y a tout. Et c'est un peu un sujet pays par pays, puisque les réglementations...
0: Les législations...
7: Donc, vous avez vraiment une trajectoire d'accompagnement sur tout ce diagnostic. Et ensuite, potentiellement, si vous avez besoin d'une cataracte, vous êtes en Angleterre, je peux vous référer à Optegra pour s'occuper de vous ou pour une chirurgie réfractive. Donc vous avez, ça c'est vraiment le voyage MedTech. Voilà, c'est cette plateforme, parce que la santé visuelle va devenir de plus en plus un enjeu sociétal. Pour l'instant, on est très curatif. Et en fait, on doit de plus en plus passer dans un mode aussi de diagnostic d'anticipation, comme pour plein d'autres pathologies. Donc ça, c'est une vraiment... grosse accélération stratégique, sachant que la paire de lunettes connectées va, elle, embarquer un certain nombre de capteurs à des fins de santé et de monitoring de santé.
0: Et de prévention aussi ou pas ?
7: De prévention ou de early diagnostic. Par exemple, on sait maintenant anticiper un risque cardiovasculaire. Alors c'est au niveau recherche dans notre...
0: Comme le fait la montre, en fait.
7: La montre le fait, c'est ce que je vous fais pas, elle le fait en partie. Et donc, c'est, en fait, on va prendre une idée un peu plus différente. Le seul objet que vous portez qui est près de trois sens, c'est votre paire de lunettes. Elle est près de vos yeux, elle est près de vos oreilles, elle est près de votre bouche. Donc, et puis évidemment, il y a aussi l'odorat et le goût, mais ça, je ne sais pas quoi en faire pour l'instant avec mes lunettes.
0: On ne sait jamais, peut-être qu'il y aura des capteurs demain.
7: Voilà, on ne sait jamais. Mais par contre, je suis à côté. Avec votre rétine, je vois l'état cardiovasculaire, je vois des aspects neurologiques,
0: d'accord,
7: et je suis près de votre cerveau.
0: Et de la tempe.
7: De la tempe aussi. Du cerveau, et ouais. Donc je sais aussi mettre des capteurs pour mesurer l'activité cérébrale. Ça a été démontré ce matin dans une des keynotes avec live.
0: Et le cardiovasculaire, c'est où ? Alors, c'est l'analyse de l'œil ou c'est des capteurs qui sont
7: c'est
0: justement dans les branches ?
7: C'est d'abord, je prends votre pouls, je monitore votre battement de paupière. Potentiellement, je peux vous faire faire un électrocardiogramme simplement en mettant le doigt sur la monture, et j'ai directement sur mon téléphone l'électrocardiogramme. S'il y a des choses bizarres, je vous dis de téléphoner, d'arrêter de faire du vélo, d'arrêter de courir, d'arrêter je sais pas quoi, et d'appeler votre cardiologue.
0: Et ça n'existe pas encore. Ça, c'est
7: au
0: projections.
7: Niveau proto. Non, on a ça dans le laboratoire de recherche de Milan.
0: Et ça va arriver.
7: Ça va arriver. C'est les idées vraiment vers lesquelles, vous voyez. Donc, vous avez une plateforme pour tout ce qui est diagnostic, instrumentation, tout ça powered by AI. Et vous avez la lunette qui est en train d'embarquer de l'électronique en restant très vigilant sur le fait que ça doit pouvoir rester un compagnon, un objet léger. Donc, vous avez d'abord la fonction connectivité, c'est celle qu'on a fait avec les Ray-Ban Meta. Vous avez la partie audio avec Nuance Audio, donc toute la côté aide à la difficulté auditive, mais en gardant, en s'abstrayant du problème de esthétique.
0: Oui. Voilà. Donc même s'il y a aujourd'hui des aides auditives qui sont invisibles quasiment.
7: Oui. Mais enfin, c'est quand même une vraie barrière
0: pour les
7: gens.
0: Oui, bien sûr, bien sûr.
7: Alors que si vous mettez une paire de lunettes, c'est vraiment.
0: Il n'y a pas plus simple.
7: Voilà. Si elle est stylée.
0: Mais enfin, aujourd'hui, c'est pas aussi efficace qu'une vraie aide auditive. On est d'accord.
7: Non, mais pour tout ce qui est modéré. À légère besoin d'aide auditive.
0: De légère à modérée.
7: Par exemple, ici, si vous avez un petit peu de déficience auditive,
0: oui,
7: et qu'il y a du bruit de fond, vous mettez votre Nuance Audio et vous avez une clarté d'entente de ma voix bien meilleure.
0: C'est-à-dire qu'en fait, le micro va suivre mon
7: regard.
0: C'est
7: directif. Il ne suit pas encore votre regard. Pour l'instant, il est directif. Il suit.
0: En fait, il va aller pointer dans la direction
7: voilà.
0: Que je regarde.
7: Il y a plusieurs micros sur la paire de lunettes.
0: Okay.
7: Il y a un logiciel embarqué qui, en permanence, optimise la prise de son et l'amplification du son. Voilà, ça, c'est Nuance Audio. Donc, vous voyez, on est en train de construire différents cas d'usage.
0: Oui.
7: Alors là, une petite clochette. Retourner.
0: Vous avez invité la fée clochette, j'ai l'impression.
7: Voilà. Donc, d'un côté, je vous projette dans le MedTech. De l'autre côté, je vous projette dans cette lunette qui devient connectée,
0: oui,
7: et à laquelle on donne progressivement de plus en plus de cas d'usage. Et ça, c'est tout à fait incroyable. Aujourd'hui, avec notre partenariat avec Meta, nous sommes ceux qui ont... alors en américain, je dis crack de catégorie, unlock de catégorie, et ce qui était quand même loin d'être évident. Donc maintenant, tout le monde dit ça y est, je vais lancer des lunettes connectées. Certains l'ont fait, mais la catégorie est difficile parce qu'il faut concevoir le produit, il faut choisir les fonctionnalités, il faut avoir les plateformes, le design, les brands, la manufacturing, tout et toute la distribution. Nous avons mis les Ray-Ban Meta et Oakley Meta dans plus de 40 000 points de vente en moins de 24 mois. C'est colossal.
0: Vous avez doublé, je crois. Non, vous avez les ventes de Ray-Ban Meta ont été multipliées par deux, je crois, non ?
7: Les chiffres.
0: 200%, je crois.
7: Oui, plus que ça. Mais les chiffres intéressants, c'est que on a en 2025 mis dans le marché 7 millions de Ray-Ban Meta. Voilà.
0: Et auparavant, avant la connectivité, on était à combien ?
7: De Ray-Ban.
0: Ray-Ban, voilà.
7: Voilà, Ray-Ban, le chiffre qui est dans notre rapport annuel, c'est 37 millions de Ray-Ban sont
0: d'accord.
7: vendus. Voilà.
0: Donc c'est pas anodin.
7: Ah non, c'est pas du tout anodin. Et en fait, c'est extraordinaire pour la marque Ray-Ban, parce que si vous voulez, ça lui donne un côté extrêmement moderne, extrêmement innovant.
0: J'avais une question là-dessus. Les Ray-Ban Meta, super produit. Aujourd'hui, c'est votre partenaire. D'ailleurs, Meta est monté dans le capital en fait de Decilor.
7: Alors il y a une rumeur parce que il y a des seuils de déclaration auprès de l'AMF,
0: oui,
7: et le seuil de déclaration et de communication c'est
0: 5%. C'est ça.
7: Et donc et il y a deux seuils internes où ils doivent nous informer nous confidentiellement, voilà, qui sont à 1 et 3% dans nos statuts, et ça j'ai pas de commentaire à faire. Mais le seuil de 5% n'a pas été franchi parce que l'AMF n'a pas déclaré, voilà.
0: Ce que je veux dire par là, c'est que aujourd'hui vous avez ce partenariat avec Ray-Ban qui se porte bien
7: avec
0: Meta, excusez-moi.
7: Est-ce que
0: on peut imaginer que vous passiez d'autres partenaires avec d'autres grandes big tech américaines? On sait qu'Apple va sortir des lunettes connectées. Samsung y est. On peut imaginer que Google avec Samsung en sorte aussi. Est-ce que ce partenariat est exclusif ou est-ce que vous êtes finalement agnostique? On peut imaginer que les Ray-Ban Meta ou les Ray-Ban deviennent demain finalement une espèce de monture connectée qui pourrait être accessible à plusieurs écosystèmes tech différents, finalement.
7: Alors, il faut être très clair là-dessus. Notre partenariat est avec Meta. Il y a d'ailleurs, on l'a dit très clairement, il y a des notions d'exclusivité dans ce partenariat sur lesquelles on n'a pas donné les détails. Parce que c'est
0: bien qu'aujourd'hui, les Ray-Ban ne pourraient pas sortir avec une autre technologie
7: celle
0: de Meta.
7: Pour l'instant, c'est une technologie commune. Toute la fabrication des Ray-Ban Meta est faite dans les usines Decilor Luxottica en Chine et en Thaïlande. Et Donc c'est un partenariat entre Meta et Essilor Luxottica pour faire les Ray-Ban Meta, les Oakley Meta, et c'est une très belle réussite.
0: Après, est-ce que vous parlez de nouveau. C'est pas limitant finalement.
7: Non, c'est pas du tout limitant, puisque au contraire, ça nous a donné vitesse, pertinence. On a trouvé les cas d'usage, on a pu bénéficier des énormes capacités de Meta en software, dans tout son écosystème
0: tout l'écosystème de Meta.
7: Et nous avons amené dans ce partenariat nos marques, notre savoir-faire de conception, de design, de fabrication, de distribution. Et on a été très rapide. On a quand même lancé la deuxième génération de Ray-Ban Meta, la Ray-Ban fin 2023. Et c'est vraiment en 24-25 que ça s'est accéléré. Donc c'est 24 mois. Et si vous voulez, dans la vie, je l'ai dit tout au début, il faut des projets simples, clairs, avec des partenariats clairs. Après, on verra bien ce qui se passe. Mais pour l'instant, on parle...
0: C'est intéressant ce que vous dites. On verra bien ce qui se passe. C'est-à-dire
7: non, mais
0: que c'est finalement,
7: que... Non, mais
0: cette exclusivité...
7: Vous m'avez pas laissé finir.
0: Pardon.
7: On verra bien ce qui se passe parce qu'on va déjà... Il y a des gens qui parlent de lancer des produits. Et je dis souvent, mais le plus tôt, le mieux. Qu'on voit quel produit, quelle fonctionnalité, quelle plateforme AI.
0: Ce que je veux dire par là, c'est que...
7: Et comment ils les mettent en marché, comment ils adressent tout l'aspect vert de prescription. Donc, pour l'instant... C'est clair, notre partenariat, c'est Ray-Ban Meta, c'est avec Meta, et c'est ça qu'on déroule. Voilà.
0: Mais est-ce que, par exemple, vous discutez avec Apple ?
7: Non.
0: On sait que Apple a aujourd'hui un projet de lunettes connectées. Pas de discussion avec...
7: Non.
0: D'accord.
7: Non.
0: Et votre objectif, c'est
7: Notre objectif, c'est que cette catégorie devienne relevant, que nous, on va amener dans ce marché de plus en plus de styles. On vient de lancer, par exemple, une Ray-Ban Meta optique, vraiment qui est pour les opticiens, oui. Pour pouvoir vraiment...
0: Avec des verres correcteurs, ce qui était possible avec les Ray-Ban.
7: C'est possible avec les Ray-Ban Meta. Mais là, on a amélioré la manière dont vous pouvez ajuster la branche. On a donné aussi une flexibilité de 10 degrés sur la branche. On a changé le nose pad.
0: Donc c'est plus facile pour les opticiens de...
7: C'est surtout plus confortable pour les utilisateurs.
0: Ah,
7: déjà, pour porter ça comme une lunette de vue. Normal, corrigé. Donc, et évidemment, c'est plus facile pour les opticiens, puisque l'opticien aujourd'hui est le point d'entrée du consommateur pour son besoin. Et donc, nous, ce qu'on cherche vraiment à faire, c'est à embarquer tout cet écosystème pour que le consommateur ait envie d'aller chez l'opticien, chez l'optométriste aux États-Unis, pour s'équiper. Évidemment qu'il y aura d'autres canaux peut-être, et il y aura d'autres acteurs. On verra bien.
0: Mais
7: qui fait quoi, comment?
0: Mais vous pourriez passer d'autres partenariats avec d'autres boîtes.
7: Non, mais vous ne ferez pas dire ça. Ce soir,
0: il y a pas. Vous pourriez me dire non.
7: On est en partenariat avec Meta, et c'est ça qui nous réussit. Et on cherche à aller le plus vite possible. Meta vient de lancer son nouveau LLM, qui est à mon avis a vraiment de nouvelles algorithmies très intéressantes,
0: qui est plus performant et qui sera peut-être plus pertinent sur les lunettes.
7: Oui, et c'est compliqué un AI qui travaille sur une lunette puisque c'est multimodal, et donc c'est un LLM complexe. Donc c'est pas si facile que ça. Et je reviens toujours, il faut aller vite avec un assortiment qui s'élargit, des marques qui s'élargissent, un AI qui devient de plus en plus performant. Voilà. Et pour l'instant, c'est notre focus.
0: Question sur le contexte, on va dire géopolitique. On voit que les relations entre certains gouvernements et certains continents et pays se tendent, alors que avant on ne voyait pas ça arriver. Ce qui est intéressant, c'est que le groupe Essilor Luxottica est une société européenne. Est-ce qu'il est important justement d'ancrer encore cette spécificité encore plus finalement aujourd'hui?
7: Non, j'adore votre question, elle est très très importante. Alors, on est clairement un groupe à racines franco-italiennes, avec des savoir-faire très profonds en France, qui se situent à Créteil, à Bastille, à côté de l'Institut de la Vision. On investit en France, on a également d'autres sites en France très critiques, comme Dijon, sur des technologies dichromiques. Donc, on a clairement et on investit, on a construit un nouveau centre industriel au sud de Paris à Vissous, on est en train de construire le futur siège du groupe à côté de la gare d'Austerlitz à Lillo-Val-Hubert. Voilà. Dans le même temps, on ancre aussi en Italie avec des investissements dans nos usines d'Agordo, Sedico, dans la Vénétie du Nord, à Milan. Voilà. Donc on a deux écosystèmes très forts, le centre de recherche de Poligny, je l'ai mentionné tout à l'heure. Mais nous sommes un groupe global. Et donc, bien sûr, on est, comme je l'ai dit, dans 150 pays. On fait près de 45% de notre chiffre d'affaires aux États-Unis. Donc, vous pouvez imaginer que c'est majeur pour nous. On a plus de 40 000 personnes aux États-Unis. C'est majeur. Donc, on est très, très déployé dans le monde entier. Donc, on est un acteur global à racine franco-italienne. C'est clair que notre ancrage européen franco-italien, Francesco et moi-même et nos équipes, y sommes très attachés. Mais notre force, c'est aussi d'avoir réussi à faire l'échelle au niveau global pour déployer tout ça. Ça, c'est vraiment une des forces et une unicité du groupe.
0: Voilà. Si on se projette dans les mois qui viennent, il y aura beaucoup de nouveautés justement sur les lunettes connectées. Est-ce qu'il y a d'autres projets Ray-Ban Meta qui vont sortir? Est-ce que vous allez sortir vous-même les premières lunettes connectées Essilor Luxottica? Quel est votre le calendrier là pour les mois ou les années qui viennent?
7: Écoutez, vous en avez vu, là on vient de lancer la Ray-Ban Meta Optique, et donc oui, on est dans un rythme d'innovation.
0: Est-ce que vous croyez à l'affichage justement dans les verres?
7: Alors, bien sûr, et il y a un produit qui est dans le marché aux États-Unis qui est la Ray-Ban Meta Display.
0: Oui.
7: Voilà.
0: Qui n'est pas encore sorti en France d'ailleurs,
7: non,
0: ni en Europe.
7: Non, il y a une forte demande aux États-Unis, et donc pour l'instant on est concentré là-dessus, mais ça montre qu'on
0: priorité
7: sait faire...
0: aux États-Unis d'ailleurs sur ce
7: pardon
0: priorité aux États-Unis d'ailleurs sur ce modèle.
7: Non, je crois pas qu'il faut voir comme ça. C'est vrai qu'on a lancé par les États-Unis, notre partenaire le souhaitait, on l'a décidé ensemble. Ce qui est important surtout, c'est que ça montre qu'on sait faire une lunette avec un display. Là, c'est une technologie qui s'appelle des guides d'optique, des waveguides. Voilà, donc on sait faire. C'est monoculaire pour l'instant, donc c'est un peu plus lourd que cet objet. Mais ça montre que ça y est, c'est avec un wristband. Je cherche mes mots en français.
0: En fait, c'est
7: terrible.
0: Une espèce de bracelet.
7: C'est un bracelet,
0: hein,
7: voilà,
0: avec des capteurs qui vous permet d'interagir sur l'écran en faisant des gestes.
7: Vous bougez vos doigts et ça vous permet de bouger. Voilà. Donc ça montre qu'on a la technologie. On commence. C'est tout ça, c'est un voyage. C'est pas juste. Et donc, par contre, il y a une calendrier de nouveautés qui, en effet, est très rapide. Donc, vous devez imaginer le calendrier de nouveautés du groupe où il y a le métier traditionnel, des nouveaux verres comme Stellest 2.0, un nouveau Crisal qui est un coating formidable qui a très peu de reflets. Et pour la vie connectée, les gens sont tout le temps là face à l'écran. Donc si je vous vois devant votre écran, vous allez avoir deux petites taches bleues. Donc ce Crisal natural donne efface tout cet aspect-là. Donc il y a une grosse activité au cœur de la des verres, au cœur des marques du groupe EssilorLuxottica. Toutes les marques que vous voyez aussi ici ont toutes leurs collections nouvelles. Et dans le même temps, vous avez beaucoup de nouveautés au niveau de MedTech, les instruments d'Expansion, les instruments de SailView, de Heidelberg, et évidemment sur la plateforme AI Glasses, à un rythme accéléré, parce que voilà, il faut amener des nouveaux produits dans Ray-Ban Meta, dans Oakley Meta, et peut-être dans autre chose après.
0: Justement, il y aura d'autres licences qui vont se connecter. C'est un peu le sens de l'histoire, même si vous ne donnez pas aujourd'hui des marques, mais c'est un peu l'idée.
7: C'est l'idée. C'est l'idée que c'est une catégorie qui va se mettre au cœur de tout l'écosystème de cette industrie et qui va, et ça c'est tout à fait le début de notre discussion, c'est qu'en fait c'est un voyage qui s'accélère, qui est très transformatif, très stratégique et qui fait que finalement EssilorLuxottica et tous ces partenaires que nous avons ici avec nous à Switch, et on avait il y a un mois Orlando Switch Americas, eh bien on les embarque dans ce voyage parce que ils sont très légitimes pour y jouer un rôle absolument clé, mais c'est pas juste une petite transition, c'est un vrai switch. C'est pour ça qu'on a choisi ce mot pour un peu signer ce nouvel événement, ce nouveau rendez-vous.
0: Voilà, très belle Ray-Ban Meta que vous avez apportée sur ce plateau.
7: toujours en avoir une sous la main.
0: C'est clair. Merci beaucoup, Paul Dussaillant, pour toutes ces réponses et cette vision beaucoup plus claire maintenant de l'avenir de EssilorLuxottica ici même, donc à Monaco, à l'occasion de Switch. Merci beaucoup.
7: Merci de m'avoir reçu, c'était un plaisir.
0: Et évidemment, ce Tech & Co, la quotidienne, se poursuit. On revient juste après cette petite pause. Merci d'être là.
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0: Bien sûr. Bonsoir encore une fois. Alors, au sein d'EssilorLuxottica, j'ai le privilège de diriger la recherche scientifique la plus amont du groupe. Donc, on a un centre de recherche qui s'appelle Neurosciences et Recherche Médicale, qui est situé à Paris, dans le quartier de Bastille, dans un écosystème fantastique d'un point de vue à la fois scientifique et clinique, parce qu'on est dans le campus de l'hôpital des 15-20. À côté de l'Institut de la Vision,
1: prestigieux,
0: à côté de l'Institut de la Vision pour la recherche fondamentale dans, encore une fois, la vision et ses maladies et ses troubles, et aussi à côté de l'Institut de l'Audition Pasteur. Donc c'est vraiment un écosystème parfait pour accueillir nos recherches. Et donc j'ai la chance de diriger une équipe d'une centaine de chercheurs passionnés dans des domaines pluridisciplinaires, et donc on essaie justement à l'aide des neurosciences de transposer les connaissances scientifiques dans des solutions qui puissent aider nos patients et nos consommateurs aussi à mieux voir, à mieux interagir avec le monde, à mieux comprendre le monde. Et donc c'est passionnant.
1: Et rendre de plus en plus intelligentes les lunettes qu'on porte. C'est ça l'idée, en fait.
0: Alors, l'idée, c'est de rendre plus intelligentes les lunettes, mais surtout dans un but d'aider et de mettre le patient au centre de notre approche. Donc le but, c'est pas de faire de la technologie pour de la technologie, mais pour aider, in fine, les utilisateurs, encore une fois, à mieux interagir avec le monde. Je fais un exemple très simple, dans le cas, par exemple, d'une amyotrophie. On veut aller au-delà de corriger simplement la vision. On veut, comme on dit, aider la personne à voir mieux, mais aussi à comprendre mieux l'information visuelle qui est perçue par les yeux, qui sont évidemment une fenêtre vers le monde, mais qui sont surtout une fenêtre vers la perception, vers la cognition et vers le cerveau. Et c'est là que les neurosciences deviennent importantes. Donc, ce qu'on essaie de faire, c'est de comprendre l'interface entre l'optique et le cerveau. Parce que, in fine, c'est le cerveau qui voit, c'est le cerveau qui interprète les informations visuelles et donc qui nous aide et nous guide dans tous nos comportements et dans nos prises de décision pour interagir justement au mieux avec le monde. Donc ça va au-delà de la vision, excusez-moi.
1: Oui. Mais alors, évidemment, tout ça est passionnant quand vous dites que, l'œil est un reflet, une entrée dans notre intime biologique, finalement. C'est un peu ça. Finalement, qu'est-ce qu'on voit dans l'œil, en fait? Qu'est-ce qu'on arrive aujourd'hui à déceler? Et j'imagine en plus qu'on n'en est qu'au début de l'histoire.
0: C'est exactement ça. Donc on a la chance d'avoir un véritable bout de cerveau à portée de imagerie. Donc pour la première fois, on a la possibilité de imager de manière non invasive un bout de cerveau qui nous renseigne sur toutes les problématiques qu'on peut trouver évidemment aussi dans le cerveau avec des méthodes un peu plus compliquées à mettre en œuvre. Donc en faisant un fond d'œil, l'ophtalmologiste aujourd'hui
1: qui existe depuis très longtemps, en fait.
0: Et c'est l'association de ces techniques d'imagerie,
1: aussi la tension de l'œil,
0: à chaque rendez-vous. Donc on peut se concentrer exactement sur à la fois la surface oculaire et la partie postérieure, si vous voulez, de l'œil, et les deux sont très très riches en informations qu'on pensait pas pouvoir avoir auparavant, notamment sur des maladies qui vont bien au-delà des maladies oculaires et qui nous enseignent sur des maladies systémiques, comme on dit. Donc la maladie, par exemple, neurodégénérative, si on restait dans le système nerveux central, mais aussi des maladies systémiques, métaboliques, cardiovasculaires, des maladies rénales et d'autres. Donc c'est vraiment une source hyper riche d'informations dans laquelle on peut trouver ce qu'on appelle des biomarqueurs, qui sont des indicateurs en fait biologiques, des signatures, si vous voulez, biologiques, qui sont en mesure de nous renseigner sur des anomalies qui peuvent être soit anatomiques, soit fonctionnelles.
1: Angelo, mais toutes ces recherches sont liées aux lunettes, c'est-à-dire qu'on aura des capteurs dans les lunettes qui vont analyser le comportement de nos yeux pour déceler peut-être des débuts de pathologie, ou est-ce que malgré tout il faudra aller chez l'ophtalmo, poser son menton sur une machine, ou là faire des examens toujours d'observation de l'œil, mais plus poussés, qui seront plus perfectionnés, on va dire. Vous êtes sur les deux.
0: Ça, c'est une très très bonne question. Donc aujourd'hui, le domaine de l'oculomique, comme on l'appelle aujourd'hui, donc la capacité de lire dans les yeux ces biomarqueurs dont je vous ai parlé, est surtout un domaine qui relève de l'imagerie de haute précision qu'on doit donc effectuer chez les spécialistes.
1: Donc avec un matériel spécial.
0: Spécial.

0: Mais nos recherches, et ça c'est vraiment super intéressant, essayent de transposer ces connaissances dans la vie de tous les jours et donc de intégrer dans nos lunettes des capteurs qui pourront, dans pas longtemps, de manière continue et surtout dans la vie de tous les jours, détecter le même type ou des types différents de marqueurs. Et donc là, on est plutôt dans les marqueurs fonctionnels. Par exemple, je fais un exemple très clair. Nos mouvements des yeux, quand je vous observe ou j'observe une scène, sont aussi très très riches en informations sur des potentiels troubles neurocognitifs. Prenons l'exemple de la maladie d'Alzheimer. En regardant les mouvements des yeux d'une personne et combien, par exemple, de temps je passe pour vous fixer ou pour déporter mon attention visuelle sur une autre partie de l'espace, je peux détecter des anomalies qui, elles, sont en corrélation...
1: Des symptômes, encore une fois,
0: des biomarqueurs.
1: Mais des symptômes qui sont très, très faibles.
0: Très fins.
1: Voilà, c'est presque les premiers symptômes de la maladie qui sont invisibles pour la plupart des gens.
0: C'est exactement ça. En fait, on dit qu'on est asymptomatique vis-à-vis d'une maladie, mais on porte déjà des signes précurseurs, donc ces biomarqueurs, que nous, on doit détecter suffisamment à l'avance.
1: Mais c'est incroyable, en fait. C'est une excellente nouvelle, surtout.
0: C'est une excellente nouvelle parce que
1: si on arrive à prévenir des maladies, alors Alzheimer, on n'arrive pas à soigner cette maladie, mais peut-être qu'on pourra ralentir son évolution si on détecte en fait les premiers signes chez un sujet.
0: C'est exactement ça. Et ça vaut pour toutes les maladies, pas seulement Alzheimer. Ça vaut aussi pour les maladies strictement oculaires, hein, comme la DMLA, comme le glaucome. Là aussi, l'œil nous permet d'accéder à ces marqueurs précoces et donc d'agir. Évidemment, on va dire à cette personne, il faut aller voir le spécialiste de cette maladie pour soigner ou pour éviter le début de la maladie.
1: Est-ce qu'on peut faire l'analogie avec les montres connectées finalement qui ont été un terrain de recherche incroyable, notamment pour tout ce qui est problèmes cardiovasculaires. Au début, les montres connectées c'était simplement une prise de fréquence cardiaque et puis après il y a eu les algorithmes, l'intelligence artificielle, on a pu faire des électrocardiogrammes, aujourd'hui on arrive à détecter des pathologies, etc. etc. Est-ce que finalement on peut faire l'analogie entre les montres connectées et cette miniaturisation et les algorithmes qui arrivent en fait sur les lunettes pour détecter d'autres maladies?
0: Absolument. L'analogie est plus que correcte. Il y a une différence, ou plutôt, j'ai envie de dire, l'avantage d'avoir l'objet, en l'occurrence, connecté sur notre nez. Parce qu'on est à l'interface de tout ce qu'il faut pour capturer beaucoup plus.
1: On est au carrefour de notre biométrie. C'est
0: d'un point de vue sensoriel, on a les yeux mais aussi les oreilles, et les oreilles aussi sont très riches en information, et on peut agir d'ailleurs sur la vision et sur l'audition, comme vous savez, on a nos solutions pour les deux, et surtout, avec nos lunettes, on peut accéder au cerveau. C'est-à-dire, on peut aujourd'hui enregistrer nos réponses cérébrales, donc nos activités cérébrales, à l'aide de nos lunettes. Et donc là, on rentre dans quelque chose que quel autre système ne pourrait pas avoir. Donc, le sensoriel et aussi la partie purement cérébrale.
1: Est-ce qu'on peut aller plus loin et détecter d'autres pathologies de notre organisme qui ne sont pas dans le cerveau, par exemple?
0: Oui, vous avez déjà mentionné la partie cardiovasculaire, donc on peut la faire.
1: Comme la montre. Avec tout autant de précision, plus de précision.
0: Autant de précision aujourd'hui.
1: D'accord.
0: Voilà, on a déjà un système qui permet de détecter des arythmies, des anomalies au niveau du rythme cardiaque, etc., sur notre lunette.
1: Donc, d'accord.
0: Autant que la montre. Pareil pour d'autres maladies, j'ai mentionné les maladies rénales, des insuffisances rénales.
1: Arrive à détecter des insuffisances rénales?
0: Oui.
1: Alors par quoi, là? Par les yeux?
0: Par des marqueurs dans les yeux, toujours. Comme on disait tout à l'heure, il y a vraiment une richesse incroyable.
1: C'est incroyable. Mais c'est vrai que, par exemple, les personnes qui ont des problèmes au foie ont les yeux qui changent de couleur.
0: Exactement.
1: On pourrait imaginer aussi avoir peut-être, au tout début d'une pathologie, avoir aussi des marqueurs ou des détecteurs.
0: Exactement. Là, justement, c'est ce qu'on disait auparavant, c'est la surface donc de l'œil qui est aussi très riche en marqueurs. Un autre exemple, la concentration de glucose dans notre sang, donc le diabète. Là aussi, on peut, en regardant la surface de l'œil, détecter une concentration de glucose trop importante. Et donc, prévenir la personne et donc d'aller voir un spécialiste, en l'occurrence de diabète.
1: Mais Angelo, tout ça c'est formidable, c'est incroyable. Mais est-ce que ça va arriver un jour? Parce qu'on se rend compte que malgré tout, on demande beaucoup à des lunettes qui sont, somme toute, assez fines. Il faut qu'elles restent belles, d'accord? On peut pas avoir une multitude de capteurs et quelque chose qui ressemble à un masque de ski. Il faut une autonomie, il faut placer des capteurs dans tout ça. Est-ce que finalement vos rêves vont pouvoir un jour se traduire par une réalité technologique et technique?
0: Alors, très bonne question aussi. Alors, figurez-vous que d'un point de vue technologique, la miniaturisation et l'intégration, comme on dit, de tous ces capteurs dans nos lunettes est déjà là. Dans nos laboratoires de recherche et développement, notamment à Milan, on a déjà tout ça intégré dans nos lunettes. Et de manière très esthétique, d'ailleurs.
1: C'est pas des gros trucs
0: non,
1: horribles.
0: Non, non.
1: D'accord.
0: La difficulté, ou plutôt la chose importante aujourd'hui, c'est de valider cliniquement l'utilisation de ces capteurs.
1: C'est-à-dire qu'il vous faut les certifications, c'est ça?
0: Alors, il faut une étude clinique pour oui. chacune des maladies.
1: D'accord,
0: qu'on a.
1: Oui,
0: pour et ça,
1: dire,
0: c'est notre travail.
1: Ça marche.
0: Voilà. C'est parce qu'on veut vraiment ancrer toutes nos innovations dans la science et dans la validation clinique. Donc, c'est important que chacune de ces innovations technologiques soit validée sur 2-3 ans, sur une population importante de personnes saines versus, par exemple, des oui. personnes souffrant de diabète.
1: Mmh, bien sûr.
0: Et ça, ça prend du temps. Un temps qui est nécessaire pour donner à cette innovation technologique la crédibilité scientifico-clinique pour qu'on puisse dire c'est utile pour le patient.
1: Et ça peut arriver dans combien de temps, ça, à votre avis? Quand on suit le calendrier?
0: Sûrement dans les 5 ans.
1: Dans les 5 ans?
0: Ah oui, oui.
1: Donc dans les 5 ans, je pourrais aller chez mon opticien et acheter des lunettes qui auront des capteurs qui pourront,
0: absolument.
1: De temps en temps, enfin, vérifier ma santé au quotidien
0: oui.
1: et m'alerter dès qu'il y a, on va dire, une anomalie.
0: Exactement. Exactement.
1: Et quand vous parlez de tous ces diagnostics vraiment préventifs, est-ce qu'on peut imaginer une seule paire de lunettes avoir tous ces marqueurs, en fait, toutes ces détections?
0: Alors, la réponse est encore une fois oui. L'idée, c'est de ne pas activer tous ces capteurs en même temps, hein, parce que sinon, il y a une problématique
1: d'autonomie de
0: batterie.
1: Voilà.
0: Mais on pourra les activer.
1: Parce qu'on
0: n'est
1: peut-être pas obligé d'avoir tous les jours un check-up
0: exactement.
1: Spécifique.
0: Exactement. Donc, on peut les intégrer, après les activer, en fonction du besoin, de la fréquence.
1: Si je vais plus loin encore, est-ce qu'on peut imaginer avoir des, on va dire, là, aller chez un médecin ou un personnel de santé qui, nous mettant un masque ou quelque chose de beaucoup plus sophistiqué, on puisse aller encore plus loin sur des diagnostics et sur des pathologies naissantes, à votre avis?
0: Alors, la réponse est oui, dans le sens...
1: Faire un check-up, finalement, quasi
0: oui.
1: global,
0: oui.
1: simplement... Sans être vraiment très embêtant, et finalement, alors, simplement avec...
0: Vous avez une intuition parfaite, parce que un de nos ambitions, c'est d'avoir justement une plateforme, comme on dit, là pour le coup, non pas sur lunettes, mais chez un spécialiste et un professionnel de santé, qui pourra, de manière beaucoup plus précise, et beaucoup plus, avec un large spectre de maladies,
1: bien sûr.
0: Mais en un temps très réduit et de manière non invasive, surtout ça c'est important, détecter bien plus que la vision.
1: Faire un check-up finalement,
0: exactement.
1: Peut-être une fois par an. On n'est pas obligé
0: exactement.
1: Peut-être de le faire tous les mois.
0: C'est vraiment un de nos projets phares et j'espère que là aussi on pourra le mettre à disposition des professionnels de santé dans pas longtemps.
1: Là vous en êtes où? Ça marche?
0: C'est... Alors, on est au encore... niveau du prototype.
1: Donc, d'accord.
0: Voilà.
1: Et ça donc, pourra arriver là aussi dans quelques années?
0: Ah oui, oui, bien sûr. Oui, oui. L'idée, c'est d'accélérer, comme on dit, la mise sur le marché de nos innovations. Donc oui, l'idée est toujours d'aller vite, mais surtout, encore une fois, j'insiste, avec une validation et une crédibilité scientifique à la carte. Donc, d'où mon rôle, hein, c'est ça mon rôle à la fin, je réponds à votre question. Mon rôle, c'est vraiment de donner de la caution scientifique à tous nos innovations. J'y tiens parce que c'est mon monde aussi, c'est la recherche scientifique. Je viens d'un monde de la recherche académique et donc je tiens à garder ce cap bien clair.
1: Voilà, on est à l'aube d'une vraie révolution, mine de rien,
0: hein,
1: de diagnostic de maladies de manière beaucoup plus rapide, fluide. finalement qui pourrait intéresser un plus grand nombre. Merci beaucoup Angelo, c'est passionnant.
0: Merci à vous.
1: Vous êtes donc vice-président responsable des neurosciences et de la recherche médicale chez Essilor Luxottica. Encore un invité dans un instant, on va parler encore une fois de la stratégie des opticiens qui mettent en place avec mon invité qui est là tout de suite.
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1: Tech & Co, la quotidienne depuis Monaco, depuis cet événement Switch. On arrive à la fin de ces deux jours, donc, pour découvrir ce gros événement organisé par Essilor Luxottica. On va conclure par mon dernier invité, c'est le patron de Chris, Sylvain Pierson, est avec nous. Bonsoir Sylvain.
3: Bonsoir.
1: Merci d'être là. Très heureux de terminer en fait ces deux journées ici avec vous. Chris, qu'on ne présente plus, mais malgré tout, j'aimerais bien que vous nous présentiez Chris. Parce que tout le monde connaît Chris. Mais présentez-nous un peu cet opticien, aujourd'hui combien de boutiques, à qui vous adressez-vous, on vous écoute.
3: Alors Chris, c'est l'enseigne amirale d'une coopérative qui s'appelle Chris Group, qui représente aujourd'hui pas loin de 19% de parts de marché en France, qui compte bientôt 1700 magasins sous trois enseignes, Chris, Optique et Audition, Collectif des Lunetiers, Youdou. Une enseigne qui se porte bien. On a fait 5% de croissance en optique en l'année dernière et on a fait plus 32% également en audition. On est plus petit en audition, on représente à peu près 3% du marché aujourd'hui sur l'audition.
1: Hier, nous recevions Eric Plaque, vous connaissez bien, qui est votre collègue et néanmoins concurrent d'Atoll, qui disait que le marché de l'optique était un peu compliqué. Il y a eu un pic de vente après le Covid et puis une redescente là. Vous vivez aussi ce même schéma ou c'est différent chez vous ?
3: Eh bien, nous, on est en forte croissance en ce moment. On a ouvert précisément 72 magasins d'optique l'année dernière. On a ouvert également 87 nouveaux centres d'audition.
1: Donc, en pleine croissance et d'ouverture de magasins.
3: Voilà, en effet, dans un marché qui, effectivement, plafonne depuis quelques temps.
1: Très bien. Intéressant pour vous d'être là dans ce rendez-vous Switch. C'est intéressant de voir un peu le pivot d'Essilor Luxottica qui, en plus de faire des montures et des verres, aujourd'hui s'intéresse à des sujets comme la connectivité, la santé, etc. C'est assez intéressant.
3: C'est intéressant, c'est enthousiasmant, c'est très inspirant effectivement de voir l'acteur de référence de l'industrie optique qui engage une transformation suivant une vision qui est très cohérente avec la nôtre. On est convaincus, nous aussi, que l'opticien va avoir un rôle en matière de santé plus étendu qu'aujourd'hui. On fait le pari, comme Essilor Luxottica, que les lunettes connectées, les lunettes intelligentes vont poursuivre leur percée, qu'elles vont faire l'objet d'une adoption massive. Donc c'est un très bel événement. On est très heureux d'avoir passé ces quelques jours ici avec Essilor Luxottica.
1: Alors les lunettes connectées, justement, vous en parlez beaucoup, parce que c'est un sujet... Vous vendez, j'imagine, déjà des lunettes connectées. Mais ce qui est intéressant, c'est que tout comme vos collègues d'Afflelou, vous sortez vos propres lunettes connectées. Donc vous y croyez vraiment ?
3: Alors, effectivement, on y croit vraiment. On sort le mois prochain un produit qui s'appelle Smart Signature Chris. Donc ce sont des lunettes qui embarquent non seulement le son, la possibilité de passer des appels, d'écouter de la musique, mais aussi la vidéo et la photo. C'est en fait des lunettes de sport que vous pouvez porter pour le vélo, pour la course, et vous permettent d'avoir tout un tas d'usages connectés avec un prix plus bas. Alors certes, on s'adresse à des usages, à une partie des usages auxquels répond par exemple Oakley Meta, mais avec un prix différent. Donc on est sur un produit complémentaire en entrée de gamme sur le marché des lunettes connectées.
1: Bah, finalement, vous faites peu ou prou ce que font les Ray-Ban Meta. Hein. L'audio, la caméra, la vidéo... Il y a peut-être l'IA en moins.
3: Il n'y a pas d'agent conversationnel. D'accord. Il y a l'IA dans le fait qu'on a un montage automatisé, des moments forts captés par ces lunettes connectées, mais on n'a pas encore un agent embarqué dans ces lunettes. Mais on a ce produit n'est que le début de l'histoire que nous voulons écrire sur ce sujet.
1: Oui, parce que c'est vrai, ça. Alors c'est une nouveauté pour vous, mais quand on écoute un petit peu là les prévisions et les projections sur les lunettes connectées, c'est presque de la préhistoire que d'avoir de l'audio et une caméra en fait. Vous y croyez vraiment aux lunettes connectées ? Est-ce que c'est le nouvel Eldorado d'un métier comme le vôtre, celui d'opticien ?
3: Je pense, alors c'est indéniablement aujourd'hui un levier de croissance de plus en plus significatif. Et je pense que c'est de toute façon... l'avenir de notre métier. On a la conviction chez Chris Group que ces produits vont faire entrer l'intelligence artificielle dans notre quotidien comme un outil qui va nous accompagner dans nos habitudes, qui va nous permettre non seulement d'avoir une correction, voire même de la prévention des troubles de santé visuelle, mais qui va aussi nous permettre d'augmenter notre performance visuelle, d'augmenter notre performance auditive et même notre performance mnésique, par exemple. Finalement, ces équipements sont un peu des extensions de cerveau, voilà. Des exhausteurs de présence au monde, si vous voulez. Donc, on y croit beaucoup. Oui.
1: Oui, c'est dingue. On se croirait dans un film de science-fiction quand vous racontez tout ça. On va mieux voir, mieux entendre. C'est dingue.
3: Et mieux retenir, mieux comprendre l'environnement dans lequel on évolue, c'est effectivement une rupture qui peut être
1: Mais cela dit, est-ce que c'est pas un nouveau métier pour vous ?
3: Absolument. C'est un nouveau métier pour nous, c'est un nouveau métier pour les 700 personnes qui se trouvent dans nos points de vente.
1: Ils sont prêts à... Alors, vous n'allez pas me dire non, hein, ça c'est clair. Mais malgré tout, voilà, c'est aussi un vrai virage que ils doivent prendre en termes de formation, de compréhension en fait de ces nouveaux produits, non ?
3: Absolument. Alors on y arrive petit à petit. On a déjà beaucoup de magasins qui sont en pointe sur la vente de ces produits. Mais on a effectivement un effort important en matière de formation pour apprendre à nos collaborateurs non seulement à comprendre ces produits, leurs fonctionnalités, leurs spécificités, mais aussi à poser les bonnes questions aux clients pour faire en sorte que quiconque vient chez Chris, trouve produit qui convient précisément à ses besoins et reparte pleinement satisfait de ce qu'il aura acheté chez nous.
1: Les lunettes connectées, on voit que donc il y a une espèce de d'engouement. Les Ray-Ban Meta se sont bien vendus. Vous avez même remarqué vous-même dans vos magasins une montée en puissance de la vente de ces lunettes.
3: Oui, tout à fait.
1: Donc, on est au début, en fait, de cette histoire-là.
3: On est seulement au début, effectivement.
1: La prochaine étape, c'est quoi, à votre avis ? C'est les écrans en surimpression, un peu de style holographique. On voit que Meta a déjà sorti une paire de lunettes, les displays qui permettent ça. On tend vers cette direction avec des informations complémentaires sur les lunettes ou pas forcément ?
3: Moi, je ne serais pas prophète en ce domaine. Il y a des produits très bien conçus, qui sont arrivés déjà, qui sont en train d'arriver. On va voir ce que ça donne. On va apprendre nous-mêmes, on va tester avec quelques opticiens, quelques adhérents de notre coopérative, les clients
1: que ces produits intéressent. Vous avez quelques
3: bêta-testeurs On a quelques bêta-testeurs et puis on va aussi tester en conditions réelles. Hein. On va avoir quelques magasins pilotes qui vont tester quelques-uns de ces produits. Et puis on verra ce que ça donne, effectivement. Pour le moment, les lunettes intelligentes n'embarquent pas cet affichage dans le champ de vision. Mais il est possible que ça réponde peut-être dans un premier temps à des besoins de niche, des besoins peut-être professionnels. Et que là aussi, il y a une percée qui finisse par s'installer avec des produits qui tendent en termes de style, de portabilité, de facilité d'usage au quotidien, et bien finalement auront la même percée que celle qu'on a observée pour les Ray-Ban Meta et Oakley Meta.
1: Tout à l'heure, vous disiez aussi que vous aviez une expertise dans l'audition. J'aimerais bien avoir votre avis là-dessus. Est-ce que la technologie aussi va révolutionner l'audition, en fait, et l'amélioration de l'audition ? C'est déjà le cas ? On voit que, en fait, toutes les aides auditives depuis de nombreuses années intègrent énormément de technologies,
3: hein, absolument,
1: notamment de miniaturisation, parce que l'objectif c'était qu'on ne les voit pas. Mais est-ce que là aussi il y a une vague déferlante d'innovation dans ce domaine qui arrive ?
3: En tout cas, on peut tout à fait l'imaginer, parce que les aides auditives peuvent être des plateformes pour un infini de services, de fonctionnalités innovantes alimentées par l'intelligence artificielle qui vont permettre aux porteurs d'avoir, là encore, de la traduction en temps réel, d'avoir des usages, des interactions avec le monde qui vous entoure beaucoup plus poussées que ce qu'on sait faire aujourd'hui. Donc absolument, je pense que l'audition aussi est promise à une transformation profonde du fait de la démocratisation de l'intelligence artificielle.
1: Ce qui est intéressant, c'est que les deux se marient aussi, c'est-à-dire qu'il y a des lunettes qui améliorent l'audition.
3: Absolument, et on l'a vu notamment avec Nuance chez Cellular Luxottica, vous avez des produits qui, je dirais, augmentent vos sens, la vision, l'audition, et pourquoi pas d'autres encore dans un futur proche.
1: Sylvain Pierson, on voit aussi que ce métier est attaqué de toutes parts par des boîtes qui n'étaient pas avant dans ce métier-là. Ray-Ban Meta, notamment. On sait qu'Apple prépare ses lunettes. Et Apple, je suis pas sûr qu'ils vendent leurs lunettes chez vous. Ils vont les vendre dans leurs Apple Store, sans doute. Je peux me tromper. Mais il y a aussi Samsung qui s'apprête à lancer des lunettes. Est-ce que c'est pour vous une menace, le fait d'avoir tous ces nouveaux acteurs qui mènent leur vie sur un segment, sur votre segment, ou pas?
3: C'est incontestablement un défi. Nous, on s'efforce avec les produits d'EssilorLuxottica et Meta de construire une légitimité qu'on entend faire valoir auprès de ces nouveaux entrants. Mm-hmm. Et une expertise que d'autres acteurs de la distribution de ces produits ne maîtriseront pas forcément aussi bien que nous.
1: Cela dit, Apple vend ses montres connectées dans les magasins ça marcherait bien, en fait.
3: C'est vrai, et pas chez des horlogers. Écoutez, l'histoire n'est pas encore écrite. Vous savez, Samsung, par exemple, a formé un partenariat avec Google et avec Warby Parker, mm-hmm. Gentle Monster, Kering. Donc, on peut imaginer que ces acteurs de la tech réalisent l'importance qu'il y a à se rapprocher d'acteurs plus traditionnels, enfin traditionnels, en tout cas des acteurs de l'optique et de la lunetterie.
1: Dont c'est le métier,
3: parce que pour qu'un produit soit portable, il faut qu'il soit beau, c'est quand même un produit qu'on va avoir sur le visage, il faut qu'il soit confortable, il faut qu'il réponde aux besoins de santé visuelle et de confort visuel du porteur, et tout ça, ça touche à des savoir-faire que tout le monde ne maîtrise pas forcément.
1: Le futur va être très intéressant, en tout cas. Merci beaucoup.
3: Merci à vous.
1: Vous êtes le patron de Chris.
3: Directeur de la stratégie de l'innovation et de la RSE seulement.
1: Pardon, directeur de la stratégie de l'innovation et de la RSE. Toutes mes excuses. Ce qui est intéressant, c'est que vous sortez donc, dans les prochains jours, ces premières lunettes connectées, made in Chris, en quelque sorte. Merci beaucoup.
3: Merci à vous.
1: Pour terminer donc ce Tech & Co, la quotidienne, merci de nous avoir suivis. Très belle soirée, on se retrouvera très vite, bien évidemment. Je vous rappelle les replays et les podcasts de cette émission qui vous attendent. On a été ravis de vous retrouver ici à Monaco pour cet événement Switch depuis 2 jours. À très vite.
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4: 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Le pitch matin, c'est avec Francis Nyok. Bienvenue dans la matinale de l'économie. Vous êtes le fondateur de First Doc. Une minute pour pitcher et en débrief.
5: Alors, je ne sais pas si vous avez déjà essayé de prendre rendez-vous avec un médecin spécialiste en France en 2025. Moi, si, pour ma mère. En début d'année, elle a eu un petit souci de santé qui a quand même nécessité qu'elle prenne rapidement rendez-vous avec un cardiologue. Sauf que le premier rendez-vous proposé était dans 4 mois. Autant dire une éternité. Du coup, j'ai commencé à faire des recherches, à regarder un petit peu, à faire littéralement de la veille. Et bien, m'en a pris puisque je suis passé en quelques jours de 4 mois à 2 semaines et demie d'attente. Et donc, en fait, il faut comprendre qu'il y a des créneaux qui se libèrent tous les jours, sauf qu'on ne le voit pas. D'où l'idée de First Doc. First Doc, en fait, va agir un petit peu comme une sorte de moteur de recherche, comme un sky scanner, mais pas des vols, mais de la santé. Qui va en fait comparer toutes les plateformes de prise de rendez-vous médicaux parce qu'il n'y a pas que Doctolib pour vous proposer la meilleure solution possible en temps réel et vous permettre en fait de descendre vos délais d'attente de presque 70-75%.
4: Vous dites, il n'y a pas que Doctolib, mais combien ne sont pas sur Doctolib? Parce que moi, jamais été ailleurs que sur Doctolib.
5: En fait, c'est ça. En fait, Doctolib, ils ont une sorte de monopole qui pose un peu problème, c'est que tout le monde maintenant se gouffre et va directement prendre rendez-vous chez Doctolib, moi le premier. Sauf qu'en fait, Doctolib n'ont que 50% du parc médical. Ce qui fait que quand vous prenez rendez-vous, vous voulez prendre rendez-vous via Doctolib, vous coupez de fait, de facto, de 1 médecin sur 2.
6: Mais il y a d'autres sites alors?
5: Il y a
6: d'autres sites, ça nous intéresse.
4: Qu'on prenne rendez-vous.
5: Il y a Maya, il y a Keldoc, plusieurs. Il y a aussi des cabinets privés, il y a des cliniques privées qui ont leur propre prise de rendez-vous.
6: Ah, ça c'est intéressant. Vous récupérez aussi les données via toutes les cliniques privées qui ne mettent pas forcément leur créneau sur Doctolib.
5: Exactement.
6: La question que j'avais, c'était, du coup, pour récupérer ces données, vous devez faire ce qu'on appelle du scraping, c'est-à-dire vous extrayez les données de Doctolib, j'imagine sans leur demander leur autorisation. Donc, est-ce que c'est pas un peu délicat? Est-ce que c'est légal, déjà? Et puis surtout, est-ce que vous risquez pas à un moment Doctolib, si vous avez un petit peu de succès, ils vont se dire, attendez, c'est quoi ça, les gars? Et ils vont vous couper l'accès, tout simplement.
5: Pour l'instant, ce sont des données plus bibliques, c'est-à-dire que ce sont des données que vous pouvez avoir. Si vous voulez avoir rendez-vous demain avec un cardiologue, vous allez pouvoir avoir la date du rendez-vous et quand sera le rendez-vous. Donc, nous, c'est un petit peu la même chose qu'on fait. L'idée demain, effectivement, c'est de pouvoir travailler en fait main dans la main avec ces différentes plateformes, que ce soit Doctolib mais aussi les autres, hein, et pour pouvoir vraiment créer quelque chose. Parce que l'idée, en fait, finalement, c'est de pouvoir rendre service aux patients. Nous, on n'est pas là pour concurrencer Doctolib ou quoi que ce soit. On est juste là pour essayer d'agréger en fait tous les rendez-vous et de permettre en fait aux patients de pouvoir prendre rendez-vous où que ce soit. Donc si c'est sur Doctolib, tant mieux pour Doctolib en fait. On n'est pas là pour embêter Doctolib.
4: Mais c'est quoi le modèle économique? Qui est-ce qui paye?
5: Alors le modèle économique, l'idée au départ, c'est qu'on voudrait que ce soit le moins possible taxé par rapport aux patients. Donc si maximum ce serait un business plan qui serait aux alentours de 15-20 euros par an pour le patient, mais ce qu'on aimerait au final, c'est que ce soit plus une commission qui soit soit au clic, soit au succès du côté en
4: B2B. Ah, parce que l'idée de payer pour prendre rendez-vous,
5: c'est pour ça que
4: dur.
6: C'est un fast pass, c'est comme à Disneyland.
4: Ouais. C'est un fast pass.
5: Mais c'est pour ça que cette idée au départ, c'est plus de pouvoir travailler avec en B2B et de faire de telle sorte que ce soit justement Doctolib et les autres plateformes qui au rendez-vous et même à la direction, c'est-à-dire dès que quelqu'un va dans leur plateforme, c'est quelque part c'est un service qu'on leur rend.
6: Mais là, vous parlez au conditionnel, c'est-à-dire que la plateforme elle n'est pas encore disponible, on peut pas encore utiliser ces outils-là.
5: Alors en fait, la plateforme elle est disponible, mais seulement sur la région. Moi, je viens de Lyon, normalement dans cette région. Mais l'idée, c'est que très vite, en fait, on puisse avoir un produit qui permette de pouvoir fonctionner sur le plan national. Donc, on cherche des investisseurs forcément aussi pour pouvoir fortifier tout ça.
4: Vous êtes en cours de levée de fonds?
5: On est en cours de levée de fonds, mais on recherche encore des investisseurs. Ouais.
4: Vous cherchez combien?
5: On cherche aux alentours de 500, 700, 700 000 euros.
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10: Bonjour à tous, ravi de vous retrouver sur BFM Business dans le Check-up Santé. Aujourd'hui, j'ai l'impression d'avoir passé mon internat vers 1850, sous Napoléon III. Je vais vraiment prendre un sacré coup de vieux, car j'invite aujourd'hui, avec plaisir, la relève de la médecine française, à savoir les étudiants en médecine, pharmacie, dentaire, représentés aujourd'hui par leur président respectif, Marianne Carmar, qui est présidente de l'ANEMF, l'Association Nationale des Étudiants en Médecine de France, Noémie Chantrelle-Richard, présidente de l'ANEPF, l'Association Nationale des Étudiants en Pharmacie de France, Imad Elouargui pour les dentistes et Arthur Ponsin pour les internes. Ils sont ceux qui vont vraiment profiter des nouvelles technologies, de l'IA, mais aussi les changements de pratiques professionnelles et probablement un profond et inévitable changement de notre système de santé. Sont-ils heureux, optimistes, prêts à l'attaque, voire perplexes ou même inquiets sur l'avenir? On va le savoir tout de suite. Check-up Santé, 4 jeunes et un dinosaure, c'est parti.
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10: Marianne Carmarque, bonjour.
11: Bonjour.
10: Imad Elouargui, vous êtes en retard, mais ce n'est pas grave.
12: Bonjour.
10: Noémie Chantrelle-Richard, bonjour.
13: Bonjour.
10: Et Arthur Ponsin, bonjour, de l'ISLI. Bonjour. Voilà, donc, tous les quatre sur le plateau, je suis vraiment ravi. Ces études de médecine, elles commencent évidemment, de médecine de santé, elles commencent par une première année. Il y a eu pas mal de changements ces derniers temps. Est-ce que vous pouvez m'expliquer en quelques phrases ce qui change et ce qui va changer surtout?
13: Tout à fait. On a une évolution de la réforme d'entrée dans les études qui nous attend pour la rentrée 2027. On dit au revoir au double parcours, donc PASLAS, et on vient vers une année...
10: Le parcours, c'est-à-dire qu'on pouvait passer par une...
13: On pouvait passer à la fois par le parcours PASS et par le parcours LAS. Et là, en fait, on vient réunifier avec une voie unique et commune qui donne accès aux 5 filières MMOPK.
10: On passe plus par deux années de droit ou de... Non, c'est fini ou pas? Il y a encore des ponts?
13: C'est un parcours qui se fait en plusieurs années, avec dans l'idée d'avoir cette continuité et de ne pas retomber dans les écueils de la PACES qui engendrait ce gâchis humain où on redoublait sans poursuite d'études possible en fait, s'il y avait un échec à l'entrée dans les filières de santé. Donc là, on a quand même cette poursuite avec une première année, puis ensuite une deuxième année, éventuellement, s'il y a un échec à l'accès aux filières de santé, et donc qui nous permet de ne pas redoubler sans cesse, sans pour autant recommencer à zéro le parcours. En fait,
10: d'accord, c'était donc une première année, mais commune.
13: Tout à fait.
10: Tous les étudiants, médecine, pharmacie, maïeutique, dentaire et kiné.
13: Et kinésithérapie qui sont pleinement intégrés du coup
10: ça,
13: à ce nouveau parcours. Exactement.
10: D'accord, donc Imal Erwargi, donc vous êtes président de l'UNECD.
11: UNECD, donc, c'est ça, oui.
10: C'est les étudiants en chirurgie dentaire. Il y a combien d'étudiants ?
11: En France, actuellement, on est aux alentours de 8000 étudiants, mais ça augmente toutes les années.
10: Ah donc
11: mais,
10: ça augmente, ouais.
11: En ce moment, on est environ 8000 étudiants, oui.
10: D'accord, donc toujours plus d'étudiants.
11: D'étudiants, toujours plus de facs. On a eu 6 nouveaux sites de formation qui ont ouvert il y a 4 ans. Donc oui, c'est en pleine expansion.
10: Noémie Chantrin, combien d'étudiants en pharmacie ?
13: Environ 30 000.
10: 30 000.
13: Et on vient aussi d'avoir une nouvelle faculté qui a ouvert cette année à Nice.
10: Il y a eu à un moment donné un petit manque d'attractivité, non, sur les études de pharmacie.
13: Alors attractivité, j'irai pas jusque là. Ouais. On a eu effectivement une problématique de places vacantes avec un peu plus de 1000 places vacantes juste au moment de la réforme PACES justement, mais qui est aussi en fait en même temps qu'une augmentation des capacités de formation en pharmacie. Donc maintenant ça va mieux, on s'est stabilisé, on a réussi à compléter nos effectifs. Donc maintenant on compte des quelques places vacantes qui sont similaires en fait à avant la réforme. Ouais. Nous ce qu'on plaide surtout, c'est une méconnaissance de la filière, un manque de visibilité sur une filière qui souffre de beaucoup de clichés et on connaît peu en fait la diversité des métiers qu'elle nous offre.
10: Oui, on rappelle que c'est pas seulement officine, hein, les études, c'est pas pour l'officine, mais il y a aussi l'industrie pharma, il y a la biologie, il y a l'hospitalier, etc.
13: Exactement, c'est ça, c'est très riche.
10: Marianne Kermark, donc vous, c'est les étudiants en médecine.
12: Oui.
10: Combien d'étudiants en médecine ?
12: Là, on est entre 50 000 et 55 000 étudiantes et étudiants entre la deuxième et sixième année.
10: D'accord.
12: Donc ça augmente aussi un petit peu au fur et à mesure.
10: Ouais. Donc, oui, ça augmente aussi. Donc l'espèce de numerus clausus, hein, l'équivalent, augmente un peu avec le temps ou pas ?
12: Oui, le numerus est devenu apertus en 2020 à peu près. Donc là, il y a eu une grosse augmentation d'un coup et tous les ans, ça augmente un petit peu par-ci, par-là.
10: Ouais.
12: Donc là, on va aussi tendre vers une augmentation.
10: Ouais. Certains disent que c'est pas génial d'avoir augmenter le nombre d'étudiants, puisqu'on va être tellement aidé bientôt par l'intelligence artificielle qu'on a peut-être besoin de moins de médecins. Donc, vous trouvez ça bien d'avoir augmenté, d'avoir élargi le...
12: Oui, on a des grosses problématiques d'accès aux soins. On voit que on a besoin de médecins, il n'y en a pas assez sur le territoire. Après, c'est vrai qu'il faut prendre en compte différents facteurs, mais l'augmentation, elle est nécessaire quand elle se fait dans de bonnes conditions aussi d'accueil pour les étudiantes et étudiants dans les facultés.
10: D'accord, donc après la sixième année, c'est le troisième cycle.
14: Exactement.
10: Voilà, c'est l'internat, donc Arthur Poncin. Donc combien d'internes en médecine ?
14: Au moment, plus de 39 000. Et puis il y a la quatrième année du DES de médecine générale, d'internat de médecine générale, qui se met en place à la rentrée en novembre 2026. Donc on sera quasiment à 44 000, 45 000 internes au total.
10: D'accord. Et vous êtes content de cette quatrième année supplémentaire pour les internes en médecine générale ?
14: Nous, on a toujours été contre cette quatrième année parce qu'on s'est dit qu'elle allait être mal mise en place. On attendait du paiement à l'acte pour que les internes puissent vraiment découvrir ce que c'est que de gérer un cabinet de médecine générale. Ce n'est pas ce qu'on a eu. Nous, on n'est pas satisfaits, mais on l'accompagne au maximum pour que les internes soient quand même dans des conditions qui soient au minimum acceptables, si ce n'est même de mieux en mieux au fur et à mesure qu'on la fera évoluer cette réforme.
10: Parce qu'il faut qu'il y ait les formations qui suivent. Il faut qu'il y ait plus de formateurs, plus d'enseignants, etc. C'est le cas ou...
12: Oui, alors on commence à avoir de plus en plus de maîtres de stage universitaires, mais voilà, s'il faut pouvoir les former, que des médecins puissent nous accueillir en stage et savoir comment nous accueillir, et aussi qu'on puisse trouver d'autres endroits pour faire des stages. Les CHU commencent à être un petit peu surchargés, donc qu'on puisse élargir nos possibilités de stage et qu'on puisse avoir un encadrement qui aille avec.
10: Arthur, quand on a passé l'internat, en fonction de notre classement, on va choisir sa spécialité. Je parlais tout à l'heure, juste avant, des nouvelles technologies, de l'IA, les progrès en imagerie. Donc le choix des internes, le top 5, ça a changé ?
15: ces dernières années ?
14: Ça varie régulièrement. Pour l'instant, il n'y a pas de changement spécifiquement étonnant. Il y a quand même un peu le ton de tête qui reste toujours un peu le même avec certaines spécialités qui plaisent beaucoup. Par exemple, la chirurgie esthétique, l'ophtalmologie, ça part souvent. La radiologie, c'est variable selon les années.
15: La cardio, rassurez-moi.
14: La cardio.
15: Ah bon, j'ai...
14: La cardiologie, ça part plutôt pas mal. C'est variable selon les années.
15: Ouais. On dit que le choix de la radiologie est un petit peu plus... c'est un petit peu éloigné. On a l'impression que les gens ont peur de...
14: Ça varie, ça pose des questions sur quel va être le futur exercice des radiologues, mais finalement des médecins de manière générale. Comment est-ce qu'on met le numérique et l'intelligence artificielle dans nos pratiques? Clairement, le métier de médecin et de radiologue ne va pas disparaître, mais il va falloir s'y adapter. Et pour l'instant, on n'est pas encore complètement préparé à ça pendant notre formation.
15: Alors, on dit que les études en santé sont gratuites, mais ce n'est pas tout à fait le cas. Ça coûte cher, les études?
13: Mais oui, on est toujours confronté à des étudiants qui sont en grande situation de précarité, avec des stages qui sont aussi peu valorisés et peu valorisants pour les étudiants. Et je pense parler au nom de tous ici, notamment l'externat qui est un passage obligatoire et qui est rémunéré, juste histoire de dire qu'il est rémunéré. Mais il y a toujours ces grandes difficultés avec des étudiants qui, des fois, doivent travailler à côté, alors que des études qui sont déjà surchargées et très stressantes.
15: Et puis le coût de la vie n'est pas le même à Paris qu'en province aussi.
13: Exactement. On a des territoires où c'est un peu particulier. Typiquement, les étudiants qui sont issus des territoires ultramarins, nous en pharmacie, on n'a pas de faculté de pharmacie sur les territoires ultramarins. Et donc, le coût de la vie est très élevé, puisque rien que payer le billet d'avion pour accéder aux études, en fait, c'est déjà extrêmement cher. Et donc, des populations étudiantes qui sont parfois beaucoup plus précaires que d'autres. Et donc, ça met en difficulté dans l'accès aux études, justement.
15: Imad El Ouaraghi, en dentaire, on a besoin de plus de matériel. Donc, j'imagine que c'est encore plus cher ou pas? Le coût de...
11: C'est un peu une spécificité qu'on a dans les études de chirurgie dentaire, c'est que ça commence directement par du manuel dès la deuxième année, du fait de la pratique après du chirurgien dentiste. Et pour faire ce travail manuel, les étudiants sont obligés ensuite, dès la deuxième année, de se procurer ce matériel-là, souvent grâce aux associations locales qui bénévolement distribuent et vendent ce matériel-là aux étudiants. Et on est en moyenne à 800 euros pour la rentrée de deuxième année, sans compter tout ce qui est consommable à acheter tout au long de l'année. Et on a jusqu'à quand même 2000 euros à Nice pour le set de rentrée, en tout cas en deuxième année. Oui.
15: On parle du coût d'une année autour de 5000 euros, c'est ça, pour un étudiant?
13: Ça dépend des filières. Je suppose qu'en chirurgie dentaire, ça va être un peu plus élevé que nous. On a un peu moins de besoins.
15: Et en médecine.
12: Oui, nous, ça peut augmenter assez vite aussi. On a des référentiels, donc les supports sur lesquels on travaille pour le concours de spécialité de sixième année. Ils sont assez chers, il faut en acheter beaucoup pour chaque spécialité. Et en plus, on voit de plus en plus d'organismes de préparation privée qui proposent un accompagnement pour préparer ce concours. Et pareil, ça représente un coût assez important pour les étudiantes et étudiants.
15: Bon, heureusement, les étudiants sont grassement rémunérés, c'est connu. Entre 4000 et 5000 euros par mois, bien sûr, ou par jour, je ne sais plus.
14: Oh là là.
15: Ouais. Justement, donc, ces études que vous faites, est-ce que vous trouvez que on vous fait profiter dans votre formation de ce qui arrive, de l'IA, de nouvelles technologies, des applications, etc. Est-ce que vous trouvez qu'on vous en fait participer ou on vous fait participer à ces formations ou pas?
12: Alors, de plus en plus, c'est vrai qu'on nous parle de plus en plus d'IA. Ouais. Après, en tout cas, en deuxième cycle des études de médecine, on a déjà un programme qui est très surchargé. Donc, c'est toujours dur de rajouter des formations en plus sur d'autres sujets. On essaye de les intégrer dans des matières qui existent déjà. Mais c'est vrai que c'est des enjeux dont il faut se saisir. Nous, on essaye de sensibiliser aussi à la NEMF sur les enjeux. Mais on n'est pas encore formé sur tous les sujets. Par exemple, tous les différents modes d'exercice ensuite à l'internat, c'est des sujets qu'on n'aborde pas au cours du deuxième cycle.
15: Il n'y a pas de formation spécifique sur le numérique, par exemple, Imad?
11: Si, chez nous, on a des formations spécifiques sur le numérique, en premier et deuxième cycle. Après, pour tout ce qui est intégration de l'intelligence artificielle, elle se fait difficilement, très, très, très dépendant des sites de formation et des villes. Donc oui, elle se fait difficilement, mais on sent qu'il y a quand même une volonté des UFR d'odontologie de s'y mettre. Oui.
15: En pharmacie?
13: Nous aussi, on a un référentiel du coup de compétences à acquérir sur le numérique. Ça évolue petit à petit, mais malheureusement, le monde évolue trop vite par rapport à nos formations. Et donc, on est toujours en demande justement d'aller un peu plus loin là-dessus, et notamment sur l'IA qui, nous, est très importante, et notamment dans le secteur industriel. L'IA, c'est une grande opportunité pour la recherche et pour l'accès aux médicaments. Et donc, on est toujours dans la recherche d'avoir des enseignements un peu plus concrets sur les outils qu'on peut concrètement utiliser en tant que futur pharmacien dans le numérique.
15: Arthur, vous qui avez une plus grande expérience, puisque vous êtes déjà en internat, vous êtes en oncologie. Hein ?
14: Exactement.
15: D'accord.
14: Oncologie à Lyon.
15: J'ai d'ailleurs oublié de vous poser la question. Vous êtes tous en année de césure, évidemment, une année blanche. Vous êtes en quelle année de... Marianne, vous êtes en quelle année de médecine ?
12: Je suis entre la troisième et la quatrième, donc je commence ma quatrième année l'an prochain après ma césure.
15: D'accord, parce que votre présidence, c'est une année, c'est ça ?
12: Oui.
15: Oui, histoire de ne pas avoir deux années blanches quand même.
12: Oui, ça commence à faire long les études.
15: Ouais. Imad, vous êtes en quelle année ?
11: Alors moi, je suis entre la cinquième et la sixième année.
15: Ah oui, d'accord, vous êtes loin. Et Noémie ?
13: Et moi, entre ma quatrième et ma cinquième année.
15: D'accord, donc vous êtes plus jeune, bon, je ne vous demande pas.
14: Neuvième année.
15: Pardon ?
14: On est encore là, 9e année, ça continue.
15: Ouais, 9e année. Donc justement, on parlait de cette durée d'études. Vous ne trouvez pas que c'est un peu trop long, pas ? Non ?
12: Je pense que la durée, ce n'est peut-être pas forcément le problème quand on rentre en médecine.
15: C'est surtout la qualité.
12: C'est la qualité, c'est la formation, c'est ce qu'il y a à l'intérieur. Mais c'est vrai qu'en tout cas, quand on se lance dans médecine, on sait qu'on est là pour au moins 10 ans. Donc ça nous fait un petit peu moins peur, c'est voilà, comment est organisée notre formation. Je pense qu'il y a des choses à changer.
15: Et donc, ces études se féminisent, j'imagine, beaucoup.
13: Oui.
15: En médecine, quel est le pourcentage de femmes à la fac de médecine ?
12: On est passé à environ 60-65% de femmes en médecine.
15: J'ai pas de chance, moi, c'était 80% hommes et 20% de femmes. Et Imad ?
11: Alors, on n'a pas vraiment de données concrètes sur le sujet, mais on est environ entre, pareil, 65-70% plus.
15: Mmh. Pharmacie, c'est la même chose aussi ?
13: Sensiblement pareil, plus de deux tiers de femmes. Mmh.
15: D'accord, oui, donc c'est une filière qui se féminise. Ça change les choses ou pas ? Ça change la donne ou pas ? Vous voyez un changement pour l'avenir ? Donc, est-ce que les choses vont changer ou pas ?
14: Ça va probablement faire sortir un peu de réflexion un peu patriarcale qu'on voyait dans certaines chefferies de service et puis sur la projection qu'ont certains du système de santé. Ça ne règle pas tous les problèmes qui sont souvent quand même structurels, mais ça permet de faire changer les choses avec l'enjeu d'accompagner aussi ces jeunes médecins, qu'ils soient femmes ou hommes, sur les positions managériales qui tiennent souvent. Il n'y a pas de formation à ces enjeux-là. S'occuper d'un étudiant, s'occuper d'une équipe, c'est des compétences spécifiques et il faut les apprendre aussi à un moment.
15: On dit que les femmes prennent plus de temps pendant les consultations. C'est assez factuel.
12: Alors oui, je crois que c'était ressorti d'une étude. Je pense qu'aussi, pour les femmes, il y a l'éducation thérapeutique qui est aussi très importante, qui peut-être prennent plus le temps d'expliquer aux patients leur pathologie, ce qu'il faut faire. Mais on n'a pas beaucoup plus de chiffres, en tout cas nous, de notre côté, de changements particuliers.
15: Alors, pour essayer de contrer un petit peu cette pénurie, on sait très bien que nos politiques ont des politiques à courte vue. Hein, c'est souvent des petites rustines qui sont appliquées à la va-vite. Pour parler de la régulation d'installation, pharmacie, donc on n'en parle pas puisque c'est déjà fait.
13: Voilà.
15: Pour les étudiants, pour la chirurgie, pour l'installation en chirurgie dentaire, il y a une régulation déjà ou pas ?
11: Alors, il y a une sorte de régulation qui est apparue justement en janvier 2025.
15: Ah oui.
11: Pour certaines zones non prioritaires et très surdotées en chirurgien dentiste, qui permettent à ces chirurgiens dentistes, en tout cas, qui sont installés, s'ils veulent se faire remplacer, de se faire remplacer par un chirurgien dentiste. Donc, il y a un nombre de chirurgiens dentistes par région, par département, et ensuite par secteur dans le département.
15: Ah oui, donc une vraie régulation.
11: Il y a une vraie régulation pour les zones seulement non prioritaires. Et donc,
15: Par exemple, Paris.
11: Par exemple, certains quartiers à Paris. Ouais. Si moi, futur chirurgien dentiste, je veux m'installer, il faut que j'ai un autre chirurgien dentiste qui part et qui me laisse la place pour que je sois conventionné avec l'assurance maladie.
15: D'accord. Et en médecine, il n'y a pas de régulation pour l'instant ?
14: Il n'y a pas de régulation pour l'instant et nous, on lutte complètement contre. On sait que ça ne marche pas, on sait que ça ne va pas régler le problème
15: parce qu'il y a une
14: pénurie médicale. Et donc, quand il n'y a pas assez de médecins, on ne peut plus s'étaler la confiture, il n'y en aura pas plus au total. Et on sait qu'est-ce qui fonctionne. On connaît les deux facteurs notamment qui fonctionnent, c'est aller chercher les étudiants pendant le collège, pendant le lycée pour les emmener faire des facultés de médecine. C'est compliqué quand on vient du fin fond de l'Inde d'avoir accès aux facultés de médecine et aux facultés de santé de manière générale, et ça c'est un grand enjeu. Et le deuxième enjeu, c'est pendant la formation nous accompagner pour qu'on ait des stages dans les territoires sous-dotés notamment. Et cet accompagnement, il passe par l'hébergement, il passe par les transports, il passe par la capacité quand on est à 1h30 de la fac de continuer à avoir nos cours. Tous ces enjeux là en fait, c'est ça qui permet in fine que les étudiants aient s'installer dans ces territoires qu'ils ont découverts et qu'ils aiment.
15: Donc on espère que cette loi ne passe pas.
14: Exactement. Et on fait tout ce qu'on peut pour convaincre les sénateurs qui sont de plus en plus convaincus. Parce qu'en fait, quand on explique les choses, ils se rendent compte que ça va pas
15: marcher. On a l'impression que tout est figé jusqu'à la prochaine présidentielle.
14: Ça va probablement jouer.
15: Alors, une actualité aussi importante, un élément important, c'est évidemment la santé mentale chez les étudiants. On a l'impression que c'est la même chose, que ce soit en médecine, pharmacie, dentaire, c'est la même chose. Ces étudiants qui sont plus déprimés qu'avant. J'ai lu un baromètre, c'était avec les pharmaciens ou les médecins.
12: C'est nous, ouais, on a sorti un baromètre très récemment.
15: 20% des étudiants ont eu des idées suicidaires.
12: Oui, ouais, on a une prévalence des idées suicidaires qui est très importante, plus que la population générale. Après, je pense que dans les autres études de santé, c'est aussi difficile. J'ai pas exactement les chiffres, mais c'est vrai que nous, on voit dans les études de médecine que les étudiants ne vont pas bien. Il y a différents facteurs qui contribuent à ça. Donc nous, notre but, c'est aussi... Alors, on a tout ce qui est précarité financière. Voilà, nos salaires, ils vont entre 219 et 320 euros par mois, entre la 4e et 6e année. On a aussi tout ce qui est violence sexiste et sexuelle. Voilà, c'est une personne sur 10 qui a été agressée durant un de ses stages ou dans sa vie universitaire. On a la sédentarité. On a plein de facteurs qui rentrent en compte. Les discriminations. Et en fait, c'est ça qui...
15: Discrimination, oui.
12: Ouais, beaucoup sur le sexe de la personne, voilà, notamment pendant les stages. Donc voilà, c'est ces facteurs et aussi la surcharge de travail. On a encore des programmes qui sont trop lourds. C'est beaucoup trop de travail. C'est des étudiants qui passent entre 45 heures et 60 heures à réviser par semaine. Donc voilà, il y a plein de facteurs qu'il faut qu'ils changent.
15: J'aurais adoré avoir les chiffres quand j'étais moi étudiant. Mais hélas, il n'y en avait pas. IMAD, c'est la même chose chez les étudiants dentaires.
11: C'est la même chose, je pense même
15: c'est
11: tous les étudiants en santé, même tous les étudiants en général, on a ces problèmes de santé mentale. Je pense qu'il va différer entre les différents cursus, ça va être les déterminants qui font que ces chiffres sont élevés. Pour les étudiants en chirurgie dentaire, on n'a pas les mêmes cursus, donc pas les mêmes enjeux. Donc pour rejoindre les médecines, pareil, on a les barrières financières, notamment pour accéder aux travaux pratiques qu'on doit payer. On a aussi... Nous, pendant l'externat, cette pression des quotas, de faire un certain nombre de soins pendant l'externat pour pouvoir valider. Voilà, pareil, nous, à l'UNECD, on est totalement contre cette méthode qui engendre plein de dérives, notamment et pour les patients et pour les étudiants. Et voilà, ces déterminants ne sont pas les mêmes. Les chiffres restent sensiblement les mêmes. Mais je pense qu'il faut surtout regarder les déterminants et ce qui permettra ensuite d'améliorer la qualité de vie des étudiants.
15: Et au niveau de après à l'internat alors donc c'est la même chose.
14: L'internat c'est tout aussi catastrophique. On travaille 59 heures en moyenne par semaine malgré les 48 heures maximales théoriques dans le droit français et européen. On a la pression de la prise en charge des patients qui se rajoute encore un peu plus sur nos épaules qu'on a déjà pendant le début des études en santé, mais que là on a encore plus. On fait tourner l'hôpital. On est 40% des effectifs.
15: Mais quand même sous la responsabilité du chef de clinique, de l'assistant, du chef de service, oui.
14: Toujours sous cette responsabilité là, mais avec les limite de l'encadrement, les postes d'hospitalo-universitaires, ceux qui nous encadrent n'augmentent pas avec la quantité d'étudiants et d'internes qui augmentent, donc il y a forcément aussi des limites sur cette partie-là. On est encadré, on peut toujours aller chercher l'aide dans des situations très compliquées, mais ça arrive régulièrement que les décisions soient prises au moins partiellement, si ce n'est complètement, par les internes. Donc cette pression, elle existe en plus, c'est ce qui fait qu'on devient un médecin et c'est important, mais elle participe aussi à dégrader la santé mentale des internes.
15: Mais il y a quand même des numéros qu'on peut appeler quand on se sent harcelé, quand on se sent mis sous pression, etc.
13: Oui, on arrive de plus en plus à... On essaye en tout cas de communiquer de plus en plus ces numéros qui sont disponibles, que ce soit des ressources nationales, des ressources à l'échelle des UFR, des facultés, ou aussi côté étudiant. On les relaie au maximum, mais en fait, on manque encore énormément de visibilité sur ces ressources-là, et ça se ressent énormément chez les étudiants, qui manquent encore de ressources, qui pensent qu'il n'y a pas de ressources qui existent, en fait, concrètement, alors qu'on essaye de pousser. Mais il faut continuer d'en parler pour déstigmatiser aussi qu'on libère la parole à ce sujet et qu'ils puissent enfin faire appel à ces ressources-là.
15: Ouais, rassurez-moi, il y a une majorité quand même d'étudiants qui prennent plaisir à poursuivre leurs études.
13: Bah, on est toujours motivés, en tout cas. On a ces motivations qui sont là dès le départ, en fait, qui nous poussent à entrer dans ces études-là. Et le but, c'est justement c'est de se pousser à cette passion, en fait, et cet amour de la santé.
15: Ouais,
13: nous, on l'a montré aussi, c'est pour ça que les étudiants en pharmacie se lancent dans ces études-là, c'est qu'ils ont envie de participer aux soins et d'aider les populations. Et donc ça nous pousse aussi à continuer.
15: Arthur, à part, évidemment, il y a le harcèlement sexuel aussi, on n'en parle pas, il existe évidemment. Il y a un problème aussi, à partir peut-être de l'internat, un problème de hiérarchie, non, ou pas, de pression, de, de la hiérarchie, du N plus 1, du N plus 2?
14: Il y a une double pression, à la fois hiérarchique dans le service, éventuellement selon comment se passe l'organisation du service, qui est en charge, quel médecin s'occupe du planning des internes, vérifie que les internes ont le droit à leurs droits, ce qui n'est pas toujours le cas. Il y a aussi une pression institutionnelle. Dans la santé, on le voit beaucoup avec les histoires de déficit et de problématiques de financement. Il y a une pression par les hôpitaux directement et les établissements pour que les soins soient rentables. C'est compliqué d'envisager ça sous cet angle. Donc oui, il y a une pression à la fois institutionnelle et hiérarchique, et on la ressent plus ou moins selon les terrains de stage. Il y a des choses qui permettent d'améliorer ça et de faire qu'on ne ressente pas cette hiérarchie. C'est possible. Encore une fois, c'est la formation notamment au management. Et, on le voit avec beaucoup de bonheur dans certains services, ça peut se passer super bien.
15: Alors, il y a un autre problème qui est sûrement très difficile à gérer, c'est le problème des facs privées en dehors de hors France. Des facs privées en Portugal, des facs privées... et qu'on a l'impression qu'elles se développent.
12: Oui, alors c'est vrai qu'il y a beaucoup d'étudiants
15: français. C'est pas de la concurrence déloyale, non?
12: Non, on arrive quand même à remplir nos filières, mais c'est vrai que du coup, il y a aussi des questions de... Il y a une loi qui est passée pour rapatrier les étudiants français partis dans les universités européennes dans le cursus médecine. On attend de voir la mise en application, mais nous, on alerte encore une fois sur les capacités d'accueil des universités, des facultés de médecine, où là, on pousse déjà les murs du CHU, de la faculté. On a la qualité qui se dégrade, enfin, la qualité de la formation qui se dégrade. Donc, nous, on veut bien accueillir plus de monde, mais à condition que les conditions de stage et de formation suivent.
15: Iman, c'est la même chose en Nanterre, je crois. Il y a pas mal de facs privées de Nanterre qui...
11: Oui, c'est ça, exactement. Il y a énormément de facs privées qui ouvrent un peu partout. Bah, historiquement, on a l'Espagne, la Roumanie, le Portugal. Et puis là, on voit, en tout cas, pour les études de chirurgie dentaire, qu'on a maintenant Chypre, la Hongrie, la Grèce, et qui sont en fait créées pour attirer ces étudiants français. Nous, on s'est posé
15: la question... C'est la concurrence déloyale ou pas, pour vous?
11: Oui et non. Ça dépend sous quel aspect on le regarde. Ça pose question sur l'accès aux études. Qui peut se payer ce genre de fac privé? Qui peut, dès la fin du lycée, même sans échec suite à la première année, aller dans ces facs privés? Ça pose aussi une question ensuite sur l'harmonisation des cursus dans l'Union européenne. Officiellement, on a tous les mêmes cursus. Après, à voir dans la pratique si telle ou telle fac a le même taux de médicalisation de la profession, fait le même taux d'heures de clinique, etc., que nous en France. Donc voilà, ça pose ce genre de questions. En dentaire, maintenant, on a plus de primo inscrits à l'ordre qui viennent de l'étranger que qui sortent des facs françaises. Donc voilà, c'est un enjeu en tout cas qui à l'avenir...
15: D'accord, j'ai compris que vous, les étudiants, vous aviez des choses à dire. D'ailleurs, j'ai très envie de faire une chronique régulière en vous invitant régulièrement. Je pense que vous avez pas mal de choses à dire. Donc, content d'être étudiant quand même?
12: Oui, quand même. Sinon, on ne serait pas là. Mais on se bat quand même pour changer les choses. Mais...
15: Voilà, on essaie de se donner rendez-vous dans 3-4 ans.
14: Avec grand plaisir.
15: D'accord, vous représentant, pour voir un petit peu comment les choses ont avancé. Merci beaucoup.
11: Merci
15: beaucoup.
11: Merci.
15: Alors, je redis vos noms. Noémie Chantrel, Marianne Kermark, Imad El-Warghi et Arthur Ponsa. Voilà, c'est la fin de cette émission. On se retrouve la semaine prochaine.
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4: Le pitch, ce matin, Grégoire Audibert, cofondateur et directeur général de Winter Mushroom, est avec nous. Bonjour.
17: Bonjour.
4: Bienvenue dans la matinale de l'économie, Grégoire. Vous avez une minute pour pitcher Winter Mushroom.
17: Excellent. Eh bien, le but de Winter Mushroom, c'est d'aider les magasins physiques à personnaliser l'expérience client. Quand vous marchez dans un magasin, en général, souvent, vous allez croiser un écran. Et nous, ce qu'on permet de faire, c'est de changer le contenu de cet écran en fonction de votre genre et de votre âge apparent. Ça donne la main au directeur de magasin ou au directeur de merch, ou à vrai dire, peu importe, même aux publicitaires qui sont derrière, de venir choisir une publicité qu'ils vont pouvoir montrer à un groupe de personnes et ça, le répliquer sur autant de groupes de personnes qu'ils ont envie à l'intérieur du magasin. Ça permet de montrer plus de publicité dans le même écran, donc d'avoir potentiellement un petit peu de monde d'écran. Et surtout, ça permet d'intéresser le client du magasin à ce qu'il va voir à l'écran, personnaliser tout son parcours client, un petit peu comme sur le web, où il a aujourd'hui une habitude extrêmement personnalisée grâce aux cookies, etc. Et donc, il va pouvoir avoir une expérience qui va être sympa et Derrière, le magasin va également pouvoir collecter un certain nombre de statistiques sur est-ce que sa communication fonctionne bien avec le client, est-ce que les gens regardent, et voilà.
4: Et c'est le temps des questions. Anthony Morel.
6: Alors, la question, forcément, qu'on se pose quand on entend ciblage publicitaire en temps réel, moi, à titre personnel, je veux dire, ça ne me choque pas, effectivement, vous l'avez dit, on a de la pub publicité, de la pub ciblée partout quand on est sur Internet, mais dans la vie réelle, vous allez vous heurter au RGPD, à toutes les réglementations, à ceux qui vont vous dire, mais moi, je n'ai pas envie d'être fliqué par des caméras en permanence et d'être traqué partout par de la publicité. Qu'est-ce que vous répondez à ça, d'un point de vue légal et presque philosophique ?
17: Alors, on va commencer par le philosophique. On a créé la boîte surtout dans cet objectif-là, venir protéger les données des gens et d'utiliser le moins de données possible. Ça a vraiment été la base de la création de l'entreprise. Après, sur un point de vue légal, alors j'avoue qu'il y a eu un petit peu de buzz là récemment. La CNIL nous a tweeté que finalement on serait pas conforme. On a repris du coup notre avocat et on a refait un AIPD. Il y a quelques points d'ajustement, mais essentiellement, a priori, on est bon. Notamment sur le fait qu'on va donner aux clients la possibilité de s'opposer, en fait, au traitement. C'est ça qui nous manquait un petit peu jusqu'à présent. Oui.
12: Et parce que justement, comment est-ce que vous mesurez la venue des gens ? Est-ce que c'est des capteurs ? Est-ce que c'est des caméras ? Mais comment vous faites ?
17: C'est clairement une caméra avec un traitement. Alors par contre, c'est un traitement qui est extrêmement protégé. Il est impossible d'accéder aux images. Donc c'est vrai qu'on parle plus souvent de capteurs pour pas effrayer les gens. Je suis transparent aujourd'hui, on a effectivement des petites caméras et le traitement est fait incroyablement rapidement, un 20e de seconde, et dès que la personne est passée de l'autre côté de l'écran, on ne sait même plus qui c'est.
6: Donc les informations sont oubliées instantanément.
17: Instantanément.
4: Ce qu'il faut expliquer, hein,

0: marchés qui peuvent être intéressés. Donc, pour mettre de la publicité ciblée comme sur Internet, on en revient toujours au point. On a aussi quelques plus petits commerçants qui nous utilisent.
1: Dernière question.
2: Oui, parce que finalement, c'est du retail media in-store. Ça, c'est une mine d'or pour les marques, pour les enseignes. Il y a notamment Boulanger qui s'y est mis, Intermarché, tout le monde s'y met. Oui. Vous avez des liens avec justement des grandes marques là à venir ?
0: Oui, alors je ne vais pas les citer, mais effectivement, on a plusieurs centres commerciaux et au moins deux grands magasins qui sont intéressés pour continuer avec nous.
3: Sur les données qui sont analysées, vous disiez, c'est le sexe, l'âge. Est-ce qu'on peut aller plus loin sur l'analyse, par exemple, de l'émotion perçue ou du niveau de forme? Je ne sais pas, j'ai l'air pas très en forme, on va me proposer des pubs pour des boissons énergisantes ou ce genre de choses. Ça va jusqu'où, en fait, en termes de ciblage?
0: Alors aujourd'hui, c'est, comme vous avez dit, juste le genre et l'âge apparent. On pourrait imaginer demain détecter l'émotion. On travaille aussi un petit peu sur le style vestimentaire pour les magasins de prêt-à-porter. Il n'y a pas vraiment de limite, si ce n'est là où on se la fixe. Et voilà.
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7: Bonjour à tous, je suis ravie de vous retrouver en direct du Salon de l'Agriculture pour une émission Focus Retail bien particulière, un salon où la crispation agricole est encore bien présente, une fréquentation en baisse, notamment liée à l'absence des vaches sur le salon, mais aussi face à l'attente de la dermatose, l'attente aussi des décrets de loi d'orientation agricole, la loi Duplomb, les interrogations quant à la PAC et au Mercosur. Et cette année sur le salon, Lidl est encore une fois présent, c'est le seul distributeur à être là depuis 11 ans consécutifs. J'aurai le plaisir de recevoir la porte-parole France, Anouk Pomar. Elle viendra nous détailler justement les engagements que Lidl a pris sur ce salon. Et puis, on ira faire un tour également du côté du concours agricole avec une jeune lauréate qui vient tout juste d'obtenir sa première médaille d'argent. On fera le point avec elle sur ses attentes. Cette médaille qui est souvent très importante et qui permet de booster les ventes des jeunes TPE, PME ou encore des producteurs, des jeunes agriculteurs. Allez, Focus Retail, c'est parti.
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7: Anouk Pomar, bienvenue. Nous sommes ravis de vous accueillir sur le plateau de BFM Business, délocalisé pour l'émission sur le Salon de l'Agriculture. Vous êtes porte-parole de Lidl en France. À mes côtés sur ce plateau, François Valada, vous êtes directeur des solutions Data France chez Vusion. Bienvenue également. Vous êtes notre expert. Alors, c'est donc la 11e année consécutive que Lidl est présent sur le Salon de l'Agriculture, toujours seul distributeur à y participer. Votre stand est plus petit que d'habitude, mais vous avez toujours vos salariés, vos collaborateurs qui le tiennent, vos salariés ambassadeurs. Alors cette année, ça marque aussi les 10 ans de vos contrats tripartites signés entre éleveurs, producteurs et Lidl. En tout, 15 contrats sur les filières bœuf, porc et lait. C'est 6000 producteurs concernés. Mais l'an dernier, vous avez opéré un repositionnement, notamment sur le prix de milliers de produits. Est-ce que ça a impacté les producteurs?
8: Alors pas du tout, parce que la conviction profonde de Lidl, c'est le fait de pouvoir préserver la matière première agricole, de pouvoir s'engager vis-à-vis des agriculteurs de manière durable et surtout à long terme, mais aussi de préserver le pouvoir d'achat de nos clients. Et c'est la conviction de base de Lidl en France, et c'est l'essence et l'ADN du modèle discount surtout. Donc le meilleur prix, la meilleure qualité, un assortiment réduit, des magasins plus petits, et un stand légèrement plus petit, puisqu'on a quand même un très grand stand sur le Haut-Lin cette année.
7: Alors justement, les éleveurs de porcs sont percutés par la baisse des cours, moins 10% l'an dernier. De quelle manière est-ce que vous arrivez à les soutenir?

0: Alors, je dirais qu'il y a deux manières. D'abord, la première, c'est l'intensité du dialogue. Aujourd'hui, le salon de l'agriculture, ça donne un coup de projecteur sur nos engagements, mais en réalité, ce n'est pas un rendez-vous, c'est la continuité d'engagements qui doivent se faire tout au long de l'année. Donc, le premier impératif, c'est continuer à dialoguer tout au long de l'année. Le deuxième, c'est d'engager des contrats pluriannuels avec les différentes filières. Pourquoi ? Pour donner de la visibilité. Aujourd'hui, les agriculteurs ont du mal à faire face, vous l'avez dit. On a entendu, comme tous les Français, la colère agricole dans les rues, partout, dans nos magasins, etc. Et évidemment, on est dans l'empathie et c'est à nous, distributeurs responsables, de donner les moyens pour l'agriculture française de se développer demain.
1: Et comment est-ce que les contrats sont revalorisés chaque année ?
0: Bien sûr, en réalité, la pluriannualité n'empêche pas le fait de renégocier les contrats, c'est de donner de la visibilité. Et l'idée, c'est de toujours préserver la valeur de la matière première. La matière première, c'est ceux qui nous nourrissent. Et nous, on ne fait que vendre les produits de ceux qui nous nourrissent. Donc, le principe du discounter que nous sommes, c'est celui d'avoir très peu de marques nationales dans nos rayons. Quand vous entrez dans un Lidl, vous trouverez des marques dites de distributeurs qui sont faites pour Lidl et de manière durable aux côtés des producteurs.
1: C'est combien justement le ratio de ces marques de CMDD ?
0: C'est 90% de nos rayons aujourd'hui, les MDD, ouais.
1: Alors en ce moment, on parle beaucoup de la pénurie d'œufs hein, dans les rayons des magasins. Je ne suis pas allée vérifier dans tous les Lidl de Paris, mais qu'en est-il ? Est-ce que vous faites appel, vous importez des œufs étrangers ?
0: Alors, pour vous répondre, d'abord, c'est le sujet de la filière œuf, c'est un sujet qui est complexe parce qu'en fait, il est aussi la conséquence d'une évolution du mode de consommation des Français. Aujourd'hui, les Français regardent leur portefeuille, c'est une évidence, on fait attention au pouvoir d'achat. Donc on est passé d'une viande à des produits comme le poulet, la volaille, puis de la volaille et au poulet aux œufs. Aux œufs, nous, on observe plus 20% de ventes d'œufs dans nos rayons au niveau national, donc c'est énorme. Après, il y a une question de structuration de la filière. Oui. Comment est-ce qu'on fait pour répondre à cette nouvelle demande ? Et là aussi, on a un rôle, nous, de distributeurs, d'accompagnement. Donc, on a pris des engagements dans la durée pour les accompagner. Après, il y a évidemment le rôle des pouvoirs publics. Hein. Mais tout le monde a un rôle dans la...
1: Oui, mais les pouvoirs publics ne font pas grand-chose pour ces structures-là. C'est vraiment la Fédération des œufs qui gère. Alors, comment est-ce que vous vous engagez concrètement ?
0: Alors, nous, on a signé un partenariat avec la filière pour passer à l'échelle et investir dans de nouveaux poulaillers. Mais après, il y a toujours un sujet réglementaire qui est un sujet aussi de difficultés, de normes, de régulation. Et ça pèse beaucoup sur cette filière en particulier, puisqu'en fait, aujourd'hui, c'est très compliqué de s'installer pour un nouvel entrant dans ce type de filière. C'est très compliqué.
1: Et alors justement, vous faites appel à des œufs étrangers ?
0: On le fait le moins possible. On l'a fait, mais c'est une minorité toujours de notre assortiment. Et nous, l'idée, c'est vraiment de rester sur une grande majorité de produits français. Aujourd'hui, c'est 70% de nos produits qui sont français dans nos rayons.
2: Alors, on parle d'un engagement là auprès donc, de la filière œuf. Vous avez d'autres engagements autour du zéro déchet, autour de choses comme ça ? Qu'est-ce que vous pouvez nous dire là-dessus ?
0: Alors, Lidl est un modèle européen, ça vous le savez peut-être. Nous avons deux différences avec les autres supermarchés que vous connaissez ou acteurs de la grande distribution. La première, c'est que nous avons un modèle intégré, ce qui veut dire que nos salariés sont ni indépendants ni franchisés, ce sont nos salariés d'enseigne. Et ça permet aussi d'aller plus vite dans l'élaboration de feuilles de route. Donc on en a mis en place une feuille de route très ambitieuse jusqu'à 2030 à l'échelon européen, puisque nous sommes présents dans 32 pays. Et l'idée, c'est d'être en avance de phase sur ces sujets recyclage, anti-gaspillage, packaging. Et force est de constater que quand on produit ces produits, on est maître des cahiers des charges. Donc, on peut tout de suite impacter l'emballage plastique. On peut tout de suite décider d'être le meilleur élève de la classe, en réalité.
1: Alors, moi, j'avais une question, puisque là, sur ce salon, vous avez fait plusieurs annonces. Vous avez notamment annoncé un partenariat avec l'APAL. C'est l'Association de production animale de l'Est. C'est-à-dire que vous avez voulu créer un rémunérascore. C'est une notation de rémunération des producteurs sur les produits. Combien de produits sont concernés par ça ?
0: Actuellement, on a 6 références de viande bovine et limousine qui sont dans la démarche du rémunérascore. Alors, le rémunérascore, vous connaissez le Nutri-Score. Hein, ça, c'est implanté partout. partout. Nous, on a à peu près 70% de nos produits qui sont en Nutri-Score et la moitié en A ou B, le Rémunera-Score. L'idée, c'est que pour le consommateur qui rentre en rayon, il va avoir face à lui un produit dans lequel il saura, s'il passe à l'acte d'achat, quel est le montant reversé aux agriculteurs et aux éleveurs bovins. Donc, c'est une manière très rapide et très concrète de favoriser l'acte d'achat, parce que même si nous avons une responsabilité, au final, c'est le consommateur et le client qui choisit.
1: Donc une transparence sur les prix, ça vous allez l'étendre à d'autres produits ?
0: On a des discussions, l'idée c'est d'avoir les meilleures pratiques, mais sachant que, et ça c'est quand même important aussi de le dire, c'est que dans tous les produits, dans tout chez Lidl, un produit égale un prix en France. Vous n'aurez pas de différence en fonction du Lidl, s'il est dans le nord-ouest ou dans le sud de la France, ça sera le même produit.
1: Alors sur ce salon, il y avait aussi la présence de McDonald's qui a affirmé ses engagements auprès des filières françaises. Le groupe promet une enveloppe de 3,5 milliards d'euros d'achats dans le pays. D'ailleurs, vous vous avez lancé un projet pilote avec eux sur la transition écologique. Qu'est-ce que ça implique pour les agriculteurs en termes de coûts notamment pour eux ?
0: Alors l'idée avec ce projet de porté par McDonald's et Lidl, c'est une première en France. L'idée, c'est aussi de passer à l'échelle et d'être aux côtés réellement des filières agricoles. Et comment est-ce qu'on fait ça ? On fait ça concrètement en les aidant à investir en amont, dans l'amont agricole en réalité, c'est-à-dire sur leur exploitation. On leur aide à avoir des outils de diagnostic performants, à changer leur méthodologie de travail aussi, pour qu'ils puissent ensuite pourvoir à nos besoins, nous distributeurs. C'est un exemple, on aimerait le dupliquer, mais c'est une best practice de ce qui peut se faire de mieux entre les distributeurs, les agriculteurs, l'amont et l'aval de la chaîne.
2: Et est-ce que ça permet aussi d'améliorer la traçabilité ? Parce que c'est aussi un sujet clé. Aujourd'hui, les Français souhaitent vraiment connaître l'origine des matières premières dans les produits qu'ils consomment. Comment vous traitez ce sujet-là de traçabilité ?
0: Alors, l'origine, c'est un grand sujet aussi pour les agriculteurs et leurs représentants syndicaux. On a passé beaucoup de temps avec les organisations syndicales ces derniers jours et ils nous disent tous que le volume, la valeur et l'origine sont des sujets clés pour eux et pour l'avenir de l'agriculture de demain. Comment on fait ? Déjà, première réponse, on suit la réglementation. C'est un impératif. On veut être le plus transparent possible. Et ensuite, cette transparence, elle peut être encore plus poussée que ce qui est légalement admis pour nous, c'est-à-dire qu'au lieu d'avoir quelque chose qui sera originueux, vous aurez vraiment les pays d'origine d'où proviennent les produits. Ensuite, tout ça s'intègre quand même, nous, dans un sourcing et une préférence nationale, puisque notre objectif, nous qui achetons en France, et c'est vraiment de privilégier l'achat et le sourcing local, les produits français.
1: L'achat en France est 76 produits français hein, dans les rayons de chez Lidl, c'est bien ça hein.
0: C'est
1: alors,
0: ça.
1: Justement, quelle est votre vision par rapport au Mercosur ? Est-ce que vous comptez y participer ?
0: Non, pas du tout. On a été très clair là-dessus dès le début des débats, quand on a été interpellés pour dire qu'effectivement, nous ne souhaitions pas de produits issus du Mercosur dans nos rayons, même dans les alimentations, dit les aliments transformés, hein, non bruts. Donc ça, on a été très clair dessus. Nous, on a aussi un sujet et une particularité, je vous le disais au début, c'est qu'on est un modèle européen. Et ce qu'on sait moins de Lidl, c'est que Lidl exporte les produits français à l'échelon européen. Aujourd'hui, c'est 1 milliard, par exemple, de produits en valeur qui ont été exportés l'année dernière.
1: Alors justement, c'est intéressant parce que Lidl est quand même se développe beaucoup aux États-Unis, notamment. Quelle est la réception faite de Lidl là-bas ?
0: Alors, beaucoup, je ne sais pas.
1: Un petit peu. C'est vrai que vous avez de la concurrence avec Aldi, mais en tout cas,
0: on a un peu de concurrence. C'est un démarrage. Le marché américain, c'est un marché qui est foncièrement différent du marché européen. Et en réalité, c'est aussi, pour nous, c'est le signe qu'un modèle européen peut fonctionner. Oui. Et c'est aussi le signe que le modèle du discount que nous défendons est un modèle qui peut répondre au pouvoir d'achat, même mondialement. Mais la réalité aujourd'hui, c'est vraiment que nous sommes très implantés en Europe. C'est notre cœur. En réalité, c'est un groupe allemand, hein, vous le savez, qui est depuis 35 ans en France. Et c'est nos premiers marchés, même si effectivement, on se développe aux USA.
1: Alors Anouk, vous êtes la porte-parole officielle de France, on peut, pour Lidl en France, ça on peut le dire. Qu'est-ce qui est prévu là dans cette année à venir? On le rappelle, Lidl c'est 8% de part de marché. Est-ce que vous avez prévu des ouvertures? On parle beaucoup de proximité, c'est ça hein, le créneau fort pour les distributeurs aujourd'hui. Où est-ce que vous allez vous implanter? Est-ce que vous allez ouvrir d'autres magasins cette année?
0: Alors bien sûr, on va en ouvrir, ça c'est vrai que le rythme de croissance est reparti, si je puis dire. Nos ambitions, elles ont été très claires et fixées par notre CEO John Paul Scali, c'est donc 2000 magasins à échéance 2020. Donc ça veut dire qu'il faut quand même être dans un rythme d'ouverture assez rapide. L'idée, c'est d'ouvrir une quarantaine à peu près de magasins et d'avoir un magasin Lidl à 10 minutes de chaque Français. C'est l'objectif. Aujourd'hui, on en a 1600. C'est énorme. Hein. Ça donne une bonne granularité, une bonne pénétration territoriale. Mais il faut aller encore au plus proche parce que la proximité, elle est clé dans le modèle du discount, ce qui fait que c'est des magasins qui sont plus petits que des hypermarchés dans lesquels vous pouvez faire vos courses en 40 minutes et avec un assortiment réduit.
1: Et vous renouez un petit peu avec le Lidl d'autrefois. Est-ce qu'on abandonne cette premiumisation de Lidl qu'on commençait à connaître ces dernières années?
0: Pas du tout. Les clients qui sont chez Lidl, c'est un miroir de la société française. Donc vous avez tous les budgets. On a aujourd'hui 41% de nos clients qui sont CSP+, on ne le sait pas trop, donc des catégories plutôt aisées, ce qui veut dire que le modèle de discount répond à tous les enjeux dès que la qualité reste présente et on va continuer à faire ça. Il faut répondre aux besoins de tous les Français.
1: Mmh. Et juste rapidement, votre marché en croissance ailleurs à l'international, c'est lequel ?
0: La France est une priorité.
1: La France est une priorité. J'avais une dernière question avant de terminer cette interview. C'est vrai que votre ambition, c'est aussi d'arriver à réduire les émissions carbone à hauteur de 55% d'ici à 2030. Là, vous partez de moins 32. Comment est-ce que vous comptez faire ?
0: On regarde ça de très, très, très, très près. En réalité, on a fait beaucoup déjà d'évolutions sur le scope 1 et scope 2. Je suis désolée, ça devient technique, mais on a fait moins 32% en 2 ans. Et pourquoi on fait ça? Parce qu'en fait, on sait déployer très rapidement à l'échelle sur l'ensemble de nos magasins les outils pour être plus performants environnementalement. Et ça, on le sait parce qu'on est un modèle intégré.
1: Merci beaucoup, Anouk, d'avoir été avec nous. Et restez là, on passe tout de suite au focus de notre expert.
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1: Alors François, c'est vrai qu'on parle souvent des tensions entre les agriculteurs et la grande distribution, notamment sur la question des prix. Pour autant, la distribution, ça peut être un vrai levier de cohésion.
2: Oui, complètement. C'est-à-dire que cette relation agriculteur-distributeur, elle est essentielle. Donc l'important, c'est vraiment que tout ce qui peut la faciliter, l'enrichir, toutes ces initiatives-là sont importantes. On peut parler des initiatives locales, comme les alliances locales de Leclerc ou U Local est engagé. Et beaucoup d'enseignes ont ce type de démarche, je sais que vous les avez aussi. L'idée étant de pouvoir permettre une relation directe entre le magasin et le producteur pour à la fois une meilleure rémunération et lui sécuriser aussi le débouché pour ses volumes.
1: Au-delà du prix, de la question du prix, est-ce que la grande distribution peut influencer directement les pratiques agricoles?
2: Complètement, c'est-à-dire que ça fait des années que ça existe à travers les filières. Là, on parle d'agroécologie. Carrefour incite ses partenaires depuis 2013, et que vous êtes lancé aussi sur cette démarche-là. C'est protéger l'écosystème tout en gardant une rentabilité suffisante des terres. Et quand les grands acteurs de la distribution changent leurs standards, clairement, il y a un impact du producteur jusqu'au consommateur.
1: Et puis sans oublier l'impact social sur les territoires directement.
2: Évidemment, et je suis content qu'on en parle parce que les magasins, c'est évidemment des lieux où on fait les courses, mais c'est aussi des hommes et des femmes qui tous les jours travaillent dans ces magasins-là. On peut estimer sur les zones rurales en France que la proxy, les petits supermarchés, c'est environ 300 000 emplois, donc c'est vraiment pas négligeable. Et donc ça crée de la vie, des emplois dans les zones, je dirais, qui en ont vraiment besoin. Et le deuxième aspect, c'est sur l'aspect de la nature même de l'activité, puisque quand je suis centre auto, centre optique, parapharmacie, j'apporte ces services-là dans le territoire. Donc, en résumé, les magasins ont vraiment aujourd'hui un rôle, un maillon fort de cohésion du territoire.
1: Merci beaucoup, François, pour votre expertise. On passe tout de suite au pitch de notre start-up.
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1: Et Louise Bonne nous a rejoint sur ce plateau. Bienvenue Louise. Vous avez une exploitation familiale avec votre frère, votre mari. Vous produisez des céréales, des pommes de terre, du maïs. Mais pas seulement, vous faites aussi des produits.
4: Oui, tout à fait. Donc on est agriculteur exactement et on a un élevage de porcs. Et donc avec ces porcs, on fait de la diversification. On a un magasin à la ferme avec un labo de transformation. Donc c'est-à-dire qu'on fait tout de A à Z chez nous. Et donc on fait tout. Ainsi que du saucisson.
1: Alors justement, parlons-en. Vous nous avez apporté du saucisson. C'est grâce à ça que vous avez décroché une médaille d'argent sur le très prestigieux concours agricole. Donc félicitations. C'est votre première médaille. C'était la première fois que vous participiez ?
4: Non, c'est la première fois que j'ai une médaille, mais c'est la deuxième fois qu'on participe au concours. On y a participé l'année dernière. On a rectifié, on a su prendre les commentaires. C'est toujours pour ça aussi qu'on fait un concours, c'est toujours bon à prendre. Comme on dit, les commentaires sont toujours bons à prendre. Ben voilà, on en a fait bonne escience. Et aujourd'hui, on a juste rajouté une semaine de séchage et ça a donné son mérite. Ah. On a eu la médaille d'argent.
1: Oui, parce qu'il faut le dire, donc le concours agricole, il y a 20 000 produits présentés chaque année à ce concours. Un produit sur quatre est récompensé. C'est un jury de plus de 7 000 personnes. Ça s'étale sur plusieurs jours. Des médailles de bronze, d'argent et d'or. Cette médaille, ça peut être un tremplin pour certaines marques, pour certaines PME, pour certains agriculteurs comme vous. Qu'est-ce que vous attendez concrètement de cette médaille ?
4: Alors concrètement, au début, on l'a fait pour nos équipes parce que derrière, à la ferme, j'ai quand même 9 salariés qui travaillent avec nous. Donc c'est se dire, bravo les gars, c'est bien, on travaille bien, on revient avec le mérite de se dire, bah, je suis partie 10 jours au salon de l'agriculture, mais je reviens avec une médaille, je reviens avec le fruit de votre travail qui est bien fait. On a été félicité entre guillemets. Et la deuxième propulsion, c'est qu'aujourd'hui, nous, où est-ce qu'on est situé dans notre ferme ? On est en train de développer complètement. On a triplé notre labo, on a doublé notre séchoir. Donc, même si les clients se l'arrachent déjà, on se dit qu'on va avoir un volume supplémentaire. Donc, ça nous permet aussi d'avoir une visibilité supplémentaire, de se dire, j'achète un saucisson médaillé. Mmh. Je pense qu'on aura aussi cet honneur-là.
1: Oui, on parle de visibilité, mais il y a aussi un effet sur les ventes, un sacré impact quand même. Car en moyenne, un produit médaillé fait croître ses ventes. Je crois que c'est plus 24% en moyenne sur les ventes. Ça, c'est quelque chose d'intéressant pour vous. D'ailleurs, vous vendez où vos produits en général ?
4: Alors aujourd'hui, nos produits, on les vend principalement chez nous, à la ferme. On a déjà un beau potentiel de clients chez nous. Mais justement, le fait de développer, c'est aussi de pouvoir amener le produit ailleurs. Et le fait, je pense, d'avoir la médaille, on n'arrive pas juste avec son saucisson. On arrive avec un saucisson médaillé. Et je pense que du coup, ça peut permettre de placer plus facilement son produit.
1: Et d'aller toquer aux portes de la grande distribution, finalement.
4: Oui, peut-être pas encore, mais pourquoi pas. Non, mais pourquoi pas. C'est vrai qu'aujourd'hui, dans l'échelle où on est, déjà d'aller développer sur des petites boutiques qui sont près de chez nous, mais après, oui, pourquoi pas. Ça peut ouvrir d'autres...
2: Alors aujourd'hui, vous avez eu le saucisson. Est-ce que vous avez déjà d'autres idées en tête pour les années à venir sur d'autres produits que vous fabriquez ?
4: Oui.
2: Vous ne pouvez pas en dire
4: oui,
2: plus.
4: Oui, on ne va pas s'arrêter là.
1: Vous pouvez nous en dire plus ?
4: Oui, bien sûr. En fait, on se dit pourquoi pas la rillette, pourquoi pas plusieurs zones de charcuterie. En fait, on a un gros panel à la ferme. Donc, on se dit rillette, les terrines de campagne. En fait, d'essayer de mettre le produit fermier à l'honneur, en fait.
1: C'est vrai que ces médailles, on les connaît beaucoup. Et là, je m'adresse à Anouk, mais notamment sur le vin. Il y a 12 000 vins qui sont présentés parmi les 20 000 produits, justement. Vous, comment est-ce que vous référencez vos produits ? Parce que vous avez des produits de jeunes PME, des produits que vous... comment vous les sourcez, ces produits-là ?
0: Alors, il y a plusieurs manières de faire. En réalité, les TPE et les PME, le sujet, c'est peut-être celui que vous rendez possible là. Il n'est pas forcément tout le temps possible. C'est-à-dire qu'on n'a pas forcément accès aux produits de la même manière aussi vite les acheteurs qui sont sur nos à Châtenay-Malabry, sur nos fournisseurs avec une relation, je disais, durable. Ils n'ont pas forcément le sourcing de ces petites pépites comme celles qu'on voit là aujourd'hui. Donc il y a un premier sujet, c'est comment abolir les frontières, comment faire en sorte que on soit plus proche pour trouver le meilleur du patrimoine gustatif français. Ça, on a plusieurs manières de le faire. La première, c'est nous, on a un partenariat avec la FEF, donc la fédération qui représente les PME et les TPE dans ce pays, et elle nous permet, et ce partenariat aussi, nous permet d'avoir aujourd'hui 40% de produits qui sont issus des TPE et PME dans nos rayons. Donc c'est un premier moyen. Et puis ensuite, il y a rapprocher nos acheteurs dans leur réalité d'achat avec nos fournisseurs futurs, en tout cas. Et ça, on fait une journée annuelle au siège avec tous les fournisseurs et une journée spécifique pour les PME et les TPE pour qu'on voit le meilleur de ce qu'ils puissent nous donner.
1: Donc vous soutenez justement l'économie locale. Tout à l'heure, vous nous en parliez un petit peu. Comment, parce que vous contribuez à exporter ces produits-là justement ailleurs dans le monde, de quelle manière est-ce que vous faites ça ?
0: Alors c'est assez simple. En réalité, nous, une fois que l'assortiment est convenu, en réalité, il peut aller sur d'autres marchés si on sent le besoin, mais avec la même technique, la logistique est tout à fait sur un modèle européen, donc c'est très facile pour nous d'envoyer de la marchandise à l'étranger, avec des acheteurs qui sont des acheteurs qui parlent aussi au niveau international. Donc en réalité, le modèle est intégré, et c'est plus simple pour nous. C'est 400 000 litres de vin l'année dernière qui a été exporté sur l'échelon européen.
2: Vous avez aussi une approche pour le territoire de demain, enfin pour justement vous rapprocher des agriculteurs et mieux connaître leurs besoins. Est-ce que ça peut s'appliquer à ce type d'exploitation ?
0: Alors, Terres Innovantes ou Territoire de Demain ? Terres Innovantes, oui. Nous sommes mécènes de Terres Innovantes. Terres Innovantes, c'est une initiative qui a été lancée par les jeunes agriculteurs, les JA exactement, et qui en fait permet de rapprocher aussi le modèle de la grande distribution, les jeunes qui seront les agriculteurs de demain, parce qu'il y a aussi un sujet de renouveau des générations. Aujourd'hui, un agriculteur sur deux en France a plus de 55 ans, donc ça pose très vite des questions aussi d'approvisionnement. Et donc ce type d'initiative est vraiment à souligner parce que c'est exemplaire en réalité.
1: Louise, il nous reste une minute. Qu'est-ce qu'on peut vous souhaiter pour cette année à venir ?
4: Eh ben, déjà que le fruit de cette médaille nous amène plein de clients. Après aujourd'hui, oui, c'est une fierté. Je me dis que je viens au salon de l'agriculture, bon, la médaille, et puis pour se faire connaître, pour avoir une visibilité, pour avoir plus de clients, pour développer notre chiffre d'affaires, on va pas se mentir, on a beau être une petite exploitation agricole, aujourd'hui on veut se développer, on a des emprunts, on a tout ce qu'il faut pour devoir travailler. J'ai 9 salariés avec moi, on nourrit 12 familles avec moi, enfin, c'est vrai qu'aujourd'hui c'est un développement qui on espère se propulser.
1: Merci beaucoup Louise d'avoir été avec nous. Restez là, on passe tout de suite à l'actu de la semaine. François, le salon de l'agriculture n'est pas le seul à mettre les agricultures à l'honneur. C'est même devenu un enjeu de communication clé pour justement les enseignes et les marques.
2: Exactement. Parler de celles et ceux qui produisent, les montrer, c'est devenu un enjeu de communication majeur pour et les enseignes et les industriels. On peut prendre deux exemples d'actualité avec par exemple Thierry Cotillard, le président du groupement des Mousquetaires, qui fait une énorme promotion sur le film documentaire qui va sortir qui s'appelle Rural, avec Jérôme Bell qui était une figure de proue du mouvement agricole. Et côté industriel, on peut parler de Sodial, Oui ou les Français, qui est leur campagne, et derrière laquelle ils mettent notamment sur leur site plein de productrices partenaires avec photos, profils. L'idée étant vraiment de faire le lien entre les agriculteurs et les consommateurs.
1: Alors c'est vrai, tout à l'heure on parlait de ce score mis sur les produits. Justement, est-ce que les consommateurs, ils ont envie de transparence?
2: C'est clair, enfin, j'en parlais déjà tout à l'heure, parce qu'il y a 85% des Français aujourd'hui qui disent être très sensibles et vouloir connaître l'origine de la matière première qui sont dans les produits qu'ils consomment. Et parmi eux, c'est 59% qui disent qu'ils le veulent parce qu'ils veulent protéger les agriculteurs en France. Donc on voit qu'il y a un vrai enjeu pour les distributeurs là-dessus, et ça veut dire une traçabilité totale, c'est pour ça que je parlais de la question tout à l'heure, c'est qu'il faut vraiment être capable de savoir ce qui se passe du champ jusqu'au magasin, donc ça veut dire de la technologie, des caisses connectées pour suivre le produit complètement, et vraiment investir sur ce sujet-là, parce que c'est un sujet majeur de consommation.
1: Et ça se traduit aussi en magasin ?
2: Oui, alors... Moi, je pense que aujourd'hui, faire de la pédagogie, apporter, ramener la valeur de ce qu'est la production, de ce que sont les filières dans les magasins à travers de la dégustation, eh bien, ça a tout à fait sa place. Et je pense qu'il n'y a personne de mieux placé que les agriculteurs eux-mêmes pour faire ça. Et c'est un petit fils d'agriculteur qui vous en parle.
1: Merci beaucoup François, le message est passé. Merci à toutes les deux d'avoir été avec nous sur cette émission spéciale. Merci à vous de nous avoir suivis. On se donne rendez-vous la semaine prochaine pour un tout nouveau numéro de Focus Retail. Cette fois-ci, on sera de retour dans nos studios. Je vous souhaite un excellent week-end et je vous dis à lundi dans la matinale de BFM Business.
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7: C'est une base de nature de plein air située près d'Arras et de Béthune et qui offre toute une série d'activités et d'hébergements au sein d'un domaine de 170 hectares. Cette base de loisirs, c'est le parc départemental de l'Ain. Et pour en savoir un peu plus, nous sommes avec Yannick Audineau. Bonjour.
8: Bonjour.
7: Vous êtes le directeur du parc départemental de l'Ain. Merci d'être avec nous dans Objectif Croissance. Alors, présentez-nous un petit peu votre parc en quelques mots. Quelles activités proposez-vous ?
8: Le parc d'Olin, il a été créé il y a une cinquantaine d'années et je dirais qu'il a évolué au fil du temps. Et aujourd'hui, on propose de nombreuses activités de pleine nature. Ça va du parcours filé dans les arbres, parcours acrobranche, un parcours de golf, une piste de luge, une tyrolienne et puis des activités, je dirais, plus communes comme de la randonnée pédestre, randonnée équestre, etc. Et puis un certain nombre de services qui, au fil du temps, se sont développés en termes d'hébergement, de restauration et de salles, de complexes sportifs et de salles de réunion.
7: Très bien, bah, on peut y passer un jour, deux jours, si on veut. Hein.
8: Voilà, en fonction de ses attentes, on peut y venir à la journée ou faire du séjour.
7: D'accord. Exactement. À quel public s'adresse votre base de loisirs ?
8: Alors, on a deux typologies de clientèle. Les gens du secteur de ce qu'on appelle l'ex-bassin minier, puisque ça a été créé dans les années 50 avec cette vocation de loisir social.
7: Vous êtes dans le Pas-de-Calais, hein, c'est ça ?
8: On est dans le Pas-de-Calais, voilà. Exactement. Donc, les gens viennent à la journée pratiquer ces activités. Principe de base du parc d'Olin qu'on a gardé, c'est-à-dire qu'on peut venir au parc sans payer un droit d'accès. D'accord. On se gare sur les parkings et ensuite, on ne paye que si on vient chercher un service. Donc les services en termes d'activités pour le grand public, toutes ces activités qu'on a nommées tout à l'heure. Et puis également, lorsqu'on fait du séjour, ça s'adresse à tout type de groupes notamment, d'accord, que ce soit des groupes scolaires, des groupes sportifs, du séminaire. Et voilà. Et notre idée, un petit peu, c'est de mixer aujourd'hui et d'avoir une activité économique qui va un peu au-delà du simple service public.
7: Alors justement, quel est votre modèle économique ? Comment est-ce qu'on gère un parc comme le vôtre ?
8: La volonté du conseil départemental du Pas-de-Calais, ça a été d'investir au fur et à mesure du temps pour qu'aujourd'hui, on soit une structure qui ne soit pas exclusivement à vivre avec la contribution du service public. Donc aujourd'hui, c'est un budget d'à peu près de 6 millions d'euros, un gros million de la collectivité pour développer les activités, gérer les 170 hectares et tout ce qui relève du service public. Et ensuite, c'est une activité économique avec environ une centaine de collaborateurs, d'ailleurs un peu plus en saison comme maintenant pour la saison estivale.
7: Et c'est 700 000 visiteurs par an, je crois.
8: Dans les Hauts-de-France, à part le grand parc, vous savez, avec un nom gaulois, on se situe au niveau de la deuxième structure d'accueil dans les Hauts-de-France.
7: Et on peut venir de Paris, c'est à combien de kilomètres ?
8: On est à environ 2 heures, et en train, quand tout va bien, 45 minutes.
7: D'accord. Comment est-ce que vous garantissez un accueil pour tous, finalement ? Parce que vous insistez sur l'accueil inclusif de vos visiteurs.
8: Mais le principe du département, ça a été de pouvoir, puisque c'est une compétence, le handicap est une compétence du département du Pas-de-Calais, ça a été de pouvoir proposer des activités où on peut y accéder, notamment lorsque l'on est en déficience motrice. Ouais. Donc l'ensemble de nos activités sont accessibles, à l'image par exemple du Grand Belvédère, qui dispose d'un ascenseur, qui permet aujourd'hui à des personnes à mobilité réduite de pouvoir faire de la tyrolienne. Ce qui n'est pas le cas partout. Et puis, l'ensemble de nos services, on le label tourisme handicap sur les 4 handicaps.
7: Et ça concerne aussi vos collaborateurs, je crois.
6: l'accueil inclusif. Hein.
8: Exactement. Ouais. Alors là, on a parlé du volet visiteur. Voilà. Mais c'est vrai qu'aussi, dans notre politique de fonctionnement de l'entreprise, on essaie aussi de travailler avec des gens et utiliser des dispositifs, avec France Travail notamment et le département, des gens qui sont parfois très éloignés de l'emploi. Mmh. On a la chance d'avoir des métiers qui s'y prêtent, dans la restauration, dans les services techniques. Donc voilà, c'est inclusif, bien évidemment, pour nos visiteurs, mais aussi, c'est un petit peu l'ADN de fonctionnement du parc.
6: Yannick Audineau, merci beaucoup d'avoir été avec nous dans Objectif Croissance. Vous êtes le directeur du parc départemental d'Olin. Au revoir.
8: Et merci de nous avoir invités. Au revoir.
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11: Oui, je sais, on s'est dit, gérer son argent en 2026, franchement, c'était pas très simple. Alors, ce qui m'amuse beaucoup, c'est qu'en début d'année, toutes les prévisionnistes vous avaient dit, ça va être une année normale. Vous allez voir, il va rien se passer, ça va être comme l'année 2025. Bon, avec quelques petites différences, vous avez vu que c'était quand même très différent. Mais moi, j'ai trois bonnes nouvelles pour vous. C'est votre argent, c'est votre week-end et c'est une émission non pas exceptionnelle, mais une émission spéciale et très spéciale même. Une émission spéciale placement pendant laquelle nous allons nous efforcer de vous donner tous les bons tuyaux sur les principaux placements. Nous allons parler diversification, allocation d'actifs, profil de risque, enveloppe fiscale, actions, obligations, non cotées, produits structurés. Vous allez tous savoir sur le placement car les Français ont le droit de savoir la vérité. Mais vous le savez maintenant, pour une émission spéciale, il faut des invités très spéciaux. J'ai donc le plaisir de vous présenter notre Jedi de l'allocation d'actifs et des placements. C'est le fondateur d'une des plus belles success stories de la gestion en France, gestion privée. Meyer Azoghi, vous êtes président du groupe Cyrus. D'abord, merci d'être venu.
12: Bonjour Marc.
11: Vous nous rappelez ce que fait Cyrus ?
12: Cyrus fait de la gestion privée, de la gestion de fortune pour des familles, des cas dirigeants avec, comme on dit en français, un one-stop shop, une approche globale, aussi bien l'aspect placement, mais également juridique, fiscal. La gestion de patrimoine, c'est pas simplement être le plus riche du cimetière, c'est mettre en adéquation son patrimoine avec ce que l'on a.
11: Vous l'aviez préparé, celle-là. Celle-là, vous avez dû la sortir 40 fois.
12: Exactement.
11: Non. Meyer, ici, vous pouvez pas nous ressortir les trucs que vous sortez à chaque fois dans les présentations avec votre équipe pour les motiver.
12: Non,
11: on n'est pas dans les trucs,
12: vient,
11: là.
12: Ça vient spontanément. Quand on est là, on se sent tellement bien.
11: Voilà, on est entre amis, là.
12: C'est comme la confiture, voilà, on l'étale ou c'est ce qui reste quand on a tout oublié. En tout cas, voilà, nous faisons de la gestion de fortune depuis 37 ans avec un modèle où les collaborateurs sont associés au capital et un alignement d'intérêts entre les collaborateurs, les clients, les investisseurs. Pourvu que ça dure.
11: Il n'y a pas de raison. J'ai aussi le plaisir d'accueillir le directeur général adjoint stratégie et développement corporate de Wendel, Cyril Marie. Bonjour.
13: Bonjour.
11: Merci d'être venu. Vous allez nous parler beaucoup du non coté, votre spécialité. Vous nous expliquez Wendel. On connaît le nom,
13: voilà,
11: est tellement
13: le
11: connu.
13: Le nom de la famille Wendel.
11: Mais vous avez beaucoup changé la maison depuis quelques temps.
13: Ouais, il y a 300 ans d'histoire, mais plus récemment.
11: Vous faites plus jeune en tout cas.
13: C'est vrai, non, on essaye. Non, la maison a une histoire d'investissement principal, comme on dit. L'argent de la famille était investi. Et plus récemment, il était décidé aussi d'investir en compte de tiers. Et on a développé une plateforme de gestion d'actifs dans le non coté. Et c'est pour ça qu'on va en parler ensemble aujourd'hui.
11: Avec plusieurs marques, hein, puisque
13: avec
11: vous avez la marque Wendel, vous avez ICA, vous avez acheté un groupe aux États-Unis qui s'appelle Monroe.
13: En Europe et aux États-Unis, dans le private equity, dans la dette privée et aussi dans le secondaire avec Comitat Advisor.
11: Et on rappelle que vous êtes coté.
13: Et c'est une société cotée, une des plus anciennes sociétés cotées d'Europe. Wendel, sur le marché français.
14: Donc on peut acheter soit vos produits, soit acheter
13: on
14: votre
13: action. On peut acheter, et je vous recommande d'acheter les actions Wendel, bien sûr.
14: Et vos produits.
13: Et
14: allez,
13: nos produits.
14: Le spécialiste, bon, lui, vous le connaissez. Puis alors aujourd'hui, je ne sais pas ce qu'il a eu, là. Je ne sais pas ce qui lui est arrivé. On pensait qu'il avait un mariage, mais il a mis une cravate. D'habitude, il vient avec des pulls un peu crades. Hein.
13: Oui, c'est vrai.
14: Mais c'est vrai.
13: Ouais, c'est vrai.
14: Et puis, on peut vous charrier. Puis là, d'un coup, on ne peut plus vous charrier.
13: Et oui, enfin, il faudra trouver autre chose.
14: Voilà. Bon, vous êtes devenu, vous êtes imposé, vous êtes devenu le spécialiste allocation d'actifs de C'est Votre Argent. Vous êtes fier de ça ou pas?
13: Ah oui, très fier.
14: Alors, parce qu'Alain vient régulièrement à l'émission, il nous donne ses grilles d'allocation. Et puis surtout, il continue à les publier sur les réseaux. Et puis, il les modifie en fonction des événements. Quand il y a un événement important, il modifie son allocation d'actifs. Et moi, je le suis et c'est vraiment très utile. Vous êtes senior advisor chez AI for Alpha, AI IA. L'IA dans la gestion, est-ce que c'est important? Est-ce que c'est en train de bouleverser la gestion? Est-ce qu'avec l'IA, par exemple, on n'aura plus besoin de Meyer dans quelques temps?
13: Alors ça, je crois pas. Par contre, je pense que ça va beaucoup vous aider tous. Les uns pour gérer votre portefeuille tout seul, parce qu'on peut le gérer tout seul avec l'IA, c'est tout à fait possible. Et puis, on peut aussi mieux comprendre et mieux interpréter les documents qui sont fournis par les sociétés de gestion, quelles qu'elles soient, et puis améliorer comme ça la connaissance des marchés. Alors, AI for Alpha, c'est pas seulement ça. AI for Alpha, c'est deux choses, c'est des signaux. C'est-à-dire qu'on regarde ce qui se passe sur les marchés et on interprète avec l'IA ce qui pourrait se passer. En comprenant bien ce qui s'est passé, c'est extrêmement important. Et puis la deuxième chose, ça nous permet de construire des portefeuilles en fonction d'un objectif. On l'optimise et je l'utilise beaucoup, justement, de plus en plus pour le portefeuille que je suis pour...
14: Vous l'utilisez de plus en plus?
13: Oui, je l'utilise de plus en plus. Ouais,
14: ah, donc c'est pas vous, en fait, c'est un moteur.
13: Je mets ma patte, mais je pense que c'est mieux. Et c'est, ce qui est intéressant, c'est que ça permet d'être totalement froid par rapport aux événements, alors qu'on a tous des biais de comportement, en fait.
14: Ah ouais, et c'est sûr que là, depuis le début de l'année, on a été servi et il fallait réagir tranquillement. Allez, on passe tout de suite au mode spécial de l'émission spéciale, c'est la martingale. Voilà, j'ai osé, je le dis et je le répète. Eh bien oui, il y a une martingale sur le placement. Alors, ce n'est pas un placement miracle qui rapporte 15% sans risque. Ça n'existe pas. Alors, on vous le dit, ça n'existe pas. Si on vous propose un produit à 15% sans risque, déjà, voilà, l'émission vous aura servi à quelque chose, à ne pas vous faire arnaquer. C'est déjà pas mal parce que je suis fasciné par le nombre de gens qui continuent à se faire arnaquer avec des promesses délirantes. Mais c'est une méthode simple, une méthode évidente. C'est la diversification. Mais hier, est-ce que vous êtes d'accord avec moi pour dire... Vous pouvez ne pas être d'accord, hein. Vous avez le droit. Est-ce que vous êtes d'accord avec moi pour dire que la martingale du placement, moi, c'est après 40 ans, j'ai vraiment l'impression que c'est la diversification?
15: Absolument. Ça a l'air d'être une notion simple,
14: oui. Ben oui.
15: Mais elle est de plus en plus nécessaire. Quelle que soit la taille de son patrimoine, la diversification, c'est... On a l'habitude de dire ne pas mettre tous ses œufs dans le même panier, mais le problème, c'est que parfois, il y a des œufs dans des aliments qu'on ne connaît pas, qu'on ne voit pas. Et donc, c'est d'avoir plusieurs classes d'actifs qui sont décorrélées, c'est-à-dire qui ne vont pas dans le même sens, qui font en sorte que si les taux d'intérêt remontent, on ne se retrouve pas pris de tous les côtés. Et derrière la diversification, il y a ce que nous appelons chez Cyrus l'allocation stratégique.
14: D'accord.
15: L'allocation stratégique, quand on calcule la performance, l'attribution de performance... elle vient à plus de 80% de l'allocation stratégique.
14: D'accord.
15: On a tendance à penser que le market timing, de dire est-ce que je suis au bon moment, le market timing c'est 10% de la performance.
14: Alors attendez, je vous arrête deux secondes.
15: Oui.
14: Donc on a l'idée, le concept c'est de dire il faut diversifier. D'accord ? Diversifier c'est donc on va allouer une partie de son patrimoine à une classe d'actifs, c'est ce que vous appelez l'allocation d'actifs stratégique.
15: Absolument.
14: D'accord. Et ensuite, ce que vous appelez le market timing, parce que c'est vrai que les gens viennent toujours nous voir, vous, j'imagine tous, pour dire est-ce qu'il faut acheter la bourse maintenant? Est-ce qu'il faut vendre l'or? Et j'ai envie de leur dire, si vous posez cette question, c'est que vous n'avez pas la bonne gestion, parce qu'il faut faire une gestion qui permette de ne pas se poser cette question-là. C'est ça que vous appelez.
15: Absolument. Et dans l'allocation stratégique, il y a plusieurs classes d'actifs. Les actifs cotés, non cotés, l'immobilier, le crédit, qui sont en soi des classes d'actifs. Mais il y a aussi la diversification des dépositaires. Et j'ai envie de dire, plus on est riche, plus on a un autre souci qui est le problème politique. Et donc, ne pas avoir son argent uniquement, parfois dans le même pays, dans la même devise.
14: Il y a un message subliminal avant 2027, là vous...
15: Non, c'est un message naturel. D'accord. De diversification, okay. De bon sens.
14: Ouais.
15: Bien évidemment, on vit en France, donc on consomme en euros, il faut avoir de l'euro. Mais pourquoi avoir que de l'euro?
14: D'accord.
15: Avoir d'autres devises. Et puis les dépositaires, ne pas avoir un seul, ni deux, ni trois dépositaires. Encore une fois, plus le patrimoine est important, plus on va avoir dépositaires différents en France, mais également à l'étranger, bien évidemment en toute transparence fiscale. Et donc cette diversification va permettre d'appliquer une méthodologie. Moi, s'il y avait une martingale, c'est la méthodologie de ne pas penser qu'il y a effectivement de placements miracles. Et dans la vie, il y a un trouple. C'est un couple à trois qui ne divorce jamais. C'est
14: ah bon, vous connaissez ça, moi j'ai
15: la liquidité.
14: On va en apprendre. C'est...
15: Oui, mais souvent on voit le risque.
14: Il y a des enfants qui nous regardent, hein, meilleur.
15: Mais c'est très, ça peut être dit à tout le,
14: à on
15: peut
14: toute heure,
15: ça
14: okay.
15: à toute heure
14: tout
15: de public. La journée, et on parle également pendant le déjeuner du dimanche avec sa belle famille. Donc il y a ce triptyque qui est là le risque, la rentabilité, la liquidité. Okay. Je ne peux pas avoir tous les trois en même temps. Si je veux de la liquidité, je dois renoncer à une partie de rentabilité. Si je veux de la sécurité, je dois renoncer à une partie de rentabilité. Mmh. Donc l'allocation stratégique, c'est mettre en adéquation son patrimoine avec ce que l'on est. Si c'est prendre des risques et ne pas endormir la nuit,
14: ça sert à rien.
15: Ça sert à rien.
14: Ouais, donc ça, c'est le profil de risque. Bien définir son profil de risque, et ça, ne pas se dire je suis audacieux alors qu'en fait on est trouillard. Absolument. C'est pas grave d'être trouillard.
15: C'est pas un jugement
14: dire,
15: de valeur.
14: C'est pas un jugement de valeur.
15: Il y a des moments où on peut se permettre.
14: Voilà. Et puis d'être audacieux, exactement.
15: Et d'autres, on peut pas se le permettre en fonction de la structure de son patrimoine. Si j'ai besoin de revenus immédiats, je peux pas prendre de risques.
14: Bien sûr.
15: C'est pour ça que dans notre allocation stratégique, on a trois strates. Ce qui va nous servir aux revenus de liquidité, je veux dire la réserve de liquidité en cas de coup dur. Ouais. Les revenus différés. Il y a une partie dont on n'a pas besoin, en fait, en réalité. Quand on a un patrimoine important, on n'en a pas besoin.
14: Quel que soit le patrimoine, souvent, même dans des patrimoines de taille moyenne, parce que les gens qui nous regardent n'ont pas tous des patrimoines importants, mais même dans un patrimoine, on s'aperçoit qu'en fait, il y a un fonds de cuve.
15: Eh bien, celui-là, c'est celui qui va être investi de façon risquée. D'accord. Parce qu'on va avoir du temps devant soi. Encore une fois, ce sont des banalités, des banalités,
14: mais moi,
15: elles sont essentielles.
14: Mais je suis d'accord. C'est pour ça que je voulais revenir là-dessus.
15: La structuration de la méthodologie. Et la diversification, si vous avez une formule, c'est une assurance gratuite.
14: Ouais, je suis d'accord.
15: C'est une option gratuite. En finance, on appelle ça une option. D'accord. D'habitude, quand on prend une assurance, elle coûte de l'argent. Là, ça ne me coûte rien. Je diversifie sur plusieurs classes d'actifs, géographiques, etc. Donc,
14: Cyril, avant de venir vers vous tout à l'heure pour parler du non-coté, je pense que vous n'êtes pas d'accord avec ce que vient de dire Meyer. Non, mais sur la notion que parce qu'on sacrifie, on est illiquide, on sacrifie une partie du rendement. Ce n'est pas vrai pour le private equity.
13: Non, je pense que si on est illiquide, on doit avoir une prime de rendement supplémentaire. Ça fait partie des risques qui justifient un rendement supplémentaire. Après, tout ne peut pas être liquide tout le temps. L'économie, elle n'est pas liquide et fongible à tout moment.
14: C'est ça que... C'est ça,
13: et pour ça, on y reviendra tout à l'heure, mais toute l'économie n'est pas adaptée à la bourse. Hein. Pour quelques centaines d'entreprises cotées, il y a des milliers qui ne le sont pas. Vous avez des projets d'infrastructure, par exemple, qui sont très importants. Donc, tout ne peut pas être liquide. Mais ce qui est très important, c'est la diversification. Et je rajouterais, si je peux me permettre, c'est aussi l'horizon de temps. C'est-à-dire que si on épargne pour sa retraite, c'est pas la même chose que l'épargne de précaution pour si on a un. Donc, pour la retraite, on doit être capable d'avoir une stratégie beaucoup plus long terme. Et là, les actifs un petit peu moins liquides peuvent être adaptés.
14: Alors, on va rentrer dans les détails maintenant des différentes classes d'actifs. On va se tourner vers notre ami Alain Pitou pour lui poser la question. Quelles sont, parce que ça a beaucoup changé. Meyer, vous êtes d'accord avec nous, ça a beaucoup changé depuis quelques années. Avant, Wendel, on pouvait avoir l'action Wendel, mais avoir accès au fonds Wendel, pour le grand public, c'était compliqué. Ouais. Aujourd'hui, il y a une panoplie de produits qui sont, on appelle ça, retailisés. Ouais. Quelles sont les différentes classes d'actifs disponibles pour les particuliers? Et ma question, c'est même, est-ce qu'il y a des classes d'actifs aujourd'hui qui ne sont pas disponibles pour les particuliers ou est-ce qu'ils ont accès à tout?
16: Je pense que c'est comme ça qu'il faut prendre la question.
14: Merci, c'est gentil.
16: Parce qu'en fait, on a accès à tout. C'est-à-dire que, si on se rappelle, c'est pas si vieux, il y a une dizaine d'années, on n'avait pas forcément accès, même à des obligations, à des portefeuilles obligataires gérés d'une certaine manière. Je parle même pas du private equity qui était très peu accessible. Même la gestion de fortune était vraiment réservée à une clientèle extrêmement fortunée. Là, maintenant, on a des services qui sont offerts à des clients qui sont pas forcément extrêmement fortunés. Donc, et au sein de ça, il y a la possibilité d'avoir accès à énormément de choses. Donc ça, c'est le gros changement. Je pense que la seule chose, la seule classe d'actifs, le seul type de produit qui est assez difficile à accéder pour les clients privés, c'est vraiment les hedge funds stars, qui sont la plupart du temps fermés.
14: Ce sont ce qu'on appelle les fonds spéculatifs, ouais, c'est pas fonds, le bon terme.
16: Ouais, c'est pas vraiment le bon terme.
14: Il y a des fonds d'arbitrage,
16: des fonds...
14: Voilà,
16: c'est des techniques de gestion assez particulières qui sont réservées à des grandes fortunes ou à des...
14: C'est peut-être la dernière classe d'actifs qui n'est pas accessible.
16: Il y a deux raisons, c'est que souvent ils sont avec des montants minimums extrêmement importants, ou bien ils sont carrément fermés parce que le gérant ne veut plus diluer sa performance avec des actifs trop importants. Donc ça, c'est la première chose. Après, l'autre chose qui, je trouve, a énormément changé, c'est que au sein des produits, on a même accès à des choses auxquelles on n'avait pas accès avant.
14: C'est-à-dire
16: qu'avant, dans le PEA, avant, vous aviez accès qu'à des actions. Mmh. C'était même difficile
14: d'avoir... Des actions européennes. Maintenant, actions dans le PEA, on a accès à des actions japonaises, qui est quand même un peu
16: ça
14: un contournement du truc. Quoi.
16: Mais on peut même avoir accès à du monétaire. Il y a ça. L'assurance vie, avant, on avait accès à quelques fonds agréés par la compagnie d'assurance vie, et c'était tout, et un peu d'euros. Maintenant, il y a tout un tas de contrats qui offrent des perspectives tout à fait différentes. Donc ça, c'est la deuxième chose. La troisième chose, c'est que il y a une concurrence qui s'est mise en place. Hein. Alors, je ne parle même pas des ETF qui, maintenant, sont quand même vraiment accessibles par tout le monde, mais avant, c'était quelques sociétés de bourse qui, on appelait ça les agents de change, hein, dans le temps, qui offraient des prestations de gestion sur des titres. Il fallait vraiment avoir une fortune, il fallait vraiment être spécialiste pratiquement pour y aller. Et puis des banques privées, voire quelquefois des banques de réseau qui offraient des services de banques privées. Maintenant, on a accès, il y a des Cirrus, il y a tout un tas de boîtes comme ça qui sont arrivées sur le marché. Et puis, il y a des fintechs. Alors au début, c'était un peu sulfureux, hein, c'était des petites boîtes qui offraient des services un peu marginaux. Et puis ça s'est extrêmement développé. Hein. Vous avez des eToro, des Revolut, etc., qui offrent des services maintenant qui sont totalement différents que ce qu'on avait avant. Et puis la dernière chose qui a extrêmement changé aussi, je trouve, c'est le niveau d'information. C'est-à-dire qu'aujourd'hui...
14: Il y en a peut-être trop.
16: En fait,
14: j'ai envie de dire qu'il y en a trop, il y a beaucoup de bruit.
16: C'est un peu, je reprendrai l'histoire de la diversification de tout à l'heure, c'est-à-dire qu'en fait, vous pouvez avoir accès à tout un tas de choses, mais après, il faut se connaître. Même chose sur l'information, c'est-à-dire qu'il y a des choses qui n'ont pas d'intérêt pour vous, mais vous pouvez avoir accès à toute l'information disponible, et vous pouvez gérer vous-même, parce que vous avez de la pédagogie, c'est-à-dire que toutes les sociétés en question offrent une pédagogie qui vous permet d'accéder tranquillement au marché.
14: Mais qu'aujourd'hui, on a perdu la notion de placement dans le temps. Et c'est-à-dire qu'il y a une sorte d'agitation permanente avec comment je peux trouver un rapport.
16: Ça rebondit un peu sur ce qu'a dit tout à l'heure.
15: Sur l'accès à l'information, c'est effectivement un changement majeur. Simplement, on est parti d'une période où il n'y avait pas d'information. Voilà. Aujourd'hui, il y en a beaucoup.
14: Ouais.
15: Et le problème, ce n'est pas qu'il y en ait beaucoup, il commence à y avoir de la fausse information.
14: C'est ça, je suis d'accord.
15: Et donc, on a un effet de balancier, on va trop loin. Il va falloir faire le tri. Et l'une des inégalités en termes de connaissances, elle vient de la connaissance. Parce qu'aujourd'hui, vous allez interroger une IA qui va faire peut avoir un bug, qui va vous raconter une énorme bêtise que vous allez suivre, même en partant d'une information qui est juste.
14: Mais c'est un peu votre rôle, en fait.
15: Absolument.
14: C'est pour ça que vous intervenez.
15: Tout à fait.
14: On va passer tout de suite, évidemment, parce qu'on parle d'allocation d'actifs, on parle de toutes les classes d'actifs, on va parler du non-coté. Ça, c'est vraiment une illustration d'une classe d'actifs qui était ouverte aux grandes fortunes, hein, et aux institutionnels, il y a quelques années, que vous avez ouvert toutes vos sociétés équivalentes de gestion. Cyril, c'est quoi d'abord le non-coté ?
13: Alors, le non-coté, ou les actifs privés, par opposition aux actifs publics, aux actifs cotés, c'est l'ensemble des titres d'investissement dans des sociétés qui ne sont pas négociées en bourse, qui ne sont pas...
14: C'est ça. C'est aussi simple que ça, c'est ce qui n'est pas coté.
13: Exactement. Et donc, c'est la grande majorité des entreprises, la grande majorité des projets ne sont pas cotés en bourse. Ce que je disais tout à l'heure, pour quelques milliers d'entreprises cotées, vous avez des centaines de milliers d'entreprises dans tous les grands pays du monde qui ne sont pas cotées. En revanche, il ne faut pas opposer coté et non coté.
14: Okay.
13: Une économie forte, elle a besoin de financement coté et non coté, ça ne répond pas aux mêmes besoins. Et je pense qu'un portefeuille d'épargne, d'avoir du coté et du non coté, on pourra parler des proportions, je pense que c'est aussi très utile. Hein.
14: Est-ce que c'est donc aujourd'hui, maintenant, on peut dire que c'est accessible pour les particuliers ?
13: L'accessibilité aujourd'hui, elle s'est renforcée. Déjà, il faut bien voir qu'en France, ça fait très longtemps qu'on fait du non coté. On a parlé de la pierre papier tout à l'heure, on a financé de l'innovation avec les FCPI pendant des années, c'était du non-coté, c'était très marginal.
14: C'est vrai.
13: Aujourd'hui, il y a eu une augmentation de l'accessibilité, tout le monde a fait le travail, les sociétés de gestion, les sociétés de conseil, les assureurs, le régulateur, vous avez des labels aujourd'hui des produits qui pour des tickets de 1000 euros, vous pouvez construire un portefeuille d'actifs non-cotés, diversifiés, qui vont vous amener un supplément de rendement, de diversification. Je trouve aussi de sens, parce que l'économie réelle associée au non-coté, ça peut faire du sens si c'est intéressant pour l'investisseur.
14: meilleurs dans vos clients, ils ont tous, enfin, je veux dire, à partir d'un certain niveau de patrimoine, il y a toujours du non-coté, non ?
15: Très clairement, c'est la classe d'actifs qui a émergé, sachant que dans le non-coté, on parle trop souvent uniquement de l'equity que des actions.
14: Ouais.
15: Mais il y a également les infra, il y a la dette. Et donc, on doit pouvoir proposer aujourd'hui de l'allocation d'actifs en non-coté, comme on propose de l'allocation d'actifs en côté. Où on va dire, on prend des actions américaines, des obligations japonaises, ben c'est pareil, dans une classe d'actifs non-coté, on doit pouvoir prendre de la dette, de l'equity, du secondaire, de l'infra, pourquoi pas du géographique en fonction, ou même du sectoriel, en fonction de la taille du patrimoine, c'est véritablement...
14: Et de l'horizon de temps, on rappelle que ce ne sont pas des placements liquides, ce sont des placements à 10 ans, à 12 ans, et je pense qu'il ne faut pas se tromper là-dessus. Cyril, justement, quelles sont les erreurs à ne pas faire, et quels sont les moyens de sélectionner un bon fonds? Est-ce qu'il faut sélectionner à la fois une bonne société de gestion? Quel type de produit? Donnez-nous les règles d'usage... Du private
13: equity. En introduction, je vais reprendre ce qui a été dit, c'est qu'aujourd'hui, il y a tout un tas d'outils, de plateformes, de conseils de qualité pour être accompagnés pour construire ce genre de portefeuille. La première règle, c'est de se dire, je choisis mon enveloppe et ensuite, j'ai un horizon de temps long et je suis capable de définir quel est le pourcentage. Faut pas que ce soit trop faible. Si c'est 2%, honnêtement, ça n'a aucun impact sur le portefeuille. Entre 5, 10%, peut-être 15 pour certains, on définit ça. Ensuite, le deuxième sujet, c'est de bien choisir les fonds. Et moi, je recommande d'utiliser les conseils des distributeurs parce qu'ils font un travail de due diligence. Il faut en prendre plusieurs. Il ne faut pas se mettre uniquement dans les mains d'une société de gestion. Je pense qu'il est bien de choisir des sociétés de gestion qui ont eu du succès avec des clients institutionnels pendant des années et qui maintenant sont rodées. Elles ont un niveau d'expertise, d'expérience plus fort. Et le dernier point, c'est la diversification aussi dans le long côté. Il faut investir progressivement. Il y a des vintage, des millésimes dans le long côté. Il ne faut pas hésiter à pas monter à 10% d'un seul coup, peut-être le faire en 2 ans, 3 ans, parce qu'on épargne pour sa retraite. Là. Donc, et puis diversifier par classe d'actifs, pas faire que des actions, faire de la dette, faire de l'infrastructure, peut-être un peu de diversification géographique aussi.
14: Et rappeler que c'est un investissement de long terme.
13: Ah, c'est un investissement de long terme.
14: Même si on l'a parfois en unité de compte dans l'assurance vie,
13: bien sûr.
14: Il faut se dire qu'on rentre dedans. On peut avoir besoin d'argent. Bon, ok, on n'est pas à l'abri d'un accident, mais c'est pas l'esprit.
13: L'objectif, c'est d'avoir un surplus. Si on investit dedans, pourquoi on investit dans le non-coté? C'est pour avoir un surplus de performance. Je pense qu'il y a 3 éléments qui, dans le non-coté, apportent de la surperformance. Le premier, c'est cet horizon de temps. C'est plus long, c'est liquide. Donc, on va vous rémunérer pour ça. Le deuxième, c'est souvent, notamment pour le private equity, des entreprises qui sont en plus forte croissance, mais qui ont aussi plus de levier, il y a plus de risques. Donc on est sur un positionnement du coup prendre mon risque un peu plus élevé qu'une action large cap qui va avoir moins de levier et qui est plus mature. Donc plus de risques, plus de levier, ça donne plus de rendement. Mais si vous n'avez pas cet besoin d'argent à court terme, à long terme, ça viendra améliorer la performance de votre portefeuille.
14: C'est très clair. Alors là, je vais demander ça en fin de chaque partie. Je vais vous demander un peu le tuyau spécial, votre conseil, votre tuyau. Voilà, Enrico Macias nous le dit, il faut donner de l'argent. Alors, Meyer.
15: La barrière est trop haute, je ne sais pas ce que je peux dire.
14: Alors, votre conseil, votre tuyau pour bien placer son argent en une phrase, pour nous donner.
15: Ben, peut-être que je l'ai déjà dit, y compris sur BFM. N'investissez que dans ce que vous comprenez. Si vous ne comprenez pas, n'investissez pas. Sinon, vous faites appel à Warren Buffett qui dit « Si vous ne connaissez pas les bijoux, connaissez le bijoutier ». Et comme j'ai l'habitude de dire, je connais un très beau bijoutier dans la durée qui s'appelle Cyrus.
14: Très bien. Cyril, aujourd'hui, votre tuyau, voilà, pour répondre à Enrico Macias qui vous demande de lui donner de l'argent.
13: Non, c'est la diversification et l'intégration du non-coté qui commence juste au niveau des particuliers. Chez Wendel, on pense que c'est un axe de croissance fort.
14: L'économie... À quelle hauteur, juste, vous avez des idées de proportions, vous diriez...
13: Dans un portefeuille?
14: Ouais, dans un portefeuille de taille moyenne. Je veux dire, on ne parle pas de très grosses fortunes.
13: Je pense qu'il faut dire, on avait historiquement...
14: Parce que Meyer, il ne parle qu'à des milliardaires.
13: Portefeuille type 60-40.
14: J'ai essayé d'aller chez lui, ils m'ont jeté, j'ai même pas passé la porte.
13: Moi, je pense entre 5 et 10% pour commencer, maximum, c'est très bien. Avec le niveau de diversification que j'ai précisé tout à l'heure, ça me semble être suffisant. Moins...
14: Ça vous va, ça? Meilleur, 5 à 10%.
15: Absolument, pour des clients en gestion privée qui peuvent avoir quelques centaines de milliers d'euros s'ils ont du temps devant eux. S'ils n'ont pas de temps devant eux, zéro.
14: Alain, votre tuyau ?
16: J'en ai deux, je dirais. Le premier, c'est, je reprends sur le sujet des vintage. Je pense que c'est pour rentrer dans le private equity quand on est client privé, mettre 10% le premier jour, je pense que c'est un peu risqué.
14: C'est ce que dit Cyril, vous l'avez écouté.
16: Oui, mais c'est le très bon point parce qu'il faut y aller. Mais alors, peut-être par coût de 2%, c'est-à-dire que
14: oui,
16: ça
14: met
16: un peu de temps,
14: 3,
16: mais en faisant comme ça, on est
14: en diversifiant.
16: En diversifiant et en y allant par petits coups. Ça, c'est la première chose. Et la deuxième chose, c'est être extrêmement strict sur les frais.
14: Ah oui,
16: 1% d'écart de frais sur 10 ans, c'est 10% d'écart de, à performance identique.
14: C'est vrai qu'on l'oublie complètement.
16: Oui, mais on l'oublie, mais
14: frais, vous avez
16: aujourd'hui,
14: raison.
16: Avec la transparence qu'il y a, on sait des frais de tout le monde, on sait pourquoi on paye. Donc, il ne faut absolument pas payer pour quelque chose qui
14: et
16: n'a
14: pourtant,
16: pas de valeur.
14: Les gens continuent à acheter des contrats d'assurance vie avec des droits d'entrée, avec des frais de gestion délirants, alors qu'ils ont...
16: Excusez-moi Marc, c'est générationnel, parce que je questionne des gens, des gamins de 30 ans...
14: Vous traitez de vieux, là?
16: Oui, un peu.
14: Un peu,
16: mais
14: d'accord.
16: Oui, un peu. Mais les gamins de 30 ans, ils ne payent
14: ils
16: pas...
14: Ils ne font plus avoir.
16: Ah non, pas du tout. Alors là, c'est même un peu caricatural dans l'autre sens. C'est-à-dire qu'il ne faut pas non plus...
14: Il faut
16: gratuit.
14: C'est
16: ça. Et puis, il faut... Parce que c'est pas parce que c'est pas cher que c'est bon. Enfin, voilà, mais si, il faut mettre le prix, le bon prix, mais pas surpayer, mettre des droits d'entrée sur l'assurance vie, enfin, c'est absurde. Donc,
14: mais vous êtes d'accord
16: je
14: que
16: sais
14: c'est la règle quasiment un peu partout
16: Il y a plein d'endroits où vous pouvez j'en vois qui opinent, parce que je pense qu'ils ne font pas payer de droits d'entrée.
14: Merci beaucoup messieurs, Alain, vous restez avec nous, on va parler en deuxième partie de l'émission des enveloppes fiscales, on va parler actions, on va parler obligations, on va parler surtout produits structurés, vous connaissez bien ça, mais hier aussi, merci à tous d'être venus.
16: Merci.
14: À tout de suite.
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0: De l'année, c'était quand même très très compliqué de gérer son argent avec les événements qui se sont produits. Je vous rappelle qu'on nous avait annoncé que l'année allait être calme en début d'année. Bon, on n'avait pas tout à fait prévu la guerre en Iran et puis tout ce qui s'est passé derrière. Donc on s'est dit, bah tiens, si on faisait une émission pour vous expliquer un peu ce qu'il faut faire sur vos placements, prendre un tout petit peu de recul et évidemment, vous le savez, pour une émission spéciale, qu'est-ce qu'il faut ? Pas un animateur, on s'en fout de ça. Il faut des invités spéciaux. J'ai donc le plaisir de vous présenter notre Jedi de l'allocation d'actifs et des placements. Marine Abiad, d'abord, bonjour.
1: Bonjour Marc.
0: Merci d'être venu. Vous êtes partenaire chez Goldman Sachs et spécialiste des produits structurés. Alors, qu'est-ce que vous faites là-bas, en fait ?
1: Je suis responsable de la division actions pour Goldman en France, donc côté salle des marchés.
0: C'est-à-dire ? Pratiquement, vous faites quoi ?
1: Je dirige les équipes qui parlent aux gérants actions, les équipes qui créent des produits structurés et qui aident à les distribuer. Je gère les équipes qui parlent aux hedge funds.
0: On va parler produits structurés avec vous. Okay. Très à la mode, ça. Hein.
1: Très à la mode, c'est le produit phare de ces 5 dernières années. Rien qu'en assurance vie, c'est plus de 20% de la collecte encore l'année dernière. Donc...
0: Ah, c'est 20% de la collecte ?
1: Oui, en assurance vie.
0: Ah ouais, c'est dingue. Justement, on va parler assurance. Loïc Le Foll, merci d'être venu. Vous êtes directeur de l'épargne patrimoniale d'AG2R La Mondiale et directeur général de La Mondiale Euro Partner. Vous avez une carte de visite, elle doit faire 12 mètres. Non, oui, il va falloir raccourcir tout ça. Qu'est-ce que vous faites ? Alors, qu'est-ce que c'est que tout ça ? Alors, AG2R La Mondiale, on connaît La Mondiale Euro Partner, racontez-nous.
2: Bah, donc, c'est La Mondiale Partner, La Mondiale Euro Partner. Donc, deux compagnies qui sont sœurs, qui sont les deux entités qui distribuent les produits d'assurance patrimoniale du groupe AG2R La Mondiale.
0: Donc, assurance vie.
2: Assurance vie. Aujourd'hui, c'est 57 milliards en cours et
0: ah ouais,
2: 6 milliards de collectes.
0: Assurance vie française, mais aussi assurance vie luxembourgeoise.
2: Absolument.
0: C'est ça dont on va parler, parce que vous imaginez bien qu'à l'approche de 2027, vos oreilles doivent siffler.
2: Tout à fait.
0: On reçoit la grande prêtresse de l'allocation d'actifs en France, qui s'est faite désirer, Adina Grigoriou. Vous êtes présidente et fondatrice d'Actifs Asset Allocation. Merci d'être venue. Alors, qu'est-ce que vous faites, vous, dans la vie ?
1: Alors, dans la vie, je fais de l'allocation d'actifs.
0: Je fais du speed dating. Alors, qu'est-ce que vous faites, vous, dans la vie ? Alors, moi, je suis dans la finance et puis je présente une émission de temps en temps. Et vous, alors ?
1: Et moi, je fais de l'allocation d'actifs depuis tellement longtemps que j'ose plus le dire.
0: Ça veut dire quoi, je fais de l'allocation d'actifs ? C'est-à-dire, vous avez des clients aujourd'hui particuliers, des comptes de clients particuliers ? Non, c'est pas ça.
1: Non, ce sont des institutions.
0: Oui.
1: Pour leur propre compte, mais aussi pour leur compte de leurs clients.
0: Donc des distributeurs, par exemple, ou des compagnies d'assurance
1: qui ont
0: eux-mêmes des clients, qui ont besoin d'être accompagnés dans l'allocation d'actifs, viennent vous voir et vous avez développé énormément de logiciels, plein de choses très, très pointues.
1: Exactement, donc on a commencé vraiment par l'allocation d'actifs, par tout le côté algorithmique, et aujourd'hui on a mis en place toute une infrastructure de marché qui permet de faire du calcul et de la décision en épargne pour tous les acteurs de ce marché.
0: Et on a gardé, parce qu'il avait mis une cravate, je me suis dit quand même, le gars il a mis une cravate, je peux pas le faire partir, venir pour une seule émission. Et donc, je vous ai gardé en deuxième plateau.
3: Vous êtes
0: devenu le spécialiste de l'allocation d'actifs de C'est Votre Argent, avec, je le rappelle, son allocation d'actifs que vous pouvez suivre sur les réseaux sociaux. Vous savez, Adina, c'est notre spécialiste allocation, donc il nous donne ses allocations, il les remet à jour. C'est très sympa et c'est disponible sur les réseaux sociaux et les gens aiment beaucoup. Alors, on va démarrer tout de suite avec vous, Alain et Loïc. On va parler des enveloppes.
4: S'il te plaît, dis-moi où.
0: Dis-moi où, Loïc. Les enveloppes fiscales sont essentielles dans la gestion des placements en France. Je vais d'abord me tourner vers Alain. C'est quoi les principales enveloppes fiscales ? Parce qu'en France, la fiscalité, ça fait tout. Hein. Ça fait le succès de l'assurance vie, c'est quand même le placement préféré des Français.
3: Bon. Alors l'assurance vie, je laisserai Loïc en parler.
0: Mais les grandes enveloppes,
3: c'est les grandes enveloppes, il y a le PEA. Il y a déjà les comptes titres ordinaires, déjà. C'est ce qu'on avait dans le temps, qui n'a pas changé, qui n'est pas limité. Alors avec des
0: inconvénients fiscaux. Mais c'est pas fiscal, ça.
3: Fiscalement, c'est pas très intéressant. Enfin,
0: c'est
3: ça
0: même
3: peut
0: nul.
3: Servir quand même.
0: On n'a rien d'autre, quoi.
3: Si vous avez vraiment des capitaux, ça peut permettre d'avoir de la disponibilité tout de suite. Il y a le PEA. Donc, qui est limité en encours, qui est limité également en support d'investissement dans lequel on peut investir.
0: De moins en moins.
3: De moins en moins, mais enfin quand même encore un peu, malgré tout. Il y a l'assurance vie, donc je laisserai Loïc en parler. Il y a le PER, c'est le petit frère de l'assurance vie, mais avec un objet de retraite.
0: Énorme carton. Hein.
3: Voilà, énorme carton, parce que les gens se rendent bien compte que c'est intéressant de placer de l'argent avec un avantage fiscal à l'entrée, et puis de se retrouver avec un placement potentiellement intéressant, puisqu'en fait, vous pouvez, là aussi, c'est un peu comme l'assurance vie, vous pouvez investir dans quand même pas mal de supports. Et on l'oublie beaucoup, et je trouve ça dommage, c'est les plans d'épargne entreprise et les PERCO, en fait. C'est deux, invest...

0: de supports d'investissement.
1: Ça se développe.
0: Énormément. Il y a grosso modo 200 milliards dedans.
1: Vous dites on en parle peu, on en parle quand même. Enfin, ça se développe quand même.
0: Oui, ça se développe, mais si vous voulez, si on prend 80% des émissions ou des...
1: C'est vrai.
0: Des...
1: Ouais, nous, on n'en parle jamais.
0: Bah, c'est vrai, pas tellement.
1: Ouais,
0: alors qu'en fait, c'est un avantage fiscal. À l'entrée, il y a votre employeur qui peut abonder, c'est-à-dire qui peut mettre un peu au-dessus de ce que vous avez mis vous-même, et ça peut aller jusqu'à pratiquement tripler ce que vous avez mis sur des petits montants. Donc c'est quand même intéressant. Pendant très longtemps, c'était investi dans les titres de l'entreprise, et puis en fait, maintenant, pareil, vous pouvez avoir accès à un panier de fonds qui est quand même intéressant. Les grands fournisseurs, que ce soit BPCE ou Amundi, fournissent un accès à énormément de fonds. Donc vous pouvez faire une allocation d'actifs un peu de la même façon que ce que vous faites en assurance vie. Ça se complète. Alors après,
1: l'idée... Donc vous dites qu'il faut avoir tout, en fait.
0: Bah, il faut avoir de tout. Alors je pense que bien souvent, pour commencer sur les actions, vous commencez avec un PEA, parce que vous pouvez faire de l'épargne programmée, des choses comme ça. Quand vous avez un peu plus de capitaux, vous passez dans l'assurance vie. Quand vous êtes beaucoup fiscalisé, vous allez placer dans un PER. Et puis quand vous avez la chance d'être dans une entreprise, que toutes les entreprises ne l'offrent pas, hein, les petites entreprises souvent n'offrent pas de plan d'épargne salariale, mais quand vous êtes dans une grande entreprise, vous pouvez avoir accès à de l'épargne salariale. Et je trouve que c'est une manière de compléter son épargne.
1: Adina, quand vous conseillez sur l'allocation d'actifs, est-ce que vous tenez compte de l'enveloppe fiscale ?
2: Alors, l'enveloppe fiscale n'a pas d'incidence, en fait, sur l'allocation d'actifs. L'allocation d'actifs, c'est...
1: À l'intérieur, en fait, c'est dans l'enveloppe.
2: C'est dans l'enveloppe.
1: Une fois que les gens ont choisi leur enveloppe en fonction de leur situation,
2: voilà,
1: que vous intervenez.
2: C'est ça.
1: Et aujourd'hui, très récemment, est-ce que... Vous dites, vous faites de l'allocation d'actifs depuis très longtemps. Est-ce que vous avez l'impression qu'il y a quelque chose qui a changé sur l'allocation d'actifs ? Tout ce qu'on a dit en début en première partie de l'émission, c'est qu'il y avait un accès aujourd'hui pour les clients particuliers à toutes les classes d'actifs. On va parler des produits structurés. C'était quand même un truc, franchement, pour des institutionnels. On a parlé du private equity avec Cyril en première partie, qui n'était pas disponible. On a parlé du crédit privé, on parle d'autres classes d'actifs. Du coup, votre métier, il a complètement changé, non ?
2: Alors, mon métier n'a pas changé dans le sens où une allocation d'actifs, c'est une allocation d'actifs. Mais ce qui a changé, c'est le fait qu'effectivement, elle soit accessible à partir de 1 euro. En fait. Et donc là où... Et donc tout ça grâce aussi, notamment, à tout le développement du digital, de l'IA, etc. Ce qu'on mettait des semaines à faire avant pour des instits aux petits oignons, maintenant, on est capable de le faire en quelques secondes, complètement individualisé. Pour un épargnant à partir de 1 euro. Et après, ce qui a changé, par contre, c'est le fait que tout le monde s'y intéresse, tout le monde a envie d'investir. Je pense que tout le monde a compris que...
1: Vous sentez ça ?
2: Ah, moi, je sens ça.
1: Ouais.
2: Je sens qu'il y a un intérêt de la part de tout le monde pour les investissements. Et l'autre chose que je sens aussi, c'est que les gens ont compris, par exemple, qu'investir dans un ETF, c'est... Alors, je vous dis ça sans aucun intérêt commercial, bien sûr, mais que les ETF sont des représentations du marché et que donc c'est une façon simple de commencer à investir quand on ne sait pas quoi faire et qu'on n'a pas accès à...
0: Avec des frais moindres aussi.
2: Avec des frais plus faibles, etc.
3: Je pense que plus la gamme s'élargit, plus c'est important, en revanche, d'être accompagné. Il faut beaucoup de pédagogie pour comprendre tous les produits. Et donc, aujourd'hui, il y a une palette extrêmement large qui est proposée aux investisseurs retail. Mais c'est dur de décortiquer tout ça.
1: Je suis d'accord. C'est ce qu'on disait en première. Vous avez raison, parce que ce qu'on disait en première partie de l'émission, c'était que, bon, par exemple, il y a une mauvaise compréhension sur le private equity.
3: Ouais.
1: Mauvaise compréhension sur le crédit privé. C'est-à-dire que les gens cherchent de la liquidité sur des produits qui ne le sont pas.
3: Bien sûr.
1: Alors, les assureurs ont la gentillesse d'assurer une partie de la liquidité, mais finalement, finalement, ça rend service, mais ça donne une fausse impression de liquidité, alors qu'il ne devrait pas y avoir de liquidité. Loïc, je me retourne vers vous. Vos oreilles sifflent, là, j'imagine, depuis quelques mois. On entend un peu partout dans la presse que les Français se précipitent vers les contrats d'assurance vie luxembourgeois. D'abord, est-ce que c'est vrai ? Est-ce que la collecte a explosé ? Évidemment, il y a le risque sur la dette française, il y a le risque sur la France, il y a le risque des élections. C'est quoi les avantages des contrats d'assurance-vie luxembourgeois ? Pourquoi cet attrait ?
4: Alors peut-être Marc, pour revenir à la première question, est-ce que c'est vrai ? Alors effectivement, il y a un engouement plus marqué depuis 2024, depuis la dissolution de l'Assemblée nationale.
1: De triste mémoire.
4: Voilà. Mais donc ça, c'est quelque chose de vrai. Par contre, maintenant, je vais peut-être tuer un mythe, parce que donc effectivement, on parle de l'assurance luxembourgeoise comme si c'était au même niveau que l'assurance française. Il faut voir que l'année dernière, si je prends les chiffres de France Assureur, les cotisations représentaient, je crois que c'est un peu plus de 190 milliards en France, contre au Luxembourg, pour les résidents français, à peu près 17 milliards. Donc on parle quand même de 8%. Mmh. Donc c'est pour ça que j'ai vu aussi les articles récemment.
1: Ah oui.
4: Mais donc voilà, donc on parle de 8%. Ça reste quand même marginal, et donc il faut tout remettre, ouais, remettre en perspective.
1: Alors 8%, oui, vous avez raison, ça reste marginal, mais même moi, le chiffre me surprend. C'est-à-dire, je trouve que c'est beaucoup, 8%, parce qu'on parle, comme vous l'avez dit, quasiment de 20 milliards. C'est quoi l'attrait du produit ?
4: Alors, je pense que l'attrait vient d'un côté d'un monde où on a besoin de plus de sécurité, et aussi plus d'internationalisation. Donc ça, c'est ce qu'on voit, c'est l'évolution aujourd'hui. Plus de sécurité, pourquoi ? Parce que dans le monde du patrimonial, quand on cherche de la diversification, on va chercher la diversification en termes d'enveloppe, en termes de produits, en termes de sous-jacents, mais il va y avoir aussi la diversification géographique. Et donc, quelque part, l'assurance vie luxembourgeoise permet cette, j'allais dire, en tout cas, contribue à apporter une diversification géographique. Donc ça, c'est le premier élément. Il y a aussi le fait que Luxembourg fait partie des rares États aujourd'hui qui est encore triple A. Donc, il y a une certaine sécurité, stabilité du gouvernement. Et puis, après, vous avez aussi, j'allais dire, plus de flexibilité qui est offerte par le produit.
3: Très net sur les produits structurés. Il y a beaucoup plus de facilité à référencer à un produit structuré en assurance vie luxembourgeoise qu'en assurance vie française.
1: Oui, mais d'un autre côté, j'ai l'impression, moi, qu'il y a quand même... À la fois, il y a plus de flexibilité, mais parfois, on a l'impression qu'il y a un peu de lourdeur. Quoi. Parce que l'assurance vie française, c'est quand même... Bon, c'est quand même hyper,
4: alors, y a plus
1: hyper fluide, quoi.
4: C'est ça. Mais il faut imaginer que le produit à la base est plus complexe. Donc ça, c'est vrai. Hein. Il faut imaginer un produit qui peut être multi-devise, ce qui n'existe pas en France, multi-banque dépositaire, multi-gestionnaire. Donc c'est quand même quelque chose. C'est plus, je dirais, pour moi, c'est plus qu'un produit. C'est une espèce de brique patrimoniale. Et effectivement, donc c'est plus difficile, plus complexe à mettre en place.
1: Alors, est-ce que vous diriez que c'est pour des gens qui ont déjà un patrimoine significatif ? Parce que moi, je vois autour de moi, il y a pas mal de gens qui ont des petits patrimoines hein, et qui se posent la question en disant on va pas arrêter de répéter ça 2027. Ah là là, tout ça va être la catastrophe. Est-ce qu'il faut que j'aille au Luxembourg ? Est-ce que vous diriez que en dessous d'un certain seuil, il faut pas y aller ?
4: Alors,
1: pas grave, hein.
4: Non, j'irai pas ça, Marc. J'irai ça. Alors, ça dépend des besoins de tout un chacun, puisque donc, comme disait Marine, donc, pour des personnes peut-être d'un certain patrimoine, la recherche va être d'aller chercher justement des types de sous-jacents qui ne peuvent pas peut-être trouver dans l'assurance vie classique. Mais vous pouvez avoir des personnes avec des patrimoines, j'allais dire, tout à fait normaux, qui vont chercher ce côté international. C'est-à-dire que...
1: D'accord. Donc vous dites pas, il n'y a pas une barrière à l'entrée en termes de...
4: Non. Et d'ailleurs, ce qu'on assiste aujourd'hui à une démocratisation. Non. C'est-à-dire que la digitalisation permet d'aider ce à quoi donc tu faisais référence, hein, donc tout à l'heure. C'est-à-dire cette lourdeur administrative. La digitalisation permet de la simplifier petit à petit et aujourd'hui, on assiste à une démocratisation de l'assurance luxembourgeoise.
1: Adina, vous qui faites conseiller hein, dans l'allocation d'actifs, est-ce que dans les enveloppes luxembourgeoises, il y a autant de flexibilité que dans les enveloppes françaises et vous pouvez exprimer votre allocation d'actifs de la même façon ?
2: Il y a plus de flexibilité.
1: Il y a plus de flexibilité.
2: Il y a moins de règles.
1: Il y a moins de règles.
2: Exactement.
0: Et puis accès à plus d'instruments,
2: exactement.
1: D'accord. Justement, alors on va parler des instruments auxquels on a accès dans l'assurance vie luxembourgeoise, c'est les produits structurés. Alors, Marine, vous allez nous expliquer ce que sont les produits. J'ai mis Ridgeger, mais c'est pas par rapport à vous. Hein. Ne le prenez pas personnellement, c'était juste, je mets de l'animation musicale. Donc, expliquez-nous ce que sont les produits structurés, expliquez-nous comment ça fonctionne. Voilà. Professeur Abiad, à vous.
3: Donc on le disait, le produit structuré, pour moi, c'est le produit phare de ces 5 dernières années. Et rien qu'en assurance vie, c'est plus de 20% de la collecte, mais c'est aussi disponible dans le PER, c'est disponible en compte-titres. Le produit structuré, c'est une idée simple, c'est apporter une solution sur mesure, capable de répondre en toutes circonstances à des objectifs précis. Donc concrètement, par rapport à un investissement traditionnel type un ETF ou un fonds action, qu'est-ce qu'on fait ? On vient ajouter une barrière de protection. On vient ajouter de la protection, une barrière qui te permet de limiter ton exposition à la baisse. Et ça, tu le finances en acceptant de plafonner ton gain potentiel.
1: OK.
3: Donc concrètement, ça. Voilà, donc tu passes d'un profil d'investissement linéaire avec un ETF ou un fonds action à un profil d'investissement asymétrique.
1: C'est-à-dire que globalement, au lieu de se dire, si le CAC monte, je prends 20%, et s'il baisse, je perds 20%, là, je me dis, s'il baisse de 20%, j'ai pas de perte, mais par contre, s'il monte de 20%, je vais peut-être prendre que 5%. C'est ça ? Ouais, j'ai compris ou pas ?
3: Exactement. C'est ça l'approche.
1: Je suis bon, Alain, ou pas ?
0: Pas mal.
1: Ouais, pas mal.
3: Techniquement, ça se passe comment ? C'est l'assemblage de deux instruments. Une composante obligataire qui permet d'apporter la sécurité sur le capital et une composante optionnelle des dérivés qui permet de générer de la performance. Et cette performance, elle peut être générée par plusieurs moteurs. Ça peut être une action, un panier d'actions. La seule contrainte, c'est qu'elle soit suffisamment liquide. Ça peut être un indice benchmark ou un indice sectoriel pour jouer une thématique. Ça peut être plus ou moins diversifié géographiquement. Ça peut être une matière première. On peut jouer le pétrole, on peut jouer l'or ou ça peut être même les taux d'intérêt. Donc, c'est une classe d'actifs.
1: Il y a eu beaucoup, récemment, il y a eu beaucoup de produits structurés sur les taux d'intérêt, justement. On a réussi, parce que vous avez réussi à sortir des produits structurés qui permettaient.
3: Depuis 2022, la remontée des taux d'intérêt.
1: Voilà, qui permettait d'avoir à la fois un capital garanti et puis un coupon si les taux baissaient, c'est ça ?
3: Exactement.
1: Ouais. Parce qu'il y a aussi des produits structurés à capital garanti.
3: Bien sûr. Bien sûr, c'est ça qui a permis d'ailleurs de faire doubler le marché entre 2021 et 2023. C'est la capacité à s'adresser à une audience beaucoup plus large parce qu'on avait de la garantie en capital. Donc, c'est vraiment une classe d'actifs extrêmement riche qui peut s'adresser à toute typologie de clients et où tu peux faire vraiment du chirurgical. C'est ça qui est très intéressant. Ça ne s'adresse pas à une élite ou à des experts. Tu n'as pas besoin d'avoir une vue, une conviction sur les marchés puisqu'en fait, tu peux générer du rendement dans des marchés qui montent, qui stagnent, voire qui baissent. En fait, la seule priorité, c'est d'avoir un objectif précis, un horizon d'investissement, un seuil de tolérance de risque et un objectif de rendement.
1: Et justement, dans la période qu'on a pu connaître il y a quelques semaines avec la guerre en Iran, qui était au plus excité, avec une volatilité qui était forte, est-ce que c'est juste au moment où il y a par exemple le plus de volatilité, je sais que c'est important dans le prix d'un produit structuré, qu'il faut faire du structuré, ce qui peut paraître contre-intuitif, parce qu'on peut se dire, c'est là que c'est le plus agité, j'ai pas envie d'y aller.
3: Non, c'est ça qui est génial, c'est que le produit structuré, ça s'adapte à tous les profils et à toutes les configurations de marché.
1: Calme maintenant, ou agité.
3: Exactement.
1: Marché volatile, pas volatile.
3: Tu me demandes en ce moment, moi en ce moment, ce que je vois,
1: c'est
3: que...
1: On se tutoie maintenant avec Marine. Vous avez vu qu'on est en...
3: La deuxième fois que je fuis.
1: Ouais, donc maintenant il faut... Vas-y. Alors vas-y Marine.
3: Écoute, on fait face à un choc inflationniste qui génère énormément de volatilité sur les taux d'intérêt et à une grosse incertitude. Personne n'a la prétention de savoir ce que Trump va faire demain. Donc moi, je ne prendrai pas du tout un pari directionnel. Je ferai un produit qui tire profit du niveau élevé des taux d'intérêt, du besoin d'appétit de funding des banques. Et donc, je ferai tout simplement une note 10 ans, capital garantie, qui verse un taux fixe, qui est rappelable tous les ans par un émetteur.
1: Et on peut avoir quel type de...
3: Entre 5 et 6
1: En l'occurrence, Goldman Sachs.
3: En ce moment, entre 5 et 6
1: T'as passé un petit peu de pub, là. T'as profité, t'as bien fait. 5 à 6 c'est ça ?
3: Exactement.
1: Très bien, allez, on va passer. Je voudrais garder un peu de temps et je voudrais que vous preniez du temps. On en a gardé un petit peu. Merci beaucoup, Marie. C'était très clair. Sur vos tuyaux, et j'ai un message d'Enrico Mathias. Alors, je vais commencer par Loïc. Si, alors on va se tutoyer maintenant parce que Marine a décidé que c'était comme ça. Donc on va se tutoyer. Loïc, si tu avais un tuyau à donner à des gens qui nous écoutent, qui sont épargnants aujourd'hui, ça serait quoi le tuyau de Loïc pour l'année 2026 ? Pas forcément un placement, mais peut-être un truc, une erreur à ne pas faire ou au contraire quelque chose dont il faut se...
4: Alors j'irais pour moi, effectivement, ce ne serait pas tant sur le produit, ce serait au niveau du conseil. Parce que je pense que au-delà du produit, hein, on parle de structuré, on parle de private equity. Tout à l'heure, tu parlais donc d'assurance luxembourgeoise. Je pense que le plus important, c'est la qualité du conseil et la qualité de l'accompagnement après. Puisque donc on est sur du patrimonial, on est sur du moyen terme, du long terme, on est sur des structurés. Et donc pour moi, c'est vraiment ça. Mon conseil, c'est vraiment choisissez bien.
1: Je comprends. Hein, t'as tout à fait raison. Et je peux pas dire le contraire compte tenu d'une partie de mon métier. Mais d'un autre côté, c'est pas facile de trouver des conseils. Et puis il y a beaucoup. On en parlait en première partie d'émission. Il y a beaucoup de conneries qui se racontent sur les réseaux, de vidéos, de machin. Donc
3: le régulateur, il a fait un énorme travail sur le devoir de transparence,
4: c'est ça,
3: qui a permis vraiment de renforcer la confiance.
1: Et
3: pour les produits structurés, en tout cas, c'est beaucoup mieux encadré, c'est beaucoup beaucoup mieux distribués. C'est des produits complexes, oui, mais c'est pas des black box. Et ça nécessite de la pédagogie. Et c'est sur ces 10 dernières années, les intermédiaires, les distributeurs, ils ont permis une énorme montée en compétences des clients.
1: Oui. Eh bien, puisque tu as la parole, tu vas la garder. Marine, c'est quoi ton tuyau?
3: Écoute, pour moi, ce serait de dire qu'il faut commencer à investir le plus tôt possible, puisque l'élément le plus puissant dans l'épargne, c'est la capitalisation. C'est l'idée que tu vas créer des profits, non pas seulement sur le capital que tu as investi initialement, mais sur les gains que tu commences à accumuler au cours du temps.
1: C'est du Warren Buffett,
3: ça. Oui, donc c'est de le dire que ta croissance, elle n'est pas linéaire, mais elle est exponentielle. Il ne faut pas rompre la chaîne des intérêts composés, donc il ne faut pas vendre, tu vends en sortant. Et en ce moment, j'ai beaucoup de questions qui me sont posées pour dire, OK, dans le contexte actuel, est-ce qu'il ne faut pas vendre? Je trouve ça très difficile de savoir quand on est à la veille d'un bear market. En revanche, ce que tu peux savoir, c'est bien lisser tes points d'entrée. Et quand tu as des corrections intéressantes, comme c'est le cas actuellement, bah, c'est bien de rentrer.
1: Adina, on se tourne vers toi. Tu as du temps. Tu vas nous parler de l'allocation d'actifs que tu connais par cœur. Est-ce que tu peux nous donner un tuyau en matière d'allocation d'actifs?
2: Ouais, j'ai envie de donner plein de tuyaux en matière d'allocation d'actifs.
1: Vas-y.
2: Donc déjà, bien sûr, tenir compte de son horizon d'investissement. Mettre toujours le...
1: Non mais alors, juste, je t'interromps, oui. Parce que oui. Je pense que les gens qui regardent vont se dire « Ah, mais ça, c'est des banalités et tout, mais et en non, première non, partie, c'est... on a parlé. » En fait, et ce que tu as dit aussi, et Loïc aussi, c'est-à-dire que c'est des trucs les plus simples c'est... que les gens oublient.
2: Exactement. Oui. Et je pense qu'il y a un point, je ne sais pas si ça s'est dit tout à l'heure, mais en fait, le risque qu'on prend sur un investissement dépend de son horizon d'investissement. C'est-à-dire que, par exemple, on peut se dire un investissement en fonds en euros, c'est sans risque. Oui, jusqu'à un certain temps d'investissement. C'est-à-dire que sur très longue période, on prend moins de risques à investir sur les actions que sur le fonds en euros. Donc, en fait, il y a un
1: Alain,
2: lien
1: tu
2: très, très fort là-dessus.
1: On se tutoie en temps.
2: Oui.
1: Tu dis si tu trouves ça nul ou pas.
2: Oui, tu pourras. Tu
0: c'est,
2: pourras
0: pas c'est pas mal, hein. Pour le moment, continue.
2: Voilà. Et après, il y a un autre...
1: Il valide.
2: Il y a un autre... Merci, Alain. Je savais que je pouvais compter sur toi. Il y a un autre point qui est important. Nous, on fait de l'IA depuis plus de 10 ans, d'accord, dans l'allocation d'actifs. L'IA, tout le côté quantitatif, tout ça. Il faut, c'est pas du tout la martingale. C'est-à-dire qu'il ne faut pas croire que parce que c'est facile et que ChatGPT l'a dit, ou Claude, enfin, qu'il faut absolument suivre, que c'est un bon conseil financier. Je pense qu'il faut faire très attention aujourd'hui à ceux qui utilisent directement ou s'improvisent allocataires grâce à l'IA, etc. C'est un vrai métier, c'est pas pour rien.
1: Adina, on profite de ta présence dans la période, on va pas revenir sur les événements actuels, mais dans une période comme celle qu'on vient de connaître, en début d'année, est-ce que tu pourrais, et Alain peut-être très rapidement aussi, nous dire à quoi ça ressemble un portefeuille, les portefeuilles que tu vois, un portefeuille équilibré aujourd'hui, c'est quel type d'allocation?
2: Mais encore une fois, je suis désolée, mais ça mais dépend de
1: désolé.
2: Ton horizon.
1: D'accord.
2: Donc si tu as un horizon retraite et si tu as oui. un horizon acheter ta maison dans 3 ans, ton allocation ne doit pas être
1: alors
2: la
1: vas-y,
2: même.
1: Si tu as un horizon retraite... Ah, tu vois, tu as essayé de t'en sortir, mais, non, mais je le connais ce coup-là, je l'ai non, fait 10 fois attends, sur des plateaux quand
2: non,
1: j'étais
2: mais c'est
1: pas
2: vrai.
1: Prêt.
2: Mais la question aussi, c'est est-ce que tu mets tout ton argent tout de suite ou est-ce que tu vas mettre de l'argent tous les mois?
1: Ce qui,
2: d'ailleurs, est une meilleure idée. Non, c'est que en fait, il y a autant d'allocations optimales que de profils, que de gens, que d'objectifs, etc. Et la magie, c'est qu'on peut prendre tout ça en compte aujourd'hui et faire vraiment des allocations sur mesure. Pour chaque personne.
1: Alain, très rapidement.
0: Moi, je dirais deux choses. La première, je reprends ce que disait Loïc tout à l'heure, c'est le conseil. Donc,
1: okay.
0: Passer un peu de temps sur définir son allocation stratégique. Ça, c'est le premier conseil. Il faut y passer du temps. Vaut mieux parfois retarder un investissement de quelques semaines, mais avoir bien défini son allocation. Mais par contre, après, le conseil important, c'est de ne pas trop s'éloigner de cette allocation stratégique. C'est-à-dire que on peut s'amuser à faire du market timing sur son PEA, faire un petit peu d'arbitrage.
1: Mais quand on n'est pas trader, vaut mieux pas.
0: Mais sur sa allocation stratégique, je pense que le mieux à faire, c'est grosso modo, tous les 6 mois, revenir sur l'allocation stratégique. C'est-à-dire que, par exemple, les marchés actions ont baissé. Bah, au bout de 6 mois, on réalloue un peu en vendant un peu d'allocation actions pour revenir un peu sur les obligues, etc. Mais jamais s'éloigner trop de cette allocation stratégique. Je pense que c'est le meilleur conseil à donner.
1: Merci à tous.
0: D'accord.
2: Pas tout à fait, mais on pourra en discuter une autre fois.
1: Ah bon, on fera une autre émission. Merci de nous avoir suivis. Merci à tous nos invités. On se retrouve la semaine prochaine pour une émission dont je peux déjà vous dire qu'elle sera exceptionnelle. Surtout, n'oubliez pas que vous pouvez nous écouter, nous réécouter, nous revoir et nous réécouter. Surtout cette émission qui est faite pour durer, puisqu'on a donné des conseils qui sont des conseils qui dépassent les périodes. Donc n'hésitez pas à le faire pour combattre tous les records en matière de podcast.
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6: Il est 6h15 sur BFM Business et sur AMC Life. Le pitch aujourd'hui, c'est avec Franck Le Tendre. Bonjour, vous êtes le fondateur et directeur général d'Omni. Une minute pour pitcher et en débrief.
7: Alors, Omni, c'est une nouvelle façon de chercher un logement immobilier. Pensez dès le départ pour l'ère de l'IA générative. Avec Omni, on ne commence pas par des filtres ou des listes d'annonces, on commence par une discussion. L'utilisateur explique son projet, parle de sa vie, donne ses contraintes, son quartier, sa famille, ses transports, ses différentes ambitions. Et donc, notre IA va transformer cette discussion en une compréhension très fine de l'intention et va permettre de présenter des biens qui correspondent vraiment au projet de vie. Donc, c'est là que technologiquement la différence se fait. On ne va pas commencer par analyser des critères qui sont saisis sur les plateformes. On va directement, notre IA va comprendre le langage naturel, va croiser en direct les biens dans les inventaires des agents immobiliers et va permettre d'analyser et de comprendre, d'enrichir les annonces à partir de la compréhension des photos et des différents contextes du quartier. Donc le résultat, c'est qu'on ne montre pas des biens qui cochent des cases, on montre des biens qui sont réellement compatibles avec un projet de vie. Donc gain de temps pour le particulier, efficacité pour le particulier, mais aussi pour le professionnel.
6: Et à la fin, en fait, il y a très peu d'annonces. C'est pas un portail de 20 biens potentiels où vous proposez des trucs, deux annonces, quoi.
7: Non, en fait, le chercher un logement, c'est un vrai parcours du combattant. Ça sert à rien de consulter 200 annonces, de s'inscrire sur 5 ou 6 sites différents. Nous, on va trouver exactement les 2, 3, 4 biens qui correspondent exactement au projet que vous avez exprimé.
6: Anthony.
8: Alors, avec quel niveau de précision, c'est-à-dire quel type de questions on peut poser quand on discute en langage naturel avec l'intelligence artificielle? Si je me place du point de vue d'un investisseur locatif, par exemple, est-ce que je peux lui demander, je voudrais un taux de rentabilité à 8% avec des travaux 20 000 euros. Enfin, est-ce qu'on peut entrer dans ce genre de discussion ou est-ce que c'est juste des critères du genre l'ensoleillement, le nombre de chambres, etc.
7: Non, effectivement, on ne commence pas par un T3 de 65 mètres carrés dans le 14e arrondissement. On commence par je veux vivre à l'extérieur de Paris, un maximum 15 minutes de transport de la gare Saint-Lazare et à proximité des écoles et des commerces parce que c'est important pour moi de pouvoir y aller à pied.
6: Et là, vous m'envoyez tous les rez-de-chaussée que je ne veux pas.
7: Et là, alors la conversation s'engage. Effectivement, elle va vous présenter un premier bien. Ce qui est très fort avec l'IA, c'est que si vous rejetez un bien parce que vous ne l'aimez pas, immédiatement, elle va vous poser la question de qu'est-ce qui vous gêne. Par exemple, rez-de-chaussée, ensoleillement, c'est trop loin par rapport à ce que j'avais calculé. Et là, la discussion s'engage. Et plus vous allez loin dans la discussion, plus le résultat, c'est pertinent. Et à la fin, on ne sort que les biens qui vous correspondent.
6: Et à la fin, dit, ça n'existe pas.
8: Le mouton à 5 pattes. Arrêtez de votre investissement.
3: Eva, cette IA, elle est connectée aux agences immobilières ou est-ce que je peux télécharger Omni et c'est là-dessus que je fais mes recherches et ensuite, c'est connecté à toutes les agences immobilières? C'est B2B ou B2C?
7: Alors, avant tout, l'utilisateur, c'est le particulier. Donc, le particulier, il se connecte à l'application via Internet. Et nous, on est connecté effectivement en temps réel à l'inventaire des agents immobiliers. Parce que l'autre promesse, c'est aussi de promettre aux particuliers qu'on a accès à l'ensemble de l'inventaire. Et parce que sur les portails aujourd'hui, les portails d'annonces qu'on connaît, il n'y a pas toutes les annonces. Ça devient très difficile pour les agents immobiliers de publier sur ces portails, pression financière, il y a différentes contraintes. Nous, on a fait le pari de récupérer l'ensemble des inventaires en se connectant directement au CRM des agents immobiliers, donc les systèmes dans lesquels ils ont leurs biens, et notre IA va trouver directement sur ça.
8: Quand vous dites notre IA, en fait, c'est, j'imagine, vous utilisez des briques déjà existantes, donc c'est du ChatGPT ou du Mistral, j'imagine, auquel vous avez couplé les annonces immobilières.
7: C'est Anthropic, en l'occurrence.
8: Anthropic, ouais.
7: Mon ami Claude. Nous, on a construit vraiment notre différenciation, c'est la qualité de la donnée. Donc, on ne fait pas que afficher un bien, on augmente le bien. C'est-à-dire, quand on récupère les biens dans notre base de données, on l'enrichit d'une cinquantaine de sources de données externes. Les taux d'employabilité des secteurs, la disponibilité des crèches, des écoles, les zones sismiques, les zones d'inondation. Et donc, tout ça, c'est des critères que peut utiliser l'IA pour affiner la compréhension qu'elle a du besoin exprimé.
6: Et qui paye à la fin? C'est quoi le modèle économique?
7: Alors, c'est un modèle économique pour le professionnel. Le professionnel, il ne paye pas d'abonnement pour diffuser sur notre plateforme. On n'est pas une énième plateforme de diffusion. On est une infrastructure intelligente de mise en relation entre un projet de particulier et un professionnel.
6: Et donc il paye à la mise en relation. À la mise en relation, absolument. Pas au deal.
7: Non, il paye à la mise en relation. Donc lui, on lui envoie un lead extrêmement qualifiés, structurés et prêts à engager la discussion.
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12: Bienvenue dans la librairie de l'écho, l'émission de BFM Business qui vous offre chaque semaine le meilleur de la littérature économique. Alors évidemment, pas d'émission sur les livres sans auteur. Ils seront nos invités dans la première partie de l'émission. Et puis vous retrouverez nos critiques attitrés, Jean-Marc Daniel, Christian Chavagneux, pour leur coup de cœur et leur coup de gueule. Et puis notre moisson d'études hebdomadaires. N'oubliez pas nos comptes sur les réseaux sociaux, la librairie de l'écho sur presque tous les réseaux sociaux pour avoir notamment la référence détaillée de tous les livres dont on parle dans l'émission. Et tout de suite, on démarre avec nos invités. Des invités qui nous plongent aujourd'hui au cœur de la région qui concentre toutes les tensions du monde et une bonne partie de ses ressources en gaz et en pétrole également, le Moyen-Orient, bien sûr. Alors, quelles sont véritablement les forces à l'œuvre dans la région? Pourquoi autant d'espoir de paix, de réconciliation déçus? Que peut-on espérer? Quels nouveaux équilibres peuvent se dessiner pour les années à venir? Réponse donc avec nos deux invités du jour. Yasmina Asrarghis, bonjour.
13: Bonjour.
12: Yasmina, vous êtes chercheure associée en études arabes et moyen-orientales à l'université de Princeton et à la fondation Jean Jaurès et vous publiez Le Mirage de la Paix, la véritable histoire d'Israël et des pays arabes aux éditions Passé Composé. Adèle Bakawam, bonjour.
14: Bonjour.
12: Adèle, vous êtes directeur du European Institute for Studies on the Middle East and North Africa. Vous êtes chercheur associé à l'IFRI et vous publiez La décomposition du Moyen-Orient chez Talendier. J'aimerais qu'on commence par planter le décor. Adèle Bakawam, vous évoquez trois ruptures qui ont fait basculer l'histoire récente du Moyen-Orient. Quelles sont ces ruptures et pourquoi ce sont des ruptures?
14: Le 11 septembre, le printemps arabe et le 7 octobre. La décomposition du Moyen-Orient, bien évidemment, il faut d'abord définir le concept. Je ne parle pas de la décomposition en termes territoires, frontières, des pays qu'on connaît et qu'on reconnaît encore aujourd'hui. C'est plutôt la décomposition en termes de géopolitique, pôle géopolitique. Avant le 11 septembre, on avait un monde moyen-oriental, arabe, israélien, turc, kurde, perse, relativement stable dans l'historicité, sur la durée. On était parfaitement en mesure de définir, par exemple, la place de la Perse dans ce Moyen-Orient, la place des Turcs, la place des Israéliens ou des Arabes ou encore des Kurdes. Mais à partir du 11 septembre, vraiment, cette décomposition commence. C'est le point de départ de la décomposition. Et quand je parle de décomposition, tout commence à se défaire. Hein. Les pays, les systèmes, les regroupements dans des accords collectifs, etc. etc. Oui, pardon.
12: Arrive ensuite.
14: Le premier moment, enfin le sommet de ce premier moment du 11 septembre, ce n'est pas à New York et à Washington. Bien évidemment, ça commence à New York et à Washington, ouais. À les tours jumelles, mais c'est l'occupation d'Irak. l'occupation d'Irak. L'Irak était considéré comme le pivot du Moyen-Orient, hein, notamment le pivot du monde arabe, Saddam Hussein. C'était Saddam Hussein, son régime, hein, le grand frère des régimes arabes. Avec la chute de Saddam Hussein, c'est la chute d'un monde. Ce n'est pas uniquement Bagdad qui tombe, ce n'est pas uniquement le régime bassiste qui tombe. C'est vraiment un monde qui tombe. Et ensuite, le printemps arabe arrive. Le printemps arabe, c'est une des conséquences, je dis bien une des conséquences du 11 septembre. Ça s'enchaîne. Hein. Il y a une interconnexionnalité entre les trois moments. Et le printemps arabe, c'est quoi? C'est 10 pays arabes quand même concernés. 10 pays arabes, il y avait deux vagues, la première vague 2011 et la deuxième vague 2019. Les deux vagues, il y a 10 pays arabes qui entrent dans ce que j'appelle la décomposition. Pour la première fois, vous avez des régimes historiques, comme le régime de Moubarak, comme le régime de Ben Ali, comme, etc., etc. Là, on entre dans une décomposition en chair et en os. Pourquoi? Parce qu'une grande partie de ces pays-là non seulement n'arrive pas à se recomposer, mais en plus il plonge dans la guerre civile. Regardez ce qui s'est passé en Libye, en Syrie, au Yémen, des milliers et des milliers de morts. Et ensuite, le troisième moment, c'est...
12: Pour déboucher sur, comme vous le dites, un nouvel ordre à la fois autoritaire et milicien.
14: C'est ça, exactement. Quand on sort du printemps arabe, juste avant le 7 octobre, on a deux modèles. On a le modèle saoudien. C'est ce que j'appelle l'autoritarisme basé sur trois piliers: sécurité, stabilité, développement économique, sans jamais parler de la démocratie, des droits de l'homme. Et on a l'ordre milicien iranien. Mais par contre, le 7 octobre...
12: Enfin, iranien, oui, Hamas, Hezbollah...
14: Oui, quand je dis l'ordre milicien, c'est que la République islamique d'Iran, c'est que les Pasdaran, les gardiens de la révolution islamique, ont réussi parfaitement à mettre en place pas seulement des organisations miliciennes, c'est pas seulement des organisations qui ont des armes. C'est l'ordre milicien, comme je le théorise dans mon livre, c'est des manières de voir, de sentir, d'exister dans le système. Autrement dit, c'est la prise en charge des États comme l'Irak, le Liban, la Syrie, Gaza, le Yémen. Tout ça, ça appartenait à cet ordre milicien. Et ensuite, le 7 octobre arrive. Je dois aller vite, n'est-ce pas? Le 7 octobre, pour moi, avec le 7 octobre, on arrive au sommet de la décomposition. C'est vraiment la continuité avec les deux moments, mais jamais, jamais, le Moyen-Orient après le 7 octobre ressemblera au Moyen-Orient avant le 7 octobre.
12: Et d'ailleurs, on pourrait ajouter une quatrième date à celle-là qui précède, c'était l'invasion du Koweït par l'Irak. Vous dites que ça aurait pu être le quatrième événement. Mais beaucoup, quand même, beaucoup d'espoir par moment, les printemps arabes. Et beaucoup d'espoir déçu. Et Yasmina Asrarghis, si je vous demandais de rythmer, vous aussi, les grands moments des 30 dernières années, j'ai été frappé de voir à quel point, finalement, on a dans l'histoire entre Israël et les pays arabes des moments de fol espoir, j'ai envie de dire, Camp David, Oslo, les accords d'Abraham, et vous expliquez très bien, et c'est peut-être le cas du 7 octobre d'ailleurs, comment à chaque fois qu'on a eu un moment d'espoir, il y a eu derrière un déchaînement de violence.
3: Oui, alors dans l'histoire du Moyen-Orient, vous avez cette cartographie des pays avec globalement trois blocs. Des blocs qui ont reconnu l'État d'Israël, à savoir les pays comme l'Égypte, la Jordanie, puis en seconde phase, ces pays des accords d'Abraham qui, à partir de 2020 et la première administration Trump, vont s'engager dans un processus de normalisation. Un deuxième bloc qui est effectivement sujet, comme le disait à l'axe de la résistance iranien, et donc vont être dans le camp à la fois du refus et du rejet d'Israël. Et puis vous avez un troisième type de pays qui est pour moi hybride, à savoir des pays qui soutiennent et coopèrent mais dans les coulisses, et là on retrouve évidemment l'Arabie Saoudite, également la Syrie qui souhaite aujourd'hui négocier et qui négocie personne à personne, diplomate à diplomate, entre les Syriens et les Israéliens. Et donc vous avez pour moi une recomposition du Moyen-Orient dans le cadre de ce qu'on appelle le nouveau Moyen-Orient, qui est une cartographie pensée à l'échelle du Pentagone, de la CIA, mais surtout
13: surtout introduite et introduite dans la région par Donald Trump, Jared Kushner et aujourd'hui Steve Witkoff qui est arrivé sur ce deuxième mandat Trump pour accélérer le tempo. Et alors vous parliez d'irruption, ce que j'analyse dans le livre, c'est les grands temps des processus de normalisation israélo-arabe et la manière dont de part et d'autre vous avez eu des négociations dans des salons feutrés de la diplomatie mondaine, qu'elle soit à Washington ou ailleurs, et l'incapacité finalement à la fin de certains de ces processus de comprendre que certaines idéologies radicales avaient préparé les sociétés civiles au point de faire advenir des terroristes qui vont par plusieurs reprises interrompre ces processus de paix. Alors on se souvient, dites-moi.
12: Mais parce que les vraies forces à l'œuvre ne sont pas les forces diplomatiques en fait.
13: Les forces de disruption à l'ordre, à l'œuvre sont des forces eschatologiques, mystiques, qui regardent la géopolitique du Moyen-Orient comme un grand affrontement entre forces du bien et forces du mal. Et ces pensées-là, on les retrouve à la fois dans les courants frères musulmans, djihadistes, mais également chez les courants chiites, que ce soit le Hezbollah ou les Houthis. Et vous avez par ailleurs d'autres idéologues du côté américain que sont les néo-évangéliques et du côté israélien. Le messianisme religieux, kahaniste, qui dans les années 90 était aux marges de cette société israélienne et qui aujourd'hui a trouvé dans cette coalition autour de Netanyahou un moyen de faire entendre sa voix alors qu'ils étaient ostracisés.
12: Alors, je voudrais qu'on revienne, parce que c'est majeur dans vos deux livres, sur le rôle des États-Unis. Adèle, vous dites... il y a eu, après le 11 septembre, ces néo-conservateurs américains. Concrètement, quand ils ont décidé d'aller rebâtir ce nouveau Moyen-Orient, quelles étaient leurs intentions ?
14: Écoutez, c'est une question très importante, parce qu'en fait, souvent, il y a la démagogie, la propagande, ou même l'instrumentalisation autour de l'occupation d'Irak par les États-Unis d'Amérique. Mais d'une manière factuelle, ils n'étaient pas là pour le pétrole. Ils n'étaient pas là parce que Saddam Hussein était totalement opposé à eux et il fallait absolument se débarrasser. Non, ils étaient là parce qu'il avait vraiment un vrai projet de la recomposition, pas seulement du Moyen-Orient classique, mais le Grand Moyen-Orient. Il parlait du Grand Moyen-Orient qui commence du Maroc et qui finit en Afghanistan. C'est toute cette zone-là. Et ça, la genèse de cette idée-là, ça vient après le 11 septembre, lorsque les terroristes d'Al-Qaïda attaquent les deux tours, le président George Bush, qui ne nous lisait jamais, bien évidemment, hein, même les quatre pages du rapport de la CIA tous les matins, on lui lisait, hein, il ne lisait pas lui-même. Et donc, il n'avait pas une idéologie précise. Mais à partir du 11 septembre, il se pose la question, mais pourquoi on est attaqué ? Pour répondre à cette question-là, la branche libérale, pragmatiste, rationnelle de la Maison-Blanche qui était représentée par Colin Powell n'avait pas de réponse. Mais par contre, la branche, l'école, l'approche néoconservatrice avait une réponse toute prête. Nous sommes attaqués parce que nous représentons la civilisation. Qui nous ont attaqués ? Ben, les terroristes. Les terroristes, c'était vraiment de cette nature-là. J'ai analysé en détail peut-être les discours de George Bush et des néoconservateurs. Eh bien, ces terroristes, ils viennent du Moyen-Orient. Quelle est la solution ? Il fallait absolument démocratiser. C'était ça, la mission. Démocratiser le Moyen-Orient. Et comment démocratiser le Moyen-Orient ? Il fallait absolument un modèle. Mais l'Afghanistan, c'est très très loin, c'est la périphérie, il ne peut pas être son modèle. Il fallait absolument trouver un État au cœur du Moyen-Orient, mais un grand État. Et cet État, c'était l'Irak de Saddam Hussein. Il fallait aller en Irak. Il fallait mobiliser 150 000 soldats, ce qui ne nous fait pas absolument pas Donald Trump aujourd'hui. Et il fallait amener toute la force américaine pour se débarrasser de Saddam Hussein pour un seul objectif. Il n'y avait pas un deuxième objectif. L'objectif, c'est fonder une nation irakienne, je dis bien une nation irakienne, pour qui on va mettre en place un État. Cet État qui est démocratique et libéral et devient un modèle pour l'ensemble du Moyen-Orient. Après, une fois le modèle est mis en place, on fait rien. Les autres peuples du Moyen-Orient vont suivre ce modèle.
12: Sur l'aspect vraiment relation pays arabe-palestinien, Israël, personne, Yasmina, autant que les Américains, n'a aspiré à changer la donne, à ramener la paix. Vous parlez de Kissinger jusqu'à Trump. Et à chaque fois, leurs ambitions se sont fracassées sur ce que vous appelez justement le front politico-théologique.
13: Tout à fait. Alors, pour revenir sur le mythe fondateur américain, parce que dans la culture américaine, vous avez cette idée que les États-Unis sont the city upon the hill, une cité, une colline qui viendrait amener la lumière et le savoir sur l'entièreté du monde. Et donc, dans le messianisme originel qui a conduit à la création des États-Unis, vous savez toute cette rhétorique et cette narrative qui donne une mission sacrée aux États-Unis d'accompagner les autres pays et le monde dans effectivement cette conjonction entre démocratie et idées libérales, mais tout ça nourri par beaucoup de religieux. Et donc le paroxysme de ce moment, ça va être la confrontation avec les idées de l'Union soviétique et l'idée que Moscou venait mettre à risque le monde avec cette idée que la religion est l'opium du peuple et il fallait là, par défense des valeurs américaines, revenir à un monde où Washington dominerait la scène internationale. Et au Moyen-Orient, cette partition, elle s'est jouée dès la création d'Israël, puisque, rappelons-le, au départ, Israël est fondé par un bloc d'intellectuels plutôt de gauche, ashkénazes, très proches des milieux soviétiques, et américains comme soviétiques pensent que ce nouveau pays, ce nouvel État hébreu pourrait devenir leur point d'ancrage au Moyen-Orient pour à la fois diffuser, contrôler et être une espèce de parabole de leur influence mutuelle. Donc finalement, les Américains ont obtenu ce monopole de la relation avec Israël et les Soviétiques se sont reportés sur d'autres pays qu'ont pu être l'Égypte et la Syrie notamment. Mais c'est véritablement Kissinger qui, dès ses premiers écrits à Harvard, va se positionner comme un conseiller à la sécurité nationale en or, puisqu'il va être nommé à ce poste par deux fois et opérer un changement inédit dans les rapports de force entre plusieurs pays de la région et Israël. Il va être non seulement le médiateur, mais il va inventer ce qu'on appelle la diplomatie navette, qui consistait à la fois à appeler l'ambassadeur soviétique, à appeler l'ensemble des ambassadeurs des pays arabes et essayer de créer une médiation que l'on a pu voir pendant la guerre des six jours et en particulier pendant un certain nombre de négociations jusqu'aux accords de Camp David et plus tard d'Oslo, puisque les...
12: Est-ce qu'à un moment, on a été à deux doigts de conclure un accord?
13: Alors, Oslo, alors déjà, les accords de Camp David ont créé un canevas et un espèce d'exemple de la manière dont vous pouviez extraire un premier ministre israélien, un président arabe, les mettre à Camp David aux États-Unis, les faire négocier sur un certain nombre de thématiques, signer une paix à Washington et l'histoire retiendra évidemment l'assassinat d'Anwar Sadat, puisque très loin de Washington se jouait dans les milieux et les courants de la pensée djihadiste de Saïd Qutb le fait que Sadat n'était pas un président égyptien, mais un pharaon, ça veut dire une personnalité pré-islamique, et en ce sens, sa reconnaissance d'Israël était une mécréance qu'il fallait empêcher par le sang. Et donc, c'est véritablement Camp David qui va monter le prix, si vous voulez, de la paix et créer un risque vital à tout homme qui, dans la région, signerait et s'engagerait dans la paix israélo-arabe.
12: Les racines, Adel Bakawan, de ce nœud géopolitique qu'on ne peut pas dénouer. Est-ce que ça n'est pas finalement tous les accords post-Première Guerre mondiale, la conférence de Paris, le traité de Sèvres, etc., 1920, 1923, c'est le traité de Lausanne, c'est ça ?
13: 23, c'est ça,
14: 23, c'est Lausanne, oui.
12: C'est Lausanne. Ah, est-ce que c'est pas là, finalement, que dans cette reconfiguration que les Occidentaux vont faire du Moyen-Orient, que se trouve la source de toutes les tensions ?
14: À la base, oui, mais désormais, non. Pour moi, il y a quand même une réussite au Moyen-Orient. C'est que c'est vrai, l'État-nation, on l'a imposé au Moyen-Orient. mais on l'a imposé il y a un siècle, n'est-ce pas, dans les années 20. Là, on est en 2026. Un siècle plus tard, je remarque, je note, et après je vais répondre rapidement à votre question, une des réussites au Moyen-Orient, malgré toutes les difficultés, c'est la consolidation de ce qu'on appelle État-nation. Autrement dit, et c'est l'échec des grands récits. Aujourd'hui, l'islamisme, autant que macro-récit, c'est un échec total. Le pan-arabisme, le pan-kurdisme, le pan-turquisme, le pan-iranisme, c'est l'échec total. Par contre, la réussite, c'est l'État-nation. Par exemple, lorsque je vais en Arabie Saoudite, au Qatar, dans les pays du Golfe, aller au Maroc, en Algérie, partout, en Égypte, en Irak, désormais, on ne s'identifie pas comme arabe. On ne parle pas de l'État arabe unifié du Maroc jusqu'à l'Irak. On parle de la syrianité, on parle de la saoudianité, on parle de l'identité émirienne, de l'identité qatari. Je suis qatari, on est qatari. Autrement dit, analysez le discours de MBZ. Chaque année, pendant l'anniversaire de l'État, jamais, jamais le nom arabe, jamais le nom de la Oumma arabie est cité. Et donc, si, pour répondre à... Ouais. Allez-y.
12: Non, mais attendez, ce qui frappe, c'est qu'à aucun moment, tous les deux, vous ne me parlez de pétrole.
14: Oui, mais...
12: On a une vision, on a une lecture qui est toujours la lecture que tout ça se fait d'une façon ou d'une autre.
13: L'avant avec
12: au nom des ressources énergétiques. Et en fait, vous ne dites pas tant que ça, finalement.
14: Alors donc, je vais reprendre le pétrole. Le pétrole participe fortement à l'émergence de l'identité de nationale.
13: Exactement.
14: De ce que j'appelle la réussite de la Oumma, c'est-à-dire de la Oumma nationale. Autrement dit, ce n'est pas la Oumma islamique, hein. C'est la nation saoudienne. C'est la nation qatari. Comment la nation qatari est désormais devenue une réussite? Ou imérienne? Parce que tout simplement, il y a le pétrole aussi. Pas seulement. Mais juste une phrase par rapport à la Palestine. Faites tout ce que vous voulez au Moyen-Orient. C'est pour répondre à votre question. La jeunesse du problème. Tous ces problèmes du Moyen-Orient, vous pouvez régler tous les problèmes. C'est-à-dire quoi? Normaliser les relations Israël avec les Arabes, avec la Perse, avec les Turcs, avec les Kurdes. Faites tout ce que vous voulez. Développer le Moyen-Orient. Mais tant que la question palestinienne
13: n'est pas réglée,
14: en tant qu'État, population et frontières n'est pas réglé, le Moyen-Orient restera toujours instable.
12: Justement, Yasmina Asrarghis, vous détaillez dans votre livre la nouvelle approche américaine portée par Jared Kushner notamment. Vous qualifiez cette approche d'approche transactionnelle et décomplexée, fondée sur la monétisation des différends plutôt que sur leur résolution. Politique et en parlant de Kushner, vous parlez d'un révisionniste kissingérien.
13: Tout à fait.
12: Ça veut dire quoi?
13: Il a poussé l'idée de réelle politique américaine à son extrême. Là, quand il a été nommé par Donald Trump, l'une des premières choses qu'il a faites, c'est d'appeler Kissinger pour prendre rendez-vous avec lui. Et Kissinger lui a donné un certain nombre de conseils sur la manière d'approcher le Moyen-Orient. Et donc, c'est quelqu'un qui souhaite non seulement faire pousser les intérêts américains dans la région, mais qui également se projette en tant qu'acteur et partie prenante, puisque, comme ça a été très bien expliqué, vous avez une montée en puissance des États-nations et une westphalisation, si vous voulez, de ces souverainetés arabes qui veulent sortir de l'ère pétrolière et pour ça investissent et veulent créer des visions, que ce soit la vision 2030 en Arabie ou les autres visions 2030-2040 portées par d'autres pays du Golfe. Ils souhaitent investir la technique pour obtenir une classe moyenne développée et ont besoin donc de diversifier leur économie et de sortir de l'ère de l'économie rentière. Et tout ça implique que le récit national de ces pays va venir privilégier leurs intérêts nationaux, les intérêts de leurs concitoyens, plutôt que des causes qui seraient jugées comme extraterritoriales et non pas prioritaires dans le contexte historique qu'est en train de vivre cette partie du monde.
12: On est passé de la réelle diplomatie à la real estate diplomatie.
13: Alors, avec l'équipe de Jared Kushner en particulier et de Donald Trump, vous avez une diplomatie qui ne va pas être de la diplomatie traditionnelle, où typiquement sur le dossier palestinien, vous aviez cette question de montée en puissance de l'autorité palestinienne, une question de territorialité avec un État qui viendrait voir le jour et la question des réfugiés. Tout le volet politique de cette diplomatie et des négociations sont mis de côté afin de traiter une équation qui est purement économique. Et le paradigme qui est mis en place, c'est de dire puisque ces peuples sont irréconciliables, créons une incitation à la paix en montrant que les incitations économiques sont telles qu'on peut changer l'histoire du Moyen-Orient par l'économique. Et donc, globalement, dire que l'infrastructure, la tech sont vecteurs de paix et que on va inverser la chose. Et que le politique et les appréciations mutuelles viendront après parce qu'on montrera avec la création d'une relation émirati-israélienne exceptionnelle, on montrera au restant de la région que seule l'intégration d'Israël et sa reconnaissance peuvent être un canevas de coopération régionale. Sauf qu'en réalité, on a vu la limite d'un engagement et d'une coopération qui inclut uniquement l'économique sans intégrer la question de l'État palestinien et d'autres questions fondamentales pour les émotions dans les opinions populaires et dans l'opinion publique arabe de manière générale. Et le 7 octobre vient ouvrir cette nouvelle phase puisque les pays arabes ont l'obligation aujourd'hui, non seulement morale, mais politique, de s'engager et de soutenir une paix et la création d'une solution à deux États dans cette région.
12: Vous avez 30 secondes chacun pour me dresser les perspectives de la région. Après cette guerre en Iran, comment vont s'établir les grands équilibres ? Adel Bakawan.
14: Vous avez au Moyen-Orient, notamment arabe, trois catégories d'États en cours. La première catégorie, j'appelle les États en cours de décomposition, l'Irak, la Syrie, le Liban, le Yémen, la Libye. Vous avez une deuxième catégorie d'États en cours de consolidation autoritaire, basée sur la sécurité, stabilité, développement, moins démocratie, des droits de l'homme, etc. Les pays du Golfe, l'Égypte, la Jordanie, la Tunisie, à notre degré, on peut parler du Maroc aussi. Et vous avez la troisième catégorie d'États, des États en situation de la guerre civile, notamment le Soudan. Je peux inclure à notre niveau la Libye aussi, le Yémen, donc il y a une interconnexion entre les trois modèles. Alors, donc je me projette dans ce Moyen-Orient arabe avec une dernière phrase, c'est que si jamais on commence à décomposer les frontières, on entre dans le quatrième moment.
12: Yasmina Afrarghis, est-ce qu'on va y arriver ? Réconcilier finalement les Israéliens, les Palestiniens.
13: La question, c'est vraiment avec qui vous nous allez. On peut pas les réconcilier avec le leadership actuel. Pour avoir une réconciliation véritable entre Israéliens et Arabes, entre Israéliens et Palestiniens, vous avez besoin de leaders courageux qui veulent rentrer dans le détail des négociations, qui sont capables de prendre des risques sur leur propre vie. Rappelons l'assassinat d'Anwar Sadat, d'Isaac Rabin et le 7 octobre. C'était une incitation à l'arrêt de ces normalisations. Et on sait on sait combien aujourd'hui prôner la paix ou la reconnaissance mutuelle entre Israéliens et Palestiniens est un risque pour la vie de chacun des leaders dans cette région. Et donc, ce qu'il faut avant tout dans ces pays, c'est un leadership de courage.
12: Merci beaucoup à tous les deux. On va bien continuer très longtemps encore. Mais lisez ces deux livres qui sont extrêmement riches et extrêmement éclairants et qui vous donnent les clés de compréhension de quasiment tous les problèmes qu'on évoque régulièrement sur le Moyen-Orient. Adel Bakawan, La décomposition du Moyen-Orient aux éditions Talendier. Yasmina Afrarghis, Le mirage de la paix, c'est aux éditions Passé Composé. On se retrouve tout de suite pour la deuxième partie de l'émission.
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12: On se retrouve pour la deuxième partie de cette librairie de l'écho. Nous la clôturons avec notre moisson hebdomadaire d'études, le coup de cœur de la rédaction. Mais tout de suite, on retrouve nos critiques attitrées à ma gauche, Christian Chavagneux, éditorialiste à alternativeéconomique.fr et puis grand Manitou des pages livres, des critiques de livres dans le magazine Alternative Économique. Et puis à ma droite, Jean-Marc Daniel, professeur émérite à l'ESCP Business School, président et critique attitré, lui, de la Société d'économie politique qui n'accueille que des libéraux, rappelons-le.
18: Nous sommes là pour obtenir de roi Louis-Philippe le passage au libre-échange.
12: Voilà. Alors, messieurs, vous avez choisi cette semaine de vous attaquer tous les deux à une somme, hein, les trois tomes de l'histoire environnementale de la France sous la direction de Jean-Baptiste Frissot. Quel défi relève cette histoire environnementale de la France, Christian Chavagneux ?
19: Une douzaine de chercheurs, donc ça fait vraiment un gros collectif. Vous l'avez

0: tout à fait moderne de l'économie et de l'histoire. C'est une façon d'aborder l'histoire qui est tout à fait récente, qui arrive des États-Unis à travers la nature. Mais à un moment donné, dans un des livres, il y a une citation de Bonald, qui est un écrivain réactionnaire du début du 19e siècle, qui dit « Vous parlez de nature, mais vous ne dites jamais ce que vous appelez la nature. Vous parlez d'éléments naturels, mais vous ne dites jamais. » Oui. Et donc, c'est un peu le problème de ces trois livres, c'est qu'on a du mal à voir quelle est la colonne vertébrale de tout ça. C'est-à-dire, comme toutes les œuvres collectives, c'est évidemment assez inégal, mais c'est pas tellement ça le problème, c'est plutôt assez égal dans la qualité, mais c'est incohérent. On part dans des sujets, on part dans des directions, et puis on se demande pourquoi ça c'est là, pourquoi d'autres sujets n'ont pas été abordés. Donc, encore une fois, c'est... alors, ça se lit pas comme un roman, et on lit pas les trois volumes comme ça dans la journée, donc on peut y aller, on y revient, et puis mais il y a un effort de mise en perspective, de mise en cohérence, qui n'a pas été fait, ce qui fait que c'est un peu surprenant, voire désarçonnant.
1: Alors, Christian Chavagneux, reprenons justement, j'ai envie de dire, tome par tome. Hein? Le premier, c'est La nature en révolution. On est donc, voilà.
2: 1780-1870, donc c'est le premier volume. Moi, je suis surpris d'apprendre qu'au moment de la Révolution française, on se préoccupe déjà beaucoup de tous ces sujets. Il y a une magnifique phrase que j'ai notée, l'Ancien Régime, c'est l'esclavage de la terre autant que les hommes. Et je m'aperçois que dans tous les débats qui sont autour de la Révolution française, on parle de déboisement, on parle de surpêche. Enfin, la nature est vraiment déjà présente dans le débat politique à ce moment-là. Et on passe après début du 19e siècle. Là, c'est le développement de la chimie, début 19e, de la chimie et de ses pollutions. Et on discute déjà de la chimie et de ses pollutions et des effets négatifs sur la santé des gens de la chimie. La terre doit être rentable. La logique productiviste agricole, elle est là dès le 19e siècle. Et puis, il y a cette statistique, moi, qui m'a beaucoup étonné, qui est à la fin du premier volume. 1789-1870, la France émet pour 1,5 milliard de tonnes de CO2. La Grande-Bretagne, ouais. Même période, 7 milliards. Donc, on voit vraiment la différence d'industrialisation des deux pays.
1: Jean-Marc.
0: Moi, ce que j'ai trouvé intéressant dans ce volume, alors effectivement, là aussi, il y a un passage sur les sentiments religieux sous le directoire, au travers de la fin du culte de l'être suprême, et puis une espèce de philosophie plus ou moins rousseauiste qui se met en place. Alors, c'est un peu anecdotique, non. Ce que j'ai trouvé assez intéressant, c'est effectivement de montrer comment c'est une société qui est une société agraire, rurale, donc il y a quand même 70% de la population qui a un contact physique avec la terre, quotidien avec la terre. Et ça, c'est assez bien mis en avant. Et ce que j'ai trouvé aussi très intéressant, c'est le chapitre premier où il mesure la production de l'économie française en quantité, en tonnes. Il dit voilà, et en particulier sur le commerce extérieur, il dit la France se débrouille pas si mal que ça parce que elle, en quantité, en fait, elle importe d'assez faible quantité, elle exporte en réalité des quantités qui ont énormément de valeur. C'est-à-dire, sa capacité d'exportation est liée au fait qu'elle a une qualité sur les produits qu'elle exporte qui pèsent finalement pas très lourd sur le plan, mais qui représente... et donc, il y a une sorte de notion de terme de l'échange en tonnes qui est assez intéressante. Alors, ce qui montre bien, c'est la montée en puissance du charbon, c'est-à-dire le fait que la France n'a pas de charbon, que la France va dépendre en réalité de la Belgique. Et donc, le principal fournisseur de charbon de la France, en réalité, c'est la Belgique. Et donc, ils mettent bien d'avant le fait que aussi Bordeaux et Nantes sont plus proches des bassins miniers anglais que de Valenciennes ou de Saint-Étienne, parce que le transport étant ce qu'il est. Et donc, en fait, c'est le charbon qui va structurer l'économie et qui va susciter effectivement des rapports à la fois au libre-échange, au développement de l'industrie, à la localisation d'un certain nombre d'activités économiques. Donc, j'ai trouvé cette partie assez intéressante. Alors, en revanche, effectivement, il y a des... Encore une fois, il y a des considérations qui sont quelquefois un peu bizarres sur le rapport à la santé, le rapport à la... De même que les considérations sur la nature, elle était déjà là avec la physiocratie, en fait. Physiocrate, ça veut dire le pouvoir de la nature. Donc, l'introduction de la nature dans le discours politique n'est pas aussi marquée et marquante que ce qu'ils ont l'air de dire, je pense.
1: Alors, après la nature en révolution, les natures de la République, Christian.
2: Donc là, 1870-1940, alors moi, c'est le volume que j'ai le moins apprécié. D'accord. Celui sur lequel j'ai...
1: J'allais vous demander justement si vous avez un évier.
2: Paradoxalement, le dernier qui porte sur la période la plus contemporaine, celle qu'on connaît le mieux, c'est celui qui m'a le plus intéressé. Donc celui-là, il y a quand même plein de choses à apprendre. Évidemment, beaucoup de pages qui sont consacrées à la montée du charbon, du pétrole, de l'électricité, parce qu'on est en plein dans cette période. Il y a, je trouve, une partie, la partie qui m'a le plus intéressé, c'est celle sur l'Empire colonial.

0: c'est d'abord l'empire colonial, une appropriation foncière. On va aller se balader du côté du Sénégal et de l'arachide, exploitation terrible de l'arachide au Sénégal pour servir les le sieur et consorts en France, le capitalisme colonial qui aurait pas pu se développer si on n'avait pas eu cet empire. Et puis il y a on va voir comment le capitalisme français va épuiser tout le latex africain, et c'est pour ça qu'on va partir en Asie et développer la production du latex en Asie, là aussi avec des conditions de travail et naturelles qui sont vraiment terribles. Donc voilà, moi ce qui m'a surtout intéressé, c'est la partie sur l'empire, bien évidemment revenir sur cette montée du charbon, du pétrole et de l'électricité, les deux premières étant ultra polluantes. Mais encore une fois, bon, il y a des choses très très intéressantes aussi sur les infrastructures portuaires, le développement des infrastructures portuaires, mais bon, c'est pas celui qui m'a le plus intéressé en fait.
1: Oui, je suis assez d'accord sur le fait que la dimension coloniale apparaît cette fois-là de façon assez évidente. L'empire colonial se constitue après, dans les années 1880, l'empire tel qu'on l'a connu jusqu'au milieu du XXe siècle. Et moi, en complément, il y a d'abord effectivement le passage à l'électricité. C'est quand même l'arrivée de l'électricité par rapport au charbon. Le charbon continue à exister, mais l'électricité, c'est l'élément clé. Le deuxième élément que je trouve intéressant, c'est le rôle des ingénieurs. Alors, je ne vais pas survaloriser le rôle de l'école polytechnique, mais il y a quand même des passages sur le fait que c'est la période phare de l'école polytechnique. C'est le moment où les gens sont à la fois au pouvoir, ils contrôlent l'armée d'une certaine façon, ils contrôlent l'industrie. En fait, il y a une espèce de d'osmose qui se fait. Et alors, il y a un chapitre que j'ai trouvé très intéressant, c'est celui sur la guerre. La guerre de 14, c'est d'ailleurs le bilan en termes de conséquences sur la nature de la guerre de 14, en rappelant quand même que les chevaux ont joué un rôle déterminant, que l'approvisionnement en avoine a été tout aussi important que l'approvisionnement en pétrole pendant la Première Guerre mondiale, parce qu'il fallait nourrir les chevaux, tout ça. Et donc ils disent, bon, alors il y a eu des dégâts évidents, on a détruit des chantiers, tout ça, mais cet aspect-là sur l'utilisation des animaux et de l'enjeu sur l'utilisation de ces animaux, j'ai trouvé ça assez original et assez intéressant.
2: Allez, votre tome préféré, Christian.
0: Oui, donc de 1940 à nos jours, donc c'est celui qui nous amène jusqu'à aujourd'hui. Bon, un petit mot, un chapitre sur Vichy, bien évidemment, mais surtout les 30 Glorieuses et la mondialisation. Là, je trouve qu'on a vraiment le complément de notre histoire économique traditionnelle des 30 Glorieuses. Ils sont pas du tout glorieuses pour la nature, bien évidemment. C'est le moment de la modernité, du pétrole, puis du nucléaire. C'est le moment où Elf, Erab d'abord, puis Elf Erab va grossir. Donc, on constitue notre champion national sur le pétrole. Évidemment, on est dans un moment ultra productiviste. La consommation d'énergie croît beaucoup plus vite que le PIB. Donc vraiment, c'est là qu'on va exploser nos émissions de CO2 et notre destruction maximale de la planète. C'est une période, j'avais pas vu ça, où le transport ferroviaire diminue. Il y a de moins en moins de lignes en transport de où les tramways ferment. On est complètement à rebours d'aujourd'hui où on remet des tramways partout et on essaie d'augmenter la circulation ferroviaire. À partir des années 80, on voit déjà que la France commence à émettre de moins en moins de CO2 sur son territoire. Parce que c'est vrai qu'en partie, il y a le nucléaire qui arrive. C'est vrai qu'en partie, on fait des économies d'énergie, mais surtout, on délocalise. Et donc, si on prend l'empreinte carbone générale, c'est pas uniquement ce qu'on produit chez nous, mais ce qu'on importe aussi parce qu'on a délocalisé, la France, alors, ça baisse aussi, mais la France reste quand même encore une grosse production. Et les riches continuent par contre, eux, les plus riches, à émettre beaucoup de CO2. Il y a deux chapitres sur les contestations intellectuelles et pratiques, les mouvements écologistes, et sur comment l'écologie devient... on a un ministre de l'écologie pour la première fois sous Pompidou, Robert Poujade. Comment l'écologie devient un champ du débat politique.
2: Jean-Marc.
1: Oui, alors là, je rejoins ce que vient de dire Christian sur le rôle politique de l'écologie. Le livre insiste beaucoup sur l'émergence de l'écologie en tant qu'enjeu non plus uniquement agricole, industriel, d'organisation économique, mais qu'un enjeu politique. Donc il rappelle d'ailleurs que le mot écologie apparaît dans les années 1860 et la première fois qu'on l'utilise en français c'est en 1866. Et là maintenant ça devient à partir des années 70. Donc il y a deux ou trois chapitres sur la référence politique de l'écologie avec une analyse de la campagne de René Dumont qui a été le premier candidat. Alors ce que j'ai trouvé intéressant, c'est, et là aussi je rejoins ce que disait Christian, c'est le fait que c'est plus la période du pétrole qu'on ne le pense. C'est-à-dire la Troisième République, c'était la montée en puissance de l'électricité. Là, l'électricité, effectivement, le transport ferroviaire, donc le charbon et l'électricité qui étaient associés au transport ferroviaire sont d'une certaine façon moins présents, même si la vie quotidienne est liée à l'électricité. C'est vraiment la période du pétrole.
2: Merci beaucoup à tous les deux. Allez, c'est l'heure de retrouver notre invité co-auteur de l'étude de la semaine.
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2: C'est cette étude événement que publie le Conseil d'analyse économique sous la houlette d'une dream team d'économistes. Allez, je n'hésite pas à le dire. Emmanuel Auriol, qui est avec nous pour parler de cette étude, qui est professeur à l'École d'économie de Toulouse, membre du Conseil d'analyse économique, membre du Cercle des économistes. Et vous avez rédigé cette étude, Emmanuel, avec Sébastien Jean, spécialiste du commerce international, et puis Alain Quinet, grand spécialiste, enfin économiste et grand spécialiste des questions de défense. Lui aussi. Cette étude, c'est réarmer l'Europe, relever le défi de l'intégration économique et de l'innovation. Vous partez de ce constat, après trois décennies passées à encaisser les dividendes de la paix, l'Europe doit fournir un effort de réarmement comparable à l'effort consenti durant la guerre froide. C'est à la fois un coup, un défi et une opportunité stratégique.
4: Tout à fait. Et donc, en fait, cette note, ce qu'elle vise à montrer, c'est qu'il ne suffit pas d'ouvrir les robinets budgétaires pour que mécaniquement l'Europe et la France singulièrement, qui est une grande nation quand même de défense, bénéficient en fait de cette manne budgétaire. Donc c'est ça qu'on essaye de montrer. Et pour que l'Europe bénéficie donc de cet effort d'investissement qui est très important, pour avoir une ordre d'idée, on va multiplier par 5 en gros notre budget nominal entre 2015 et 2035. Donc on va passer de 50 milliards à 250 milliards. C'est des sommes considérables. Et nous, notre crainte, c'est que si on se contente de... Donc ce que ça représente, c'est un choc énorme de demande, en fait. Donc tout d'un coup, on veut des armes. Alors d'autant plus qu'il y a la guerre maintenant en Iran, qu'il y a la guerre en Ukraine. Donc ça, c'est vraiment un choc de demande. Si on ne fait rien pour restructurer l'offre, qu'est-ce que ça va faire? Ça va faire des tensions sur les prix, donc de l'inflation. On va payer plus cher la même chose. Nous, là, l'Europe, on est en retard sur l'innovation. C'est quelque chose que le rapport Draghi a montré. Et donc, si on ne restructure pas cette industrie, il faut savoir que la défense, typiquement, quand on fait un effort, qu'on investit en recherche et développement, ça a des retombées à long terme très importantes. Il y a le GPS, dont on bénéficie tous, Internet. Donc ça, c'est des innovations qui ont un impact long terme sur la croissance.
2: Et donc, un euro investi dans le secteur de la défense, c'est un euro hyper productif, en fait.
4: Alors, ça dépend où, justement. Si c'est pour acheter des mitraillettes aux États-Unis, non, voilà, pas tant que ça. Si c'est pour investir, justement, dans la recherche et le développement, là, on pense que les multiplicateurs sont supérieurs à 1,5. Mais c'est très dur à évaluer.
2: Il y a deux défis qui sont liés. Il y a le défi de l'autonomie stratégique et industrielle européenne, puisque vous rappelez qu'un tiers des achats d'armement provient de pays tiers, et deux, il y a le défi du rattrapage technologique face aux États-Unis et à la Chine.
4: Oui, donc pour l'instant, si on ouvre donc les robinets budgétaires, qu'on augmente nos budgets, ce qui se passe, et c'est ce qui se passe en ce moment, c'est que les importations augmentent en fait. Donc on se réarme aux États-Unis, en particulier les ex-pays du bloc soviétique, parce qu'ils sont inquiets évidemment à juste titre. Donc, ils veulent le parapluie nucléaire américain. Donc, ils achètent américain. Ils achètent aussi coréen. Alors, pourquoi? Parce qu'ils ne trouvent pas sur le marché européen ce dont ils ont besoin. Et ils veulent des trucs de suite. Donc, l'urgence fait qu'on achète plus à l'extérieur. Donc, en gros, un tiers des armes européennes sont achetées en importation, donc viennent en dehors de la zone euro. Et plus de 50% de ces achats viennent des États-Unis, en fait. Donc, la part des États-Unis a augmenté dans nos importations. Donc là, pour l'instant, on finance, en fait, l'industrie de la défense américaine. Au risque, je répète, que de payer plus cher, d'avoir des délais plus longs, c'est ce qui se passe. Il faut attendre maintenant pour avoir le matériel. C'est pas très productif pour l'Europe. Donc, notre message, c'est de dire, si on veut que ce soit productif pour l'Europe, il va falloir réformer, en fait. C'est un marché qui est terriblement fragmenté. Alors, c'est très intéressant parce que c'est une expérience naturelle. On a créer le grand marché unique pour absolument toutes les industries. Il y a une industrie qui a été épargnée, c'est la défense, au nom de la souveraineté. Et on voit le résultat aujourd'hui, c'est totalement fragmenté, il n'y a rien de standardisé, on a plus de matériel de grande taille que les Américains, beaucoup plus, 5 fois plus en fait. Et donc on est très inefficace, on fait des petites séries nationales.
2: Est-ce que ce n'est pas ça le principal défi en fait, ce défi du passage à l'échelle européenne?
4: Il y a ce défi-là, mais il y a aussi le défi de l'innovation, comme vous l'évoquez. C'est-à-dire qu'il faut aussi mettre un coup de collier, financer la recherche et le développement. Alors nous, ce qu'on propose, d'ailleurs, c'est ça. C'est-à-dire, sur la partie production, proprement de matériel, Bon, en ce moment, il y a des consolidations. Il y a Rheinmetall qui est en train d'émerger en Allemagne, qui rachète des entreprises en Europe. La France fait beaucoup de partenariats, en fait. Elle n'est pas hostile aux partenariats. Donc, on a cet effort un peu de consolidation. Mais quand même, chaque pays veut un retour sur investissement. Donc, si je mets 1 milliard, je veux 1 milliard plus ou moins produit chez moi, etc. Et c'est très inefficace parce que c'est au niveau du matériel. Donc, si je mets 1 milliard pour acheter des chars, je veux les faire, ces chars, chez moi. Si c'était 1 milliard dans la défense, et je retire 1 milliard de la défense, on se spécialise selon des avantages comparatifs, ça serait quand même plus efficace. Ce n'est pas le cas pour l'instant, donc il faudrait aller vers ça. Honnêtement, c'est une gageure. On a vu les tensions entre l'Allemagne et la France.
2: Voilà. Alors, vous dites que c'est un marché oligopolistique qu'il faudrait ouvrir à de nouveaux acteurs. Mais vous pensez à qui ? Qui seraient ces nouveaux acteurs?
4: Par exemple, on a très clairement, alors la France en particulier, la France, donc chaque pays, c'est bien clair, est organisé différemment, puisqu'on n'a pas intégré. Donc la France s'est organisée comment? Nous, on est à part en Europe, on est à part avec l'Angleterre, on est très proche de l'Angleterre. Donc c'est deux pays qui ont l'arme nucléaire et qui font des théâtres, enfin qui ont des tas d'opérations à l'extérieur. Donc ils ont besoin d'un matériel militaire spécial qui peut aller dans le désert, etc. C'est pas le cas de la Belgique, ils ont pas besoin de ça. Donc quand on fait du matériel au niveau européen, on n'a pas les mêmes besoins. Les états-majors n'ont pas les mêmes besoins, vous voyez. Donc ça pose des problèmes pour mutualiser, en fait. Donc on s'engueule, on veut pas la même chose. Et cette fragmentation, on pense qu'elle peut être évidemment diminuée, notamment sur les grands systèmes d'armes. Sur les petites, les munitions, tout ça, il faut faire, à notre avis, les règles du marché commun, de la concurrence. Ouais. Sur les matériels duals, c'est là, d'ailleurs, la philosophie européenne, là, pareil, de la concurrence. Sur les monopoles naturels, dissuasion nucléaire, protection, information par les satellites et tout, c'est pas la peine de faire la concurrence. Au milieu, il faut consolider.
2: Merci beaucoup, Emmanuel Auriol. Donc, co-autrice, je le rappelle, de cette étude que vient de publier le Conseil d'analyse économique. Réarmer l'Europe, relever le défi de l'intégration économique et de l'innovation. Allez, on se retrouve tout de suite avec la suite du programme.
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2: Et on s'intéresse cette semaine aux travaux des experts de la société d'investissement Auris Gestion qui évalue ce que pourrait être l'impact d'un choc pétrolier sur l'économie mondiale et de rappeler quelques précieux ordres de grandeur. Chaque augmentation durable de 10 dollars du baril de pétrole provoque une diminution de la croissance mondiale de 0,12% en année pleine, avec évidemment des effets différenciés selon les pays en fonction de leur dépendance ou indépendance énergétique. En tant que producteurs et exportateurs de pétrole, le Canada et l'Amérique latine profitent de la situation quand les pays d'Asie émergente et la zone euro sont les plus pénalisés avec une baisse de la croissance comprise entre 0,2 et 0,3 points. Et puis rappelons aussi que quels que soient les scénarios à venir sur les prix du brut, et ça c'est plutôt une bonne nouvelle, que le monde est bien mieux armé que par le passé pour résister à un choc pétrolier parce que on est beaucoup moins dépendant du pétrole. Pour 1 euro de PIB, il faut quasiment 2 fois moins, voire 3 fois moins de pétrole qu'il y a 50 ans. Et puis, nous ne reproduirons jamais les erreurs de politique économique que nous avions commis à l'époque. Voilà des raisons d'être un peu moins inquiet de cette augmentation du pétrole.
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2: Et le coup de cœur de la rédaction, c'est celui de Léa Benaïm. Léa, comment ça va?
5: Ça va, et vous, Emmanuel?
2: Notre spécialiste de la tech, enfin, une des dream team,
5: la dream team
2: de la tech, voilà, à BFM Business. Et votre coup de cœur, c'est celui donc du livre pour le livre de Raphaël Baquier. Je vais y arriver. Raphaël Baquier, Damien Leloup, Alexandre Picard, nos nouveaux maîtres chez Albin Michel. Qui sont ces nouveaux maîtres, Léa?
5: Eh ben, ces nouveaux maîtres, c'est Elon Musk, patron de X, Sam Altman, patron d'OpenAI, Sundar Pichai, PDG de Google, Satya Nadella, Microsoft. On va pas tous les citer. Hein, Jeff Bezos, Tim Cook. C'est un peu les Avengers de la tech, c'est eux qui dirigent en partie ce monde. C'est vraiment vraiment le principal enseignement qu'on tire de ce livre. D'ailleurs, l'enquête commence par une image très forte. Une scène où ils sont tous réunis. Ça vous dit quelque chose, Emmanuel ?
2: C'était souvenez-vous, en janvier 2025.
5: Le 20 janvier 2025.
2: Exactement.
5: Investiture de Donald Trump. Ces images très impressionnantes de tous ces patrons de la tech invités au Capitole. Ça nous avait vraiment marqué.
2: Et là, Léa, on se demande quand même qui est le valet, qui est le maître.
5: Eh bien, ça sera tout. Enfin, c'est vraiment ce qui est expliqué dans ce livre, mais c'est il n'y a pas vraiment de rôle, mais oui, c'est exactement la question. Mais en tout cas, les maîtres du monde, ça commence là. Ouais. En fait, le livre raconte comment ce monde de la Silicon Valley qu'on connaissait très progressiste, très idéaliste,
2: cool,
5: à la limite de
2: babacool,
5: à la limite de utopiste,
2: des hippies,
5: qui finalement a basculé complètement dans cette sphère MAGA.
2: Ils ont tous financé la campagne.
5: Ils ont tous financé la campagne de Donald Trump en grande partie, oui.
2: Eh bien, comment s'explique ce revirement ? Est-ce que c'est de l'opportunisme ?
5: Le portefeuille ?
2: C'est que du business ? Ou pas complètement ?
5: Franchement, c'est en grande partie le business, parce qu'on parle quand même des hommes les plus riches du monde aujourd'hui, même si certains restent démocrates, mais bien au profond de leur cœur, dans leurs convictions personnelles. En fait, ils ne peuvent plus l'être dans leurs affaires. L'administration Biden s'est clair mis la Silicon Valley à dos en voulant réguler absolument les géants de la tech. Dans le livre, d'ailleurs, les auteurs racontent une scène marquante. Joe Biden, qui ignore Elon Musk lors d'un discours sur les véhicules électriques et qui ne cite même pas Tesla parmi les constructeurs américains. Alors, c'est un épisode parmi d'autres, hein, une succession de tensions, de maladresses, de confrontations qui ont finalement creusé un fossé entre les démocrates et les patrons de la tech. Les auteurs parlent même d'un divorce. Et quand on regarde l'actualité, hein, on comprend vite que se mettre Donald Trump à dos, c'est vraiment une mauvaise idée. On peut prendre le cas d'Anthropic cette semaine qui a refusé de mettre sa technologie au service du Pentagone. Résultat, l'entreprise aujourd'hui a été placée sur liste noire par Washington, ce qui lui ferme une énorme partie du business.
2: Il a quand même réussi à les mater finalement un peu Donald Trump.
5: Ah bah clairement, il a réussi à les mater et ils ont tous besoin de Donald Trump. Si vous prenez par exemple Mark Zuckerberg avec tous les procès qu'il a en ce moment, un soutien politique, ça l'aide à sortir la tête de l'eau. Jeff Bezos, Elon Musk, leur entreprise spatiale ont énormément de contrats avec le gouvernement américain. Si on prend SpaceX et Blue Origin, ils collaborent étroitement avec la NASA. Sam Altman, le patron d'OpenAI, il vient de signer un contrat de 200 millions de dollars avec le Pentagone. Et Tim Cook, de son côté, son problème, bah, c'est les droits de douane. Hein. Les iPhones et les Mac, ils sont principalement produits en Asie. Donc vraiment, quand on regarde au cas par cas, ils ont intérêt à garder des bonnes relations avec la Maison Blanche. Mais ce qu'on disait tout à l'heure, Emmanuel, entre le valet
2: et le maître,
5: c'est qu'en fait, la Maison-Blanche a aussi besoin d'eux. Finalement, c'est eux la croissance des États-Unis. Ouais. C'est un petit peu notre CAC 40 américain.
2: Merci beaucoup, Léa, pour nous avoir donné envie de lire donc nos nouveaux maîtres. Raphaël Baquet, Damien Leloup, Alexandre Picard chez Albin Michel. Allez, c'est l'heure de nos ultimes choix.
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2: Jean-Marc Daniel, quelle est votre ultime sélection pour aujourd'hui ?
1: Alors, j'ai pris le dernier livre de Hubert Rodary qui s'appelle « Trump face à un monde qui avait besoin de changement ». Donc, Trump est devenu le personnage incontournable de beaucoup de productions littéraires. Là, Hubert Rodary fait un livre en deux parties. Une première partie qui est l'inscription de Trump dans l'histoire américaine. Il rappelle quand même que les États-Unis ont été protectionnistes de façon assez systématique dans l'histoire. Et donc, il n'est pas aussi surprenant par rapport à ce que l'on sait des États-Unis. Ce n'est pas le libéralisme total. Les États-Unis, c'est beaucoup plus protectionniste. Et puis ensuite, il revient sur Trump en tant que tel. Et donc, il explique que grosso modo, Trump va avoir bousculé complètement le monde en ayant remis en cause notamment le rôle du libre-échange, mais ça, c'était... Mais aussi le statut du dollar qui est en train d'évoluer, le statut de la tech qu'il veut davantage maîtriser. Il y a une forme d'interventionnisme de Trump qui n'est pas uniquement protectionniste, dont il dit qu'il aura des conséquences. Donc, c'est une des multiples analyses de...
2: C'est un financier, hein, Hubert Rodary.
1: Oui, absolument.
2: Christian Chavagneux.
0: L'appel du marché, c'est un livre de la sociologue Mélène Robert. C'est comment l'administration publique des PTT est devenu La Poste et France Télécom, Orange plutôt. Et c'est vraiment passionnant parce que on dit bon, il y a une évolution technique, la mondialisation, ça. Il dit attends, il faut aller regarder les batailles internes entre les différents, entre les ingénieurs des télécoms, souvent sortis de Polytechnique, et puis les administrateurs des PTT qui sont plutôt montés en interne, qui viennent d'un milieu plus populaire. Et on voit comment les batailles entre les deux, notamment le fait que les ingénieurs des télécoms aient voulu gagner leur autonomie, gagner leur propre budget, rentrer dans la modernité par rapport aux gars des PTT qui semblaient un peu à leurs yeux médiocres. Et cette bataille a beaucoup joué. Les rapports de force entre les administrateurs des PTT et les administrateurs télécoms ont beaucoup joué pour faire évoluer vers la privatisation et vers le changement technologique.
2: C'est Michel Rocard qui racontait qu'il avait fait des dizaines et des dizaines de réunions avec des petits groupes de salariés, justement, pour essayer de leur expliquer la transformation, finalement.
0: Il y a une bonne partie du livre qui porte sur « Quand la gauche arrive en 80 », voilà. Comment ça bouscule. C'est quand même la libéralisation, c'est quand même le libéralisme revanchard de 86. Explique le livre.
2: Merci beaucoup à tous les deux. Voilà, c'est la fin de cette librairie de l'écho. On se retrouve la semaine prochaine. Et d'ici là, bonne lecture.
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7: C'est un nouveau rendez-vous du monde de la mode en Europe et il en est déjà à sa deuxième édition. L'Ireland Fashion Week se tient du 6 au 13 octobre prochain à Dublin, en Irlande. Et pour en parler, nous sommes avec celle qui l'a créée, c'est Ashley McDonnell. Bonjour.
8: Bonjour.
7: Vous êtes fondatrice d'Ireland Fashion Week, mais aussi de Vaico, dont on va parler, votre entreprise de luxe. Merci d'être avec nous dans Objectif Croissance. Alors, tout d'abord, comment est née l'Ireland Fashion Week ? De quelle idée ?
8: J'ai toujours rêvé de travailler dans le mode, mais j'ai grandi en Irlande, je suis irlandaise. On n'a pas le plus grand industrie de mode dans le monde, et mon rêve, c'était de travailler chez Dior. Donc, je suis venue en France, j'ai fait mes études ici. J'ai mis quelques années, mais j'ai eu la grande chance de travailler chez LVMH et chez Dior, bien sûr. Donc, après quelques années de travail, d'études et aussi de voyage, j'ai compris que les Fashion Week, c'est pas uniquement pour créer des défilés pour les designers, mais c'est aussi pour créer un écosystème. Un écosystème qui n'existait pas en Irlande. Donc, j'étais inspirée par la France, par les grandes maisons de luxe ici. Oui. Et il y a 2 ans, j'ai décidé, ça y est, je vais créer mon entreprise, je vais lancer le Fashion Week et je vais donner du soutenir aux marques en Irlande pour leur donner les défilés, la plateforme, mais aussi les outils pour vraiment lancer leurs entreprises.
7: Alors, la date de cette Fashion Week, Ireland Fashion Week, c'est du 6 au 13 octobre. De quoi s'agit-il exactement et quel est le programme cette année, dites-nous.
8: Déjà cette année, c'est un grand programme. L'année dernière, on a eu 54 designers. Cette année, nous aurions 90.
7: D'accord.
8: Donc, nous aurions des défilés, non seulement à Dublin, mais partout dans le pays, même au Connemara, même au nord, au sud, un peu partout dans le pays, dans des belles châteaux.
7: Ça concerne toute l'Irlande.
8: D'accord. C'est vraiment toute l'Irlande. Ouais. On a 90 designers et l'idée, c'est d'avoir les défilés, les showrooms, des rencontres aussi, parce qu'on veut vraiment créer ces liens entre l'Irlande et le monde autour de la luxe, la mode et la créativité.
7: Alors, l'originalité de cette Fashion Week, c'est qu'elle propose un incubateur tech. Est-ce que vous pourriez nous en dire un peu plus ?
8: Bien sûr. Donc, en fait, même quand j'étais chez LVMH et chez Puig et chez Google, bien sûr, j'avais toujours un côté tech digital. Et j'ai vraiment compris que, oui, la mode et les marques en général, elles ont besoin de la créativité, mais elles ont aussi besoin de l'innovation. Et aujourd'hui, on ne peut pas travailler comme entreprise sans l'IA, sans l'e-commerce, sans les réseaux sociaux. Donc, grâce à nos connexions en Irlande avec le monde du tech, on a créé un fonds de 7 millions d'euros qu'on donne gratuitement aux designers du Fashion Week pour les aider avec tout, avec les tendances, avec le merchandising, avec l'e-commerce et bien sûr avec tout ce qu'il y a réseaux sociaux pour nous aider, pour aider nos designers à booster leurs entreprises.
7: Et ça, c'est un peu unique dans le monde des Fashion Week, je crois. Alors, vous dirigez aussi Vaico, c'est le premier groupe de luxe en Irlande. Quelles sont les synergies de votre groupe avec l'Ireland Fashion Week ?
8: C'était jamais mon rêve de créer en Fashion Week, c'était mon rêve de travailler chez Dior et dans des grandes maisons de luxe. Mais pendant ces années dans l'industrie, j'ai compris que sans l'écosystème, comme existe en France, en Angleterre ou même en Italie, c'est très difficile pour des marques de luxe de partir et d'avoir vraiment de la croissance. Donc l'idée, c'est d'avoir un groupe bien structuré et on peut aider, trouver et soutenir des designers de mode avec le Fashion Week.
7: Et pour finir, quelles sont les ambitions de l'Ireland Fashion Week pour les années qui viennent ?
8: L'objectif, c'est vraiment d'avoir un Fashion Week au même niveau qu'ici à Paris. Mm-hmm. C'est aussi de soutenir l'écosystème en Irlande. On a des bourses pour des jeunes designers et on veut continuer aussi de produire des défilés et d'accueillir des gens de partout dans le monde pour leur montrer toute la créativité de notre pays.
7: Ashley McDonnell, merci beaucoup d'avoir été avec nous dans Objectif Croissance. Vous êtes la fondatrice de l'Ireland Fashion Week et de Vaiko, l'Ireland Fashion Week, qui se tient du 6 au 13 octobre prochain. Au revoir.
8: Merci.
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10: Bonjour, bienvenue à toutes et tous. Vous êtes à l'écoute de Tout pour investir sur BFM Business, à la radio, à la télé, en podcast, en replay sur notre site internet. Et on est en mode best-of toute cette semaine. On va réécouter les meilleurs moments de l'émission, les meilleures problématiques, les meilleurs déchiffrages avec des invités de prestige. On va redécortiquer à nouveau tout ce qui a fait l'actualité de vos économies, de votre patrimoine, de vos finances. On va également passer en revue vos investissements, les placements à suivre, la boîte à outils, etc. Encore énormément de problématiques qui vous intéressent et que vous pouvez réécouter évidemment en replay, en podcast. N'hésitez pas à télécharger tout ça pour réécouter au calme. Mais pour l'instant, ce TPI spécial best-of commence.
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10: Maître Barbara Thomas-David, bonjour.
11: Bonjour.
10: Vous êtes notaire à Paris, il est bon de le repréciser, et on va parler des problèmes d'indivision. Et oui, les indivisions, c'est comme tout, c'est un processus, ben, il peut se bloquer quand il a trait à plusieurs parties qui ne sont pas forcément d'accord. Alors déjà, est-ce qu'on peut rappeler, en termes patrimoniaux, dans quel cas on a recours à l'indivision ? Dans quelle situation on est confronté à cette problématique de devoir faire des indivisions patrimoniales ?
11: Alors en fait, on est en indivision à partir du moment où on est plusieurs propriétaires d'un bien immobilier, ou mobilier d'ailleurs, hein, ça peut être des actions, ça peut être un compte bancaire, mais les problématiques se crispent, on va dire, quand on est propriétaire en indivision d'un bien immobilier.
10: Oui, c'est plutôt là.
11: C'est ça. Les cas types, c'est quoi ? C'est l'indivision dans le cadre d'une communauté de biens, dans le cadre d'un PAX ou d'une indivision, hein, un couple en fait, quel que soit le mode de conjugalité, vous allez être en indivision et pas forcément 50-50. Et puis vous allez être en indivision aussi dans le cadre des successions, c'est-à-dire que vous allez hériter par exemple de vos parents d'un bien immobilier, vous êtes trois enfants, vous allez vous retrouver à un tiers chacun. Ça, c'est des cas encore simples, mais vous avez des cas où vous allez hériter d'un grand-oncle, où vous allez vous retrouver avec 25%, 15%, 5% du bien, ou alors, vous savez, c'est ces fameuses indivisions en Corse, où eh bien, personne ne partage de génération en génération, et vous vous retrouvez avec un 125e d'une indivision un peu inextricable, ouais, avec des règles du code civil qui sont compliquées.
10: Oui, dans lesquelles il y a des tas d'exceptions, où il faut veiller au grain. Alors, un bien géré en indivision, bah, c'est un peu comme une entreprise, j'allais dire. C'est-à-dire que pour certaines décisions, on fait une sorte de conseil d'administration, on se réunit autour de la table et puis on prend des décisions. Il y a certaines de ces décisions où l'unanimité est nécessaire. D'autres pas forcément. Est-ce qu'on peut détailler un petit peu les cas d'usage?
11: Alors, moi j'ai toujours coutume de dire que quand vous êtes en indivision, vous avez intérêt à bien vous entendre avec vos co-indivisaires. Parce que, quelles que soient les décisions, normalement le principe c'est l'unanimité. Après, vous avez deux types de décisions différentes. Les décisions qu'on appelle de gestion, qu'on appelle les décisions d'administration, et les décisions de disposition qui, elles, sont les actes plus graves, c'est-à-dire la vente ou l'hypothèque du bien. Dans les premières, dans le premier cas, c'est-à-dire dans les problématiques de gestion de l'indivision, maintenant, la loi a changé, ça fait un petit moment depuis 2006. Si jamais vous n'arrivez pas à vous mettre d'accord, à deux tiers des indivisaires, vous pouvez prendre des décisions de bonne gestion, c'est-à-dire la location du bien, la réparation du bien, et finalement, cette réparation, qui est peut-être un peu chère pour que le bien ne se détériore pas, eh bien, il va être, si vous voulez, ces travaux vont être obligatoires pour tout le monde. C'est-à-dire, ceux qui n'ont pas payé, on va pouvoir leur dire, il y a deux tiers qui ont été d'accord pour payer, donc on vous demande le remboursement. Donc ça, c'est pour les décisions d'administration. Mais alors, il y a des décisions qui sont plus compliquées, c'est la vente. Vous savez que le principe, c'est que nul ne peut être tenu de rester en indivision. Parce que vous comprenez bien que vous ne pouvez pas être l'otage de l'indivision. Vous avez peut-être envie de faire un autre projet, de libérer des revenus.
10: Puis dans certains cas, c'est profondément inconfortable parce que voilà, on a des indivisaires qui ne sont absolument pas d'accord. Enfin, on voit ça dans l'immobilier, dans la gestion des copropriétés. C'est un peu infernal même des fois. Donc oui, on est on peut être vraiment retenu par une indivision. C'est ça aussi qui est compliqué. Donc dans la vente, comment ça se passe?
11: Alors normalement, encore une fois, nous on est des magistrats de l'amiable, on essaye de dire aux gens trouver une solution, parce que sinon ça va passer en justice et ça va être compliqué.
10: Avocat, juge,
11: etc. Donc en principe, il faut être d'accord sur le principe de vendre, et même si vous avez une minorité de blocage de 1%, il faut normalement l'unanimité pour vendre. Alors maintenant, il y a eu deux passerelles. La première passerelle, vous en parlez tout à l'heure, c'est que depuis 2006, vous pouvez, à une majorité des deux tiers, vendre le bien. Mais ce n'est pas comme les actes d'administration où vous réunissez, vous dites « Ah, ça y est, on est deux tiers, on décide ça ou on décide ça ». En matière de vente, ça ne marche pas comme ça. C'est-à-dire qu'il va falloir signifier à vos co-indivisaires récalcitrants, vous avez deux types de co-indivisaires qui ne veulent pas vendre, soit les taiseux, parce qu'ils ont d'autres choses à faire, ils s'en fichent, soit ceux qui s'opposent à la vente pour une raison X ou Y. Et donc, dans ce cas-là, il va falloir saisir le juge, et le juge va, en son âme et conscience, décider si ces deux tiers vont pouvoir vendre ou pas.
10: Et puis tout ça, ça prend du temps.
11: Ça prend énormément de temps.
10: Et accessoirement, pas mal d'argent aussi.
11: Ça peut prendre 2 ans, vous voyez.
10: Ouais.
11: La procédure d'adjudication pure et simple, on est à presque 5 ans avec l'encombrement des tribunaux. Et là, on est à peu près à 2-3 ans.
10: Ouais. Donc oui, c'est plutôt... Enfin, faut plutôt essayer de se mettre d'accord, parce que sinon, enfin, ça
11: ah, mais c'est l'enfer. Et vous avez vu, il y a une loi qui vient de passer il y a moins d'une semaine, hein, le 7...
10: Oui, c'était début avril.
11: C'est ça, début avril. Ça a été décidé à la quasi-unanimité au Parlement. Tout le monde a senti que dans sa famille, proche ou moins proche, il y avait ce genre de problématique. Oui. Aujourd'hui, il y a une nouvelle loi qui dit qu'un indivisaire, tout seul, peut demander au tribunal la vente du bien. C'est-à-dire que vous ne passez plus par l'unanimité, vous ne passez plus par la majorité des deux tiers, un indivisaire tout seul. Attention, il doit avoir un intérêt légitime, hein. Ce n'est pas un caprice parce que d'un seul coup, il trouve que la maison des grands-parents ne lui plaît plus. Il faut avoir un vrai intérêt légitime à vendre. Le bien se détériore ou il y a une très mauvaise entente entre les indivisaires. Voilà.
10: Ça, donc, ça peut être constaté, ça peut être un argument pour faire usage de cette loi.
11: Donc voilà, oui, tout à fait. Et en fait, c'est le juge, vous saisissez le président du tribunal judiciaire, qui, en son âme et conscience, va décider si oui ou non, il y a un intérêt légitime à la vente. Et vous pensez bien que comme c'est une procédure rapide et allégée, il va quand même regarder de façon très précise, à la loupe, si l'intérêt légitime est bien respecté.
10: Bah, c'est-à-dire qu'il faut faire face sans doute aux procéduriers les plus furieux de l'autre côté. Donc, quand c'est il ça. Est question d'un bien immobilier ou de choses comme ça, surtout dans le contexte actuel.
11: C'est ça, mais voilà, c'est une avancée législative. Et nous aussi, pour nos notaires, un poids supplémentaire pour dire aux clients, écoutez, mettez-vous d'accord, sinon maintenant, un seul d'entre vous va pouvoir demander la vente au tribunal. Et ça ne sera peut-être pas dans un cadre où tout le monde pourra... décider tous ensemble du meilleur moyen de vendre dans les meilleures conditions, parce que finalement, au bout du bout, on a un intérêt commun.
10: Parce que cette indivision, enfin, je veux dire, une fois qu'elle est baquée, c'est encore chez le notaire qu'il faut préparer ça sérieusement et éviter ce genre de problème.
11: Ouais. Tout à fait, tout à fait.
10: Bon. Vous voyez qu'on est un petit peu comme dans les grands problèmes géopolitiques, finalement. On retrouve exactement les mêmes choses. Les décisions de l'ONU, etc. Bref, Maître Barbara Thomas-David, merci de nous avoir éclairé sur justement cette problématique de l'indivision.
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10: Et puis toujours des interrogations autour des perspectives de l'intelligence artificielle. Alors, en termes industriels, qu'est-ce qu'elle apporte ? Qu'est-ce qu'elle a comme valeur ? Qu'est-ce qu'elle va disrupter ? C'est une des grandes questions depuis quelques semaines. Et puis, comment on y investit ? Et pour nous, comme régulièrement, on a Vincent Aurès de Figenaï. Bonjour.
13: Bonjour.
10: Merci d'être avec nous pour expliciter un petit peu tout ça. Ben, on sort d'un baromètre, on va rentrer dans un autre baromètre. C'est celui de l'université de Stanford, aux États-Unis. Ben oui. Où va l'intelligence artificielle? Il y a 10 enseignements maîtres qui sont vraiment quantifiés et que vous pourrez retrouver, bien entendu, en podcast et en replay. On va énumérer un petit peu tout ça. On entend que les capacités de l'intelligence artificielle sont en train d'exploser. Concrètement, qu'est-ce qui a changé en un an? Et est-ce qu'il y a une forme de plafonnement de tout ça qui est en train d'apparaître?
13: Alors, heureusement ou malheureusement, pas du tout. C'est même le contraire.
10: Sky's the limit.
13: Sky's the limit. Ouais, et en fait, ça s'accélère. Ce qu'on voit, c'est que les modèles à des échéances de temps de plus en plus courtes deviennent de plus en plus puissants. Pour vous donner un exemple très concret, et on voit l'impact sur l'emploi notamment, c'est les développeurs informatiques. Les développeurs informatiques utilisaient déjà l'année dernière des modèles d'IA qui les aidaient grandement. Ces modèles informatiques, on va dire qu'ils avaient environ 50% dans des tests de développement informatique. Mmh. Ils atteignaient ce succès-là, 50%. Désormais, on est plutôt proche des 100% que des 50%. Et dans un an, eh bien, on verra le rapport de Stanford dans un an. Mmh. Fort est à parier que les modèles deviendront encore plus puissants que le meilleur des développeurs informatiques humains.
10: Bon, et ça, c'est pas fait n'importe comment, c'est pas du doigt mouillé, on se base sur l'évolution des modèles de programmation. Et c'est là-dessus que Stanford est archi fort.
13: Oui.
10: Et là, on a des données vraiment précises. Et
13: effectivement, il faut littéralement vous imaginer qu'il y a d'ailleurs des compétitions, y compris donc en développement informatique, où vous mettez les 10 meilleurs développeurs informatiques sur une thématique donnée et vous faites tourner un ordinateur qui a un modèle d'IA. C'était un peu Gasparov avec les échecs il y a quelques années. Alors, ce n'était pas vraiment les mêmes modèles, mais on peut imaginer ça.
10: Quand tu jouais contre Deep Blue d'IBM.
13: Bah voilà.
10: Oui. Alors, c'était ça.
13: La nouvelle, c'est qu'on est en train de faire ça, Deep Blue, mais pas aux échecs, en développement informatique, voilà. En raisonnement juridique, en raisonnement financier, en allocation. Et on est en train de faire des parties d'échecs un peu partout. Et on voit qu'il reste des Gasparov, mais qu'il va falloir peut-être changer notre manière de jouer aux échecs ou autre.
10: Je voudrais juste parler un petit peu du phénomène de disruption auquel on a assisté ces derniers mois, notamment concernant l'ensemble du secteur des logiciels.
13: Oui.
10: On a vu qu'on était arrivé à une sorte de fond de cuvette là, ces derniers jours, avec des indications intéressantes. Il y a Blue Owl Capital qui a beaucoup investi en dette privée sur le secteur des logiciels, qui s'est fait disrupter par l'IA, et c'est une problématique. Ils arrivent à nouveau à lever de l'argent, 400 millions. Alors certes, avec un gros acteur qui se déclare. On a Thomas Bravo, on en a parlé hier dans l'émission, qui revient aussi sur le secteur des logiciels en disant non, arrêtez, la disruption va y en avoir, mais les logiciels, c'est les principaux utilisateurs et architectes de la mise en œuvre de l'IA concrète au sein du monde de l'entreprise et de l'économie. Est-ce que vous pensez que le marché, en se livrant à ce jeu de massacre ces derniers mois, c'est pas finalement complètement gouré?
13: Je pense, comme dans tout phénomène de bulle, les bulles ont leur vertu aussi, des fois, avec une allocation du capital. Et puis en même temps, les bulles ont leur mythe. Et c'est sans doute l'un des mythes et on est en train de s'en apercevoir.
10: Et c'est pas souvent qu'on a cette forme de bulle destructrice. D'habitude, la bulle, ça crée de la valeur. Là, ça en a détruit.
13: C'est vrai. Et ça va peut-être même continuer. Regardons ce qui se passe dans le domaine de la cybersécurité avec les derniers modèles d'IA, notamment le modèle d'Anthropique, qui, il semblerait, détecte des failles dans des logiciels qui étaient reconnus et très utilisés, là où aucun humain n'y était arrivé. Et donc, on va peut-être passer encore plus à ce phénomène que vous décrivez, avec de la disruption, avec beaucoup de volatilité, finalement, sur les marchés, notamment les marchés du logiciel. Est-ce que ça veut dire que le marché du logiciel est fini ? Je crois pas, notamment un pour cette question de cybersécurité. Tout le monde peut désormais, avec son téléphone, coder une application qui va faire sensation dans un dîner et qui va pouvoir faire tout un tas de choses. Néanmoins,
10: Étonnera vos amis. C'était l'argument maître des années 80.
13: Et voilà, alors on peut étonner énormément ses amis aujourd'hui avec, avec de l'IA. Maintenant, on peut, si on a une entreprise et si on est investisseur dans une entreprise, on préfère qu'il y ait des architectes en cybersécurité qui font peut-être tourner des modèles d'IA pour s'assurer. Les incidents en cybersécurité, c'est ce que révèle encore ce rapport, ont quasiment doublé en nombre d'une année à l'autre. Et avec ce qu'on est en train de se dire, eh bien, ça va encore, encore et encore se multiplier.
10: Alors, on repasse à cette étude de Stanford, parce qu'elle est quand même super intéressante et on pourra en parler des heures, mais on dézoome. On a le globe terrestre.
13: Ouais.
10: Globalement, c'est qui contrôle la course à l'IA en ce moment ? Est-ce que c'est les États-Unis ? La Chine ne dit plus rien depuis des mois, mais quand la Chine dit rien, c'est qu'elle prépare un truc.
13: Alors,
10: c'est qui est dans le lead, quoi, finalement, dans l'inspiration ?
13: Dans le lead de l'allocation du capital privé, il n'y a pas à dire les États-Unis. Les États-Unis, c'est 10 fois plus de centres de données, au moins, que le reste du monde. Donc, c'est énorme.
10: Mais,
13: finalement, est-ce que ce qui nous intéresse en tant qu'utilisateur, en tant qu'entreprise qui utilise de l'IA, qu'est-ce qui m'intéresse ? Moi, ce que je veux, c'est le modèle peut-être le moins cher, le plus performant, ou alors le plus performant. Et là, on s'aperçoit, sur des plateformes d'ailleurs dirigées par des Français, comme Hugging Face, eh bien, on voit que les modèles chinois, c'est en moyenne, 2% de performance en moyenne inférieure au modèle américain. 2% de performance en moins, mais ils sont libres. Ils sont quasiment gratuits si on a de quoi les faire tourner et ils rattrapent à chaque fois de plus en plus.
10: Bien sûr.
13: Et donc, si on regarde l'allocation du capital privé, on voit les États-Unis. Si on voit ce qui est utilisé et ce qui a de l'avenir, je miserais plutôt sur un duopole américain et chinois.
10: Et au milieu de tout ça, c'est les cerveaux, bien sûr, et les brevets. Ça, il ne faut pas l'oublier.
13: Et là, brevets, licences et nombre de modèles, la Chine surpasse tout le monde. Elle est aujourd'hui leader du nombre de brevets.
10: Bon, ça c'est à retenir. On termine juste par des considérations en matière d'évolution. Est-ce que l'adoption de l'IA est toujours sur une tendance exponentielle ? Ou est-ce que, moi je vois qu'il y a de plus en plus d'entreprises qui disent « Oui, on a adopté l'IA pour faire ci et ça. » 2 mois après, ils disent « Oui, bon, on a remis des humains parce que ça ne marche pas, votre truc. » Bon, tout ça, c'est des chaos au démarrage.
13: Oui.
10: Mais la tendance de fond, elle reste toujours à une adoption sur une courbe exponentielle.
13: Si on regarde adoption de l'ordinateur, de Internet, des téléphones portables et de l'IA, l'IA est sans commune mesure la technologie qui a la plus forte et rapidité d'adoption. 53% des gens l'utilisent aujourd'hui dans le monde en 3 ans de lancement, après 3 ans de lancement.
10: Ouais.
13: Pour vous donner un ordre d'idée, l'ordinateur, c'était environ 35% au bout de 3 ans. Et pourtant, les ordinateurs commençaient à être utilisés. Là, plus d'une personne sur deux, ça y est, a commencé à l'adopter. Alors, pour les entreprises, et puis en tant qu'investisseur dans ces entreprises, je pense qu'il faut regarder une chose, c'est est-ce que c'est accompagné d'un plan social ? Et là, je dirais attention au marketing.
10: Vaste question.
13: Est-ce que c'est un investissement ou est-ce que c'est une communication ? Et deuxièmement, est-ce qu'il y a un vrai plan long terme sur l'IA ? Par exemple, voilà ce que je vais faire de la masse des salariés que je vais petit à petit automatiser. Et voilà le plan de formation. Et j'ai vu ici même des chefs d'entreprise en parler avec une vision long terme. Donc je pense qu'il faut regarder, même quand on n'est pas forcément spécialiste de l'IA, de quoi s'accompagne cette annonce et on détectera, est-ce un investissement, est-ce une vision long terme ou est-ce un petit maquillage ?
10: C'est très intéressant parce qu'on voit que l'IA peut avoir des illusions et dérailler sur un certain nombre de trucs. On voit que les entreprises ont un petit effet illusion justement sur cette transformation de l'adoption de l'IA en productivité et voire en écrémage.
13: Oui.
10: Et voilà, le vrai et le faux, de toute manière, on le voit sur le long terme. Et, bah, écoutez, merci. C'était encore une fois passionnant. Vincent Aurès, président de Figen AI. On va passer de l'IA à la high-tech rétro. On va reparler du Nokia 3210. On va reparler de votre vieil iPod. Bah, tout ça a de la valeur, figurez-vous. Et c'est une vraie passion française. À tout de suite.
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10: Eh ben, on va partir de là, finalement, avec Valentin Klein di Giacomo d'EasyCash. Bonjour.
14: Bonjour.
10: Donc, on va parler du marché de la seconde main et de ces petits marchés passion qui vous intéressent. On a parlé, il n'y a pas très très longtemps, du rétro gaming, donc de ces vieilles consoles de jeux qu'on avait quand on était petit, qu'on retrouve avec plaisir quand on a vieilli, et qui ont de la valeur, surtout si elles sont d'une édition spéciale, s'il y a des jeux un petit peu particuliers qui sont un peu rares. Et on se rend compte finalement, et c'est vrai que j'ai entendu ça il n'y a pas très longtemps, qu'on se passionne de plus en plus pour la high-tech rétro. Votre vieux Nokia 3210, vous savez, celui qu'on retrouvera dans 5000 ans, il y aura toujours une barre de batterie. vos vieux iPods. Vous retrouvez un vieil iPod dans un tiroir. Il y a la vieille playlist des années 2000 quand c'est sorti. Tous ces objets qui constituaient le summum de la modernité il y a 10, 20, 30 ans. Moi, je parle du Walkman Sony jaune qu'on pouvait même utiliser dans l'eau. Oui. Ou pour faire du sport parce qu'il résistait aux vibrations, etc. Tous ces objets, c'est en train de s'arracher sur le marché de la seconde main. Et c'est ce que vous êtes venu nous dire aujourd'hui, Valentin.
14: Exactement. Alors, on constate deux phénomènes. Le premier, c'est qu'il y a un peu une Madeleine de Proust, des gens qui ont envie de revivre finalement ces anciens appareils. Et on oublie que globalement, un téléphone peut avoir une semaine de batterie, puisque maintenant, avec les smartphones, c'est plus vraiment le cas.
10: Oui, oui, oui.
14: C'est le cas du Nokia 3310.
10: Tout à fait.
14: Donc, il y a cette approche. Et il y a aussi une approche low-tech où il y a des gens qui souhaitent finalement revenir à l'essentiel. Par exemple, nous, on vend encore des iPhone 6. Donc, c'est des iPhones sur lesquels vous pouvez plus installer d'applications. Mais on oublie qu'un téléphone, ça permet de téléphoner, de prendre des photos, d'écouter de la musique également. Typiquement, on a une clientèle, par exemple, de parents pour leurs enfants qui ne souhaitent pas exposer à Internet ou aux applications qui leur offrent ce type de produit. Donc, on a vraiment deux types de clients. Des clients qui ont envie de revivre, on va dire, ce qu'ils ont apprécié dans le passé et des clients qui veulent, du coup, avoir une approche un peu plus simple sur la technologie.
10: Alors, cet aspect low-tech, il est loin d'être un phénomène de mode. Hein. C'est aussi... voilà, une nécessité, les sursollicitations des derniers téléphones qui sont... Comment ça se fait que l'iPhone 6, en particulier, ait cette cote sur le marché de la seconde main ?
14: Eh bien, finalement, c'est qu'on se rend compte qu'il y a une demande. Donc, à partir du moment où il y a une demande, on est capable de proposer un prix d'achat assez intéressant. Et surtout, il y a un prix de vente. Là, je regardais avant de rentrer dans l'émission, c'est un téléphone qu'ils ont encore 50 euros. Pour autant, c'est un téléphone qui est sorti en 2012. Et donc, il a 14 ans.
10: Ouais.
14: Et on peut imaginer également qu'il va prendre de la valeur dans le temps, puisqu'on se rend compte aussi qu'ensuite, il y a le phénomène du rétro. Rétro gaming, mais il y a aussi ces produits qui prennent de la valeur. Donc, on n'est pas à l'abri d'avoir des produits qui, dans vos tiroirs, vont rendre la valeur dans les années à venir.
10: Ah, c'est vrai qu'on parle vieux Walkman, on parle Ghetto Blaster, ces énormes radiocassettes. Moi, j'en ai vu dans des magasins d'occasion, ils sont sublimes. Des Akai, des Sharp. Mais même, on se met à retrouver des vieilles marques qu'on n'avait plus l'habitude d'acheter ou de voir dans les magasins. J'y pense... Sony vient d'arrêter de fabriquer des télévisions. Ils viennent de filer ça à TCL, sous-traitant chinois. On se met à retrouver des marques et on se met à retrouver des inspirations qui n'existent plus dans le monde actuel, finalement. Et c'est là que se situe la plus-value.
14: Tout à fait. Bah, typiquement, vous avez pris l'exemple de Nokia. Nokia a arrêté sa production en 2010, donc il y a 16 ans.
10: Ouais.
14: Et on voit que c'est des modèles qui reviennent à la mode. Donc c'est exactement un exemple concret sur la téléphonie. On l'a également sur les consoles, on avait parlé, les Neo Geo, donc des consoles qui n'existent plus. Enfin, la marque n'existe plus aujourd'hui.
10: Et qui était très rare d'ailleurs à l'époque en France. Ouais.
14: Mais il y a vraiment un phénomène de mode. On l'a également sur les bijoux vintage avec certaines formes. Par exemple, on appelle ça les bagues tank, qui ont un certain format, qui sont des vieux modèles de bijoux qui reviennent énormément à la mode.
10: C'était une marque de quartier, tank.
14: Oui, et puis surtout, c'était une forme de montre, de bague qui était rectangulaire, très particulière, et donc qui revient énormément à la mode. Donc, c'est vraiment les joies de la deuxième main, c'est qu'en fait, tous les produits ont une valeur, et surtout, tout le monde peut trouver son bonheur. Et c'est ça qui fait vraiment le côté génial de ce métier.
10: Alors, vous parliez du Nokia, alors je me suis gouré, c'est le 32 ou le 3310 ?
14: Les deux.
10: Les deux.
14: Tout à fait.
10: Les deux se valent. Et ça, par exemple, c'est... alors, on a parlé de l'iPhone 6, on peut en trouver pour 50 euros, mais il marche encore super bien. Il est peut-être plus stylé que les modèles actuels. Hein. Il y avait une vraie qualité, il y avait plus d'usage de métal, machin, etc. Nokia, c'est vrai que c'est une marque qui n'existe plus et qui était synonyme de durabilité.
15: Ça s'échange à combien les 3210, les 3310?
14: Alors justement, en ce moment, par exemple, on n'a pas de 3310, donc ça montre bien qu'on est en demande.
15: Ah ouais,
14: produits donc, qui pourraient nous intéresser. Ouais. Ça va dépendre de l'état esthétique du produit, évidemment, puisque souvent ils sont un peu âgés, donc il est probable qu'ils soient un petit peu abîmés. Mais dans le cas où il est au bon état, ça peut vite monter. On peut se retrouver avec un téléphone qu'on appelait un dubphone, donc un smartphone, sur lequel on peut le vendre 50 euros, 60 euros, parce qu'il y a des clients qui veulent ce type de produit, ils veulent pouvoir être appelés pendant une semaine sans le recharger, et ils sont friands de ce type de modèle.
15: Bon, il faudra prendre ceux qui sont 3G, je ne sais pas s'il y en a, parce que la 2G, c'est fini.
14: Ça va être notre problème maintenant.
15: Ouais, eh ben, oui, c'est là qu'il y a des cassures de prix et des cassures d'intérêt, c'est comme sur tous les marchés, il faut les détecter. Je vois qu'il y a encore de l'attrait aussi pour les CD, pour le Blu-ray, pour le chez moi je dois avoir un vieux lecteur de laserdisc qui traîne, vous saviez, les énormes galettes comme ça qu'il fallait retourner la moitié du film.
14: C'est
15: très compliqué, mais le support physique aussi, c'est un axe de développement justement de cette rétro-tech, parce qu'on a besoin de l'objet en vrai. Et j'ai l'impression que c'est à la fois concurrent mais aussi complémentaire de l'usage de la musique qu'on a, les téléchargements, etc. On aime avoir l'objet.
14: Exactement, vous seriez étonné, donc à l'heure du streaming, des plateformes VOD, de savoir que chez EasyCash, on a vendu l'année dernière plus de 1,8 million de DVD Blu-ray, donc ce qui est quand même assez conséquent.
15: Bah oui,
14: 300 000 CD,
15: ouais.
14: 60 000 vinyles.
15: Ouais.
14: Donc on voit bien qu'il y a des gens qui sont attachés à ce support. Alors évidemment, le prix de vente a tendance à baisser, puisque ce sont quand même des produits sur lesquels la valeur intrinsèque du produit baisse, mais on voit qu'il y a encore une forte demande sur ces produits. On a des coffrets CD qui deviennent collector, pour le coup, donc ça rejoint un peu le rétro.
15: Ouais.
14: Des collectionneurs qui cherchent des coffrets, avec des, par exemple sur des séries particulières,
15: oui,
14: sur lesquelles on peut avoir plusieurs centaines d'euros sur certains produits. Donc il y a vraiment un retour à la plateforme, enfin au support physique, et on voit que malgré encore une fois le développement du streaming qui est certain, on a vendu encore 1,8 million de DVD.
15: Et puis je dirais, c'est sur les coffrets DVD éventuellement collector, c'est à la fois le support mais aussi le sujet qui est collector, c'est-à-dire que c'est souvent des séries un peu années 80, je sais pas, arabesque, des choses comme ça.
14: Non mais pas capable,
15: on a besoin d'un coffret comme ça.
14: C'est exactement ça.
15: Non, mais c'est à la fois le sujet et l'objet. Donc là, téléphonie, high-tech, même bijouterie, vous voyez d'autres tendances se dessiner doucement sur ce marché du rétro?
14: Finalement, on se rend compte qu'à peu près n'importe quel produit peut devenir désirable. Donc finalement, l'intérêt de la deuxième main, c'est de capter ce marché s'il apparaît. Donc à l'instant T, on a déjà pas mal de catégories, on a les appareils photos aussi qui reviennent, les appareils photos, on va dire.
15: Les argentiques,
14: anciens, oui.
15: Ouais.
14: Ou même les premières générations d'appareils photos numériques, qui ne risquent rien. Donc, par exemple, vos enfants.
15: Les Canon EOS.
14: Partent en colonie, vous pouvez leur offrir un appareil photo numérique, il suffira largement, et sur lequel vous n'aurez pas l'inquiétude de le faire tomber dans l'eau, par exemple. Donc, nous, on est là pour capter ce marché. S'il y a une demande, on organise l'offre, et puis, à l'instant T, il y a déjà pas mal de sujets. Peut-être qu'il y en aura d'autres dans le futur.
15: Vous reviendrez nous en parler, parce que ça nous intéresse. La high-tech rétro, mais franchement, ça, c'est un truc qui vous passionne. Et c'est vrai que c'est assez passionnant et que ça me passionne personnellement. On va pas se le cacher. Donc voilà, merci infiniment,
14: merci
15: Valentin
14: beaucoup.
15: Clindy Giacomo, EasyCash. Restez à l'écoute de Tout pour investir sur BFM Business. On se retrouve dans une trentaine de secondes après une petite page de pub. Ce best-of continue.
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15: De retour dans Tout pour investir sur BFM Business, spécial best-of. Hein. Toute cette semaine, vous allez retrouver à présent les rubriques pratico-pratiques que vous aimez tant, le placement à suivre, votre boîte à outils personnalisée et évidemment le coffre-fort.
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15: François-Xavier Sœur de Terrae, bonjour.
18: Bonjour Antoine.
15: Alors, on va un petit peu, c'est comme le bullshitomètre de BFM Bourse, on va tordre le cou à certaines idées reçues. L'assurance vie est un placement universel, un couteau suisse, il convient à tout le monde. Faux. Non. Bullshit.
18: Absolument. Dans BFM Bourse, vous mettez l'orage à ce moment-là.
15: Oui, absolument. Et donc, on peut être victime d'erreurs d'aiguillage. Il y a des cas de figure où c'est pas forcément le truc à préconiser. Et vous avez relevé 4 cas.
18: Exactement.
15: Où effectivement, ça peut s'avérer être une mauvaise idée.
18: En fait, l'assurance vie, c'est un produit. Ça peut pas être une stratégie patrimoniale. C'est-à-dire que quand on fait une stratégie patrimoniale, on fait du juridique, on fait du financier, on peut faire du produit. Mais ça peut pas constituer toute la stratégie patrimoniale. Mmh. Et vous avez certains de mes confrères qui sont quasiment à 100% de leur chiffre d'affaires en assurance vie. C'est problématique. C'est-à-dire que quand la réponse à « je veux faire de la retraite, je veux épargner, je veux réduire ma fiscalité, etc. », c'est un produit. À un moment, on disait « Pinel, Pinel, Pinel, Pinel ». Maintenant, certains, ils disent « voilà ». Après, ils ont dit « PER, PER, PER ».
15: Avec ces grands parcs de lotissements infinis construits n'importe comment, qui attendent encore des gens dedans, oui.
18: Oui, alors quand ça a été vendu effectivement dans des zones sans tension, et puis même quand il y a eu des zones avec tension, je vous invite à demander aux notaires qui passent sur votre plateau quand ils vendent des produits de défisque à combien ils les vendent.
15: Aïe, aïe, aïe.
18: Mais en tout cas, l'assurance vie, voilà, il faut faire attention à l'approche produit, il faut avoir une stratégie patrimoniale. Et effectivement, vous avez des cas où il n'y a pas d'intérêt à faire de l'assurance vie, ou alors en diversification. Le cas le plus parlant, c'est un couple marié qui n'a pas d'enfant. Un couple marié qui n'a pas d'enfant depuis la loi, alors ça c'est Sarkozy quand il est arrivé au pouvoir

0: Voilà.
1: Et puis, et on le fait
0: éventuellement, en diversification, faites de l'assurance vie. Mais vraiment parce que vous avez envie d'avoir du fonds euro, parce que vous vous dites peut-être qu'un jour, je voudrais privilégier quelqu'un d'autre que mon époux ou mon épouse. Mais c'est pas, c'est, ça ne doit pas être le centre de la stratégie patrimoniale. Attention, également, c'est le cas des pacsés. Entre partenaires de pacs, il n'y a pas de droit de succession, à condition d'avoir mis un testament. Parce que quand on est pacsé, mais qu'il n'y a pas de testament, on n'est pas héritier l'un de l'autre.
2: D'accord, ok. Vous donc ça, il faut que ce soit un dispositif à part.
0: Vous êtes pacsé, mais... vous avez un enfant, votre héritier, c'est l'enfant si vous n'avez pas fait un testament. Donc voilà, attention, attention, attention à ces cas-là.
2: Bon, et puis il y a la fiscalité aussi. Est-ce qu'il y a des... On fait un crash test, hein. Est-ce qu'il y a des cas où la fiscalité de l'assurance-vie peut finalement être défavorable par rapport à d'autres genres de supports?
0: Bien évidemment. Et il faut faire attention au cas où vous allez vider votre patrimoine. En fait, lorsque vous liquidez une succession, on fait une liquidation civile puis une liquidation fiscale. La liquidation civile, c'est qui récupère quoi. La liquidation fiscale, c'est qu'est-ce qu'on doit au fisc. Et quand on fait cette liquidation fiscale, on la fait donc hors assurance-vie. L'assurance-vie, on la traite à part sur le plan fiscal.
2: D'accord.
0: Lorsque vous recevez une somme, je fais le cas des enfants aux parents. Lorsque vous recevez une somme de vos parents, vous avez un abattement de 100 000 et... Au-delà de cet abattement de 100 000, jusqu'à 16 000 euros, vous êtes taxé de 0 à 15 %. Et entre 16 000 et 550 000 euros reçus de vos parents, vous êtes taxé à 20 %.
2: D'accord.
0: L'assurance-vie, vous êtes exonéré en tant que bénéficiaire d'un contrat assurance-vie jusqu'à 152 500. Et au-delà, vous êtes à 20 %. L'idée, c'est qu'en France, quand vous avez un peu de patrimoine, que vous avez 200, 300, 400 000 euros de patrimoine, vous devez jouer sur cette tranche à 20 %. Parce que c'est globalement celle... il faut optimiser les tranches inférieures et jouer sur la tranche à 20 %. Le risque, c'est quoi? C'est de basculer sur la tranche suivante de l'assurance vie à 31-25 ou de vider tellement le patrimoine perso, parce que quand vous êtes âgé, quand vous avez 80-85 ans, vous faites des donations et vous consommez, parce que généralement les besoins augmentent. Le risque, c'est de vider le patrimoine perso, de garder ce qu'il y a sur l'assurance vie et de se retrouver pour les héritiers moins taxés sur les droits de mutation à titre gratuit issus de la succession, que ce que vous allez payer en assurance.
2: D'accord.
0: Donc, il faut régulièrement rééquilibrer ça. Et voilà, le point de flottement pour, 90 % de ceux qui ont une succession et qui ont du patrimoine,
2: c'est les 20 %.
0: C'est les 20 %. Alors, essayez de rester sur cette tranche avant.
2: Waouh. Non, mais ça, oui. Et puis,
0: c'est pour ça, une stratégie patrimoniale, ça se met en place et ça se suit.
2: Exactement.
0: Vous devez la revoir, la clause bénéficiaire, vous devez la revoir chaque année. Moi, chaque année, je renvoie la clause bénéficiaire à mes clients. Parce qu'il faut la relire. C'est extrêmement, extrêmement important.
2: Bon, est-ce qu'il y a d'autres cas qui sont justement défavorables quand on choisit l'assurance-vie?
0: Oui, et un cas qu'on oublie, qui est majeur et pour des personnes protégées. Vous avez un cas qui est particulier, et j'ai le cas, pour le coup, dans mon cabinet.
2: D'accord.
0: C'est le cas d'une famille dont le père de famille a eu un gros accident de la vie et il reçoit une indemnisation responsabilité civile. Donc de plusieurs millions d'euros.
2: D'accord.
0: Sauf que lorsque vous avez une indemnité, il y a un dommage corporel, c'est exonéré en cas de succession.
2: D'accord.
0: Sauf que là, le bénéfice duquel on parle, dans le cas présent, c'est plus de 5 millions d'euros. Ces 5 millions d'euros, vous les mettez sur un contrat d'assurance-vie décès fiscalisé à 31,25% pour la tranche la plus haute. En direct, 0%.
2: Ah oui, d'accord. Okay.
0: J'ai été consulté avec un autre CGP. L'autre CGP mettait tout en assurance-vie, je précise, avec 75% sur les fonds structurés. Bon, je pense que lui, il s'est dit, je prends mes 5% de droit d'entrée sur 5 millions d'euros et c'est fait.
2: C'est ça.
0: Mais surtout, il y avait cette grosse question de succession. C'est-à-dire que les héritiers se faisaient massacrer à la succession.
2: Mais c'est ça. C'est...
0: Et le conseiller de base avait été recommandé par une association de victimes. Donc, je voudrais juste dire... aux personnes qui sont dans ces cas-là, faites extrêmement attention, parce que quand on est dans ces moments-là de grande souffrance, que ce soit d'accord, je peux vous dire que préférez la famille ne pas avoir 5 millions d'euros et garder la situation d'avant. Ça, je peux vous signer 10 fois.
2: Hein. Oui.
0: Mais attention dans ces moments-là, qui sont des moments de grande tension et de grands mouvements patrimoniaux en même temps, à ne pas vous faire avoir par des margoulins ou par des personnes qui ne sont juste pas formées. Et je lance vraiment un appel aux associations de victimes. Faites attention à qui vous recommandez.
2: Non, c'est clair.
0: Parce que dans ces moments-là, peut-être que vous avez des personnes que vous considérez comme personnes de confiance, mais qui ne sont pas forcément à l'aise sur ces personnes que sont les majeurs protégés et sur cette classe d'actifs, sur ces sommes issues d'une confiance, mais qui ne sont pas forcément à l'aise sur ces personnes que sont les majeurs protégés et sur cette classe d'actifs, sur ces sommes issues d'indemnités qui sont quand même extrêmement particulières.
2: Et puis, ça reprend un petit peu le cas d'avant, c'est énorme. Et donc,
0: 31,25 sur 5 millions.
2: Voilà, non, c'est... Dernier cas, quand on commence à se

0: construire un patrimoine quand on est jeune, c'est peut-être pas non plus le moment rêvé de directement passer à l'assurance vie.
1: Commencer par l'assurance vie, moi je suis pas fan de ça. Ouais. Quand on est jeune, on a du temps devant soi, moi j'aime le PEA. Voilà. C'est pour ça que j'aime regarder BFM Bourse l'après-midi, j'aime les PEA, j'aime investir en bourse, j'aime aller chercher des choses qui, quand on rentre sur un produit d'assurance vie tout de suite, vous rentrez sur quelque chose qui généralement va être du garanti en capital. Donc le risque quand on a du garanti en capital, c'est d'avoir des sommes qui vont être placées très longtemps et qui ne vont pas permettre d'aller générer les plus-values nécessaires pour développer un patrimoine. Et rentrer dans une culture financière tout de suite, commencer à épargner, aller vers autre chose que vers de l'assurance vie. Gardez-vous de côté l'apport. Pour de la résidence principale, si vous savez que dans 2 ans, 3 ans, 4 ans, vous allez faire de l'apport, vous êtes un salarié ou un chef d'entreprise avec une boîte qui commence à tourner ou une profession libérale, vous commencez à dégager des salaires, mettez-en une partie de côté pour la résidence principale, commencez à construire votre patrimoine. Mmh. Si vous n'avez pas d'enfants, vous ne lancez pas tout de suite dans une logique d'assurance-vie. Même logique si vous êtes des parents et que vous ouvrez des contrats assurance-vie à des mineurs.
0: Ouais.
1: Aux États-Unis, on achète une action Google. En France, on ouvre un livret A.
0: Ouais,
1: posez-vous la question. Vous avez 20 ans, 25 ans avant que ces sommes-là soient utilisées par des enfants. Bon sang, vos enfants, ouvrez-leur des comptes titres.
0: Ouais, c'est ça. Prenez du risque parce que le risque, de toute manière, est allié au temps.
1: Vous prenez une pomme, le temps dérisque votre allocation.
0: Voilà, c'est ça.
1: En finance, c'est mathématique, le temps dérisque votre allocation.
0: Et ensuite, il sera toujours temps de mettre ça sous une assurance vie une fois qu'on aura fait la performance.
1: Voilà, ou de mettre ça de côté, justement, pour vous permettre quand les personnes...
0: Bah
1: c'est une très bonne logique financière. Vous avez 20, 25 ans, mettez-vous de côté une poire pour créer votre future boîte, commencer à acheter une résidence principale, très bien. Mais à côté de ça, commencer à investir, mais allez pas faire du fonds euro en assurance vie.
0: Voilà. Ouais, voilà. C'est pas forcément le bon moment parce que le patrimoine c'est évolutif aussi. Il faut jamais l'oublier. Merci infiniment de nous le rappeler, François-Xavier Seur de Terrae.
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0: Bon alors, on va parler montres de luxe et de collection. Il y a une grosse actualité en ce moment. Alors, il y a le salon de l'horlogerie à Genève. Et tiens, d'ailleurs, nos journalistes de bfmbusiness.com sont allés y faire un tour. Et on va peut-être essayer d'avoir une réponse à une question qui nous taraude tous dans le monde de la montre de collection. J'en dis pas plus. Pour l'instant, on reçoit Claire Hoffmann, qui est directrice du département montre de collection chez Agut. Bonjour.
3: Bonjour.
0: Il y a un autre...
3: Oui,
0: merci. Et merci d'être venu parce qu'il y a un autre événement qui est très lié à l'actualité de l'horlogerie, c'est le Tour Auto.
3: Oui.
0: Voilà, le Tour Auto en France. Alors, c'est des voitures de collection, etc. On peut se dire, bon, voilà, oui, ok, le Tour Auto. Mais oui, mais il y a toujours, avec les grandes compétitions automobiles, qu'elles soient honorifiques, un peu comme le Tour Auto, ou que ce soit de la grosse compétition, championnat, etc. Il y a toujours une histoire commune entre l'horlogerie
3: Et le monde
0: automobile. Alors, les courses, on n'en parle plus. Il y a eu une Daytona chez Rolex. Daytona, bah, c'est une grosse course américaine. Il y a la Mille Miglia chez Chopard, etc. Mais voilà, c'est un vrai marché et c'est un vrai marché dans le marché, j'allais dire.
3: Oui, alors c'est vrai que chez Agut, on a vraiment, on aime ce lien entre ces deux spécialités qui se parlent très bien et qui ont toujours été très liées en fait. Et donc on a cet événement chaque année, cette vente aux enchères qu'on organise à l'occasion du départ du Tour Auto. Mmh. En plus cette année c'est formidable parce que ça va être donc au Grand Palais. Et chaque année, on nous confie des lots qu'on présente à cette occasion-là. Et alors, on essaye d'avoir, évidemment, des modèles qui se rapprochent le plus possible de, justement, ce lien entre l'automobile et l'horlogerie.
0: Bien sûr.
3: Alors, effectivement, il y a en même temps, c'est un lien qui est très fort. Donc, on peut parler, effectivement, de la Daytona de Rolex, voilà, qui vient, effectivement, de ce circuit Daytona en Floride, voilà, ce circuit emblématique. On a, je pense, par exemple, aux montres Driver, par exemple, de Vacheron Constantin, qui était incliné pour qu'on puisse lire l'heure avec la main au volant. On a cette fameuse complication qui est la complication la je pense peut-être la plus utilisée, le chronographe, qui alors au départ était pour chronométrer, par exemple, des courses d'équitation, mais qui aujourd'hui est vraiment utilisé, enfin, au fil du temps, a été utilisé pour justement les courses automobiles, qui a évolué... avec le chronographe rattrapante pour même avoir
0: pouvoir le temps de la première, le temps de la deuxième,
3: exactement,
0: etc.
3: Pour avoir deux temps quasiment au même moment.
0: Voilà, parce que c'est peut-être ce qu'il faut expliquer justement sur ce phénomène des montres de collection liées à l'automobile, c'est que c'est pas une montre chère avec marqué les 24 heures du Mans dessus. Non, la technologie, l'histoire de la montre...
3: s'adapte au monde automobile, voilà. En fait. Il y a un vrai lien.
0: Et peut en être inspiré
3: entre
0: aussi.
3: Les deux. Exactement. Voilà, voilà. Et puis, à côté de ça, vous avez effectivement des manufactures qui se sont associées à des marques automobiles. Alors, je pense, par exemple, pour citer celles qu'on passe dans notre vente, on a une Jaeger LeCoultre Amvox qui a été faite pour Aston Martin. Ça, c'est assez... Voilà, si on a l'Aston Martin, il faut avoir cette montre.
0: Oui.
3: Et vice-versa.
0: Oui.
3: Dans quel sens à vous
0: c'est
3: décider
0: ça. Ouais,
3: mais voilà,
0: ça,
3: en
0: ouais.
3: tout cas, il y a vraiment un lien. On a, par exemple, une Panerai Ferrari.
0: Et ils sont en partenariat depuis très, très longtemps, les
3: exactement.
0: Deux.
3: Exactement. Ouais. Donc ça, c'est des modèles qui sont vraiment intéressants quand on est à cheval entre ces deux spécialités. Et puis après, je trouve ça intéressant parce que le monde automobile et l'horlogerie, il y a ce sujet de mécanique qu'on retrouve dans les deux.
0: C'est ça. C'est exactement
3: mais
0: ça.
3: Qui se traite, et c'est là où ça m'intéresse, c'est que ça se traite de façon très différente. L'automobile, voilà, ça fait du bruit, ça chauffe, il y a un côté physique, ça nous plaque dans
0: c'est
3: le
0: des
3: ciel,
0: sensations.
3: Parce que ça va vite, ouais. Voilà, il y a une vraie sensation. Dans le monde de l'horlogerie, tout va être beaucoup plus discret, très petit. C'est vraiment un travail... d'ingénieurs incroyables, en fait, de faire rentrer ces mouvements dans de si petits boîtiers. Moi, ce qui m'intéressait, c'était vraiment de traiter un peu ce parallèle entre les deux.
0: Parce que ça peut être, alors, pas forcément que dans la mécanique, mais dans le décor, je repense à un modèle très emblématique aussi, alors très horlogerie et automobile, c'est la Chopard 1000 Emilia. Oui. Moi, je me souviens de modèles où le cadran était fait en aluminium bouchonné, comme sur le tableau de bord des voitures anciennes.
3: Et puis, vous avez le bracelet qui était en forme de pneu.
0: Voilà,
3: exactement. Donc, tout était dans le détail pour rappeler justement cette association des deux spécialités. Et ça, effectivement, c'est un marché qui est très intéressant. Et alors, cette vente qu'on organise, qui aura lieu le 4 mai.
0: 4 mai.
3: On a des modèles, donc effectivement très liés à ce monde de l'horlogerie, de
0: l'automobile. Ouais.
3: Et à côté de ça, on en profite aussi pour fêter à nouveau un anniversaire qui est très particulier cette année, qui est l'anniversaire de la Nautilus de Patek Philippe.
0: Ah, ben on en avait parlé.
3: Voilà, on en avait déjà parlé la dernière fois.
0: Alors, modèle plus lié au monde du nautisme, nécessairement.
3: Voilà, exactement.
0: Mais bon.
3: Alors là, on s'écarte un peu du monde automobile, mais en tout cas, c'est vrai que c'était l'occasion. De recélébrer à nouveau cet anniversaire et notamment donc avec deux modèles qui sont assez différents, deux références qui sont très différentes. On a la 3700 qui est la première référence de la Nautilus, qu'on a dans une version or jaune.
0: On le rappelle,
3: fantastique.
0: Une Patek Philippe Nautilus, on ne peut pas l'acheter neuve.
3: Aujourd'hui, non, c'est un petit peu difficile. Et vous avez en fait, surtout ce qui est intéressant, c'est quand vous avez cette version 3700 qui date de 1980. C'est vraiment la montre vintage.
0: Totalement.
3: C'est extraordinaire, elle est magnifique.
0: On la reconnaît du premier coup d'œil.
3: Et puis elle est dans un état. Je vous invite à aller voir le catalogue qui sera en ligne à la fin de la semaine. Et on a la version en acier avec une complication, un calendrier annuel qui est dans sa version acier.
0: Alors ça, à réaliser en mécanisme d'horlogerie, je peux vous dire qu'on atteint des niveaux de complexité totalement dingues.
3: Oui. Et donc ça allie le côté un peu sport à justement cette mécanique qu'on recherche en tout cas dans le monde de l'horlogerie et là pour vous donner une idée en tout cas de en termes d'investissement. C'est une montre qui avait été achetée en 2019 autour des 35 000 euros de mémoire et aujourd'hui qu'on estime entre 50 à 80 000 dans cette vente du Tour Auto. C'est des montres qui prennent de la valeur, c'est des montres qui sont recherchées sur le marché et qui, je pense, trouveront leur public lors de la vente.
0: Et puis vous avez noté, point de vue prix, on est à peu près sur un ordre de grandeur qui est une montre égale une voiture, à peu près une jolie.
3: Mais il y a de tout, ce qu'on aime, c'est
0: il y a
3: de tout. Il y a aussi la Panerai, Ferrari, estimée entre 2 à 4 000 euros. Dans des budgets plus raisonnables.
0: Un tout petit peu plus raisonnable.
3: Voilà.
0: Dernière petite question. Je sais que vous n'avez peut-être pas nécessairement la réponse, mais il y a une grosse actualité, une grosse rumeur et un gros buzz là en ce moment partout. Je lis ça sur le Financial Times, le Wall Street Journal, ils sont sur les dents là-dessus. Est-ce que Rolex va arrêter la Pepsi? Le cadran bleu et rouge,
3: Ça, c'est pas. Moi, j'ai pas encore là la réponse à vous donner. Après, ce qui est certain, c'est qu'en tout cas, ça peut faire. Ouais. Voilà, c'est des nouvelles qui, en tout cas, sur le marché de l'horlogerie, peut faire évoluer les choses.
0: Et les cours sur le marché de la seconde main. Enfin, je vois qu'il y a une prime absolument dingue sur ce modèle précis. Donc, encore une fois, c'est une édition spéciale d'un modèle de Rolex, cadran rouge et bleu. Il y a une rumeur comme quoi Rolex voudrait l'arrêter.
3: Mais alors, ça, une nouvelle c'est des fois. Choses qui sont amenées à évoluer et qui peuvent changer effectivement le marché, en tout cas de l'occasion.
0: Exactement. Et qui vous explique comment certaines éditions collector et un peu rares peuvent largement prendre de la valeur.
3: Exactement.
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0: Il y a forcément un moment dans la vie où on va toujours être le boomer de quelqu'un, mais là on va se consacrer à nos jeunes aujourd'hui dans la boîte à outils. Ben oui, on a 25 ans, on commence à avoir un petit peu de sous, on commence à voir notre système social et notre système de retraite par répartition qui commence à battre sérieusement de l'aile. Donc on se dit qu'il va falloir mettre de côté. 25 ans, on ne gagne pas encore forcément très très bien sa vie, mais on commence à avoir des revenus un peu réguliers, on peut commencer à mettre de côté. Et la question qu'on va se poser avec vous, Christian Fontaine, du magazine Le Revenu, on a 25 ans, dans quoi on investit aujourd'hui ?
4: Alors, vous avez bien posé le sujet. C'est vrai que l'épargne n'est pas qu'un sujet de cheveux gris. L'épargne n'est pas réservée à une élite parisienne, en tout cas bien placée son argent. Et il y a, je dirais, à une époque où tout le monde recherche donc alors des gains de pouvoir d'achat, là une source, un gisement donc alors de pouvoir d'achat supplémentaire si vous réussissez à bien placer votre argent. Alors, à 25 ans, on a peu d'argent, mais on a l'avenir devant soi. Vous savez, un patrimoine se construit forcément par étapes. Et la première étape, vous la connaissez, la première brique d'un patrimoine solide, c'est bien sûr l'épargne de précaution, les 2 ou 3 mois de salaire qu'il convient de mettre de côté sur un bon livret A, car même si son taux a baissé pour l'épargne de précaution, l'argent que vous mettez de côté pour les coups durs, ça reste la meilleure enveloppe fiscale. Donc, la première pierre de votre patrimoine, c'est forcément 2 ou 3 mois de revenus sur un livret A. La deuxième pierre, et là je sais que je vais me faire bader sur les réseaux sociaux et que mon image de notaire de province va en prendre un coup.
0: Il y a vraiment
4: dirais,
0: ça.
4: Ah oui, il y en a beaucoup qui me. Donc je vais défendre et encore défendre aujourd'hui l'acquisition de la résidence principale. C'est vrai qu'on est dans un monde où l'usage se développe considérablement. On peut tout louer aujourd'hui, mais lorsque vous regardez les sondages, tous les sondages montrent que les jeunes veulent encore et toujours acquérir leur logement. Alors c'est vrai que si vous sortez la calculette, la moulinette financière, vous en aurez toujours en fonction des hypothèses de départ et d'arrivée. Des certains qui vont vous dire que dans certaines circonstances, dans certains moments de votre vie, il peut être plus intéressant de louer que de vendre. Au revenu, on n'en démord pas. Si vous en avez les moyens, si vous avez la visibilité nécessaire sur le plan personnel et sur le plan professionnel, achetez votre logement.
0: Pas donné à tout le monde non plus. Mais effectivement, oui. Alors, et puis il faut le redire, si on en a les moyens, encore une fois, il n'y a rien de plus logique que d'investir ses sous dans son logis, dans le toit qu'on a au-dessus de la tête et qui va servir à tout le monde, y compris à la famille.
4: Alors, ce que vous venez de dire, si on a les moyens, c'est vrai, et si on n'a pas les moyens, parce qu'on habite dans une grande ville, il ne faut pas hésiter à prendre un pied dans l'immobilier, à investir dans la pierre, pourquoi pas la pierre locative ou pourquoi pas une résidence secondaire. Ce qui compte véritablement, c'est de prendre un pied dans l'immobilier pour que si les prix continuent à augmenter, de ne pas être éjecté du marché, de ne pas se trouver dans une situation où vous ne pouvez plus rentrer sur le marché. Sinon, pourquoi, si vous en avez les moyens, de venir acheter son logement, en fait, pour d'abord parce que c'est la première décision que vous allez prendre pour votre retraite. Le jour où vos revenus seront divisés par deux, vous serez bien content sur le plan budgétaire de ne pas devoir décaisser chaque mois le montant d'un loyer. Enfin, et ça on ne le dit pas assez, des locataires qui se font expulser par des propriétaires parce qu'ils veulent des propriétaires qui sont dans leurs droits, qui veulent récupérer leur logement, par exemple pour eux-mêmes ou pour un proche, cela arrive absolument tous les jours. Et si cela arrive le jour où vous êtes, je dirais, vous rencontrez des difficultés sur le plan notamment professionnel, vous pouvez vous retrouver dans une situation dans l'impossibilité tout simplement de vous loger puisque vous ne serez pas en mesure de présenter les fameuses 3 feuilles de salaire absolument indispensables pour décrocher décrocher le Graal. Donc c'est vraiment un élément de sécurité. J'ai trop vu, et au revenu, on a trop vu de lecteurs, de jeunes abonnés qui nous écrivaient en disant, mais il y a quelques années, j'ai vendu mon logement au plus haut en espérant que les prix allaient baisser. Et en fait, quelques années après, ils sont dans l'obligation d'acheter de nouveau leur résidence principale.
0: Acheter,
4: ils
0: investissent plus au 10 plus ou haut. Plus 15, oui.
4: Avec plus, donc surtout, on ne spécule pas avec la résidence principale. On investit dans un toit pour soi et pour ses proches, au-delà du plaisir, effectivement, d'être chez soi et de pouvoir faire ce qu'on veut. Il y a cet élément de protection de son budget une fois qu'on sera à la retraite. Et même après ça, pour la prévoyance, on peut vendre.
0: Oui, on le voit, et on a reçu dans cette émission pas mal de spécialistes de l'investissement qui disaient, quand vous commencez from scratch, hein, de zéro, à bâtir un patrimoine, le premier élément qui doit vraiment avoir la priorité sur les autres, c'est la sécurité. Et qu'est-ce qu'il y a de plus sûr finalement que d'investir dans son immobilier?
4: Alors, la sécurité, vous avez raison, mais très vite, il faut penser à la diversification. Oui. J'aurais même tendance à dire que si vous en avez les moyens, ne mettez pas tous vos œufs dans la résidence principale, gardez quelques euros chaque mois pour l'investir avec un système d'abonnement, hein, c'est l'investissement programmé,
0: la DCA,
4: notamment
0: les versements en bourse.
4: Les versements réguliers. Ouais, vous avez des abonnements à vos chaînes
0: Netflix,
4: préférées, etc. Vous en avez 2, 3, 4, 5. Ajoutez un nouvel abonnement pour votre épargne. D'abord, ça sera les montants peuvent être très faibles, 10, 15, 20, 30 euros.
0: Mais ça rapporte, c'est pas comme Netflix.
4: Voilà, vous savez, c'est l'adage, les petites rivières qui font les grands fleuves. Et ça, c'est vraiment, vraiment le cas. Ça, c'est le premier point. Et ensuite, le deuxième avantage de l'abonnement en bourse, c'est que ça va vous éviter d'investir sur les marchés financiers lorsque les marchés sont au plus haut. On nous a jamais autant interrogé que sur le cours de l'or ou de l'argent depuis quelques semaines.
0: Bah, oui.
4: Et qu'est-ce qui s'est passé vendredi et encore lundi, c'est un dérapage des cours, une chute des cours. Donc, il faut, l'avantage de l'abonnement, c'est que vous mettez l'abonnement qui vous permet d'alimenter un placement. Chaque mois, vous investissez la même somme. Un, ça vous permet, c'est une épargne forcée, quasi forcée. Et deux, ça va vous permettre de progressivement de commencer à vous initier au monde des placements, à éviter d'investir en bourse ou sur, par exemple, le Bitcoin aussi, la méthode, ce qu'on appelle le très, très populaire sur les réseaux sociaux, le DCA, le Dollar Cost Averaging, donc c'est
0: l'investissement programmé aussi,
4: en anglo-saxon pour l'investissement programmé. Et bien, cette méthode, elle fonctionne également très très bien sur le Bitcoin. Alors, comme on est, donc l'abonnement, et je dirais que bien sûr aussi, parce qu'on est en France, et en France, donc il faut bien sûr aussi raisonner sur le plan fiscal. Ouais. Et donc, lorsqu'on commence à investir, que ce soit en Bitcoin, que ce soit en bourse, que ce soit avec de la pierre papier, il faut toujours se poser la question, le jour où je vais sortir, combien d'impôts et de prélèvements sociaux je vais payer? Et c'est là, pour répondre à cette question, vous devez choisir la bonne enveloppe fiscale, un compte titre ordinaire, un PEA, un plan d'épargne entreprise, un plan d'épargne retraite, un contrat d'assurance vie. Et là, c'est vraiment, vous avez le Graal, si vous voulez. La meilleure enveloppe fiscale lorsqu'on débute à 25 ans, il y a l'assurance vie, mais il y a aussi et surtout le PEA, qui est une enveloppe qui vous permet, qui est très peu proposée par les banquiers. Hein. Les banquiers vous préfèrent, sur les gondoles des banquiers ou des assureurs, vous avez l'assurance vie, c'est très très bien. Malheureusement, il n'y a pas assez le PEA. Le PEA, vous savez, c'est le produit un peu moins cher que le reste, qui est, je dirais, soit très haut, soit très bas sur les rayons du supermarché, mais il faut vous y intéresser, parce qu'il offre un couple de rendements, frais absolument exceptionnels. Donc, et pour terminer, je dirais que lorsqu'on a 25 ans, parce que c'était votre question, les meilleurs placements à 25 ans, en fait, oubliez tout ce que je viens de vous dire. Le meilleur placement et le meilleur investissement que vous pouvez réaliser, c'est de s'intéresser, de s'impliquer dans la gestion de son argent.
0: Tout simplement.
4: Donc, écouter vos émissions, s'abonner à un magazine patrimonial pour progressivement, je dirais, acquérir et intégrer les règles de bon sens qui vous feront gagner davantage avec vos investissements dans la durée.
0: C'est la fin de ce best-of de Tout pour investir. À demain, dans un instant, Marie-Cœur de Roy, les experts de l'IMO. Et en attendant, vous pouvez réécouter toutes les chroniques de l'émission qui sont disponibles. 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À bientôt.
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5: 8h24 sur BFM Business et sur RMC Life. Le vélo aussi facile à plier qu'une yo-yo, on en a déjà parlé, c'est normal. On est avec le cofondateur de BabyZen, Gilles Henry. Bonjour. Après BabyZen et la yo-yo, vous avez fondé Bastille pour faire des vélos pliables. Vous vous mettez à l'électrique. Comment vous faites pour plier une batterie?
6: Alors, la batterie est pas pliable. Ce qu'on a voulu faire, puisqu'on sort effectivement aujourd'hui la version électrique du vélo Bastille qu'on avait sorti donc il y a un peu plus d'un an maintenant. Et donc, on voulait absolument respecter ce pliage qui est incroyable, qui permet d'emporter le vélo partout, de le garder avec soi, d'éviter de le faire voler. Donc, tout ça devait être respecté. Donc, on a recherché une solution qui permettait de garder cette simplicité. Donc, on a choisi une solution de motorisation où tout est dans la roue arrière, tout est dans le moteur, la batterie, le moteur, le contrôleur, tout est dedans.
5: Il n'y a même pas la grosse batterie avec laquelle tout le monde se promène aujourd'hui au bureau.
6: Voilà, tout à fait. Donc, on ne peut pas enlever la batterie, mais comme c'est un vélo pliant, on le ramène chez soi et on le branche comme on branche son ordinateur ou son téléphone chez soi et on peut le recharger à la maison ou au bureau.
5: Léa.
7: Vous avez fait le pari de ne pas mettre de technologie. Il n'y a pas de GPS. Je crois qu'il est connecté au Bluetooth, mais c'est tout. Vous avez une application pour suivre la batterie.
6: Oui, tout à fait. Il y a une appli, mais on n'a pas besoin d'utiliser l'appli. La plupart des gens qui utilisent des vélos électriques comme ça, ils disent, mais moi, je ne veux pas avoir besoin d'allumer mon téléphone pour démarrer mon vélo. Et donc, on n'a même pas d'écran. Par contre, on a une appli qui permet de vérifier son niveau de batterie ou de pouvoir changer de mode d'utilisation. Mais on l'a gardé, encore une fois, très, très simple. Donc, il n'y a pas d'écran. On monte sur le vélo, on démarre et l'assistance démarre.
7: Mais du coup, vous me voyez un peu venir. Qu'est-ce qui justifie ce prix de 3 490 €?
6: Alors, on n'est finalement pas beaucoup plus cher que la version musculaire, puisque en version mécanique...
5: La version musculaire, vous dites?
6: Oui, on dit musculaire.
5: Ah ouais, avec ses... avec ses muscles.
6: Oui, tout à fait. Et puisqu'on est à environ 2800 en version 7 vitesses, et là, on est à 3500, donc on n'est pas beaucoup plus cher, parce qu'encore une fois...
7: C'est 1000 euros de plus, quand même.
6: C'est un peu moins de 1000 euros, mais bon, voilà, il y a un moteur, donc il y a de la technologie derrière, et il y a encore pas mal de développement.
5: En termes de batterie, d'autonomie, c'est quoi la règle de base?
6: C'est 40 km d'autonomie. On a un vélo qui reste du coup très léger, puisqu'on a une motorisation qui est légère. Donc on n'a pas une autonomie de 100 km, mais 40 km, c'est largement suffisant pour faire plusieurs allers-retours en ville.
5: Vous nous l'avez amené? Vous nous le pliez?
6: Bien sûr.
5: Parce que c'est quand même ça, le cœur du prix aussi. C'est le pliage.
6: Ah bah oui, Bastille, tout est dans le pliage.
7: Est-ce que c'est aussi simple que la poussette yo-yo?
5: Ah bah oui.
6: Ça demande un petit peu d'apprentissage.
5: Oui, c'est-à-dire qu'il faut quand même avoir la technique.
6: Mais oui, c'est simple et c'est rapide. Regardez, vous pliez, vous faites ça.
5: Ah ouais, c'est très très simple. Voilà.
6: Et une fois plié comme ça, on tourne le guidon. Et là, on peut l'emmener avec soi. Donc, on peut traverser la gare, aller prendre son train, aller prendre son TER.
5: C'est comme une valise, quoi. Et à la fin, c'est
6: comme une valise. Et la dernière opération, on a le guidon qui vient se mettre sur le côté, comme ça. Et là, on a la version la plus compacte. Le vélo est livré avec une housse. Et donc, on peut le mettre dans le coffre de la voiture, prendre le TGV avec, voilà.
5: Magnifique, très belle démonstration. Venez avec nous vous rasseoir. Vous en avez vendu combien? Ah, vous voulez le déplier? Bon, on le redépliera peut-être après. Ah non, vous voulez nous montrer?
6: Oh, bah c'est rapide.
5: Ah bah oui, c'est très rapide.
7: Oui, c'est très rapide.
5: C'est très rapide. Voilà, c'est fait. Ouais, c'est voilà. Pas mal. Hein. Très belle démonstration. Vous avez vendu donc aujourd'hui la version électrique qui se commercialise, des non électriques, des musculaires, vous en avez vendu combien?
6: On en a vendu quelques centaines, on en est encore au début, on est en plein déploiement, on a déployé en France, on est dans une quarantaine de magasins en France, mais on a ouvert récemment beaucoup de pays européens, on est maintenant dans 8 pays européens, je crois. Donc on est vraiment en phase de développement et l'électrique qui nous est demandé depuis le début, c'est vraiment ce qui va nous pousser à atteindre nos objectifs qui sont de plusieurs milliers de vélos vendus en 2026.
5: Léa.
7: Mais les vélos électriques, ça cartonne, ça je suis d'accord. Mais quel est votre avis, par exemple, si on prend l'exemple de Angèle, la marque de Marc Simoncini, qui était quand même une très belle marque de vélos électriques,
5: qui ne marche plus,
7: voilà. Selon vous, qu'est-ce qui n'a pas marché chez lui? Parce que c'était un petit peu la même gamme de prix que pour vous.
6: Alors, tout à fait. Alors, le vélo Angèle, c'était un vélo très technologique, où ils avaient mis énormément de technologie et donc il y avait énormément de développement, donc des équipes de développement qui étaient pléthoriques. Et donc tout ça coûtait énormément d'argent. Et puis c'est un vélo qui, je crois, enfin c'est ce que c'est les retours que faisaient les gens, c'est que la partie vélo elle-même était pas très aboutie. Et donc c'était un vélo qui donc a connu beaucoup de problèmes au départ, beaucoup de problèmes techniques, beaucoup de problèmes de production. Et donc c'est ce qui a fini par coûter très cher et donc qui a fini par affaiblir la marque.
5: Le...
6: Oui.
5: Non, j'allais dire le e-Bastille. Il reste 3 secondes. Allez-y, si vous voulez rajouter quelque chose.
6: Essayez le vélo, le Bastille E, ou essayez le vélo Bastille.
5: Essayez de le plier. Apparemment, ça a l'air très simple.
6: C'est très simple. Tout le monde peut y arriver. Il faut.
5: Moi, je ne sais pas faire un puzzle, donc ça m'a l'air quand même très, très compliqué. Mais. Et j'ai eu une poussette yo-yo et j'ai réussi. Donc voilà, ça veut dire si que vous, si tout vous pliez, est possible.
6: Si vous pliez une yo-yo, vous pliez la Bastille.
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5: Et les experts de l'IMO, c'est tous les jours à l'heure de votre déjeuner sur BFM Business. Une demi-heure pour parler de notre immobilier, de nos logements. Et comme tous les jours, ça démarre par cette séquence qui vous concerne. Amis professionnels de ce secteur de l'immobilier, qui nous concerne, usagers de cet immobilier, des témoignages terrain de vos métiers dans le cœur de ce pro de l'IMO. Et aujourd'hui, attention, on démolit des murs porteurs. Oui, oui, c'est possible. Alors c'est possible, mais il y a quelques contraintes et on verra ça dans quelques instants. Ensuite, retour en plateau pour le débat du jour. Un débat qui s'annonce plutôt musclé aujourd'hui. Pourquoi ? Parce qu'on va parler du marché locatif et en particulier d'un bail très particulier. Le bail Code Civil. Il pullule sur les sites d'annonces immobilières. Est-ce qu'il est légal ? Dans quel cas ? Dans quel cas il ne l'est pas ? Est-ce que c'est le moyen de détourner l'encadrement des loyers ? On essaiera de répondre à toutes ces questions avec beaucoup de nuances dans le débat du jour. Mais d'abord, c'est l'heure du Pro de l'Immo.
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5: Et on est en ligne avec Joachim Le Flamand, responsable de l'agence Silico Travaux de Chartres. Bonjour Joachim.
13: Bonjour Marie.
5: Je le disais, on va démolir un mur porteur aujourd'hui.
13: Mais oui, c'est ce qu'on fait assez souvent chez Silico Travaux. Et donc le projet que je voulais vous présenter a été terminé du coup la meilleure des façons. Mais il a fallu en effet faire pas mal de conceptions et anticiper les choses.
5: Bah alors, le truc, c'est qu'on a tous eu l'envie de taper sur les murs à chaque fois qu'on fait une visite en disant « Est-ce que je peux le casser, celui-là » Oui, c'est possible, mais enfin, c'est pas aussi simple que ça. Je plaisantais en disant « si c'est possible ». En fait, ça a un coût. Il faut quand même mesurer ce que ça va me coûter à la fin. Et parfois, détruire un mur, c'est plusieurs dizaines de milliers d'euros.
13: Voilà, ça peut aller jusque-là. Généralement, sur des murs porteurs, déjà, oui, la première chose qu'on fait, c'est on voit si c'est pas juste une cloison. Donc, c'est la première chose qu'on nous demande. Et ensuite, on essaye de voir quelles sont les contraintes. Ça peut être aussi dans les réseaux. Donc, faut faire attention à l'eau, à l'électricité, au gaz et aussi au niveau de la structure. Donc, ça dépend souvent de la largeur parce que sur un mur porteur de 2-3 mètres, il n'y a pas forcément de gêne, c'est toujours assez facile, on va dire, en tout cas c'est notre quotidien. Et après, voilà, quand on arrive sur des ouvertures de 7-8 mètres, là, il y a une étude de structure qui est beaucoup plus complexe et on peut arriver, oui, sur des dizaines de milliers d'euros rien que pour changer, pour l'ouvrir, tronçonner le tout et aller mettre un IPN ou un HED.
5: Non mais là, par exemple, vous nous avez donné un exemple. Moi, ça m'a fait halluciner, pardon, entre nous. Hein. 9 000 € de maçonnerie, 2 700 € de plomberie, 2 400 € d'électricité, 4 900 € de carrelage, 1 900 € de peinture. Moi, franchement, vous me montrez cette facture-là, je renonce, hein, je garde le mur.
13: Ça dépend ce qu'on entend comme projet, parce que là, en fait, il s'agissait de l'ouverture d'une cuisine complète, et donc derrière, on a la chambre. Donc voilà, là, ça comprend vraiment toute la réflexion et le rafraîchissement. Donc 9000 euros de maçonnerie en comptant le bureau d'études, donc l'étude de structure, savoir s'il faut enlever par exemple la cheminée et derrière ouvrir le mur. Voilà, c'est vraiment tout compris TTC. Mais derrière, voilà, il y a un peu de modification plomberie électricité, de carrelage au sol parce qu'il a fallu changer le revêtement de sol de la chambre également. Donc on parle quand même de plus de 20 mètres carrés et derrière le rafraîchissement en peinture. Donc voilà, c'est tous les travaux qui s'ensuivent derrière, tous les travaux induits finalement, parce qu'évidemment quand on casse le mur porteur, la poussière elle tombe et elle, même une fois qu'on est parti, elle continue de tomber pendant un mois. Donc il y a vraiment des gros travaux derrière.
5: Juste Joachim, là on parle, votre exemple spécifique, on parle d'une maison, c'est ça, hein? J'imagine qu'en copro c'est plus complexe.
13: Oui, parce que forcément, voilà, en copro il y a les PV d'AG, il faut tout anticiper, il faut que tout le monde soit d'accord. Donc là on va aller chercher en fait à convaincre tout le monde pourquoi c'est bien, pourquoi faire ça. Et donc après, on n'est pas les seuls décisionnaires.
5: Et on est d'accord qu'on n'est pas obligé d'en arriver à tout détruire. On peut faire aussi des simples ouvertures, j'ai envie de dire. Et ça, pour le coup, les coûts sont peut-être moins élevés parce que j'entends vos arguments. Hein, et pour les gens qui ont les moyens, bah, tant mieux s'ils veulent agrandir leur cuisine. Là, je crois que c'était le cas. En l'occurrence, visiblement, on avait une grande cuisinière. Mais voilà, le sujet, il est qu'on peut aussi ouvrir partiellement un mur porteur et que les coûts ne sont pas les mêmes à la fin. On est d'accord?
13: Absolument. C'est, je dirais pas que c'est linéaire par rapport à la largeur de la poutre à mettre, mais on peut quand même s'y retrouver. Voilà. Souvent, en fait, les gens, par exemple, quand on fait une extension, ils nous demandent d'ouvrir juste, en fait, de la largeur de la baie vitrée qui est déjà existante. Donc là, bah, c'est facile. C'est les coûts sont beaucoup moindres. Et voilà, il suffit juste de laisser des poteaux, en fait, de chaque côté de 40 cm, voire un jeu de platine. Donc tout est possible. Voilà. Tout dépend, en fait, de la largeur de la poutre et ce qui est déjà existant et puis de ce que souhaite, en fait, le client à la fin.
5: Bon, en tout cas, c'est quand même de bons conseils que vous nous donnez à toutes celles et ceux, en tout cas, qui sont en mesure de pouvoir s'agrandir chez eux en cassant des murs porteurs, en faisant des ouvertures. Oui, c'est possible, il ne faut pas baisser les bras, il ne suffit pas de toquer dans le mur, vous pouvez aussi appeler Joachim. Joachim Leflamand, responsable de l'agence Illico Travaux de Chartres, merci d'avoir été avec nous. Si, comme Joachim, vous avez des témoignages terrain de vos métiers, des conseils, des coups de cœur, des coups de gueule, vous n'hésitez pas à nous écrire. On a une adresse mail, lesexpertsdelimo@bfmbusiness.fr. Allez, c'est l'heure du débat.
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5: Et une fois n'est pas coutume, c'est un politique qui est notamment à mes côtés aujourd'hui. Jacques Baudrier, adjoint au maire de Paris, chargé du logement, de la rénovation thermique, de l'encadrement des loyers et de la défense de Marie Cœur de Roy et des locataires. Bonjour Jacques Baudrier.
11: Bonjour.
5: Et à mes côtés également, Alexandre Fitoussi. Ça faisait longtemps qu'on ne s'était pas vu, le patron de Beanstalk. Bonjour Alexandre.
14: Bonjour Marie.
5: Alors pourquoi ce débat ? Bah parce qu'on a eu une petite vidéo, alors je sais plus si c'est TikTok, je vais encore passer pour une vieille, hein. Je sais plus si c'est TikTok ou non, c'est Instagram, du maire de Paris, qui s'attaque au beau code civil. Alors on va parler de ce qu'est le bail code civil, hein, mais qui cite nommément votre entreprise Alexandre Beanstalk. Alors d'abord, messieurs, parce qu'on a décidé d'apaiser les tensions, on va déjà faire un focus sur ce que c'est que le bail code civil et pourquoi il cristallise un peu les tensions entre les pro-encadrements et les anti-encadrements de loyer. Pourquoi ce bail code civil retient notre attention aujourd'hui ? Peut-être, Alexandre, me dire ce que c'est que le bail code civil.
14: Alors, le bail code civil, c'est une disposition qui, je pense que vous le savez, vous partagez l'opinion, est tout à fait légale, qui permet de louer dans des circonstances très spécifiques, à savoir les logements de fonction, les résidences secondaires et quelques autres cas où globalement vous n'utilisez pas le bien comme votre résidence principale. D'ailleurs, quand on fait signer un bail civil chez Beanstalk, on s'assure que le locataire a une résidence principale ailleurs et nous signe une décharge comme quoi il est bien en occupation secondaire de ce logement. Donc c'est un bail qui est tout à fait légal, le propriétaire a tout à fait le droit de le faire. En revanche, ce qui devient illégal, c'est quand certaines agences utilise à mauvais escient, loue à des locataires qui ne sont pas vraiment en résidence secondaire dans le logement, ce type de beau.
5: Et pourquoi ils le choisiraient ? Parce que ce bail code civil permet d'échapper à tout encadrement de loyer. C'est à peu près ça l'idée, Jacques Baudrier.
11: Tout à fait. Et notre problème en tant que responsable public, et c'est pour ça qu'Emmanuel Grégoire est intervenu, c'est qu'on voit actuellement pulluler sur les désannonces en bail code civil, alors que ça devrait être extrêmement minoritaire et dont on a une proportion très, très importante depuis quelques mois. Et donc, forcément avec une grande partie de ces locations qui deviendront illégales et pour lesquelles d'ailleurs nous avons alerté Emmanuel Grégoire le premier, toute la direction générale de la répression des fraudes afin que ce soit contrôlé. Donc le problème, le nombre d'annonces qui arrivent est en complet décalage avec l'objet qui devrait être beaucoup plus restreint du bail code civil. C'est pour ça que nous sommes intervenus. Et si Emmanuel Grégoire a fait une vidéo et a cité votre entreprise, c'est parce que la publicité qui était sur votre site marquant Beanstalk, l'agence spécialisée en bail civil, était, de notre point de vue, une forme de provocation. Je constate que depuis que la vidéo a été mise en ligne, vous avez retiré cette publicité sur votre site. Donc, en tout cas, ça a eu un effet et c'était un message à l'ensemble des acteurs et des agences qui proposent ces baux que voilà, nous alerterons systématiquement la direction l'État qui, afin de...
5: La DGCCRF,
11: pour contrôler la légalité. Et même de notre point de vue, on sent le fait qu'il va y avoir de plus en plus de détournements et d'illégaux. Notre volonté, c'est de faire évoluer la loi et donc, par exemple, d'interdire le bail code civil pour les logements en zone tendue ou de les soumettre de façon définitive à l'encadrement des loyers pour éviter ces dérives.
14: Alors, juste pour préciser, la raison pour laquelle on a enlevé la pub en question, c'est parce que ça ne nous empêche pas de faire des beaux codes civils, on en fait encore. C'est très rare. Très, très rare, parce qu'en fait, c'est difficile d'en trouver des locataires qui vérifient véritablement.
5: Qui fit vraiment avec la loi.
14: Voilà,
5: en fait.
14: Si on veut vraiment respecter la loi, il faut s'attendre à de la vacance locative, il faut s'attendre à ce que ça prenne du temps. On en fait encore, c'est juste que par respect pour le travail qui est fait à la mairie et parce qu'on est dans une logique de dialogue, il n'était pas question de continuer à irriter qui que ce soit. En revanche, on se dit qu'on est spécialisé, pourquoi ? Justement, parce qu'on s'est donné du mal pour essayer de bien le faire. C'est pour ça qu'on dit spécialisé. C'est parce que contrairement à beaucoup d'agences qui peuvent utiliser ça sans...
5: Vous parlez carrément de concurrence déloyale.
14: Moi, à l'époque, pendant longtemps, on a hésité à parler de concurrence déloyale, à dénoncer, nous, on a réfléchi avec nos avocats à le faire, parce qu'on a des agences qui allaient voir les bailleurs en leur disant des phrases qui ne sont pas correctes et qui probablement débouchaient sur des baux qui étaient illégalement code civil. Et nous, on s'est donné du mal pour faire les choses bien. D'ailleurs, c'est pour ça que... Est-ce que vous savez combien on a signé des baux code civil chez Beanstalk?
5: J'ai vendu la mèche avant l'antenne, 7.
14: On en a signé 7. Ouais. Vous voyez, pour nous, c'est tout à fait anecdotique. Mais pourquoi c'est anecdotique? Moi, ça fait plusieurs années que les bailleurs, ils me le réclament. Mais on le fait pas. Et le bailleur, il a le droit de louer comme il souhaite, comme il l'entend. Mais je le faisais pas parce que je leur disais, il n'y a pas la demande. À un moment, vous allez avoir des problèmes de vacances locatives. Bon, maintenant, pour revenir sur le projet de loi. Alors, là, moi, je suis pas politique. J'entends la logique qui est derrière de se dire, bah, attendez, si on met un encadrement, qu'il y a des gens qui contournent grâce à un autre mécanique, faut corriger l'autre mécanique. Faut entendre quand même que le bail code civil existe pour une raison. Quand un Américain ou un Qatari qui gagne plusieurs centaines de milliers de dollars vient à Paris pour une raison secondaire, est-ce qu'on a vraiment envie que ce soit au propriétaire parisien qui possède le logement de réduire le loyer? Est-ce qu'on a envie de lui faire ce cadeau? La résidence secondaire, le bail code civil, c'est très encadré et le bail code civil, il peut répondre. Mais encore une fois, contrairement à ce que beaucoup de propriétaires pensent, c'est pas du tout une solution magique. Le bail code civil, c'est très difficile d'avoir le bon locataire. Et si le locataire veut requalifier, il requalifiera.
5: C'est ce que j'allais.
14: Faut pas faire le malin. Et d'ailleurs, nous, on espère que les propriétaires vont entendre le message de faites les choses bien, parce que c'est hyper simple pour un locataire de requalifier.
5: Mais justement, Jacques Baudry, j'ai envie de vous dire, là, en l'occurrence, Alexandre nous dit que lui, techniquement, il respecte mot pour mot la règle et la loi, et donc il fait les sept beaux codes civils qu'il a pu signer, a priori, sont respectueux des règles. Ma question, c'est comment ça se passe pour tous les autres? Parce qu'on ne va pas se cacher derrière notre petit doigt, et on en a parlé avec Alexandre, il y en a qui détournent le bail code civil.
11: Bah, il consulte le site de la mairie de Paris, on leur donnera toutes les informations sur comment saisir la DGCCRF, ils nous le signalent, mon adresse jacques.baudrier@paris.fr.
5: On a le 06 qui s'affiche aussi.
14: Voilà. Franchement, qu'il me le signale à moi aussi.
11: On interviendra auprès de l'État, auprès de la DGCCRF, qui s'est engagée à une campagne nationale, qui reconnaît qu'il y a un problème massif. Donc c'est pour ça que nous, la réaction à la vidéo d'Emmanuel Grégoire, qui a réagi à votre pub qui était un peu provocatrice, que vous avez enlevée, tant mieux, c'est parfait, et bien c'est aussi pour alerter et pour que les agences immobilières qui massivement ne respectent pas la loi et qui se mettent dans une situation à la limite de la légalité arrêtent ces processus. Mais nous, c'est le bail code civil, je dirais que c'est la nouvelle méthode de détournement incontrôlé après le co-living, après le complément de loyer abusif. Donc vous voyez, c'est une nouvelle méthode de détournement. Notre sujet, c'est de faire voter une loi qui pérennise l'encadrement des loyers et qui évite tous les détournements, qui évite le complément de loyer qui ne peut être
15: contester que pendant une période de 3 mois, ce qui est beaucoup trop court pour le faire respecter. Et le principal problème pour nous, c'est le détournement du complément de loyer avec 300 euros de plus de loyer pour cause de vue exceptionnelle.
5: Sur le local poubelle au rez-de-chaussée.
15: Sur le local poubelle. On en est une, un complément de loyer parce que proche d'une station de métro à Paris, c'était là.
5: C'est
15: ou alors, j'ai un complément de loyer de 250 euros pour lave-linge. Donc, vous voyez.
5: Sur du meublé.
15: Et on arrive. Et par exemple, une de vos annonces en ligne de Minstock, c'est 14 mètres carrés, 980 euros aujourd'hui. Voilà, on arrive à des loyers qui sont comme ça, se dire avec d'autres compléments de loyer énormes. Mmh. Et ça, c'est un vrai problème. Donc, nous, notre but, c'est de faire voter une loi qui empêche à la fois ces compléments de loyer abusifs, qui sont parfois encore malheureusement légaux, qui empêchent le co-living à 1000 euros les 10 mètres carrés et qui empêchent le détournement du bail code civil. Donc, c'est. On veut faire évoluer la législation, on va y arriver. On est arrivé à faire évoluer la loi contre Airbnb illégaux. On l'a obtenu il y a un an et demi. On espère bien y arriver pour pérenniser un encadrement des loyers vraiment efficace.
5: Alexandre, quand Jacques Baudrier cite une annonce...
14: Ce que j'allais vous dire, cette annonce est très probablement un bail code civil. Et je peux vous annoncer tout de suite, on ne trouvera pas de locataire. C'est un propriétaire qui a dû nous demander ça. Nous, on respecte sa demande, c'est notre rôle. On ne trouvera probablement. On a, nous, aujourd'hui, plus de 80% des annonces qu'on a en ligne sont des baux code civil, puisqu'on ne trouve pas de locataire. Dès que c'est en résidence principale, donc avec un complément de loyer raisonnable.
5: Ça part tout de suite.
14: Tout de suite. Donc, vous voyez, c'est aussi qu'on doit respecter. C'est une option qui est aujourd'hui à la disposition du propriétaire. Moi, vous le savez, on en a parlé juste avant. Je pense qu'il faut éviter toute stratégie qui réduit l'offre de logement. Et je pense qu'il faut éviter toute stratégie qui confronte les propriétaires et les locataires. Je pense que tout le monde peut travailler ensemble. Je pense qu'il y a un intérêt à ce que les bailleurs gagnent de l'argent, trouvent de la rentabilité dans l'investissement locatif à Paris, dans le fait de rénover les logements. Je pense que pour arriver au même résultat que ce que vous espérez avec l'encadrement des loyers, à savoir faire baisser les loyers pour les plus démunis, il y a d'autres stratégies qui seront probablement plus fonctionnelles, plus ciblées. Aujourd'hui, nous, on le voit, quand on a 400 demandes pour un studio, à votre avis, le propriétaire, il prend le dossier de qui ? De celui qui s'en fichait d'économiser de 70 euros par mois. Celui pour qui ça change rien. Et si demain, moi j'entends beaucoup, ça n'a pas d'impact sur l'offre. Alors moi je parle toute la journée à des propriétaires qui ne veulent pas acheter, tout de suite, je vous le dis. Et des gens qui disent, mais moi si demain...
5: Mais que parce qu'il y a l'encadrement des loyers, Alexandre ?
14: Oui, l'encadrement des loyers avant tout.
5: Alors, c'est pas surtout la fiscalité ?
14: Alors non, je vous garantis que c'est l'encadrement des loyers. La fiscalité, en l'occurrence, elle est favorable. Mais effectivement, on en parlait hier, en location meublée en tout cas. On en parlait, il y a... probablement des mécaniques liées à la fiscalité qui pourraient permettre à l'État d'investir dans faire baisser les loyers, mais je pense qu'il faut que ce soit mieux ciblé. Aujourd'hui, il n'y a plus de logements. C'est-à-dire que même si on dit les loyers n'ont pas augmenté, oui, mais il n'y a pas de logement. Donc le loyer, il a beau pas être cher, si le logement n'existe pas, on va loger personne.
15: Alors pourquoi il n'y a pas de logement ? Le parc locatif privé, il baisse depuis 20 ans de 8000 logements par an en moyenne. Et d'ailleurs, on applique vraiment l'encadrement de loyer que depuis 3 ans.
5: Ouais.
15: Donc il baissait pareil avant. Donc la corrélation est de zéro. Pourquoi ? C'est parce qu'il y a un développement massif à Paris, comme dans toutes les zones très attractives, des résidences secondaires et de logements vacants. Ouais. Aujourd'hui, il y a 300 000 logements vacants en résidences secondaires à Paris. On a 28% du parc privé, ça augmente de 7 000 par an, et c'est ça qui fait baisser le parc locatif privé. Donc notre première priorité pour redévelopper le parc locatif privé, nous, c'est d'avoir une fiscalité dissuasive sur les résidences secondaires et les logements vacants. On a gagné à l'Assemblée, au mois de février, le doublement de la taxe sur les logements vacants, après une longue bataille. Notre but, c'est d'obtenir, c'est un peu technique, mais la décorrélation de la taxe foncière à la taxe sur les résidences secondaires.
5: Non, mais en gros, ça veut dire que si, par exemple, moi, je décide d'augmenter la taxe sur les résidences secondaires, je vais aussi augmenter la taxe foncière.
15: Aujourd'hui, donc nous, on ne veut pas augmenter la taxe foncière, mais on veut augmenter la taxe sur les résidences secondaires. Donc, ce que nous demandons au gouvernement, à M. Lecornu, M. Jeanbrun, c'est de nous laisser ce droit. Et nous, on pense qu'à Paris, ça pourrait permettre de remettre des dizaines de milliers de logements sur le marché et sur l'offre locative. Et c'est ça qui permettra de remettre de l'offre locative. Et donc ça, c'est en mesure. Je pense qu'à l'échelle du pays, c'est pas loin de 1 million de logements qui pourraient revenir sur le marché et d'être soit achetés par des propriétaires occupants, soit sur le marché locatif privé. Et c'est une mesure qui coûte 0 euro et qui serait bénéficiaire pour tous ceux qui veulent habiter propriétaire comme locataire.
5: Et ce qui est fou, c'est qu'Alexandre est d'accord avec
14: vous. Alors, deux choses. Donc, comme je vous le disais avant, comme je vous le disais, ma philosophie, c'est je veux que les Parisiens puissent habiter à Paris. Je veux que les Lyonnais puissent habiter à Lyon. Donc, ce que je veux avant tout.
5: Et pour
14: c'est
5: les autres, non.
14: Alors, évidemment, vous avez compris. Bon, les autres villes, je se débrouille. Donc, moi, ce que je veux, c'est juste éviter toutes les démarches qui limitent l'offre. Mais évidemment, dès qu'une démarche un dispositif augmente l'offre, comme ça pourrait être le cas ici, j'y suis complètement favorable. C'est ce qui s'est passé avec la lutte contre Airbnb. Prendre des appartements qui auraient dû être des résidences secondaires, les louer à des touristes, c'est inadmissible dans une ville comme Paris avec la tension locative qu'on y a. Donc moi, je partage complètement ça. Il y a un deuxième point. Je pense que, on en parlait rapidement, mais je pense que dans la démarche de la mairie de Paris, il y a quelque chose qui changerait tout et qui, aujourd'hui, n'est pas envisagé. C'est de tenir un discours qui serait autant pro-locataire que pro-bailleur. Par exemple, vous parlez d'augmenter la taxe secondaire pour ne pas avoir augmenté la taxe foncière. Déjà, c'est un très bon message pour les bailleurs. Imaginez que vous alliez un tout petit peu plus loin et que vous disiez, on va augmenter la taxe sur résidence secondaire de 10%, je donne des ordres de grandeur, et grâce à ça, on va pouvoir baisser la taxe foncière de 5%. Ça équilibre les comptes. Le message envoyé, il change tout. Parce qu'aujourd'hui, ce qu'il faut éviter, c'est qu'on sente une logique de confrontation. Et vous avez dans votre titre la défense des locataires. Si vous ajoutiez la défense des propriétaires à ça, qui pourrait vous jeter la pierre? Par contre, le défenseur des résidences secondaires, lui, il est bien à la mairie de Paris. Vous voyez ce que je veux dire? Les logements vacants, 300 000 logements, on les remet, on a réglé tous les problèmes d'un coup.
15: Mon premier but, c'est ça.
5: Mais du coup, Jacques Baudrier, admettons que vous alliez au bout, effectivement, qu'on récupère tous les logements vacants, qu'on les remet sur le marché de la location. Et on arrête l'encadrement des loyers?
15: En tout cas, il y aurait 500 000 Parisiens de plus, 200 000 logements de plus sur le marché. Après, le loyer se stabiliserait. On verrait, en tout cas, l'encadrement. De notre point de vue, au jour d'aujourd'hui, les locataires paient des loyers très importants. L'encadrement des loyers, malgré que le système soit imparfait, ça a permis de limiter de 5% la hausse des loyers. Ça a permis de les faire baisser, c'est de limiter la hausse.
5: Ça a fait
15: gagner 1 000 euros en moyenne par an à chaque locataire parisien. Donc, c'est quand même très important. Nous, notre but, c'est d'abord de remettre des biens sur le marché. Alors, la taxe foncière à Paris, c'est la plus basse de toutes les grandes villes de France.
5: C'est deux fois en valeur absolue, par rapport à la valeur locative, c'est deux fois moins.
14: Les valeurs cadastrales sont les plus élevées de France.
15: Mais en tout cas, c'est encore des niveaux très limités. L'État nous a pris, lors du budget 2025, 270 millions d'euros au budget de la ville de Paris. Donc, avec l'État, vous voyez, on a quand même des sujets budgétaires très conséquents. En tout cas, notre objectif, nous, mais comme ça a été fait en Belgique, par exemple, à Bruxelles, il y a 4% de logements inoccupés. À Paris, sur le parc privé, c'est 28%. Donc, au Canada, Belgique,
5: c'est inoccupé ou sous-occupé, Jacques Baudrier?
15: Inoccupé, c'est soit des résidences secondaires, soit des logements vacants. Parce qu'il n'y a rien qui ressemble plus à une résidence secondaire qu'un logement vacant,
5: bien sûr.
15: parce qu'il suffit de cocher une croix dans GNBI. Mais voilà, donc nous, notre but numéro un, c'est remettre des biens sur le marché. Et j'insiste, on a une mesure qui coûte 0 euro à quiconque, et qui est portée par l'association contre le logement vacant, dont la ville de Paris fait partie, qui est transpartisane. Il y a des élus de toute la France, y compris de droite, et 95% des villes qui ont mis en place la taxe sur les résidences secondaires, qui a été créée suite à un livre que j'ai écrit avec mon collègue communiste comme moi, Yann Brossa, sont des maires de droite.
5: Donc
15: cette taxe, c'est une taxe communiste, c'est vrai, elle est appliquée que par des maires de droite et un peu par des municipalités de gauche. Donc nous, ce qu'on demande...
14: Super piste.
15: Nous, ce qu'on demande, c'est, et ça réglerait pas toute la crise de l'immobilier, mais je peux vous garantir qu'à Paris, ça remettrait à terme 100 000 logements sur le marché à tous les coups, très rapidement, et ça ferait plein d'annonces que des agences comme Beanstalk pourraient mettre à louer à des loyers plus attractifs. Ça serait parfait.
14: Et ça
15: coûte zéro. Donc, je ne comprends toujours pas pourquoi le gouvernement n'a pas accepté, alors que c'est porté par une association transpartisane, vous avez des professionnels de l'immobilier comme monsieur qui sont d'accord avec nous, pourquoi? Et ça coûte 0 euro d'argent public. Pourquoi on ne fait pas ça?
14: Je dis amen à ça. Voilà, la logique de créer du logement sans que ça coûte de l'argent à l'État, qui remet des logements pour les locataires, pour qu'ils se louent, pour que ce soit, les loyers baissent, etc. On est complètement aligné sur cette logique. Et je pense que c'est là le point clé, c'est qu'il y a forcément des mesures qui régleraient au moins partiellement le problème, qui pourraient réunir droite, gauche. Voilà, donnez-moi la carte du parti communiste, avec plaisir. Si la logique c'est transpartisan pour créer du logement, on a le même objectif.
15: J'ai une carte.
5: Alors, Jacques Baudrier, pour celles et ceux qui nous écoutent à la radio, Jacques Baudrier est en train de sortir sa pièce d'identité visiblement,
14: je sais qui vous êtes.
5: Sa carte. Mais quand même, d'un mot quand même, Alexandre, parce que on s'est retrouvé au démarrage sur un conflit parce que nommément, effectivement, quand on cite votre boîte, vous le prenez perso et c'est normal parce que vous dites, moi j'essaie de faire les choses correctement, machin. Et en fait, finalement, vous arrivez à vous mettre d'accord. Il y a quand même un sujet qui cristallise les tensions et c'est pour ça que je demandais à Jacques Baudrier si, quand bien même, on remet tous ces logements vacants sur le marché. Est-ce qu'on pourrait revenir sur l'encadrement ? Vous êtes quand même opposé à l'encadrement des loyers, Alexandre.
14: Moi, je suis pas opposé à ce que les loyers, la charge des loyers baisse pour les plus démunis. Hein. Pas du tout opposé, bien au contraire.
5: Vous faites comment alors ?
14: Justement, parce que je pense qu'on ne va pas résoudre la question maintenant, mais je pense qu'il y a plein de pistes. Je proposais qu'on se rencontre pour échanger. Je pense qu'il y a plein de pistes qui, encore une fois, n'opposeraient pas forcément les bailleurs et les locataires, qui permettraient, pour les plus démunis, encore une fois, puisque moi, les plus démunis aujourd'hui, je les vois sortis du marché, je les vois incapables de se loger parce que c'est les meilleurs dossiers qui passent, qui permettraient aux plus démunis de se loger à moindre frais. Mais pourquoi on va aider ? Pourquoi on va aller prendre 200 euros à un propriétaire pour baisser le loyer d'un locataire qui aurait largement les moyens de les payer ? Lui, il y a une erreur. Et pareil, pourquoi on traite de la même façon un bailleur qui aurait un bien, qui a fait un petit investissement, qui a mis beaucoup d'argent dedans pour qu'il fasse un gros effort, et un institutionnel qui aurait 2500 biens ? Il y a probablement des pistes à étudier qui ne posent pas propriétaires et locataires.
15: En tout cas, aujourd'hui, il y a tout un tas de villes, y compris de gauche en France, qui n'appliquent pas l'encadrement de loyer, parce que simplement, le rapport du marché locatif fait que les loyers ne sont pas trop élevés tout à fait accessibles. Ouais. J'ai échangé avec un de mes collègues adjoints d'une autre ville, là où le loyer dans le privé est à 12 euros du mètre carré.
5: Oh, j'y vais, c'est où ?
14: Je pense justement que j'ai pas cité.
15: Mais voilà, mais c'est une ville bien loin de Paris.
5: Plutôt dans
15: le sud-ouest.
5: Non.
15: Donc ça, évidemment, eux, l'encadrement des loyers n'a pas leur priorité. Mais nous, on est dans une situation de tension locative où il faut essayer de modérer les hausses. C'est pour ça qu'on défend absolument la cadence.
5: Bien sûr.
15: Le jour où on arrive à remettre 200 000 logements sur le marché à Paris, 300 000 à l'échelle de l'Île-de-France, qu'on arrive à transformer 500 000 mètres carrés de bureaux en logements, ce qui serait possible avec quelques petites évolutions législatives qu'on propose aussi au gouvernement. Voilà.
5: Mais vous êtes prêt à entendre le message aussi d'Alexandre qui dit est-ce qu'il ne faut pas aussi mettre la défense des propriétaires bailleurs s'ils font bien leur job,
15: Il y a des dispositifs comme on va travailler sans doute à une garantie municipale des loyers pour certains publics. Notre but, clairement, nos adversaires, c'est les logements vides, les logements inoccupés, c'est les résidences secondaires, les logements vacants. Notre but, c'est qu'il y ait plus d'habitants à Paris, qu'ils soient propriétaires occupants et qu'ils soient locataires. Bien sûr, notre but aussi de développer beaucoup le logement social et le logement intermédiaire. On veut en faire 8000 de plus par an parce qu'on pense que c'est indispensable.
5: Ouais.
15: Mais le propriétaire bailleur n'est pas notre adversaire. Notre adversaire, c'est le propriétaire du logement vide, de la résidence secondaire et qui est bien souvent un multipropriétaire qui possède plus de 5 biens immobiliers. Donc, nous disons, il y a un peu de responsabilité sociétale. Si vous avez une résidence secondaire, vous venez une semaine par an pour aller au théâtre ou je ne sais quoi, vendez-le, louez-le, allez à l'hôtel et comme ça vous ferez des heureux. Nos adversaires, c'est clairement pas les propriétaires bailleurs du tout. Nos adversaires, c'est les propriétaires de logements vides et de résidences secondaires.
14: Et du coup, je vous le dis, les propriétaires bailleurs, ce qui leur fait le plus peur aujourd'hui, le plus gros épouvantail, c'est l'encadrement des loyers. Donc si on veut être cohérent avec la phrase que vous venez de dire, l'encadrement, il va falloir le nuancer. Encore une fois, si on veut être cohérent, vous n'avez pas forcément envie d'être cohérent sur cette phrase-là, puisque je sais que ce n'est pas dans votre titre. Mais si ça devenait dans votre titre.
5: La défense.
14: Si ça rejoignait votre. Non, mais vous voyez, sans blague, ce que je veux dire, c'est que le bailleur aujourd'hui est très effrayé par l'encadrement des loyers. Il sent le message très contraignant de la part de la mairie de Paris, alors que finalement, ça concerne quasiment que les petites superficies.
5: Et que les loyers n'ont pas baissé. Je le redis en tant que locataire à Paris, non, les loyers n'ont pas baissé avec l'encadrement, quand même.
14: On a contenu la hausse. Ouais. Voilà, ça a réduit un peu la hausse, ce qui est une très bonne chose en soi, mais à qui ça a coûté ? Est-ce qu'on n'a pas perdu des logements ?
5: Là, il y a une jingle de la fin de l'émission. On aurait dû continuer effectivement de la baisse des prix, puisque là, on accroît le rendement, tout ce dont on parlait en réalité.
15: Ce qui fait augmenter les prix de l'immobilier à Paris, ce sont les acheteurs de résidences secondaires.
5: Et on y revient.
15: Nos ennemis, c'est les résidences secondaires. Clairement, ils sont ciblés.
5: Et on a quand même réussi à les remettre d'accord tous les deux et moi je trouve ça hyper chouette. Merci Alexandre Fitoussi, cofondateur de Be In Stock, et Jacques Baudrier, adjoint au maire de Paris, chargé du logement, de la rénovation thermique, de l'encadrement des loyers, de la défense des locataires et peut-être bientôt des propriétaires bailleurs, qui sait ? Merci de nous avoir suivis dans Les Experts de l'Immo tous les jours sur BFM Business.
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0: groupe Rémy Cointreau. C'est la marque à la belle histoire dans le groupe, n'est-ce pas?
1: C'est notre joyau, oui.
0: C'est le joyau Louis XIII, c'est quoi? Parce que c'est un territoire, un terroir et un savoir-faire, c'est tout ça.
1: Exactement, c'est ça. Louis XIII, c'est un animal particulier puisqu'on a un pied dans le terroir des vins et spiritueux et un pied dans l'univers du luxe. Et ça en fait une marque unique.
0: Un positionnement très à part, un produit très à part. Ça en va de son histoire également depuis 1874. Et donc, c'est l'assemblage d'eau de vie issue de cépages cultivés dans le grand cru, dans le cru de Grande Champagne. Et c'est en fait l'histoire d'une ultra-sélection. C'est la sélection, un tout petit pourcentage, qui arrive à ce stade, à cet honneur de Louis XIII.
1: Exactement.
0: Est-ce que vous pouvez nous raconter comment ça naît et comment ça s'élabore?
1: Louis XIII, c'est extrêmement rare. C'est la sélection des eaux de vie les plus exceptionnelles qui vont un jour composer le Louis XIII. Et donc, c'est l'œuvre d'une vie, de plusieurs vies, puisqu'il faut quatre générations de maîtres de chez pour composer une carafe et le fameux Louis XIII. Notre maître de chez sélectionne les plus précieuses eaux de vie, les plus exceptionnelles. Et en effet, il les sélectionne du premier cru de la région de Cognac, la Grande Champagne. Et il ne sélectionne moins de 1% de tout ce qu'il reçoit, qui iront peut-être un jour dans l'assemblage final de Louis XIII. Donc il y a une notion de temps qui nous dépasse.
0: Exactement, parce que quatre générations, c'est 40 ans. C'est un travail d'orfèvre, de patience, de tradition surtout, mené par le maître de chez aujourd'hui Baptiste Loiseau, l'œuvre d'une vie, enfin sa vie et celle des précédents, parce qu'en fait, il hérite d'un breuvage dont la recette ne peut pas changer.
1: Exactement. Dans ce monde où tout change, Louis XIII, lui, ne change pas, reste immuable. Et ça a commencé en 1874, donc il y a plus de 150 ans. C'est né de la vision d'un homme qui a voulu mettre ses eaux de vie les plus exceptionnelles de côté, pas pour le présent, mais pour le futur. Donc il fallait avoir confiance. Et c'était une très belle vision. Et on est aujourd'hui les témoins de cette transmission. Et aujourd'hui, Baptiste Loiseau, notre maître de chez, qu'on voit à l'écran avec Pierrette, notre ancienne maître de chez, met de côté pour les générations futures.
0: Mais ça veut dire qu'aussi, Baptiste Loiseau, par exemple, il y a la transmission de savoir-faire. Peut-être qu'il que lui commence à transmettre, mais on lui a transmis tout ce savoir-faire, cette manière de sentir les arômes, d'avoir le bon pourcentage. Enfin, tout ça, c'est un travail en amont démentiel.
1: Remarquable. C'est un talent, c'est beaucoup de travail et de l'intuition aussi. Parce qu'il me dit souvent quand il se retrouve, donc il hérite de nombreuses eaux de vie, et quand il se retrouve devant la phase finale, il est aussi seul à ce moment-là.
0: Il a été choisi.
1: Il a été choisi.
0: C'est l'élu un peu.
1: C'est un peu l'élu par notre autre maître de chez, exceptionnel, une femme, la première femme maître de chez dans les grandes maisons de Cognac, Pierrette Trichet, qui l'a choisi et qui lui a transmis pendant de nombreuses années, 7 ans si je me rappelle bien, tout ce qu'elle savait pour qu'il puisse prendre ce relais. Donc il y a beaucoup d'humilité dans le travail du maître de chez.
0: On parlait de cette marque à la belle histoire. Pourquoi Louis XIII? J'imagine qu'il y a une histoire derrière et puis il y a une revendication de cette histoire maintenant parce que c'est un moyen aussi de transmettre à la clientèle ensuite.
1: Absolument. Alors Louis XIII est né donc d'une vision de créer quelque chose qui n'existait pas, quelque chose d'exceptionnel en mettant de côté ses eaux de vie de Grande Champagne, le premier cru de Cognac, pour qu'elles voient un jour le jour. Elles ont été mises de côté, c'est le nectar, c'est l'exceptionnel. Et elles, évidemment, pour une composition aussi unique, il fallait un flacon à la hauteur et un flacon iconique et qui est inspiré d'une gourde royale qui a été retrouvée au XVIe siècle. Et cette carafe n'a pas changé. Elle est emblématique aussi. Elle est soufflée et faite à la main par des cristalliers Maison Baccarat, Saint-Louis, qui composent ce chef-d'œuvre. Chaque carafe est unique. Et c'est toute l'histoire de Louis XIII qui est encapsulée dans ce flacon.
0: Une carafe signature pour Louis XIII, l'objet aussi précieux que, en fait, le contenant et le contenu

0: font écho et un positionnement clairement ultra luxe. Aujourd'hui, un cognac, peut-être qu'on boit une fois dans sa vie. Quels sont les clients aujourd'hui? C'est un marché très, très éclaté.
1: Exactement. Alors, de par notre histoire, depuis 150 ans, Louis XIII existe et très rapidement, on a été aux quatre coins du monde. Donc, en 1880, on était en Chine. En 1879, un an avant, on était aux États-Unis. Et donc, très tôt, en fait, le cognac s'est exporté. Et Louis XIII, on a des clients un peu partout, de New York à Londres, à Dubaï, à New Delhi. C'est des clients qui sont amateurs de très bonnes choses, qui apprécient Louis XIII et qui le dégustent pour célébrer des succès. Ils le dégustent entre amis, en famille. Et c'est une célébration, je dirais, de chaque instant.
0: Est-ce qu'il y a un marché qui porte davantage ou vraiment ce n'est pas lié à un marché américain qui serait plus fort, à un marché chinois qui un temps a été plus fort? Les relais sont un peu partout.
1: Oui, Louis XIII est très équilibré. Le marché États-Unis reste notre marché numéro un, suivi de la Chine. Mais après, vraiment, on est un petit peu partout. Le client Louis XIII a réussi à conquérir pas mal de palais.
0: Et avec des marchés qui s'ouvrent encore. On voit aussi un marché, par exemple, en Afrique du Sud qui se développe et qui se déploie. Est-ce que ça fait partie aussi des nouvelles caisses de résonance pour la marque?
1: Absolument, absolument. On suit nos clients et nos clients sont un petit peu partout. Nigeria, Afrique du Sud, Dubaï.
0: Et avec justement cette clientèle qui garde, on est au-delà du pouvoir d'achat quand on parle à cette clientèle, mais qui ne s'est pas distancée justement, qui n'a pas mis de côté cet achat et qui reste très fidèle.
1: Oui, on a la chance d'avoir des clients extrêmement fidèles et ce qu'ils aiment et ce qu'ils recherchent, c'est l'expérience. C'est un moment hors du temps et c'est ce que représente Louis XIII. C'est un moment suspendu dans le temps et...
0: Avec ces carafes qui sont achetées et qui sont laissées comme un objet précieux, donc ce positionnement très haut de gamme, on est sur quel ordre de prix? En plusieurs milliers d'euros selon les contenants, mais c'est ça cette expérience.
1: Exactement, donc il y a, comme vous l'avez compris, le Louis XIII ne change pas, donc il y a un seul Louis XIII, mais qui existe en plusieurs formats. Donc on a la carafe classique, et là il faut compter 3 800 euros. Et après, on a des flacons d'exception, des éditions limitées. Et on a aussi récemment sorti la drop, une goutte de Louis XIII, parce qu'on aime à dire qu'une goutte suffit pour vivre cette expérience.
0: Avec des marchés, certes, très équilibrés, une clientèle très équilibrée qui se retrouve sur cette envie de cet objet précieux. Mais est-ce que pour autant, on le consomme différemment selon les marchés?
1: Pas vraiment.
0: Pas vraiment.
1: Ce qui est à chaque fois extraordinaire, c'est que le client Louis XIII, peu importe où il se trouve dans le monde, va avoir son avis sur ce qu'il ressent, ce qu'il sent. Mais en général, il est consommé de la même façon et apprécié et réapprécié.
0: Donc c'est sur cette clientèle captive, parce que amoureuse de cette marque, qu'on fait résister la marque avec des situations conjoncturelles un peu délicates, un marché américain très exposé et les droits de douane. Vous aviez évoqué un impact négatif de 20 millions d'euros cet été, moins que prévu toutefois, une clientèle chinoise, un marché important. Est-ce que cette clientèle chinoise, elle se détourne ou elle reste très attachée à ses dépenses? Vous avez en partie répondu tout à l'heure, mais elle reste attachée à ses dépenses. Le marché chinois reste important.
1: Exactement. Donc c'est vrai, quand on a une clientèle internationale, il y a des aléas que nous ne maîtrisons pas. Mais on a la chance d'avoir des clients très fidèles. Et l'enjeu pour nous, c'est d'aller en recruter de nouveau en Chine, mais ailleurs dans le monde.
0: Clientèle internationale et aussi française, puisqu'on a de l'imagination en termes de fiscalité. Et il peut aussi y avoir des soubresauts sur les marchés intérieurs. D'autres relais, on l'évoquait, et avec aussi des croissances des ventes sur les zones Amériques, notamment globalement pour le groupe, sur le deuxième trimestre consécutif. Est-ce que ça veut dire que là aussi, alors on regarde un peu, on reste aux aguets en termes de soubresauts des marchés, on voit l'évolution de la consommation. Pour autant, est-ce qu'il y a une poursuite des investissements, d'ouverture de boutiques, ou de toute façon, ce sont des ventes qui se font un peu hors des circuits classiques?
1: Excellente question. Louis XIII, aujourd'hui, on a 8 boutiques. On continue à investir de façon ciblée. pour recruter de nouveaux clients, on va lancer nos boutiques éphémères dans des villes clés. Londres, Megève. Donc on continue ces investissements et après une carafe de Louis XIII de par son coût, en effet se vend différemment.
0: Oui.
1: Et on a chez Louis XIII des ambassadeurs de marque, des directeurs de clientèle privée qui sont en charge de rencontrer ses clients et de leur faire vivre la fameuse et tant attendue expérience Louis XIII dont on se souvient.
0: Et justement, prolonger l'expérience Louis XIII avec l'art de la table, une première collection, on va y revenir en détail, c'était la suite logique ou c'était une opportunité, voire les deux finalement?
1: Alors pour nous, c'était la suite logique. Louis XIII donc, est né en 1874 et depuis sa création, a été présent à toutes les grandes tables. Château de Versailles, Palais de l'Élysée, au Louvre. Et donc, c'était un petit peu naturel pour nous de prolonger cette expérience et d'aller au-delà de l'expérience de la dégustation pour, pour faire vivre une expérience, un véritable art de vivre. Et c'était aussi une façon pour nous de raconter l'histoire de Louis XIII différemment via les deux axes qui sont le terroir, vous l'avez dit au début, et le temps, qui sont vraiment les deux piliers chez Louis XIII.
0: Et donc est née cette collaboration depuis Saint-Léonard de Nobla, une manufacture de porcelaine à Limoges, J.L. Coquet, avec ce développement, ce déploiement d'une nouvelle collection, d'une collaboration, de la vaisselle. Et c'était d'ores et déjà, ce qu'on peut dire, un vrai défi technique d'imaginer. L'idée, elle a germé, mais alors pour saisir, tenir, toucher le résultat, il a fallu un peu de temps.
1: Absolument. On voulait vraiment capturer l'essence de Louis XIII, donc qui sont le terroir et le temps. Capturer le terroir, c'était un challenge. Donc nous, notre terroir, vous savez, c'est cette grande champagne, oui. Ce premier cru de cognac qui a un sol si particulier, une texture si particulière, qui confère à nos eaux de vie ce potentiel de vieillissement et cette puissance aromatique. Donc, capturer le terroir, on a créé cette première collection qui s'appelle l'aude à la matière. Donc, c'est une texture absolument identique et absolument dingue.
0: On retrouve le calcaire, le toucher de la pierre.
1: Exactement.
0: Calcaire. Et la transparence aussi.
1: Absolument. Et ça, c'est la deuxième collection qui est l'aude au temps, cet architecte invisible pour Louis XIII, mais ô combien important, qui permet de vieillir nos eaux de vie jusqu'à parfois 100 ans. Et là, on est venu vraiment travailler la matière pour laisser place à la translucidité et à la lumière. Parce que nos eaux de vie passent des dizaines, centaines d'années dans l'obscurité des chais.
0: Et
1: au moment où elle voit la lumière,
0: c'est la lumière.
1: Un passage important.
0: Un défi technique, 40 artisans mobilisés pour cette collection limitée, vous le disiez, qui fait écho à la pierre calcaire au verre et des heures pour réaliser une assiette. Un savoir-faire qui était déjà adressé aux grandes tables du côté de J.L. Coquet. Ils avaient déjà ce savoir-faire. De votre côté, le but, c'est quoi? 750 exemplaires numérotés. Alors là, pour la parenthèse, c'est pas du tout un hasard qu'il y en ait 750.
1: Absolument.
0: Il y a une histoire derrière.
1: Exactement. Tout raconte l'histoire de Louis XIII sous différentes facettes.
0: Ouais.
1: Et 750, c'est la capacité d'un tiercent. Un tiercent, c'est un fût pluricentenaire qui contient notre Louis XIII.
0: Et donc, tous sont numérotés. L'enjeu, c'est évidemment, outre de raconter l'histoire, c'est de maintenir, j'imagine, l'exclusivité. Et l'idée derrière, c'est d'aller, pas de se retrouver dans toutes les salles à manger de particuliers, potentiellement, prochainement, les clients très habitués, mais de s'associer avec des chefs étoilés partout dans le monde. C'est un moyen de déployer la marque aussi.
1: Exactement.
0: Dans des endroits stratégiques.
1: Exactement. Vraiment, c'est le rayonnement du savoir-faire français sous toutes ses coutures. Et donc, nous nous sommes associés. Donc, en France, c'était le cœur battant de Louis XIII, quand même, le cognac, c'est la France. Donc, on a commencé en France, c'était symbolique, avec Alain Passard. Et après,
0: triplement étoilé
1: et ô combien attaché au terroir, puisque vous savez, il a fait un menu maintenant entièrement végétal. Donc, c'était une expérience remarquable où on faisait un accord avec nos eaux de vie. Et après, on est parti à New York, cette fois-ci avec Daniel Boulud, et à Londres avec Alain Ducasse. Donc, on a fait le rayonnement du savoir-faire français, de la cuisine au cognac, à l'art de la table, à l'art de vivre français, je dirais.
0: Est-ce qu'il y a d'autres lieux stratégiques en tête et projetés, d'autres chefs, ou alors directement des hôtels, des palaces ou des lieux symboliques et emblématiques pour Louis XIII ?
1: Oui, alors Louis XIII a la chance d'être dans les plus beaux palaces, dans les meilleurs restaurants, et donc ça contribue à ce rayonnement du savoir-faire français. Et donc on va continuer sur cette voie. Et également, ils seront présents dans nos boutiques pour animer nos boutiques et pouvoir le proposer à nos clients qui seraient intéressés.
0: Donc le projet, c'est que ça s'ouvre un peu plus, que cette collection fasse partie de l'identité aussi de Louis XIII et finalement de la proposition, l'évolution vers une diversification.
1: Absolument, absolument. Louis XIII, c'est évidemment un cognac, mais c'est au-delà du cognac, c'est une véritable expérience, un véritable art de vivre, et c'est de cette façon qu'on voulait communiquer dessus.
0: Et la collection pourrait s'étendre ? Est-ce qu'on aura davantage de pièces ou alors s'ouvrir vers autre chose ?
1: Oui. Oui. On manque pas d'idées.
0: Donc il y en a déjà qui sont en train d'être travaillées.
1: Louis XIII, vous avez compris, c'est le temps long. Et donc chaque projet qu'on fait prend beaucoup de temps. Donc on en a déjà pas mal dans le...
0: Oui, alors moins de temps, je vous le souhaite, que le temps imparti pour la transmission de génération. Et est-ce qu'on peut... Donc on imagine qu'ensuite, dans des points, dans des boutiques, un accès pour une clientèle qui viendrait maintenant seulement pour la vaisselle et... pas pour le cognac, ou l'un va pas sans l'autre ?
1: On verra. Je pense pas que ça aille, l'un aille sans l'autre. Je pense que ça prolonge l'expérience.
0: Oui.
1: Mais on peut, par contre, je pense, recruter des clients via l'art de la table qui ne connaîtraient pas forcément Louis XIII et qui découvriraient la beauté de ses collections et après s'intéresseraient au cognac Louis XIII.
0: Un point d'entrée vers une autre clientèle.
1: Exactement.
0: Merci beaucoup Anne-Laure Pressat, directrice exécutive Louis XIII, d'avoir été dans Iconique Business aujourd'hui. Tout de suite, l'Iconique Capsule avec Icon France. Avec notre partenaire et James Clifford nous accompagne aujourd'hui, rédacteur en chef d'Icon France. Bonjour.
2: Bonjour Audrey.
0: Et l'idée, c'est de découvrir avec vous, comme à retrouver évidemment dans Icon, les nouveautés de la mode masculine automne-hiver 2026, pas sans ma veste Barbour, je crois, c'est ce qu'il faut retenir. Alors, nouveauté, ok, très iconique en fait.
2: Oui, c'est très iconique en fait. On commence avec le grand retour de cette veste cirée, l'esprit Barbour revisité. En fait, après la tendance l'année dernière de la tour veste qui était plus workwear, cette année, il y a beaucoup d'interprétations de cette veste britannique, toujours associée avec la campagne.
0: Oui.
2: Une petite histoire. La veste, c'était créée au Barbour. C'est une boîte familiale créée en 1894 par John Barbour. En fait, à l'époque, la veste était créée pour le sous-marin et aussi le fermier. Et donc, grâce à ça, c'est bien vraiment associé à la campagne. En 1936, naît la veste moto, qui est devenue très iconique grâce à Steve McQueen.
0: Qui porte
2: la veste à l'époque. Et grâce à Steve McQueen, très grande icône de style,
0: bien
2: la
0: sûr.
2: Veste devient plus iconique aussi. La veste a reçu trois mandats royaux, et c'est souvent porté par la Royal Family. Et l'usine reste toujours à South Shields, à côté de Newcastle, au nord-est d'Angleterre. Cette année, j'ai envie de parler de deux collaborations. Il y a la collaboration avec Paul Smith et Levi's.
0: Et tout l'ADN britannique qui se retrouve dans cette collaboration.
2: mais Tom Levy, c'est plus une boîte américaine, mais c'est
0: mais
2: vrai que
0: Paul Smith... Mais Paul Smith.
2: Oui,
0: Paul Smith et Barbour, là, on a vraiment tout l'ADN britannique.
2: Exactement. Et bien sûr, il ajoute sa touche personnelle. C'est toujours... C'est pas un grand changement, mais il ajoute un petit peu de couleur.
0: Paul Smith sans couleur, c'est pas possible.
2: Oui, avec sa rare signature. Et aussi, il a changé le doubleur, il a ajouté un petit peu un twist. Il a ajouté des illustrations de la vache, les animaux de la femme. C'était très drôle. Mais plus important, en fait, comme j'ai dit, c'est toujours associé avec la campagne. Mais cette fois, Paul, il a, dans le stylisme, il a jeté un petit peu le pantalon en laine, il a enlevé la botte au caoutchouc pour le derby en ville. Et donc, avec une poule en cachemire, ça devient quelque chose de plus chic, un petit peu plus pour le travail.
0: Qu'on peut porter en ville, oui. En dehors du message de campagne.
2: Exactement, exactement. Et voilà, et c'est, pour moi, c'est une bonne. Aussi, c'est une bonne alternative que le trench, le manteau à laine, d'avoir notre alternative dans le vestiaire. Et c'est facile d'enfiler sur un blazer ou un costume.
0: Oui, complètement.
2: En fait, c'est très polyvalente.
0: Donc, Paul Smith et Levi's, finalement. Là, on attendait moins quand même cette collaboration.
2: Oui, Levi's, c'est en fait, ça, c'est plus une capsule collection. C'est plus dans l'esprit workwear. Mm-hmm. Mais ça fonctionne bien pour les jeunes. Il y a une capsule collection avec, bien sûr, les vestes coton serré, mais aussi il y a les t-shirts, les pantalons et les sweatshirts. Pour moi, c'est plus pour le jeune artisan qui travaille dans la musique ou avec la main qui est artisan. Qui est créateur, mais en même temps, ça reste un petit peu urban, qui est très intéressant.
0: En même temps, Barbour, ces derniers mois, la clientèle s'est extrêmement rajeunie, donc ça parle aussi à cette clientèle.
2: Oui, c'est ça. Donc, en fait, entre Paul Smith et entre Levi's, il y a un Barbour pour tout le monde, en fait.
0: Totalement. Avec une autre grosse tendance aussi dans les nouveautés à suivre pour la mode masculine, si vous voulez quelque chose de plus sport et vibrant, dites-vous.
2: Oui, c'est la collaboration entre ASAP Rocky, le grand musicien, et en plus à Montclair.
0: C'est le retour de la doudoune?
2: Oui, c'est ça. I mean, la doudoune, c'est toujours reste très important pour l'automne hiver. Mm-hmm. Mais cette fois, en fait, juste pour dire qu'en 2018, le CEO, un visionnaire, Remo Ruffini, il a lancé une capsule collection qui s'appelle Montclair Genius. Et il invitait à chaque fois un artiste ou un talent pour interpréter la marque. Cette fois, c'est l'interprétation par ASAP Rocky.
0: Oui.
2: Il a ajouté un petit peu deux univers ensemble, l'univers de bikers et cette guerrière ancestrale de chinoise. C'est très flashy, le couleur, mais en même temps, c'est très pop culture.
0: Tout à fait. Il faut découvrir les images. Si vous nous suivez à la télévision, regardez, allez voir en replay cette collaboration. Et puis, impossible de ne pas parler encore une fois de Paraboot. 80e anniversaire du modèle culte Michael de Paraboot. Ça revient encore. Mais en fait, c'est jamais parti.
2: C'est exactement. En fait, c'est 80 anniversaire de Michael. Et pour cet anniversaire, Paraboot a lancé 8 différents modèles. Mm-hmm. En même temps, ce qui est très important avec le modèle de Michael, c'est reste la même chose. C'est écrit en 1945 pour l'ouvrier qui était toujours reste debout, qui cherche une chaussure durable et confortable.
0: Oui, c'est ça.
2: En fait, c'est reste avec le signature semelle en gomme et aussi le couture Norwegian. Pour cet anniversaire, il y a 8 modèles, une pour chaque décennie. J'aime beaucoup le modèle des années 60, qui était un petit peu en bicolore, un petit peu le swinging 60s.
0: Oui, aussi, un peu plus audacieux.
2: Oui, c'est ça aussi. Il y a des années, aussi le modèle des années 80, des modèles en noir avec le clou, qui est un petit peu inspiration punk. Donc, je trouve qu'il y a un modèle pour tout le monde, mais c'est très stylé, c'est très à la mode. Mais en même temps, pour moi, vraiment la tendance pour cette saison, c'est la tendance dans le patrimoine, c'est la modernité, et aussi c'est comment on va, en fait, on peut faire cette fonctionnalité revisitée.
0: Oui, il faut du fonctionnel, du pratique, mais surtout du chic.
2: Oui, c'est ça, exactement.
0: Merci James Lifford.
2: Merci à vous.
0: Et c'est évidemment à retrouver dans Icon France en ce moment, et puis un nouveau numéro à venir. Qu'est-ce qu'il y aura en une d'Icon?
2: Oui, on va avoir toute notre nouvelle génération de stars pour 2025 et 2026.
0: Ah, bon, ce sera à suivre avec vous. 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
5: Bonjour, bonjour et bienvenue dans La France à tout pour réussir. Chaque semaine, vous le savez, un concentré d'économie positive sur BFM Business. Et pour cette dernière émission inédite avant l'été, on va d'abord parler du Tour de France. Le Tour, c'est une course bien sûr, mais c'est aussi la caravane publicitaire et ses dizaines de partenaires. Parmi eux, un nouvel arrivant cette année, c'est Charal, le spécialiste du bœuf sous vide. Entre autres, on va en parler de ce dispositif de Charal sur le Tour 2026. On parlera également de l'entreprise Charal, créée en France il y a tout juste 40 ans, en 1986. Stéphanie Bérard-Geste, directrice marketing et innovation de Charal, sera ma première invitée dans un instant. Direction ensuite la Savoie, un département dont la moitié du PIB est généré par le tourisme. La Savoie, comme toutes les zones de montagne, cherche aussi à diversifier son offre touristique, bien au-delà de la seule saison d'hiver. On en parlera avec Afaf Lombard, c'est la directrice générale adjointe d'Explore Savoie en duplex de Chambéry. Enfin, cet été, n'hésitez pas à visiter nos belles entreprises françaises. Plus de 4000 d'entre elles ouvrent leurs portes au public tout au long de l'année. Une carte Michelin de la France des savoir-faire vient de sortir. Elle recense plus de 350 sites à visiter. On en parlera avec Marie Cariot de l'association Entreprises et Découvertes qui coédite cette carte Michelin. Charal, donc, une marque très connue des Français, une marque qui fête cette année ses 40 ans et une marque qui entre cette année aussi dans le club des partenaires du Tour de France. Trois bonnes raisons de vous inviter, Stéphanie Bérard-Geste, bonjour.
6: Bonjour Jérôme.
5: Vous êtes la directrice marketing et innovation de Charal. On va parler dans un instant du Tour de France, mais tout d'abord donc cette marque à la communication, on l'a tous en tête, ultra efficace. Elle est présente non seulement dans nos assiettes, mais dans nos références collectives. 97% de notoriété, c'est gigantesque.
6: Oui, effectivement. Bon, il a fallu 40 ans pour les construire. Mais aujourd'hui, oui, la notoriété de la marque est forte. On est présent dans l'assiette d'un foyer français sur deux. Voilà, on est une marque française qui propose une viande 100% française et on fait partie des grandes marques du quotidien des consommateurs.
5: Alors, l'âge, donc, la quarantaine, ça y est, oui. Depuis 1986. Charal, c'est combien de salariés et combien de bouchers, notamment, qui travaillent sur les sites de production en France?
6: Alors, nous sommes 3000 salariés sur l'ensemble de nos 8 sites en France et donc nous avons 450 bouchers qui travaillent toute la partie découpe, préparation de la viande.
5: Et vous le disiez, donc, la viande française, ça veut dire que vous travaillez avec des éleveurs, avec des partenaires, à combien?
6: Alors, chaque année, on est à peu près autour de 30 000 éleveurs hein, avec qui on travaille en France, parce que la France, c'est une terre d'élevage et de petites exploitations. Donc, ça nous permet de travailler avec nombre d'entre eux. Et parmi ces 30 000 éleveurs, on en a 10 000 avec lesquels on a des relations, on va dire, plus privilégiées, des partenariats, de la contractualisation, des audits en élevage, etc. Enfin, c'est des gens avec qui on a des relations depuis de nombreuses années. Donc effectivement, un maillage français bien installé.
5: Charal fait partie du groupe Bigard depuis 2008.
6: C'est ça.
5: Pour la marque seule, c'est quel chiffre d'affaires en 2025, Charal?
6: On est autour de 900 millions d'euros sur la marque.
5: Et donc, on l'a dit, 8 sites de production, on a une carte, on a refait une petite carte, essentiellement quand même dans le quart nord-ouest de la France. Oui. Ça descend quand même jusqu'à Égletons et puis en Lorraine, ça va jusqu'à Metz. C'est ça.
6: Tout à fait. On est quand même situé historiquement au cœur des bassins d'élevage. D'ailleurs, avec le Tour, on passera pas très loin d'Égletons dimanche. Mm-hmm. Donc, effectivement, les sites ont un peu suivi historiquement ces grands bassins d'élevage français.
5: Alors, donc, l'arrivée sur ce Tour de France 2026, comment ça s'est fait? Pourquoi rejoindre, donc, je le disais, les dizaines de marques qui, chaque année, sont partenaires? C'est quoi les enjeux pour la marque Charal de rejoindre le Tour?
6: Alors déjà, c'est vrai que depuis quelques années, on a pris sur la marque un virage expérientiel, on va dire ça comme ça, dans notre stratégie de communication. C'est vrai que avec cette signature Vivons Fort, on a d'abord commencé à l'incarner à travers le sponsoring sportif. Donc depuis 2017, on est engagé sur la partie voile.
5: Et avec Jérémy Bayou, c'est ça?
6: Tout à fait, avec Jérémy Bayou. Et dans le cadre de... Alors là, on est vraiment dans un partenariat sportif, c'est-à-dire des notions de performance. On a un bateau Bordeaux qui porte le nom de notre marque. Mais c'est vrai que dans ce cadre-là, on a beaucoup travaillé l'événementiel avec les villages départ de course et on y a pris goût. Et au fil du temps, on est aussi voilà, de plus en plus sur des festivals, voilà, notamment le FIS, le Festival International des Sports Extrêmes. On fait pas mal de choses. On s'est engagé aussi dans le e-sport, où là aussi, il y a beaucoup d'événementiel. Donc, pour les 40 ans, pas de crise de la quarantaine, mais l'idée, c'était plutôt de rebondir sur une nouvelle aventure. Et quoi de plus magique que le Tour de France, je dirais, qui va à la rencontre de tous les consommateurs français et pour, voilà, pour aller... je dirais continuer cette stratégie et aller à la rencontre tout simplement des gens.
5: Alors le tour, il a commencé, on enregistre cette émission, je précise, le 10 juillet. Le tour, il a commencé il y a une semaine. C'est quoi le dispositif de Charal sur le Tour de France? C'est des véhicules, c'est de la distribution de goodies, d'échantillons. C'est quoi votre dispositif?
6: Alors il y a pas mal de choses. Alors nous, on a commencé que mardi, puisque vu qu'on est très ancré en France, on n'a pas démarré en Espagne. Oui, tout à fait. Donc du coup, notre dispositif, effectivement, on a 4 véhicules sur la caravane. C'était un vrai challenge pour nous parce qu'on voulait des véhicules qui soient très représentatifs de grands symboles, grands icônes de la marque. Donc on a par exemple un véhicule Hebdopack, hein, c'est le packaging que l'on a créé en 1986, hein, qui permet de protéger et de conserver l'avion et qui fait que la marque est ce qu'elle est aujourd'hui et qu'elle est ancrée voilà, sur la qualité et le plaisir. On a souhaité aussi, parce que ça fait une bonne dizaine d'années maintenant qu'on a cette fameuse boîte à Charal, donc on a voulu la représenter.
5: Absolument.
6: Également.
5: Faites-le.
6: Charal, faut s'entraîner, hein, mais normalement je suis à peu près au point. On a vraiment voulu retrouver cet élément-là fort de la marque. Et puis on introduit notre caravane avec un quad barbecue qui est plutôt assez drôle et un steak haché, donc pour capitaliser sur le barbecue qu'aiment tant les Français.
5: Et cette mascotte.
6: J'allais y arriver, mais donc en fin de caravane, on a aussi notre grande entrecôte. Je ne sais pas si vous vous rappelez des communications du début des années 2000 chez Charal, où on se mariait avec une entrecôte à l'époque. Oui. Donc on a voulu retrouver aussi cette entrecôte sur la caravane. Et cette entrecôte, pour la première fois, on l'a aussi mise en mascotte. On l'a appelée Beef Coteau. Et du coup, l'idée, c'est que cette mascotte, elle aille à la rencontre des consommateurs sur un dispositif ligne de départ. Donc effectivement, sur la caravane, vous le disiez, on fait de la distribution de goodies, hein, des bobs Charal, des maniques, parce qu'on voulait des objets un peu utiles du quotidien, symbole de la cuisine, voilà. Un petit sac pour faire ses courses aussi, enfin voilà, des goodies comme ça. Et donc sur le dispositif de la ligne de départ, on a notre fameux Beef Coteau qui anime la ligne avec des lancers, des petits jeux, avec là aussi d'autres goodies à gagner, nos chaussettes tache de vache qui ont un gros succès elles aussi. Et puis, important, on ne fait pas d'événementiel chez Charal sans dégustation. Donc on a le fameux beef truck Charal qui est soit parfois dans les zones de départ, en zone d'arrivée ou sur le bord de parcours. Et là, on a des plans de chat et on fait déguster des pièces de viande, donc filet, onglet. Et aussi une innovation qu'on vient de lancer, qui est le grave lax de bœuf, qui se mange froid comme ça.
5: J'imagine que, évidemment, ce sont des produits qui ont beaucoup de succès. Vous étiez il y a quelques heures encore sur le tour à Pau. Oui. Le ressenti que vous avez de l'accueil par le public de ce dispositif?
6: Eh bien, certains font comme moi, ils crient le Charal quand ils nous voient passer. C'est un symbole fort de la marque et je trouve qu'on a plutôt eu un accueil assez rigolo des consommateurs qui justement ont ce lien de proximité déjà établi avec la marque et qui, je pense, ont trouvé plutôt sympathique de nous voir arriver. En tout cas, j'ai entendu plein de « mais de waouh Charal », donc ça fait plaisir en tout cas.
5: C'est combien de caravaniers sur place?
6: Sur place, pour Charal, vous dire,
5: oui,
6: ou sur l'ensemble?
5: Pour la marque Charal,
6: on est 20 personnes.
5: Et le coût et l'investissement, on était dans une autre émission il y a quelques jours avec Vico qui nous parlait d'un coût autour un peu plus d'un million d'euros. Et
6: je donne pas nos chiffres exacts, mais ce qui est sûr, c'est que c'est un événementiel, enfin c'est l'événementiel de masse, on va dire. Donc c'est des coûts importants, mais pour nous, en fait, je parlais tout à l'heure d'un virage expérientiel vers la marque. Ce qui est sûr, c'est que on diminue certaines choses pour aller se permettre aussi de faire ce type d'événement.
5: Mais il y a des enjeux d'image, mais quand on a un taux de notoriété 97%, on a déjà la notoriété, l'image elle peut être améliorée, des enjeux de business quand même aussi, il y a un retour sur investissement.
6: Bien sûr.
5: C'est quoi, on est flat, on est quoi?
6: Alors, pour l'instant je ne sais pas encore, mais j'imagine que ce sera intéressant. Nous, ce que l'on va chercher à faire, c'est mesurer, on va mesurer d'ailleurs avec Kantar l'impact de notre premier tour. Alors, avec Kantar, ce qu'on va mesurer, c'est l'attachement à la marque, la proximité à la marque, l'ancrage justement français de la marque. On va regarder tous ces critères-là parce que ce qu'on cherche à faire, c'est avoir de la préférence de marque aussi, créer ce lien. Aujourd'hui, quand une marque a une forte notoriété, on va chercher encore plus loin. On cherche à être dans le quotidien des consommateurs, à vraiment s'intégrer dans leur quotidien. Et puis, quand vous parlez de business, j'en ai pas parlé, mais on va animer plus de 150 points de vente aussi dans le cadre
5: Absolument.
6: Du Tour de France,
5: en plus de
6: ce qu'on peut faire
5: France,
6: par ailleurs,
5: sûr,
6: tout à fait, sur cette thématique Tour de France. Donc effectivement, on a des enjeux de présence à l'esprit et de préférence de marque pour derrière, in fine, on l'espère, que notre marque continue à être achetée.
5: On se retrouve dans quelques mois pour dresser ce bilan.
6: Avec plaisir.
5: En tout cas, donc voilà, bon Tour de France, donc évidemment au cyclisme, mais aussi donc à la marque Charel et à toutes ses équipes. Le Tour de France, qui cette année passe en Savoie avec un départ à Chambéry, bien on va justement parler de la Savoie, de l'importance du tourisme pour ce département et de ses axes de diversification face à un climat qui change. Bonjour, Afa Flambard.
7: Bonjour.
5: Vous êtes en duplex en effet de Chambéry, vous êtes la directrice générale adjointe d'Explore Savoie au sein du comité départemental du tourisme de la Savoie. Explore Savoie, donc marque lancée début 2025. Avant de parler de votre stratégie multisaison, les chiffres clés du tourisme en Savoie, je crois que je le disais dans le sommaire, c'est la moitié du PIB du département, c'est gigantesque.
7: Tout à fait, on parle de 50% vraiment du PIB de la Savoie, du département de la Savoie, avec des retombées économiques très importantes. Donc là, le tourisme tient une place primordiale dans l'activité économique du territoire, avec 23 millions de nuitées l'hiver, contre un peu plus de 9 millions de nuitées l'été. Qui se concentre beaucoup sur la partie juillet-août et un mois de septembre qui commence à se stabiliser, à s'ancrer dans les pratiques, et un mois de juin qui commence également à se stabiliser en termes d'activité.
5: Donc vous parliez de nuitées en chiffre d'affaires. Quand on dit la moitié du PIB du département, c'est quoi? On est sur quel niveau?
7: On est sur des retombées qu'on peut quantifier aux alentours de plus de 2 milliards d'euros en retombées directes ou indirectes liées au tourisme.
5: Alors vous avez commencé donc à en parler, vous avez parlé de juin, de septembre. Ça veut dire qu'évidemment quand on parle de la montagne, quand on pense à la montagne et à la Savoie, on pense à l'hiver. Mais votre stratégie, votre objectif, c'est évidemment de devenir un département où le tourisme et multi-saison.
7: C'est tout à fait ça. On connaît, tout le monde connaît la Savoie pour son excellence au niveau de ses domaines skiables. Aujourd'hui, le socle de l'hiver perdure, mais l'Explore Savoie a pour objectif justement de sortir et d'élargir la saisonnalité, d'assumer une stratégie où l'été, l'automne et bien entendu le printemps deviennent des saisons à part entière, où on va tenter d'installer durablement un récit, un imaginaire qui permet d'identifier la Savoie autrement qu'à travers le ski.
5: Alors pour installer ce récit et cet imaginaire, on va parler de choses très concrètes dans un instant, mais ça passe aussi par de la communication. Parlez-nous voilà, de cette série qui est en cours, cette série digitale qui est portée par notre consoeur Virginie Guillaume.
7: Tout à fait. On en est très fiers de ce succès. Donc première saison, donc lancement en 2025, qui a généré plus de 22 millions de vues. Donc c'est pour nous un beau succès qu'on va continuer. Donc une deuxième saison qui va intervenir cet automne. Donc on a déjà diffusé 15 épisodes où on a tenté d'instaurer un récit, une capacité à entrer dans le vrai, dans le territoire et sa diversité autour de 4 piliers, comme vous l'avez dit, porté par Virginie Guillaume et 4 experts qui représentent la Savoie et qui s'inscrit donc autour de 4 piliers, qui est l'outdoor, la cuisine de montagne, la culture, le patrimoine, faire découvrir la diversité culturelle du territoire et également une incarnation par des gens qui font la Savoie et qui sont emblématiques du territoire.
5: Il y a aussi, je crois, de l'affichage dans la presse nationale, de l'affichage dans les gares. On a bien parlé de chiffres, vous le savez, sur BFM Business. C'est quoi le montant des investissements de communication pour justement aller vers d'autres axes de développement pour le département ?
7: Sur la partie hors hiver, aujourd'hui, 2026 concentre un budget de 500 000 euros, donc avec deux parties. Donc la première partie qui a débuté au mois de mai pour instaurer et débuter le récit pour promouvoir la période estivale. Et ensuite, fin de l'été, donc mi-août, fin août, nous allons débuter une nouvelle campagne qui va promouvoir la partie été indien pour mettre en valeur le côté automnal du territoire. Donc effectivement, on axe sur trois leviers, le digital, l'affichage en gare, en ciblant là où se trouve notre clientèle, donc Paris bien entendu, mais également la clientèle de proximité, donc Lyon, Valence, Chambéry, donc là où se trouve, on concentre là où se trouve notre clientèle, et également la presse nationale pour aller vers un ancrage éditorial et assumer une certaine crédibilité aussi de la communication.
5: Et quand on dit donc on veut aller vers du multi-saison, ça veut dire qu'on offre quoi ? Évidemment, donc l'hiver, on sait ce que vous offrez, on a les sports d'hiver au sens large. Qu'est-ce qu'on offre les autres saisons ? C'est d'autres sports, c'est de la culture, c'est de la visite d'entreprise, on en parlera avec Marie Cariot dans quelques instants. C'est quoi les offres pour être présent tout au long de l'année pour le tourisme ?
7: Alors, bien entendu, c'est le territoire qui se pratique différemment. On connaît le ski et la promotion du ski est un socle indéniable. Aujourd'hui, ce qu'on cherche à faire découvrir, c'est l'autre pendant, la diversité du territoire à travers ses sentiers qui permet des activités différentes à travers notamment la randonnée, des sentiers, des itinéraires cyclos, donc avec le développement du vélo. Des cols qui sont assez emblématiques. On a aussi beaucoup d'activités qui tournent autour de la baignade, plus de 30 plages dans tout le territoire. On a une ville, Aix-les-Bains, qui est labellisée station nautique. On a aussi la partie bien-être autour du thermal, donc avec trois villes qui sont des villes thermales, Aix-les-Bains, La Léchère ou Brie-de-les-Bains. On a également effectivement tout l'aspect culturel qu'on cherche à mettre en valeur. La cuisine aussi, la cuisine de montagne est un axe qu'on cherche également à mettre en lumière et qui a une certaine notoriété avec 19 restaurants étoilés au sein du territoire. Donc c'est toute cette diversité qu'on cherche à mettre en lumière.
5: Et puis encore un mot sur un des gros enjeux qui va être le vôtre au cours des quatre prochaines années, c'est les JO Alpes 2030. Quels vont être les enjeux pour le département de la Savoie ? Je crois que vous êtes le département où il y aura le plus grand nombre d'épreuves, donc pour ces JO d'hiver.
7: Tout à fait, et on en est également très fiers d'accueillir ces Jeux 2030. Aujourd'hui, l'organisation commence à se mettre en place. Vous avez pu le voir que la carte des sites vient d'être
5: publié, mise à jour,
7: très peu de temps. Donc, le rôle d'Explore Savoie sera bien entendu de faciliter le parcours client, mais on est encore en train de travailler là-dessus et on est aux prémices de ces Jeux 2030 qui vont vite arriver.
5: Eh bien voilà, merci beaucoup. Donc on voulait faire ce zoom sur Explore Savoie et sur le département de la Savoie, département que vous pouvez évidemment visiter tout au long de l'été. Merci à Faf Lombard.
7: Merci à vous.
5: Bonjour Marie Cariot.
1: Bonjour Jérôme.
5: Est-ce qu'il y a des entreprises savoyardes dans cette carte Michelin de la France des savoir-faire dont on va parler longuement avec vous ?
1: Oui, nous en avons notamment une brasserie à Aix-les-Bains, ville thermale donc, dont parlait Madame d'Explore Savoie, et des fromageries bien évidemment.
5: Les fromages AOP, bien sûr. Hein.
1: Oui, c'est ça. Ce qui est en phase aussi avec la stratégie qui est développée actuellement, du coup, autour de la cuisine savoyarde, en effet.
5: Alors, je précise que vous êtes responsable de la communication et de l'animation chez Entreprises et Découvertes. C'est une association qui co-édite donc cette carte avec Michelin Édition. Ce guide, on en parle dans quelques instants, mais un zoom d'abord sur Entreprises et Découvertes, association donc qui œuvre pour développer les visites d'entreprises en France.
1: Oui, tout à fait. Entreprises et Découvertes, donc on est une association nationale d'intérêt général et en fait, ça fait depuis 25 ans qu'on œuvre pour le développement et la promotion de ce qu'on appelle donc le tourisme de savoir-faire ou la visite d'entreprise. Donc, on accompagne en fait toutes les entreprises et les territoires également qui travaillent sur le développement de parcours de visite, la professionnalisation de leur offre et des territoires qui aujourd'hui sont de plus en plus nombreux à vouloir s'engager pour développer
8: des offres à l'échelle de leur territoire, des événements, etc. Donc on a un gros travail de structuration, professionnalisation, développement. Et en parallèle, on a également une grosse action de fédération de l'ensemble des acteurs qui travaillent sur le sujet de la visite d'entreprise et qui sont nombreux. Donc ça va des ministères avec lesquels on travaille, ministère de la Culture, ministère de l'Économie, mais également des fédérations professionnelles et des entreprises qui sont engagées de longue date et pour certaines pionnières sur ce sujet de la visite d'entreprise. Je pense à Fragonard, EDF, Marius Favre, etc. Et donc on fédère l'ensemble de ces acteurs en organisant des événements nationaux, des événements dans les territoires, puisqu'entreprise et Découverte est présent à Paris, mais aussi
5: évidemment,
8: dans les territoires.
5: Évidemment, c'est toute la France. Voilà,
8: c'est toute la France pour être vraiment en lien direct avec nos entreprises adhérentes, les territoires avec lesquels on travaille et mettre en synergie tous ces acteurs de la manière la plus pratique possible.
5: Et ça porte ses fruits parce que nous sommes un des pays leaders de la visite d'entreprise. J'ai découvert ce chiffre en préparant l'émission, 22 millions de visiteurs chaque année dans les entreprises en France.
8: Oui, 22 millions et 4 000 entreprises qui ouvrent toute l'année, alors pas forcément tous les jours, mais qui sont dans une démarche d'ouverture vraiment régulière de leurs portes au grand public. Ce qui nous positionne en effet comme le pays leader aujourd'hui sur le sujet de la visite d'entreprise. On a beaucoup d'interlocuteurs européens qui se tournent vers nous, puisqu'on n'est pas les seuls à faire de la visite d'entreprise en Europe et dans le monde.
5: Mais vous êtes les meilleurs.
8: Mais voilà, aujourd'hui on est les meilleurs grâce à un travail de fond, en effet, qui a été entrepris depuis très longtemps pour professionnaliser, pour fédérer ces acteurs. En fait, on est le seul pays européen à avoir une association nationale comme la nôtre qui permet d'avoir des actions, on va dire, de lobbying auprès des pouvoirs publics et d'insuffler aussi des vraies dynamiques et des politiques d'accompagnement au développement de la filière. Et ça, c'est vrai que ça nous positionne comme l'acteur de référence auprès de très nombreux pays européens.
5: Donc, vous l'avez dit, 4 000 entreprises qui ouvrent leurs portes en France à l'heure actuelle. Oui. Objectif de passer à 6 000, je crois, d'ici quelques mois.
8: Oui, c'était les propos du ministre Serge Papin, en effet, et l'objectif est même d'aller encore au-delà, oui.
5: Et ce sont essentiellement des TPE et des PME, hein, je crois.
8: Oui, alors tout à fait. Le socle est constitué d'une grosse majorité de TPE-PME, mais on a quand même aussi de très nombreuses grandes entreprises industrielles
5: EDF,
8: aujourd'hui.
5: Vous l'avez dit, Airbus, etc.
8: Airbus, etc. Et ces visites, qui sont souvent des visites assez XXL, parce que là, on entre dans un univers industriel finalement qu'on a peu l'occasion de découvrir au quotidien, suscite un engouement très très fort de la part des Français.
5: Les secteurs les plus représentés, on va voir une infographie, oui. L'agroalimentaire, ensuite les vins, oui. Bières et spiritueux, l'artisanat, les métiers d'art, industrie, énergie et environnement et mode et cosmétiques.
8: Oui.
5: On peut citer quelques grands noms qui font un effet waouh et où les gens aiment bien. Moi, je vais citer, par exemple, voilà, les Calissons du roi oui. René. Il y a le Roquefort Société en Aveyron, la Confiserie des Hauts-de-Vosges, le Cognac Rémy Martin, le Palais de la Bénédictine, les centrales EDF, on l'a dit, les sites Airbus, etc. Même dans le textile, les jeans 1083, les jeans Tuféry en Lozère. C'est quoi le top 10 des entreprises qui séduisent le plus les visiteurs en nombre de visites?
8: Alors, en nombre de visites, vous avez dans le top numéro 1 les centrales EDF, qui accueillent chaque année plus de 500 000 visiteurs. Et là, d'ailleurs, ils sont sur une grosse opération, puisque EDF a fête cette année ses 80 ans. Et donc, ils vont organiser, en parallèle des Journées européennes du patrimoine, des visites vraiment exceptionnelles qui vont être guidées en grande majorité par les salariés dans de très nombreux sites au mois de septembre.
5: On a donc ensuite, parce qu'il faut qu'on avance sur la carte Michelin, oui, la verrerie de biotech, oui. etc. Et donc, un des aboutissements de tout ce que vous faites, voilà, c'est cette carte Michelin, la France des savoir-faire, je vais la montrer à la caméra quelques petits instants, que vous coéditez donc avec Michelin et Édition. Qu'est-ce qu'on trouve dans cette carte, oui.
8: Alors, qu'est-ce qu'on trouve dans cette carte? On trouve une sélection de 350 entreprises qui sont parmi les plus emblématiques et aussi les plus engagées et les plus professionnelles en termes d'accueil. Donc là, on est vraiment sur une sélection qui permet à tout à chacun d'avoir vraiment une première vision des entreprises qu'on peut découvrir sur l'ensemble des territoires. Donc c'est organisé, c'est très pratique parce que du coup, ça permet vraiment d'un seul coup d'œil.
5: C'est vraiment comme une carte Michelin.
8: Ah, voilà, c'est une carte Michelin. Tout à fait classique. En fait, ça vient se positionner dans leur collection thématique.
5: Ouais.
8: Michelin aujourd'hui édite de très très nombreuses cartes thématiques sur la France.
5: Attention
8: à votre
5: micro, voilà.
8: Énormément de la France en vanne, etc. Et donc là, vraiment, on vient sur un segment qui est extrêmement plébiscité par des gens très amateurs de visites culturelles et qui adorent cet objet de la carte Michelin.
5: La carte Michelin, donc elle se trouve où? Est-ce qu'elle est en version papier uniquement ou est-ce qu'elle a une déclinaison numérique?
1: Non, elle est
5: uniquement du papier, c'est à l'ancienne, papier. C'est du Michelin, voilà.
1: C'est ça. Du Michelin, c'est à l'ancienne, mais alors ça suscite un engouement incroyable auprès de 10 000 lecteurs qui ont déjà fait l'acquisition de la carte. Donc très sincèrement, cette carte-là, ça fait un mois qu'elle est sortie, il y a déjà 10 000 exemplaires qui ont été imprimés et vendus, donc c'est vraiment un énorme succès et c'est un bel objet en fait. Oui. Là, on sort du côté numérique digital, alors c'est vrai qu'en 2026, c'est un pari osé, mais c'est un très beau produit et qui a aussi l'avantage d'être commercialisé et distribué dans de très nombreuses boutiques d'entreprises qui elles-mêmes accueillent des visiteurs. Donc en fait, on touche là un public cible de manière extrêmement efficace puisque vous visitez par exemple la confiserie des Hauts-de-Vosges, vous pouvez retrouver dans la boutique de la confiserie des Hauts-de-Vosges cette très belle carte. Qui vous permet de prendre connaissance de toute l'offre.
5: Il nous reste, Marie, 30 secondes. Deux questions très rapides. Oui. Elle coûte combien, cette carte?
1: 8,95 €.
5: Et alors, on n'a pas parlé de l'impact et de l'intérêt pour les entreprises qui accueillent sur leur chiffre d'affaires. C'est quoi la fourchette du chiffre d'affaires? C'est très important quand même.
1: C'est très important parce que la visite d'entreprise, ça permet deux choses très importantes. De toucher le cœur des visiteurs. On est dans une immersion concrète. On voit les machines, on a les bruits, on sent les parfums, etc. Et ça, c'est un excellent outil pédagogique qui permet d'informer sur des enjeux stratégiques, de transparence, d'attractivité des métiers, traçabilité, engagement de l'entreprise. Donc, quand
5: et,
1: les visites sont
5: donc
1: très bien
5: combien
1: faites,
5: de c'est chiffre d'affaires, hein,
1: 40% d'augmentation 40%. Du panier moyen post-visite par rapport à des achats qui sont réalisés en boutique sans visite préalable. Donc, c'est un outil
5: aussi
1: extrêmement important.
5: Pour les entreprises françaises, et vous savez qu'on défend les entreprises françaises dans cette émission tout au long de l'année. La France des savoir-faire, donc édité par Entreprises et Découvertes, et Michelin. La France a tout pour réussir est disponible en télé, en radio, le site et l'appli de BFM Business. Je vous souhaite un très bel été. On se retrouve à la rentrée, à la REF, la rencontre des entrepreneurs de France, organisée chaque année par le MEDEF à Roland-Garros. Et on célébrera à cette occasion les 10 ans de la France a tout pour réussir, émission que l'on a créée ensemble en septembre 2016. Donc 10 ans déjà, on se retrouve avec plaisir à la rentrée. D'ici là, très bel été et donc à bientôt sur BFM Business.
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10: Un cabinet d'expertise comptable du nord-ouest de la France, indépendant à taille humaine et qui mise sur la proximité avec ses clients. Ce cabinet qui compte déjà une vingtaine d'agences, c'est Groupe Sofinor et c'est Anthony Lescaut qui vient nous en parler. Bonjour.
11: Bonjour Vincent, merci de m'accueillir.
10: Mais je vous en prie, merci d'être là. Vous êtes le directeur du groupe Sofinor à Caen. Merci d'être avec nous dans Objectif Croissance. Alors parlez-nous du groupe Sofinor. Quelle est votre offre et comment avez-vous évolué jusqu'ici?
11: Tout à fait. Le groupe Sofinor est un groupe donc d'expertise comptable, d'accord. Donc d'audit également, de création, de conseil en gestion, en évaluation et en valorisation d'entreprise. La naissance du groupe Sofinor est l'année 1990, d'accord. Et depuis cette année 1990, les associés du groupe Sofinor, donc Marc Dariel, Gilles Dasfatou, Laurence Maillet, pour ne citer qu'eux, ont poursuivi un développement qui, effectivement, aujourd'hui, entraîne une installation dans 20 sites. En Normandie, Bretagne et Hauts-de-France.
10: Voilà, un petit peu au-delà aussi de la Normandie. Quel profil de client accompagnez-vous au quotidien?
11: Les clients, le portefeuille de clients du groupe Sofinor, c'est environ 7000 clients aujourd'hui.
10: D'accord.
11: Donc c'est des TPE, PME, dans l'artisanat, le commerce, la grande distribution, les professions médicales, voilà à peu près.
10: L'actualité dans votre domaine, c'est l'arrivée de la facturation électronique. Comment est-ce que vous préparez vos clients à cela ?
11: Pour effectivement accompagner nos clients, car c'est un gros changement effectivement dans la profession. Nous avons mis en place effectivement des réunions d'information, d'accord. Et nous permettons aussi également à l'ensemble de nos clients ce jour d'adhérer gratuitement, à une plateforme d'échange de factures électroniques.
10: Voilà, par laquelle ils devront passer à partir du moment où ce sera obligatoire de passer par cela pour émettre des factures. Hein. Je crois que ça se fera en deux étapes, là, septembre 2026.
11: Effectivement, la facture électronique, il va y avoir deux étapes. La première étape, c'est le 1er septembre 2026 pour recevoir les factures. Et la seconde étape, c'est le 1er septembre 2027 pour émettre des factures.
10: Voilà, là, tout le monde devra y passer. Et on sera terminé des factures en PDF. Hein.
11: Tout à fait, comme
10: on a l'habitude de les envoyer quand on est entrepreneur. Qu'est-ce qu'implique ce changement pour votre métier, celui d'expert comptable ?
11: Ce changement, effectivement, va réduire le temps passé à des tâches de base.
10: D'accord.
11: Le temps de traitement des documents, effectivement, va être réduit. Mmh. Et du coup, la politique du groupe Sofineur, effectivement, c'est de switcher le temps plus passé en fait au traitement des documents,
10: d'accord,
11: vers effectivement du temps amplifié, un conseil étendu aux clients.
10: Conseil davantage personnalisé, encore plus personnalisé, en échange de cette économie de temps liée à la facturation électronique. Vous existez depuis 1990, en tout cas groupe Sofineur. Quelles sont les prochaines étapes de votre développement ?
11: Effectivement, le groupe poursuit son développement tout en conservant effectivement son objectif, sa politique bien ancrée, c'est-à-dire la proximité de clients. Donc c'est effectivement, ça va être un développement par une croissance externe, toujours plutôt de petits sites effectivement pour garder cette proximité.
10: D'accord. Et encore des agences qui vont s'ouvrir dans les années qui viennent. Merci beaucoup Anthony Lesco d'avoir été avec
11: Merci
10: nous dans Objectif Croissance. Vous êtes directeur du groupe Sofineur à Caen. Au revoir.
11: Merci, au revoir.
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13: Et soyez les bienvenus pour cette nouvelle édition de ce BFM Bourse estival. Encore une fois, il se passe des choses et on bat record sur record du côté du CAC 40. Record absolu et sans doute un nouveau record de clôture dans quelques minutes, étant donné qu'on fait plus 0,28%, 8 724 points. Et pour une fois, on a une tech européenne qui surperforme assez nettement avec un gain d'1,2% du côté de l'Euronext Tech Leaders. L'Eurostock 50, plus 0,4%, plus 0,8% pour Francfort, plus 0,07%. Pour l'IBEX à Madrid, ce sont les semi-conducteurs très clairement qui mènent la danse avec STMicro qui signe une hausse de 3%, plus forte hausse du CAC à 48,19€. Mais pour une fois, on a les semi-conducteurs et les titres liés à l'IA qui fonctionnent à la hausse en même temps que les logiciels. Et ça, c'est pas banal parce qu'on sait que vraiment le marché de la tech est fragmenté, notamment en Europe, entre ces deux pôles d'activité. Bah non, Dassault Systèmes signe la deuxième plus forte hausse du CAC à plus 2,7% à 22,31€. Parmi les autres titres concernés par l'IA, on a Schneider Electric aussi qui prend 1,3% à 304,55€. À la baisse, on a mis de côté un petit peu les valeurs ennuyeuses qui avaient bien fonctionné ces derniers jours, l'industrie, le contracting. On a FH qui recule d'1,16% à 126,80€. ArcelorMittal, plus forte baisse du CAC 40 à moins 1,19€, 63,10€. Et puis bon, Worldline qui signe la plus forte baisse du SBF 120, moins 5, 14 à 12,60 euros. En tête des progressions du SBF 120, on a Vusion qui gagne 3% à 130,10 €. On l'a dit ces derniers jours, le groupe se dit pour une offre de reprise. On n'en sait pas plus pour le moment, mais le titre qui était en forte baisse hier remonte largement la pente en ce moment. Du côté des taux d'intérêt, consolidation générale. On va voir que c'est lié à la macroéconomie et notamment à tout ce qui se passe. Du côté des chiffres de l'emploi américain, ça c'est quand même la surprise du chef. Signaux de faiblesse assez nets, hein. On va détailler tout ça avec nos invités dans quelques minutes, mais on le voit, on n'est plus qu'à 4,65 pour le 10 ans américain, c'est plus sur les taux très longs que ça se joue, même si effectivement il y a eu une consolidation de ces taux, puis une légère remontée. 4,65 là pour la dette américaine 10 ans, 3,91 pour la dette française et...

0: C'était tout juste moyen. Ce qui serait bien, c'est de terminer la semaine avec un peu plus de conviction pour justement donner de la force à ce mouvement. Mais en tout cas, eh bien, pour l'instant, c'est une impulsion qui pourrait effectivement donner un mouvement de suivi par la suite. Ça va être à surveiller ces prochaines semaines. Et donc, la zone d'invalidation, c'est 8640 points, l'ancienne zone de résistance qu'avait connue le CAC 40 jusqu'à la semaine dernière.
1: Oui, puisqu'autant dire qu'il y a pas mal de traders sans doute qui vont clore leur book pour partir en vacances d'été, sans doute ce soir. Mais effectivement, plus 0,17% là en ce moment pour le CAC 40. On est à 8714 points. Je ferai un tout petit point sur le fixing dans quelques minutes, histoire qu'on consolide les données, notamment du côté des volumes. En attendant, nos invités, Stéphanie Moget, financière, vous les avez ? On est à combien ?
0: Oui. Et on est un peu moins de 4 milliards, donc c'est assez décevant, des volumes qui sont légèrement inférieurs à la moyenne. Ouais. Voilà, c'est, je dirais, c'est ce qui manque un petit peu au mouvement actuellement pour avoir une conviction plus forte. Bon, on verra ce que ça donne la semaine prochaine. On a un S&P 500 qui revient aussi sur ses records, donc on pourrait être soutenu peut-être par les marchés américains. C'est à voir.
1: Eh bien, on va enchaîner justement avec ce fixing, hein, puisque c'est fait. Plus 0,17, hein, on termine sur le fil, mais avec un nouveau record de clôture. 8714 points pour le CAC 40, plus 0,17%. Et donc, Gilles vous le disait, des volumes un petit peu inférieurs à 4 milliards d'euros d'actions négociées. C'est vrai que ça reste pas grand-chose, mais enfin, faut pas oublier qu'on est en période estivale aussi. Donc, le trio tête du CAC 40, il a pas bougé. ST Micro termine meilleure performance à plus 3,16, 48,27€. Dassault Systèmes, plus 2,39€ à 22,25€. Pernod Ricard, plus 1,88€, 70,32€. Et puis, à la baisse, ArcelorMittal, moins 38, 62,98€. Et Phage, moins 1,36, 123,55€. Stellantis, moins 52, 4,80€. Plus forte hausse du SBF 120. Ubisoft, plus 4,4% à 5,38€. Worldline, plus forte baisse, moins 5,12€. 12,60€. Nous invités ce soir avec Stéphanie Moget, financière d'Uzès. Bonsoir. Et François Chollet, Montségur Finance. Bonsoir. Bonjour. Merci d'être là avec nous. J'y pensais, Montségur et Uzès, on a un petit avant-goût de vacances dans le sud. Ce qui fait pas mal en ce vendredi soir. Maintenant, voilà, on est en train de terminer la semaine sur des records absolus pour le CAC 40. Et j'allais dire, finalement, ça devient une habitude pour un certain nombre d'indices, parce que c'est le cas aussi pour le Dow Jones et pour le S&P 500, pour du côté de Francfort aussi, le DAX évolue sur des records. On a l'impression que ces dernières années, on a signé des records absolus strictement sur des périodes où on était en pleine incertitude sur tout un tas de sujets. Et c'est encore le cas en ce moment, aussi bien du point de vue de la géopolitique que du point de vue de la macroéconomie, des tendances sur les taux et l'échange. Ça ne change pas, les marchés ont l'air d'aimer l'incertitude pour continuer à grimper et se mettre en risk-on.
2: Oui, c'est sûr qu'on a des marchés qui enchaînent les records, mais dans une saison de publication absolument hors norme aussi. Voilà. Hein, c'est-à-dire qu'on a, on a eu un deuxième trimestre avec des chiffres aux États-Unis, publications plus de 45%, et même si on enlève les Alphabet et autres, on est encore à plus 28. Le S&P 500 a fait des très bonnes publications. En Europe, sur le CAC 40, il y a aussi des très bons chiffres. Alors, c'est pas le CAC 40, c'est pas le reflet de la conjoncture de la France, hein, malheureusement. C'est vrai que c'est vraiment le reflet de nos plus belles entreprises internationales et qui ont profité de la croissance aux États-Unis, notamment hein, dans le luxe. On a bien vu que c'était là que ça repartait.
1: Bien sûr.
2: Kering, LVMH, Hermès, etc. L'énergie en Europe qui a été un très gros contributeur à l'amélioration des résultats. Et puis évidemment, il y a d'autres secteurs qui sont plus à la peine. Mais on a vraiment ces résultats qui, je pense, sont le soutien dans cette incertitude. Et puis, c'est cette nouvelle sur l'emploi tout à l'heure, là, ça a commenté, mais qui, à mon avis, est une bonne nouvelle. En tout cas, pour le moment, le marché le voit comme ça, avec une baisse un dégonflement des taux, qui était le sujet d'inquiétude quand même, des taux très élevés.
1: Bad news is good news. On revient dans cette logique, finalement, du déjà vu du côté des marchés. D'une part, avec ces instabilités chroniques qui inquiètent quand même un petit peu. Cette tendance qu'on a de vouloir interpréter les mauvaises nouvelles macroéconomiques comme de bonnes nouvelles monétaires, c'est encore le cas de ce qui se passe aujourd'hui. Là, c'est vrai que les dernières données sur l'emploi américain ont de quoi étonner, hein, parce que c'est vrai qu'on est sur 23 000 destructions de postes. Sur le mois de juillet, on en attendait des créations, mais à échelon 80 000. Donc encore une occasion de voir que les chiffres de l'emploi américain sont sacrément volatiles ces dernières années.
3: Alors, je reprends juste sur le régime de marché. Le régime de marché, il est magnifique. En bas du record.
1: Bah oui, on va vraiment pas se plaindre.
3: On enchaîne des séances de hausse, donc on va pas bouder de notre plaisir. On est bien heureux pour

0: pour nous, pour les clients, des performances qu'on est capable de produire dans ces marchés-là. Le deuxième point qui me paraît important à relever, c'est que on a malgré cela des rotations sectorielles extrêmement fortes. Il suffit de regarder ce qui s'est passé, ne serait-ce qu'au mois de juillet, sur les semi-conducteurs, pour bien voir qu'à l'intérieur d'indices stables ou en progression modérée, on a des vrais cracks, on peut le dire comme cela, sur des valeurs, sur des secteurs, sur des thématiques qui sont largement balayées par les marchés. Et puis, on a aussi le retour en grâce de certains secteurs qui, à la faveur de publications très favorables, et vous le soulignez très justement, je pense par exemple aux logiciels, qui ont publié sur le semestre des chiffres qui n'étaient pas aussi catastrophiques que tout ce qui a été raconté sur l'IA pouvait le laisser imaginer, eh bien, viennent contribuer à la reprise et à la poursuite des mouvements sur les grands indices. Et donc, ça veut dire qu'on a peut-être encore de la place, tout simplement, parce que si vous regardez le CAC 40 qui bat son record aujourd'hui, il le fait avec des contributions des gros poids de l'indice qui ne sont pas au rendez-vous. Le luxe, qui était un des principaux poids de l'indice avec la consommation discrétionnaire, n'est pas au rendez-vous. On est loin des sommets sur ce secteur-là. Par exemple, on pourrait citer l'automobile, on pourrait citer plein de secteurs qui sont aujourd'hui encore très en retard. Donc, il y a de la place à l'intérieur de ces rotations pour retrouver de la dynamique et continuer à porter ces indices. Et ça, c'est quelque chose qui est plutôt rassurant et qui confirme ce régime de marché qui existe depuis plusieurs années. Hein. C'est pas du tout récent. Simplement, on n'en est pas sorti. On a un marché qui est sûrement un peu plus algorithmé que par le passé.
1: Sans doute aussi.
0: Les arbitrages deviennent plus violents, plus forts, mais ils ne remettent pas en cause les tendances de fond sur les indices que nous avons et qui sont en place. Donc ça, c'était le premier constat, et les publications ont été très bonnes, et donc il n'y a rien qui ne change à ce stade pour nous dans la vision stratégique des objectifs de course sur les indices. Le deuxième point, et vous le soulignez, c'est sur la macroéconomie, et c'est sur ce risque qui existait en tout cas majoritairement, légèrement majoritairement, d'une anticipation de hausse des taux aux États-Unis à la rentrée de septembre.
1: On en a beaucoup parlé ces derniers jours, hein, c'est vrai.
0: Oui, et ça, c'est un risque qui va évidemment se détendre. Il est probable, plus probable désormais, que la réserve fédérale américaine reste sur un statu quo en septembre, alors qu'on aurait pu craindre qu'elle remonte ses taux, non pas pour suivre la Banque Centrale Européenne, hein, qui a pris les devants, mais simplement parce qu'elle n'arrive pas, dans la conjoncture actuelle, à juguler clairement une inflation qui est installée bien au-delà des objectifs de la réserve fédérale. Donc aujourd'hui, c'est plutôt une bonne nouvelle, cette mauvaise nouvelle, et je partage cet avis, parfois les mauvaises nouvelles sont plutôt des bonnes nouvelles, parce que ce qui est le plus peut-être marquant, et qui change peut-être le plus, et qui montre peut-être le plus la force de ces marchés, c'est que ces marchés ont réussi à battre ces records malgré des taux d'intérêt à 10 ans qui sont révisés à la hausse de manière significative. Alors, on pourrait parler du taux français au-dessus de 3,90. Là, vraiment, on est sur quelque chose qui pourrait, dans d'autres phases de marché, convaincre les investisseurs d'aller se mettre à l'abri. Et visiblement, ce n'est pas le cas. Ça a beaucoup affecté les valeurs de croissance au mois de juillet. Mais on voit bien qu'elle retrouve le chemin de la hausse début août. Donc, on a un régime de marché qui est assez stable, finalement, dans tous ces mouvements. La lecture de fond, la trame de fond me paraît assez constante.
1: Oui, parce que Stéphanie Manger, le piège, ça pourrait être de se dire, oui, on est en pleine rotation sectorielle et géographique, et c'est le cas notamment pour les valeurs européennes en ce moment, après les gros allègements qu'on a constatés, notamment sur la tech américaine. Simplement, la tech américaine, elle se défend bien et elle est en train de remonter en force.
2: Oui, elle remonte.
1: Et est-ce que ça peut pas être justement un truc qui va peut-être ralentir les intentions d'achat du côté des entreprises européennes?
2: Alors, il y a eu deux phénomènes sur la tech américaine, il faut quand même le rappeler, c'est qu'on s'est rendu compte qu'il y avait eu crack de marché lié en fait à un fonds, un investisseur qui avait pris des positions massives et qui s'était exposé avec un levier de 5 fois. Et donc, ponctuellement, il y a eu effectivement un effondrement sur 4 ou 5 séances. Et puis derrière, une fois que cette situation a été purgée, c'est reparti avec néanmoins aussi de très bonnes publications qui ont soutenu quand même la remontée. Hein. On pense à certes des annonces de CAPEX très importantes, mais aussi une vraie rentabilité derrière ces investissements IA avec des utilisateurs pour Gemini, pour de nombreux, pour Amazon, etc. Donc ça, c'était quand même ce phénomène un peu ponctuel dû la purge dans un secteur qui avait extrêmement bien performé. Et puis, effectivement, on a aussi quand même des petits signaux de la Chine, hein, parce qu'on avait cette menace de DeepSeek qui a fait plusieurs fois trembler le secteur de la tech, qui tout d'un coup a annoncé qu'en fait, ils allaient augmenter leur prix. Et que donc, du coup, l'introduction en bourse prévue prévu, peut-être être moins sexy que prévu, parce qu'on se rend compte que même eux, en fait, ils vont devoir, ça leur coûte, et ça leur coûte plus cher.
1: Évidemment,
2: et donc,
1: ouais.
2: Voilà, donc nos acteurs, les grands acteurs, les GAFAM, etc., finalement, se retrouvent, bon, avec certes des gros capex devant eux, mais on voit bien qu'il y a une ratio rationnelle, une rentabilité qui se dessine, qui se profile. Et c'est sûr qu'on a, malgré tout, en Europe, sans doute, je pense, peut-être des, quand même des cours d'achat sur un certain nombre de belles valeurs. Je pense à des ASML, ASMI, des bisemi-conducteurs, là, bon, qui ont retrouvé des belles tendances graphiques, notamment, et qui ont devant eux des carnets de commandes qui sont quand même très remplis. Donc, je pense que cette thématique, voilà, semi, ouais. Elle est toujours là. Après, dans la rotation sectorielle que vous évoquiez, oui, il y a beaucoup de choses qui se passent. Par exemple, tout ce qui est santé a complètement sous-performé. Donc, est-ce que le deuxième semestre, on va avoir se repositionner voilà, sur la santé un certain nombre d'acteurs? C'est quand même un domaine qui est souvent un peu un refuge. Ouais. Trump avait fait peur, mais on voit bien qu'avec l'IA, derrière, on peut avoir des améliorations de vitesse d'exécution sur les programmes de recherche. Ouais. Bon, donc, il y a effectivement beaucoup de secteurs qui ont fait des bonnes publications, certains qui ont été un peu délaissés qui reviennent, parce qu'on voit bien que des ArcelorMittal à 62 €, honnêtement, je pense qu'il n'y a pas grand monde qui voilà, attendait ça sur les cycliques. Mais voilà, donc nous, on pense qu'il y a encore effectivement du potentiel à jouer sur les marchés.
1: Bah, justement, parlons-en des secteurs hein, qui sont les plus importants, et notamment du côté européen. On a eu quelques résultats. Bon, on va en reparler d'ailleurs dans le journal de 18h, mais on était déçus, hein, les marchés en tout cas étaient déçus, notamment par les résultats d'Eutelsat ce matin, moins 4,5% en clôture, 2,04 €. On a DroneVolt, au contraire, qui a signé une belle hausse de plus de 6% en clôture. Alors, c'est une toute petite société, mais voilà, ça fait partie aussi d'un secteur européen de la défense qui est coté en bourse, qui est souvent... Mais majoritairement, si on regarde, composé de toutes petites capitalisations qui ont changé complètement de dimension avec toutes les annonces en termes d'investissement l'année dernière, on a des big cap, on a les Thales, on a les Leonardo, on a les Rheinmetall, etc. François Chollet, c'est aussi un secteur un petit peu granulaire, il faut regarder avec discernement quand on se place sur la défense.
0: Alors, pour revenir sur la défense, vous avez effectivement beaucoup d'entreprises qui sont des PME finalement.
1: Volt, c'est ça. Hein.
0: Considérez ça comme une ETI, on va dire.
1: Voilà.
0: Ça va être péjoratif, mais en tout cas, c'est à l'échelle européenne une ETI. Et c'est vrai que ce sont des métiers de niche avec, pour le coup, là, de la belle croissance. Elle est exigeante, évidemment, parce qu'il faut être capable de supporter au niveau financier cette croissance-là. Mais ça reste des dossiers extrêmement prometteurs. Et on a la chance d'avoir en Europe une population d'entreprises de plein de secteurs différents, mais très innovantes, avec des parts de marché mondiales très importantes. Et je pense que ça fait partie des thématiques pour le deuxième semestre qui devraient rester porteuses, de rester investir sur les entreprises de taille moyenne ou intermédiaire en Europe, parce que tout simplement, elles ont accumulé un retard assez considérable depuis 3-4 ans. Et l'année en cours n'a pas fini de rattraper, à mon sens, le retard accumulé. Donc, pas de sujet là-dessus. Eutelsat, on est dans une problématique un peu différente. Hein. Eutelsat était une star des valeurs de dividendes très rentables, avec des marges très élevées.
1: Ça a été,
0: s'est retrouvé très endetté, avec des marchés qui se sont réduits de manière très significative, et donc dans un schéma de restructuration aujourd'hui. Alors, la dette, ça va un peu mieux. Elle a été, dans cette publication, annoncée en forte baisse, mais... On a un sujet majeur, c'est que les marges sont un peu aussi en dessous de ce qui était attendu. Et surtout, si on a besoin d'avoir un opérateur satellite européen pour être souverain, il va falloir investir beaucoup d'argent. Beaucoup d'argent pour des États européens, ça veut dire, à un moment donné, pas forcément rémunérer l'actionnaire. Et donc, l'actionnaire individuel, à mon sens, n'a pas grand-chose à faire dans ce genre de dossier, tout simplement parce que c'est un dossier souverain, à part entière. Et donc, à un moment donné, s'il faut vraiment investir beaucoup, il faudra, comme ça fut le cas pour d'autres entreprises comme EDF, par exemple, sortir de la cote et puis mettre les moyens publics en face des besoins d'investissement qui vont être colossaux si on veut vraiment se passer de SpaceX demain pour communiquer en Europe.
1: On a un gros concurrent, mais en même temps, ce besoin urgent à la fois de technologie et de souveraineté.
2: Et d'ailleurs, on le voit bien, en fait, dans les prises de commandes de Telsat, la partie Léo, enfin, satellite stationnaire basse orbite, ce sont les armées, hein, c'est la Pologne, c'est l'Ukraine qui est déjà cliente, la France
1: a
2: déjà
1: concret,
2: quand même, voilà, passé des grosses commandes. Donc le carnet de commandes, en fait, il est significatif. mais on reste avec une société qui a quand même un bilan très très lourd. Toute sa partie, son business sur la télévision par câble, en fait, qui est en forte décroissance. Donc, il faut vraiment qu'on se mobilise. Mais effectivement, ce sera sans doute plutôt le rôle des États que des actionnaires individuels.
1: Bon. Gilles Santacreux, si on regarde là ces deux titres qui sont un petit peu au cœur de l'actualité avec leur publication de résultats, Eutelsat, DroneVolt, quelle dynamique vous ressentez sur ces deux valeurs en particulier ?
3: D'un point de vue court terme, il n'y a pas de grand changement. On reste dans une dynamique, alors que ce soit pour ces deux valeurs qui sont plutôt baissières d'un point de vue court terme. D'un point de vue moyen terme, on est même sur des tendances qui sont très peu marquées, notamment sur Eutelsat, hein, puisqu'on est sur une dynamique, d'un point de vue moyen terme, qui est assez neutre. On pourrait dire peut-être que sur DroneVolt, le move du jour pourrait déclencher un petit signal haussier. On voit qu'on a pas mal de volume, on a des petits signaux positifs. On est sur des niveaux de support assez proches, mais voilà, il y a rien de confirmé, c'est-à-dire qu'on a eu une impulsion, l'impulsion c'est assez vite affaibli. Donc d'un point de vue technique, effectivement, on a un petit peu de mouvement, mais c'est encore beaucoup trop tôt pour conclure éventuellement à une nouvelle dynamique. Donc pour l'instant, on reste dans la continuité de ce que nous avions auparavant.
1: Bon, alors on va rester quand même prudent sur un secteur de la défense et des problématique de souveraineté qui reste vraiment en pleine granularité, comme on dit, c'est le mot à la mode, hein, sur les marchés.
2: C'est dur d'investir, ouais. Je pense. Moi, j'ai juste vu le reporting du fonds BPI Défense.
1: Bien sûr,
2: Fait 130 millions maintenant. Bon, ils n'ont investi pour le moment que à peine 30% des sommes qu'ils ont récoltées. Donc, c'est long, en fait. Il faut,
1: c'est un chantier qui est très long.
2: Et puis, on voit bien Rheinmetall qui les carnets de commandes décalent. Tout ce temps souverain et des commandes publiques, il est toujours plus long que ce qu'on pense. Donc,
1: alors, vous commenciez à parler de ça il y a quelques minutes, Stéphanie. Il y a le secteur de la santé. On se pose certaines questions. Alors, Selectis, aujourd'hui, qui fait l'actualité avec ses performances trimestrielles. On voit aussi Abivax, là, qui a repris 3,5% à 114,10 €. Est-ce que c'est aussi le secteur qu'il faut garder à l'esprit en cette deuxième partie d'année sur le continent européen, parce qu'il n'a peut-être pas été suffisamment investi et suffisamment dynamique sur la première partie de l'année?
2: Oui, alors Selectis, alors on parle de biotech, hein, donc c'est des,
1: voilà, pour
2: des valeurs.
1: Moi, je fais santé gros.
2: Averti, exactement. Selectis, c'est une société, c'est une biotech qui déjà d'une certaine taille, mais qui reste petite et risquée, parce que c'est des sociétés qui ont des horizons de cash qui sont relativement courts. Selectis, on parle d'une société qui a en gros un an de cash devant elle, et qui surtout va attendre des résultats d'études cliniques dans la leucémie, hein, donc qui sont leur cœur de recherche, au dernier trimestre 2026. Donc, ça va être bientôt. Ils attendent deux résultats. Et donc, c'est une société qui va dépendre de ces résultats cliniques, comme beaucoup de sociétés dans ce secteur. Après, Abivax, qu'on a bien vu, eux ont des produits dans des phases plus avancées, hein, plutôt phase 3. La Selectis, on est phase 1 et phase 2. Donc, c'est des temps longs, tout ce qui est cancer. Je peux penser à d'autres biotech comme par exemple Medincell, hein, qui est une société qui elle est peut-être un peu moins tributaire parce que c'est des résultats cliniques, parce qu'eux, ils ont finalement une technologie d'administration du produit. Mm-hmm. Finalement, les produits sont déjà agréés et un Medincell va permettre juste d'avoir une diffusion de longue durée. Et ça, pareil, on attend sur Medincell un résultat d'étude, enfin d'acceptation de phase 3. Donc oui, il y a beaucoup de choses à faire, certainement. Après, ça reste un secteur qui peut risquer sur la partie biotech, sur la partie santé, enfin plus big pharma. Évidemment qu'il s'est passé pas mal de choses aussi avec AstraZeneca là, qui a un peu été rappelé à l'ordre sur un gros rachat qui, a priori le marché préférait qu'il ne le fasse pas. Donc on voit bien qu'ils cherchent en fait à acquérir des nouvelles molécules, des nouveaux projets à des stades de développement assez avancés. Et sans doute que l'IA les aidera à aller plus vite et à dépenser moins.
1: On voit aussi qu'il y a du mieux du côté de chez Novo Nordisk, qu'il y a peut-être des opérations en cours. Hein,
2: le Financial Times en parle. Très
1: bonne publication. Gilles Santacreux, un petit mot de Selectis dont on parlait. Le titre a terminé sur une petite baisse finalement, moins 0,5% à 2,41 €, mais c'est quand même une valeur qui est quand même très regardée par les petits boursicoteurs français parce qu'elle est assez active, hein, dans le SBF 120. Qu'est-ce que vous décelez sur Selectis ?
3: Sur Celtis, pas grand-chose. Hein. On est vraiment dans la continuité d'un mouvement qui est légèrement baissier, là aussi, que nous avons depuis notamment la fin de l'année dernière. Tout à l'heure, vous avez cité Abivax. C'est une valeur qui offre beaucoup plus de potentiel. On a eu un signal haussier intéressant à la fin du mois de juin. On a eu un gap, un nouveau plus haut. Depuis, on a légèrement consolidé, mais d'une manière qui ne remet pas en cause justement cette impulsion. Il y aurait, à mon sens, et vu aussi la séance du jour avec un gap haussier non comblé, eh bien un peu plus de potentiel sur ce titre que sur Selectis. Donc je pencherai plutôt pour Abivax hein, dans ce contexte.
1: François Cholet, secteur de la santé aussi.
0: Alors moi j'évite toutes les biotech, comme ça on est tranquille. Ouais. C'est un non catégorique, c'est pour moi pas investissable pour les particuliers. Au travers de fonds dédiés, pourquoi pas, mais je suis vraiment extrêmement peu motivé par ces valeurs-là.
1: Et on se souvient de doigts dans la porte, absolument oui, monumentaux dans les années 2000.
0: Ça fait trop longtemps que je fais ce métier pour y retourner. En revanche, on citait Eli Lilly et Novo Nordisk sur le CMR Beauty. Franchement, des beaux dossiers. En plus, ça fait partie des gros poids, notamment Novo, des indices européens. Donc, clairement là, ça fait partie
1: du mieux.
0: Qui pourrait avoir un potentiel de rattrapage. Mais on peut citer des belles valeurs comme Roche, etc., qui ont fait des publications tout à fait intéressantes. Et puis, si j'avais un joker, aller à la taille c'est Moderna qui a été.
1: Mais oui, on en a parlé hier.
0: Une société qui a vu son vaccin anti-grippal validé aux États-Unis. Pourquoi pas? Ce serait une jolie histoire de voir cette aventure de Monsieur Bancel aux États-Unis repartir à la hausse. C'est quand même une entreprise qui aujourd'hui a un pipe assez extraordinaire et surtout cette capacité demain. Et là, en n'étant pas spécialiste, on peut le dire, c'est que si on imagine que l'IA fabrique ou donne des idées de composants pour fabriquer de nouveaux vaccins, eh bien, ils seront capables de les mettre rapidement sur le marché avec leur technologie. Et donc ça, c'est, je pense, un atout pour une start-up, finalement, française aux États-Unis.
1: Bon, on va terminer. Il nous reste moins d'une minute. L'automobile, c'est toujours pas le temps de s'y mettre. Là, je pensais à Stellantis qui est victime d'une dégradation
2: de Bernstein. Qui, malheureusement, lui tape sur la tête parce que les résultats, les chiffres du T2, ils n'étaient pas si mauvais. Mais et quand on regarde la situation de cash, la valeur, la valorisation, ça paraît pas cher. Mais ce que price le marché aujourd'hui, c'est que ce sera, ça ira moins bien demain. Donc, soit on n'y croit pas, soit on se dit qu'effectivement, aujourd'hui, dans l'automobile, il y a beaucoup de défis à relever et que, alors, ils ont du cash, mais est-ce que ce sera suffisant? Est-ce que les politiques, l'ensemble des politiques européennes permettront à nos acteurs de...
1: Pour l'instant, c'est François Cholet, vraiment d'un mot.
0: Alors, en un mot, secteur dont on est à l'écart depuis maintenant longtemps.
1: Il n'y a toujours
0: pourtant,
1: pas
0: Stellantis, moi, je m'étais dit que j'attendrais des reprises de volume. On commence à les avoir sur Stellantis. Modeste, mais on les a. C'est quand même la condition première sur des métiers à coût fixe importants d'avoir des volumes qui repartent. On a une situation aux États-Unis qui est plutôt bonne. On a des valorisations qui sont ridicules, mais ça, c'est commun à tout le secteur européen. C'est peut-être celui que je jouerais si je devais en avoir une. Sur ces niveaux-là, je pense qu'on n'est pas loin d'avoir un maximum de mauvaises nouvelles dans les cours.
1: François Cholet, Montségur, vous restez avec nous. Vous interviendrez dans le 18h Echo dans quelques minutes. On va reparler macroéconomie, bien sûr. Stéphanie Moget, financière d'USES, merci d'avoir été avec nous, ainsi que Gilles Santacreux de Boursicoté.com. Donc restez avec nous, 18h Echo. Dans quelques minutes, on va parler emploi, on va parler aéronautique, et puis on va se pencher sur cette espèce de déluge de papier du côté des hyperscalers américains. Dernier en date, c'est Google qui a mis sur le marché une énorme émission obligataire. À tout de suite.
0: J'aurais pu faire la financière.
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1: Bienvenue dans cette nouvelle édition du 18h Echo, un journal qui va être largement consacré aux considérations autour de l'emploi. On a des chiffres du côté de la France, on a des chiffres du côté des États-Unis. Large menu. Taux de chômage en France à 8,3%, on est au plus haut depuis la crise du Covid. 2,7 millions de demandeurs d'emploi en catégorie A, une tendance qui s'affirme notamment chez les jeunes. Et puis alors, surprise côté américain, l'économie détruit à nouveau des emplois et de manière significative. On s'attendait à 85 000 créations de postes sur le mois dernier, que nenni, 23 000 destructions. Et des chiffres du mois de juin revus aussi en baisse. Quelle tendance et quelle dynamique en déduire ? Patrice Gautry de l'UBP et François Chollet de Montségur Finance avec nous en début de journal. Du côté d'Airbus, ça va mieux, hein. Il y a du mieux du côté de l'avionneur avec un rebond des commandes en juillet malgré des livraisons en baisse. On fait le point avec Valentine Adbi dans cette édition. Enfin, Google, l'IA et la high-tech toujours à la une. Google inonde le marché de papier avec une très grande émission obligataire, mais tout est parti, absolument tout. Signal encourageant au milieu des interrogations et des montours de la rentabilité des méga-capitaux engagés par les hyperscalers. On en parle dans ce 18h écho qui commence tout de suite.
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1: C'est donc un coup de frais hein, sur les deux rives de l'Atlantique du côté du marché de l'emploi. En France, le chômage continue de progresser. Il atteint 8,3% de la population active au deuxième trimestre. Son niveau le plus élevé depuis la crise sanitaire. Au total, 2,7 millions de personnes sont concernées. Julien Thibault.
11: 62 000 chômeurs supplémentaires en 3 mois et 261 000 de plus sur un an. Aucune catégorie d'âge n'est épargnée. Le taux de chômage atteint désormais 21,6% chez les 15-24 ans, 7,5% chez les 25-49 ans et 5,5% chez les plus de 50 ans. La tendance s'est nettement inversée depuis 2023. À l'époque, le chômage était tombé à un peu plus de 7% et il a depuis progressé de plus d'un point. Pour Patrice Gautry, chef économiste de l'Union bancaire privée, le contexte géopolitique n'y est pas étranger.
12: Les entreprises sont plutôt réticentes parce qu'il y a encore des incertitudes internationales, vous l'avez rappelé avec le détroit d'Ormuz et le fait qu'il ne soit toujours pas véritablement ouvert. Eh bien, les entreprises, en fait, elles traînent un petit peu les pieds à augmenter leur masse salariale.
11: Les chiffres de l'emploi le confirment, le secteur privé a perdu près de 20 000 emplois au deuxième trimestre et près de 80 000 sur un an. Une partie de la hausse vient aussi de la loi pour le plein emploi. Selon l'INSEE, les bénéficiaires du RSA et les jeunes inscrits à France Travail représentent près de la moitié de la progression du chômage accumulé depuis fin 2024.
1: François Chollet, Montségur Finance, vous avez écouté donc ce que disait Patrice Gautry dans ce papier de Julien Thibault. Qu'est-ce que ça vous inspire quand même ? Vous me disiez hors antenne, c'est quand même vraiment pas bon comme indication, là, ce qui est en train de se passer.
0: Alors effectivement, c'est un très mauvais chiffre, un mauvais chiffre de manière absolue, 8,3% de chômage, ça fait de nous des mauvais élèves, y compris à l'intérieur de la zone euro, donc avec d'autres pays qui ont d'autres paramètres. Est-ce qu'on paye le prix d'une politique moins incitative que les autres en France? C'est possible. Est-ce qu'on paye le prix aussi de taux d'intérêt revus à la hausse qui freinent un peu l'élan des entreprises à investir en France, c'est une possibilité. Mais ce chiffre, en plus, masque quelque chose qui me paraît, moi, à noter, qui est lié à la démographie. C'est-à-dire qu'avoir un taux de chômage à 8,3% dans un pays dans lequel la démographie est un contributeur qui devrait faire baisser naturellement le taux de chômage, puisque la population en âge de travailler diminue, ça rend ce chiffre dans une lecture encore plus mauvaise. Et donc, je crois qu'il est temps que ce sujet soit clairement pris en charge d'une façon ou d'une autre. Je crois qu'il est temps que la France se remette au travail, et en volume de travailler, et en nombre de jours, et en taux d'emploi. Bref, on a de gros progrès à faire sur ce sujet, et on s'inquiète des Américains qui voient leur taux de chômage à 4,1%, très légèrement stabilisé, avec des quelques destructions d'emplois. On parle de quelques dizaines de milliers de destructions d'emplois. On est loin de cette situation en France.
1: On en reparle dans quelques instants, justement, l'emploi américain avec vous, François Chollet, de Montségur Finance. Avant, on se posait quand même beaucoup de questions sur le bilan de la saison touristique en France. Facteur encourageant, hein, les activités reprennent du côté de la Gironde après le méga incendie. Hein. Les restaurants situés dans les zones touchées peuvent de nouveau accueillir leurs clients. Une réouverture qui est quand même très attendue par les professionnels du secteur dans une période crucial évidemment pour leur chiffre d'affaires. Écoutez, Franck Chomès, il est président national de Lumi Restauration.
13: Alors d'abord, un soulagement d'avoir pu rouvrir nos établissements. Ça, c'est une réalité. Il y en a un peu de mieux depuis quelques jours. Mais ça va être une saison assez chaotique jusqu'à la fin. Dans notre profession, vous savez, on ne peut pas rattraper ce qui a été perdu. Je rappelle qu'on a été fermé pendant 10 jours, que les axes routiers ont été fermés, que ça soit la 63 ou le côté ferroviaire. Donc bien évidemment qu'il y a eu une baisse catastrophique au niveau du chiffre d'affaires. Et donc la saison n'est pas terminée. On va surtout essayer de la sauver.
1: François Chollet, on passe évidemment à l'emploi américain, hein, comme promis. Comment décortiquer ces curieux chiffres de l'emploi ? Je les rappelle, on attendait 86 000 créations sur le mois de juillet. Là, 23 000 destructions de postes, révision à la baisse, nette baisse des chiffres du mois précédent. On voyait une économie américaine bien robuste à ce niveau. Finalement, quelques signaux faibles importants. Quel est votre sentiment là-dessus ?
0: Alors c'est vrai que ça peut paraître paradoxal, mais dans une économie américaine où on est quasiment au plein emploi, avec 1% de chômage, avoir une détente sur les créations d'emplois, c'est plutôt un signal favorable pour les investisseurs, tout simplement parce que ça donne le sentiment qu'il y a moins de pression inflationniste et donc moins de probabilité qu'un couple inflation-salaire se mette en œuvre. Et donc ça vient détendre les anticipations des investisseurs pour la réunion de septembre de la Réserve fédérale américaine. Avant cette publication, avant ce chiffre, plus de la moitié des investisseurs considéraient qu'il y avait un risque de hausse de taux aux États-Unis, dans le sillage de ce qu'on a pu connaître en Europe il y a quelques mois avec la Banque Centrale Européenne. Eh bien, suite à cette publication d'un chiffre qui montre une accalmie sur les tensions à l'emploi aux États-Unis, eh bien, on a plutôt le sentiment qu'on pourrait avoir un status quo en septembre, et donc un signal un peu favorable pour les investisseurs qui pourront considérer peut-être une détente monétaire américaine, ou en tout cas une stabilité monétaire américaine.
1: Mais voilà, mais du coup, on va peut-être avoir le renouveau d'un certain nombre de craintes de fond du côté des États-Unis, à savoir une croissance qui va rester robuste, mais sans emploi, ou alors avec une cadence beaucoup moins forte qu'attendue, avec les réflexions autour de l'IA, qui vont revenir. Est-ce que finalement l'IA nous garantit pas une croissance sans emploi qui va être, enfin, une situation qui est toujours difficile à dépêtrer? Est-ce que, ben, paradoxalement, il n'y a quand même pas un petit peu plus de pression autour de la Fed?
0: L'économie américaine, et vous le dites très justement, est tirée par tous les investissements dans l'intelligence artificielle. C'est une énorme partie de la contribution à la croissance américaine. Pas oublier non plus d'ailleurs l'endettement global américain qui continue à se creuser à un rythme qui ne fait pas rougir la France, puisque sur des taux d'endettement de l'État année après année assez élevés. Donc on a de la croissance, on a quasiment un plein emploi aux États-Unis, et donc on peut effectivement être rassuré du fait qu'il n'y a pas de folie inflationniste sur les salaires aux États-Unis, et c'est ce message-là que lisent les marchés aujourd'hui. Okay. Est-ce qu'on peut s'inquiéter de ce retournement ? très sincèrement, on n'est pas sur des quantités de création ou destruction. L'écart, c'est 120 000. Mmh. C'est un écart qui est l'épaisseur du trait par rapport au marché de l'emploi américain. Mmh. On a quand même des biais statistiques d'un mois sur l'autre sur ces publications. Ce qui peut-être est un peu plus conséquent, c'est le fait qu'on ait révisé le chiffre des mois précédents à la baisse. Mais clairement, d'un mois sur l'autre, cet indicateur-là, sur l'échelle de 100 000 emplois créés ou détruits, c'est une notion qui reste encore, on va dire, la variable statistique fine.
1: Ouais, on n'est vraiment pas sur un changement de paradigme, hein, c'est ce que vous nous dites. D'autres données côté économie américaine aussi intéressantes. Les exportations chinoises qui continuent de grimper malgré les droits de douane aux États-Unis et la guerre commerciale. Là aussi, comment on peut décortiquer ces chiffres ?
0: Assez simplement, on est tous, Européens, Américains, tout l'Occident aujourd'hui, est submergé par les exportations chinoises. Les droits de douane parviennent parfois à la ralentir, mais pas à la contrecarrer. Cette politique chinoise est présente, elle est manifeste. On a besoin de l'usine chinoise pour faire venir les consommateurs occidentaux, qu'ils soient placés d'un côté ou de l'autre de l'Atlantique. C'est un peu moins violent côté américain que côté européen, mais clairement, c'est toujours le cas.
1: François Cholet, Montségur Finance, merci infiniment d'avoir été avec nous pour commenter ces chiffres. On passe à la bourse. Et on termine la semaine sur un nouveau record de clôture pour le CAC 40, 8714 points, une hausse de 0,17%, plus 1,19 pour l'Euronext Tech Leaders, la tech européenne, qui pour une fois a avancé avec les valeurs liées à l'IA et celles qui sont censées être disruptées. On a avancé de concert, plus 0,33% pour l'Eurostoxx 50, le DAX à Francfort, plus 0,62%, plus forte hausse du CAC ST Micro, plus 3,16 à 48,27. Dassault Systèmes, 2,39, plus 2,39, on est à 22,25€. Puis notez des valeurs un petit peu plus traditionnelles derrière, notamment Pernod Ricard, plus 1,9€, 70,32€. À la baisse, Stellantis, qui a été dégradé par Bernstein et qui a perdu 1,5% à 4,80€. On est à nouveau proche des plus bas historiques. ArcelorMittal, moins 1,38€, 62,98€. Et FH, moins 1,35€, à 123,55€. Les taux qui se sont légèrement détendus, mais enfin, on reste quand même à 3,91€ pour la dette française 10 ans, 3,14€ pour le 10 ans allemand et 4,65 pour le 10 ans américain. Un petit mot des devises. L'euro, 1,1562 $, puis a noté une très très nette remontée du Bitcoin qui a repassé là tout à l'heure le cap des 65 000 $. On est juste en dessous à 64 946. Le pétrole, 83,78 $ pour le Brent de mer du Nord. Et puis l'invité surprise de cet été, c'est l'once d'or fin qui se rattrape très nettement. Là, on est sur une cadence de 100 $ gagnés par jour. 4 400 $ l'once à l'instant. Ça nous amène à Google, mais oui, avec l'intelligence artificielle, la course continue et les géants américains continuent de lever des montants records. Selon Bloomberg, Alphabet, la maison mère de Google, va lever 25 milliards de $ sur le marché obligataire. Les hyperscalers ont émis quasiment 200 milliards au total depuis le début de l'année. Étienne Braque.
14: Encore une demande spectaculaire pour les obligations Alphabet. Pour les 25 milliards de $ demandés, Google a reçu plus de 115 milliards de $ dans le carnet d'ordre. Comme sur les marchés actions, les investisseurs obligataires veulent eux aussi faire partie de l'aventure IA de Google. Il faut dire que les derniers résultats trimestriels ont bluffé Wall Street. Les ventes de Google Cloud ont progressé de 82% au deuxième trimestre à presque 25 milliards de $. Marge opérationnelle, plus de 35%. Cette publication, comme celle d'Amazon et de Microsoft, a rassuré les investisseurs sur la monétisation de l'intelligence artificielle et surtout sur la nécessité d'investir encore plus. D'après Reuters, les hyperscalers vont investir plus de 730 milliards de dollars cette année, bien loin des 500 à 600 milliards de dollars annoncés en début d'année. In fine, Google aura levé plus de 75 milliards de dollars cette année, un montant historique mais parfaitement gérable pour Alphabet qui, grâce à sa trésorerie colossale, a le chic d'avoir aucune dette nette.
1: Chute en bourse pour l'opérateur satellite Eutelsat qui a terminé sur un repli de 4,5% à 2,04 €. Eutelsat qui a dévoilé une perte nette réduite de plus de moitié sur un an à 457,3 millions d'euros sur son exercice annuel décalé. Le chiffre d'affaires plus 3% à 1,2 milliard, mais des prévisions qui ne convainquent pas. Les analystes d'Odo BHF notamment jugent la publication décevante et les prévisions pas très convaincantes. Allianz, l'assureur allemand, est en pleine forme. Le résultat opérationnel plus 9 au premier semestre, record à 9,4 milliards. La machine tourne à plein régime, répète le président du directoire Oliver Bateux. Malgré tout, peu de réactions en bourse alors qu'on attendait un relèvement des prévisions, mais Allianz préfère s'en tenir à ses précédentes projections. Le titre a terminé quasi inchangé à Francfort. Enfin, Airbnb, résultat impeccable pour le groupe, plus 33% pour le bénéfice par action, 1,37 $. Un excédent brut d'exploitation en hausse de 21% à 1,26 milliard. La marge est à 35%. Et Wedbush a relevé son opinion à surperformance. On revient en Europe avec Airbus. Fort rebond des commandes en juillet, alors que les livraisons ralentissent sur le mois. Le groupe vise désormais un nouveau record en la matière cette année. Les détails avec Valentine Adbi.
15: Le carnet de commandes est plein pour Airbus. 204 appareils commandés en juillet contre 71 en juin. Porté par le salon de Farnborough au Royaume-Uni, qui a notamment permis à Airbus de décrocher une commande de 100 à 320 néo du loueur SMBC Aviation Capital, ainsi qu'une commande de 25 appareils de la compagnie saoudienne à bas coût Flynas. En revanche, le rythme des livraisons ralentit. 67 avions ont été remis à leurs clients en juillet contre 89 le mois précédent. L'avionneur doit notamment continuer à augmenter ses après avoir été pénalisé en début d'année par des difficultés d'approvisionnement, notamment à cause des problèmes de moteur Pratt & Whitney. Mais le groupe espère malgré tout battre cette année son record de livraison avec 870 appareils attendus contre 863 en 2019.
1: ThyssenKrupp en Allemagne, illustration des conséquences de la hausse des prix de l'énergie, la concurrence internationale à l'industrie européenne. Les actionnaires de ThyssenKrupp se réunissaient en AG aujourd'hui pour se prononcer sur la scission de la branche matériaux, la première activité du conglomérat. Les détails avec Fabien Chamblan et Julien Thibault.
16: Les actionnaires doivent entériner la séparation de la branche matériaux, récemment rebaptisée TK Accedis, qui deviendra une société indépendante cotée en bourse. ThyssenKrupp conservera 51% du capital, tandis que les 49% restants seront distribués aux actionnaires actuels. TK Accedis, actuellement première activité de ThyssenKrupp, emploie plus de 15 000 salariés et représente un tiers du chiffre d'affaires. Pour la direction, cette autonomie doit permettre à la filiale de gagner en agilité et d'accéder plus facilement aux marchés financiers. Dans un contexte particulièrement compliqué pour toute la sidérurgie européenne, les syndicats ont obtenu plusieurs garanties sociales dans le cadre de l'accord, notamment le maintien des conventions collectives pour les salariés jusqu'en 2033. Après l'introduction en bourse de la division navale TKMS l'année dernière, le conglomérat poursuit donc son démantèlement. Si les actionnaires donnent leur feu vert aujourd'hui, la séparation juridique devrait être finalisée à l'automne avant une cotation de la nouvelle société en bourse de Francfort d'ici la fin de l'année.
1: Le géant européen du vélo Axel est au bord de la faillite. Les propriétaires des marques Lapierre ou Batavus ne parviennent plus à honorer ses échéances. Une nouvelle victime du violent retournement de marché du vélo après l'euphorie des années Covid qui avait provoqué un effet de masse. Mais le paradigme a vraiment changé. Les détails avec Julien Thibault.
11: Le fabricant néerlandais a obtenu de la justice une suspension de paiement, première étape d'une procédure d'insolvabilité, une décision prise après l'échec des différentes tentatives pour sauver le groupe. Pendant la crise sanitaire, les pénuries de composants avaient empêché Axel de répondre à l'explosion de la demande, mais lorsque les livraisons ont repris, les ventes avaient déjà ralenti, laissant l'entreprise avec des stocks considérables. Racheté un peu plus d'1,5 milliard d'euros en 2022 par un consortium emmené par le fonds d'investissement américain KKR, l'entreprise avait subi une restructuration en février dernier et transféré son contrôle à ses créanciers. Une reprise par le Singapourien Dutech était à l'étude ces dernières semaines, mais les négociations ont échoué. Chaque option réaliste a été explorée, selon le directeur général du groupe, Jonas Nielsen. En France, la chute d'Axel fragilise directement sa filiale Cycle Lapierre. La marque dijonnaise a demandé hier son placement en redressement judiciaire pour poursuivre son activité et trouver un investisseur. Une audience est prévue le 25 août avec 106 emplois en jeu.
1: Restez avec nous, une petite page de pub et puis on va revenir sur le théâtre géopolitique, bien sûr avec cette attente autour d'une réouverture du détroit d'Ormuz et de cette crise américano-iranienne. Il n'y a toujours pas d'accord. On sera dans un instant avec Djilali Benchaban, analyste géopolitique du CEOS Stratégie et Conseil. À tout de suite.
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1: Bon, et toujours pas de nouvelles autour d'Hormuz, toujours pas d'accord sur la réouverture du Détroit. Depuis plusieurs jours, on nous parle de négociations qui sont censées avancer, même si elles sont compliquées. Puis on nous dit que ça pourrait prendre un petit peu plus de temps que prévu. En tout cas, pour le moment, rien ne bouge, rien ne se passe, rien de nouveau. Jilali Benchaban, analyste géopolitique, CEO Stratégie et Conseil, était l'invité de Good Morning Business ce matin avec Erwan Maurice. On l'écoute.
19: On est toujours dans ces séquences de répétition et d'espérance de la réouverture du détroit d'Hormuz avec un conflit qui, par son impact économique, devient le centre de gravité d'une guerre qui, au départ, était focalisée sur le nucléaire. Et d'autant plus qu'effectivement, vous avez les marchés qui restent fébriles et qui sont de plus en plus dubitatifs. C'est-à-dire que la parole présidentielle, qui malheureusement ne permet pas de traduire la parole en acte, fait que les marchés restent suspicieux sur la réalité de cet accord, parce que vous avez cette complexité, avec toujours un accord qui se fait désirer. Les tractations entre Oman et l'Iran ont amené quelques espérances, puisque l'annonce des routes et des trajets qui pouvaient être emprunté mettait en perspective une possibilité, mais de là à ce qui est la traduction officielle, tout en sachant qu'en plus, vous avez une temporalité restreinte, puisque si ouverture il y a, on parle encore d'une ouverture temporaire de 60 jours.
20: Les marchés, effectivement, vous le disiez, qui hésitent, hein, contrairement à ce qui, au scénario du début de la semaine, où il y avait plutôt un vent d'optimisme qui soufflait sur les marchés. On voit que cette nuit, les marchés asiatiques hésitent. On parlait aussi du baril de Brent, le pétrole, le baril de Brent qui est repassé au-dessus des 80 dollars. Ça va certainement continuer en Europe, aux États-Unis, d'exercer des pressions sur les prix de l'énergie. Concernant les négociations en cours avec Oman, on a une carte que ceux qui nous suivent à la télévision vont pouvoir regarder. Quels sont les scénarios, quels sont les éléments qu'on a aujourd'hui dans cet accord qui se profile donc entre Téhéran et Oman?
19: En gros, pour résumer, donc on a deux corridors, donc le corridor nord qui serait emprunté par le passage Iran et le corridor sud pour la sortie par Oman. Ce qui est important, c'est que cet accord encore serait un accord transitoire, puisqu'on parle d'une période de 60 jours, pendant laquelle, entre guillemets, les deux parties belligérantes, à savoir Washington et Téhéran, repartent sur des discussions techniques concernant les autres sujets. Le souci de cet accord, c'est que les marchés sont toujours pris en étau face à une négociation qui se fait désirer, et avec cette idée que n'importe quelle séquence peut remettre en cause cet accord. Mais la problématique majeure, c'est qu'aujourd'hui, vous n'avez pas de route alternative, parce que durant ce conflit, on a souvent évoqué l'idée qu'il fallait penser à d'autres manières de pouvoir évacuer le pétrole et l'énergie, sauf que toute perspective mettra du temps. Donc dans les faits, aujourd'hui, les marchés restent prisonniers de la situation d'Hormuz, et tant que Washington n'arrive pas à aboutir à un accord suffisamment durable ou rassurant, on restera sur ces moments d'euphorie et finalement de déception.
20: Plusieurs médias qui affirment d'ailleurs que ce projet inclurait le paiement d'un droit de passage pour les navires, et ça, Donald Trump, lui, ne veut pas en entendre parler.
19: Petite nuance, on parle surtout de frais de service, un peu à l'exemple de ce qui se passe au détroit de Malacca entre Singapour, Malaisie et Indonésie, avec cette idée, entre guillemets, d'avoir des pays qui vont payer un passage sécurisé, une sorte aussi de redevance sur la protection de l'environnement, etc. Les États-Unis n'en veulent pas, certes, mais aujourd'hui...
20: Mais ça ne serait pas, vous pensez, une taxe déguisée quand même pour remplir les caisses de Téhéran ?
19: On est dans le cadre d'une sémantique, mais il faut savoir aussi que cette répartition des frais se ferait également avec Oman. Donc derrière, on n'est pas simplement sur la question iranienne, mais dans l'absolu, on pense en tout cas que de toute façon, cette situation d'Hormuz ne sera jamais plus comme avant, parce que les Iraniens, d'un point de vue stratégique, n'y renonceront pas, et que derrière cette maîtrise signifie aussi architecture financière. Le souci pour Washington, c'est que soit on négocie et on fait des concessions, soit on essaie d'user de la force, mais la force, avec un résultat qui restera de toute manière ce qu'il est, c'est-à-dire incertain, pourrait provoquer des conséquences économiques importantes. Donc l'arbitrage, quoi qu'il arrive, est complexe.
20: En tout cas, voilà, vous le disiez, conséquences économiques importantes, beaucoup d'incertitudes toujours, une situation qui continue de pénaliser les pétromonarchies du Golfe. Peut-être pour terminer avec cette information, le prince héritier saoudien Mohamed Ben Salman qui réunit aujourd'hui à Jeddah les dirigeants turcs et pakistanais pour sceller avec un accord de défense leur rapprochement, donc opéré sur fond de guerre au Moyen-Orient. On voit que ça se joue aussi sur le plan militaire, hein, en ce moment, en parallèle dans ces pays du Golfe.
19: Militaire certes, mais aussi diplomatique, parce que ce qui est intéressant, parce qu'on est tous focalisés sur la négociation entre Washington et Téhéran, c'est qu'au bout d'un moment, si les négociations n'avancent pas suffisamment, comme vous le voyez, vous avez aujourd'hui des tractations avec des puissances on va dire extra-régionales, c'est-à-dire pas membres du Gulf Cooperation Council, mais qui vont de plus en plus s'ingérer. Pourquoi ? Parce qu'à un moment ou un autre, un accord finira par s'imposer, parce que les États du Golfe ne peuvent pas rester dans cette situation d'incertitude. C'est leur modèle aujourd'hui économique, c'est la stabilité sécuritaire qui est en cause. Donc si à un moment ou un autre, Washington n'y arrive pas, Washington risque de se retrouver concurrencé avec une diplomatie des États du Golfe qui va reprendre la main face à un blocage qui, à un moment ou un autre, devient d'autant plus problématique pour la région et pour le monde qu'on n'aboutit pas à une solution.
1: Djilali Ben Chaban, qui était à l'antenne de BFM Business ce matin dans Good Morning Business avec Erwan Morris, il est analyste géopolitique chez Céos Stratégie et Conseil. Un petit mot des marchés. On a un nouveau record absolu sur le CAC 40 en cette fin de séance. On a fait plus 0,17% sur l'indice parisien à 8714 points. Nouveau record de clôture historique pour l'indice. On est en hausse sur l'ensemble des places européennes, plus 0,53% notamment pour l'Eurostock 50, et on est en belle hausse aussi du côté de Wall Street avec les indices américains qui sont dans le vert, les bons résultats du côté d'Airbnb notamment qui sont salués par une forte progression de l'action, quasiment 7% de hausse. On a également le succès de l'émission obligataire de Google qui cherchait à lever 25 milliards de dollars. Bref, beaucoup de bonnes nouvelles du côté des marchés financiers sur le CAC 40 et du côté de Wall Street, malgré, encore une fois, vous l'avez entendu, les incertitudes géopolitiques du moment. À noter que le pétrole reste quand même sur des cours relativement modérés dans l'environnement actuel. On est redescendu du côté des 83 dollars pour le baril de Brent de Mer du Nord. C'est la fin de ce 18h éco. Vous retrouverez Laure Kersulek aux commandes la semaine prochaine. Et puis, d'ici là, vous retrouvez la suite de nos programmes sur BFM Business. Bonne soirée à tous.
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30: Sur ce plateau, les caméras, les projecteurs, les micros sont allumés, mais ça ne suffit pas. Si je ne réussis pas à capter votre attention avec mes mots, mon ton, ma posture, c'est comme si cette scène n'existait pas. Dans la vie, c'est pareil. Même si j'ai tout pour moi, si quand j'ouvre la bouche, il ne se passe rien, je disparais. Celui qui sait parler et se taire quand il faut a déjà gagné. Et c'est encore plus vrai dans le business. Et non, ce n'est pas un don, c'est une décision. Bienvenue dans ce nouvel épisode du podcast des indépendants, le pouvoir de l'éloquence, avec quatre invités de grande qualité que je laisse Ombline vous présenter.
31: Première invitée, Laetitia Mampaca, surnommée la reine de l'éloquence par la presse. Laetitia est une voix multiprimée avec 13 titres internationaux, dont championne d'Europe, et des prises de parole qui cumulent plusieurs dizaines de millions de vues. Classée dans plusieurs palmarès internationaux, dont Forbes 30, Under 30 et parmi les femmes inspirantes du 21e siècle, elle accompagne aujourd'hui les femmes leaders et entrepreneurs à transformer leurs paroles en levier de pouvoir. Deuxième invité, Mohamed Boclet. Auteur, conférencier et spécialiste de l'apprentissage, Mohamed s'est donné une mission claire, révéler le potentiel du cerveau humain. À travers ses livres, vendus à plus de 100 000 exemplaires, ses formations et ses conférences, il démontre une chose simple, nous sommes loin d'exploiter nos capacités réelles. Il a déjà accompagné plus de 20 000 personnes pour améliorer leur mémoire, leur apprentissage et leur confiance en eux. En 2024, Mohamed a marqué un cap en montant sur la scène de l'Olympia, malgré sa dyslexie. Troisième invité, Elliot Nouaille. Après avoir remporté plusieurs titres d'éloquence majeure en France et en Europe, Elliot accompagne aujourd'hui des profils à très fort enjeu. Dirigeant de l'audiovisuel, patron du CAC 40, conférencier internationaux. À la tête de la fabrique des orateurs, il intervient auprès de codires, d'équipes managériales et commerciales de grands groupes comme L'Oréal, Dior, TF1. En parallèle, il conçoit des programmes pour solopreneurs et experts qui veulent structurer une prise de parole claire, impactante et maîtrisée. Elliot est aussi l'auteur d'Exceller à l'oral. Son positionnement, transformer la parole en levier de pouvoir. Quatrième et dernière invitée, Dimitri Repérant. Dimitri se destinait à une carrière de chanteur d'opéra. Plus de 500 concerts, une vie entière sur scène, jusqu'au moment où tout bascule quand il comprend une chose. La voix n'est pas qu'un instrument, c'est un levier de pouvoir. Aujourd'hui conférencier et coach d'orateur, il est classé Voice Coach numéro 1 mondial sur LinkedIn en 2024 selon Favicon, cumule plus de 30 millions de vues et accompagne depuis plus de 15 ans des dirigeants, politiques et entrepreneurs. Avec son cabinet La Voix par la Voix, il intervient auprès de groupes comme LVMH, Hermès, Airbus ou Société Générale et a déjà formé plus de 7000 personnes sur des enjeux décisifs.
30: Je suis ravi de vous accueillir dans ce nouvel épisode du podcast des indépendants. Et si je voulais vraiment faire cette émission sur l'éloquence, c'est parce que les mots ont un vrai pouvoir, surtout dans le business. Mohamed.
32: Je suis entièrement d'accord parce que moi, je suis pas un orateur à la base. J'ai dû apprendre à prendre la parole pour partager ma mission de vie, ce que j'ai envie de faire au quotidien. Quand j'étais jeune, moi, je suis dyslexique, on en parlera après, mais J'ai une anecdote que je raconte souvent. Le jour de ma soutenance de fin d'études, je suis parti vomir juste avant de prendre la parole. J'étais incapable de prendre la parole devant deux personnes. Pour moi, c'était vraiment un calvaire. Et quand je me suis lancé dans l'entrepreneuriat, j'ai dû apprendre à prendre la parole. J'ai dû apprendre à mettre des mots sur mes idées, à partager ma passion. Et ça s'apprend.
0: Ce que tu dis est vraiment important parce que ça donne aussi de l'espoir à ceux qui sont pas du tout à l'aise en matière d'éloquence. Tu dis, je vomissais et t'étais même dyslexique.
32: Alors oui, je suis toujours dyslexique et j'ai toujours cette dyslexie qui m'accompagne au quotidien. Aujourd'hui, je suis auteur, conférencier, mais je pars de vraiment très très loin et j'ai beaucoup de personnes que j'accompagne qui viennent me voir et qui me disent, Mohamed, je vais pas y arriver. Je suis entrepreneur, j'ai un super produit, j'appelle un peu ça le syndrome de l'expert. Il y a énormément d'experts qui sont là, qui sont très bons. Mais comme ils savent pas prendre la parole, ils savent pas se vendre, ils savent pas partager leur passion et ce qu'ils ont, ben, ils sont dans leur coin. Et il y a d'autres personnes qui sont beaucoup moins compétents, mais qui s'expriment bien, qui sont capables de vendre mieux.
0: Et c'est là qu'on voit que la parole, c'est pas que esthétique, en fait. C'est vraiment stratégique. C'est même un outil de conviction.
5: Elliot.
6: Ouais, c'est pas qu'esthétique. La parole, c'est pas qu'un vernis, c'est pas qu'un habit. La parole, c'est ce qui permet de capter l'attention, de réussir à mettre des mots sur ses émotions, d'aller chercher l'approbation, d'entrer en relation. Et c'est le plus grand pouvoir, je crois, au XXIe siècle. Parce que on est dans une économie de l'attention, il faut réussir par sa parole à aller chercher les autres. On pourrait d'ailleurs se demander quel est le meilleur investissement. Moi, je suis convaincu que c'est pas le Bitcoin, que c'est pas un appartement sur les Champs-Élysées, non. Le seul actif qui n'a jamais perdu de valeur en plus de 3000 ans, qui est plus stable que n'importe quel marché financier, c'est la parole. La parole.

0: pour créer ces émotions, parce que les mots résonnent entre eux, parce que on arrive à donner le sens subtil que l'on veut donner à ce que l'on dit en choisissant les bons mots.
1: Oui, c'est une question de sensibilité. Mais pour ça, je dis souvent, la plupart de mes clientes viennent vers moi pour essayer d'amplifier une voix qu'elles n'ont pas encore trouvée. Il faut pas faire le chemin à l'envers. Trouver déjà son identité oratoire, parce qu'elle existe, c'est ensuite pouvoir l'amplifier, savoir quel mot correspond le plus à ce que l'on veut dire, quelle est l'art oratoire qui nous va le mieux, quel est le style oratoire qui nous correspond le plus.
0: Et au fond, c'est quoi l'éloquence, Dimitri ?
2: L'éloquence, alors le dictionnaire dirait que c'est bien parler. Et d'ailleurs, ça vient du latin eloquens, qui veut dire bien parler. Mais quand on dit bien parler, ça veut dire quoi ? Est-ce que un paysan parle mal ? Il pourrait très bien parler de la terre, il pourrait très bien parler de l'humus. Un énarque pourrait bien parler de la terre et de l'humus, moins. Donc c'est aussi une question de la personne qui parle. En fait, au final, moi, l'éloquence m'intéresse assez peu en tant que tel. Le mot lui-même, c'est pas un mot que moi j'utilise. J'utilise plutôt les termes d'impact, d'inspiration et de mouvement. L'idée pour moi, c'est que la parole, quoi qu'il en soit, quelle que soit la personne qui parle, l'objectif n'est pas d'être bien vu. L'objectif n'est pas qu'on se dise « Oh, mais quelle belle parole ! Qu'est-ce que cette personne parle bien ?» Non, l'objectif est que la personne en face soit transformée et qu'elle ait comme une évidence. D'ailleurs, on pourrait dire l'éloquence, c'est l'évidence. C'est ce moment où la personne en face se dit oh, « Mais oui, évidemment, évidemment, et j'ai envie de suivre cette personne. » Et c'est ça qui est le plus intéressant, c'est la transformation qu'on peut provoquer et non pas les jolis mots qu'on va utiliser. Après, quand on a à la fois cette capacité à faire bouger et en même temps d'utiliser les bons mots, eh bien là, on est dans l'art, on est dans la beauté.
0: Et quand on est dans l'art, Dimitri, on le fait pour celui qui écoute. C'est aussi ça, finalement, l'éloquence. C'est on le fait pas pour soi, finalement, mais on est soucieux de celui qui écoute, Laetitia.
1: C'est ce qui a fait que je suis passée de bavarde à éloquente. C'est-à-dire qu'avant, je parlais parce que j'aimais m'entendre parler et c'était profondément désagréable pour mon entourage et pour mes proches. Ma mère peut témoigner, hein, faudra l'inviter la prochaine fois. Mais aujourd'hui, je parle avec le souci d'être comprise, de faire passer quelque chose. En tant qu'humoriste, je me comprends. Mais tout mon souci, c'est de me dire comment est-ce que je peux faire pour me faire comprendre de personnes que je ne connais pas. Parfois, ils viennent de différents lieux et n'ont même pas les dénominateurs communs auxquels on a l'habitude de faire appel. Par exemple, la ville, par exemple, l'actualité locale. Parfois, ils n'ont même pas ce dénominateur commun-là. Et donc, tout mon souci, c'est de me dire comment faire pour que tout le monde me comprenne et que tout le monde puisse rire, même s'ils n'ont pas les mêmes origines, les mêmes références à la vie.
0: Alors, on est sur BFM Business, on est dans le podcast des indépendants, donc forcément, on se dit, c'est pas une émission sur l'éloquence au sens large, mais si on parle de ça un peu au sens large en ce début d'épisode, c'est parce que oui, c'est utile pour le business.
3: Oui, évidemment que c'est utile pour le business. Il faut bien comprendre qu'un solopreneur, son premier outil business, c'est sa parole. C'est sa parole qui va permettre de convaincre ses interlocuteurs, ses prospects. Et d'ailleurs, par exemple, c'est intéressant puisque là on évoque l'écoute, si on prend le milieu des sales, les vendeurs, dans le moment où on doit chercher à convertir quelqu'un et le convaincre que c'est son business qu'il faut privilégier. Quelle est la compétence qui fait la différence entre des bons vendeurs et des excellents vendeurs ? C'est même pas en soi la parole, c'est l'écoute. 22% des écarts entre les commerciaux, c'est l'écoute. Pas le pitch, pas le pricing, pas la connaissance du produit, c'est l'écoute. Et donc on voit que écouter, c'est justement laisser à l'autre l'opportunité d'exister parce que la parole, c'est une danse. Et donc on le retrouve dans le business. Savoir parler, c'est certes savoir convaincre, mais il faut aussi savoir écouter. C'est d'ailleurs pour ça que je dis souvent qu'il faut remplacer quelquefois la volonté de convaincre par la volonté de comprendre. En comprenant mieux, on arrive à mieux se relier par la parole.
0: Écouter, ce qui permet aussi derrière de mieux reformuler, de trouver les mots justes qui résonnent et qui vibrent chez l'autre. Et l'un des moyens pour ça aussi, c'est la lecture. Alors moi, je le dis souvent, plus vous lisez, mieux vous vous exprimez. Et je l'ai expérimenté. Mohamed, toi, tu permets de lire plus efficacement, plus rapidement ?
4: Effectivement, je suis vice-champion du monde de lecture rapide et j'ai écrit plusieurs ouvrages sur les méthodes d'apprentissage et comment lire efficacement et comment lire plus rapidement. Et effectivement, moi qui suis dyslexique, j'ai détesté lire. Avant que je découvre la lecture rapide, la dernière fois que j'avais lu un livre, c'était pour le bac de français. J'avais fait un déni de lecture. Mmh. Et lorsque j'ai découvert ces outils d'efficacité et de lecture, je me suis mis à lire régulièrement. Et c'est le fait de lire régulièrement qui m'a permis d'avoir plus de vocabulaire, et grâce au vocabulaire, j'ai pu mieux m'exprimer.
0: Et là, on est tous d'accord sur ce plateau, la lecture, bah, c'est le premier pas vers l'éloquence finalement. Elliot ?
3: Je suis assez mitigé. Évidemment que la lecture, la littérature permet de mieux choisir ses mots et que c'est extrêmement important d'être précis dans son vocabulaire, de

0: nommer les choses précisément. Par exemple, dans la prise de parole, on connaît beaucoup de gens qui parlent d'avoir une communication à impact. Le mot impact ne veut rien dire. Est-ce qu'on parle de réussir à convertir?
1: Surtout quand on le lit partout.
0: Ah oui, mais il y en a marre. Mais justement, c'est ce qu'on
1: appelle... C'est comme oser, ça
0: exactement.
1: Commence à faire beaucoup.
0: C'est des mots qui sont des mots valises. Ouais. Et ces mots valises, justement, ils nous empêchent d'être précis. C'est comme si demain, quelqu'un venait et vous dit « Il faut une France de la justice. Ouais. La justice pour qui? La justice pourquoi ?» Donc il y a la littérature, certes, mais il y a aussi tout simplement les fragments de vie. Plus vous vivez, plus vous allez avoir des choses à dire. Il y a le degré de conscience. Et à la Fabrique des orateurs, nous, ce qu'on défend, c'est l'idée que pour bien prendre la parole, il faut d'abord avoir une conscience. Conscience de soi, de sa spécificité, de sa singularité. On parle de la signature oratoire pour ensuite être en confiance et en influence vis-à-vis des autres.
2: Ouais, mais en confiance, pour être en confiance, pardon, mais plus moi je lis de livres, plus je suis aussi en confiance.
3: Le fait de lire des livres, on peut lire des livres sur des histoires, des personnes inspirantes. Moi, lorsque j'ai lu l'histoire de Nelson Mandela, j'ai appris énormément de choses et j'ai pu transposer ça sur des épreuves de ma vie. Et effectivement, à l'ère de l'IA, où on peut tout avoir super rapidement, ce qui nous différencie, c'est la capacité à réfléchir, à prendre des décisions rapidement. Et ça, ça passe par nos expériences. Et donc, on peut avoir des expériences de vie. Mais quand on n'a pas d'expérience de vie, on a des expériences par quoi? Par soit ce qu'on a pu écouter d'autres personnes ou par ce qu'on a pu lire. Et effectivement, le fait de lire, ça nous permet d'avoir de l'expérience. Et moi, dans mon cas de figure, le fait d'avoir lu énormément, ça m'a appris à reprendre confiance en moi. Et le fait d'avoir confiance en moi, ça m'a aidé à prendre la parole avec d'autres méthodes comme la carte mentale dont on parlera plus tard. Mais effectivement, ça m'a beaucoup aidé à trouver les bons mots, les mots justes lorsque je prends la parole.
1: Et c'est pour ça que je dis que c'est une décision et que c'est pas un don, parce qu'on peut mettre en place des actions. Et c'est la preuve qu'il faut travailler dur, et c'est ce que tu dis, Laetitia, pour être reconnue pour son éloquence.
4: En tout cas, il faut persévérer, et c'est un travail effectivement à prendre. Souvent, on est le produit de notre environnement. On a le vocabulaire de nos parents. On a une relation avec notre parole qui vient de notre éducation, de notre culture. Moi, j'ai des femmes qui viennent vers moi en disant que la prise de parole pour les femmes était tellement codifiée au sein de leur famille, la prise de parole était tellement hiérarchisée que la spontanéité ne fait pas partie de leur quotidien. Et donc, elles reprennent le pouvoir de leur voix pour enfin oser prendre leur place. Et donc, c'est un rôle actif, c'est un travail actif. Je ne dirais pas forcément de longue haleine, ça dépend quel est votre objectif, mais ce n'est pas une fatalité. Le niveau d'éloquence que vous avez aujourd'hui, bien sûr que ça peut se travailler. Et contrairement à ce que l'on pourrait penser, j'en suis la preuve et je pense que nous le sommes tous et toutes autour de ce plateau.
1: Parce que tu as beaucoup bossé, Laetitia.
4: Ah oui, moi, ça fait maintenant 9 ans que je travaille ma prise de parole en public. Avant, mon père me payait pour arrêter de parler. Maintenant, je suis payée pour parler. Le chemin est fait quand même. Merci beaucoup.
1: Et comment ça se matérialise, ce travail, en fait? C'est quoi? C'est plus de lecture? C'est apprendre des textes?
4: Je pense qu'à chacun son parcours. Et tout chemin mène à Rome, je le crois. Beaucoup de chemins sont souvent populaires, mais ça ne veut pas dire que ce sont les seuls. Moi, effectivement, j'ai commencé par la lecture. Mon père n'en pouvait plus de m'acheter des livres et ça m'a permis d'avoir de l'imagination. Et donc, j'avais énormément de choses à dire que je me suis rendu compte qu'entre aimer parler et savoir parler, il y avait tout un monde. J'ai commencé à suivre des cours de prise de parole en public, mais effectivement, on m'a d'abord appris à écouter. Ma mère m'a toujours dit « tu as deux oreilles, une bouche », donc j'ai appris à écouter. Plus j'écoutais, plus mes prises de parole étaient pertinentes, avait une plus-value, un apport. Et je me suis rendu compte que on pouvait m'écouter aussi longtemps que je le souhaitais, mais il fallait que je parle dans un but. Et c'est comme ça que j'ai commencé à avoir une sensibilité. Je suis devenue humoriste parce que je devenais drôle, mais sans le vouloir. J'avais apparemment des phrasés qui faisaient que même ma psy pouvait en rire. Donc je me suis dit, autant rentabiliser tout ça. Et à force de monter sur scène, c'est là où j'ai trouvé mon identité. Ma patte oratoire qui est forte, qui est là, qui est présente et qui me fait vivre aujourd'hui.
1: Tu parles de cours de prise de parole en préparant cette émission. J'ai eu pas mal, on m'a dit, il y a beaucoup de coachs en prise de parole qui en fait passent à côté de l'essentiel. Ont un regard presque trop technique et pas suffisamment intime avec ce qu'est la prise de parole.
5: Tout commence au départ à l'intérieur. C'est-à-dire qu'on parle de ça. Un orateur, c'est d'abord, ça part de l'intérieur. Une voix, elle naît de l'intérieur. Donc, on est le fruit de notre culture. Laetitia parlait de ça à l'instant. Et donc, cette culture, elle peut être de la lecture, des relations et tout ça. Mais c'est aussi, ça peut être, j'écoute des émissions. Moi, j'ai beaucoup regardé la télé quand j'étais petit. Et puis, après, les gens écoutent des YouTube, ils regardent des conférences. Tous les moyens qui sont là pour apprendre à parler et à se transformer va nous changer, nous. Mais les premières barrières, de toute façon, qu'il faut casser quand on travaille avec quelqu'un qui veut prendre la parole, c'est pas des barrières techniques. C'est pas, il faut bien articuler, il faut bien faire ci, faire ça. C'est des barrières intérieures. Et la problématique, elle est souvent dans, justement, Moi, je crois qu'on peut devenir éloquent avec très très peu de vocabulaire. La preuve, on peut même devenir président de la plus grande puissance mondiale avec 200 mots. Donc, et pourtant, il est éloquent, Trump. Il est éloquent pourquoi ? Parce qu'il vient venir toucher une partie majeure de la population américaine. Donc, il va utiliser les bons arguments, les bonnes choses qui vont venir toucher ces personnes-là. Et même s'il peut y avoir du faux, même s'il peut y avoir... On s'en fiche. Il utilise sa parole pour pouvoir transformer les gens qui sont en face.
1: Selon moi, on est surtout face à un politique qui dit à beaucoup d'Américains ce qu'ils veulent entendre et qui fait des promesses, qui fait qu'il est élu et probablement pas parce que c'est un orateur. Mohamed, je voulais revenir sur ce que tu as vécu. Tu as eu beaucoup de difficultés à monter sur scène. Aujourd'hui, tu fais des TEDx. En fait, c'est quoi la méthode ? Parce que je sais qu'il y a beaucoup d'indépendants qui ont ce souci de gagner en confiance sur le fait d'incarner leurs paroles.
3: Je suis parti de impossible à parler devant deux personnes. Donc pour moi, c'était impossible de parler devant deux personnes à l'Olympia. J'ai fait l'Olympia il y a un an devant 2000 personnes. J'ai rempli la salle tout seul en auto-production. Et les étapes, c'est déjà la méthode des petits pas. Donc une étape après l'autre, mais c'est surtout la carte mentale. J'ai utilisé une méthode de prise des notes qui me permet de structurer mes idées. Lorsque je prenais la parole, je savais pas ce que je voulais dire. Mon cerveau, ça partait dans tous les sens. Comme dans mon cerveau, ça partait dans tous les sens, bah forcément, dans mes propos, ça partait également dans tous les sens. Lorsque j'ai appris à structurer mes idées, lorsque j'ai appris à savoir exactement ce que je voulais dire et à quel moment je voulais le dire, c'était beaucoup plus simple pour moi de prendre la parole. Donc j'ai commencé par ça.
1: Et c'est la carte mentale du coup ?
3: J'ai utilisé la carte mentale, c'est une méthode de prise de notes qui associe des mots et des images et qui est en adéquation avec le fonctionnement naturel du cerveau parce que notre cerveau fonctionne en arborescence. Nos idées fonctionnent en arborescence. Donc quand je prends des notes, je vais jamais prendre de notes linéaires, je vais prendre que des mots-clés sous forme d'arborescence. Et donc, moi, ça me permet, lorsque je prends la parole, si je me perds, moi, j'ai les branches, je suis sur une branche. Dès que je perds un mot, je peux sauter comme un simple projet qui passe d'une branche à une autre. Donc, j'ai toujours un endroit où je peux me rattraper dans mon texte. Et donc, je suis moins stressé. Et lorsque j'ai compris qu'il y avait que moi qui savais ce que j'allais dire et que les personnes qui m'écoutent ne savent pas ce que je vais raconter. Donc, si je me trompe ou je me trompe pas, il y a que moi qui sais si je me suis trompé. Donc, quand j'ai commencé à comprendre ça, je me suis mis à pratiquer doucement devant 2, 3, 5. Au début, j'ai appris mes textes grâce à la carte mentale. Mmh. Ensuite, au fur et à mesure, je me suis dit, maintenant, Mohamed, tu sais construire une phrase. T'as un mot-clé, t'as une idée. Bah, tu vas mettre sujet, verbe, complément et tu vas y aller doucement. Je me rappelle, je pourrais parler des heures, mais la première fois qu'on m'a appelé pour me dire, Mohamed, tu vas faire un TEDx. J'étais encore salarié à l'époque. J'étais au téléphone, j'ai cru que j'allais m'évanouir. Elle m'a dit, c'est bon, on t'a choisi, on a vu ce que tu fais, on adore ton travail, on voudrait que tu viennes nous parler de ça, de la lecture et autres, devant tes collègues. J'ai dit, mais vous êtes sûr que vous m'avez choisi, moi ? Elle dit, oui, oui. J'ai travaillé comme un fou pendant des mois. J'avais 3 mois, j'avais appris mon texte à fond.
1: Et la question, c'est de bosser, du coup. Et d'avoir des méthodes. Et d'avoir de la confiance. Cette image mentale et donc cette arborescence qui te permet de te rattraper à des mots, c'est pareil. Tu peux arriver sur scène avec une certaine sérénité parce qu'en fait, t'as mis en place une méthode qui fait que t'es assuré de pas décrocher. C'est ce qu'on apprend, j'imagine, avec toi aussi, Elliot, des méthodes comme ça.
0: Évidemment, il faut pas écouter celles et ceux qui vous disent vous allez devenir charismatique en 12 heures et 3 minutes. Il y a pas de potion magique, c'est pas Astérix. La prise de parole, c'est très méthodique. Et c'est pour ça qu'à la Fabrique des Orateurs, on défend la rhétorique. La rhétorique, c'est une discipline qui explique qu'est-ce que c'est que bien parler. Et bien parler, c'est 3 choses. Premièrement, bien parler, c'est du point de vue de la forme. J'ai une certaine éloquence, je capte l'attention. Ensuite, c'est le bien du point de vue du fond. Ce que je dis est pertinent, cohérent, ce que je raconte est construit et bénéfique, utile pour celles et ceux qui m'écoutent. Et c'est le bien au sens de l'éthique. Je raconte pas n'importe quoi à n'importe qui. Non, j'ai le souci de l'autre, j'ai le souci d'une parole juste et exigeante.
1: Et le respect des mots du coup aussi.
0: Et le respect des mots, le respect de l'autre et tout simplement aussi de ne pas faire n'importe quoi. On voit aujourd'hui beaucoup d'esbroufes. Combien de scammers dans le milieu du business en ligne ? Probablement que là, ça parle aux solopreneurs qui se sont peut-être fait arnaquer parce que des gens arrivaient par la magie de la parole à les envoûter. Et donc, c'est très important aussi de comprendre que quand on prend la parole, on peut créer de l'espoir. L'honorer, c'est créer de la confiance. Et donc, il faut aussi, on a une responsabilité éthique quand on a un orateur, quand on a une bonne parole, qui est de dire « tu peux compter sur moi car mes mots comptent ».
1: C'était beau. C'était très beau.
3: C'est un orateur parce qu'il finit chaque prise de parole par une citation ou par une phrase.
0: Qui est une punchline.
3: Qui est une punchline. Il fait exprès, il les a tout préparés. Et un orateur, c'est une personne qui prépare. Souvent, on a l'impression qu'un orateur, c'est une personne qui a l'habitude de parler. C'est sûr que toutes ces punchlines, il les a préparées. Ou parce que plus tu vas préparer, plus tu vas t'entraîner, plus ça va être facile pour toi. Et je donnais l'exemple de tout à l'heure. J'ai passé 3 mois à préparer mon premier TEDx. J'ai passé 1 semaine à préparer mon 2e. J'ai passé 1 journée à préparer mon 3e. Et l'Olympia, je l'ai préparé effectivement, j'ai fait une tournée avant de faire l'Olympia, mais ça m'a pris beaucoup moins, j'étais moins stressé lorsque j'ai fait l'Olympia que lorsque j'ai fait mon premier TEDx, alors qu'il y avait beaucoup plus d'enjeux. Et la seule différence entre les deux, c'est uniquement l'entraînement et le fait que le cerveau a compris que c'était accessible.
1: Elliot.
0: Sur la préparation, on finit tellement par être préparé qu'on n'a plus besoin de se préparer. C'est-à-dire que vous avez tellement écrit de punchline que vous savez comment est-ce que vous pouvez construire sur le moment une phrase qui sera mémorable. On appelle ça la sprezzatura. La sprezzatura, c'est quoi? C'est j'ai tellement été habitué que ça devient une seconde peau. C'est un peu comme si on disait Kylian Mbappé, il est né avec un ballon dans les pieds. En fait, non. Il a l'air d'entraînement des semaines, ouais. des semaines, des mois, des années. Plus on pratique, plus on sait faire, plus on fait, plus on a de l'effet.
1: Ça, c'est super intéressant. C'est de rappeler que l'éloquence, c'est aussi d'écrire. Toi, Laetitia, j'imagine que t'écris beaucoup.
4: Alors, je ne suis pas de ce côté-là du plateau. J'ai fait l'inverse. Moi, j'ai pratiqué et après, j'ai décidé de théoriser mon expérience de vie. Et c'est ce que j'essaye de faire aussi. Avant d'apprendre à exprimer quelque chose, j'ai essayé d'apprendre à m'exprimer. Ce fameux M apostrophe, de me questionner sur qui j'étais, ce que je voulais dire. Et après un certain nombre de prises de parole spontanées, j'ai pu voir qu'il y avait des messages qui étaient de plus en plus importants pour moi. Le message de l'identité, le message de la place de la femme, le message de l'audace, de la confiance en soi. Et c'est ainsi que j'ai réussi à trouver un petit peu mon petit monde et mon petit milieu.
1: Et tu dis une phrase que j'aime beaucoup, les mots, c'est la garde-robe de la pensée.
4: Oui, le vocabulaire, c'est la garde-robe de nos pensées, effectivement. Pour moi, cette image, elle est belle, déjà parce que j'aime les vêtements. Je ne sais pas si ça se voit, mais celles et ceux qui écoutent, je vous invite à aller honorer mon costume. Merci beaucoup. Mais je disais ça pour encourager les femmes que j'accompagne à venir augmenter, travailler, enrichir leur garde-robe lexicale. Vous savez, le vocabulaire, c'est comme une garde-robe. On a tous chez soi, qui est plus ou moins fournie. La mienne est complètement pleine à craquer. Et c'est un plaisir chaque jour d'avoir le choix de choisir ma tenue selon mon envie, mon besoin, là où je vais aller. Et ce n'est pas du snobisme, c'est juste la manière dont j'ai envie de me présenter à un moment clé. Et je crois que le vocabulaire, c'est la même chose. On doit avoir du choix, avoir le plaisir de savoir habiller notre pensée qui ne change pas. Mais c'est toujours bien de pouvoir savoir si aujourd'hui ça sera un smoking, une robe de gala ou plutôt un jogging rose bonbon. Mais lorsque l'on a le plaisir de choisir, ça nous donne aussi une certaine confiance. On sait que l'on a la tenue que l'on souhaitait et ça évite la frustration. Ça permet aussi d'avoir de la précision et de l'exactitude dans nos propos.
1: Et ça me donne envie de faire un pont avec le business puisque tu parles de garde-robe. Quand on se présente à un client, quand on a envie de faire bonne impression, quand on va négocier, eh ben on s'habille en fonction. Et si on a effectivement le vocabulaire aussi en face, ben c'est exactement la même chose, on est beaucoup plus armé.
4: Mais on est beaucoup plus à l'aise aussi, on se sent bien. Ça travaille énormément. Moi, quand je suis dans ce smoking rouge, je suis, pour moi, vraiment...
1: Sublime.
4: je voulais pas le dire, mais merci beaucoup. Et ça change tout. Et je sais que certains cherchent à avoir un vocabulaire riche en confondant avec le fait d'avoir un langage soutenu. Enrichir son vocabulaire ne veut pas dire que l'on doit commencer à avoir un langage soutenu. C'est juste aller chercher les synonymes, les antonymes, différentes manières de dire la même chose pour s'amuser aussi parce que les mots, eh bien, l'éloquence est aussi un art.
1: Et on l'entend vraiment là depuis le début de l'émission. Et alors, je ne sais pas si c'est moi, mais c'est hyper agréable à entendre en fait. C'est hyper agréable d'être avec quatre orateurs éloquents où les messages sont clairs, fluides. Enfin, ça fait du bien. Je l'ai dit, pour moi, les mots ont un vrai pouvoir, pour vous aussi. Et je pense que c'est même parfois un peu trop mis de côté, parce que c'est quand même des fois très compliqué en fait d'y accéder. C'est quoi les freins mentaux quand on parle justement de progresser en termes d'éloquence, Dimitri ?
5: Le premier, c'est le regard que j'ai vis-à-vis de moi-même. Et donc ici, je pense que la plupart d'entre nous, là, enfin je crois même, qu'il n'y a que des personnes qui ont confiance en elles. Déjà, cette étape d'avoir confiance en soi fait que je peux me présenter à l'autre et je peux assumer ma voix, ma parole. Quelles que soient mes problématiques, et d'ailleurs, l'erreur crée de la connexion. Si je suis trop parfait, je vais énerver aussi. Et l'impression n'est pas ce qui va vraiment créer l'espace où je vais toucher la personne. Si je suis juste impressionnant, je suis au-dessus. Et si je suis au-dessus, il y a quelque chose qui peut aussi énerver. Il est au-dessus, elle est au-dessus, moi je serai jamais à cet endroit-là. Ça crée une distance entre celui qui parle et celui qui écoute. Donc l'important, c'est déjà d'avoir une confiance, certes, mais aussi de travailler cette conscience de, en fait, pour qui je parle. Est-ce que c'est pour moi que je parle? Est-ce que c'est pour être le plus beau, avoir la plus belle parole ou... Non, c'est pour transmettre quelque chose. Et l'art de la parole, l'éloquence ou l'art oratoire, c'est un art de la scène, c'est de l'art. Parce qu'en fait, la voix, la parole, c'est que du semblant. On est en train de fabriquer des images, là. avec juste du son. C'est ça qu'on est en train de faire. Et donc cet art, il faut prendre conscience que c'est un art qui n'est pas simplement pour soi, il est pour se donner. Et c'est ce pont, on parlait tout à l'heure, tu parlais de pont, c'est une analogie. La voix, la parole, c'est un pont qui se lie entre deux personnes. Et c'est ça aussi qu'il faut mettre en avant, c'est cette concentration, sortir de soi. Pour pouvoir sortir de soi, faut-il encore avoir un endroit où je suis bien avec moi. Quand je suis pas bien avec moi, je suis face à un miroir qui en fait me fait du mal. Et quand je parle à quelqu'un, je ne fais que me regarder moi-même en train de me dire je suis pas assez comme ça, je suis trop comme ci. Et tout ce regard que j'ai face à moi-même, et ben en fait c'est tout ce que je ne donne pas à l'autre. Alors que quand je suis bien chez moi,
1: presque dans les mots, dans la posture, dans les émotions, c'est ce qu'on renvoie finalement. Donc il y a quand même effectivement un gros travail de confiance en soi. Et tu parlais d'image mentale, ça me fait penser à l'humour. Est-ce que, du coup, l'humour est un vrai atout pour être un bon orateur?
5: Oui, je pense que, enfin, de toute façon, l'humour, quels que soient les outils qu'on va utiliser, l'important, c'est le message, certes. Dans le triangle de la persuasion d'Aristote, il y a le logo, c'est la logique, le message, certes. C'est ça qu'on vise, c'est transmettre un message. Mais pour que ce message soit transmis, il faut déjà, un, qu'on soit écouté. Pour être écouté, il faut que les gens en face de nous se disent qu'on peut nous écouter, qu'on a cette crédibilité, que voilà, cette personne, elle a le droit de parler sur ce sujet. Ouais. Donc ça, c'est ce qu'on appelle l'éthos. Mais au final, ce qui permet à ce que ça s'ancre, c'est le pathos, l'émotion. Donc l'humour fait rire des gens, évidemment. Parce qu'il faut utiliser l'humour, il faut utiliser la dérision, il faut utiliser l'émotion, il faut utiliser nous ce qu'on est, il faut transmettre. Là, par exemple, je transmets ma passion.
1: Ah bah ça, on l'entend.
3: On l'entend et on le voit.
1: Il y a de l'énergie, c'est super agréable. Laetitia, quand on parle humour, toi, du coup, tu t'es rendu compte que c'était un gros atout.
4: C'était d'abord un complexe parce que je faisais rire sans le vouloir et je me voyais. Oui, on en parlera une autre fois, mais c'est quelque chose de monter sur scène et de raconter ses péripéties, de voir des personnes mourir de rire alors que c'était pas du tout prévu. Et donc manifestement, j'avais une clé que je ne maîtrisais pas et j'ai essayé de la cacher, de l'enfouir jusqu'au moment.
1: Ah mon Dieu.
4: C'était très frustrant jusqu'au moment où on m'a expliqué qu'au contraire, c'était là un réel atout, une arme.
1: Faut s'assumer, quoi.
4: L'humour fédère, l'humour faisait qu'on se souvenait de moi, l'humour faisait que je marquais les esprits, que j'arrivais à capter l'attention. Et j'ai commencé à essayer justement à la manier. Et aujourd'hui, je suis heureuse de pouvoir être drôle.
1: Ça se sent. Mohamed, toi, tu mets de l'humour ou pas dans tes...
3: Oui, toujours, je mets de l'émotion. C'est important pour retenir... Il faut mettre de l'émotion. Le panel d'émotions est assez large, parce qu'on parle souvent du rire, de l'humour, mais il y a aussi la peur, mais il y a plein d'autres émotions. Et dans le cercle des émotions, il y en a énormément. Et intégrer des émotions dans nos discours est quelque chose de super important. Et j'intègre aussi le VACOG, le visuel, l'auditif et du kinesthésique. Quand je mets du visuel dans mon discours, quand je parle, quelqu'un m'entend. Mais lorsque je mets des images, quand je vais raconter des histoires, la personne va visualiser l'information.
1: Ouais, des exemples, des projections, des situations.
3: Exactement.
1: Des récits.
3: Lorsqu'on apprend dans l'apprentissage, il y a des personnes qui sont plus auditives, kinesthésiques, d'autres qui sont plus visuelles. Et donc, j'intègre ça également dans les discours.
1: Ça peut être intéressant d'expliquer, de prendre conscience qu'on a deux typologies de personnes face à soi et qu'en fonction de ça, c'est quoi, on adapte son discours?
3: Barack Obama, sur laquelle il était très très fort, c'est que lorsqu'il parle, il raconte des histoires, beaucoup d'histoires, et il parle à tout le monde. C'est-à-dire qu'il va parler autant à quelqu'un qui est auditif, autant à quelqu'un qui est visuel, autant à quelqu'un qui est kinesthésique. Tous les gens qui sont là l'écoutent et ils se sont tous concernés. Si je parle qu'à une typologie de personnes, d'autres personnes ne se sentent plus concernées. Et dans l'apprentissage, c'est la même chose.
1: Elliot ?
0: Il y a la sensorialité, c'est vrai. Si je voulais faire un peu le crâneur en rhétorique, on parle de synesthésie, le fait de mélanger les sens pour créer une expérience sensorielle. Parce qu'à la fin d'une prise de parole, selon on se souvient, c'est l'émotion. Depuis tout à l'heure, on parle d'émotion.
3: Tu as fait le crâneur.
0: Je fais le crâneur. C'est une prétérition. Toi, je fais deux fois le crâneur. Et je vais faire trois fois le crâneur en donnant la racine étymologique de l'émotion qui vient de movere. Movere, c'est mettre en mouvement. Et ce qui nous met en mouvement, c'est l'émotion. Si je demande là aux gens qui nous regardent, les solopreneurs, les entrepreneurs, quelle est la prise de parole qui vous a le plus marqué? Probablement que vous serez incapable de me dire un traître mot et la phrase exacte. En revanche, vous serez en capacité de me dire qu'est-ce que vous avez ressenti, comment votre cœur a battu un petit peu plus, qu'est-ce que ça vous a laissé comme empreinte chez vous. Et cette exemple-là, il démontre à quel point, à la fin, selon on se souvient, c'est le souvenir qui nous est laissé. Les émotions mettent en mouvement. Pour autant, il faut quand même faire l'effort de clarté. La prise de parole, c'est pas qu'un amas de mots, une montagne de lettres, c'est aussi une structure, un horizon qui est donné. Et en tant qu'orateur, en tant qu'oratrice, quand on prend la parole devant un COMEX, devant un CODIR, il faut prendre par la main les gens qui sont là et leur expliquer quelle est la trajectoire. En tant qu'orateur, en tant qu'oratrice, on a une responsabilité de faire en sorte que le message soit clair, sinon on laisse les autres dans l'ombre.
1: Ce que j'entends là, c'est qu'on est quand même vraiment sur un sujet de confiance en soi, parce que quand on a confiance en soi, on ose aussi s'exprimer, on ose parler, prendre la parole et se faire confiance. Laetitia ?
4: Oui, la plupart des femmes que j'accompagne ont déjà le travail dont elles ont toujours rêvé. Elles ont le poste dont elles ont toujours rêvé. Mais elles n'ont pas encore, on va dire, l'éloquence et elles ne se donnent pas le droit maintenant de parler en tant que telles. Et souvent, elles viennent vers moi pour qu'il y ait une sorte de passation de confiance. Je dis toujours, ma mère a souvent eu à dire que j'avais énormément de confiance en moi, peut-être en excès. Aujourd'hui, je sais que c'est pour le donner, le distribuer à celles que j'accompagne. Et je crois sincèrement que avant la confiance en soi, qui vient en pratiquant. C'est un processus d'avoir confiance en soi. Et ça vient avec nos faits d'armes. Avant d'avoir confiance, il faut être audacieux. Ça veut dire avoir le courage d'y aller sans avoir toujours la certitude à 100 000% que ça aboutira à ce que l'on souhaite. Et j'accompagne à ce moment-là. Au moment où on se dit, mais et si je rate? Bon, quelles sont tes pires peurs? De quoi as-tu peur? Souvent, les peurs sont infondées. Donc, en démystifiant tout cela, en essayant de rationaliser la peur, eh bien, on se rend compte qu'il n'y a pas de raison d'avoir peur de l'échec. Et même lorsque l'échec arrive, il y a toujours une manière d'en faire un joli discours.
1: Quand je vous entends tous les quatre, franchement, je me dis que les mots font aussi rayonner. Et dans le business, c'est super important. Quelqu'un qui est à l'aise avec les mots et qui est à l'aise face à un client, il rayonne et donc ça se ressent et donc il fait plus de business. Elliot.
0: Oui, très clairement. Et d'ailleurs, on sait que un employé, généralement, il va refuser, un quart des employés refusent la promotion parce qu'ils ont peur de prendre la parole. Parler, c'est briller, mais il faut aussi chercher à éclairer les autres. Et nous, les clients qu'on accompagne à la Fabrique des Orateurs, généralement, il y a deux grands enjeux. Soit on cherche à s'affirmer dans la parole, prendre sa place, prendre des risques, prendre l'espace. Soit on cherche à s'affiner. Parce qu'il y a plein de gens qui sont à l'aise avec la parole. Ils n'ont pas peur de prendre la parole. En revanche, ils ont besoin de travailler les effets. Typiquement, je dois aller chercher du coup des investissements supplémentaires ou alors je veux tripler mon business. Comment est-ce que je fais? Et bien là, on va rentrer dans de la stratégie. Et c'est là où la rhétorique intervient. S'affiner, sculpter sa prise de parole, sculpter son discours, sculpter aussi la personnalité qu'on révèle.
1: Oui, la rhétorique, on n'en a pas parlé, mais c'est super important et ça n'a rien à voir avec l'éloquence.
0: Ah non, du tout.
1: C'est de savoir calibrer sa parole, adapter son discours, anticiper peut-être aussi les objections.
0: Tout à fait. La rhétorique, c'est une connaissance. L'éloquence, c'est une compétence. Par exemple, avec la rhétorique, on peut analyser les styles des gens qui sont ici. Là, on a une signature oratoire qui est facétieuse, quelqu'un de très drôle. Ici, on a
1: Laetitia.
0: Laetitia, exactement. Ici, on a quelqu'un qui est militance. Il est passionné, donc
1: Dimitri.
0: Passionnant. Ici, on a un explicateur, un conférencier. Voilà. Et là, on a quelqu'un qui est aussi pragmatique dans sa parole, qui distribue, un diplomate. Et donc là, on voit qu'on a des signatures oratoires différentes. Et c'est fascinant de voir qu'il y a mille et une nuances d'éloquence. Et ce qui permet d'analyser ça, c'est la rhétorique.
1: Et puis, il y a la voix, parce que c'est aussi une question d'intonation, plus grave, moins grave, et on sent qu'on joue avec les cordes vocales. Je trouve que c'est vraiment ça aussi, l'éloquence, Dimitri.
5: La voix, c'est tout, en fait, au départ, hein, parce que chaque mot, c'est que du son. On a extrait les sons et on les a mis sur du papier, mais au départ, tout est que sonore. Même un mot, c'est une forme sonore. On peut d'ailleurs travailler une forme sonore différente. On peut dire une pomme, on peut dire une pomme. C'est pas la même pomme. Et donc, c'est aussi ça le pouvoir de l'éloquence, c'est bien parler, avoir quelque chose qui est joli, beau et c'est artistique. Donc avec la voix, il y a des paramètres que personne ne connaît. On est dans un désert complet vis-à-vis de la conscience de ce qu'est l'influence sonore. C'est-à-dire qu'on ne nous apprend pas du tout à comprendre notre voix et à la maîtriser.
1: Dimitri, t'as mis le mot, c'est le mot influence. Et je trouve que c'est aussi ça qu'on est en train de dire depuis le début de cet épisode, c'est que quand on maîtrise l'éloquence, quand on s'exprime, etc., et qu'on a du vocabulaire notamment, on a de l'influence. Et c'est l'un des objectifs aussi quand on parle business. Il nous reste une minute pour finir cet épisode, pour terminer cet épisode du podcast des indépendants sur le pouvoir de l'éloquence. Un dernier mot, peut-être, Mohamed.
3: C'est le mot qui a commencé mon premier livre. La peur a tué plus de rêves que l'échec ne l'a jamais fait. Elle résonne en moi à chaque fois que j'ai peur de faire quelque chose. Et je me dis, Mohamed, t'as rien à perdre. Vas-y, essaye. Et donc, dans la prise de parole, il faut commencer tous les jours un peu à prendre la parole devant une, deux, trois. Et tous les jours s'analyser, se dire, voilà, demain, je serai meilleur que la veille. Et aujourd'hui, on se compare à des personnes qui prennent la parole depuis 10 ans, 15 ans. Moi, je suis à mon niveau 1, lui, il est à son niveau 100. Et dans 10 ans, je serai à mon niveau 100, moi aussi. Par quoi? Par l'action et la répétition.
1: Elliot. Ouais.
0: Ouais, ouais. Le secret de l'action, c'est de s'y mettre. Prenez la parole partout où vous pouvez. Vous qui nous écoutez, demain, en réunion, allez-y, essayez d'utiliser une figure de style. Et puis ensuite, quand vous allez devant être un client, écoutez-le, reformulez-le, et puis ensuite posez des questions. Et puis le jour où vous allez prendre la parole en public, utilisez une introduction un peu originale qui capte l'attention et concluez avec une émotion. Bref, utilisez la rhétorique, c'est ce qui est un outil premier dans le business.
1: Elliot, je voulais te poser une question, parce que tu as ouvert une académie, la fabrique des orateurs. Est-ce que tu as le sentiment que les gens, surtout les indépendants, se soucient de plus en plus de leur capacité à prendre la parole?
0: Mais oui, ils se soucient de plus en plus, les indépendants se soucient de plus en plus de la parole, parce que face à l'IA, qu'est-ce qui va faire la différence? Tout le monde demain va savoir prompter. Qui saura parler? Et donc, on voit là qu'on a une mutation de l'économie, mais qui est énorme. Combien d'indépendants ont peur que leur job disparaisse? Qu'est-ce qui va faire qu'on va voir leur expertise, qu'on va comprendre leur personnalité, qu'on va saisir leur légitimité? C'est leur parole, bon sang. La parole va être plus que jamais au XXIe siècle cruciale pour le business, mais aussi pour ses relations interpersonnelles. Demain, vous allez savoir envoyer des textos amoureux avec ChatGPT, mais est-ce que quand vous serez en face, vous arriverez à ne pas bégayer et dire les mots d'amour?
1: La parole, c'est l'arme face à l'IA.
0: C'est l'arme face à l'IA, mais on le voit d'ailleurs sur LinkedIn. La prise de parole, depuis 2 années, c'est la première compétence recherchée. La communication est d'ailleurs la première compétence regardée dans le recrutement. C'est simple, on fera la différence demain entre celles et ceux qui savent bien parler, qui savent se présenter, qui savent vendre, et celles et ceux qui cachent, masquent, s'empêchent de pouvoir faire valoir leur parole, leur voix et leur légitimité.
1: C'est intéressant parce que c'est la valeur humaine qui reprend toute sa place
0: et
1: toute son influence. Laetitia, un dernier mot.
4: Beaucoup de gens négligent l'importance de leur voix et constamment recherchent leur place. Parfois, la place ne se trouve pas, elle se fait. Moi, mes parents, qui étaient immigrés, ont eu toute leur vie ce guide de survie et m'ont toujours encouragé à raser les murs. Aujourd'hui, j'ai le plaisir de le dire, je suis le fruit de leur pire peur, mais aussi de leur plus grande fierté. Donc, à celles et ceux qui nous écoutent, ne vous questionnez plus sur votre plus-value. Laissez-nous vous entendre, vous écouter. Commencez par quelques mots, peut-être un échange, une réflexion. Et je vous assure que vous vous rendrez compte que vous aussi, vous avez de la plus-value à apporter.
1: Dimitri,
5: et au pire, qu'est-ce qui se passe? Voilà, je vous laisse avec cette question. Allez-y, et si vous réfléchissez vraiment au pire, qu'est-ce qui se passe, vous vous direz, pas grand-chose. Alors, on y va. Quand est-ce qu'on y va?
1: Merci beaucoup à tous les quatre pour avoir participé à cet épisode sur le pouvoir de l'éloquence. Franchement, c'était un plaisir de vous avoir. Cet épisode m'a fait du bien personnellement et j'espère qu'il sera inspirant pour tous ceux qui l'auront écouté, même si ce mot est beaucoup trop utilisé. Je vous rappelle qu'on se retrouve un jeudi sur deux avec un nouvel épisode du podcast des indépendants sur BFM Business. Évidemment, à bientôt.
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10: Focus ce matin sur le débat passionnant autour de l'euro numérique. On a l'invité Idoine pour en parler ce matin. Éric Lacourèche, bonjour. Vous êtes le directeur général des moyens de paiement à la Banque de France. Avant qu'on rentre dans le débat sur les stablecoins contre l'euro numérique, c'est un débat un peu d'initié, il faut qu'on revienne au départ. Il y a un cadre juridique qui est en cours pour l'euro numérique qui va être voté au Parlement européen au premier semestre. Est-ce que c'est une nouvelle monnaie? C'est quoi le premier intérêt, l'usage de l'euro numérique?
11: Oui, alors c'est un sujet qui commence à être dans les radars hein, du débat médiatique, politique, citoyen. Et nous, côté Banque Centrale, on est là pour essayer d'éclairer, d'objectiver le sujet. Alors, effectivement, on a besoin d'un texte juridique. C'est le Parlement européen qui le prendra, qui devrait le voter au mois de mai l'année prochaine. Donc, en fonction de ça, oui ou non, on pourrait démarrer ce projet. Et pourquoi l'euro numérique ? Vous allez me dire, mais l'euro dématérialisé, je l'ai déjà dans mon porte-monnaie, dans mon compte bancaire, et qu'est-ce que c'est finalement?
10: Je paye avec la Apple Pay,
11: qu'est-ce que ça a de nouveau? En réalité, il faut réfléchir par rapport à une version très classique des paiements qui s'appelle les espèces. Et donc, c'est ce qu'on appelle la monnaie de banque centrale. Pourquoi la monnaie de banque centrale? C'est celle qui est garantie directement par la banque centrale. Un billet de banque, en fait, il est remboursable par la banque centrale en direct. Et aujourd'hui, on voit que ce moyen de paiement qui est hyper important, même si on l'utilise de moins en moins pour payer dans les actes de la vie quotidienne, il est en train donc de se transformer au profit du digital, et on voit que tous les moyens de paiement digitaux explosent. Et la question qu'on se pose en tant que banquier central, c'est est-ce qu'il est pertinent de transférer toutes les qualités du billet de banque dans le monde numérique? Et c'est ça le projet euro numérique. En réalité, c'est de dire, on garde les billets de banque, bien entendu, on les gardera sur leur forme physique pour de très très nombreuses années, mais en parallèle, on essaie de mettre leur équivalent dans le monde numérique.
10: C'est une espèce d'espèce numérique que vous avez en parallèle de votre paiement classique et qui permet de ne pas passer par un intermédiaire bancaire ?
11: Alors, on a bien deux formes de monnaie, si je puis dire. On a la monnaie qui est garantie directement et distribuée par la banque centrale. Aujourd'hui, ce sont les billets de banque, alors distribués via les banques, mais c'est la banque centrale qui garantit. Et puis, on a l'ensemble des moyens de paiement et donc on a la monnaie qui est distribuée directement par les banques commerciales. Et donc, le sujet, c'est bien de transférer ces billets de banque dans le monde digital. Et il faut garder à l'esprit que pourquoi ce serait intéressant éventuellement de transférer, c'est qu'on garantirait les mêmes caractéristiques que le billet de banque. Et c'est quoi? C'est le fait qu'il y ait le cours légal. Les espèces, c'est le seul moyen de paiement qui est en acceptation obligatoire pour l'ensemble des commerçants. On est sûr qu'on peut partout payer en espèces. C'est aussi la gratuité pour les consommateurs et pour l'ensemble des citoyens. Et donc ça, c'est une caractéristique très importante.
10: Pas de frais d'intermédiaire.
11: Pas de frais d'intermédiaire. C'est aussi la confidentialité. Hein, les Français y sont attachés.
10: Alors justement, sur ce sujet attachés. De la confidentialité, puisqu'il est numérique, il est traçable, non?
11: Alors, tout ce qui est numérique est traçable. On le voit aujourd'hui, tous nos paiements digitaux sont traçables. C'est pour ça d'ailleurs que un certain nombre de nos citoyens veulent aussi continuer à payer en espèces pour leurs achats de la vie quotidienne. On a des moyens technologiques d'anonymiser les paiements en euros numériques si ce moyen de paiement devait voir le jour, devrait voir le jour. Et donc ça, c'est une technologie qu'on mettra en place, elle est mûre. Et donc l'idée c'est quoi? C'est que l'euro numérique sera distribué pas par la Banque de France, en France en directement, mais par les banques commerciales. Donc c'est elles qui distribueraient l'euro numérique sur un compte qu'elles mettraient à disposition de leurs clients. Et donc les banques continueraient à faire, pour les paiements en ligne, hein, qu'on ferait avec cet euro numérique, l'ensemble des diligences SCBFT, c'est-à-dire lutte contre le blanchiment et bien sûr le financement du terrorisme. Mais par contre, la Banque centrale n'aurait aucune vision sur l'identité des gens qui utiliseraient l'euro numérique. Et donc, cette garantie d'anonymat des billets de banque, aujourd'hui, seraient transférés à l'identique dans le monde digital.
10: Mais donc, du coup, quand on dit on va pouvoir vous tracer, on va pouvoir dire telle dépense doit être faite ou pas faite, ou notamment pour certaines subventions publiques, dire je vous ai donné un chèque rentrée scolaire de 250 euros en euros numériques, vous ne pouvez le dépenser que pour ça. Oui, c'est une fausse critique.
11: L'idée, c'est de dire que vous touchez à un sujet très important qui est la question aussi de l'inclusion. Hein. C'est le but aussi de la puissance publique, y compris dans le domaine monétaire, c'est de garantir que tous les citoyens peuvent avoir un moyen de paiement inclusif. Ça veut dire qu'ils ont accès à un moyen de paiement gratuit, facilement utilisable, quel que soit son niveau de revenu. Et c'est aussi un des buts de l'euro numérique. Et donc, par exemple, l'exemple que vous citez, ce serait de dire, aujourd'hui, quand on verse par exemple les minima sociaux en France, en début de mois, très souvent ils sont distribués par du cash dans les agences bancaires, quand les minima sociaux sont versés sur les comptes. Demain, ils pourraient être directement versés, ces minima sociaux, sur l'application monnaie numérique, euro numérique, sur son téléphone portable ou sur sa carte bancaire. On aura les deux versions, la deuxième version arrivera un peu après. Et donc, l'intérêt, c'est justement de pouvoir avoir un autre canal de distribution, par exemple des allocations ou de l'ensemble.
10: Sans avoir un compte bancaire.
11: Alors, l'intérêt aussi, c'est ça, c'est que le compte euro numérique aurait pour avoir deux versions, soit intégré dans son compte bancaire traditionnel, et donc bien entendu distribué par la banque, mais aussi téléchargeable directement en application standalone, si je puis dire, sur son téléphone portable.
10: La critique des banques commerciales face à ça, c'est de dire ça coûte très cher et en plus ça ne sert à rien parce qu'on a déjà toutes les infrastructures aujourd'hui à travers les banques pour faire ce genre de produit. On aurait plusieurs comptes, ça multiplie les comptes bancaires. On a Wiro, on a qu'est-ce que vous répondez à ça?
11: Non, alors on a effectivement une discussion, voire un débat très très très très riche, si je puis dire, avec l'ensemble de la communauté bancaire, et c'est normal. Ce qu'on répond à ça, c'est que d'abord, ce produit, il a pour objectif 20 pays de la zone euro. Dans ces 20 pays de la zone euro, le niveau de développement des paiements n'est pas le même. On a la chance en France, effectivement, d'avoir un pays où il y a beaucoup de moyens de paiement, y compris souverains, très important, CB, carte bancaire, demain Wiro. Et donc, effectivement, la critique est de dire, mais est-ce que les Français en auront besoin? Mais regardons aussi les autres pays de la zone euro. Il y a beaucoup de pays, au moins une quinzaine sur 20,
10: C'est un game changer.
11: C'est un game changer. Alors voilà, il y a la logique européenne. Si on revient sur la logique française, la logique française, c'est dire, c'est la position qu'on tient, c'est de dire, la Banque de France, les autorités garantissent la liberté des paiements. Donc de toute façon, on n'imposera rien. Deuxième point, si l'euro numérique est mis sur le marché et distribué, on l'utilisera si on veut ou pas, comme on utilise les espèces ou pas aujourd'hui ou d'autres moyens de paiement. Donc le choix restera le même. L'idée aussi, c'est de dire, en cas de crise majeure, en cas de question très forte de résilience, si on a des, il faut qu'on ait un système de paiement souverain dans la zone euro, superposé à la monnaie unique sur ces 20 pays, et ça sera l'euro numérique. Il n'y a pas aujourd'hui, et pas pour l'instant en visibilité de quelques années, d'autres systèmes qui permettent dans les 20 pays d'avoir un moyen de paiement unique sur l'euro qui soit domestique. Et donc c'est ce qui justifie aussi l'euro numérique.
10: Quelle différence avec les stablecoins, puisque les banques aujourd'hui développent leur propre stablecoin justement en disant ça sert comme l'euro numérique.
11: Oui, alors on pourrait passer beaucoup de temps sur les stablecoins.
10: Il nous reste une minute trente.
11: Voilà, il nous reste. c'est une technologie qui est très importante et qui apporte beaucoup d'innovation dans la finance, évidemment. Et il y a deux sujets différents. Il y a le sujet stablecoin pour les paiements de gros, et donc ça concerne l'ensemble des échanges interbancaires. Et il y a un vrai intérêt pour augmenter la rapidité de transactions, baisser les coûts aussi. Il y a un vrai intérêt à le développer. Mais ça, c'est pas le sujet de l'euro numérique, parce que le numérique, c'est pour les paiements du quotidien. Et sur les stablecoins, cette technologie stablecoin, aujourd'hui, on est encore loin d'une situation où monsieur, madame, tout le monde paierait en stablecoin ses achats de la vie quotidienne, sa galette chez le pâtissier. Et donc, d'une certaine manière, la réponse euro numérique, c'est avant tout une réponse de souveraineté et, je dirais, de superposition à la monnaie unique sur ces 20 pays d'un moyen de paiement unique domestique, avant d'être une réponse aux stablecoins. Ça pourrait l'être dans le futur, si jamais les stablecoins se développaient dans l'univers retail, donc des paiements de détail. On n'y est pas encore.
10: En cas de cyberattaque, en cas de coupure majeure d'électricité, l'euro numérique, ça fonctionne?
11: Alors, sujet très important, imaginons une coupure majeure d'électricité. Ouais. Aujourd'hui, qu'est-ce qu'on a pour payer et pour acheter, je dirais, les choses
10: téléphone.
11: Vitales? On a le cash. L'ambition qu'on a avec ce projet euro numérique, c'est que justement, il y a un autre système de paiement à côté du cash, qui soit cet euro numérique, et la technologie est prête pour pouvoir permettre de faire des paiements hors ligne, c'est-à-dire on n'a plus de connexion Internet, on fait un paiement de proximité avec un commerçant qui sera dénoué comptablement ex post quand la connexion Internet
10: donc,
11: sera rétablie.
10: Oui, ça fonctionne.
11: Et donc la réponse est oui.
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10: 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Le pitch aujourd'hui, c'est avec Grégoire Alston. Bonjour, vous êtes le cofondateur de Risoil. Une minute pour pitcher et on débrief.
12: Vendredi dernier, on fêtait les 10 ans de l'accord de Paris qui vise la neutralité carbone en 2050. Et un chiffre encore peu connu en France, 86% du potentiel de stockage de carbone additionnel se trouve sous nos pieds, dans les sols agricoles. Alors même que l'agriculture est le deuxième poste d'émission de gaz à effet de serre du pays. Chez Risoil, on est une entreprise à mission pour mesurer, valoriser et financer la transition agricole. Concrètement, on a développé un outil logiciel qui permet de mesurer les émissions de CO2 et le stockage de carbone en fonction des pratiques agricoles mises en place sur les fermes. On valorise l'amélioration des pratiques pour permettre aux agriculteurs de financer le coût de leur transition, notamment via la génération de crédits carbone qui sont scientifiquement reconnus et certifiés par le ministère de la Transition écologique. On vend ces crédits carbone à des entreprises situées sur le même territoire que nos agriculteurs. L'intérêt pour elles, c'est qu'au lieu d'aller planter un arbre au bout du monde, on leur propose une action locale, identifiable, mesurable et valorisable, qui ne tombe pas dans le greenwashing. Aujourd'hui, on travaille avec plus de 80 entreprises qui financent nos projets, plus de 300 agriculteurs en transition, et c'est 3 millions d'euros pour financer l'agriculture durable et la souveraineté alimentaire en France.
10: Donc, votre boulot, c'est les crédits carbone, parce que vous avez parlé de stockage aussi de carbone.
12: Ouais, les crédits carbone, en fait, c'est un crédit carbone, c'est une tonne de CO2, soit réduite, soit stockée dans les sols. C'est la monétisation de l'impact, quelque part. Et donc, l'une des façons de financer l'impact, c'est les crédits carbone, c'est un des leviers du financement de la transition qu'on développe.
13: Donc ça veut dire que concrètement, vous allez voir les agriculteurs et vous leur expliquez comment ils pourraient stocker du carbone.
12: Tout à fait.
13: Pour générer des crédits carbone, c'est comme
12: tout
13: ça
12: à
13: que
12: fait.
13: Ça fonctionne.
12: On identifie des pratiques qui permettraient d'améliorer le stockage de carbone dans les sols, donc des changements sur leur ferme.
13: Et donc c'est quoi alors concrètement, qu'est-ce qu'on peut faire pour stocker du carbone?
12: Il y a plusieurs pratiques, mais si je vous donne un exemple, ça va être de couvrir les sols en permanence. Aujourd'hui, si vous êtes un agriculteur et que sur votre parcelle, vous cultivez par exemple du blé et ensuite une culture de printemps comme de la betterave ou du maïs. La moisson du blé, la récolte, c'est en été. Et ensuite, vous allez semer votre culture de printemps en mars ou avril.
13: Ouais.
12: Ce qui fait qu'entre août et février, à peu de choses près, je simplifie un tout petit peu, il y a quelques obligations réglementaires, mais vos sols vont rester à nu, ou en tout cas, il y aura peu de choses qui vont pousser. Nous, on va développer ce qu'on appelle des couverts végétaux, qui, par la magie de la photosynthèse, vont stocker du carbone. Et ces cultures-là, elles ne sont pas valorisées économiquement pour l'agriculteur. L'idée, c'est de les broyer et de les restituer au sol. Donc, il n'y a pas de vente de ces cultures, d'où le besoin d'additionnalité financière pour financer la mise en place de ces...
10: Mais je reprends le système, c'est-à-dire que vous avez des boîtes qui sont dans la même région,
12: ouais,
10: qui, elles, ont besoin de crédit carbone pour faire baisser l'ensemble de leur empreinte,
12: ouais,
10: et ils vont financer, eux, le projet dont vous venez de nous parler.
12: Exactement. Il y a des enjeux différents. Soit c'est des entreprises, par exemple, du secteur agroalimentaire. Dans ce cas-là, leur enjeu, c'est de financer leur chaîne d'approvisionnement, leurs agriculteurs fournisseurs, concrètement, décarboner les cultures qu'elles achètent, comme ça, elles se décarbonent elles-mêmes. Soit ça va être un cas complètement différent d'une entreprise industrielle qui va souhaiter stocker du carbone autour de son usine ou autour de son site et qui va avoir un focus particulier, par exemple, sur la préservation de l'eau, qu'on va également mesurer, puisqu'on va mesurer des indicateurs sur la biodiversité et sur les ressources naturelles.
14: Et ben, pendant cette transition, du coup, les agriculteurs, ils n'ont rien à payer, finalement?
12: Alors, d'un point de vue outil, non, parce qu'ils ont déjà suffisamment de charges à prendre en compte pour mettre en place les leviers de transition. Je vous prenais l'exemple des couverts végétaux, c'est un achat de semences, c'est de la consommation de carburant pour les implémenter, de la consommation de carburant pour les détruire et du temps de travail supplémentaire. Ça peut être de l'achat de matériel pour réduire le travail du sol. Mmh. Ça peut être produire, diversifier les rotations de culture, introduire des légumineuses qui vont avoir une rentabilité économique un peu moindre par rapport à certaines céréales. Donc l'idée, c'est de les aider à rentrer dans leurs coûts, mais que leurs charges, elles soient uniquement sur leur ferme et pas sur tous les outils qui les aident à valoriser cette transition.
13: Et donc ça, c'est vous qui le labellisez, c'est-à-dire que vous avez des gens qui vont sur les exploitations et qui vont analyser les changements réalisés après quelques mois, et en fonction de ça, on peut dire, là, vous avez gagné tant de crédits carbone?
12: Ouais, alors on a un logiciel pour faire ça, qui permet de la remontée de données et de collecter en fonction de données de sol et de tous les itinéraires techniques de ce qui est mis en place sur les fermes. Mais ce qu'on fait, c'est pas nous qui avons inventé la méthodologie, on se base sur les rapports du GIEC et sur des méthodes qui ont été développées par notamment le ministère de la Transition écologique à travers un label qui s'appelle Label Bas Carbone. Donc tout ce qu'on fait est audité par un auditeur indépendant et certifié par les directions régionales de l'environnement.
10: Mais ça finance le projet, par exemple, pour couvrir les sols, mais ça permet aussi du revenu pour les agriculteurs?
12: En fait, pour les agriculteurs, la transition à moyen terme et à long terme, c'est du revenu additionnel. Parce que la transition, mettre du carbone dans le sol, c'est remettre de la matière organique. Et c'est ce qui fait la fertilité des sols. Donc à court terme, c'est un coût. Mais aujourd'hui, 87% des agriculteurs veulent faire cette transition pour, à moyen terme, bah, préserver leur rendement, préserver leur production, c'est-à-dire bah, leur sol, qui vont derrière léguer à leurs enfants.
10: Mais vous leur parlez de revenus futurs.
12: On leur parle de revenus futurs, mais et d'intérêt d'être plus indépendants. Aujourd'hui, quand vous avez une hausse du cours du gaz russe, bah, ils se retrouvent directement dans leur charge avec la hausse du cours des engrais.
13: Mais attendez, parce que vous dites revenus futurs, mais les crédits carbone, c'est eux qui récupèrent
12: l'argent. Oui, les crédits carbone, c'est le revenu aujourd'hui, mais qui vient contrebalancer un coût qui est le coût de mettre des pratiques sur la ferme.
13: Ouais,
12: donc nous, notre objectif, c'est presque d'en faire un jeu à somme nulle, ce qui est compliqué, parce que le coût de la transition est très élevé, mais c'est déjà de les aider à rentrer dans leur coût. Eux, le bénéfice, il est juste après. Passé 5 ans, leurs sols sont plus fertiles, ils résistent beaucoup mieux aux aléas climatiques, aux sécheresses et aux inondations. Ils ont beaucoup moins de risques, en fait, sur leur exploitation, et ils ont une exploitation qui conduit de façon beaucoup plus intéressante pour eux.
10: Du coup, il vous faut une espèce de double force commerciale. C'est-à-dire, il y a ceux qui parlent aux agriculteurs, et puis il y a ceux qui parlent aux boîtes. C'est pas les mêmes profils.
12: Exactement. Et c'est d'ailleurs pour ça, aujourd'hui, qu'on a levé des fonds avec la Banque des Territoires, Invest, un fonds d'amorçage de la région de France, et Generali. dans le but de recruter des ingénieurs agronomes. Notre équipe, elle est composée d'ingénieurs agronomes côté agriculteurs et d'experts carbone et biodiversité côté entreprise pour s'adapter aux besoins des entreprises.
10: Vous avez levé 4 millions,
12: 4 millions d'euros, tout à fait.
10: Ça suffira ou...
12: Ça suffira dans un premier temps pour emmener, aujourd'hui, on travaille, comme je le disais, avec plusieurs centaines d'agriculteurs, 300 projets déjà développés, 300 en cours. Notre objectif, c'est d'emmener 2000 agriculteurs en transition d'ici 2028 et 5000 d'ici 2030. Donc ça suffira dans un premier temps pour ça, mais comme on veut être le leader de la transition agricole en France, il va falloir aller encore plus loin.
10: Et quand vous allez parler aux agriculteurs, la discussion est facile, ils sont ouverts tout de suite ou...
12: Ils comprennent leur intérêt d'un point de vue changement de pratique. Là, forcément, la première question, c'est combien ça va me coûter et combien vous allez pouvoir me rapporter. Et nous, grâce à cette levée de fonds notamment, on leur garantit un revenu en amont. On n'attend pas d'avoir trouvé l'entreprise pour lancer le projet et pour les financer. Okay. On leur offre une visibilité financière, qu'est-ce qui leur manque cruellement aujourd'hui pour lancer des projets de transition. Et on a pensé notre outil qu'on est en train d'encore plus développer pour qu'il soit sans friction pour eux en termes d'attente administrative, de collecte de données, pour qu'il soit un maximum automatisé.
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21: Un groupe d'écoles et de crèches privées à Lausanne, en Suisse, qui mise sur l'innovation en matière d'éducation en accompagnant les enfants dès leur plus jeune âge. Ce groupe indépendant, c'est Educalis. Et on en parle tout de suite avec notre invité, Olivier de la Madeleine. Bonjour.
22: Bonjour, monsieur Touraine.
21: Vous êtes le directeur général, fondateur aussi d'Educalis. Merci d'être avec nous dans Objectif Croissance. Alors, avant d'évoquer Educalis, dites-nous pourquoi l'éducation doit se réinventer aujourd'hui ?
22: Parce que nous vivons dans une époque passionnante, oui, mais exigeante. Nous vivons dans une époque où il est difficile de se projeter dans le futur. Mm-hmm. Et malgré tout, nous avons des élèves dans les salles de classe à qui nous devons préparer pour l'avenir. Donc, chez Educalis, on a décidé de mettre une petite couche supplémentaire à l'apprentissage des fondamentaux, avec un acronyme qui s'appelle FISC.
21: Ah.
22: Oui, ça peut être sympathique, le FISC aussi. Donc, le F pour la flexibilité. Nous voulons des enfants qui soient flexibles. I pour l'inconnu, nous voulons des enfants qui soient prêts à affronter l'inconnu. Nous voulons aussi des enfants avec le S qui puissent apporter des solutions à leurs problèmes. Et nous voulons surtout des enfants qui soient créatifs pour créer le monde qui les entoure. Voici le défi et les missions que nous nous sommes confiés chez Educalis.
21: D'accord. Dans quelle mesure est-ce que vous répondez à tous ces enjeux chez Educalis ?
22: Alors, je vous répondrai par deux exemples concrets. Nous avons créé un petit village Educalis où les enfants de 3 à 4 ans se rendent dans leur propre village et ils sont les chefs de leur propre, d'accord, village. L'adulte n'est là que pour les accompagner et leur donner des conseils. À travers cette expérience, nous voulons vraiment que les enfants soient maîtres de leur destin. D'ailleurs, il y a un système de votation où ils peuvent décider.
21: Ah oui, ça c'est propre à la Suisse.
22: C'est propre à la Suisse. Un système de votation, ils peuvent décider par exemple s'ils veulent faire la sieste ou pas.
21: D'accord.
22: Ça peut paraître anecdotique, ouais, mais ça leur permet de se projeter dans le futur. Mmh. Une autre possibilité, exemple. Un autre exemple, c'est pour des enfants de 7 à 8 ans qui font une mission spatiale analogue,
21: ah,
22: et on leur demande de régler un problème qui est insoluble, en l'occurrence c'est une bactérie à tuer sur le soleil parce qu'il est en train de s'éteindre, mmh, et ça permet vraiment aux enfants de se projeter dans l'inconnu et d'arriver à la fin de l'année, puis c'est un projet sur toute l'année, où ils ont réussi à régler un problème insoluble et inconnu. Voilà. Donc ça leur donne confiance en eux et c'est important.
21: Ça, c'est la méthode Educalis. Alors, vous investissez aussi dans vos collaborateurs énormément. Hein. Pourquoi est-ce que c'est au cœur de votre stratégie ?
22: Alors, c'est au cœur de notre stratégie, c'est important. On a un catalogue de formations qui est très large, dans des formations dans des domaines de l'éthique, du service, évidemment de la pédagogie. Mais derrière chaque victoire, derrière chaque réussite, derrière chaque petit pas que font les enfants, il y a évidemment des hommes et des femmes. Et nous voulons que ces hommes et ces femmes soient particulièrement bien formés, parce qu'un adulte bien formé, c'est un enfant qui est bien formé.
21: Voilà, 140 collaborateurs, je crois, et tout puis Educalis accompagne 500 familles, hein, c'est ça.
22: C'est plus de 500 familles.
21: Plus de 500 familles au quotidien. Pour finir, quel message message aimeriez-vous adresser aux chefs d'entreprise qui nous suivent ?
22: Eh bien, écoutez, on a longtemps considéré l'éducation comme une dépense, alors que je suis intimement persuadé qu'il s'agit d'un investissement pour une société ou une entreprise qui verse des dividendes, qui verse un bénéfice pendant longtemps. Ça peut être mettre un tout petit peu de temps, mais il le verse pendant longtemps. L'avantage de cet investissement, c'est qu'il se transmet de génération en génération.
21: Voilà, investissement pour l'avenir et qui a du sens aussi économiquement lorsque ces enfants entrent dans la vie active.
22: Et hein, oui, et pour la cohésion sociale et pour plein de choses.
21: Bah écoutez, merci beaucoup Olivier Delmadène d'avoir été avec nous dans Objectif Croissance. Vous êtes le directeur général, le fondateur aussi d'Éducalis. Au revoir.
22: Au revoir.
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0: Bonjour à tous, bienvenue dans la semaine de Culturia. Comme chaque week-end, on vous fait un petit résumé du meilleur de l'actualité intelligence artificielle de ces derniers jours. Et on commence avec une question. Est-ce que la France peut vraiment peser dans la bataille mondiale de l'intelligence artificielle ? Oui, on a des cerveaux, oui, on a des talents, mais oui aussi, on a quelques handicaps. Illustration très intéressante à travers une offre d'emploi devenue virale sur les réseaux sociaux.
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10: Notamment une offre d'emploi, Anthony Morel, qui a fait beaucoup parler d'elle, d'Anthropic. On parle que d'Anthropic ces derniers jours. Le géant de l'IA cherche un responsable des ventes en France avec un salaire moyen de
13: 375 000 euros. Brut. C'est pas mal.
10: C'est pas mal.
13: Belle offre d'emploi. Alors peut-être ça va intéresser certains de nos auditeurs. Alors c'est un directeur des ventes pour la partie services financiers. En gros, c'est une personne qui va devoir aller convaincre les banques et les assureurs que les services d'IA d'Anthropic, c'est absolument formidable. Et donc cette offre, elle a été publiée et même si elle est alléchante, elle est relativement banale sur le papier, mais elle est devenue virale sur les réseaux sociaux parce qu'il y a un internaute, un petit malin, un entrepreneur de la tech qui a eu la bonne idée de passer cette offre d'emploi à la moulinette du simulateur URSSAF. Vous avez peut-être déjà testé hein, sur le site Mon Entreprise, des simulateurs où vous mettez le salaire brut et ça va vous donner le salaire net et le super brut, ce que paye l'employeur. Alors nous, les Français, on est habitués, mais les Américains, ils n'étaient pas prêts psychologiquement. Donc quand on met ce salaire dans... alors forcément, les chiffres sont importants, donc le décalage est massif. 375 000 euros brut de salaire, ça veut dire que l'employeur Anthropic va devoir payer 529 000 euros et qu'à la fin, il restera dans la poche du directeur commercial 188 000 euros. Donc il y a un décalage de 340 000 euros qui part directement dans les poches de l'État. Donc encore une fois, nous les Français, ça fait toujours un petit choc, mais on connaît la chanson. Mais les internautes américains, pour le coup, ça les a fait un petit peu bugger. Et donc il y a eu tout un débat qui s'est cristallisé autour de cette offre d'emploi et autour de la question, est-ce que c'est pas ça finalement la raison qui fait que la France décroche technologiquement face aux États-Unis ? Et c'est vrai qu'il y a eu plein de commentaires sur ce ton-là, c'est pour ça que la France perd la course à l'IA et on se demande pourquoi tous les grands modèles de langage sont américains, dit un internaute. L'Europe n'a pas un problème d'innovation, il a un problème d'incitation salariale. Alors évidemment, on va pas résumer le décrochage de la France à notre modèle social, ce serait un tout petit peu caricatural et simpliste, mais clairement, la question du coût du capital humain, ça a quand même du sens, c'est un critère important. Comme le résume un autre internaute, il faut 2 à 3 fois plus de capital pour construire une entreprise d'IA en France, donc il faut être 2 à 3 fois plus chanceux ou travailler 2 à 3 fois plus.
10: Et c'est ça qui est intéressant, c'est qu'en fait, pour que vous puissiez toucher en France vraiment 350 000 euros, il va falloir vous filer 1 million. Quoi.
13: Et c'est exactement ça. Enfin, en tout cas, 529
10: 000 euros. Donc on ne peut pas s'aligner.
13: C'est très compliqué de s'aligner et on le voit, je veux dire, même sans compter la question des cotisations, si vous voulez, quand on regarde les salaires aujourd'hui, enfin, il faut être sacrément patriote pour vouloir rester en France quand on bosse dans l'IA, quoi. Il faut avoir la France chevillée au corps, parce que quand on fait les comparaisons avec les salaires aux États-Unis, c'est vraiment vertigineux. Quand on prend, alors, c'est toujours difficile de faire des fourchettes, ça dépend de l'école de laquelle on sort, mais un salaire junior, quand on est ingénieur ou chercheur en IA, c'est 40 à 60 000 euros bruts annuels en France, d'accord ? Aux États-Unis, ça va être 3 fois plus, 2 à 3 fois plus. Ensuite, quand on est experts, en France, au bout de 5 à 10 ans, c'est 100 à 120 000. Aux États-Unis, on arrive très rapidement à des salaires de 400 000, 500 000 dollars, parfois 1 million pour les meilleurs d'entre eux. Et je ne parle même pas des entreprises qui donnent des parts. Il faut se souvenir qu'une entreprise comme Nvidia, aujourd'hui, il y a 80% des salariés qui sont millionnaires. 80% des salariés d'Nvidia ont plus d'un million d'euros parce qu'ils ont des salaires qui sont très conséquents et ils ont aussi des parts dans Nvidia. Et c'est ce qui rend aussi très compliqué le fait de créer des vrais champions français de l'intelligence artificielle quand tous les chercheurs peuvent prétendre faire x3, x4, x5 en prenant un billet pour New York ou pour la Silicon Valley. Mais forcément, c'est un peu compliqué, quoi.
10: Surtout, vous me parlez là des salariés moyens. Vous ne parlez même pas des stars.
13: Alors là, c'est là où le gap est le plus vertigineux. Encore une fois, on se souvient de Meta et de Mark Zuckerberg qui appellent un par un tous les plus grands chercheurs de la tech. Et là, pour le coup, les salaires, je rappelle, le package de base, c'est 100 millions de dollars de bonus de bienvenue, 100 millions de dollars de salaire annuel. Quelle entreprise française peut s'aligner sur ça?
10: Aucune.
13: Voilà.
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13: Cette semaine, on a aussi fait un petit focus sur la tech au service de l'agriculture. Comment l'innovation transforme la façon dont on nourrit la planète? Voici quelques solutions.
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10: Anthony Morel, à l'occasion du Salon de l'Agriculture cette semaine, on s'intéresse à la façon dont la tech et l'IA transforment les exploitations. Direction Singapour, il y a la plus grande ferme verticale du monde.
13: Oui, c'est ça, c'est peut-être l'une des façons dont on va nourrir la planète demain, hein, ces fameuses fermes verticales dont on a des projets de plus en plus fous année après année, où le principe c'est de faire pousser des salades et des choux, mais le plus en hauteur possible. Et là, c'est le cas de le dire, puisqu'à Singapour vient de s'ouvrir la plus haute ferme verticale du monde, 24 mètres de haut, donc c'est l'équivalent d'un immeuble de 8 étages, et à l'intérieur, vous avez une exploitation agricole, alors qui ressemble

0: véhicule, on n'a pas le gel, on n'a pas le verglas, enfin on n'a pas tous les problèmes qu'on peut avoir sur des cultures traditionnelles, et on se retrouve à la fin, eh bien, avec des légumes qui ont les mêmes qualités nutritionnelles et le même goût, nous dit-on, parce que j'ai pas pu goûter, que ceux qui ont poussé en plein champ.
1: Mais ça nourrit des gens, vraiment, ou oui. C'est juste une expérience tech?
0: Alors oui, on pourrait se dire que c'est un gadget technologique, et ça l'a été à certains égards. D'ailleurs, il y a eu des projets en France, certains ont périclité. En fait, ça a du sens à certains endroits. J'allais dire, là, on est à Singapour, on est typiquement sur un petit territoire où l'enjeu des terres arables, c'est évidemment un gros enjeu. Là, le gros avantage de ces fermes verticales, c'est quoi? C'est qu'on va pouvoir, sur une toute petite surface, faire pousser énormément de végétaux. Là, en l'occurrence, on va faire pousser 2000 tonnes de nourriture par an sur un là où il aurait fallu 50 à 60 fois plus en termes de surface si on était, enfin c'est la comparaison entre un immeuble et une maison, si vous voulez, en termes d'utilisation et d'optimisation de la ressource. C'est extrêmement intéressant aussi parce que ça permet de produire à côté des grandes villes, donc directement du producteur au consommateur. On a moins de transport, donc il y a tous les sujets d'empreinte carbone, évidemment. Comme on est à l'intérieur, je vous le disais, il n'y a pas les aléas climatiques. Comme on est à l'intérieur aussi, tout est maîtrisé, donc il n'y a pas de nuisibles, on n'a pas besoin d'utiliser de pesticides du tout. On n'a même pas besoin de les laver, en fait, ces légumes. Vous prenez salade, vous pouvez la manger quasiment comme ça. Vous mettez votre vinaigrette et c'est terminé, ce qui est incroyable. Productivité supérieure également, et la consommation en eau est très restreinte également. Donc c'est vrai que quand je vous dis tout ça, et j'imagine ceux qui nous écoutent et qui nous regardent, se dire, c'est pas très ragoûtant, c'est pas très appétissant. On est d'accord que ça fait plus rêver d'avoir les paysages du bocage vendéen et des Hauts-de-France, c'est beaucoup plus beau, mais ça peut quand même être utile et avoir du sens dans certaines configurations.
1: Vous dites faible consommation d'eau, mais quand vous remplacez le soleil par des lampes électriques, quand même, en termes de consommation d'énergie, ça doit se poser là.
0: Alors ça, c'est vrai, c'est le gros inconvénient de ces exploitations, c'est qu'aujourd'hui, il y a une grosse consommation électrique. Alors, il faut faire le calcul et le retour sur investissement entre ce que vous consommez en électricité, surtout dans des pays comme la France où vous avez une énergie qui est peu carbonée, où ça peut avoir du sens. Dans d'autres, si c'est à base de charbon, c'est peut-être un petit peu plus compliqué, évidemment. Là où c'est intéressant quand même, c'est qu'on voit que dans des pays comme le Japon, vous avez des grands groupes électroniques, du genre Panasonic ou Toshiba, qui sont mis à exploiter ces fermes. Parce qu'en fait, on est plus proche, si vous voulez, de l'usine de semi-conducteurs que de l'exploitation agricole traditionnelle. Mais c'est extrêmement intéressant de voir que certains imaginent que dans la ville du futur, on pourrait même avoir des immeubles avec en sous-sol, eh bien, des fermes verticales qui permettraient d'alimenter en autosuffisance les habitants.
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0: Des innovations qui pourraient aussi nous permettre d'en finir avec les pesticides.
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1: Anthony Morel, à l'occasion du Salon de l'Agriculture, on s'intéresse évidemment à la révolution technologique du secteur. Alors, ça fait longtemps qu'on sait que les agriculteurs, ils sont très tech. Quels sont les derniers exemples que vous voulez mettre en avant? On parle notamment de pesticides.
0: Oui, absolument, et d'utilisation de l'intelligence artificielle, parce qu'on a longtemps opposé, de manière assez vaine d'ailleurs, l'écologie et l'agriculture. Et en fait, ce dont on se rend compte, c'est que la technologie et l'intelligence artificielle vont peut-être tout simplement réconcilier les deux. Moins de pesticides, non pas par la contrainte, non pas par la loi, mais par la magie des algorithmes, j'allais le dire. Alors, je vous présente quelques-unes des startups dans ce secteur. Carbon Bee, par exemple. Carbon Bee, c'est une entreprise française qui a mis au point des caméras intelligentes couplées à des algorithmes qui vont permettre de pulvériser exactement la bonne dose de pesticides là où on en a besoin. C'est-à-dire qu'en gros, c'est des caméras, ce qu'on appelle des caméras hyperspectrales, qu'on installe directement sur les tracteurs, sur les pulvérisateurs. Les pulvérisateurs, vous savez, c'est les grandes barres métalliques là sur les côtés des tracteurs qui vont venir asperger des petites gouttelettes de pesticides là où il y en a besoin. Et là, en fait, ce que font ces caméras, c'est qu'elles sont capables d'analyser de manière extrêmement précise. Bah, là, hop, il y a une mauvaise herbe, hop, on envoie une gouttelette de pesticides. On remplace le bombardement de masse, si vous voulez, par de la frappe chirurgicale. Et l'impact de ça, c'est quoi? C'est qu'on va avoir besoin de 60 à 90% de pesticides en moins, ce qui est un avantage écologique majeur, évidemment, en termes d'enjeux sanitaires, de pollution des sols, etc. Et puis un enjeu économique pour les agriculteurs, parce que ces produits phytosanitaires, c'est aussi un budget qui est tout à fait conséquent. Donc voilà un exemple de la façon dont l'intelligence artificielle, alors là on parle pas de ChatGPT, c'est pas des modèles d'IA générative évidemment, mais est en train de transformer la vie des agriculteurs.
1: Mais là vous envoyez encore du pesticide?
0: Oui. Alors quand
1: l'étape d'après, c'est trop autre chose.
0: De s'en passer complètement. Alors là, pour le coup, les investissements sont un petit peu plus lourds, mais on va pouvoir utiliser des robots notamment. On va remplacer finalement l'utilisation.
1: Enlève les mauvaises herbes.
0: Exactement. Mais c'est le retour au désherbage manuel, mais évidemment à l'ancienne, que plus personne ne veut faire parce que c'est fatigant, ça prend du temps. Enfin, évidemment, personne n'a envie de désherber à la main. Et bien là, on va envoyer des robots. Il y a une start-up toulousaine notamment qui s'appelle Nayo qui fait ça. Comme on a des robots aspirateurs, c'est des robots désherbeurs. Donc, ils se baladent dans des plants, ça peut être des plants de vigne ou des rangs de laitue, peu importe. Et ils sont équipés, là encore,

0: de caméras intelligentes. Ils vont détecter la mauvaise herbe et hop, ils vont venir s'en saisir et la supprimer instantanément. Et une fois que le robot a fini son œuvre, il envoie un petit SMS à l'agriculteur pour dire « j'ai fini de bosser ». Et puis ça ne s'arrête pas là. Une fois que la récolte a été réalisée, il y a aussi dans les silos, vous savez, quand on a les grains dans les silos, là aussi on a besoin de mettre du pesticide. Pourquoi ? Parce que les insectes, ils prolifèrent. Et bien là, on a une start-up qui s'appelle Javelot, qui est basée dans les Hauts-de-France. Eux, ils ont mis au point des capteurs électroniques qui vont analyser en temps réel tout un tas de paramètres, la température notamment, et ils vont ajuster la température, la ventilation pour éviter que les insectes ne puissent proliférer. Là encore, on va utiliser la magie des algorithmes, des capteurs électroniques pour éviter d'utiliser trop de pesticides.
1: L'autre option, c'est d'utiliser une alternative naturelle, mais oui. Alors là, c'est pas encore validé par la science.
0: Alors, c'est validé par la science.
1: Validé.
0: Ce que je veux dire par là, quand je dis validé par la science, c'est qu'on n'est pas dans les recettes de grand-mère. Quand on parle de recettes naturelles pour éviter les insecticides, ou les pesticides, on a tendance à imaginer des trucs un petit peu ésotériques. Là, non, très clairement, on va utiliser ce qu'on appelle du biocontrôle. C'est ce que fait une entreprise française qui s'appelle M2i Biocontrôle, par exemple. Plutôt que d'utiliser donc des produits chimiques qui vont tuer tous les insectes sans distinction, eh bien, on va utiliser des phéromones. Alors, par exemple, pour se débarrasser des chenilles processionnaires, vous connaissez là, ces grosses chenilles urticantes qui sont pas très jolies, pas très agréables, eh bien, ils ont mis au point un système où on va envoyer des billes de paintball avec des phéromones.
1: Ah oui,
0: alors quand je vous dis, c'est vraiment un truc de fou, c'est assez artisanal, des billes de paintball avec, en fait, à la place, des phéromones femelles qui vont saturer l'air et qui vont rendre les chenilles mâles complètement folles. Elles vont courir dans tous les sens et elles vont mourir avant d'avoir eu le temps de se reproduire. Et ça permet... Vous rigolez, mais non, c'est très sérieux parce que ça permet là encore d'avoir une solution qui est complètement naturelle, qui évite d'utiliser des pesticides et on se retrouve en fait avec des insectes ou avec des nuisibles.
1: Mais faut tirer au paintball quand même.
0: Faut tirer au paintball, oui. Bon après vous n'êtes pas obligé de viser les chenilles non plus. Vous faites ça, vous tirez dans l'air, et ça fonctionne très très bien.
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0: La tech qui se met au service de la sécurité de nos voitures. Imaginez un véhicule qui ne reconnaît que son propriétaire et qui n'obéit qu'à lui, ça va être rendu possible par le mariage de l'intelligence artificielle et de la biométrie. Hey.
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1: Anthony Morel, l'IA s'invite évidemment de plus en plus dans les voitures, pas seulement pour la conduite autonome, mais aussi pour les rendre plus difficile à voler.
0: Voler dans le
1: j'étais
0: sens
1: sur les voitures volantes
0: sans voler. Non,
1: je suis un peu fatiguée.
0: C'est peut-être l'étape d'après, les voitures volantes. On en reparlera, mais là je parle bien
1: là
0: de,
1: c'est le vol
0: de,
1: le vol tout court
0: de voitures anti-vol, parce que c'est de ça dont je parle. Gros enjeu, il y a une voiture volée toutes les 4 minutes en France, et en fait il y a plein de nouvelles fonctionnalités qui vont effectivement les rendre beaucoup plus difficiles à cambrioler, à voler. En fait, on va utiliser pour ça de l'intelligence artificielle couplée à de la biométrie. C'est des technologies qui sont présentées notamment sur les grands salons technologiques. L'idée, c'est de s'inspirer de ce qu'on a aujourd'hui dans nos téléphones. Pour déverrouiller notre téléphone, on utilise la reconnaissance faciale, éventuellement des empreintes digitales. Pourquoi est-ce qu'on ne ferait pas de la même chose avec les voitures qui ne sont finalement que des smartphones sur roues ? On ne cesse de le répéter. Donc le principe est simple, on va installer une petite caméra intelligente dans la portière, vous arrivez, on va scanner votre visage, on va reconnaître que c'est leur closier, la voiture s'ouvre, elle se déverrouille et vous pouvez la faire démarrer. Si c'est quelqu'un d'autre, elle ne s'ouvrira pas ou elle refusera de démarrer. Ce qui est assez malin, évidemment. Alors, évidemment, c'est configurable. On peut choisir, accepter que des gens de votre famille puissent entrer dans la voiture. On peut aussi imaginer toutes les thématiques autour de l'autopartage. C'est très pratique. On peut créer des clés temporaires avec un accès. Vous donnez votre visage. Hop, vous avez accès à la voiture pendant une heure ou pendant une journée. Et puis ensuite, c'est terminé. Donc, c'est assez intéressant de voir que ces technologies sont en train de se développer parce que les voitures, aujourd'hui, elles sont de plus en plus volées par des hackers. C'est ça la réalité. Ces voitures, aujourd'hui, c'est des ordinateurs roulants, donc on les craque comme on craque un PC, il y a de plus en plus d'effractions électroniques, et donc l'utilisation de la biométrie qui est beaucoup plus difficile à pirater, les rend quasiment inviolables.
1: Alors, ces caméras intelligentes, identification du conducteur, mais pas seulement.
0: Oui, en fait, ce qui est intéressant, c'est qu'aujourd'hui, dans les voitures intelligentes, on a de plus en plus de caméras. On a des caméras frontales, des caméras de recul, on a des caméras d'aide à la conduite, on a des dashcams, et en fait, l'idée, ça va être de leur donner des fonctionnalités supplémentaires en les couplant avec de l'intelligence artificielle. Le côté anti-vol, c'est un exemple, mais il y en a plein d'autres. Ça va être, par exemple, développer un système de clim et de chauffage hyper personnalisé en fonction des différents passagers dans la voiture. Ça, je sais que Valeo travaillait là-dessus il y a quelques années, c'est hyper intéressant. C'est-à-dire qu'en gros, quand vous êtes dans une voiture, tout le monde n'a pas les mêmes besoins. Il y a des gens qui sont plus ou moins frileux, il y a des gens qui sont plus ou moins corpulents, il y a des gens qui ne sont pas habillés pareil. Et donc là, la caméra va analyser de manière extrêmement fine. Ah bah lui, il n'est pas très gros. Lui un peu plus épais, il a un gros anorak, et voilà ce que j'en vois, un peu plus de chaleur, un un peu plus de fraîcheur. Ça va être extrêmement intéressant. Ça va être aussi des caméras qui vont analyser l'état de santé, j'allais dire, des différents passagers et notamment du conducteur, parce que c'est le plus important. Est-ce qu'il est en train de s'endormir? Est-ce qu'il a, on va même être capable d'analyser les battements cardiaques. Donc si une personne, par exemple, s'apprête à faire un malaise cardiaque, la voiture va pouvoir l'anticiper et à ce moment-là s'arrêter automatiquement. Donc il y a vraiment énormément de champs d'exploration pour les laboratoires de recherche et pour les startups et pour les équipementiers dans ce domaine des caméras couplées à de l'IA pour donner des fonctionnalités supplémentaires à la voiture, tout simplement.
1: Il y a aussi un aspect sécurité.
0: Oui, alors ça, c'est une technologie que j'ai testée récemment et que je trouve extrêmement intéressante, qui va là encore utiliser les caméras de la voiture en leur donnant des fonctionnalités supplémentaires pour permettre aux secours, en cas d'accident, de voir par les yeux du véhicule, si l'on peut dire. Donc là, il faut imaginer que la voiture a un accident. Je vais appuyer sur le bouton SOS du tableau de bord, ou si je suis pas capable de le faire, la voiture va comprendre qu'il s'est passé quelque chose. Et à ce moment-là, elle va entrer en contact avec les secours. Elle va donner accès à toutes les caméras embarquées. Et encore une fois, il y en a de plus en plus dans les voitures, caméras frontales, caméras...
1: Ah, pour qu'ils préparent.
0: Exactement. En fait, on va pouvoir avoir une sorte de prédiagnostic qui va permettre aux secours de savoir ce qui s'est passé. Est-ce que les personnes sont ensanglantées à l'intérieur de la voiture? Est-ce qu'il y a eu un carambolage à l'extérieur? Parce qu'il y a des caméras aussi pour l'extérieur. Et à partir de tous ces éléments-là, eh bien, on va avoir une intervention des secours qui va être infiniment plus efficace que simplement vous avez un appel et puis les secours arrivent. Donc voilà, quand on couple tout ça, on se rend compte que l'intelligence artificielle dans les voitures, ça va bien au-delà de la conduite autonome. Et
1: que ça pourrait mais maintenant que j'ai compris de quoi parle votre sujet ce matin, ça m'interpelle quand même sur la voiture que vous ne pouvez pas démarrer si parce qu'elle n'a pas de clé. C'est-à-dire que s'il y a un problème, vous n'êtes pas autorisé à conduire la voiture, vous ne pouvez pas la démarrer. Quand
0: ah ben non, là pour le coup, il faut avoir été paramétré pour pouvoir démarrer la voiture, effectivement. Donc ça peut poser d'autres problèmes. Mais
1: en cas d'urgence, c'est compliqué.
0: En cas d'urgence, en même temps, dans quel cas d'urgence vous êtes censé démarrer une voiture qui n'est pas la vôtre?
1: Un problème, je sais pas, dans la nuit, quelqu'un qui tombe, qui tombe à l'hôpital, j'en sais rien.
0: Ça résout des problèmes, mais ça en crée d'autres. Vous n'avez pas tort.
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0: Voilà, c'est tout pour cette semaine de Culture IA. Merci de nous avoir suivis. On se retrouve dès lundi matin dans Good Morning Business. D'ici là, restez connectés.
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1: Focus ce matin sur le débat passionnant autour de l'euro numérique. On a l'invité Idoine pour en parler ce matin. Éric Lacourèche, bonjour, vous êtes le directeur général des moyens de paiement à la Banque de France. Avant qu'on rentre dans le débat sur les stablecoins contre l'euro numérique, c'est un débat un peu d'initié, il faut qu'on revienne au départ. Il y a un cadre juridique qui est en cours pour l'euro numérique qui va être voté au Parlement européen au premier semestre. Est-ce que c'est une nouvelle monnaie? C'est quoi le premier intérêt, l'usage de l'euro numérique?
3: Oui, alors c'est un sujet qui commence à être dans les radars hein, du débat médiatique, politique, citoyen. Et nous, côté Banque Centrale, on est là pour essayer d'éclairer, d'objectiver le sujet. Alors, effectivement, on a besoin d'un texte juridique. C'est le Parlement européen qui le prendra, qui devrait le voter au mois de mai l'année prochaine. Donc, en fonction de ça, oui ou non, on pourrait démarrer ce projet. Et pourquoi l'euro numérique ? Vous allez me dire, mais l'euro dématérialisé, je l'ai déjà dans mon porte-monnaie, dans mon compte bancaire, et qu'est-ce que c'est finalement?
1: Je paye avec la Apple Pay,
3: qu'est-ce que ça a de nouveau? En réalité, il faut réfléchir par rapport à une version très classique des paiements qui s'appelle les espèces. Et donc, c'est ce qu'on appelle la monnaie de banque centrale. Pourquoi la monnaie de banque centrale? C'est celle qui est garantie directement par la banque centrale. Un billet de banque, en fait, il est remboursable par la banque centrale en direct. Et aujourd'hui, on voit que ce moyen de paiement qui est hyper important, même si on l'utilise de moins en moins pour payer dans les actes de la vie quotidienne, il est en train donc de se transformer au profit du digital, et on voit que tous les moyens de paiement digitaux explosent. Et la question qu'on se pose en tant que banquier central, c'est est-ce qu'il est pertinent de transférer toutes les qualités du billet de banque dans le monde numérique? Et c'est ça le projet euro numérique. En réalité, c'est de dire on garde les billets de banque, bien entendu on les gardera sur leur forme physique pour de très très nombreuses années, mais en parallèle, on essaie de mettre leur équivalent dans le monde numérique.
1: C'est une espèce d'espèce numérique que vous avez en parallèle de votre paiement classique et qui permet de ne pas passer par un intermédiaire bancaire?
3: Alors, on a bien deux formes de monnaie, si je puis dire. On a la monnaie qui est garantie directement et distribuée par la Banque Centrale. Aujourd'hui, ce sont les billets de banque, alors distribués via les banques, mais c'est la Banque Centrale qui garantit. Et puis, on a l'ensemble des moyens de paiement et donc on a la monnaie qui est distribuée directement par les banques commerciales. Et donc, le sujet, c'est bien de transférer ces billets de banque dans le monde digital. Et il faut garder à l'esprit que Pourquoi ce serait intéressant éventuellement de transférer? C'est qu'on garantirait les mêmes caractéristiques que le billet de banque. Et c'est quoi? C'est le fait qu'il y ait le cours légal. Les espèces, c'est le seul moyen de paiement qui est en acceptation obligatoire pour l'ensemble des commerçants. On est sûr qu'on peut partout payer en espèces. C'est aussi la gratuité pour les consommateurs et pour l'ensemble des citoyens. Et donc ça, c'est une caractéristique
1: très importante. Pas de frais d'intermédiaire.
3: Pas de frais d'intermédiaire. C'est aussi la confidentialité. Hein, les Français y sont attachés.
1: Alors justement, sur ce sujet attachés. De la confidentialité, puisqu'il est numérique, il est traçable, non?
3: Alors, tout ce qui est numérique est traçable. On le voit aujourd'hui, tous nos paiements digitaux sont traçables. C'est pour ça d'ailleurs que un certain nombre de nos citoyens veulent aussi continuer à payer en espèces pour leurs achats de la vie quotidienne. On a des moyens technologiques d'anonymiser les paiements en euros numériques si ce moyen de paiement devait voir le jour, devrait voir le jour. Et donc ça, c'est une technologie qu'on mettra en place, elle est mûre. Et donc l'idée c'est quoi? C'est que l'euro numérique sera distribué pas par la Banque de France, en France en directement, mais par les banques commerciales. Donc c'est elles qui distribueraient l'euro numérique sur un compte qu'elles mettraient à disposition de leurs clients. Et donc les banques continueraient à faire, pour les paiements en ligne, hein, qu'on ferait avec cet euro numérique, l'ensemble des diligences LCBFT, c'est-à-dire lutte contre le blanchiment et bien sûr le financement du terrorisme. Mais par contre, la Banque centrale n'aurait aucune vision sur l'identité des gens qui utiliseraient l'euro numérique. Et donc, cette garantie d'anonymat des billets de banque, aujourd'hui, seraient transférés à l'identique dans le monde digital.
1: Mais donc, du coup, quand on dit on va pouvoir vous tracer, on va pouvoir dire telle dépense doit être faite ou pas faite, ou notamment pour certaines subventions publiques, dire je vous ai donné un chèque rentrée scolaire de 250 euros en euros numériques, vous ne pouvez le dépenser que pour ça. Oui, c'est une fausse critique.
3: L'idée, c'est de dire que vous touchez à un sujet très important qui est la question aussi de l'inclusion. Hein. C'est le but aussi de la puissance publique, y compris dans le domaine monétaire, c'est de garantir que tous les citoyens peuvent avoir un moyen de paiement inclusif, ça veut dire qu'ils ont accès à un moyen de paiement gratuit, facilement utilisable, quel que soit son niveau de revenu. Et c'est aussi un des buts de l'euro numérique. Et donc, par exemple, l'exemple que vous citez, ce serait de dire, aujourd'hui, quand on verse par exemple les minima sociaux en France, en début de mois, très souvent ils sont distribués par du cash dans les agences bancaires, quand les minima sociaux sont versés sur les comptes. Demain, ils pourraient être directement versés, ces minima sociaux, sur l'application monnaie numérique, euro numérique, sur son téléphone portable ou sur sa carte bancaire. On aura les deux versions, la deuxième version arrivera un peu après. Et donc, l'intérêt, c'est justement de pouvoir avoir un autre canal de distribution, par exemple des allocations ou de l'ensemble.
1: Sans avoir un compte bancaire.
3: Alors, l'intérêt aussi, c'est ça, c'est que le compte euro numérique aurait pour avoir deux versions, soit intégré dans son compte bancaire traditionnel, et donc bien entendu distribué par la banque, mais aussi téléchargeable directement en application standalone, si je puis dire, sur son téléphone portable.
1: La critique des banques commerciales face à ça, c'est de dire ça coûte très cher et en plus ça ne sert à rien parce qu'on a déjà toutes les infrastructures aujourd'hui à travers les banques pour faire ce genre de produit. On aurait plusieurs comptes, ça multiplie les comptes bancaires, on a Wiro, on a... Qu'est-ce que vous répondez à ça?
3: Non, alors on a effectivement une discussion, voire un débat très, très, très, très riche, si je puis dire, avec l'ensemble de la communauté bancaire, et c'est normal. Ce qu'on répond à ça, c'est que d'abord, ce produit, il a pour objectif 20 pays de la zone euro. Dans ces 20 pays de la zone euro, le niveau de développement des paiements n'est pas le même. On a la chance en France, effectivement, d'avoir un pays où il y a beaucoup de moyens de paiement, y compris souverains, très important, hein. CB, carte bancaire, demain Wiro. Et donc, effectivement, la critique est de dire, mais est-ce que les Français en auront besoin? Mais regardons aussi les autres pays de la zone euro. Il y a beaucoup de pays, au moins une quinzaine sur 20,
1: C'est un game changer.
3: C'est un game changer. Alors voilà, il y a la logique européenne. Si on revient sur la logique française, la logique française, c'est de dire, c'est la position qu'on tient, c'est de dire, la Banque de France, les autorités garantissent la liberté des paiements. Donc de toute façon, on n'imposera rien. Deuxième point, si l'euro numérique est mis sur le marché, est distribué, on l'utilisera si on veut ou pas, comme on utilise les espèces ou pas aujourd'hui, ou d'autres moyens de paiement, donc le choix restera le même. L'idée aussi, c'est de dire... En cas de crise majeure, en cas de question très forte de résilience, hein, si on a des, il faut qu'on ait un système de paiement souverain dans la zone euro, superposée à la monnaie unique hein, sur ces 20 pays, et ça sera, l'euro numérique. Il n'y a pas aujourd'hui, et pas pour l'instant en visibilité de quelques années, d'autres systèmes qui permettent dans les 20 pays d'avoir un moyen de paiement unique sur l'euro qui soit domestique. Et donc c'est ce qui justifie aussi l'euro numérique.
1: Quelle différence avec les stablecoins, puisque les banques aujourd'hui développent leur propre stablecoin justement en disant ça sert comme l'euro numérique.
3: Oui, alors on pourrait passer beaucoup de temps sur les stablecoins.
1: Il nous reste une minute trente.
3: Voilà, il nous reste. c'est une technologie qui est très importante et qui apporte beaucoup d'innovation dans la finance, évidemment. Et il y a deux sujets différents. Il y a le sujet stablecoin pour les paiements de gros, et donc ça concerne l'ensemble des échanges interbancaires. Et il y a un vrai intérêt pour augmenter la rapidité de transactions, baisser les coûts aussi. Il y a un vrai intérêt à le développer. Mais ça, c'est pas le sujet de l'euro numérique, parce que le numérique, c'est pour les paiements du quotidien. Et sur les stablecoins, cette technologie stablecoin, aujourd'hui, on est encore loin d'une situation où monsieur, madame, tout le monde paierait en stablecoin ses achats de la vie quotidienne, sa galette hein, chez le pâtissier. Et donc, d'une certaine manière, la réponse euro numérique, c'est avant tout une réponse de souveraineté et je dirais de superposition à la monnaie unique sur ces 20 pays d'un moyen de paiement unique domestique, avant d'être une réponse aux stablecoins. Ça pourrait l'être dans le futur, si jamais les stablecoins se développaient dans l'univers retail, hein, donc des paiements de détail. On n'y est pas encore.
1: En cas de cyberattaque, en cas de coupure majeure d'électricité, l'euro numérique, ça fonctionne?
3: Alors, sujet très important, imaginons une coupure majeure d'électricité. Ouais. Aujourd'hui, qu'est-ce qu'on a pour payer et pour acheter, je dirais, les choses
1: téléphone.
3: Vitales? On a le cash. L'ambition qu'on a avec ce projet euro numérique, c'est que justement, il y a un autre système de paiement à côté du cash, qui soit cet euro numérique, et la technologie est prête pour pouvoir permettre de faire des paiements hors ligne, c'est-à-dire on n'a plus de connexion Internet, on fait un paiement de proximité avec un commerçant qui sera dénoué comptablement, ex post, quand la connexion Internet
1: donc
3: sera rétablie.
1: Oui,
3: et donc la réponse est oui.
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6: Oui, je sais, on s'est dit, gérer son argent en 2026, franchement, c'était pas très simple. Alors, ce qui m'amuse beaucoup, c'est qu'en début d'année, toutes les prévisionnistes vous avaient dit, ça va être une année normale. Vous allez voir, il va rien se passer. Ça va être comme l'année 2025. Bon, avec quelques petites différences, vous avez vu que c'était quand même très différent. Mais moi, j'ai trois bonnes nouvelles pour vous. C'est votre argent, c'est votre week-end et c'est une émission non pas exceptionnelle, mais une émission spéciale et très spéciale même. Une émission spéciale placement pendant laquelle nous allons nous efforcer de vous donner tous les bons tuyaux sur les principaux placements. Nous allons parler diversification, allocation d'actifs, profil de risque, enveloppe fiscale, actions, obligations, non cotées, produits structurés. Vous allez tous savoir sur le placement car les Français ont le droit de savoir la vérité. Mais vous le savez maintenant, pour une émission spéciale, il faut des invités très spéciaux. J'ai donc le plaisir de vous présenter notre Jedi de l'allocation d'actifs et des placements. C'est le fondateur d'une des plus belles success stories de la gestion en France, gestion privée. Meyer Azoghi, vous êtes président du groupe Cyrus. D'abord, merci d'être venu.
7: Bonjour Marc.
6: Vous nous rappelez ce que fait Cyrus ?
7: Cyrus fait de la gestion privée, de la gestion de fortune pour des familles, des cadres dirigeants avec, comme on dit en français, un one-stop shop, une approche globale aussi bien l'aspect placement, mais également juridique, fiscal. La gestion de patrimoine, c'est pas simplement être le plus riche du cimetière, c'est mettre en adéquation son patrimoine avec ce que l'on. Ah,
6: vous l'aviez préparé, celle-là. C'est pas non, celle-là, vous avez dû la sortir 40 fois.
7: Exactement.
6: Non. Meilleur, ici, vous pouvez pas nous ressortir les trucs que vous sortez à chaque fois dans les présentations avec votre équipe pour les motiver.
7: Non,
6: on n'est pas dans les trucs
7: vient,
6: là.
7: Ça vient spontanément. Quand on est là, on se sent tellement bien.
6: Voilà, on est entre amis là.
7: C'est comme la confiture, voilà, on l'étale ou c'est ce qui reste quand on a tout oublié. En tout cas, voilà, nous faisons de la gestion de fortune depuis 37 ans avec un modèle où les collaborateurs sont associés au capital et un alignement d'intérêts entre les collaborateurs, les clients, les investisseurs, pourvu que ça dure.
6: Bah, il n'y a pas de raison. J'ai aussi le plaisir d'accueillir le directeur général adjoint stratégie et développement corporate de Wendel, Cyril Marie. Bonjour.
8: Bonjour.
6: Merci d'être venu. Vous allez nous parler beaucoup du non-coté, votre spécialité. Bah, vous nous expliquez Wendel. On connaît le nom,
8: voilà,
6: est tellement
8: le
6: connu,
8: nom de la famille Wendel.
6: Mais vous avez beaucoup changé la maison depuis quelques temps.
8: Ouais, il y a 300 ans d'histoire, mais plus récemment,
6: Wendel. Vous faites plus jeune, en tout cas.
8: C'est vrai? Non, on essaye. Non, de plus reste, la maison a une histoire d'investissement principal, comme on dit. L'argent de la famille était investi. Et plus récemment, il était décidé aussi d'investir en compte de tiers. Et on a développé une plateforme de gestion d'actifs dans le non-coté. Et c'est pour ça qu'on va en parler ensemble aujourd'hui.
6: Avec plusieurs marques, hein, puisque
8: avec
6: vous avez la marque Wendel, vous avez ICA, vous avez acheté un groupe aux États-Unis qui s'appelle Monroe.
8: En Europe et aux États-Unis, dans le private equity, dans la dette privée et aussi dans le secondaire avec Committed Advisor.
6: Et on rappelle que vous êtes coté.
8: Et c'est une société cotée, une des plus anciennes sociétés cotées d'Europe. Voilà. Wendel, sur le marché français.
6: Donc on peut acheter soit vos produits, soit acheter
8: on
6: votre
8: action. On peut acheter, et je vous recommande d'acheter les actions Wendel, bien sûr.
6: Et vos produits.
8: Et
6: allez,
8: nos produits.
6: Le spécialiste, lui, vous le connaissez. Puis alors aujourd'hui, je ne sais pas ce qu'il a eu là, je ne sais pas ce qui lui est arrivé. On pensait qu'il avait un mariage, mais il a mis une cravate. D'habitude, il vient avec des pulls un peu crades. Hein.
8: Oui, c'est vrai.
6: Mais c'est vrai.
8: Ouais, c'est vrai.
6: Et puis, on peut vous charrier. Et puis là, d'un coup, on ne peut plus vous charrier.
8: Et oui, il faudra trouver autre chose.
6: Voilà. Bon, vous êtes devenu, vous êtes imposé, vous êtes devenu le spécialiste allocation d'actifs de C'est votre argent. Vous êtes fier de ça ou pas?
8: Ah oui, très fier.
6: Alors, parce qu'Alain vient régulièrement à l'émission, il nous donne ses grilles d'allocation. Et puis surtout, il continue à les publier sur les réseaux. Et puis, il les modifie en fonction des événements. Quand il y a un événement important, il modifie son allocation d'actifs. Et moi, je le suis et c'est vraiment très utile. Vous êtes senior advisor chez AI for Alpha, AI IA. L'IA dans la gestion, est-ce que c'est important? Est-ce que c'est en train de bouleverser la gestion? Est-ce qu'avec l'IA, par exemple, on n'aura plus besoin de Meyer dans quelques temps?
9: Alors ça, je crois pas. Par contre, je pense que ça va beaucoup vous aider tous. Les uns pour gérer votre portefeuille tout seul, parce qu'on peut le gérer tout seul avec l'IA, c'est tout à fait possible. Et puis, on peut aussi mieux comprendre et mieux interpréter les documents qui sont fournis par les sociétés de gestion, quelles qu'elles soient, et puis améliorer comme ça la connaissance des marchés. Alors, AI for Alpha, c'est pas seulement ça. AI for Alpha, c'est deux choses, c'est des signaux. C'est-à-dire qu'on regarde ce qui se passe sur les marchés et on interprète avec l'IA ce qui pourrait se passer. En comprenant bien ce qui s'est passé, c'est extrêmement important. Et puis la deuxième chose, ça nous permet de construire des portefeuilles en fonction d'un objectif. On l'optimise et je l'utilise beaucoup, justement, de plus en plus pour le portefeuille que je suis pour.
6: Vous l'utilisez de plus en plus?
9: Ouais, je l'utilise de plus en plus. Ouais,
6: donc c'est pas vous, en fait. C'est un moteur.
9: Je mets ma patte, mais je pense que c'est mieux. Et ce qui est intéressant, c'est que ça permet d'être totalement froid par rapport aux événements, alors qu'on a tous des biais de comportement, en fait.
6: Ah ouais, et c'est sûr que là, depuis le début de l'année, on a été servi. Il fallait réagir tranquillement. Allez, on passe tout de suite au mode spécial de l'émission spéciale, c'est la martingale. Voilà, j'ai osé, je le dis et je le répète. Eh bien oui, il y a une martingale sur le placement. Alors, ce n'est pas un placement miracle qui rapporte 15% sans risque. Ça n'existe pas. Alors, on vous le dit, ça n'existe pas. Si on vous propose un produit à 15% sans risque, déjà, voilà, l'émission vous aura servi à quelque chose, à ne pas vous faire arnaquer. C'est déjà pas mal parce que je suis fasciné par le nombre de gens qui continuent à se faire arnaquer avec des promesses délirantes. Mais c'est une méthode simple, une méthode évidente. C'est la diversification. Mais hier, est-ce que vous êtes d'accord avec moi pour dire... Vous pouvez ne pas être d'accord, hein. Vous avez le droit. Est-ce que vous êtes d'accord avec moi pour dire que la martingale du placement, moi, c'est après 40 ans, j'ai vraiment l'impression que c'est la diversification?
7: Absolument. Ça a l'air d'être une notion simple,
6: mais
7: elle est de plus en plus nécessaire, quelle que soit la taille de son patrimoine. La diversification, c'est... On a l'habitude de dire ne pas mettre tous ses œufs dans le même panier, mais le problème, c'est que parfois, il y a des œufs dans des aliments qu'on ne connaît pas, qu'on ne voit pas. Et donc, c'est d'avoir plusieurs classes d'actifs qui sont décorrélées, c'est-à-dire qui ne vont pas dans le même sens, qui font en sorte que si les taux d'intérêt remontent, on ne se retrouve pas pris de tous les côtés. Et derrière la diversification, il y a ce que nous appelons chez Cyrus l'allocation stratégique.
10: D'accord.
7: L'allocation stratégique, quand on calcule la performance, l'attribution de performance, elle vient à plus de 80% de l'allocation stratégique.
10: D'accord.
7: On a tendance à penser que le market timing, de dire est-ce que je suis au bon moment, le market timing c'est 10% de la performance.
10: Alors attendez, je vous arrête deux secondes.
7: Oui.
10: Donc on a l'idée, le concept c'est de dire il faut diversifier. D'accord. Diversifier, c'est donc on va allouer une partie de son patrimoine à une classe d'actifs. C'est
7: sur
10: ce que vous c'est ce que vous appelez l'allocation d'actifs stratégique.
7: Absolument.
10: D'accord. Et ensuite, ce que vous appelez le market timing, parce que c'est vrai que les gens viennent toujours nous voir, vous, j'imagine tous, pour dire est-ce qu'il faut acheter la bourse maintenant, est-ce qu'il faut vendre l'or. Et j'ai envie de leur dire, si vous posez cette question, c'est que vous n'avez pas la bonne gestion, parce qu'il faut faire une gestion qui permette de ne pas se poser cette question-là. C'est ça que vous appelez.
7: Absolument. Et dans l'allocation stratégique, il y a plusieurs classes d'actifs, les actifs cotés, non cotés, l'immobilier, le crédit, qui sont en soi des classes d'actifs. Mais il y a aussi la diversification des dépositaires. Et j'ai envie de dire, plus on est riche, plus on a un autre souci qui est le problème politique.
10: Mmh.
7: Et donc, ne pas avoir son argent uniquement, parfois dans le même pays, dans la même devise.
10: Il y a un message subliminal avant 2027, là vous...
7: Non, c'est un message naturel.
10: D'accord.
7: De diversification, okay. De bon sens.
10: Ouais.
7: Bien évidemment, on vit en France, donc on consomme en euros, il faut avoir de l'euro. Mais pourquoi avoir que de l'euro ?
10: D'accord.
7: Avoir d'autres devises. Et puis les dépositaires, ne pas avoir un seul, ni deux, ni trois dépositaires. Encore une fois, plus le patrimoine est important, plus on va avoir dépositaires différents en France, mais également à l'étranger, bien évidemment en toute transparence fiscale. Et donc cette diversification va permettre d'appliquer une méthodologie. Moi, s'il y avait une martingale, c'est la méthodologie de ne pas penser qu'il y a effectivement de placements miracles. Et dans la vie, il y a un trouble. C'est un couple à trois. Qui ne divorce jamais, c'est...
10: Ah bon, vous connaissez ça, moi,
7: La liquidité...
10: On va en apprendre, c'est...
7: Oui, mais souvent, on voit le risque...
10: Il y a des enfants qui nous regardent, Meyer.
7: Mais c'est très... Ça peut être dit à tout le...
10: À toute heure,
7: ça à toute heure
10: tout
7: de
10: public.
7: La journée. Et on parle également pendant le déjeuner du dimanche avec sa belle-famille. Donc, il y a ce triptyque qui est le risque, la rentabilité, la liquidité.
10: Okay.
7: Je ne peux pas avoir tous les trois en même temps. Si je veux de la liquidité, je dois renoncer à une partie de rentabilité. Si je veux de la sécurité, je dois renoncer à une partie de rentabilité. Mmh. Donc l'allocation stratégique, c'est mettre en adéquation son patrimoine avec ce que l'on est. Si c'est prendre des risques et ne pas endormir la nuit,
10: ça sert à rien.
7: Ça sert à rien.
10: Ouais, donc ça, c'est le profil de risque. Bien définir son profil de risque.
7: Et ça,
10: ne pas se dire je suis audacieux alors qu'en fait on est trouillard. C'est pas grave d'être trouillard.
7: C'est pas un jugement de valeur.
10: C'est pas un jugement de valeur.
7: Il y a des moments où on peut se permettre.
10: Voilà.
7: Et puis il y a des audacieux,
10: exactement.
7: Et d'autres, on peut pas se le permettre en fonction de la structure de son patrimoine. Si j'ai besoin de revenus immédiats, je peux pas prendre de risque.
10: Bien sûr.
7: C'est pour ça que dans notre allocation stratégique, on a trois strates. Ce qui va nous servir aux revenus de liquidité, je veux dire la réserve de liquidité en cas de coup dur.
10: Ouais.
7: Les revenus différés. Il y a une partie dont on n'a pas besoin, en fait, en réalité. Quand on a un patrimoine important, on n'en a pas besoin.
10: Quel que soit le patrimoine, souvent, même dans des patrimoines de taille moyenne, parce que les gens qui nous regardent n'ont pas tous des patrimoines importants, mais même dans un patrimoine, on s'aperçoit qu'en fait, il y a un fonds de cuve.
7: Et bien, celui-là, c'est celui qui va être investi de façon risquée.
10: D'accord.
7: Parce qu'on va avoir du temps devant soi.
10: Ouais.
7: Encore une fois, ce sont des banalités, ce qui
10: peut être
7: des banalités,
10: mais
7: elles sont essentielles.
10: Mais je suis d'accord. C'est pour ça que je voulais revenir là-dessus.
7: La structuration de la méthodologie. Et la diversification, si vous avez une formule, c'est une assurance gratuite.
10: Ouais, je suis d'accord.
7: C'est une option gratuite. En finance, on appelle ça une option. Ouais, d'habitude, quand on prend une assurance, elle coûte de l'argent. Là, ça ne me coûte rien. Je diversifie sur plusieurs classes d'actifs, géographiques, etc. Donc,
10: Cyril, avant de venir vers vous tout à l'heure pour parler du non-coté, je pense que vous n'êtes pas d'accord avec ce que vient de dire Meyer. Non, mais sur la notion que parce qu'on sacrifie, on est illiquide, on sacrifie une partie du rendement. C'est pas vrai pour le private equity.
8: Non, je pense que si on est illiquide, on doit avoir une prime de rendement supplémentaire. Ça fait partie des risques qui justifient un rendement supplémentaire. Après, tout ne peut pas être liquide tout le temps. L'économie, elle n'est pas liquide et fongible à tout moment.
10: C'est ça que.
8: Pourtant, on y reviendra tout à l'heure, mais toute l'économie n'est pas adaptée à la bourse. Hein. Pour quelques centaines d'entreprises cotées, il y a des milliers qui ne le sont pas. Vous avez des projets d'infrastructure, par exemple, qui sont très importants. Donc, tout ne peut pas être liquide. Mais ce qui est très important, c'est la diversification. Et je rajouterai, si je peux me permettre, c'est aussi l'horizon de temps. C'est-à-dire que si on épargne pour sa retraite, c'est pas la même chose que l'épargne de précaution pour si on a un. Donc pour la retraite, on doit être capable d'avoir une stratégie beaucoup plus long terme. Et là, les actifs un petit peu moins liquides peuvent être adaptés.
10: Alors, on va rentrer dans les détails maintenant des différentes classes d'actifs. On va se tourner vers notre ami Alain Pitou pour lui poser la question. Quelles sont, parce que ça a beaucoup changé. Meilleur, vous êtes d'accord avec nous, ça a beaucoup changé depuis quelques années. Avant, Wendel, on pouvait avoir l'action Wendel, mais avoir accès au fonds Wendel, pour le grand public, c'était compliqué. Oui. Aujourd'hui, il y a une panoplie de produits qui sont, on appelle ça, retailisés. Oui. Quelles sont les différentes classes d'actifs disponibles pour les particuliers? Et ma question, c'est même, est-ce qu'il y a des classes d'actifs aujourd'hui qui ne sont pas disponibles pour les particuliers ou est-ce qu'ils ont accès à tout?
9: Je pense que c'est comme ça qu'il faut prendre la question.
10: Merci, c'est
9: gentil. Parce qu'en fait, on a accès à tout. C'est-à-dire que, si on se rappelle, c'est pas si vieux, il y a une dizaine d'années, on n'avait pas forcément accès, même à des obligations, à des portefeuilles obligataires gérés d'une certaine manière. Je parle même pas du private equity qui était très peu accessible. Même la gestion de fortune était vraiment réservée à une clientèle extrêmement fortunée. Là, maintenant, on a des services qui sont offerts à des clients qui sont pas forcément extrêmement fortunés. Donc, et au sein de ça, il y a la possibilité d'avoir accès à énormément de choses. Donc ça, c'est le gros changement. Je pense que la seule chose, la seule classe d'actifs, le seul type de produit qui est assez difficile à accéder pour les clients privés, c'est vraiment les hedge funds stars, qui sont la plupart du temps fermés.
10: Ce sont ce qu'on appelle les fonds spéculatifs, mais c'est pas le bon terme.
9: Ouais, c'est pas vraiment le bon terme.
10: Il y a des fonds d'arbitrage,
9: des fonds...
10: C'est
9: des techniques de gestion assez particulières qui sont réservées à des grandes fortunes ou à des...
10: C'est peut-être la dernière classe d'actifs qui n'est pas accessible.
9: Et il y a deux raisons. C'est que souvent, ils sont avec des montants minimums extrêmement importants ou bien ils sont carrément fermés parce que le gérant ne veut plus diluer sa performance avec des actifs trop importants. Donc ça, c'est la première chose. Après, l'autre chose qui, je trouve, a énormément changé, c'est que au sein des produits, on a même accès à des choses auxquelles on n'avait pas accès avant.
10: C'est-à-dire
9: qu'avant, dans le PEA, avant, vous aviez accès qu'à des actions. Mmh. C'était même difficile
10: des actions européennes.
9: Maintenant, actions
10: dans le PEA, on a accès à des actions japonaises, qui est quand même un peu
9: ça
10: un contournement
9: un peu,
10: du truc.
9: Mais on peut même avoir accès à du monétaire. Il y a ça. L'assurance vie, avant, on avait accès à quelques fonds agréés par la compagnie d'assurance vie, et c'était tout, et un peu d'euros. Maintenant, il y a tout un tas de contrats qui offrent des perspectives tout à fait différentes. Donc ça, c'est la deuxième chose. La troisième chose, c'est que il y a une concurrence qui s'est mise en place. Alors, je parle même pas des ETF qui, maintenant, sont quand même vraiment accessibles par tout le monde, mais avant, c'était quelques sociétés de bourse qui, on appelait ça les agents de change dans
10: absolument.
9: Le temps, qui offraient des prestations de gestion sur des titres. Il fallait vraiment avoir une fortune, il fallait vraiment être spécialiste pratiquement pour y aller. Et puis des banques privées, voire quelquefois des banques de réseau qui offraient des services de banques privées. Maintenant, on a accès, il y a des Cirrus, il y a tout un tas de boîtes comme ça qui sont arrivées sur le marché. Et puis, il y a des fintech. Alors au début, c'était un peu sulfureux, c'était des petites boîtes qui offraient des services un peu marginaux. Et puis, ça s'est extrêmement développé. Vous avez des eToro, des Revolut, etc., qui offrent des services maintenant qui sont totalement différents que ce qu'on avait avant. Et puis, la dernière chose qui a extrêmement changé aussi, je trouve, c'est le niveau d'information. C'est-à-dire qu'aujourd'hui...
10: Il y en a peut-être trop.
9: En fait,
10: j'ai envie de dire qu'il y en a trop, il y a beaucoup de bruit.
9: C'est un peu, je reprendrai l'histoire de la diversification de tout à l'heure, c'est-à-dire qu'en fait, vous pouvez avoir accès à tout un tas de choses, mais après, il faut se connaître. Même chose sur l'information, c'est-à-dire qu'il y a des choses qui n'ont pas d'intérêt pour vous, mais vous pouvez avoir accès à toute l'information disponible, et vous pouvez gérer vous-même, parce que vous avez de la pédagogie, c'est-à-dire que toutes les sociétés en question offrent une pédagogie qui vous permet d'accéder tranquillement au marché.
10: Je trouve qu'aujourd'hui, on a perdu la notion de placement dans le temps. Et c'est-à-dire qu'il y a une sorte d'agitation permanente avec comment je peux trouver un rapport.
9: Ça rebondit un peu sur ce qui a été dit tout à l'heure.
11: Sur l'accès à l'information, c'est effectivement un changement majeur. Simplement, on est parti d'une période où il n'y avait pas d'information. Voilà. Aujourd'hui, il y en a beaucoup.
10: Ouais.
11: Et le problème, ce n'est pas qu'il y en ait beaucoup, il commence à y avoir de la fausse information.
10: C'est ça, je suis d'accord.
11: Et donc, on a un effet de balancier, on va trop loin. Il va falloir faire le tri. Et l'une des inégalités en termes de connaissances, elle vient de la connaissance. Parce qu'aujourd'hui, vous allez interroger une IA qui va faire peut avoir un bug, qui va vous raconter une énorme bêtise que vous allez suivre, même en partant d'une information qui est juste.
10: Je comprends. Mais c'est un peu votre rôle, en fait.
11: Absolument.
10: C'est pour ça que vous intervenez.
11: Tout à fait.
10: On va passer tout de suite, évidemment, parce qu'on parle d'allocation d'actifs, on parle de toutes les classes d'actifs, on va parler du non-coté. Ça, c'est vraiment une illustration d'une classe d'actifs qui était ouverte aux grandes fortunes hein, et aux institutionnels il y a quelques années, que vous avez ouvert toutes vos sociétés équivalentes de gestion. Cyril, c'est quoi d'abord le non-coté ?
8: Alors, le non-coté, ou les actifs privés, ouais, par opposition aux actifs publics, ou aux actifs cotés, c'est l'ensemble des titres d'investissement dans des sociétés qui ne sont pas négociés en bourse, okay, qui ne sont pas
10: liés. C'est ça. Okay, bon, c'est aussi simple que ça, c'est ce qui n'est pas coté.
8: Exactement. Et donc, c'est la grande majorité des entreprises, la grande majorité des projets ne sont pas cotés en bourse. Ce que je disais tout à l'heure, pour quelques milliers d'entreprises cotées, vous avez des centaines de milliers d'entreprises dans tous les grands pays du monde qui ne sont pas cotées. En revanche, il ne faut pas opposer coté et non coté.
10: Okay.
8: Une économie forte, elle a besoin de financement coté et non coté, ça ne répond pas aux mêmes besoins. Et je pense qu'un portefeuille d'épargne, d'avoir du coté et du non coté, on pourra parler des proportions, je pense que c'est aussi très utile. Hein.
10: Est-ce que c'est donc aujourd'hui, maintenant, on peut dire que c'est accessible pour les particuliers ?
8: L'accessibilité aujourd'hui, elle s'est renforcée. Déjà, il faut bien voir qu'en France, ça fait très longtemps qu'on fait du non coté. On a parlé de la pierre papier tout à l'heure, on a financé de l'innovation avec les FCPI, ouais, pendant des années, c'était du non-coté. C'était très marginal.
10: C'est vrai.
8: Aujourd'hui, il y a eu une augmentation de l'accessibilité. Tout le monde a fait le travail, les sociétés de gestion, les sociétés de conseil, les assureurs, le régulateur. Vous avez des labels aujourd'hui, des produits, qui pour des tickets de 1 000 euros, vous pouvez construire un portefeuille d'actifs non-cotés, diversifiés, qui vont vous amener un supplément de rendement, de diversification. Je trouve aussi de sens, parce que l'économie réelle associée au non-coté, ça peut faire du sens si c'est intéressant pour l'investisseur.
10: Meilleur, dans vos clients, ils ont tous, enfin, je veux dire, à partir d'un certain niveau de patrimoine, il y a toujours du non-coté, non ?
11: Très clairement, c'est la classe d'actifs qui a émergé, sachant que dans le non-coté, on parle trop souvent uniquement de l'equity que des actions.
10: Ouais.
11: Et il y a également les infras, il y a la dette. Et donc, on doit pouvoir proposer aujourd'hui de l'allocation d'actifs en non-coté, comme on propose de l'allocation d'actifs en coté. Où on va dire on prend des actions américaines, des obligations japonaises, ben c'est pareil, dans une classe d'actifs non-coté, on doit pouvoir prendre de la dette, de l'equity, du secondaire, de l'infra, pourquoi pas du géographique en exactement fonction, ou même du sectoriel, en fonction de la taille du patrimoine, c'est véritablement...
10: Et de l'horizon de temps, on rappelle que ce ne sont pas des placements liquides, ce sont des placements à 10 ans, à 12 ans, et je pense qu'il ne faut pas se tromper là-dessus. Cyril, justement, quelles sont les erreurs à ne pas faire, et quels sont les moyens de sélectionner un bon fonds ? Est-ce qu'il faut sélectionner à la fois une bonne société de gestion ? Quel type de produit ? Donnez-nous les règles d'usage du private equity.
8: En introduction, je vais reprendre ce qui a été dit, c'est qu'aujourd'hui, il y a tout un tas d'outils, de plateformes, de conseils de qualité pour être accompagnés pour construire ce genre de portefeuille. La première règle, c'est de se dire, je choisis mon enveloppe et ensuite, j'ai un horizon de temps long et je suis capable de définir quel est le pourcentage. Il ne faut pas que ce soit trop faible. Si c'est 2%, honnêtement, ça n'a aucun impact sur le portefeuille. Entre 5, 10%, peut-être 15% pour certains, on définit ça. Ensuite, le deuxième sujet, c'est de bien choisir les fonds. Et moi, je recommande d'utiliser les conseils des distributeurs parce qu'ils font un travail de due diligence. Il faut en prendre plusieurs. Il ne faut pas se mettre uniquement dans les mains d'une société de gestion. Je pense qu'il est bien de choisir des sociétés de gestion qui ont eu du succès avec des clients institutionnels pendant des années, elles ont un niveau d'expertise, d'expérience plus fort. Et le dernier point, c'est la diversification aussi dans le non coté. Il faut investir progressivement. Il y a des vintage, des millésimes dans le non-coté. Il ne faut pas hésiter à ne pas monter à 10% d'un seul coup, peut-être le faire en 2 ans, 3 ans, parce qu'on épargne pour sa retraite. Là. Mm-hmm. Donc, et puis diversifier par classe d'actifs, pas faire que des actions, faire de la dette, faire de l'infrastructure, peut-être un peu de diversification géographique aussi.
10: Et rappeler que c'est un investissement de long terme.
8: Ah, c'est un investissement de long terme.
10: Même si on l'a parfois en unité de compte dans l'assurance vie,
8: bien sûr,
10: il faut se dire qu'on rentre dedans. On peut avoir besoin d'argent. Bon, ok, on n'est pas à l'abri d'un accident, mais ce n'est pas l'esprit.
8: L'objectif, c'est d'avoir un surplus. Si on investit dedans, pourquoi on investit dans le non-coté ? C'est pour avoir un surplus de performance. Je pense qu'il y a trois éléments qui, dans le non-coté, apportent de la surperformance. Le premier, c'est cet horizon de temps. C'est plus long, c'est liquide. Donc, on va vous rémunérer pour ça. Le deuxième, c'est souvent, notamment pour le private equity, des entreprises qui sont en plus forte croissance, mais qui ont aussi plus de levier, il y a plus de risques. Donc on sait sur un positionnement, du coup, prendre mon risque, un peu plus élevé qu'une action large cap qui va avoir moins de levier et qui est plus mature. Donc plus de risques, plus de levier, ça donne plus de rendement. Mais si vous n'avez pas ce besoin d'argent à court terme, à long terme, ça viendra améliorer la performance de votre portefeuille.
10: C'est très clair. Alors là, je vais vous demander un peu le tuyau spécial, votre conseil, votre tuyau. Voilà, Enrico Macias nous le dit, il faut donner de l'argent. Alors, Meyer.
11: La barrière est trop haute, je ne sais pas ce que je peux dire après.
10: Alors, votre conseil, votre tuyau pour bien placer son argent en une phrase, pour nous donner, donner, de donner.
11: Ben, peut-être que je l'ai déjà dite, y compris sur BFM. N'investissez que dans ce que vous comprenez. Si vous ne comprenez pas, n'investissez pas. Sinon, vous faites appel à Warren Buffett qui dit « Si vous ne connaissez pas les bijoux, connaissez le bijoutier. » Et comme j'ai l'habitude de dire, je connais un très beau bijoutier dans la durée qui s'appelle Cyrus.
10: Très bien. Cyril, aujourd'hui, votre tuyau, voilà, pour répondre à Enrico Macias qui vous demande de lui donner de l'argent.
8: Non, c'était, je pense, c'est la diversification et l'intégration du non-coté qui commence juste au niveau des particuliers. Chez Wendel, on pense que c'est un axe de croissance fort.
10: L'économie. À quelle hauteur, juste, vous avez des idées de proportion, vous diriez.
8: Dans un portefeuille?
10: Ouais, dans un portefeuille. De taille moyenne, je veux dire, on ne parle pas de très grosses fortunes.
8: Je pense qu'il faut le dire, on avait historiquement.
10: Parce que Meyer, il ne parle qu'à des milliardaires.
8: Portefeuille donc, type 60-40.
10: J'ai essayé d'aller chez lui, ils m'ont jeté. J'ai même pas passé la porte.
8: Moi, je pense entre 5 et 10% pour commencer, maximum, c'est très bien. Avec le niveau de diversification que j'ai précisé tout à l'heure, ça me semble être suffisant. Moins.
10: Ça vous va, ça? Meyer, 5 à 10%?
11: Absolument, pour des clients en gestion privée qui peuvent avoir quelques centaines de milliers d'euros s'ils ont du temps devant eux.
10: Bien sûr.
11: S'ils n'ont pas de temps devant eux, zéro. Ouais.
10: Alain, votre tuyau?
9: J'en ai deux, je dirais. Le premier, c'est, je reprends sur le sujet des vintage. Je pense que c'est pour rentrer dans le private equity quand on est client privé. Mettre 10% le premier jour, je pense que c'est un peu risqué.
10: C'est ce qu'a dit Cyril, vous l'avez écouté.
9: Mais c'est le très bon point parce qu'il faut y aller. Mais alors, peut-être par coup de 2%, c'est-à-dire que
8: un peu de 2-3.
9: Mais en faisant comme ça, on est...
10: En diversifiant
9: et en y allant par petits coups. Ça, c'est la première chose. Et la deuxième chose, c'est être extrêmement strict sur les frais.
10: Ah oui,
9: 1% d'écart de frais sur 10 ans, c'est 10% d'écart à performance identique.
10: C'est vrai qu'on l'oublie complètement.
9: Oui, on l'oublie, mais
10: aujourd'hui,
9: avec la transparence qu'il y a, on sait... des frais de tout le monde, on sait pourquoi on paye. Donc, il ne faut absolument pas payer pour quelque chose qui
10: n'a pas de valeur. Et pourtant, les gens continuent à acheter des contrats d'assurance vie avec des droits d'entrée, avec des frais de gestion délirants, alors qu'ils ont...
9: Excusez-moi Marc, c'est générationnel, parce que je questionne des gens, des gamins de 30 ans...
10: On traitait de vieux, là.
9: Oui, un peu. Mais les gamins de 30 ans, ils ne payent
10: pas... Ils ne plus avoir.
9: Ah non, pas du tout. Alors là, c'est même un peu caricatural dans l'autre sens. C'est-à-dire qu'il ne faut pas non plus... C'est ça. Et puis, parce que c'est pas parce que c'est pas cher que c'est bon. Enfin, il faut mettre le prix, le bon prix, mais pas surpayer, mettre des droits d'entrée sur l'assurance vie, enfin, c'est absurde. Donc,
10: Vous êtes d'accord que c'est la règle quasiment un peu partout.
9: Il y a plein d'endroits où vous pouvez ne... J'en vois qui opinent, parce que je pense qu'ils ne font pas payer de droits d'entrée.
10: Merci beaucoup, messieurs. Alain, vous restez avec nous. On va parler en deuxième partie de l'émission des enveloppes fiscales. On va parler actions, on va parler obligations, on va parler surtout produits structurés. Vous connaissez bien ça, Meyer aussi. Merci à tous d'être venus.
8: Merci.
10: À tout de suite.
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10: Oui, spécial placement parce qu'on s'est dit que depuis le début de l'année, c'était quand même très, très compliqué de gérer son argent avec les événements qui se sont produits. Je vous rappelle qu'on nous avait annoncé que l'année allait être calme en début d'année. Bon, on n'avait pas tout à fait prévu la guerre en Iran et puis tout ce qui s'est passé derrière. Donc on s'est dit, si on faisait une émission pour vous expliquer un peu ce qu'il faut faire sur vos placements, prendre un tout petit peu de recul et évidemment, vous le savez, pour une émission spéciale, qu'est-ce qu'il faut ? Pas un animateur, on s'en fout de ça. Il faut des invités spéciaux. J'ai donc le plaisir de vous présenter notre Jedi de l'allocation d'actifs, et des placements. Marine Abiad, d'abord, bonjour.
15: Bonjour Marc.
10: Merci d'être venu. Vous êtes partenaire chez Goldman Sachs et spécialiste des produits structurés. Alors, qu'est-ce que vous faites là-bas, en fait?
15: Je suis responsable de la division action pour Goldman en France, donc côté salle des marchés.
10: C'est-à-dire? Pratiquement, vous faites quoi?
15: Je dirige les équipes qui parlent aux gérants actions, les équipes qui créent des produits structurés et qui aident à les distribuer. Je gère les équipes qui parlent aux hedge funds.
10: On va parler produits structurés avec vous. Okay. Très à la mode, ça. Hein.
15: Très à la mode, c'est le produit phare de ces 5 dernières années. Rien qu'en assurance vie, c'est plus de 20% de la collecte encore l'année dernière. Donc...
10: Ah, c'est 20% de la collecte?
15: Oui, en assurance vie.
10: Ah, c'est dingue. Justement, on va parler assurance. Loïc Le Foll, merci d'être venu. Vous êtes directeur de l'épargne patrimoniale d'AG2R La Mondiale et directeur général de La Mondiale Euro Partner. Vous avez une carte de visite, elle doit faire 12 mètres. Non, oui, il va falloir raccourcir tout ça. Qu'est-ce que vous faites? Alors, qu'est-ce que c'est que tout ça? Alors, AG2R La Mondiale, on connaît La Mondiale Euro Partner, racontez-nous.
16: Bah, donc, c'est La Mondiale Partner, La Mondiale Euro Partner. Donc, deux compagnies qui sont sœurs, qui sont les deux entités qui distribuent les produits d'assurance patrimoniale du groupe AG2R La Mondiale.
10: Donc, assurance vie.
16: Assurance vie. Aujourd'hui, c'est 57 milliards d'encours et
10: ah ouais,
16: 6 milliards de collectes.
10: Assurance vie française, mais aussi assurance vie luxembourgeoise.
16: Absolument.
10: C'est ça dont on va parler, parce que vous imaginez bien qu'à l'approche de 2027, vos oreilles doivent siffler.
16: Tout à fait.
10: On reçoit la grande prêtresse de l'allocation d'actifs en France, qui s'est faite désirer, Adina Grigoriou. Vous êtes présidente et fondatrice d'Actifs Asset Allocation. Merci d'être venue. Alors, qu'est-ce que vous faites, vous, dans la vie?
17: Alors, dans la vie, je fais de l'allocation d'actifs.
10: Je fais du speed dating. Alors, qu'est-ce que vous faites, vous, dans la vie? Alors, moi, je suis dans la finance et puis je présente une émission de temps en temps. Et vous, alors?
17: Et moi, je fais de l'allocation d'actifs depuis tellement longtemps que j'ose plus le dire.
10: Ça veut dire quoi, je fais de l'allocation d'actifs? C'est-à-dire, vous avez des clients aujourd'hui particuliers, des comptes de clients particuliers? Non, c'est pas ça.
17: Non, ce sont des institutions.
10: Oui.
17: Pour leurs propres comptes, mais aussi pour leurs comptes de leurs clients.
10: Donc des distributeurs, par exemple, ou des compagnies d'assurance.
17: Exactement.
10: Qui ont eux-mêmes des clients, qui ont besoin d'être accompagnés dans l'allocation d'actifs, viennent vous voir et vous avez développé énormément de logiciels, plein
17: c'est
10: de choses très, très pointues.
17: Exactement. Donc on a commencé vraiment par l'allocation d'actifs, par tout le côté algorithmique. Et aujourd'hui, on a mis en place toute une infrastructure de marché qui permet de faire du calcul et de la décision en épargne pour tous les acteurs de ce marché.
10: Et on a gardé, parce qu'il avait mis une cravate, je me suis dit quand même, le gars, il a mis une cravate, je peux pas le faire partir, venir pour une seule émission. Et donc, je vous ai gardé en deuxième plateau.
9: Vous êtes
10: devenu le spécialiste de l'allocation d'actifs de C'est Votre Argent, avec, je le rappelle, son allocation d'actifs que vous pouvez suivre sur les réseaux sociaux. Vous savez, Adina, c'est notre spécialiste allocation, donc il nous donne ses allocations, il les remet à jour. C'est très sympa et c'est disponible sur les réseaux sociaux et les gens aiment beaucoup. Alors, on va démarrer tout de suite avec vous, Alain et Loïc. On va parler des enveloppes. S'il te plaît, dis-moi où. Dis-moi où, Loïc. Les enveloppes fiscales sont essentielles dans la gestion des placements en France. Je vais d'abord me tourner vers Alain. C'est quoi les principales enveloppes fiscales? Parce qu'en France, la fiscalité, ça fait tout. Hein. Ça fait le succès de l'assurance vie, c'est quand même le placement préféré des Français. Bon.
9: Alors l'assurance vie, je laisserai Loïc en parler.
10: Mais les grandes enveloppes,
9: c'est les grandes enveloppes, il y a le PEA. Il y a déjà les comptes titres ordinaires déjà. C'est ce qu'on avait dans le temps, qui n'a pas changé, qui n'est pas limité. Alors avec des
10: inconvénients fiscaux. Mais c'est pas fiscal ça.
9: C'est fiscalement, c'est pas très intéressant. Enfin,
10: c'est
9: ça
10: même
9: peut
10: nul.
9: Servir quand même.
10: Bah oui. Bah, enfin, on n'a rien d'autre quoi.
9: Mais si vous avez vraiment des capitaux, ça peut permettre d'avoir de la disponibilité tout de suite. Il y a le PEA. Donc, qui est limité en encours, qui est limité également en support d'investissement dans lequel on peut investir.
10: De moins en moins.
9: De moins en moins, mais enfin quand même encore un peu, malgré tout. Il y a l'assurance vie, donc je laisserai Loïc en parler. Il y a le PER, c'est le petit frère de l'assurance vie, mais avec un objet de retraite.
10: Énorme carton. Hein.
9: Voilà, énorme carton, parce que les gens se rendent bien compte que c'est intéressant de placer de l'argent avec un avantage fiscal à l'entrée, et puis de se retrouver avec un placement potentiellement intéressant, puisqu'en fait, vous pouvez, là aussi, c'est un peu comme l'assurance vie, vous pouvez investir dans quand même pas mal de supports. Et on l'oublie beaucoup, et je trouve ça dommage, c'est les plans d'épargne entreprise et les PERCO, en fait. C'est deux supports d'investissement.
10: Ça se développe
9: énormément. Il y a grosso modo 200 milliards dedans.
10: Vous dites on en parle peu, on en parle quand même. Enfin, ça se développe quand même.
9: Oui, ça se développe, mais si vous voulez, si on prend 80% des émissions ou des...
10: C'est vrai. Nous, on n'en parle jamais.
9: C'est vrai, pas tellement.
10: Ouais,
9: alors qu'en fait,
10: d'accord.
9: C'est un avantage fiscal à l'entrée. Il y a votre employeur qui peut abonder, c'est-à-dire qui peut mettre un peu au-dessus de ce que vous avez mis vous-même, et ça peut aller jusqu'à pratiquement tripler ce que vous avez mis sur des petits montants. Donc c'est quand même intéressant. Pendant très longtemps, c'était investi dans les titres de l'entreprise, et puis en fait maintenant, pareil, vous pouvez avoir accès à un panier de fonds qui est quand même intéressant. Les grands fournisseurs, que ce soit BPCE ou Amundi, fournissent un accès à énormément de fonds. Donc vous pouvez faire une allocation d'actifs un peu de la même façon que ce que vous faites en assurance vie. Ça se complète. Alors après,
10: l'idée, vous dites qu'il faut avoir tout en fait.
9: Il faut avoir de tout. Alors je pense que bien souvent, pour commencer sur les actions, vous commencez avec un PEA, parce que vous pouvez faire de l'épargne programmée, choses comme ça. Quand vous avez un peu plus de capitaux, vous passez dans l'assurance vie. Quand vous êtes beaucoup fiscalisé, vous allez placer dans un PER. Et puis quand vous avez la chance d'être dans une entreprise, que toutes les entreprises ne l'offrent pas, les petites entreprises souvent n'offrent pas de plan d'épargne salariale, mais quand vous êtes dans une grande entreprise, vous pouvez avoir accès à de l'épargne salariale. Et je trouve que c'est une manière de compléter son épargne.
10: Adina, quand vous conseillez sur l'allocation d'actifs, est-ce que vous tenez compte de l'enveloppe fiscale ?
17: Alors, l'enveloppe fiscale n'a pas d'incidence, en fait, sur l'allocation d'actifs. L'allocation d'actifs, c'est...
10: À l'intérieur, en fait, c'est dans l'enveloppe. Fois que les gens ont choisi leur enveloppe en fonction de leur situation, que vous intervenez.
17: C'est ça.
10: Et aujourd'hui, très récemment, est-ce que... Vous dites, vous faites de l'allocation d'actifs depuis très longtemps. Est-ce que vous avez l'impression qu'il y a quelque chose qui a changé sur l'allocation d'actifs ? Tout ce qu'on a dit en début en première partie de l'émission, c'est qu'il y avait un accès aujourd'hui pour les clients particuliers à toutes les classes d'actifs. On va parler des produits structurés. C'était quand même un truc, franchement, pour des institutionnels. On a parlé du private equity avec Cyril en première partie, qui n'était pas disponible. On a parlé du crédit privé, on parle d'autres classes d'actifs. Du coup, votre métier, il a quand même complètement changé, non ?
17: Alors, mon métier n'a pas changé dans le sens où une allocation d'actifs, c'est une allocation d'actifs. Mais ce qui a changé, c'est le fait qu'effectivement, elle soit accessible à partir de 1 euro. En fait. Et donc là où... Et donc tout ça grâce aussi notamment à tout le développement du digital, de l'IA, etc. Ce qu'on mettait des semaines à faire avant pour des instits aux petits oignons, maintenant on est capable de le faire en quelques secondes, complètement individualisé. Pour un épargnant à partir de 1 euro. Et après, ce qui a changé, par contre, c'est le fait que tout le monde s'y intéresse, tout le monde a envie d'investir. Je pense que tout le monde a compris que...
10: Vous sentez ça ?
17: Ah, moi, je sens ça. Ouais. Je sens qu'il y a un intérêt de la part de tout le monde pour les investissements. Et l'autre chose que je sens aussi, c'est que les gens ont compris, par exemple, qu'investir dans un ETF, c'est... Alors, je vous dis ça sans aucun intérêt commercial, bien sûr, mais que les ETF sont des représentations du marché et que donc c'est une façon simple de commencer à investir quand on ne sait pas quoi faire et qu'on n'a pas accès à...
9: Avec des frais moindres aussi.
17: Avec des frais plus faibles, etc.
15: Je pense que plus la gamme s'élargit, plus c'est important, en revanche, d'être accompagné. Il faut beaucoup de pédagogie pour comprendre tous les produits. Et donc, aujourd'hui, il y a une palette extrêmement large qui est proposée aux investisseurs retail. Mais c'est dur de décortiquer tout ça.
10: Je suis d'accord. C'est ce qu'on disait en première. Vous avez raison, parce que ce qu'on disait en première partie de l'émission, c'était que, par exemple, il y a une mauvaise compréhension sur le private equity. Ouais. Mauvaise compréhension sur le crédit privé. C'est-à-dire que les gens cherchent de la liquidité sur des produits qui ne le sont pas.
15: Bien sûr.
10: Alors, les assureurs ont la gentillesse d'assurer une partie de la liquidité, mais finalement, finalement, ça rend service, mais ça donne une fausse impression de liquidité, alors qu'il ne devrait pas y avoir de liquidité. Loïc, je me retourne vers vous. Vos oreilles sifflent, là, j'imagine, depuis quelques mois. On entend un peu partout dans la presse que les Français se précipitent vers les contrats d'assurance-vie luxembourgeois. D'abord, est-ce que c'est vrai ? Est-ce que la collecte a explosé ? Évidemment, il y a le risque sur la dette française, il y a le risque sur la France, il y a le risque des élections. C'est quoi les avantages des contrats d'assurance-vie luxembourgeois ? Pourquoi cet attrait ?
16: Alors, peut-être, Marc, pour revenir à la première question, est-ce que c'est vrai ? Alors, effectivement, il y a un engouement plus marqué depuis 2024, depuis la dissolution de l'Assemblée nationale.
10: De triste mémoire.
16: Voilà. Donc ça, c'est quelque chose de vrai. Par contre, maintenant, je vais peut-être tuer un mythe, parce que donc effectivement, on parle de l'assurance luxembourgeoise comme si c'était au même niveau que l'assurance française. Il faut voir que l'année dernière, si je prends les chiffres de France Assureur, les cotisations représentaient, je crois que c'était un peu plus de 190 milliards en France, contre au Luxembourg, pour les résidents français, à peu près 17 milliards. Donc on parle quand même de 8%. Mmh. Donc, c'est pour ça que j'ai vu aussi les articles récemment.
10: Ah oui.
16: Mais donc, voilà. Donc, on parle de 8%. Ça reste quand même marginal. Et donc, il faut tout remettre, ouais, remettre en perspective.
10: Alors, 8%, oui, vous avez raison, ça reste marginal. Mais même moi, le chiffre me surprend. C'est-à-dire, je trouve que c'est beaucoup, 8%, parce qu'on parle, comme vous l'avez dit, quasiment de 20 milliards. C'est quoi l'attrait du produit ?
16: Alors, je pense que l'attrait vient d'un côté d'un monde où on a besoin de plus de sécurité et aussi plus d'internationalisation. Donc ça, c'est ce qu'on voit, c'est l'évolution aujourd'hui. Plus de sécurité, pourquoi ? Parce que dans le monde du patrimonial, quand on cherche de la diversification, on va chercher la diversification en termes d'enveloppe, en termes de produits, en termes de sous-jacents, mais il va y avoir aussi la diversification géographique. Et donc, quelque part, l'assurance vie luxembourgeoise permet cette, contribue à apporter une diversification géographique. Donc ça, c'est le premier élément. Il y a aussi le fait que Luxembourg fait partie des rares États aujourd'hui qui est encore triple A. Donc, il y a une certaine sécurité, stabilité du gouvernement. Et puis, après, vous avez...

0: Et effectivement, donc c'est plus difficile, plus
1: est-ce
0: complexe
1: que vous diriez que
0: à
1: c'est...
0: mettre en place.
1: Alors, est-ce que vous diriez que c'est pour des gens qui ont déjà un patrimoine significatif? Parce que moi, je vois autour de moi, il y a pas mal de gens qui ont des petits patrimoines hein, et qui se posent la question en disant on va pas arrêter de répéter ça 2027, ah là là, tout ça va être la catastrophe. Est-ce qu'il faut que j'aille au Luxembourg? Est-ce que vous diriez que en dessous d'un certain seuil, il faut pas y aller? Alors, pas grave, hein.
0: Non, j'irai pas ça, Marc. J'irai ça. Alors, ça dépend des besoins de tout un chacun, puisque donc, comme disait Marine, donc, pour des personnes peut-être d'un certain patrimoine, la recherche va être d'aller chercher justement des types de sous-jacents qui ne peuvent pas peut-être trouver dans l'assurance vie classique, mais vous pouvez avoir des personnes avec des patrimoines, j'allais dire, tout à fait normaux, qui vont chercher ce côté international. C'est-à-dire que...
1: D'accord. Là, donc vous dites pas, il n'y a pas une barrière à l'entrée en termes de...
0: Non. Et d'ailleurs, ce qu'on assiste aujourd'hui à une démocratisation. Non. C'est-à-dire que la digitalisation permet d'aider ce à quoi donc tu faisais référence, hein, donc tout à l'heure. C'est-à-dire cette lourdeur administrative. La digitalisation permet de la simplifier petit à petit et aujourd'hui, on assiste à une démocratisation de l'assurance luxembourgeoise.
1: Adina, vous qui faites conseiller hein, dans l'allocation d'actifs, est-ce que dans les enveloppes luxembourgeoises, il y a autant de flexibilité que dans les enveloppes françaises et vous pouvez exprimer votre allocation d'actifs de la même façon?
2: Il y a plus de flexibilité.
1: Il y a plus de flexibilité.
2: Il y a moins de règles.
1: Il y a moins de règles.
2: Exactement.
3: Et puis accès à plus d'instruments.
2: Accès à plus d'instruments, exactement.
1: D'accord. Justement, alors on va parler des instruments auxquels on a accès dans l'assurance vie luxembourgeoise, c'est les produits structurés. Alors, Marine, vous allez nous expliquer ce que sont les produits. J'ai mis Richger, mais c'est pas par rapport à vous. Hein. Ne le prenez pas personnellement, c'était juste, je mets de l'animation musicale. Donc, expliquez-nous ce que sont les produits structurés, expliquez-nous comment ça fonctionne. Voilà. Professeur Abiad, à vous.
4: Donc on le disait, le produit structuré, pour moi, c'est le produit phare de ces 5 dernières années. Et rien qu'en assurance vie, c'est plus de 20% de la collecte, mais c'est aussi disponible dans le PER, c'est disponible en compte-titre. Le produit structuré, c'est une idée simple, c'est apporter une solution sur mesure, capable de répondre en toutes circonstances à des objectifs précis. Donc concrètement, par rapport à un investissement traditionnel type un ETF ou un fonds action, qu'est-ce qu'on fait? On vient ajouter une barrière de protection. On vient ajouter de la protection, une barrière qui te permet de limiter ton exposition à la baisse. Et ça, tu le finances en acceptant de plafonner ton gain potentiel.
1: Ok.
4: Donc concrètement,
1: ça. Comprend.
4: Voilà. Donc tu passes d'un profil c'est d'investissement bon linéaire avec un ETF ou un fonds action à un profil d'investissement asymétrique.
1: C'est-à-dire que globalement, au lieu de se dire si le CAC monte, je prends 20%, s'il baisse, je perds 20%. Là, je me dis, s'il baisse de 20%, j'ai pas de perte. Mais par contre, s'il monte de 20%, je vais peut-être prendre que 5%. C'est ça ?
4: Ouais,
1: j'ai compris ou pas ?
4: Exactement. C'est ça l'approche.
1: Tu es bon, Alain, ou pas ?
3: Pas mal.
1: Ouais, pas mal.
4: Techniquement, ça se passe comment ? C'est l'assemblage de deux instruments. Une composante obligataire qui permet d'apporter la sécurité sur le capital et une composante optionnelle des dérivés qui permet de générer de la performance. Et cette performance, elle peut être générée par plusieurs moteurs. Ça peut être une action, un panier d'actions. La seule contrainte, c'est qu'elle soit suffisamment liquide. Ça peut être un indice benchmark ou un indice sectoriel pour jouer une thématique. Ça peut être plus ou moins diversifié géographiquement. Ça peut être une matière première. On peut jouer le pétrole, on peut jouer l'or ou ça peut être même les taux d'intérêt. Donc, c'est une classe d'actifs.
1: Récemment, il y a eu beaucoup de produits structurés sur les taux d'intérêt, justement. On a réussi, parce que vous avez réussi à sortir des produits structurés qui permettaient.
4: Depuis 2022, la remontée des taux d'intérêt.
1: Voilà, qui permettait d'avoir à la fois un capital garanti et puis un coupon si les taux baissaient, c'est ça?
4: Exactement.
1: Ouais. Parce qu'il y a aussi des produits structurés à capital garanti.
4: Bien sûr. Et c'est ça qui a permis d'ailleurs de faire doubler le marché entre 2021 et 2023. C'est la capacité à s'adresser à une audience beaucoup plus large parce qu'on avait de la garantie en capital. Donc, c'est vraiment une classe d'actifs extrêmement riche qui peut s'adresser à toute typologie de clients et où tu peux faire vraiment du chirurgical. C'est ça qui est très intéressant. Ça ne s'adresse pas à une élite ou à des experts. Tu n'as pas besoin d'avoir une vue, une conviction sur les marchés puisqu'en fait, tu peux générer du rendement dans des marchés qui montent, qui stagnent, voire qui baissent. La seule priorité, c'est d'avoir un objectif précis, un horizon d'investissement, un seuil de tolérance de risque et un objectif de rendement.
1: Et justement, dans la période qu'on a pu connaître il y a quelques semaines avec la guerre en Iran qui était au plus excité, avec une volatilité qui était forte, est-ce que c'est juste au moment où il y a par exemple plus de volatilité, je sais que c'est important dans le prix d'un produit structuré, qu'il faut faire du structuré, ce qui peut paraître contre-intuitif, parce qu'on peut se dire, c'est là que c'est le plus agité, j'ai pas envie d'y aller.

0: C'est ça qui est génial, c'est que le produit structuré, ça s'adapte à tous les profils et à toutes les configurations de marché.
1: Calme maintenant, ou agité?
0: Exactement.
1: Marché volatile, pas volatile?
0: Tu me demandes en ce moment, moi en ce moment, ce que je vois,
1: c'est
0: que...
1: On se tutoie maintenant avec Marine. Vous avez vu qu'on est en...
0: La deuxième fois que je fuis.
1: Ouais, donc maintenant il faut... Vas-y. Alors vas-y Marine.
0: Écoute, on fait face à un choc inflationniste qui génère énormément de volatilité sur les taux d'intérêt et à une grosse incertitude. Personne n'a la prétention de savoir ce que Trump va faire demain. Donc moi, je ne prendrai pas du tout un pari directionnel. Je ferai un produit qui tire profit du niveau élevé des taux d'intérêt, du besoin d'appétit de funding des banques. Et donc, je ferai tout simplement une note 10 ans, capital garantie, qui verse un taux fixe, qui est rappelable tous les ans par un émetteur.
1: Et on peut avoir quel type de...
0: Entre 5 et 6
1: En l'occurrence, Goldman Sachs.
0: En ce moment, entre 5 et 6
1: T'as passé un petit peu de pub, là. T'as profité, t'as bien fait. 5 à 6 c'est ça?
0: Exactement.
1: Très bien, allez, on va passer. Je voudrais garder un peu de temps et je voudrais que vous preniez du temps. On en a gardé un petit peu. Merci beaucoup, Marie. C'était très clair. Sur vos tuyaux, et j'ai un message d'Enrico Matias. Alors, je vais commencer par Loïc. Loïc, si... Alors, on va se tutoyer maintenant parce que Marie a décidé que c'était comme ça. Donc, on va se tutoyer. Loïc, si tu avais un tuyau à donner à des gens qui nous écoutent, qui sont épargnants aujourd'hui, ça serait quoi le tuyau de Loïc pour l'année 2026? Pas forcément un placement, mais peut-être un truc, une erreur à ne pas faire, ou au contraire quelque chose dont il faut se...
2: Alors j'irais pour moi effectivement ce serait pas tant sur le produit, ce serait au niveau du conseil. Parce que je pense qu'au-delà du produit, hein, on parle de structuré, on parle de private equity. Tout à l'heure tu parlais donc d'assurance luxembourgeoise, je pense que le plus important c'est la qualité du conseil et la qualité de l'accompagnement après. Puisque donc on est sur du patrimonial, on est sur du moyen terme, du long terme, on est sur des structurés. Et donc pour moi, c'est vraiment ça. Mon conseil, c'est vraiment choisissez bien.
1: Je comprends, mais ça, je comprends. Hein, tu as tout à fait raison et je ne peux pas dire le contraire compte tenu d'une partie de mon métier. Mais d'un autre côté, c'est pas facile de trouver des conseils. Et puis il y a beaucoup, on en parlait en première partie d'émission, il y a beaucoup de conneries qui se racontent sur les réseaux, de vidéos, de machin. Donc
0: le régulateur, il a fait un énorme travail sur le devoir de transparence, qui a permis vraiment de renforcer la confiance.
1: Et il y a,
0: pour les produits structurés en tout cas, c'est beaucoup mieux encadré, c'est beaucoup mieux distribué. C'est des produits complexes, oui, mais c'est pas des black box et ça nécessite de la pédagogie. Et c'est sur ces 10 dernières années, les intermédiaires, les distributeurs, ils ont permis une énorme montée en compétences des clients.
1: Ouais. Et bien, puisque tu as la parole, tu vas la garder. Marine, c'est quoi ton tuyau?
0: Écoute, pour moi, ce serait de dire qu'il faut commencer à investir le plus tôt possible. Puisque l'élément le plus puissant dans l'épargne, c'est la capitalisation. C'est l'idée que tu vas créer des profits, non pas seulement sur le capital que tu as investi initialement, mais sur les gains que tu commences à accumuler au cours du temps.
1: C'est du Warren Buffett, ça.
0: Oui, donc c'est de le dire que ta croissance, elle n'est pas linéaire, mais elle est exponentielle. Il ne faut pas rompre la chaîne des intérêts composés, donc il ne faut pas vendre, tu vends en sortant. Et en ce moment, j'ai beaucoup de questions qui me sont posées pour dire, OK, dans le contexte actuel, est-ce qu'il ne faut pas vendre? Je trouve ça très difficile de savoir quand on est à la veille d'un bear market. En revanche, ce que tu peux savoir, c'est bien lisser tes points d'entrée. Et quand tu as des corrections intéressantes, comme c'est le cas actuellement, bah, c'est bien de rentrer.
1: Adina, on se tourne vers toi. Tu as du temps. Tu vas nous parler de l'allocation d'actifs que tu connais par cœur. Est-ce que tu peux nous donner un tuyau en matière d'allocation d'actifs?
3: Oui, j'ai envie de donner plein de tuyaux en matière d'allocation d'actifs.
1: Vas-y.
3: Donc déjà, bien sûr, tenir compte de son horizon d'investissement. Mettre toujours le...
1: Non mais alors juste, je t'interromps, parce que je pense que les gens qui regardent vont se dire « Ah, mais ça, c'est des banalités et tout, mais et en partie, on a parlé. » En fait, et ce que tu as dit aussi, et Loïc aussi, c'est-à-dire c'est des trucs les plus simples que les gens oublient.
3: Exactement. Oui. Et je pense qu'il y a un point, je ne sais pas si ça s'est dit tout à l'heure, mais en fait, le risque qu'on prend sur un investissement dépend de son horizon d'investissement. C'est-à-dire que, par exemple, on peut se dire un investissement en fonds en euros, c'est sans risque. Oui, jusqu'à un certain temps d'investissement. C'est-à-dire que sur très longue période, on prend moins de risques à investir sur les actions que sur le fonds en euros. Donc, en fait, il y a,
1: Alain,
3: un lien très fort là-dessus.
1: On se tutoie en temps.
3: Oui.
1: Tu dis si tu trouves ça nul ou pas.
3: Oui, tu pourras. Tu pourras.
4: Pas mal, c'est pas mal, pour le moment, continue.
3: Voilà. Et après, il y a un autre...
1: Il valide.
3: Il y a un autre... Merci, Alain. Je savais que je pouvais compter sur toi. Il y a un autre point qui est important. Nous, on fait de l'IA depuis plus de 10 ans, d'accord, dans l'allocation d'actifs. L'IA tout le côté quantitatif, tout ça. Il faut, c'est pas du tout la martingale. C'est-à-dire que faut pas croire que parce que c'est facile et que ChatGPT l'a dit, ou Claude, ou enfin, qu'il faut absolument suivre, que c'est un bon conseil financier. Je pense qu'il faut faire très attention aujourd'hui à ceux qui utilisent directement ou s'improvisent à locataire grâce à l'IA, etc. C'est un vrai métier, c'est pas pour rien.
1: Adina, on profite de ta présence dans la période, on va pas revenir sur les événements actuels, mais dans une période comme celle qu'on vient de connaître, en début d'année, est-ce que tu pourrais, et Alain peut-être très rapidement aussi, nous dire à quoi ça ressemble un portefeuille, les portefeuilles que tu vois, un portefeuille équilibré aujourd'hui, c'est quel type d'allocation ?
3: Mais encore une fois, je suis désolée, mais ça dépend de ton horizon.
1: D'accord.
3: Donc si tu as un horizon retraite et si tu as un horizon acheter ta maison dans 3 ans, ton allocation ne doit pas être
1: la même. Alors vas-y, si tu as un horizon retraite... tu vois, tu as essayé de t'en sortir, mais, non, mais je le connais ce coup-là, je l'ai fait 10 fois sur des plateaux quand j'étais pas prêt.
3: Vrai. Mais la question aussi, c'est est-ce que tu mets tout ton argent tout de suite ou est-ce que tu vas mettre de l'argent tous les mois ?
1: Ce qui
3: d'ailleurs est une meilleure idée. Non, c'est que en fait, il y a autant d'allocations optimales que de profils, que de gens, que objectifs, etc. Et la magie, c'est qu'on peut prendre tout ça en compte aujourd'hui et faire vraiment des allocations sur mesure. Pour chaque personne.
1: Alain, très rapidement.
4: Moi, je dirais deux choses. La première, je reprends ce que disait Loïc tout à l'heure, c'est le conseil. Donc,
1: okay.
4: Et passer un peu de temps sur définir son allocation stratégique. Ça, c'est le premier conseil. Il faut y passer du temps. Vaut mieux parfois retarder un investissement de quelques semaines, mais avoir bien défini son allocation. Mais par contre, après, le conseil important, c'est de pas trop s'éloigner de cette allocation stratégique. C'est-à-dire que on peut s'amuser à faire du market timing sur son PEA, faire un petit peu d'arbitrage.
1: Mais quand on n'est pas trader, vaut mieux pas.
4: Oui, vaut mieux pas, oui. Mais sur sa allocation stratégique, je pense que le mieux à faire, c'est grosso modo, tous les 6 mois, revenir sur l'allocation stratégique. C'est-à-dire que, par exemple, les marchés actions ont baissé. Bah, au bout de 6 mois, on réalloue un peu, en revendant un peu d'allocation actions pour revenir un peu sur les obligues, etc. Mais jamais s'éloigner trop de cette allocation stratégique. Je pense que c'est le meilleur conseil à donner.
1: Merci à tous.
4: D'accord.
3: Pas tout à fait, mais on pourra en discuter une autre fois.
1: Ah bon, on fera une autre émission. Merci de nous avoir suivis, merci à tous nos invités. On se retrouve la semaine prochaine pour une émission dont je peux déjà vous dire qu'elle sera exceptionnelle. Surtout, n'oubliez pas que vous pouvez nous écouter, nous réécouter, nous revoir et nous réécouter. Surtout cette émission qui est faite pour durer, puisqu'on a donné des conseils qui sont des conseils qui dépassent les périodes. Donc, n'hésitez pas à le faire pour combattre tous les records en matière de podcast.
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6: La French Tech, Anthony Morel est sur ce plateau et nous recevons Brice Conda, directeur général et cofondateur d'Inpulse. On va parler ici, bonjour, de gestion des stocks, des achats, de contrôle des coûts alimentaires, de commandes de matières premières. Comment est venue cette idée de créer Inpulse ? C'est quoi la genèse de ce projet ?
7: Alors, on a créé Inpulse vraiment au contact des restaurateurs. Simplement en échangeant avec eux, on s'est rendu compte qu'il y avait beaucoup de papier, beaucoup de silos et beaucoup d'Excel surtout, et que pas mal de décisions liées au passage de commandes ou à la production au point de vente reposaient sur l'intuition. On s'est dit qu'il fallait automatiser tout ça. C'est pour ça qu'on a créé Inpulse, qui est aujourd'hui une plateforme de gestion du coût matière et gestion de stock pour les chaînes de restaurants.
8: Alors qu'est-ce que vous analysez précisément ? Donc on est dans une chaîne de restauration par exemple et on a une IA qui va analyser en temps réel tout ce qui est consommé pour pouvoir ensuite prédire ce qu'il va falloir commander dans les jours et les semaines qui viennent, c'est ça le principe ?
7: Non, nous on va agréger en fait un flux de données extérieures, donc notamment les données liées à la météo, liées aux compétitions sportives et tout ce qui est données calendaires. On va agréger également toutes les données de vente de nos clients. Donc on va récupérer toutes les ventes ligne à ligne. On a vendu un burger, une pizza. Et on va combiner les données de vente externes, les données de vente du client, voire prévoir le chiffre d'affaires sur chacun des points de vente, ce qu'on va consommer en termes de plats sur chacun des points de vente. Et étant donné qu'on a les fiches recettes, on va être capable d'avoir la consommation en matières premières sur chacun des points de vente. Et ces données-là vont aller alimenter des modules opérationnels utilisés par les équipes terrain. Passage de commande, gestion de production.
8: Ça veut dire que, par exemple, s'il y a un match de foot ce soir, vous savez que l'impact du match de foot sur la consommation de pizza ou de hamburger, elle est de telle ampleur, et donc vous allez pouvoir anticiper le nombre de commandes qu'il va falloir réaliser.
7: Cette prévision-là est réalisée en fait de façon automatique par nos algorithmes, et effectivement, on va pouvoir prévoir une hausse ou une baisse de la consommation en matières premières, mais on pourra avoir très bien un point de vente d'une chaîne sur lequel la consommation augmente, alors que sur un autre point de vente, la consommation diminue.
6: Oui, c'est ça. C'est une chaîne, effectivement, que vous avez équipée, qui se trouve au pied d'un certain stade parisien, par exemple, va voir, effectivement, du coup, ses commandes.
7: Le restaurant, lui, sera peut-être avec une chute de chiffre d'affaires.
6: Et c'est quel type de clients que vous avez ? C'est que des chaînes de restaurants ? Est-ce que c'est ouvert aussi aux restaurants indépendants ou...
7: Alors, nous, on travaille exclusivement qu'avec des chaînes de restauration commerciale. On travaille avec des chaînes comme, par exemple, Otakos, Pizza Hut, Columbus Café. Donc voilà, on a un panel de clients très éclectique et notre solution en fait répond à ces besoins.
8: Et avec quel type de retour sur investissement, qu'est-ce qu'on peut espérer en termes d'économie réalisée? Parce que c'est ça que vous leur promettez en fait, c'est de dire voilà, on va savoir exactement ce qu'il va falloir commander pour éviter la déperdition, le gaspillage et optimiser le tout.
7: Exactement.
8: Quoi.
7: L'objectif c'est vraiment de pouvoir éviter en fait le surstockage et d'éviter le gaspillage, de mieux gérer ses stocks. Et Impulse aujourd'hui fait gagner jusqu'à 5 points de marge en fait à ses clients, ce qui représente une somme substantielle qui permet de réinvestir dans son développement, tout simplement.
6: Pour le coup, ça coûte combien à une chaîne de restaurants de faire appel à Impulse comme ça sur une année?
7: Alors, j'ai donné une fourchette, mais par restaurant, ça va être une fourchette qui va être de l'ordre de la, ça va aller de 100 à 200 euros en fonction des packs qui vont être sélectionnés. Donc, c'est aussi du volume de licences qui va être sélectionné, parce que nous, en fait, on vend des licences. Ouais. Impulse, c'est une plateforme.
8: Ça, 100 à 200 euros par mois,
7: par
8: du
7: mois. Par mois, exactement. Ouais. Exactement. Il faut le préciser, c'est de l'abonnement.
8: Et par franchise, alors, est-ce que vous parliez de grandes chaînes de restauration? Alors, on imagine que pour vous, par exemple, là, vous dites que vous travaillez avec Pizza Hut. Pizza Hut, bon, c'est une grande chaîne américaine.
7: Oui.
8: Là, vous êtes une entreprise française, donc j'imagine que vous êtes sur la branche française pour l'instant, mais si ça fonctionne et si vous leur garantissez 5 points de marge en plus, je pense que le siège américain, ça va peut-être les intéresser à un moment
7: c'est,
8: aussi.
7: C'est
8: quoi.
7: Génial. Là, j'ai une bonne plateforme hein, pour me rappeler à leurs bons souvenirs, mais exactement. Et c'est comme ça qu'on travaille en général avec nos clients, notamment par exemple les groupes qui sont des groupes en fait multimarques. Je pense à un client comme par exemple QSRP. On a d'abord travaillé bien sûr sur Otakos et ensuite ben, on est passé sur Dunkin' Donuts. Donc exactement en fait, le fait de pouvoir proposer justement du retour sur investissement nous permet ensuite de nous déployer au sein des groupes et aussi parfois à l'étranger.
6: Techniquement, c'est quel IA que vous utilisez ?
7: Alors aujourd'hui, nous, on utilise en fait un algorithme d'IA qui est en fait basé sur plusieurs algorithmes qu'on a soit paramétrés nous-mêmes, soit développés nous-mêmes. Et dedans, il y a plusieurs types justement d'IA qui sont utilisés et pas qu'un seul.
8: Et qui vont faire l'analyse de... Alors, c'est quel niveau de précision ? Parce que vous disiez, on va prendre en compte des informations contextuelles, donc le match de foot, la météo, mais c'est quoi d'autre ? Quel type d'éléments, jusqu'à quel niveau de précision on va pour pouvoir prédire la consommation des gens dans tel ou tel restaurant ?
7: C'est-à-dire qu'avec ces trois grands flux de données, qui sont les données calendaires, les données météorologiques et les grandes compétences sportives, on est capable d'avoir environ 90% des impacts externes sur le profil de vente. Et on va avoir une précision qui va être de l'ordre de 90 à 95% en termes de précision sur les ventes à venir.
8: C'est-à-dire sur un restaurant donné, si on reprend une chaîne de pizzeria, vous savez quasiment à la pizza près combien on va en vendre ce soir ?
7: Ou
8: c'est vraiment ça, c'est ce niveau de précision-là.
7: C'est l'ordre de précision qu'on arrive à atteindre. Ensuite, il faut se dire qu'il faut avoir conscience que dans la restauration, on est sur quelque chose d'assez volatile. Et donc, on aura toujours besoin, bien sûr, du manager pour pouvoir justement ajuster ses prévisions. On a la possibilité aussi dans l'outil de pouvoir rajouter et ajuster soi-même les prévisions, rajouter des événements pour enrichir également l'algorithme et être beaucoup plus précis.
6: Comment on est avancé au niveau européen dans la gestion des stocks de la restauration et de l'hôtellerie comme ça ? Est-ce qu'il y a des boîtes qui sont développées sur chacun des pays ? Vous allez vous étendre ? Parce que vous disiez tout à l'heure vous-même qu'on passait carrément de Excel à Impulse. Donc il y a quand même un petit saut entre les deux. Comment ça se développe, ça ?
7: Le marché européen, c'est un marché qui est très morcelé. C'est-à-dire qu'on va avoir des degrés de maturité qui vont être différents. On a le UK qui est assez mature, avec des solutions qui sont plutôt dites legacy, donc sur des technologies anciennes. Et on a la France, l'Italie, l'Espagne, l'Allemagne et quasiment tous les autres pays qui sont eux aussi un petit peu en retard. Donc ces pays-là vont devoir s'équiper. En premier, on va avoir les chaînes et peut-être plus tard les points de vente indépendants et des marchés comme le UK. Ce qu'on constate, c'est qu'il y a un vrai renouvellement, d'accord, des solutions, où on passe sur des solutions plus modernes pour laisser les legacy de côté.
8: Et donc là, installé sur des chaînes, des grandes chaînes de restaurants, de fast-food, j'imagine qu'il y a d'autres débouchés. Enfin, on peut penser à la grande distribution, les supermarchés seraient intéressés par avoir ce genre de technologie, ou même les cantines, les restaurants d'entreprise. Il y a quelques semaines, on faisait une chronique dans Culturia sur justement ces startups qui essayent de lutter contre le gaspillage alimentaire en utilisant l'intelligence artificielle. Oui. Là aussi, il y a des débouchés pour vous, j'imagine. C'est ce que vous regardez en ce moment ?
7: Il y a beaucoup de potentiel, mais on ne regarde pas du tout. Hein, parce qu'aujourd'hui, en fait, il y a vraiment une logique métier qu'il faut comprendre et qu'il faut intégrer en fait dans l'outil, et gérer un rayon de produits frais ou un rayon de fruits et légumes est très différent d'une chaîne de restauration commerciale. De même que la restauration collective est un domaine très différent de la restauration commerciale. Donc je pense que ce qui a fait notre force et ce qu'on continue à faire et ce qu'on continuera à faire pendant au moins 5-10 ans, c'est vraiment la concentration et le focus. Et donc on restera sur les chaînes de restauration commerciale, mais à dimension européenne dans le futur.
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13: Une émission de savoir-faire, de gestes, de transmission, de vocation et d'attractivité aujourd'hui. Iconic Business et les demain du luxe, un rendez-vous porté par le comité Colbert, dédié à l'artisanat, à tous ceux qui façonnent le luxe et ceux que cela attire. Art de la table, décoration, hospitalité, joaillerie, haute couture et cosmétique. Notamment, autant de parcours rassemblés du 2 au 5 octobre prochain au Grand Palais. 2500 mètres carrés d'exposition, 32 maisons réunies, dont Boucheron, Pierre Frey, Chanel, Hermès, aussi Longchamp et Van Cleef & Arpels. C'est une nouvelle dimension donnée à cet événement sans conteste. Bénédicte Épinet, déléguée générale chez Comité Colbert et dans Iconic Business, à ses côtés, deux artisans, deux savoir-faire, deux passeurs de relais. C'est Iconic Business, bienvenue. Et justement, c'est un événement dans une toute autre dimension à présent. Bénédicte Épinet, déléguée générale chez Comité Colbert, bonjour.
14: Bonjour.
13: Déjà, le Comité Colbert, c'est plus de 90 maisons et institutions regroupées pour faire rayonner le luxe, c'est ça la raison d'être.
14: Absolument.
13: Du comité.
14: Absolument, 98 maisons, très exactement, 17 institutions culturelles aussi, association née en 1954, dont la vocation, vous l'avez dit, est de faire rayonner ce luxe et de transmettre les savoir-faire.
13: Et donc vous portez logiquement cet événement, les deux mains du luxe, en quelques mots, les deux mains du luxe, c'est quoi, ce sera quoi ?
14: Alors, les deux mains du luxe, comme son nom l'indique, on va parler des artisans qui font le luxe, parce que s'il n'y avait pas d'artisanat du luxe, il n'y aurait pas de luxe. Mmh. Ce sont nos fondamentaux, c'est la base, c'est le socle de cette industrie. Et puis, dans le mot des deux mains du luxe, il y a demain, parce que c'est un salon qui invite à réfléchir à demain. Nous allons recevoir la nouvelle génération, mais aussi des adultes en reconversion, qui sont les bienvenus. Et à travers cette exposition, ce salon, nous espérons générer des vocations pour avoir le relais des artisans que nous avons aujourd'hui en plateau.
13: Et justement, on va le voir en détail, hein, cet événement si important. En plateau aussi, Leïla, artisane chez Longchamp, bonjour.
15: Bonjour.
13: Simon, artisan chez Van Cleef & Arpels, bonjour.
16: Bonjour.
13: Chaque année, c'est de plus en plus important. Et même, c'est au Grand Palais cette fois. Vous avez vu grand, on dira pas trop grand, c'est qu'en fait, il y a besoin de cette exposition.
14: Absolument. Alors, vous l'avez dit, c'est un changement d'échelle par rapport à Station F. À Station F, on avait 800 mètres carrés. Là, on a 2500 mètres carrés. À Station F, on avait 15 maisons. Là, on en a 32.
15: Tout à fait.
14: On avait reçu, et on était très contents, 8000 visiteurs. Là, on a 40 000 inscrits. Donc, c'est vraiment un changement d'échelle, mais l'urgence est là. Il faut trouver cette nouvelle génération d'artisans. Pourquoi ? Parce que 25% des artisans dans nos maisons ont plus de 55 ans. Donc, il faut à la fois les remplacer quand ils partiront à la retraite. Et sans doute, on en parlera tout à l'heure. C'est une formation qui est longue. On ne devient pas artisan en un jour. Donc, ça se prépare maintenant.
15: Est-ce que ça tombe sous le sens ? Parce que c'est ce que vous êtes en train de dire. 25% des besoins, une industrie chahutée avec à ce jour autant de besoins de recrutement. En fait, on voit très loin.
14: Alors, on voit très loin, d'abord parce qu'on se projette au-delà du petit,
15: du petit palier, des soubresauts
14: qu'on est en train de vivre, mais l'industrie du luxe en a connu bien d'autres, donc on voit au-delà, mais je vous rappelle qu'il y a déjà les départs à la retraite, ne serait-ce que ceux-là, il faut les remplacer. Et puis, on anticipe une reprise de la croissance dès 2026, donc il faudra être prêt pour être au rendez-vous de cette reprise de la croissance.
15: On va entendre évidemment ces deux artisans, ces deux passeurs de relais pendant cette émission. Il y a besoin d'ores et déjà de susciter des vocations. Il y a des maisons, certes, mais des écoles, des associations et des acteurs de la formation, des conférences. Donc, il y a à la fois ce besoin d'attirer les plus jeunes et de convaincre les adultes en reconversion.
14: Oui, alors non, je dirais que le travail, il est plus au niveau des jeunes que des adultes en reconversion. Aujourd'hui, 60% des recrutements qui se passent dans l'industrie du luxe sur les métiers de savoir-faire sont des adultes en reconversion. Donc, on n'a pas de souci pour les convaincre. Ils sont là.
15: Eux, c'est déjà fléché. Voilà. Ils ont
14: et on
15: déjà
14: voit envie. Bien que dans une deuxième partie de carrière, faire un métier de la main, ça donne du sens à la vie. Voilà, on va les entendre et je pense que c'est ça qu'ils vont nous raconter. En revanche, on a besoin de convaincre les plus jeunes parce que ce sont des métiers qu'ils ne connaissent pas. Et aujourd'hui, un jeune en classe de 3e, il connaît 5 métiers et il ne connaît pas ceux-là. Il les a pas vus, s'il n'a pas dans son environnement proche un artisan, il n'a aucune raison de connaître ces métiers. Donc on a besoin de leur donner de la visibilité et un événement comme celui-là aide à ça. Évidemment, toutes nos maisons ont leurs propres événements et c'est bien heureux, mais on a besoin aussi de ce collectif un jour dans l'année ou 4 jours dans l'année de tous les rassembler pour être plus puissants.
15: Et vous avez l'impression qu'il y a encore et toujours cette méconnaissance de ce savoir-faire. Ils sont davantage, vous avez des métiers beaucoup plus exposés qu'avant, mais est-ce que vous avez l'impression justement qu'il y a encore cette pédagogie à faire ?
14: Alors, je pense qu'il y a beaucoup de pédagogie, mais il y a un travail de visibilité. Nous avons là aujourd'hui, nous n'aurions pas pu le faire il y a 4 ou 5 ans. Parce que les artisans, ils étaient dans leurs ateliers et on ne leur donnait pas la lumière, ils n'étaient pas exposés.
15: Oui.
14: Aujourd'hui, les maisons ont compris que pour recruter, elles avaient besoin de mettre en lumière ces métiers-là. Vous ne pouvez pas désirer faire un métier si vous ne le connaissez pas. C'est tout simple, la règle elle est tout simple. Donc aujourd'hui, on met en lumière ces savoir-faire-là. Et c'est formidable parce que ça participe aussi du discours des maisons. C'est-à-dire, derrière chaque bijou, chaque sac, il y a un savoir-faire et c'est formidable de le mettre en lumière.
15: C'est une reconnexion aussi avec le storytelling des maisons et avec leur ADN, le fait de se reconnecter aussi à une clientèle et à un certain nombre de générations.
14: Absolument. Et puis aussi, on ne va pas se voiler la face, c'est aussi une manière de justifier des prix.
15: Oui.
14: Quand vous avez derrière un prix qui est élevé, un artisan qui a travaillé dur pour faire cet objet, eh bien c'est une manière aussi de justifier un prix élevé.
15: Bien sûr. C'est à ce moment-là qu'on va vous entendre et vous écouter, parce qu'il s'agit de, et à cette occasion et pendant cet événement, de montrer et de démontrer votre savoir-faire, de scruter vos gestes et ce qui fait votre quotidien, Leïla et Simon. Que faites-vous l'un et l'autre ? Où est-ce que vous intervenez dans cette chaîne et dans ces maisons ? L'une pour Longchamp, l'autre pour Van Cleef & Arpels. Leïla, qu'est-ce que vous faites au quotidien ?
16: Alors moi, je suis responsable d'atelier de montage sac. Je manage une équipe de 30 personnes qui s'occupent de la fabrication des sacs de A à Z. Donc les sacs arrivent sous forme de pièces détachées, ils sortent de l'atelier coupe. Et mon équipe va vraiment construire les sacs, donc de A à Z, les assembler, les teinter, les préparer, etc. jusqu'à l'emballage. Et ensuite, une fois qu'ils sont emballés, ils retournent à notre site de Segré, justement pour l'expédition en boutique.
15: Et donc, il faut combien de temps, combien d'étapes ça passe, enfin, combien de temps entre vos mains, en fait, et celles de vos équipes ?
16: Ça dépend tout. Aucun sac n'est pareil.
15: Des modèles, des matières.
16: Ouais, c'est ça. Il y a autant de matières que de modèles différents. Et je ne peux pas forcément vous donner un chiffre tout de suite, mais on garde un sac un bout de temps, justement, le temps qu'il suive son chemin de fabrication jusqu'à la fin.
15: Et puis c'est ce qu'on disait, c'est ça qui donne de la valeur au produit, à l'expérience, c'est ça qui crée l'émotion aussi quand dans le discours des maisons de luxe. Simon, vous êtes artisan chez Van Cleef & Arpels, quel est votre métier ?
17: Alors moi je suis lapidaire au sein des ateliers de haute joaillerie de Van Cleef & Arpels. Donc le lapidaire, son rôle c'est de tailler et polir les pierres de couleur. Par pierre de couleur on entend les pierres précieuses, rubis, saphir, émeraude, mais aussi les pierres fines comme par exemple la tourmaline ou le grenat. Et chez Van Cleef & Arpels, il y a une technique bien particulière qui a été inventée par la maison, qui est une technique signature qui s'appelle le certi mystérieux et qui consiste en fait à dissimuler la manière dont les pierres sont serties.
15: C'est-à-dire qu'on ne voit pas l'élément qui tient justement la pierre.
17: Exactement, c'est ça, parce que tout se passe en dessous. Donc il y a une structure fabriquée par le joaillier et ensuite moi sur cette structure, je vais venir glisser mes pierres pour créer un pavage où on ne voit plus que les pierres. Et donc, quand on le voit, on se demande comment ça tient. C'est donc très mystérieux.
15: Et il y a des heures de travail pour que ça tienne.
17: Il y a des centaines d'heures de travail pour faire une pièce, mais je dirais même des années d'expérience pour arriver à fabriquer une pièce en certimètre.
15: Et justement, vous allez l'un et l'autre nous raconter, et quand on vous entend, c'est là où on voit cette œuvre de pédagogie et comment on suscite les carrières, parce que vous êtes les mieux placés justement pour transmettre ce savoir-faire. C'était une évidence pour vous dans votre parcours de choisir ces métiers, parfois en effet méconnus, là complètement appropriés, on sent que vous vivez votre savoir-faire. Est-ce que c'était une évidence, Laïla ?
16: Pas du tout. Moi, je suis issue de la reconversion professionnelle et je suis arrivée chez Longchamp il y a 8 ans. J'ai découvert ce métier un peu par hasard. J'en avais jamais entendu parler au collège ou au lycée.
15: Vous faisiez quoi avant ?
16: J'étais dans le médical.
15: D'accord.
16: Et donc, rien à voir. Et quand je suis rentrée chez Longchamp, j'ai commencé par du travail de préparation. J'ai été formée en interne par des maroquiniers. Ce qui m'a frappée, c'est que les gens étaient vraiment passionnés et ils m'ont transmis cette passion-là. Donc, j'ai fait pendant un an et demi, on va dire, j'ai appris le travail de préparation. J'ai intégré aussi les ateliers écoles qui se faisaient avant chez Longchamp. Donc, pendant 3 mois, j'ai appris le piquage. J'ai aussi appris la teinte. Et puis, j'ai eu l'opportunité ensuite d'évoluer. Je suis passée responsable adjointe de l'atelier de production qui était à côté de mon atelier. Et puis, du coup, j'ai découvert aussi un autre métier, là où on parle plus du management. Mais ça reste quand même aussi... on a quand même le savoir-faire maroquinier qui est toujours là. En fait, c'était un petit peu les deux. Et puis, un an après, on m'a offert l'opportunité de gérer mon propre atelier. Où là, c'est un peu la même chose. Ça combine et le côté management et le côté savoir-faire où... j'accompagne les équipes au quotidien, que ce soit dans leur évolution professionnelle ou bien sur des lignes de production quand le temps me le permet de retourner à la machine.
15: Bénédicte Épinet, c'est ce qu'on entend là aussi. En fait, il y a la possibilité de rentrer dans une maison et d'y faire une carrière. Ça donne de la perspective.
14: Absolument. Je trouve que le témoignage de Leïla, il est absolument passionnant parce que c'est la preuve que... Quand on rentre maroquinier, on n'y reste pas toute sa vie. Ça peut être un parcours, et c'est aujourd'hui ce que les entreprises offrent, c'est-à-dire un parcours en entreprise qui, c'est le cas de Leïla, lui permet d'évoluer professionnellement, même de s'éloigner de la machine, même si elle y revient de temps en temps. Mais voilà, il y a un parcours. Et nous, il faut absolument qu'on sorte ça de l'idée de nos élèves, des gens que l'on reçoit, c'est-à-dire que... parfois, vous pouvez rester et évoluer en restant les mains sur la machine, mais parfois, vous pouvez évoluer aussi sur d'autres carrières. Donc, il faut sortir de cette image de dire je rentre dans un métier, puis je vais être toute ma vie à faire les mêmes gestes.
15: Et il y a un vrai investissement, en fait, sur les talents en interne. Ils sont formés durablement. C'est un investissement pour les entreprises, de manière générale. Est-ce que ça veut dire que là, il y a des écoles de formation qui seront présentes à cette occasion, au demain du luxe, mais il y a de plus en plus en fait de maisons qui internalisent ces écoles de formation.
14: Oui, alors il y a deux choses. Au demain du luxe, en face de chaque savoir-faire, il y aura une école. Donc, en face de la maroquinerie, une école de la maroquinerie, et en face de la joaillerie, une école, la haute école de la joaillerie qui est à Paris. Mais aussi, vous avez raison, les maisons, beaucoup de maisons ont surfé sur cette possibilité qu'offre la loi maintenant depuis 2020 d'avoir un centre de formation des artisans. Et beaucoup d'entre elles se sont équipées de, voilà, de centres de formation des artisans pour former des artisans à leur propre savoir-faire. Oui. Parce que Simon l'a tout à fait rappelé, chez Van Cleef & Arpels, il y a une technique propriétaire qui est celle du certi mystérieux que vous n'allez évidemment pas apprendre bien en sûr. CAP de joaillerie. Donc en fait, c'est, pour la maison, c'est presque plus simple de former ses propres artisans oui. joailliers que de les reformer à la sortie de leur école. Donc c'est le cas pour un certain nombre de nos maisons.
15: Simon, comment c'est arrivé, vous, ce métier, cette passion? Ça fait partie de votre parcours ou pas du tout?
17: Pas du tout non plus. Comme pour Leïla, j'avais pas du tout cette vocation de devenir lapidaire. J'ai commencé par des études de biologie.
15: Oui.
17: Que j'ai arrêté parce que c'était pas assez concret à mes yeux. Donc j'ai voulu commencer des études de gémologie, donc l'étude des pierres ouais. précieuses. Il y avait quand même quelque chose un petit peu qui se présageait. Voilà. Et j'ai eu la chance en fait de rencontrer un meilleur ouvrier de France, tailleur de pierre, qui m'a proposé de me former au métier sur le tas dans son atelier. Donc j'ai intégré son atelier, j'y suis resté 6 ans.
15: D'accord.
17: Et ça m'a permis ensuite d'avoir l'opportunité d'intégrer la maison Van Cleef & Arpels. Et de là, de me perfectionner encore plus, d'apprendre de nouvelles techniques, notamment le certi mystérieux, et d'évoluer encore plus dans mon expertise et mon métier.
15: Donc, 6 ans, plus encore quelques années, vous estimez là être formé ou en fait la formation ne s'arrête jamais?
17: Ça s'arrête jamais. Déjà parce que les maisons poussent toujours la technique de plus en plus loin. Et puis, y a tellement à apprendre que en 12 ans de temps, je ne pense pas avoir fait la moitié de ce que j'ai à apprendre dans ma carrière.
15: Alors, vous avez bifurqué l'un comme l'autre à un moment de votre vie. Est-ce que c'était une voie qui vous paraissait intimidante? Parce que c'est ça l'enjeu aussi quand on s'adresse à des populations de scolaires, à des plus jeunes, et surtout pour les maisons de luxe qui maintenant ouvrent le discours, ouvrent leurs portes. Est-ce que ça vous semblait au départ intimidant quand vous avez commencé ou ne serait-ce qu'envisagé l'idée?
16: Forcément, ça reste toujours intimidant, surtout quand on est en reconversion, de s'ouvrir à quelque chose de nouveau. Et c'est tout l'enjeu du coup de la transmission du savoir-faire et de l'accompagnement des équipes pour que justement on soit à l'aise et qu'on puisse travailler dans de bonnes conditions.
15: Simon, ça vous paraissait...
17: Oui. Clairement, oui. On a toujours un peu cette image-là, surtout des maisons de haute joaillerie, du métier de la pierre, de la taille des pierres précieuses.
15: Oui, vous portez un héritage.
17: Il y a quelque chose de, voilà, on se dit que c'est quelque chose de très fermé.
15: Oui.
17: C'est aussi l'image qu'on a dans les films, hein, parfois. Et en réalité, ça ne l'est pas tant que ça. Et depuis quelques années, comme le disait si bien Bénédicte, en fait, ça s'est aussi beaucoup ouvert. Il y a beaucoup d'événements et de salons qui ont été créés pour faire découvrir des métiers méconnus. Et ça, pour nous, c'est aussi une grande chance parce que si je prends l'exemple de mon métier, lapidaire, c'est un métier qui aurait pu se perdre à un moment donné parce que il y avait beaucoup moins de lapidaires qui
15: étaient là. Oui, c'est ça. C'est une manière aussi,
17: en fait,
15: de maintenir un patrimoine, voilà, des gestes,
17: un patrimoine et un
15: savoir-faire
17: français très ancien et qui mérite largement d'être sauvegardé.
15: Quand on vous écoute, ça vous paraît évident, on a envie, on veut voir, etc. Est-ce que, Bénédicte Épinay, est-ce que ça se concrétise lors de l'événement? Est-ce qu'on sait déjà, est-ce que les directions de ressources humaines sont présentes aussi à cette occasion? Est-ce que, comme on dirait grossièrement, il y a un taux de conversion entre ceux qui viennent et ceux qui ensuite se lancent?
14: Alors, on l'espère très fortement, mais en tout cas, moi, je trouve que depuis qu'on fait cet événement, c'est la 5e édition,
15: oui.
14: Clairement, je vois une évolution des mentalités, mais vraiment très clairement. Et puis là, le nombre d'inscrits que nous avons sur cet événement en témoigne. Je voudrais revenir un instant sur ce que Simon et Leïla ont dit, parce que c'est intéressant. Ils sont jeunes tous les deux,
15: oui.
14: Et déjà en reconversion.
15: Oui, oui, tout à fait.
14: Donc ça veut dire que, quand même, quelque part, il y a quelque chose qui ne fonctionne pas dans notre système mmh. scolaire. Pour qu'on ne permette pas à des jeunes de trouver cette voie-là tout de suite.
15: Oui.
14: Moi, je voudrais que cette voie-là, cette voie professionnelle, pour devenir joaillier, maroquinier ou couturier ou que sais-je, devienne une voie par choix, décidée, et non pas une voie par défaut.
15: Oui.
14: Voilà, en classe de 3e, eh bien, si t'es pas bon en 3e, tu vas finir en CAP. Mais non, on peut être bon et faire un CAP. On peut évidemment être moins bon et faire un CAP, mais c'est moins noble comme choix. Mmh. Mais il faudrait surtout qu'on arrive à convertir les mentalités pour dire qu'on peut faire des belles carrières, la preuve,
15: oui.
14: Et que ça peut se décider assez tôt et éviter. Alors là, ils ont été fort heureusement rattrapés et trouvé cette conversion, mais ils auraient pu aussi errer à la recherche d'une vocation qui ne venait pas. Donc oui, c'est ça qu'il faut absolument éviter. Et c'est pour ça que ces événements sont utiles. Et pendant cet événement-là, les jeunes ou les moins jeunes que vous allez recevoir, ils vont pouvoir s'attabler à l'établi d'un joaillier sur le bureau d'un maroquinier et faire quelque chose de leur main. C'est ça qu'on voulait réussir à déclencher. C'est pas un salon où vous allez venir chercher un prospectus.
15: Oui, exactement. Et que ça reste complètement abstrait et insaisissable.
14: C'est un métier où on a besoin de ressentir. Enfin, je veux dire, ils travaillent avec la matière. Donc, si vous
15: et quelle matière ?
14: Voilà. et quelle matière ? Donc, vous vous installez, vous dialoguez avec les artisans, les DRH, donc les directeurs des ressources humaines, sont là. Vous pouvez laisser un CV. Vous êtes tout jeune, vous cherchez votre stage de 3e, c'est le moment ou jamais. Donc voilà, c'est vraiment un endroit où il va se passer ce genre de choses.
15: Justement, Simon et Laïla, vous allez être scrutés, vous allez sans doute impressionnés par votre capacité dans vos métiers et vos gestes. Est-ce que à ce jour, donc Laïla, on le sait parce que vous managez, l'un comme l'autre, vous formez maintenant, vous transmettez. Comment ça se concrétise au quotidien, Laïla ?
16: Bah oui, bien sûr, on accompagne les formations, on accompagne ceux qui arrivent, mais aussi ceux qui sont qui connaissent le métier, mais qui ont besoin d'être formés à nos techniques chez Longchamp. On a deux cas. Donc, comme je disais, on a les personnes qui arrivent, qui sortent de l'école. Donc là, qui ont les bases et on forme à nos techniques, et les personnes qui sont en reconversion, qu'on accompagne de A à Z avec ce qu'on appelle une formation AFES, donc une formation en situation de travail, où là, la personne va être accompagnée en binôme avec un maroquinier expert sur un métier et qui va être accompagnée jusqu'à la compétence, la validation de la compétence. Et ça, c'est au quotidien. Et une fois que les personnes sont formées, on peut aussi, un maroquinier qui a besoin de se reformer ou de reprendre du temps sur une compétence particulière, bien sûr, on accompagne les gens.
15: Et est-ce qu'on se dit, parce qu'on l'entend beaucoup, est-ce que les nouvelles générations sont complètement désengagées, désabusées, ou finalement, quand elles ont touché du doigt ces métiers, elles se donnent complètement ?
16: Non, je dirais pas qu'elles sont désengagées. Il y a aussi des personnes qui sont désengagées en étant un peu plus âgées. Aujourd'hui, parmi les profils que je peux avoir dans mon équipe, je vois pas de personnes qui soient désengagées. Je trouve que c'est vraiment des personnes qui sont passionnées, qui aiment faire ce qu'elles font. Je trouve ça beau. Pour moi, la maroquinerie, c'est un métier passion et je le vois tous les jours.
15: Et on l'entend aussi, surtout. Et Simon, comment ça se passe aussi en termes de transmission pour vous ? Parce qu'on vous a transmis et maintenant, c'est votre tour.
17: Exactement, c'est ça. Deux meilleurs ouvriers de France m'ont transmis le métier. Donc aujourd'hui, c'est à mon tour. J'ai assez d'expérience pour le faire. Alors, comment ça se traduit ? En fait, la maison, donc la Fanarpels, déjà a beaucoup œuvré pour ce travail de transmission, justement, en créant notamment ce qu'on appelle des pépinières. Donc, c'est dans tous les métiers, que ce soit la joaillerie, le polissage ou le lapidage. Il y a des jeunes qui sont là pour apprendre ces métiers et ils sont au quotidien, un peu comme Zélaïla, avec nous. L'idée, c'est d'avoir une personne expérimentée, entourée de un ou plusieurs jeunes autour de lui à qui il va transmettre le métier. Donc au début, ça va commencer les premiers jours, il va juste s'imprégner de l'atelier, de comment ça se passe. Ensuite, il va regarder aussi. L'observation, elle est très importante dans nos métiers de l'artisanat. Regarder les gestes. C'est des gestes qui ont été faits des centaines, des milliers de fois. Donc c'est très important de les regarder, de les comprendre. Et puis, au fur et à mesure, on va leur donner des pierres dans les mains. Ils vont commencer à polir des pierres, à les tailler, à les ajuster, jusqu'à ce qu'on estime qu'ils soient assez à l'aise pour travailler un peu plus seuls. Et puis, au fur et à mesure, ils vont prendre de l'expérience et être totalement autonomes sur leurs pièces. Et à leur tour, ils pourront transmettre le métier. En espérant qu'on l'aura bien transmis.
15: Après, c'est vous qui passez, qui serez testé en termes de formateur. Vous voyez faire ça longtemps ou vous voyez les étapes d'après, avec cette envie d'apprendre d'autres techniques, d'évoluer, mais toujours en étant attaché à la maison à laquelle vous appartenez? Parce que c'est vraiment une appartenance, en fait. On transmet l'ADN de la maison.
17: Oui, totalement. Je pense que je suis tombé amoureux de mon métier. Et je suis aussi un peu tombé amoureux de la maison où je travaille. parce que c'est une très belle maison déjà, qui a de très belles valeurs. Et ce que j'y fais, donc cette technique du certi mystérieux, que j'adore travailler au quotidien, je ne me vois pas ne plus en faire. Donc forcément, je me vois vraiment rester encore quelques années au sein de la maison. Et comme je disais, il y a des techniques même de certi mystérieux différentes. Il y a du certi mystérieux ovale, du certi mystérieux vitrail. Et tout ça, moi, je ne les ai pas encore apprises. Donc je sais que j'ai encore beaucoup de temps devant moi à passer pour maîtriser.
15: Et c'est cette force d'avoir des métiers qui évoluent au fil du temps, de toujours avoir des collaborateurs qui sont sans cesse formés.
14: Absolument.
15: C'est ça le plus. Leïla, vous voyez faire une nouvelle reconversion ou non? Vous êtes sûre que vous avez trouvé votre voie?
16: Ouais, je pense que j'ai trouvé ma voie. Je reprends les mots de Gabriel. En tombant amoureuse du métier, je suis aussi tombée amoureuse de la maison de Longchamp, qui aussi ont des très belles valeurs et. Ouais, c'est vraiment la passion.
15: La parole aux artisans, car ils sont en fait les meilleurs ambassadeurs pour les maisons, clairement.
14: Et puis en plus, encore une fois, ils sont jeunes, donc c'est même un témoignage qui est passionnant pour des tout jeunes.
15: Oui.
14: Parce que voilà, ils peuvent parler avec leurs mots, avec ce passé, un premier métier, puis un deuxième. Ils sont les meilleurs porte-parole pour défendre le métier d'artisan.
15: Exactement. Donc rendez-vous du 2 au 5 octobre, au Grand Palais, les Demains du Luxe, 2500 m² d'exposition, 32 maisons, de magnifiques rencontres à faire. Vous en êtes les témoins. Art de la table, cuir, décoration, gastronomie, hospitalité, j'en passe, haute couture, joaillerie, parfums, cosmétiques. Merci à tous les trois d'avoir été dans Iconic Business. 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La semaine prochaine, autre savoir-faire, Chaumet sera à l'honneur. On se retrouve très vite.
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19: Il est 6h15 sur BFM Business et sur RMC Life. Le pitch ce matin, c'est avec James Taylor qui va nous rejoindre en plateau. Venez, James Taylor, nous rejoindre, directeur général et cofondateur de Capilum. Une minute pour pitcher et on débrief.
20: Bonjour à tous, donc je suis James Taylor, je suis cofondateur de Capilum, première filière mondiale de recyclage des cheveux. En fait, tout est parti d'un constat en 2019, constat choc. On s'est rendu compte que chaque année en France, c'est 4000 tonnes de cheveux qui sont jetées dans la poubelle des ordures ménagères, alors que c'est une fibre qui est extraordinaire, qui peut remplacer le plastique dans différents domaines. On s'est rendu compte en fait que cette fibre a des propriétés exceptionnelles et elle permet notamment de réaliser des produits de paillage qui permettent aujourd'hui de sauver la forêt française du fait de son odeur humaine. Et donc, ça a un effet répulsif face aux animaux qui viennent manger les jeunes plants d'arbres. On fait aussi des produits absorbants pour lutter contre les marées noires. Et on fait aussi des produits, comme vous l'avez énoncé, des produits isolants qui permettent aujourd'hui de réinventer le textile français. Aujourd'hui, Capilum, c'est une usine unique au monde basée à Clermont-Ferrand. On collecte des cheveux auprès de 6100 coiffures partenaires, France, Belgique et Luxembourg. Et on est très fiers de créer de l'emploi à partir de cette fibre naturelle qui permet de remplacer le plastique. Preuve finalement qu'on peut faire changer les choses avec quelque chose d'aussi simple qu'une coupe de cheveux.
19: Alors vous dites faire changer les choses, ce qui est terrible, c'est quand vous parlez de recyclage de cheveux, on a un petit frisson et ça dégoûte un peu, quoi. C'est-à-dire qu'il n'y a pas de... Comment on dépasse ça? Parce que j'entends, vous me dites, on va pouvoir remplacer le plastique avec des cheveux, ça me paraît utile, mais en réalité, ça nous dégoûte un peu.
20: Alors ça peut, il y a plusieurs types de réactions, effectivement, je peux l'entendre. Il se trouve qu'aujourd'hui, on a quand même aussi beaucoup, nous, de soutien dans cette démarche. Comme je le disais, on a commencé à deux, on est une vingtaine aujourd'hui, on est 20 dans l'entreprise.
19: Et surtout... Mais comment on dépasse ça? Comment vous faites pour que le consommateur dépasse ce sentiment-là?
20: En fait, ça se fait assez naturellement. C'est-à-dire que je pense que les consommateurs se sont rendus compte que le cheveu, en tant que fibre naturelle, est moins dégoûtante finalement que des fibres plastiques qui ont tendance à saturer des organismes vivants comme les tortues, comme toutes ces images qu'on peut avoir en tête. Et moi, aujourd'hui, je suis assez fier justement de pouvoir donner une seconde vie à vos cheveux, nos cheveux, pour pouvoir permettre, comme je le disais, pour la forêt française d'agir. Parce qu'il faut savoir qu'aujourd'hui, les forestiers n'ont pas de solution, par exemple, pour leurs jeunes plants d'arbres quand ils plantent. Tout se fait ravager par la population de chevreuils qui a été multipliée par 20
19: en 25 ans. C'est comme ça qu'on voit des grands trucs de plastique autour des arbres.
20: Ben c'est ça, moi je les remplace.
19: Erwan, Eva ? Oui, moi j'avais une question sur le procédé technique. Comment est-ce que vous construisez cette matière finalement thermique?
20: En fait, nous, c'est une très bonne question. On a créé vraiment une usine unique au monde, une unité qui a été basée à Clermont-Ferrand. On a 6 brevets, dont 2 en extension internationale. Et on va véritablement, j'ai envie de dire, brasser les cheveux de manière très très fine avec un procédé hautement technologique qui a été breveté et qui permet justement d'avoir une innocuité totale sur le produit. Il faut vraiment le voir comme une nouvelle fibre. Là où, à l'époque, la fibre de carbone est arrivée, nous, on vient remplacer la fibre plastique avec un véritable décalage de performance.
2: Alors, en fait, quand on voit votre produit final, on ne voit pas que ce sont des cheveux. En réalité, ça ressemble plutôt à de la laine. D'ailleurs, c'est mixé, je crois, pour la doudoune.
20: C'est ça. En fait, on a une matière, je ne sais pas si vous la voyez ou si vous ne savez pas que c'est du cheveu, on pourrait penser que c'est tout autre chose. Et au final, c'est bien des cheveux et de la laine qui étaient destinés à être jetés. Ça permet justement de remettre sur le marché ces matières-là qui auraient été finalement jetées et détruites. Et on apporte véritablement énormément de performance.
2: Une question que je ne peux pas m'empêcher de poser en regardant l'or, est-ce qu'il y a des cheveux qui tiennent plus chaud que d'autres? Parce que j'ai l'impression que ceux de l'or, ils tiennent.
19: Vous pensez qu'il y a une filière à créer avec moi? Je pourrais créer une filière à moi toute seule,
20: peut-être. Tout à l'heure, je vous ai dit qu'il y a peut-être un partenariat à faire ici pour recycler les cheveux. Normalement, on est présent dans plus de 800 jardineries françaises. On est aujourd'hui le paillage naturel le plus vendu de France en 18 mois. Et moi, je suis très fier de voir qu'on a cette aventure européenne qui commence pour remplacer le plastique avec quelque chose aussi naturel qu'une coupe de cheveux.
19: Mais du coup, il faut créer une filière d'aller chercher tous ces cheveux, quoi. C'est-à-dire que là, vous avez créer des gens qui vont chercher la matière première.
20: Et alors, je travaille avec 6000 salons de coiffure partenaires. Et en fait, ce qui est intéressant, c'est que on ne met pas plus de camions sur les routes parce que je travaille avec des acteurs qui venaient déposer soit des colis, soit du courrier.
19: Ah oui, ils récupèrent les cheveux.
20: Qui reviennent, c'est ça, en reverse logistique, avec ses cheveux. Et donc, on ne crée pas plus de déchets qu'on en enlève.
19: Ça s'appelle Capilum. Merci beaucoup d'être venu ce matin dans la matinale de l'économie.
20: Merci à vous.
19: James Taylor.
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24: Bonjour à tous, bon week-end, merci d'avoir choisi De quoi je me mêle pour vous tenir informé de toute l'actu tech. Je suis très heureux de vous retrouver. Vous le savez, on est là chaque fin de semaine, à la fois en audio, en vidéo. L'audio, c'est le podcast que vous pouvez tous les télécharger sur toutes les plateformes. La vidéo, c'est sur YouTube. Mais c'est aussi le week-end, le vendredi, le samedi et le dimanche, en diffusion sur BFM Business, à la fois à la radio, mais aussi à la télé. Avec, au sommaire de ce De quoi je me mêle tout à l'heure, on va replonger sur l'histoire d'un produit tech qui avait une hype, il y a quoi, allez, une quinzaine d'années incroyable, c'était la GoPro. Rappelez-vous, tout le monde voulait une GoPro à l'époque, même ceux qui filmaient jamais, c'était le produit hyper branché. Aujourd'hui, il l'est un peu moins quand même. Et Christophe Joly sera là pour notre rendez-vous nostalgique en deuxième partie pour nous raconter cette histoire incroyable de la GoPro et surtout ce qui va se passer dans les semaines et les mois qui viennent. Je vous rappelle le hashtag DQJMM si vous voulez réagir à tout ce qu'on raconte. Vous le savez, sur X notamment. Un grand merci d'être là encore une fois et bienvenue à vous toutes et à vous tous.
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24: Je suis persuadé que Pierre Fontaine avait une GoPro à un moment.
25: Eh bien non.
24: Je suis persuadé que Anthony Morel avait une GoPro à un moment.
25: J'ai eu une GoPro à un moment, ouais.
24: Tu l'as échappé belle, hein. Ouais. Ça va.
25: C'est pas mal, c'est
24: pas mal. Ça m'en sort pas mal. Ouais.
25: T'en as eu,
24: toi
25: aussi.
24: Il est tellement sympa, Anthony. Non, il a peut-être dit oui, simplement pour me faire
25: plaisir. J'en ai pas acheté. J'en ai testé, mais j'en ai pas acheté.
24: Ouais, c'est vrai. Ouais. Mais c'est intéressant de voir tous ces produits qui avaient une hype incroyable et qui, paf, voilà, en quelques années, ont été complètement bouffés par les drones et par les smartphones aussi. C'est ça qui est fou. On en parlera tout à l'heure. Pierre Fontaine, rédacteur en chef adjoint, évidemment, de BFM Tech. Et puis Anthony Morel, que vous retrouvez tous les matins sur BFM Business à la mi-journée sur RMC. Alors, on va commencer par un rendez-vous qui réunit un peu les spécialistes. Autant vous dire que vous et moi n'allons pas aller à la Display Week de Los Angeles. Hein.
25: Ça peut être sympa pourtant.
24: Ça pourrait être sympa, effectivement. Mais en revanche, c'est très intéressant de raconter ce qui s'y passe. Anthony, tu as enquêté là-dessus. Et il faut savoir que c'était un rendez-vous très important sur le futur en fait des écrans. Ouais. Et aujourd'hui, bah, des écrans, on en a partout.
25: Hein. Mais bien sûr. Non, mais c'est un vrai blague à part. Alors c'est vrai, mais c'est pas le CES de Las Vegas, mais évidemment, non. En termes de popularité. Mais c'est un événement qui est extrêmement important parce qu'évidemment c'est là que se dessine le futur des écrans de nos téléphones, des écrans de nos télés.
24: Bien sûr.
25: C'est un élément qui est évidemment essentiel. Donc il y a tous les géants du secteur, Samsung Display notamment, dont on parle régulièrement. C'est qu'ils équipent en plus la grande majorité des téléphones sur le marché. Donc on regarde, on scrute attentivement ce qui y est présenté. Et là, il y a des choses assez rigolotes et assez intéressantes qui ont été annoncées à l'occasion de cette Display Week.
24: Un écran couleur.
25: Ouais, ça, vous ne connaissiez pas ça.
24: Un truc de dingue.
25: Incroyable. Et alors non, ce n'était pas ça. C'est un petit peu mieux que ça.
24: Ah.
25: Et c'est un écran présenté par Samsung Display. Un écran santé. Un écran qui s'appelle le Sensor OLED, un écran qui va être capable d'analyser votre rythme cardiaque, votre tension artérielle directement depuis l'écran du smartphone. Donc plus besoin d'avoir une montre connectée par exemple, d'accord, ou un tensiomètre. Donc c'est assez dingue. En gros, tu poses ton doigt sur l'écran.
24: D'accord. C'est pas la caméra qui va analyser ton truc, il faut poser le doigt sur l'écran.
25: Il faut poser son doigt sur l'écran, mais les capteurs sont en fait, à l'intérieur de l'écran.
24: Sur tout l'écran ou qu'une petite partie ?
25: Alors, c'est sur une partie de l'écran. En fait, c'est des capteurs qu'on appelle des photodiodes organiques. C'est des petits capteurs qui vont utiliser, en fait, la lumière émise par l'écran pour mesurer le flux sanguin, en fait, à travers la peau. Et à partir de ça, on va pouvoir donner une estimation de ton rythme cardiaque, de ta pression artérielle. Donc, c'est quand même assez intéressant. Ça préfigure des écrans qui pourraient se transformer en capteurs médicaux, tout simplement. Alors, on peut imaginer des cas d'usage où, par exemple, tu es en téléconsultation avec le médecin. Aujourd'hui, c'est toujours un petit peu frustrant parce que le médecin, il ne peut pas prendre tes métriques de santé, il peut te voir, il peut dire « oui, vous avez bonne mine, pas bonne mine ». Là, tu aurais juste besoin de toucher l'écran de ton téléphone et il aurait l'analyse en fait, d'un certain nombre de marqueurs. Alors après, il faut que tout soit validé au niveau médical parce que ce n'est pas encore hyper précis l'analyse à travers le flux sanguin. C'est quand même, enfin, à travers la lumière qui passe par le flux sanguin, c'est moins précis notamment pour la pression artérielle qu'une mesure classique avec un tensiomètre par exemple.
24: Mais ils ont fait des tests, même les morts ont une tension artérielle.
25: Oui,
24: donc,
25: c'est ça.
24: Il faut qu'ils travaillent encore un peu.
25: Vous avez 12,7, monsieur, c'est parfait.
24: Ouais, c'est parfait.
25: Ouais, mais
24: monsieur,
25: il bouge pas. Bon, mais la tension est bonne.
24: Mais la tension, oui, c'est vrai.
25: Non, mais c'est. Alors, moi, j'ai trouvé ça hyper intéressant. Bon, l'hypochondriaque que je suis, tu imagines bien, c'est quelque chose qui m'a un peu titillé. Je me suis dit, oh, génial, je vais pouvoir intégrer.
24: Ça permettra d'avoir à Anthony un nouveau capteur parce qu'il en a déjà à peu près 495.
25: Oui, c'est
24: sur
25: ça.
24: Lui. Donc, il y en aura un 485.
0: Il dormira avec un écran sous la main.
25: Voilà,
0: la main,
25: sans compter tout l'écosystème WeSings, enfin, tu vois, la totale. Mais là, pour le coup, je trouve que c'est intéressant, en fait, parce que ça laisse, en tout cas, envisager un certain nombre de nouveaux cas d'usage pour nos smartphones qui vont se transformer vraiment en assistants de santé, mais on peut imaginer aussi intégrer ça, pourquoi pas, dans des voitures, dans des écrans. Je parlais de téléconsultation, mais on peut imaginer des bornes de téléconsultation, par exemple dans les pharmacies où tu aurais juste besoin de toucher pour avoir un certain nombre de métriques qui sont analysées. Enfin, voilà, je trouve que ça, en tout cas...
24: La combinaison avec d'autres technologies, parce que tu étais comme moi au CES ces dernières années, il y a pas mal de boîtes qui sortent des espèces d'applis qui, simplement en analysant ton visage, arrive à remontrer des métriques sur ta santé.
25: Tout à fait.
24: L'hypertension, ton rythme cardiaque.
25: Ouais.
24: Et si on couple ça à une double vérification qui peut être justement sur l'écran.
25: Oui, exactement. Ça multiplie,
24: ça peut peut-être lisser le risque.
25: Je suis d'accord.
24: De tout ça, quoi.
25: Vous savez, j'avais pas pensé, mais c'est vrai qu'on a reçu plein de startups qui font ça, qui analysent. Alors là, pour le coup, c'est un système un peu différent. C'est avec la caméra du téléphone
24: qui a
25: des algos et on est capable aussi d'analyser.
24: Parce qu'il faut savoir que. Alors, c'est dingue, hein. Quand vous en fait, un appareil photo selfie vous filme, il va voir, grâce à des capteurs, en fait, les petites veines que vous ne voyez pas, il va voir la pulsion qu'il y a dans ces veines, et c'est avec ça qu'ils arrivent à calculer le rythme cardiaque, notamment.
25: Exactement.
24: C'est dingue.
25: Bah, moi, au CES, j'avais testé un miroir connecté qui fonctionnait sur ce modèle-là, où tu avais une caméra embarquée, mais tu pourrais l'intégrer dans un téléphone de la même manière, qui te donnait, le matin, tu es en train de te brosser les dents, et tu as tous les trucs qui s'affichent. Ah, c'est un peu anxiogène, j'avoue. Hein. Le truc, tu es en train de te brosser les dents.
24: Se régale. Et Anthony se régale avec ça.
25: vous risquez de faire une crise cardiaque dans les 15 jours qui viennent. Bon, ok. Bah,
24: dépêchez-vous de vous laver les dents.
25: Je retourne me coucher au moins la laine fraîche.
24: Ouais, ayez au moins la laine fraîche.
25: Mourez la laine fraîche, ouais, c'est ça. Non, mais il analysait même le taux de dilatation des pupilles, tu vois, le truc, l'état de ta peau. Enfin, il y a plein de choses, en fait, quoi. Donc, il y a vraiment cette idée pour moi que le téléphone, ça va être l'assistant santé de demain. Et ça, pour le coup, je pense que c'est potentiellement révolutionnaire. Et ils ont couplé ça, dernière petite chose, mais ils ont couplé ça avec une technologie dont on a déjà parlé, et je trouve ça assez malin. C'est celle qui est sur le Galaxy S26 Ultra, tu sais, le privacy display.
24: Mm-hmm. Oui, oui, oui.
25: Qui permet, bien en sûr, fait, de bloquer...
24: Oui. D'opacifier, en fait, l'écran à partir du moment où tu le regardes sur un certain angle.
25: Exactement. Et là, comme on parle d'informations de santé, évidemment, on n'a pas forcément envie que les gens qui sont à droite ou à gauche puissent avoir accès à ces informations-là. Et donc, bah, pour le coup, toi, tu vois parfaitement, mais les personnes qui sont à côté de toi ne voient absolument rien. Donc, je trouve que c'est aussi intéressant de ce point de vue.
0: Et je me demandais, si je sais pas si vous en souvenez, il y avait eu des dépôts de brevets chez Samsung et chez Apple de reconnaissance de la personne via la signature cardiaque, parce qu'on a tous le cœur qui bat d'une certaine manière, même si tout le cœur bat. Et en fait, je me demandais si ce genre de technologie pourrait aussi servir à une vérification biométrique.
25: Ouais, je pense aussi.
0: Je ne sais pas si c'est.
25: En tout cas, je pense que ça pourrait.
24: Ça ouvre plein de portes.
0: Plein d'innovations.
25: Je pense que ça pourrait être un système que tu ajouterais à la double authentification. Tu as déjà la reconnaissance faciale, mais effectivement, si tu veux un plus, tu pourrais en plus ajouter. Parce qu'effectivement, ce qu'on ne sait pas forcément, c'est qu'on a des variations très fines d'une personne à une autre du rythme cardiaque. Et on est capable, en fait, d'avoir une sorte de signature cardiaque qui nous est personnelle et qui est individuelle. C'est assez incroyable.
24: J'avais rencontré une autre boîte qui est à peu près dans le même secteur, c'était les ondes cérébrales.
25: Ah oui, je vois très bien.
24: Tu t'en souviens ? Alors, je ne sais plus comment elle s'appelle, mais c'était une start-up qui arrivait à noter ta signature de...

0: dans des branches de lunettes, pour le coup, oui. Les petits capteurs, et tu vas analyser effectivement la signature neuronale.
1: C'est dingue comme il y a énormément de capteurs. Ça intéresse beaucoup la défense, notamment. Aujourd'hui, ouais. Partout.
0: Bien sûr.
1: Pour, en fait, analyser certains signes de ta santé, quoi. Ouais.
0: Signes de santé et authentification biométrique. En fait, les deux sont souvent très, très liés, parce que c'est souvent le même type de signature. Mais encore une fois, les cas d'usage potentiels, typiquement dans la défense, dans tout ce qui est traitement de données sensibles, ça va être hyper intéressant d'avoir une triple authentification. On va être sûr que ce soit toi. Et comme tu le disais, c'est beaucoup plus difficilement falsifiable le rythme cardiaque ou les ondes cérébrales qu'une image de ton visage ou des empreintes digitales, par exemple.
1: Bon, écoutez, intéressant tout ça. Peut-être que ça arrivera dans quelques années, puisque en fait, c'est une espèce de showroom que Samsung met en place pour dire, écoutez, Apple, parce qu'on sait qu'Apple achète la plupart de ses écrans chez Samsung, si demain vous voulez cette fonctionnalité, c'est possible, les gars.
0: C'est ça, tout à fait.
1: Dans l'actu aussi, autre sujet, alors qui est un petit peu plus grave quand même, c'est le fameux Ramageddon, vous savez. Alors ça n'a rien à voir avec le film de Bruce Willis, bien sûr, qu'on salue d'ailleurs, notre ami Bruce qui est pas en...
0: C'est Armageddon, mais en dyslexie.
1: En super forme d'ailleurs, oui c'est ça. Et derrière ce nom un peu bizarre, Armageddon, se cache, vous le savez, cette flambée des prix des composants électroniques, notamment de la RAM, cette mémoire qui est un peu le poumon de tous nos objets high-tech, que ce soit les PC, les smartphones, les tablettes, etc., etc. Et on sait que à cause de cette fichue IA, maintenant tout ça, tous ces prix s'envolent. Ouais. Mais alors s'envolent, mais de plus en plus haut, Pierre.
2: En fait, ce qui est amusant, c'est que les plus optimistes disent 2026, c'est bon, ça se règle, c'est fini. 2027, après, ça va aller vers le mieux.
1: Ça va aller mieux.
2: Et là, on arrive quand même à voir certains cabinets d'analystes qui disent, là, on va finir l'année 2026 avec une hausse d'environ 130% du prix par rapport au début de l'année.
1: Donc, ça, 130%.
2: 130%, ça veut dire que le même module de RAM en début d'année et en fin d'année a pris 130%. Quoi.
1: T'as un truc qui coûte 10 euros, coûte 23, quoi.
2: Voilà, c'est assez colossal.
1: Vous avez vu comme je calcule et sans calculette, hein.
0: C'est dramatique.
2: Voilà. Je propose qu'on arrête là-dessus. Elle était bien.
1: Je crois qu'on peut.
2: On la valide ou on ne peut pas faire mieux.
1: Là, on a le paquet cadeau. On a le paquet cadeau. Merci.
2: Ton titre.
1: Non, c'est très très bien. C'est très très bien. Bravo.
2: Et donc, il y avait déjà cette tendance. Et en fait, un quotidien taïwanais très sérieux qui s'appelle Digitimes a publié cette semaine un article, une étude, où en fait ils ont constaté que l'enveloppe de dépenses des géants du cloud, il avait estimé qu'en 2026 elle serait de 600 milliards, mm-hmm. est finalement passée à 725 milliards, donc encore plus. Ça va pas aider. Et quel impact ça a? En fait, ça a un impact sur le fait que tous les fabricants de PC et les fabricants de smartphones sont obligés maintenant de signer des accords à très long terme avec les fabricants de puces de mémoire pour avoir accès à de la RAM et de la NAND, tout type de mémoire, que ce soit mémoire vive ou mémoire de stockage. Et ça, c'est un impact hyper important, parce que là, on passe sur des périodes d'achat de 3 à 5 ans, alors que normalement, 3 ans, c'est le grand maximum. Mm-hmm. Apple, qui est quelqu'un qui s'est planifié, était à 2-3 ans. Mm-hmm. Donc là, on est en train de se dire que la crise, elle n'est pas partie pour se régler en 2026.
1: Il va y avoir une longue traîne.
2: Pas forcément pour 2027. Et en fait, tant que les nouvelles usines ne seront pas sorties de terre pour satisfaire un peu la demande, ça va être très compliqué. Les prix vont donc continuer de grimper.
1: On se souvient de ça. On avait vécu ça après le Covid. Hein. Je ne sais pas si vous vous souvenez.
2: Il y a
1: eu une flambée des prix des PC, notamment, parce qu'il manquait des pièces détachées, etc. Alors, ce n'est pas tout à fait la même histoire.
0: Mais là, le truc, c'est que la douille, elle a commencé. Hein. Commencé à vous rendre compte si vous avez voulu acheter un appareil électronique ces derniers temps, mais il y a eu des augmentations partout.
1: Même la friteuse a pris le double.
0: Oui, c'est ça. Même les voitures. Il y a de la RAM aussi dans les voitures, mais les micros Microsoft Surface, c'est 200 à 600 euros d'augmentation. Mmh. Il y a eu les PS5, il y a eu les Galaxy, il y a eu les VR, les MetaQuest qui ont augmenté également. Et alors, il y a un chiffre intéressant qui a été donné par HP qui dit qu'aujourd'hui, la RAM dans le coût de fabrication d'un PC, ça représente 35% du coût. Et il y a encore quelques mois, c'était 15%.
1: Mon Dieu.
2: Ouais, normalement, c'est entre 10 et 20% pour le très haut de gamme, ça va être 20%, et 10% quand c'est un truc d'entrée de gamme pas très gourmand. Et là, en fait, si on prend le plus bas, ça fait un triplement de ce que représente la RAM dans le prix total. Et ce qui est assez flippant, mais ça a aussi des impacts. Par exemple, je ne sais pas si vous avez regardé, je suis passé sur le...

0: sur le site d'Apple pour regarder Mac Studio, il y a moins d'options de mémoire.
1: Oui.
0: Donc ça veut dire que même Apple qui voit au long cours, c'est justement parce qu'ils voient au long cours qu'ils sont en train de réduire les choix, ça a un impact. AMD a dit que, pendant ses derniers résultats financiers, que leur, alors je pense que la division cloud IA en train de faire flamber la planche à billets, mais pour le gaming, en fait, bah, ils vont revoir à la baisse leur chiffre de vente, parce qu'ils vont pouvoir moins vendre de cartes graphiques, parce qu'ils auront moins de RAM. En fait. Et donc, ça a vraiment un impact en cascade.
1: Et on
0: est en train de se dire, c'est les derniers dominos qui sont tombés, après, ça va être tranquille. En fait, non, il y a de nouveaux dominos qui s'ajoutent à ce ramageddon.
1: Mais j'ai cru comprendre que la Steam Machine, qui est cette console de jeu de Steam, qui devait sortir bientôt, est décalée du fait, justement, de la flambée des prix de la RAM.
0: Elle a été décalée.
1: Alors, est-ce que c'est ça? Je ne sais pas.
2: Après, c'est des prétextes aussi,
1: mais parfois. En tout cas, c'est un prétexte plausible.
0: Eux avaient annoncé qu'elle devait sortir pendant le début d'année, et ils l'ont repoussé à plutôt deuxième
1: ça va être pareil
0: plus tard.
1: Pour les consoles, pour les
0: mais
1: consoles
0: la PlayStation, la prochaine PlayStation aurait été déjà repoussée, parce que en fait c'est très compliqué de sortir des nouveaux produits, enfin si on veut pas faire flamber les prix, quoi.
2: Et puis c'est ce que tu dis, en fait, en plus il y a deux phénomènes, c'est-à-dire il y a le fait qu'on peut pas faire sortir des usines, ça s'ouvre pas comme un supermarché, une usine de composants et de RAM ou de NAND. Et puis la deuxième chose, c'est qu'on disait effectivement, en fait, pourquoi le problème principal, c'est que la RAM est trustée par l'IA aujourd'hui, par les data centers, mais en fait les besoins de l'IA sont aussi exponentiels. C'est-à-dire, on a aujourd'hui toute la partie IA agentique, on a l'IA vidéo générative très très haute définition, et en fait tout ça demande de plus en plus de RAM, et en fait le truc, c'est que pour les fabricants, donc Samsung, SK Hynix et Micron, c'est beaucoup plus intéressant d'un point de vue financier, parce que c'est en fait des produits sur lesquels ils vont faire beaucoup plus de marge. Et donc, ils sont très intéressés à se tourner vers les...
0: Il y a de plus gros volumes et de plus grosses marges. Donc, ils ont tout intérêt à servir ces clients-là.
2: Et donc, si tu veux, tu as vraiment les deux aspects. Tu as à la fois le côté, on a un décalage dans le temps parce que les usines, il va falloir du temps pour les construire. Et puis, en même temps, ça tire du côté de l'IA. Ils ont de plus en plus de besoins. Et du coup, il ne reste plus que les miettes pour les fabricants de téléphones et d'ordinateurs.
0: C'est vrai que jusqu'à présent, en fait, dans la RAM, enfin les composants électroniques en général, mais dans la RAM en particulier, il y a toujours eu des cycles d'explosion de la demande. Le temps qu'on rattrape la demande, les prix grimpent, mais une fois qu'on a réussi à la satisfaire, et puis que le palier technologique a été franchi aussi, la demande se satisfaire, descend un petit peu, et donc on a une baisse des prix. Et là, en fait, on a une demande qui est pour la première fois dans l'histoire, une demande qui grimpe, et on ne sait pas où on va exactement. Ouais.
2: Et on va sûrement aussi avoir un phénomène de shrinkflation. On a déjà eu l'occasion d'en parler. Donc shrinkflation, vous savez, c'est ce phénomène dans l'économie traditionnelle, c'est à moins pour le même prix. Le paquet de chips, au lieu d'avoir 100 grammes, t'as 80 grammes, mais on te le vend au même prix. Mais là, en fait, on va avoir des fabricants, clairement, qui, au lieu d'avoir un produit à 12 gigas de RAM, on va te proposer 8, et tu paieras exactement le même prix, en fait. Donc ça, c'est sûr aussi, on va y avoir droit. Donc regardez bien les specs quand vous achetez votre prochain ordinateur. Prochain smartphone. Et pour ceux qui se demanderaient est-ce que ça vaut le coup d'attendre la baisse des prix et tout, vu ce que tu disais, je pense qu'effectivement déjà personne ne sait quand ça va se terminer. Il y en a qui disent ça va continuer jusqu'à 2028. Enfin, tu vois, si vous avez besoin d'acheter un ordinateur, attendez pas 2028.
1: Il y a peut-être un bon plan avec tout ce qui est reconditionné.
0: C'est le reconditionné peu. Enfin,
1: tu vois,
0: ça peut être une motion.
1: Changer de smartphone, finalement, tu prends un Samsung de l'année dernière, tu vas sans doute le payer à un prix très intéressant et avec sans doute pas d'inflation sur la RAM.
2: Ça va être les grands gagnants, je pense.
0: Et après, on peut même, si on veut rêver très fort, on peut aussi, parce que objectivement, pourquoi les iPhones ont toujours eu moins de RAM que les smartphones Android? Parce que le logiciel était plus optimisé pour le matériel. On peut se mettre à rêver que les fabricants disent maintenant il est temps d'optimiser le logiciel.
1: On va un peu travailler. C'était l'abondance.
0: Pour que ça travaille, qu'il y ait moins besoin de RAM pour faire tourner les choses bien, aussi bien, voire mieux.
1: Ça
0: pourrait être pas mal. Après, évidemment, ça demande beaucoup de travail, parce que le logiciel, mine de rien, c'est le...
1: Chez Microsoft, ils ont du boulot, avec Windows.
0: Une fois encore, je n'ai rien dit.
1: vous l'avez compris, finalement, dans toute cette histoire, ce sont les consommateurs qui rament.
2: Ah oui, joli.
0: Tranquille, chute.
2: Il est beau.
1: Ouais. Non, elle n'est pas aussi bien que la tienne. Non, mais je le reconnais.
0: On pourrait avoir un classement des blagues en fond d'écran pour ceux qui nous revoient, comme ça, avec des points.
1: Ça serait au niveau de la cave, alors, à ce moment-là.
2: Je pense que François serait le grand gagnant de toute façon. Il n'y a aucun doute.
1: Ouais, c'est sûr.
2: C'est dur d'être concurrence.
1: On enchaîne avec une autre info assez étonnante. Est-ce que vous connaissez la marque Dreamy, cette marque chinoise qui s'est installée en France avec avec les robots aspi, les aspirateurs laveurs, les robots piscines, enfin tous ces trucs-là. Ce qui est intéressant, c'est que nous, on connaît Dreamy pour ses produits, mais en Chine, Anthony et Pierre, c'est monstrueux, Dreamy.
2: Oui.
1: C'est un peu comme Xiaomi. C'est-à-dire qu'ils sont sur plein de produits, des smartphones, et j'ai cru même voir une voiture Dreamy au CES.
2: Absolument, il y avait des supercars qui étaient présentés, enfin ils sont vraiment partout. Alors le parallèle avec
1: c'est une voiture nettoyeuse, hein, c'est-à-dire qu'en même temps qu'elle roule, elle aspire et nettoie la route.
2: Ce qu'on appelle une voiture balai, c'est ça, ouais. C'est...
0: Oh, quel talent,
2: mais
0: quel
2: talent. Allez, encore deux points sur le tableau. Allez,
1: on est bientôt au Palais des Glaces avec Anthony. Ouais, on est en train de travailler sur...
2: Bah, j'aurais dit au niveau de la République.
1: C'est-à-dire que là, on vous fait découvrir en avant-première quelques-unes des chutes de ce sketch. Voilà, ça va être sympa.
2: Ouais, non, mais absolument. Bon,
1: les passeront gratuites, hein, bien sûr.
2: Oui, ah bah,
1: faut pas quand même miser trop.
2: Je pense qu'on donnera de l'argent aux gens même pour venir. Donc, qu'est-ce que je disais ? Oui, le parallèle avec Xiaomi était très intéressant parce qu'en fait, c'est une entreprise qui a commencé en main dans la main avec Xiaomi. En fait, le monsieur qui a créé ça, il était à la Tsinghua Université, et puis ensuite, le premier projet, c'était un aspirateur balai, et il l'a fait en partenariat avec Xiaomi. Et c'était sorti. Alors, ça ne devait pas être sous la marque Xiaomi, mais c'était en partenariat avec eux. Puis à un moment, ils se sont séparés. Et pour le coup, ils ont pris un chemin, j'allais dire, qui était un peu l'inverse de Xiaomi. Xiaomi, ils ont commencé avec les smartphones. Ils se sont diversifiés dans tout le reste, dans tout l'électroménager, dans plein d'appareils. Eux, ils ont commencé avec l'électroménager. Ils ont commencé avec les aspirateurs. Donc, aspirateur balai, puis aspirateur robot, puis aspirateur tondeuse. Enfin, ils en ont fait plein. Et ensuite, ils se sont diversifiés vers tout le reste de l'électronique et jusqu'à aller aux voitures. Et là, ils organisaient un grand événement il y a quelques jours où ils ont présenté, alors pour le coup, il y avait des rumeurs quand même, mais moi je m'y attendais pas forcément, où ils ont présenté une gamme de smartphones. Ouais,
0: pas deux, mais combien c'est ?
2: 29
0: non ? Ouais, 29 c'est ça. Smartphones. Hein.
1: 29 smartphones.
0: C'est pas deux. Je ne fais pas le compte jusqu'au bout, mais 29 smartphones à coup.
2: Oui, mais je crois qu'ils comptent toutes les
0: variations. Voilà,
2: c'est ça, toutes les variations. Là, ouais. Donc c'est un peu triché, mais en tout cas, plusieurs.
1: Ils ont raison, étant donné que le marché du smartphone n'est pas encore.
2: Qui est génial.
1: C'est une très bonne idée.
2: Derrière toi, on voyait les images pour ceux qui nous regardent. Il y avait quand même Steve Wozniak à la présentation. Donc la keynote, c'était vraiment, tu avais le patron de Dreamy et Steve Wozniak qui était là pour présenter.
1: Qu'est-ce qu'il foutait là, lui ?
2: Pour une sorte de caution morale, j'imagine, une caution technologique. J'imagine qu'il a dû. Il a pas dû le faire gratuitement, je pense.
1: Présentation Dreamy.
2: Bah ouais, c'est clair.
1: Mais quel rapport, quoi.
2: Et donc ils ont présenté cette gamme de. Bah peut-être tu veux en parler, non, Pierre. Vas-y.
0: Enfin, moi, ce que je veux dire, c'est que déjà juste pour préciser sur l'explosion du périmètre à l'IFA, si vous vous souvenez bien, Dreamy, on les connaissait effectivement pour les aspirateurs, etc. Ils sont arrivés avec 50 gammes de nouveaux produits. Comme ça, quoi. Il y avait, alors maintenant, on a des fours, on a des lave-vaisselle, on a des réfrigérateurs, on s'est tous regardés, on s'est dit, mais 50 nouvelles gammes, qu'est-ce qui se passe ? Et là, en fait, ils continuent d'accélérer, et effectivement, alors la voiture il a été présentée au salon d'automobile de Pékin, qui fait du 0 à 100 km/h en moins d'une seconde, elle n'arrivera pas tout de suite, mais c'est
2: elle est dingue.
1: C'est la torticolicar.
0: il faut avoir une Minerve.
1: Il faut avoir une Minerve. Attendez, je vais accélérer. Ok, bouge pas. Je mets ma ceinture et ma Minerve.
0: Donc là, en fait, la gamme Aurora, c'est le nom de la gamme de téléphone de Dreamy, elle était un petit peu teasée l'année dernière. Et puis là, ils l'ont présenté un peu plus en détail. Alors, il y avait différents modèles, comme on l'a dit. Mm-hmm. Il y avait un modèle, celui qui retient un peu plus l'attention, c'est le modèle modulaire. Au sens, alors. Modulaire, si on veut. Les geeks nostalgiques du projet ARA.
2: Oui.
1: Si vous êtes avec nous en vidéo, on voit des coques du téléphone de très bon goût.
2: Ouais.
1: Vraiment.
0: Ben c'est.
1: Façon lézard, rouge fluo. C'est violent. Hein,
0: c'est le. Alors, sans aucun jugement, c'est vrai que c'est une forme de bon goût à la chinoise. Les Chinois adorent ça.
1: Ouais.
0: Alors, c'est pas forcément un autre goût à nous, mais effectivement, c'est ça a quelque chose. Et donc, en fait, bref. Donc, ce Aurora Next LS1, et donc le téléphone modulaire qui serait vendu à partir de 999 € quand même à peu près, donc qui n'est pas complètement donné. Il a droit à 4 modules. Il a un module qui va s'accrocher à l'arrière, là où normalement on a un module appareil photo. Donc là, il y a rien quand on met rien. Il est juste.
1: Il y a pas de photo.
0: On peut pas faire de photo s'il y a pas de module. Après, il y a deux modules photo qui sont disponibles. Il y a un module téléobjectif x20 et un module photo qu'ils appellent Action avec un capteur 50 mégapixels à déclenchement ultra rapide.
1: Okay. Mais ça se clipse et ça se déclipse.
0: Voilà, ça se fixe à l'arrière et
2: okay. C'est aimanté en fait.
0: Ouais, c'est un aimant. Ouais, c'est un système
2: hyper simple.
0: Je sais pas quel est le nom de la technologie.
2: Ouais.
0: Mais c'est.
1: Je vais poser une question à la con.
2: Vas-y.
1: À quoi ça sert?
2: Bah écoute, alors moi je dois dire que... Si, mais moi je suis... Alors, historiquement...
0: Vas-y, sans les rappeler.
2: Ouais, je sais. Non, mais moi je sais. Alors, je sais. Je subodore ce modèle sera un échec commercial. Je le dis maintenant, je prends les paris que ça ne fonctionnera pas. Mais j'aime l'idée, j'ai toujours aimé l'idée du smartphone modulaire, modulable. Le projet ARA, j'étais fan dès le début. J'ai adoré quand LG a sorti le modèle G5, qui était un modèle où tu pouvais clipser des modules, etc. J'ai bien aimé aussi quand Motorola a essayé de le faire. Ça n'a jamais fonctionné commercialement. Personne n'a jamais voulu acheter ces trucs-là. Peut-être qu'aujourd'hui, on a un peu avancé, notamment en termes de connectique. Là, visiblement, le gros point fort, c'est le fait que vraiment, tu peux l'aimanter et le désaimanter de manière extrêmement simple. Donc, peut-être, après... La question que vont se poser les consommateurs, c'est celle que tu te poses, François. Et je pense qu'on n'a pas tout à fait la réponse. À quoi ça sert ? Moi, j'aime bien l'idée d'avoir un téléphone qui peut s'adapter à mes besoins. Donc là, tu as parlé de deux modules qui étaient deux modules photo. Il y en a d'autres. Tu en as un avec satellite donc pour avoir une connexion en toutes circonstances. Ouais. Et tu en as un, alors qui est un peu plus mystérieux. Je n'ai pas tout à fait compris comment
0: le
2: ça fonctionnait.
0: Agent AI.
2: Ouais, le Agent. Ouais. En gros, c'est tu clipses un autre écran incurvé, si j'ai bien compris, sur ton téléphone. Ouais. Et tu entres en mode IA agentique. Wow. Mais je ne sais pas exactement ce que ça veut dire et comment ça va fonctionner. Voilà.
0: Bah je suis pas sûr qu'eux le sachent exactement non plus. Je suis pas certain que ça soit un triomphe commercial, mais autour de cette table, on est toujours en train de dire ressorte un nouveau téléphone. Ouais, c'est juste encore un smartphone. On en a déjà vu mille fois comme ça. Et pour une fois,
2: voilà.
0: Je tente quelque chose. Donc, moi, ça flatte mon petit cœur de geek. Je suis pas sûr que j'adopterai cet appareil. Mais de se dire qu'il y a des voies qui sont tentées, il y a une expérimentation, ça peut être intéressant. Et puis après, ça sera peut-être récupéré pour d'autres choses plus tard. Et souvenons-nous que, au Mobile World Congress, pas de cette année, mais l'année dernière, il y avait eu la démonstration de ce module photo amovible, où on pouvait le fixer un objectif avec des technos de fixation aimantée chez Xiaomi, si vous vous souvenez. Et ben, en fait, c'est de l'expérimentation. On ne sait pas où ça va amener. On ne sait pas même si ça va amener à quelque chose. Mais c'est intéressant de se dire, voilà, on essaye de faire bouger un form factor qui est, disons-le, un peu chiant quand même.
2: Je suis d'accord.
0: C'est immobile, et c'est immobile parce que c'est arrivé à maturité. Mais se dire, voilà, il y a des acteurs et ils sont pas si nombreux que ça, à essayer de faire bouger les choses. Et effectivement, les Chinois peuvent le faire parce qu'ils ont déjà un marché intérieur qui est tellement énorme qu'ils peuvent se permettre d'expérimenter plein de choses. Et puis, ils se disent, si ça marche pas, c'est pas grave, ça nous fait de la publicité quand même aussi.
1: Non, alors, évidemment, moi je suis comme vous, mon petit cœur de geek vibre un peu quand je vois ça. Mais ça sent quand même le coup de com' aussi.
2: Ah bah oui.
1: C'est-à-dire que pour sortir un truc comme ça, tu te dis, comment je vais avoir de la com', les gars? Bon, je vais payer Steve Wozniak, ok, ça c'est fait, ça c'est bon, je le mets de côté, ok. Et puis, je vais faire un truc avec des machins modulables, parce que forcément, ça va plaire aux geeks, aux journalistes, et ils vont en parler. Tu vois, tu prends ton téléphone, tu oublies ton module photo, comme le dit JD. T'es un peu dans la mousse, quoi.
2: Tu vois ce que je veux dire?
1: Tu peux faire des selfies.
2: Je pense que t'as quand même un des modules photo qui est clipsé de base.
0: Oui.
2: Tu le mets, et puis après, si t'as besoin de changer, tu le changes. Je pense que tu sors rarement nu, j'allais dire, avec ton téléphone nu. L'habilles ton téléphone avec des modules.
1: Exactement.
2: Mais je trouve en fait le. Alors t'as raison, je suis d'accord, il y a un côté coup de com' et tout. Je pense qu'ils n'ont pas forcément communiqué sur les bons modules. C'est-à-dire que. Alors t'as le module objectif photo, zoom x20, bon pourquoi pas. Les autres, l'utilisation est un peu obscure, le mode satellite, je suis pas convaincu.
0: La tendance est plutôt à l'intégration de ces usages-là ou au direct to cell, c'est-à-dire des fréquences normales envoyées depuis le satellite.
2: Mais tu sais, sur les téléphones modulaires, tu avais pour le coup des trucs qui étaient un peu plus sexy. Tu avais un module batterie, par exemple, si tu pouvais avoir une double batterie juste en clipsant le module supplémentaire. Tu avais un module manette de jeu où tu peux clipser ta manette et transformer ton smartphone en mini-console. Pour le coup, je trouve que ça avait plus de sens dans l'idée de montrer aux gens des usages très concrets et qu'ils pourraient avoir au quotidien, plutôt que le module satellite et le module IA agentique. Pour le coup, à mon avis, on en est quand même assez loin. Mais moi, l'idée du téléphone modulaire, je trouve qu'elle est assez séduisante et je suis 100% d'accord avec Pierre. On le dit suffisamment souvent que le marché du smartphone ronronne pour que quand il y ait un chouïa d'innovation. Et je le dis, comme je le répète à chaque fois, ça vient de la Chine, à chaque fois, hein, les tentatives. Et je suis sûr, effectivement, qu'il y a 90% de ces innovations qui se planteront commercialement, mais ils tentent des trucs. Et voilà, il y a un moment ou un autre, peut-être que certaines de ces briques, on les retrouvera sur d'autres téléphones.
0: Notamment les briques de connectique, en fait, les briques qui permettent de transférer l'information entre le module qui est extérieur et l'appareil. Ça peut être l'innovation pour, dans quelques années, des nouvelles méthodes de transmission sans fil, en tout cas avec contact. Mais voilà, donc tout n'est pas perdu, en fait. Et je trouve que c'est intéressant quand même de se dire, bon, là, ils présentent ça.
1: Après, il faudra voir la qualité intrinsèque des téléphones Dreamy, parce que c'est vrai qu'ils arrivent là. Si tu prends un téléphone sans module normal, quel rapport qualité-prix, quelle qualité de la photo, tu vois, enfin, la qualité de l'écran,
0: la finition, etc. De toute façon, ils ont intérêt, enfin, si les prix qui ont circulé autour de 1000 euros sont vraiment définitifs et avérés, il y a un moment, il va falloir qu'ils visent quand même sur du haut de gamme.
1: Mais
0: c'est aussi, enfin, ce que je trouve aussi intéressant, c'est que, alors même si c'est de moins en moins vrai dans l'esprit des gens, les produits chinois ne sont plus des produits bas de gamme, qualité. On sait que la Chine peut faire du très haut de gamme, et maintenant non seulement elle fait du très haut de gamme, mais elle innove, elle a pris la main d'innovation. C'est hyper intéressant à voir aussi.
1: On se rend compte de la qualité des produits chinois, évidemment, notamment dans la tech.
2: Ouais, et puis la puissance, la montée en puissance d'une marque qui part de rien. Enfin, ça a été créé, je crois, c'est 2017, et en moins de 10 ans, une boîte qui arrive à devenir un géant de l'électronique, toutes catégories confondues, c'est un truc de fou. Sur les aspirateurs robots, je crois que c'est le premier vendeur européen aujourd'hui, Dreamy. C'est un très gros acteur.
1: Devant tous les autres, quoi.
2: Je ne crois pas dire de bêtises en disant ça. C'est un très gros acteur, en tout cas.
1: Est-ce qu'il y a un robot, Dreamy ? Un robot humanoïde ?
2: Alors, il travaille sur des bras robotiques, je crois.
1: Ah, des bras robotiques. Ouais. OK. Tout ça pour annoncer le prochain sujet.
2: Mais quelle transition !
1: C'est pas facile, vous savez, ce métier. Parfois, on sort les rames. Ça, c'est
2: encore
1: un
2: an.
1: C'est pour revenir à notre précédent sujet. Là, on va parler de la montée en puissance des robots dans tous les domaines, et notamment un truc de dingue dont on voulait vous parler, c'est le fameux robot pongiste qui nous a tous bluffés ici. Anthony en est fou, Pierre Fontaine rêve d'en avoir un à la maison.
0: Je l'ai en installé dans mon salon, il n'y a plus de place. Mais...
1: c'est ça. Et si vous êtes avec nous en vidéo, on vous montre quelques petites images, c'est quand même incroyable. Ce robot est fou.
2: Bah, c'est hypnotisant, en fait. Enfin, moi, c'est vraiment le genre de truc que je pourrais regarder des heures, en fait.
1: Est sûr que c'est pas de l'IA. Ah non, c'est un vrai truc, quoi.
2: Non, pour le coup.
0: Il y a de l'IA, mais pas pour créer la vidéo.
2: Voilà, c'est ça. Il y a de l'IA dans le robot. Après, voilà. Il y a de l'IA pour analyser les balles, surtout. Parce que, alors, faut décrire pour ceux qui nous écoutent, évidemment, mais vraiment, venez nous voir et regardez les vidéos sur YouTube. Elles sont folles. En gros, on a un bras robotique qui est monté sur un rail amovible, équipé d'une raquette de ping-pong, et qui répond coup pour coup Jean-Michel, champion du camping, mais à des joueurs professionnels. J'ai rien contre les champions de camping.
1: Non.
2: Moi-même, j'ai beaucoup joué en camping, sans être champion. Mais là, pour le coup, en fait, on a un robot qui, pour la première fois, un robot pongiste, arrive à battre des professionnels humains qu'il a affrontés.
0: Classés au niveau mondial.
2: Classés au niveau mondial et dans le respect des règles de la Fédération internationale de tennis de table. Il y a des arbitres sur place. Non, mais c'est fou. Alors, il bat pas encore les frères Lebrun. Il bat des gens dans le classement qui sont un petit peu plus loin dans le classement.
0: 65e niveau mondial, je crois, un truc.
2: Mais
0: comme
2: des gens, c'est sérieux.
0: Ce qui est déjà environ 4 milliards de places de plus que moi.
1: C'est ça.
2: Et alors, l'humain, certains arrivent encore à gagner. C'est ça qui est intéressant, c'est qu'il y a encore match pour l'instant. Je pense qu'il y aura plus match du tout d'ici quelques mois. Le robot quand même ménage sa force, c'est-à-dire qu'il joue mais sans. Il analyse chaque coup. En fait, il y a des caméras intelligentes.
1: Mais qu'est-ce qu'il fait ? Il fait simplement renvoyer la balle, ou est-ce que il a une stratégie, on va dire, pour gagner le point ?
2: Non, il peut mettre en place une stratégie pour gagner le point. Déjà, c'est intéressant. Il répond, parce que au tennis de table, t'as les balles liftées, brossées, donc faut analyser le mouvement de la balle de manière hyper précise pour pouvoir bien répondre avec la raquette. Et puis ensuite, non, il peut viser un angle, faire une balle courte, balle longue, des enchaînements. Donc non, il essaye, toutes les stratégies sont bonnes pour gagner.
0: Mais en fait, il y a l'espèce de, ça fait un peu un imprimante géante, hein, son socle, c'est deux axes pour pouvoir reculer, avancer,
1: déplacer. Tu peux pas mettre ça dans ton jardin, quoi.
0: Non, ou alors grand jardin. et donc effectivement il y a un bras articulé, mais il y a aussi beaucoup, alors des capteurs et des caméras. Je crois qu'il y a 9 caméras autour pour suivre la balle, juste suivre la balle. Je crois qu'il y en a 4 pour suivre le joueur, et en fait l'enjeu effectivement c'est de réussir à savoir où va la balle et à quelle vitesse elle tourne et dans quel sens elle tourne.
1: Et anticiper le geste pour qu'elle tape au bon endroit.
0: Et, pour ensuite, et ensuite, je crois qu'il y a, il y a trois extensions de bras avec le poignet, entre guillemets, peut bouger pour donner un effet ou annuler un effet.
1: D'accord.
0: Et ce que je trouve assez, enfin moi ce que je trouve assez génial, c'est que effectivement, juste pour je vais faire mon grincheux 30 secondes, enfin vous redescendre un peu sur terre. Effectivement, c'est un robot qui est capable de battre l'humain, mais c'est pas encore un robot humanoïde.
1: Ce
0: qui est impressionnant en fait.
1: Oui, on dirait un robot d'usine de voiture quoi.
0: Mais c'est ça qui est intéressant en fait. Et d'ailleurs ils sont inspirés aussi des robots SCAR, les robots chiens pour les articulations.
1: Okay.
0: Parce qu'il y a à la fois un besoin de solidité et un besoin de légèreté. Et donc en fait ils ont été obligés de développer des pièces spécifiquement. Et ce qui est donc hyper intéressant, c'est qu'au-delà de la partie intelligence artificielle, parce qu'il faut être capable de suivre la balle, de l'analyser, d'anticiper, etc. Il y a aussi tout un travail de robotique structurelle, et la robotique c'est toujours deux choses, il y a la partie mécanique et puis la partie informatique logicielle. Et là en fait ce qui est amusant, c'est de voir que donc là c'est les équipes de Sony en l'occurrence, hein, c'est le Project, je sais pas si on l'a dit, c'est le Project Ace, porte bien son nom, qui est donc présenté. Et ils ont on en est encore pour situer la robotique dans l'espèce de fantasme qu'on a tous de la robotique. On en est au moment où on n'est pas encore à faire des robots qui vont tout faire. On spécialise des robots qui nous battent en étant très spécialisés.
1: Et c'est vrai que le fantasme ultime, c'est d'avoir un seul robot qui arrive à tout faire.
0: C'est ça, mais ça, on n'est pas
1: encore. Tu joues au ping-pong avec lui, puis après, il te fait une carbonara.
0: C'est ça.
1: Non, mais c'est ça l'idée.
0: Ou un chocolat chaud pour nous remonter le moral.
1: C'est ça.
0: Mais c'est un petit peu comme le...
1: Il peut être aussi un peu genre mauvais perdant, jeter la raquette par terre.
2: J'espère pas, parce que s'il se met mauvais perdant, machin, s'il te met une baffe, je pense que
0: Il y a quand même certains des ingénieurs qui l'ont testé au départ. Ils avaient quand même des protections de genre type hockey pour jouer, parce qu'ils n'étaient pas complètement rassurés, soit pour la vitesse de la balle ou la vitesse de la raquette.
1: Il perd sa raquette, tu la prends dans la figure, t'es content du voyage.
2: Ah, c'est clair. Mais ce qui est fou aussi, moi ce qui me frappe, c'est vraiment la rapidité à laquelle avance la robotique. On vit une époque incroyable de ce point de vue-là, parce qu'on voit ces évolutions d'année en année, j'allais dire presque de mois en mois, parce que le robot pongiste, c'est un fantasme de la robotique depuis très longtemps. En fait, les premières expérimentations, je crois qu'elles ont commencé dans les années 80, c'était vraiment un truc où on essayait de faire un bras qui arrivait à répondre à un joueur, mais de manière, j'allais dire, très balbutiante.
0: C'était un bon entraînement, il fallait viser la raquette. Quoi.
2: Voilà, c'est exactement ça. Moi, je me souviens, au CES de Las Vegas, ils en présentent régulièrement. J'en avais testé un il y a 3 ou 4 ans, de mémoire, qui était le NEC Plus Ultra de l'époque.
1: Ouais.
2: Et à l'époque, je tenais au robot.
1: Ouais.
2: Alors, je suis vraiment pas un joueur extraordinaire, vraiment. Mais le robot, il n'avait pas un niveau incroyable. Tu disais, il jouait contre un joueur un peu expérimenté, il se faisait éclater le robot. Et là, en fait, 3-4 ans plus tard, on a un robot qui bat la plupart des professionnels mondiaux. C'est-à-dire que là, on est encore dans... Pour moi, c'est un nouveau jalon, si tu veux, dans l'histoire technologique, dans les blessures narcissiques de l'être humain. C'est la machine qui nous a battus aux échecs, qui nous a battus aux jeux de Go, et qui maintenant commence à nous battre aussi dans des disciplines sportives qui demandent du skill, c'est-à-dire de la dextérité, qui demandent quelque chose qui n'est pas juste de la force physique brute, quoi, si tu veux.
1: Ouais.
2: Et ça, je trouve ça quand même extraordinaire.
1: Ouais.
2: Et on peut mettre ça aussi en relation avec un autre robot qui a fait pas mal parler, alors c'était quelques jours avant d'ailleurs, et c'est pour ça que c'est aussi intéressant de voir, c'est le robot coureur, le robot semi-marathonien, qui a battu le record du monde, qui a explosé le record du monde de semi-marathon.
1: Il s'appelle Anthony d'ailleurs, ce robot.
2: J'aimerais bien, dis donc. Alors, si je pouvais courir
0: un beau temps là.
2: Ouais.
1: Les ingénieurs ont décidé de le baptiser Anthony pour te rendre hommage.
2: Ah ouais, non mais c'est ça. Non mais c'est dingue, parce qu'on a eu à la fois, en quelques jours, on a eu l'humain qui bat le record
1: du
2: monde de marathon.
1: Parce que si tu étais avec nous à la télé, quand il court, on dirait une espèce de petit facochère. Énervé.
2: C'est ça. Alors, hein? Au début, je me suis un peu moqué de sa foulée, mais quand j'ai vu le temps, si tu veux, je me suis dit, okay. je me tais. En fait, je vais courir comme le robot plutôt, et puis on va voir. C'est vrai qu'il a une foulée un peu orthodoxe, on va le dire comme ça,
1: mais
2: incroyablement efficace, évidemment. Et c'est marrant parce qu'on a eu, en quelques jours, on a eu le record du monde de marathon qui a été battu humain pour le coup, hein, en 1h59. Donc, on est passé sous les 2h. Et on a ce robot qui bat le record du monde de semi-marathon en 58. Enfin, c'est incroyable. L'époque qu'on vit est incroyable. Avec derrière, peut-être certains de ceux qui nous écoutent disent, oui mais attends, un robot qui joue au ping-pong, un robot qui court, à quoi ça sert? Mais derrière, évidemment, on parlait de robots industriels, c'est la vitrine technologique, parce que derrière, on va pouvoir, je sais pas, les envoyer dans une zone après une catastrophe naturelle pour faire du sauvetage, dans des entrepôts, enfin on peut imaginer plein de cas d'usage.
1: Si dans 15 ans, t'achètes une table de ping-pong avec peut-être en option le robot qui pourra jouer avec toi.
2: Ça serait ouf.
1: Non mais c'est pas... Enfin, c'est
2: plutôt
1: pas,
2: que de refermer la table, tu sais, de mettre la table à 90 degrés pour jouer tout seul.
1: Vous voulez l'option robot pour jouer tout seul? au lieu d'avoir.
0: Vous n'avez pas d'amis.
1: C'est comme on faisait quand on était petit.
2: Tu remontais la table.
1: Tu remontais la table et tu jouais comme ça, comme un débile.
2: Quand t'as pas d'amis, ouais, c'est ça. Bah là, tu pourras jouer sans amis.
1: Sans amis et t'entraîner. On va terminer avec tiens une petite un petit clin d'œil vintage pour tous ceux qui sont quand même sensibles à toute la tech d'avant des années 80. C'est cette marque chinoise qui propose eh bien de vendre des produits qui n'existent plus.
2: Oui, des télés cathodiques. Figure-toi, alors on parlait de parler à nos petits cœurs de geek, mais là on va parler à nos petits cœurs de rétro gamer, puisque évidemment c'est...
0: Et à nos yeux aussi.
2: Et à nos yeux aussi de rétro gamer, tout à fait. Puisque là, alors c'est une histoire assez dingue qui est partie de Reddit. En fait, il y a un utilisateur qui a repéré des petites télé cathodiques qui étaient vendues par une marque chinoise qui s'appelle Goodwill, donc que personne connaît. Et donc c'est un format alors qui est très prisé des fans de rétro gaming, parce qu'évidemment tu retrouves le grain de l'époque et puis tu as les branchements évidemment que tu n'as plus aujourd'hui. Et donc
1: la bonne péritelle.
2: Ah mais moi j'adore, enfin la télé cathodique, je rêve d'avoir, j'ai plus la place maintenant, mais j'aimerais bien, parce que j'ai plein de vieilles consoles, mais alors tu dois les brancher avec des adaptateurs, des machins, etc. Mais jouer sur une vraie télé cathodique, c'est vrai que ça a un charme quand même que ça n'a, qui n'existe pas avec les télés actuelles. Et donc là, en fait, ils ont contacté donc ce vendeur, et il explique que les écrans sont bel et bien en production. Alors on sait pas vraiment...
1: Donc c'est pas comment... de l'occasion.
2: Alors c'est pas de l'occasion, en fait c'est un peu mystérieux. En vrai, on n'a pas toutes les réponses, puisque les réponses qui ont été données n'apportent pas toute la satisfaction, parce qu'évidemment l'hypothèse c'est plutôt que tu avais des stocks dormants qui ont été récupérés et puis qui ont peut-être été remontés dans des nouvelles coques et que donc il y a eu un travail d'assemblage. A priori c'est pas en tout cas une marque qui s'est mise à refabriquer des télécathodiques, ça semble un petit peu étonnant, mais toujours est-il que on trouve des télécathodiques à $35, donc une trentaine d'euros sur internet à travers cette marque chinoise Goodwill qui a fait pas mal parler ces derniers jours.
1: T'as la télécommande avec ou pas?
2: Je pense que t'as la télécommande avec, ouais.
0: Il faut se lever pour appuyer sur les boutons.
2: Ah oui. À l'ancienne.
0: Un clac là, exactement, avec l'antenne qu'il faut ajuster et taper sur le côté aussi.
2: Et tu zappais moins.
1: Tu peux même pas regarder la télé avec ça. Ou alors il faut un boîtier supplémentaire. En
2: alors là, c'est foutu. Là.
1: Ouais, puisqu'il y a plus de télé
0: et une fois encore, ça vient de Chine.
1: Ouais.
0: Étonnant, non? Mais c'est assez génial parce que toutes les consoles consoles rétro qui sont sorties un petit peu grand public, il y a toujours un moment où on a un effet tube cathodique pour avoir pleurer les yeux au bout de deux heures.
1: Oui, c'est ça.
0: C'est voilà.
1: C'est-à-dire qu'au début, tu pleures de joie et puis après, tu pleures de douleur.
0: Et voilà, c'est ça. Et avec le sentiment et tout ça. Et en fait, c'est amusant. Je suis pas sûr que ça soit un triomphe commercial, mais c'est amusant de se dire, j'aimerais vraiment avoir le fin mot de l'histoire. C'est comment on s'est retrouvé à avoir ces téléviseurs. Est-ce qu'effectivement, ce sont des vieux tubes qui ont été repackagés? Est-ce que c'est une boîte qui dit on peut en faire, ça coûte rien?
2: C'est sérieux, on n'a pas
1: pour
2: les réponses.
1: Mais pour faire une ligne de prod de tube cathodique, ça n'a pas, tu vois, c'est un truc qui ne doit plus exister, tu vois.
0: Après, ça peut être rachat d'une vieille boîte qui a coulé avec une usine qui était dans un coin désaffecté. Puis, il y a une chaîne de prod, on y va. Je ne sais pas.
2: Je sais pas ce que représente le marché du rétro gaming en tout. Parce que pour le coup, je vois pas d'autres usages aujourd'hui.
0: Vu le prix final, quand même, une trentaine d'euros, c'est.
2: Rien,
0: pour un appareil électronique, c'est pas grand-chose. C'est quand même étonnant de se dire, généralement, quand on arrive à ce niveau de prix, c'est qu'on a une chaîne de grosse production. On produit beaucoup parce qu'on amortit le coût. Là, si on en fait 1000 unités,
2: c'est clair.
0: Quel est le projet, quoi?
1: Bon, ben voilà. Écoutez, et encore une fois, tout ça, ça vient de Chine, les amis. Et c'est le mot de la fin de notre première partie de Ce de quoi je mêle. Un grand merci à Pierre Fontaine du site BFM Tech et de la rédaction de BFM Tech. Et puis, merci aussi à Anthony Morel. On va vous retrouver tout à l'heure à la fin de Ce de quoi je mêle. Pour tous ceux qui sont avec nous en audio, puisque vous serez là pour le petit module bonus. On va parler de Zoom, tiens. Vous savez, ce logiciel formidable qui, pendant le Covid, a surperformé, qui nous permettait de rester en contact. Zoom, propose une nouvelle fonctionnalité, on va en parler dans quelques minutes. Et puis surtout, vous restez là, deuxième partie de Ce de quoi je mêle, on va replonger dans l'histoire de la GoPro. Voilà, avec Christophe Joly, à tout de suite.
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1: Voilà notre deuxième partie de De quoi je me mêle. Christophe Joly est avec nous. Salut Christophe.
5: Salut François.
1: Quel plaisir de te retrouver, mon cher.
5: Toujours. Ouais, plaisir partagé.
1: Voilà, une fois par mois, Christophe vient nous voir pour encore une fois dépoussiérer la tech et nous raconter de belles histoires concernant des produits qu'on a tous utilisés. Alors pour certains qui se sont pérennisés, d'autres qui ont disparu. C'est pas ça l'histoire en fait. L'histoire, c'est de de nous rappeler de bons souvenirs et de revenir sur la genèse de produits révolutionnaires. Cette semaine, gros plan sur la GoPro.
5: Ouais, la GoPro qui a été lancée en 2002.
1: À l'époque, c'était la folie, la GoPro. Tout le monde voulait sa GoPro.
5: Tout le monde voulait sa GoPro. C'est, d'ailleurs, c'est même une marque qui est devenue un nom générique. Hein.
1: Oui, c'est vrai.
5: Les action cam, c'est presque une GoPro. Alors,
1: évidemment.
5: C'est une autre marque.
1: Évidemment, évidemment.
5: On est en 2002, quand 2002. La GoPro commence. 2002, si tu te souviens, c'est le développement d'Internet, avec l'explosion de la DSL, le début du câble. C'est aussi l'explosion de la bulle Internet.
1: Ouais, pas de smartphone encore à l'époque, hein,
5: non,
1: rappelons-le.
5: Non, pas encore
1: hein.
5: De smartphone. BlackBerry commence tout juste à émerger avec les mails sur le téléphone. C'est l'année du lancement de Free, qui va quand même bouleverser le marché des fournisseurs d'accès Internet. Je sais pas si tu te rappelles des marques des FAI à l'époque. Tiscali, Club Internet, AOL, Neuf Télécom. Souviens-toi, ça coûtait 45 euros par mois pour s'abonner à 512 kilobits en termes de débit.
1: Ouais.
5: Et Free est arrivé avec 30 euros.
1: C'était les prémices de la DSL, en fait.
5: Ouais, c'est ça. Et à l'époque, il y avait 600 millions d'internautes abonnés, d'internautes dans le monde, 5 milliards aujourd'hui.
1: Ouais.
5: Il y avait 1 milliard d'abonnements à la téléphone mobile, 9 milliards aujourd'hui. Donc, tu vois, c'était quand même il y a très très longtemps. À l'époque, on communique surtout par SMS. Et puis LinkedIn, Skype, Facebook, Twitter, YouTube n'existent pas encore. Donc, c'est la préhistoire presque quand même par rapport à ce dont on va parler aujourd'hui.
1: Et pourtant, c'est les prémices, enfin c'est là où GoPro commence à exister en fait.
5: Commence tout juste en fait.
1: Commence
5: en 2002,
1: tout juste. La genèse quoi.
5: C'est ouais, la genèse. Nick Woodman, qui est le fondateur, toujours patron hein, de GoPro à 27 ans, c'est un entrepreneur américain qui a déjà vécu deux échecs dans une plateforme de marketing et un site de jeux en ligne qui ont sombré dans le cadre de la bulle Internet qui est éclatée.
1: D'accord.
5: Pour changer les idées, il part faire du surf. Et là, il a l'idée de capturer ses sessions de surf. Comment ? En fixant une caméra à son poignet.
1: C'est incroyable.
5: Malin. Alors caméra, tu vas voir, c'est pas tout à fait une caméra. En tout cas, la GoPro est lancée en 2005. Donc il en a vendu quelques-unes, il a fait un truc artisanal, il a acheté des bracelets là où il était en vacances. Il a fixé lui-même l'objectif sur le bracelet. C'était donc artisanal, il en a vendu. Mais la GoPro telle qu'on la connaît, tu vas dire quelque chose ?
1: Non, je veux simplement vous dire que, en petit clin d'œil, en septembre 2023, j'avais reçu Nick Woodman dans Tech & Co, qui était venu à Paris, et on avait fait une interview assez intéressante où il raconte justement tout ça, qu'il était au bord du gouffre, quand il avait mis au tapis les deux boîtes qu'il avait lancées. Il n'avait plus rien, et il avait eu cette idée, il avait été obligé d'emprunter de l'argent, je ne sais plus à qui, mais il n'avait plus rien du tout. Et il nous raconte tout ça, donc c'est toujours en replay hein, sur le site de BFM Business. C'était en septembre 2023 l'interview de Nick Woodman.
5: Ça, finalement.
1: Il y a 3 ans, quasiment.
5: Et donc en avril 2005, il lance la GoPro officiellement, c'est la Hero 35mm, alors on est très loin d'une caméra puisqu'en fait c'est un appareil photo argentique. La promesse, la GoPro Hero est la toute première caméra de poignet conçue pour les sports extrêmes, fixez-la à votre poignet et filmez vos exploits et ceux de vos amis. Elle est vendue avec un caisson étanche qui permet d'aller jusqu'à 5 mètres de profondeur, un accessoire pour la fixer au poignet en toute logique et un gant parce que tu peux aussi t'en servir pour faire du ski. Et et une pellicule de 24 poses. Est-ce que tu te rappelles?
1: Incroyable.
5: Encore de ça. Moi, je connaissais pas cette histoire.
1: Ouais, non, moi non plus. J'ai pas connu ce produit-là. Mais c'était vraiment un appareil photo, mais étanche, quoi.
5: Ouais, voilà, étanche. Elle était très accessible parce qu'elle était vendue $30. C'était l'idée de Woodman. Robuste, très simple d'usage, mais aussi très basique avec une qualité d'image moyenne, incertaine. Et surtout, tu savais pas ce que tu avais photographié parce qu'après, t'allais au labo et faire développer ta pellicule, ce que t'as connu, hein. Avec les photos floues, pas cadrées.
1: J'ai connu, et toi aussi, t'as connu.
5: Moi aussi, j'ai connu.
1: Non, mais tu dis t'as connu, genre t'es plus vieux. Mais
5: non, je parle, t'as connu des photos ratées.
1: Oui, c'est sûr. Ah ben oui, les photos ratées, on en a connu, oui, c'est sûr.
5: Elle est globalement perçue comme un gadget. Il en vendra quand même, selon les estimations, entre 5 et 7 000. Okay. Ensuite, il y a eu la première GoPro numérique en 2006 avec la Digital Hero. Là, il s'agit, selon Nick Woodman, je le cite, la mission de GoPro est d'aider les gens à capturer et à partager les moments les plus excitants de leur vie. Et c'est vraiment ça le truc de GoPro, hein. C'est de capter des instants, de capter des moments. Il a été aux prémices de ce qui se passe aujourd'hui sur les réseaux sociaux. Donc il a été précurseur à ce titre-là, de partager.
1: Oui, avec des produits robustes, dans t'es surfeur, t'es au ski, etc. Voilà, ça marche.
5: Elle est plus chère, elle est vendue $100, elle permet de prendre des photos en numérique, donc de faire des vidéos 10 secondes avec une mémoire interne de 32 mégas. Tu pouvais quand même pas stocker beaucoup de choses.
1: Ah ouais, mais à l'époque, en 2006, c'est sûr.
5: Il s'en serait vendu entre 30 et 35 000, donc c'est quand même notablement plus que la précédente. La HD en 1080p sort en 2010, la Hero 2, mais celle qui va vraiment faire décoller la marque, c'est la 3. Là, pour le coup, ça, il va y avoir un effet waouh avec le début de l'explosion des vidéos sur YouTube. C'est là l'élément clé, c'est là qui va, ça va tout changer. Celle-ci est plus légère, elle pèse 70 grammes contre 100 grammes pour la précédente, elle est plus petite. L'introduction de la 4K, alors limitée, hein. C'est une petite 4K, on va dire. Mais le Wi-Fi intégré. Wi-Fi parce que les smartphones qui n'existaient pas en 2002 existent désormais.
1: Ouais.
5: Donc, tu pouvais piloter ta GoPro via ton smartphone.
1: Et puis, transférer tes vidéos en Wi-Fi de la GoPro sur ton téléphone ou sur un PC.
5: Tu n'es pas obligé d'avoir un câble.
1: C'est ça.
5: Beaucoup plus simple. Donc, le journal du Geek dit à l'époque qu'elle est beaucoup plus puissante, notamment via un nouveau processeur qui permet d'améliorer grandement la qualité des vidéos. Clubic salue l'intégration du Wi-Fi pour la piloter beaucoup plus facilement. En revanche, la 4K est peu exploitable, qualité de vidéo en basse lumière, pas très bonne, le prix est élevé, hein. Elle coûte entre 249 et 449 euros, selon les versions, white, silver ou black. On est quand même loin des 100 euros initiaux et des $30, 100$ et des $30.
1: Okay.
5: Et on va voir, ça joue dans le positionnement de GoPro et de ce qui est devenu GoPro aujourd'hui.
1: Ouais. Des prix. Vous allez voir, c'est hyper intéressant ce qui est devenu GoPro.
5: Ouais.
1: Enfin, peut-être pas pour eux, mais pour...
5: C'est pas top, on va dire. Les utilisateurs trouvent que l'image est correcte, voire impressionnante en plein jour. Bonne netteté, un bon rendu global. On l'a dit, c'est très robuste, donc elle est décrite comme solide, durable, voire increvable.
1: Ouais.
5: En revanche, l'autonomie n'est pas toujours top. La qualité des vidéos en basse lumière fait l'objet de critiques. Une interface n'est pas toujours intuitive. Tout ça sera corrigé avec la 3+, là, qui sera une amélioration, notamment avec plus d'autonomie et un Wi-Fi 4 fois plus rapide.
1: Là, on est en 2013, hein, c'est
5: on
1: ça
5: On est en 2013.
1: Hein. Okay.
5: 2014, là c'est l'explosion, et tu vas voir, quand on va raconter ce qui est GoPro aujourd'hui, on va prendre la mesure de ce qui s'est passé pour cette marque. En 2014, GoPro est introduit en bourse, en Nasdaq, avec une valorisation à presque $3 milliards. 3 milliards.
1: 3 milliards.
5: Retiens bien ce chiffre.
1: 2014.
5: Il lance la Hero 4, qui est une évolution avec une vraie 4K, écran tactile, amélioration de l'interface. Les médias considèrent que c'est une bonne amélioration, mais il n'y a pas l'effet waouh qu'on a eu sur la 3. Ils attendaient un petit peu mieux, et c'est là où GoPro...
1: Oui, c'est-à-dire qu'il y a des innovations, mais incrémentales.
5: Voilà. Et c'est ce qui va se passer par la suite. Ceci étant, en 2015, GoPro a atteint $1,6 milliard de chiffre d'affaires. C'est quand même énorme, hein.
1: Ouais.
5: Sur un marché, quand même, pas de niche, mais bon, on est sur des action cam, hein. Et 6 millions de caméras vendues, ils détiennent entre 70 et 90% du marché. Moi, ça me fait penser à des leaders type Nokia, qui avaient à un moment donné sur les smartphones 80%, puis on sait ce qu'ils sont devenus.
1: Oui.
5: Alors, je ne souhaite pas le même sort à GoPro. Mais on voit que la position de leader peut être fragilisée assez rapidement.
1: Mm-hmm.
5: 2016, ça commence à devenir plus difficile. Sony, Garmin, TomTom. J'avais oublié que TomTom avait lancé une action cam, effectivement, je m'en souviens désormais. Puis tu as eu Xiaomi, Insta360, DJI à partir de 2019. Le marché se fragmente, donc la situation de monopole devient un peu plus compliquée.
1: Ouais, GoPro n'est plus exclusif, finalement, les gens ne sont plus fans de GoPro. Moi, je me souviens, il y a une époque où les gens voulaient, et notamment les ados, voulaient leur GoPro.
5: Ah, c'est une marque, en fait.
1: Et puis, c'était très statutaire. Même si tu t'en servais pas, il fallait que tu aies ta GoPro.
5: C'était une GoPro.
1: C'est dingue.
5: Ouais. Mais comme les AirPods au début, on en a
1: bien
5: parlé.
1: Sûr,
5: comme l'iPhone, et maintenant, ce sont des produits qui sont rentrés dans l'usage. Les smartphones font concurrence aussi à la GoPro. parce que certains sont quand même étanches, ils sont résistants.
1: Évidemment.
5: Moi, est-ce qu'on a besoin d'une
1: GoPro? Et puis la qualité vidéo est exceptionnelle sur les smartphones aujourd'hui.
5: Bah voilà. Donc, et à mon avis, si on fait un petit sondage du nombre de GoPro qui sont dans des tiroirs éteints depuis des années, je pense qu'il y en a pas mal.
1: Il y en a beaucoup. Hein,
5: on s'en sert, on s'amuse un peu au début, puis finalement. Et puis c'est, l'idée, c'est de filmer tes exploits. Alors, je sais pas moi quels exploits je ferais, je vois pas.
1: Non, moi non plus.
5: Voilà.
1: Non, mais c'est vrai, il faut être sportif. Tu fais du skate, tu fais du vélo, du VTT, t'accrocher ça. Enfin, il y a eu aussi toute cette période. Et d'ailleurs, ça continue encore aujourd'hui. Hein.
5: Mon fils, t'accroches... en a une, il adore. Hein.
1: Voilà.
5: Il filme ses exploits à VTT, c'est chute parfois.
1: Mais c'est quand même, on va dire, une niche. Quoi.
5: C'est une niche, voilà.
1: Voilà.
5: Est-ce que tu te rappelles du drone Karma?
1: Oui, alors ça a été un truc incroyable ça. Je crois qu'ils l'ont sorti, ils ont été obligés de l'annuler tout de suite.
5: Ouais,
1: ça a été, je crois, ce qui a précipité GoPro.
5: Ça les a pas aidés.
1: L'idée
5: est plutôt chouette. Hein. L'idée, c'est de mettre une GoPro sur un drone et pour filmer à hauteur, ce qu'on fait aujourd'hui de façon assez naturelle. On est en 2016. Gros problème, c'est que la batterie se décroche. Donc,
1: ce qui est embêtant pour un drone. Quand même.
5: Voilà. Donc le drone tombe. Il rappelle 100% de la production.
1: Mon Dieu.
5: On est en novembre. En février 2017, il relance le produit, mais hélas, c'est trop tard, la confiance n'est plus là. Le produit était assez cher, hein, $800 sans la caméra. Donc c'était quand même un gros investissement. Et puis, DJI arrive avec le Magic Pro, plus performant, moins cher. Donc tu l'as dit, ça va fragiliser GoPro sur ce marché. Ensuite, les GoPro évoluent. Tu l'as dit tout à l'heure, hein, ils amélioraient de génération en génération. Donc en 2016, ils introduisent la commande vocale et un stabilisateur, un zoom sur la 6, le live stream sur la 7, le 360 sur la 8, puis d'année en année. Mais GoPro ne fait plus la différence, en fait, par rapport à ses concurrents chinois. Et surtout, ils sont chers. Donc en 2020, ils tombent à 50% de part de marché.
1: Ouais. Ce qui est déjà bien, quand même.
5: Ce qui est pas mal.
1: Mais bon, ils étaient à 70 avant.
5: Oui, entre 70 et 90.
1: Ah oui.
5: Et en fait, aujourd'hui, Nick Woodman est toujours le patron. Donc ça, pour le coup, ça n'a pas bougé. On en est à la génération 13, Hero 13, qui est vendue 450 euros. La Max 360, vendue 400. Et la Hero en entrée de gamme à 230. Donc les prix sont toujours élevés. Le marché mature, il est très fragmenté. Il y a une offre pléthorique désormais de marques qui vendent des produits à prix cassés. Sauf que le leader, désormais, c'est DJI à 60% de part de marché.
1: Oui, c'est ça.
5: Et GoPro, ils sont tombés à 20%.
1: Ouais.
5: Donc là, ça commence à devenir un peu tendu.
1: C'est terrible parce que je te coupe. Aujourd'hui, DJI, qui est une boîte tellement innovante, incroyable, DJI. Franchement, ils ont sorti des petits drones qui coûtent rien du tout et qui suivent en fait les sportifs dans leurs exploits. Tu vois, tu fais du VTT, le drone va te suivre.
5: Ouais.
1: Donc en fait, c'est une GoPro mais mille fois mieux parce que tu vas avoir un résultat au lieu d'avoir ta GoPro accrochée à ton casque. Là, la GoPro va te suivre, va te filmer. Elle arrive même à te dépasser parfois pour te prendre en deux faces et après aller sur le derrière toi. Tu vois, enfin, ça fait des plans qui sont incroyables, cinématographiques en fait. Et tout ça pour le prix d'une GoPro. Donc
5: et
1: c'est compliqué.
5: Donc à partir du moment où tu as décroché un peu le marché, c'est compliqué de reprendre la suite.
1: C'est sûr.
5: Mais tu l'as dit, il n'y a plus d'effet marque GoPro. Maintenant, moi, je peux avoir le mec qui se souviendrait que. Peu importe. Donc le chiffre d'affaires en 2025 était de 652 millions de dollars. Je ne sais pas si tu te rappelles le chiffre d'affaires de tout à l'heure.
1: Mais c'était 3.
5: Non, c'était 1,6 milliard.
1: Hein. 1,6 milliard, oui.
5: Voilà.
1: Oui, c'était la valorisation 3
5: milliards. La valorisation à 3 milliards. Aujourd'hui, la valorisation, c'est à peu près 150 millions de dollars.
1: Mon Dieu. Ah oui.
5: Donc c'est une dégringolade. Ils ont perdu 93 millions de dollars l'an dernier. Ils ont vendu 2 millions de caméras contre plus de 6 millions dans l'époque la meilleure. Et en fin d'année, il est question de supprimer à peu près 20% des effectifs.
1: Ouais.
5: Donc l'avenir est un peu sombre. Ils souhaitent se repositionner vers du premium, premium plus, des marchés pro pour tenter de se développer. Des services, notamment des services d'abonnement, à mettre de l'IA. Mais pour le coup, c'est quand même une histoire que je trouve un peu triste d'une marque qui a été largement leader, qui a initié un marché, qui n'est pas parvenu à...
1: Ouais, et puis à l'époque, c'était l'outil de l'époque, en fait, on va dire. Et puis aujourd'hui, c'est plus l'outil de l'époque.
5: On est passé à autre chose.
1: Le smartphone le fait très bien. Aujourd'hui, tu as des lunettes même. On n'a pas parlé des lunettes connectées.
5: Ouais.
1: Mais finalement, les lunettes, c'est une GoPro hyper miniaturisée dans une monture, tu vois. Et ça, c'est un truc de dingue. Enfin voilà, intéressant tout ça.
5: Intéressant.
1: Voilà, l'histoire de GoPro. Merci
5: triste,
1: beaucoup.
5: Hein.
1: Bon, triste, oui, d'accord. Bah, écoute,
5: la vie, tu veux dire.
1: Mais voilà. Je vous invite à retrouver cette interview de Nick Woodman. C'était dans Tech & Co, je disais, en septembre 2023.
5: Et je la regarderai avec plaisir.
1: Ouais, mais, et puis un mec hyper cool, très sympa. Voilà. Donc c'était en 2023, il avait un peu plus d'espoir concernant GoPro. Il faudrait peut-être le réinviter pour voir justement ce qu'ils comptent faire. Merci beaucoup Christophe.
5: Merci à toi.
1: Christophe Joly, donc journaliste et expert de tous ces produits qui vont et qui viennent.
5: Ouais, qui vont et qui viennent.
1: Tu nous prépares d'autres petites histoires intéressantes.
5: Le prochain est déterminé.
1: C'est vrai?
5: Ouais. On parle de musique.
1: On va parler de musique.
5: Voilà.
1: Moi, je sais ce que c'est. Bah, je vous le dis pas.
5: Non, c'est moi que tu sais.
1: Non. merci beaucoup, Christophe.
5: Merci à toi.
1: Et ce Tech & Co est terminé. Merci de nous avoir suivis, comme chaque semaine. Merci d'être fidèle à De Quoi Je Me Mail. J'ai dit Tech & Co, mais c'est De Quoi Je Me Mail. Attention, nous ne nous mélangeons pas. Tech & Co, c'est une autre émission que j'ai le plaisir de vous présenter et qui est du lundi au jeudi, de 19h30 à 21h. Passez un bon week-end à vous toutes et à vous tous. Si vous êtes avec nous en podcast audio, quelques minutes supplémentaires vous attendent avec notre rendez-vous bonus. Très belle soirée, à bientôt et à très vite.
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10: Bonjour à tous, ravi de vous retrouver sur BFM Business dans Check-up Santé. Aujourd'hui, j'ai l'impression d'avoir passé mon internat vers 1850, sous Napoléon III. Je vais vraiment prendre un sacré coup de vieux, car j'invite aujourd'hui, avec plaisir, la relève de la médecine française, à savoir les étudiants en médecine, pharmacie, dentaire, représentés aujourd'hui par leurs présidents respectifs, Marianne Carmar, qui est présidente de l'ANEMF, l'Association Nationale des Étudiants en Médecine de France, Noémie Chantrelle-Richard, présidente de l'ANEPF, l'Association Nationale des Étudiants en Pharmacie de France, Imad El-Ouargui pour les dentistes et Arthur Ponsin pour les internes. Ils sont ceux qui vont vraiment profiter des nouvelles technologies, de l'IA, mais aussi les changements de pratiques professionnelles et probablement un profond et inévitable changement de notre système de santé. Sont-ils heureux, optimistes, prêts à l'attaque, voire perplexes ou même inquiets sur l'avenir? On va le savoir tout de suite. Check-up Santé, 4 jeunes et un dinosaure, c'est parti.
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10: Marianne Carmar, bonjour.
11: Bonjour.
10: Imad El-Ouargui, vous êtes en retard, mais c'est pas grave.
12: Bonjour.
10: Noémie Chantrelle-Richard, bonjour.
13: Bonjour.
10: Et Arthur Ponsin, bonjour, de l'ISTI. Bonjour. Voilà, donc, tous les quatre sur le plateau, je suis vraiment ravi. Ces études de médecine, elles commencent évidemment, de médecine de santé, elles commencent par une première année. Il y a eu pas mal de changements ces derniers temps. Est-ce que vous pouvez m'expliquer en quelques phrases ce qui change et ce qui va changer surtout?
13: Tout à fait. On a une évolution de la réforme d'entrée dans les études qui nous attend pour la rentrée 2027. On dit au revoir au double parcours, donc PASLAS, et on vient vers une année...
10: Parcours, c'est-à-dire qu'on pouvait passer par une...
13: On pouvait passer à la fois par le parcours PASS et par le parcours LAS. Et là, en fait, on vient réunifier avec une voie unique et commune qui donne accès aux 5 filières MMOPK.
10: On passe plus par deux années de droit ou de... Non, c'est fini ou pas? Il y a encore des ponts?
13: C'est un parcours qui se fait en plusieurs années, avec dans l'idée d'avoir cette continuité et de ne pas retomber dans les écueils de la PACES qui engendrait ce gâchis humain où on redoublait sans poursuite d'études possible, en fait, s'il y avait un échec à l'entrée dans les filières de santé. Donc là, on a quand même cette poursuite avec une première année, puis ensuite une deuxième année, éventuellement, s'il y a un échec à l'accès aux filières de santé, et donc qui nous permet de ne pas redoubler sans cesse, sans pour autant recommencer à zéro le parcours, en fait.
10: D'accord, c'est donc une première année, mais commune
13: tout à fait.
10: Tous les étudiants, médecine, pharmacie, maïeutique, dentaire et kiné.
13: Et kiné en plus. Qui sont pleinement intégrés, du coup,
10: ça, c'est nouveau.
13: Ce nouveau parcours. Exactement.
10: D'accord, donc Imal Erwargi, donc vous êtes président de l'UNECD.
11: D'accord, donc c'est ça, oui.
10: Ces étudiants en chirurgie dentaire. Il y a combien d'étudiants?
11: En France, actuellement, on est aux alentours de 8000 étudiants, mais ça augmente toutes les années.
10: Ah, donc ça augmente, ouais.
11: En ce moment, on est environ 8000 étudiants, oui.
10: D'accord, donc toujours plus d'étudiants.
11: Toujours plus de facs. On a eu 6 nouveaux sites de formation qui ont ouvert il y a 4 ans. Donc oui, c'est en pleine expansion.
10: Noémie Chantrin, combien d'étudiants en pharmacie?
13: Environ 30 000.
10: 30 000.
13: Et on vient aussi d'avoir une nouvelle faculté qui a ouvert cette année à Nice.
10: Il y a eu à un moment donné un petit manque d'attractivité, non, sur les études de pharmacie?
13: Alors, attractivité, je n'irai pas jusque-là. Ouais. On a eu effectivement une problématique de places vacantes avec un peu plus de 1000 places vacantes juste au moment de la réforme PACES, justement. Mais qui est aussi, en fait, en même temps qu'une augmentation des capacités de formation en pharmacie. Donc, maintenant, ça va mieux. On s'est stabilisé. On a réussi à compléter nos effectifs. Donc, maintenant, on compte des quelques places vacantes qui sont similaires, en fait, à avant la réforme. Ouais. Nous, ce qu'on plaide surtout, c'est une méconnaissance de la filière, un manque de visibilité sur une filière qui souffre de beaucoup de clichés et on connaît peu, en fait, la diversité des métiers qu'elle nous offre.
10: Oui, on rappelle que c'est pas seulement officine, hein, les études, c'est pas pour l'officine, mais il y a aussi l'industrie pharma, il y a la biologie, il y a l'hospitalier, etc.
13: Exactement, c'est ça, c'est très riche.
10: Marianne Kermark, donc vous, c'est les étudiants en médecine.
12: Oui.
10: Combien d'étudiants en médecine?
12: Là, on est entre 50 000 et 55 000 étudiantes et étudiants entre la deuxième et sixième année.
10: D'accord.
12: Donc ça augmente aussi un petit peu au fur et à mesure.
10: Ouais. Donc, oui, ça augmente aussi. Donc l'espèce de numerus clausus, hein, l'équivalent, augmente un peu avec le temps ou pas?
12: Oui, le numerus est devenu apertus en 2020 à peu près. Donc là, il y a eu une grosse augmentation d'un coup et tous les ans, ça augmente un petit peu par-ci, par-là.
10: Ouais.
12: Donc là, on va aussi tendre vers une augmentation.
10: Ouais. Certains disent que c'est pas génial d'avoir augmenté le nombre d'étudiants puisqu'on va être tellement aidé bientôt par l'intelligence artificielle qu'on a peut-être besoin de moins de médecins. Donc, vous trouvez ça bien d'avoir élargi le...
12: Oui, on a des grosses problématiques d'accès aux soins. On voit qu'on a besoin de médecins, il n'y en a pas assez sur le territoire. Après, c'est vrai qu'il faut prendre en compte différents facteurs, mais l'augmentation, elle est nécessaire quand elle se fait dans de bonnes conditions aussi d'accueil pour les étudiantes et étudiants dans les facultés.
10: D'accord, donc après la sixième année, c'est le troisième cycle.
14: Exactement.
10: Voilà, c'est l'internat, donc Arthur Poncin. Donc, combien d'internes en... Combien d'internes en médecine?
14: Au moment, plus de 39 000. Et puis, il y a la quatrième année du DES de médecine générale, d'internat de médecine générale, qui se met en place à la rentrée en novembre 2026. Donc, on sera quasiment à 44 000, 45 000 internes au total.
10: D'accord. Et vous êtes content de cette quatrième année supplémentaire pour les internes en médecine générale?
14: Nous, on a toujours été contre cette quatrième année parce qu'on s'est dit qu'elle allait être mal mise en place. On attendait du paiement à l'acte pour que les internes puissent vraiment découvrir ce que c'est que de gérer un cabinet de médecine générale. C'est pas ce qu'on a eu. Nous, on n'est pas satisfaits, mais on l'accompagne au maximum pour que les internes soient quand même dans des conditions qui soient au minimum acceptables, si ce n'est même de mieux en mieux au fur et à mesure qu'on la fera évoluer, cette réforme.
10: Parce qu'il faut qu'il y ait les formations qui suivent. Il faut qu'il y ait plus de formateurs, plus d'enseignants, etc. C'est le cas ou...
12: Oui, alors on commence à avoir de plus en plus de maîtres de stage universitaires, mais voilà, s'il faut pouvoir les former, que des médecins puissent nous accueillir en stage et savoir comment nous accueillir, et aussi qu'on puisse trouver d'autres endroits pour faire des stages. Les CHU commencent à être un petit peu surchargés, donc qu'on puisse élargir nos possibilités de stage et qu'on puisse avoir un encadrement qui aille avec.
10: Arthur, quand on a passé l'internat, en fonction de notre classement, on va choisir sa spécialité. Je parlais tout à l'heure, juste avant, des nouvelles technologies, de l'IA, les progrès en imagerie. Donc le choix des internes, le top 5, ça a changé? ces dernières années ?
14: Ça varie régulièrement. Pour l'instant, il n'y a pas de changement spécifiquement étonnant. Il y a quand même un peu le ton de tête qui reste toujours un peu le même avec certaines spécialités qui plaisent beaucoup. Par exemple, la chirurgie esthétique, l'ophtalmologie, ça part souvent. La radiologie, c'est variable selon les années.
10: La cardio, rassurez-moi.
14: La cardio,
10: ah bon,
14: la cardiologie, ça part plutôt pas mal. C'est variable selon les années.
10: On dit que le choix de la radiologie est un petit peu plus... c'est un petit peu éloigné. On a l'impression que les gens ont peur de...
14: Ça varie, ça pose des questions sur quel va être le futur exercice des radiologues, mais finalement des médecins de manière générale. Comment est-ce qu'on met le numérique et l'intelligence artificielle dans nos pratiques? Clairement, le métier de médecin et de radiologue ne va pas disparaître, mais il va falloir s'y adapter. Et pour l'instant, on n'est pas encore complètement préparé à ça pendant notre formation.
10: Alors, on dit que les études en santé sont gratuites, mais ce n'est pas tout à fait le cas. Ça coûte cher, les études?
13: Mais oui, on est toujours confronté à des étudiants qui sont en grande situation de précarité, avec des stages qui sont aussi peu valorisés et peu valorisants pour les étudiants. Et je pense parler au nom de tous ici, notamment l'externat qui est un passage obligatoire et qui est rémunéré, juste histoire de dire qu'il est rémunéré. Mais il y a toujours ces grandes difficultés avec des étudiants qui, des fois, doivent travailler à côté, alors que c'est des études qui sont déjà surchargées et très stressantes.
10: Et puis le coût de la vie n'est pas le même à Paris qu'en province aussi.
13: Exactement. On a des territoires où c'est un peu particulier. Typiquement, les étudiants qui sont issus des territoires ultramarins, nous en pharmacie, on n'a pas de faculté de pharmacie sur les territoires ultramarins. Et donc, le coût de la vie est très élevé, puisque rien que payer le billet d'avion pour accéder aux études, en fait, c'est déjà extrêmement cher. Et donc, des populations étudiantes qui sont parfois beaucoup plus précaires que d'autres. Et donc, ça met en difficulté dans l'accès aux études, justement.
10: Imad El Ouaraghi, en dentaire, on a besoin de plus de matériel. Donc j'imagine que c'est encore plus cher ou pas? Le coût de...
11: C'est un peu une spécificité qu'on a dans les études de chirurgie dentaire, c'est que ça commence directement par du manuel dès la deuxième année, du fait de la pratique après du chirurgien dentiste. Pour faire ce travail manuel, les étudiants sont obligés ensuite, dès la deuxième année, de se procurer ce matériel-là, souvent grâce aux associations.

0: travaillent pour le concours de spécialité de 6e année. Ils sont assez chers, il faut en acheter beaucoup pour chaque spécialité. Et en plus, on voit de plus en plus d'organismes de préparation privée qui proposent un accompagnement pour préparer ce concours. Et pareil, ça représente un coût assez important pour les étudiantes et étudiants.
1: Bon, heureusement, les étudiants sont grassement rémunérés, c'est connu. C'est entre 4 000 et 5 000 euros par mois, bien sûr, ou par jour, je ne sais plus. Ouais.
2: Oh là là.
1: Ouais. Justement, donc, ces études que vous faites, est-ce que vous trouvez que on vous fait profiter dans votre formation de ce qui arrive, de l'IA, de nouvelles technologies, des applications, etc. Est-ce que vous trouvez qu'on vous en fait participer ou on vous fait participer à ces formations ou pas?
0: Alors, de plus en plus, c'est vrai qu'on nous parle de plus en plus d'IA. Ouais. Après, en tout cas, en deuxième cycle des études de médecine, on a déjà un programme qui est très surchargé. Donc, c'est toujours dur de rajouter des formations en plus sur d'autres sujets. On essaye de les intégrer dans des matières qui existent déjà. Mais c'est vrai que c'est des enjeux dont il faut se saisir. Nous, on essaye de sensibiliser aussi à la NEMF sur les enjeux. Mais on n'est pas encore formé sur tous les sujets. Par exemple, tous les différents modes d'exercice ensuite à l'internat, c'est des sujets qu'on n'aborde pas au cours du deuxième cycle.
1: Il n'y a pas de formation spécifique sur le numérique, par exemple, Imad?
3: Si, chez nous, on a des formations spécifiques sur le numérique, en premier et deuxième cycle. Après, pour tout ce qui est intégration de l'intelligence artificielle, elle se fait difficilement, très, très, très dépendant des sites de formation et des villes. Donc oui, elle se fait difficilement, mais on sent qu'il y a quand même une volonté des UFR d'odontologie de s'y mettre. Oui.
1: En pharmacie?
4: Nous aussi, on a un référentiel du coup de compétences à acquérir sur le numérique. Ça évolue petit à petit, mais malheureusement, le monde évolue trop vite par rapport à nos formations. Mmh. Et donc, on est toujours en demande justement d'aller un peu plus loin là-dessus, et notamment sur l'IA qui, nous, est très importante, et notamment dans le secteur industriel. L'IA, c'est une grande opportunité pour la recherche et pour l'accès aux médicaments. Et donc, on est toujours dans la recherche d'avoir des enseignements un peu plus concrets sur les outils qu'on peut concrètement utiliser en tant que futur pharmacien dans le numérique.
1: Arthur, vous qui avez une plus grande expérience, puisque vous êtes déjà en internat, vous êtes en oncologie. Hein?
5: Exactement.
1: D'accord.
5: Oncologie à Lyon.
1: J'ai d'ailleurs oublié de vous poser la question. Vous êtes tous en année de césure, évidemment, une année blanche. Vous êtes en quelle année de... Marianne, vous êtes en quelle année de médecine?
0: Je suis entre la troisième et la quatrième, donc je commence ma quatrième année l'an prochain après ma césure.
1: D'accord, parce que votre présidence, c'est une année, c'est ça?
0: Oui.
1: Ouais, histoire de ne pas avoir deux années blanches quand même.
0: Oui, ça commence à faire long les études.
1: Ouais. Imad, vous êtes en quelle année?
3: Alors moi, je suis entre la cinquième et la sixième année.
1: Ah oui, d'accord, vous allez loin. Et Noémie?
4: Et moi, entre ma quatrième et ma cinquième année.
1: D'accord, donc vous êtes plus jeune, bon, je ne vous demande pas.
5: Neuvième année.
1: Pardon?
5: On est encore là, 9e année, ça continue.
1: Ouais, 9e année. Donc, justement, on parlait de cette durée d'études. Vous ne trouvez pas que c'est un peu trop long ou pas? Non?
0: Je pense que la durée, c'est peut-être pas forcément le problème quand on rentre en médecine.
1: C'est surtout la qualité.
0: C'est la qualité, c'est la formation, c'est ce qu'il y a à l'intérieur. Mais c'est vrai qu'en tout cas, quand on se lance dans médecine, on sait qu'on est là pour au moins 10 ans. Donc ça nous fait un petit peu moins peur, c'est voilà, comment est organisée notre formation. Je pense qu'il y a des choses à changer.
1: Et donc, ces études se féminisent, j'imagine, beaucoup.
4: Oui.
1: En médecine, quel est le pourcentage de femmes à la fac de médecine?
0: On est passé à environ 60-65% de femmes.
1: D'accord.
0: En médecine.
1: J'ai pas de chance, moi, c'était 80% hommes et 20% de femmes. Et Imad?
3: Alors, on n'a pas vraiment de données concrètes sur le sujet, mais on est environ entre, pareil, 65-70% plus.
1: Pharmacie, c'est la même chose aussi?
4: C'est sensiblement pareil, plus de deux tiers de femmes.
1: D'accord, oui, donc c'est une filière qui se féminise. Ça change les choses ou pas? Ça change la donne ou pas? Vous voyez un changement pour l'avenir? Donc, est-ce que les choses vont changer ou pas?
5: Ça va probablement faire sortir un peu de réflexions un peu patriarcales qu'on voyait dans certaines chefferies de service et puis sur la projection qu'ont certains du système de santé. Ça ne règle pas tous les problèmes qui sont souvent quand même structurels, mais ça permet de faire changer les choses avec l'enjeu d'accompagner aussi ces jeunes médecins, qu'ils soient femmes ou hommes, sur les positions managériales qui tiennent souvent. Il n'y a pas de formation à ces enjeux-là. S'occuper d'un étudiant, s'occuper d'une équipe, c'est des compétences spécifiques et il faut les apprendre aussi à un moment.
1: On dit que les femmes prennent plus de temps pendant les consultations. C'est assez factuel.
0: Alors oui, je crois que c'était ressorti d'une étude. Je pense qu'aussi, pour les femmes, il y a l'éducation thérapeutique qui est aussi très importante, qui peut-être prennent plus le temps d'expliquer aux patients leur pathologie, ce qu'il faut faire. Mais on n'a pas beaucoup plus de chiffres, en tout cas nous, de notre côté, de changements particuliers.
1: Alors, pour essayer de contrer un petit peu cette pénurie, on sait très bien que nos politiques ont des

0: politique à courte vue, hein, c'est souvent des petites rustines qui sont appliquées à la va-vite, pour justement pour parler de la régulation d'installation. Pharmacie, donc on n'en parle pas puisque c'est déjà fait. Voilà. Pour les étudiants, pour la chirurgie, pour l'installation en chirurgie dentaire, il y a une régulation déjà ou pas ?
1: Alors, il y a une sorte de régulation qui est apparue justement en janvier 2025.
0: Ah oui.
1: Pour certaines zones non prioritaires et très surdotées en chirurgien dentiste, qui permettent à ces chirurgiens dentistes, en tout cas, qui sont installés, s'ils veulent se faire remplacer, de se faire remplacer par un chirurgien dentiste. Donc, il y a un nombre de chirurgiens dentistes par région, par département, et ensuite par secteur dans le département.
0: Ah oui, donc une vraie régulation.
1: Il y a une vraie régulation pour les zones seulement non prioritaires.
0: Et donc, qui par exemple, sur Paris.
1: Par exemple, certains quartiers à Paris. Ouais. Si moi, futur chirurgien dentiste, je veux m'installer, il faut que j'ai un autre chirurgien dentiste qui part et qui me laisse la place pour que je sois conventionné avec l'assurance maladie.
0: D'accord. Et en médecine, il n'y a pas de régulation pour l'instant ?
2: Il n'y a pas de régulation pour l'instant et nous, on lutte complètement contre. On sait que ça ne marche pas, on sait que ça ne va pas régler le problème
0: parce qu'il y a une
2: pénurie médicale. Et donc, quand il n'y a pas assez de médecins, on ne peut plus s'étaler la confiture, il n'y en aura pas plus au total. Et on sait qu'est-ce qui fonctionne. On connaît les deux facteurs notamment qui fonctionnent, c'est aller chercher les étudiants pendant le collège, pendant le lycée pour les emmener faire des facultés de médecine. C'est compliqué quand on vient du fin fond de l'Inde d'avoir accès aux facultés de médecine et aux facultés de santé de manière générale, et ça c'est un gros enjeu. Et le deuxième enjeu, c'est pendant la formation nous accompagner pour qu'on ait des stages dans les territoires
0: sous-dotés
2: notamment. Et cet accompagnement, il passe par l'hébergement, il passe par les transports, il passe par la capacité quand on est à 1h30 de la fac de continuer à avoir nos cours. Tous ces enjeux là en fait, c'est ça qui permet in fine que les étudiants aient s'installer dans ces territoires qu'ils ont découverts et qu'ils aiment.
0: Donc on espère que cette loi ne passe pas.
2: Exactement. Et on fait tout ce qu'on peut pour convaincre les sénateurs qui sont de plus en plus convaincus. Parce qu'en fait, quand on explique les choses, ils se rendent compte que ça va marcher.
0: On a l'impression que tout est figé jusqu'à la prochaine présidentielle, on a l'impression.
2: Ça va probablement jouer.
0: Alors, une actualité aussi importante, un élément important, c'est évidemment la santé mentale chez les étudiants. On a l'impression que c'est la même chose, que ce soit en médecine, pharmacie, dentaire. C'est la même chose. Ces étudiants qui sont plus déprimés qu'avant. J'ai lu un baromètre, c'était avec les pharmaciens ou les médecins.
3: C'est nous, on a sorti un baromètre très récemment.
0: 20% des étudiants ont eu des idées suicidaires.
3: Oui, on a une prévalence des idées suicidaires qui est très importante, plus que la population générale. Après, je pense que dans les autres études de santé, c'est aussi difficile, je n'ai pas exactement les chiffres, mais c'est vrai que nous, on voit dans les études de médecine que les étudiants ne vont pas bien. Il y a différents facteurs qui contribuent à ça. Donc nous, notre but, c'est aussi... Alors, on a tout ce qui est précarité financière. Voilà, nos salaires, ils vont entre 219 et 320 euros par mois, entre la 4e et 6e année. On a aussi tout ce qui est violence sexiste et sexuelle. Voilà, c'est une personne sur 10 qui a été agressée durant un de ses stages ou dans sa vie universitaire. On a la sédentarité. On a plein de facteurs qui rentrent en compte. Les discriminations. Et en fait, c'est ça qui...
0: Discrimination, oui.
3: Beaucoup sur le sexe de la personne, notamment pendant les stages. Donc voilà, c'est ces facteurs et aussi la surcharge de travail. On a encore des programmes qui sont trop lourds. C'est beaucoup trop de travail. C'est des étudiants qui passent entre 45 heures et 60 heures à réviser par semaine. Donc voilà, il y a plein de facteurs qu'il faut qu'ils changent.
0: J'aurais adoré avoir les chiffres quand j'étais moi étudiant. Mais hélas, il n'y en avait pas. IMAD, c'est la même chose chez les étudiants dentaires.
1: C'est la même chose, je pense même pour les étudiants en santé, même tous les étudiants en général, on a ces problèmes de santé mentale. Je pense qu'il va différer entre les différents cursus, ça va être les déterminants qui font que ces chiffres sont élevés. Pour les étudiants en chirurgie dentaire, on n'a pas les mêmes cursus, donc pas les mêmes enjeux. Donc pour rejoindre les médecines, pareil, on a les barrières financières, notamment pour accéder aux travaux pratiques qu'on doit payer. On a aussi... Nous, pendant l'externat, cette pression des quotas, de faire un certain nombre de soins pendant l'externat pour pouvoir valider. Donc voilà, pareil, nous, à l'UNECD, on est totalement contre cette méthode qui engendre plein de dérives, notamment et pour les patients et pour les étudiants. Et voilà, ces déterminants ne sont pas les mêmes. Les chiffres restent sensiblement les mêmes. Mais je pense qu'il faut surtout regarder les déterminants et ce qui permettra ensuite d'améliorer la qualité de vie des étudiantes.
0: Ouais, et au niveau de, après, à l'internat, alors, donc, c'est la même chose?
2: L'internat, c'est tout aussi catastrophique. On travaille 59 heures en moyenne par semaine, malgré les 48 heures maximales théoriques dans le droit français et européen. On a la pression de la prise en charge des patients qui se rajoute encore un peu plus sur nos épaules, qu'on a déjà pendant le début des études en santé, mais que là, on a encore plus. On fait tourner l'hôpital, on est 40% des effectifs.
0: Mais quand même sous la responsabilité du chef de clinique, de l'assistant, du chef de service, oui.
2: Toujours sous cette responsabilité-là, mais avec les limites de l'encadrement, les postes d'hospitalo-universitaires, ceux qui nous encadrent n'augmentent pas avec la quantité d'étudiants et d'internes qui augmentent, donc il y a forcément aussi des limites sur cette partie-là. On est encadré, on peut toujours aller chercher l'aide dans des situations très compliquées, mais ça arrive régulièrement que les décisions soient prises au moins partiellement, si ce n'est complètement, par les internes. Donc cette pression, elle existe en plus, c'est ce qui fait qu'on devient un médecin et c'est important, mais elle participe aussi à dégrader la santé mentale des internes.
0: Mais il y a quand même des numéros qu'on peut appeler quand on se sent harcelé, quand on se sent mis sous pression, etc.
4: Oui, on arrive de plus en plus on essaye en tout cas de communiquer de plus en plus ces numéros qui sont disponibles, que ce soit des ressources nationales, des ressources à l'échelle des UFR, des facultés, ou aussi côté étudiant. On les relaie au maximum, mais en fait, on manque encore énormément de visibilité sur ces ressources-là, et ça se ressent énormément chez les étudiants. D'accord. Qui manquent encore de ressources, qui pensent qu'il n'y a pas de ressources qui existent, en fait, concrètement, alors qu'on essaye de pousser. Mais il faut continuer d'en parler pour déstigmatiser aussi, qu'on libère la parole à ce sujet et qu'ils puissent enfin faire appel à ces ressources-là.
0: Ouais, rassurez-moi, il y a une majorité quand même d'étudiants qui prennent plaisir à poursuivre leurs études.
4: Bah, on est toujours motivés, en tout cas. On a ces motivations qui sont là dès le départ, en fait, qui nous poussent à entrer dans ces études-là. Et le but, c'est justement c'est de se pousser à cette passion, en fait, et cet amour de la santé.
0: Ouais,
4: nous, on l'a montré aussi, c'est pour ça que les étudiants en pharmacie se lancent dans ces études-là, c'est qu'ils ont envie de participer aux soins et d'aider les populations. Et donc ça nous pousse aussi à continuer.
0: Arthur, à part, évidemment, il y a le harcèlement sexuel aussi, on n'en parle pas, il existe. Il y a un problème aussi, à partir peut-être de l'internat, un problème de hiérarchie, non, pas de pression de la hiérarchie, du N+1, du N+2.
2: Il y a une double pression, à la fois hiérarchique, dans le service, éventuellement selon comment se passe l'organisation du service, qui est en charge, quel médecin s'occupe du planning des internes, vérifie que les internes ont le droit à leurs droits, ce qui n'est pas toujours le cas. Il y a aussi une pression institutionnelle. Dans la santé, on le voit beaucoup avec les histoires de déficit et de problématiques de financement. Il y a une pression par les hôpitaux directement et les établissements pour que les soins soient rentables. C'est compliqué d'envisager ça sous cet angle. Donc oui, il y a une pression à la fois institutionnelle et hiérarchique, et on la ressent plus ou moins selon les terrains de stage. Il y a des choses qui permettent d'améliorer ça et de faire qu'on ne ressente pas cette hiérarchie. C'est possible. Encore une fois, c'est la formation notamment au management. On le voit avec beaucoup de bonheur dans certains services. Ça peut se passer super bien.
0: Alors, il y a un autre problème qui est sûrement très difficile à gérer, c'est le problème des facs privées en dehors de hors France. Des facs privées en Portugal, des facs privées et qu'on a l'impression qu'elles se développent.
4: Oui, alors c'est vrai qu'il y a beaucoup d'étudiants.
0: C'est pas de la concurrence déloyale, non ?
4: Non, on arrive quand même à remplir nos filières, mais c'est vrai que du coup il y a aussi des questions de. Il y a une loi qui est passée pour rapatrier les étudiants français partis dans les universités européennes dans le cursus médecine. On attend de voir la mise en application, mais nous, on alerte encore une fois sur les capacités d'accueil des universités, des facultés de médecine, où là, on pousse déjà les murs du CHU, de la faculté. La qualité de la formation qui se dégrade. Donc, nous, on veut bien accueillir plus de monde, mais à condition que les conditions de stage et de formation suivent.
0: Imad, c'est la même chose en Nanterre, je crois. Il y a pas mal de facs privées de Nanterre qui...
1: Oui, c'est ça, exactement. Il y a énormément de facs privées qui ouvrent un peu partout. Bah, historiquement, on a l'Espagne, la Roumanie et le Portugal. Et puis là, on voit, en tout cas, pour les études de chirurgie dentaire, qu'on a maintenant Chypre, la Hongrie, la Grèce, et qui sont en fait créées pour attirer ces étudiants français. Nous, on s'est posé la question...
0: C'est la concurrence déloyale ou pas pour vous?
1: Oui et non. Ça dépend sur quel aspect on le regarde. Ça pose question sur l'accès aux études. Qui peut se payer ce genre de fac privé? Qui peut, dès la fin du lycée, même sans échec suite à la première année, aller dans ces facs privés? Ça pose aussi une question ensuite sur l'harmonisation des cursus dans l'Union européenne. Officiellement, on a tous les mêmes cursus. Après, à voir dans la pratique si telle ou telle fac a le même taux de médicalisation de la profession, fait le même taux d'heures de clinique, etc., que nous en France. Donc voilà, ça pose ce genre de questions. En dentaire, maintenant, on a plus de primo inscrits à l'ordre qui viennent de l'étranger que qui sortent des facs françaises. Donc voilà, c'est un enjeu en tout cas qui à l'avenir.
0: D'accord, j'ai compris que vous, les étudiants, vous aviez des choses à dire. D'ailleurs, j'ai très envie de faire une chronique régulière en vous invitant régulièrement. Je pense que vous avez pas mal de choses à dire. Donc, content d'être étudiant quand même.
3: Oui, quand même. Sinon, on ne serait pas là. Mais on se bat quand même pour changer les choses. Mais...
0: Voilà, on essaie de se donner rendez-vous dans 3-4 ans.
2: Avec grand plaisir.
0: D'accord, vous représentants, pour voir un petit peu comment les choses ont avancé. Merci beaucoup.
1: Merci beaucoup.
0: Merci. Alors, je redis vos noms. Noémie Chantrel, Marianne Kermark, Imad El-Ouargui et Arthur Ponsa. Voilà, c'est la fin de cette émission. On se retrouve la semaine prochaine.
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8: Et nous partons à Londres ce matin où Samsung a tenu hier sa grande keynote annuelle au programme 3 nouveaux smartphones pliants. Dans un marché du mobile qui ralentit, le constructeur sud-coréen plus que jamais sur ses nouveaux formats pour relancer la dynamique. C'est un reportage sur place de Léa Benaïm.
9: Et oui, Samsung parle d'une année charnière, un clin d'œil au smartphone pliant, mais aussi au tournant que veut incarner le constructeur. Samsung a présenté un flip pour ceux qui veulent un téléphone compact, un fold qui adopte pour la première fois un format livre, un format passeport pensé pour le divertissement, et un ultra plus haut de gamme destiné à la productivité. Trois modèles, trois usages, avec un objectif, selon Jérôme Bloch, le directeur marketing de Samsung Electronics France, convaincre que le smartphone pliant est enfin devenu un produit grand public.
10: Aujourd'hui, les consommateurs français, ils utilisent leur smartphone pour 56% de leurs usages à consommer du contenu. Et aujourd'hui, en fait, sur le Fold 8, qui a donc ce nouveau form factor, on a trois écrans finalement disponibles. Et donc aujourd'hui, ça va nous permettre d'aller toucher en fait un peu plus de monde que ce que ça avait été vers le passé.
9: Une offensive qui s'explique aussi par le contexte. Le marché mondial du smartphone est au plus bas depuis 13 ans face à Apple et des constructeurs chinois toujours plus agressifs. Le groupe cherche à conserver son avance sur ce segment devenu de plus en plus concurrentiel. Enfin, les prix augmentent jusqu'à 200€ de plus selon les modèles. On pourrait penser que c'est dû à la crise de la RAM, mais pas que, selon Jérôme Bloch. C'est surtout en raison de toutes les innovations intégrées dans ces appareils.
10: Il faut comprendre aujourd'hui que notre nouvelle génération Fold 8 Ultra, Fold 8 et Z Flip 8, il y a des améliorations technologiques. Il y a des améliorations au niveau de la batterie. Il y a des améliorations au niveau de l'écran. Aujourd'hui, les écrans du Fold 8 et du Fold 8 Ultra, c'est des écrans qui ont donc des éléments en titane. Donc, tous ces éléments en termes d'innovation hardware contribue aussi à faire que les prix augmentent légèrement.
9: Le constructeur qui a d'ailleurs fait le choix de conserver la même quantité de mémoire vive que sur les précédents modèles sans rogner la fiche technique. Un choix que Samsung peut se permettre, sachant qu'il fait lui-même partie des trois plus grands fabricants mondiaux de mémoire vive.
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11: Bonjour à tous, je suis ravie de vous retrouver en direct du Salon de l'Agriculture pour une émission Focus Retail bien particulière, un salon où la crispation agricole est encore bien présente, une fréquentation en baisse, notamment liée à l'absence des vaches sur le salon, mais aussi face à l'attente de la dermatose, l'attente aussi des décrets de loi d'orientation agricole, la loi Duplon, les interrogations quant à la PAC et au Mercosur. Et cette année sur le salon, Lidl est encore une fois présent, c'est le seul distributeur à être là depuis 11 ans consécutifs. J'aurai le plaisir de recevoir la porte-parole France, Anouk Pomard. Elle viendra nous détailler justement les engagements que Lidl a pris sur ce salon. Et puis, on ira faire un tour également du côté du concours agricole avec une jeune lauréate qui vient tout juste d'obtenir sa première médaille d'argent. On fera le point avec elle sur ses attentes. Cette médaille qui est souvent très importante et qui permet de booster les ventes des jeunes TPE, PME ou encore des producteurs, des jeunes agriculteurs. Allez, Focus Retail, c'est parti.
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11: Anouk Pomard, bienvenue. Nous sommes ravis de vous accueillir sur le plateau de BFM Business, délocalisé pour l'émission sur le Salon de l'Agriculture. Vous êtes porte-parole de Lidl en France. À mes côtés sur ce plateau, François Valada, vous êtes directeur des solutions Data France chez Vusion. Bienvenue également. Vous êtes notre expert. Alors, c'est donc la 11e année consécutive que Lidl est présent sur le Salon de l'Agriculture, toujours seul distributeur à y participer. Votre stand est plus petit que d'habitude, mais vous avez toujours vos salariés, vos collaborateurs qui le tiennent, vos salariés ambassadeurs. Alors cette année, ça marque aussi les 10 ans de vos contrats tripartites signés entre éleveurs, producteurs et Lidl. En tout, 15 contrats sur les filières bœuf, porc et lait. C'est 6000 producteurs concernés. Mais l'an dernier, vous avez opéré un repositionnement, notamment sur le prix de milliers de produits. Est-ce que ça a impacté les producteurs ?
12: Alors pas du tout, parce que la conviction profonde de Lidl, c'est le fait de pouvoir préserver la matière première agricole, de pouvoir s'engager vis-à-vis des agriculteurs de manière durable et surtout à long terme, mais aussi de préserver le pouvoir d'achat de nos clients. Et c'est la conviction de base de Lidl en France, et c'est l'essence et l'ADN du modèle discount surtout. Donc le meilleur prix, la meilleure qualité, un assortiment réduit, des magasins plus petits, et un stand légèrement plus petit, puisqu'on a quand même un très grand stand sur le Haut-Lin cette année.
11: Alors justement, les éleveurs de porc sont percutés par la baisse des cours, moins 10% l'an dernier. De quelle manière est-ce que vous arrivez à les soutenir ?
12: Alors je dirais qu'il y a deux manières. D'abord, la première, c'est l'intensité du dialogue. Aujourd'hui, le Salon de l'Agriculture, ça donne un coup de projecteur sur nos engagements, mais en réalité, ce n'est pas un rendez-vous, c'est la continuité d'engagements qui doivent se faire tout au long de l'année. Donc, le premier impératif, c'est continuer à dialoguer tout au long de l'année. Le deuxième, c'est d'engager des contrats pluriannuels avec les différentes filières. Pourquoi ? Pour donner de la visibilité. Aujourd'hui, les agriculteurs ont du mal à faire face, vous l'avez dit. On a entendu, comme tous les Français, la colère agricole dans les rues, partout, dans nos magasins, etc. Et évidemment, on est dans l'empathie et c'est à nous, distributeurs responsables, de donner les moyens pour l'agriculture française de se développer demain.
11: Et comment est-ce que les contrats sont revalorisés chaque année ?
12: Bien sûr, en réalité, la pluriannualité n'empêche pas le fait de renégocier les contrats, c'est donner de la visibilité. Et l'idée, c'est toujours préserver la valeur de la matière première. La matière première, c'est ceux qui nous nourrissent. Et nous, on ne fait que vendre les produits de ceux qui nous nourrissent. Donc, le principe du discounter que nous sommes, c'est celui d'avoir très peu de marques nationales dans nos rayons. Quand vous entrez dans un Lidl, vous trouverez des marques dites de distributeurs qui sont faites pour Lidl et de manière durable aux côtés des producteurs.
11: C'est combien justement le ratio de ces marques, de ces MDD ?
12: C'est 90% de nos rayons aujourd'hui, les MDD, ouais.
11: Alors en ce moment, on parle beaucoup de la pénurie d'œufs hein, dans les rayons des magasins. Je ne suis pas allée vérifier dans tous les Lidl de Paris, mais qu'en est-il ? Est-ce que vous faites appel, vous importez des œufs étrangers ?
12: Alors, pour vous répondre, d'abord, c'est le sujet de la filière œuf, c'est un sujet qui est complexe parce qu'en fait, il est aussi la conséquence d'une évolution du mode de consommation des Français. Aujourd'hui, les Français regardent leur portefeuille, c'est une évidence, on fait attention au pouvoir d'achat. Donc on est passé d'une viande à des produits comme le poulet, la volaille, puis de la volaille et au poulet aux œufs. Aux œufs, nous, on observe plus 20% de ventes d'œufs dans nos rayons au niveau national, donc c'est énorme. Après, il y a une question de structuration de la filière. Oui. Comment est-ce qu'on fait pour répondre à cette nouvelle demande? Et là aussi, on a un rôle, nous, de distributeurs, d'accompagnement. Donc, on a pris des engagements dans la durée pour les accompagner. Après, il y a évidemment le rôle des pouvoirs publics. Hein. Mais tout le monde a un rôle dans la...
13: Mais les pouvoirs publics ne font pas grand-chose pour ces structures-là. C'est vraiment la Fédération des œufs qui gère. Vous, alors, comment est-ce que vous vous engagez concrètement?
12: Alors, nous, on a signé un partenariat avec la filière pour passer à l'échelle et investir dans de nouveaux poulaillers. Mais après, il y a toujours un sujet réglementaire qui est un sujet aussi de difficultés, de normes, de régulation. Et ça pèse beaucoup sur cette filière en particulier, puisqu'en fait, aujourd'hui, c'est très compliqué de s'installer pour un nouvel entrant dans ce type de filière. C'est très compliqué.
13: Et alors justement, vous faites appel à des œufs étrangers?
12: On le fait le moins possible. On l'a fait, mais c'est une minorité toujours de notre assortiment. Et nous, l'idée, c'est vraiment de rester sur une grande majorité de produits français. Aujourd'hui, c'est 70% de nos produits qui sont français dans nos rayons.
14: Alors, on parle d'un engagement là auprès donc de la filière œuf. Vous avez d'autres engagements autour du zéro déchet, autour de choses comme ça? Qu'est-ce que vous pouvez nous dire là-dessus?
12: Alors, Lidl est un modèle européen, ça vous le savez peut-être. Nous avons deux différences avec les autres supermarchés que vous connaissez ou acteurs de la grande distribution. La première, c'est que nous avons un modèle intégré, ce qui veut dire que nos salariés sont ni indépendants ni franchisés, ce sont nos salariés d'enseigne. Et ça permet aussi d'aller plus vite dans l'élaboration de feuilles de route. Donc on en a mis en place une feuille de route très ambitieuse jusqu'à 2030 à l'échelon européen, puisque nous sommes présents dans 32 pays. Et l'idée, c'est de passer, d'être en avance de phase sur ces sujets recyclage, anti-gaspillage, packaging. Et force est de constater que quand on produit ces produits, on est maître des cahiers des charges. Donc on peut tout de suite impacter l'emballage plastique. On peut tout de suite décider d'être le meilleur élève de la classe en réalité.
13: Alors moi j'avais une question, puisque là sur ce salon vous avez fait plusieurs annonces, vous avez notamment annoncé un partenariat avec l'APAL, c'est l'association de production animale de l'Est, c'est-à-dire que vous avez voulu créer un rémunérascore, c'est une notation de rémunération des producteurs sur les produits. Combien de produits sont concernés par ça?
12: Actuellement on a 6 références de viande bovine et limousine qui sont dans la démarche du rémunérascore. Alors le rémunérascore, vous connaissez le Nutri-Score, hein, ça c'est implanté partout. Nous, on a à peu près 70% de nos produits qui sont en Nutri-Score et la moitié en A ou B. Le Rémunérascore, l'idée, c'est que pour le consommateur qui rentre en rayon, il va avoir face à lui un produit dans lequel il saura, s'il passe à l'acte d'achat, quel est le montant reversé aux agriculteurs et aux éleveurs bovins. Donc, c'est une manière très... très rapide et très concrète de favoriser l'acte d'achat, parce que même si nous avons une responsabilité, au final, c'est le consommateur et le client qui choisit.
13: Donc une transparence sur les prix, ça vous allez l'étendre à d'autres produits?
12: On a des discussions, l'idée c'est d'avoir les meilleures pratiques, mais sachant que, et ça c'est quand même important aussi de le dire, c'est que dans tous les produits, dans tout chez Lidl, un produit égale un prix en France. Vous n'aurez pas de différence en fonction du Lidl, s'il est dans le nord-ouest ou dans le sud de la France, ça sera le même produit.
13: Alors sur ce salon, il y avait aussi la présence de McDonald's qui a affirmé ses engagements auprès des filières françaises. Le groupe promet une enveloppe de 3,5 milliards d'euros d'achats dans le pays. D'ailleurs, vous avez lancé un projet pilote avec eux sur la transition écologique. Qu'est-ce que ça implique pour les agriculteurs en termes de coûts notamment pour eux?
12: Alors l'idée avec ce projet porté par McDonald's et Lidl, c'est une première en France. L'idée, c'est aussi de passer à l'échelle et d'être aux côtés réellement des filières agricoles. Et comment est-ce qu'on fait ça? On fait ça concrètement en les aidant à investir en amont, dans l'amont agricole en réalité, c'est-à-dire sur leur exploitation. On leur aide à avoir des outils de diagnostic performants, à changer leur méthodologie de travail aussi, pour qu'ils puissent ensuite pourvoir à nos besoins, nous distributeurs. C'est un exemple, on aimerait le dupliquer, mais c'est une best practice de ce qui peut se faire de mieux entre les distributeurs, les agriculteurs, l'amont et l'aval de la chaîne.
14: Est-ce que ça vous permet aussi d'améliorer la traçabilité, parce que c'est aussi un sujet clé. Aujourd'hui, les Français souhaitent vraiment connaître l'origine des matières premières dans les produits qu'ils consomment. Comment vous traitez ce sujet-là de traçabilité ?
12: Alors, l'origine, c'est un grand sujet aussi pour les agriculteurs et leurs représentants syndicaux. On a passé beaucoup de temps avec les organisations syndicales ces derniers jours et ils nous disent tous que le volume, la valeur et l'origine sont des sujets clés pour eux et pour l'avenir de l'agriculture de demain. Comment on fait ? Déjà, première réponse, on suit la réglementation. C'est un impératif. On veut être le plus transparent possible. Et ensuite, cette transparence, elle peut être encore plus poussée que ce qui est légalement admis pour nous, c'est-à-dire qu'au lieu d'avoir quelque chose qui sera origineux, vous aurez vraiment les pays d'origine d'où proviennent les produits. Ensuite, tout ça s'intègre quand même, nous, dans un sourcing et une préférence nationale, puisque notre objectif, nous qui achetons en France, et c'est vraiment de privilégier l'achat et le sourcing local. Les produits français.
15: L'achat en France est 76 produits français hein, dans les rayons de chez Lidl, c'est bien ça hein.
12: C'est
15: alors
12: ça.
15: Justement, quelle est votre vision par rapport au Mercosur ? Est-ce que vous comptez y participer ?
12: Non, pas du tout. On a été très clair là-dessus dès le début des débats quand on a été interpellés pour dire que effectivement nous ne souhaitions pas de produits issus du Mercosur dans nos rayons, même dans les alimentations, dit les aliments transformés, hein, non bruts. Donc ça, on a été très clair dessus. Nous, on a aussi un sujet et une particularité, je vous le disais au début, c'est qu'on est un modèle européen. Et ce qu'on sait moins de Lidl, c'est que Lidl exporte les produits français à l'échelon européen. Aujourd'hui, c'est 1 milliard, par exemple, de produits en valeur qui ont été exportés l'année dernière.
15: Alors justement, c'est intéressant parce que Lidl est quand même, se développe beaucoup aux États-Unis, notamment. Quelle est la réception faite de Lidl là-bas ?
12: Alors, beaucoup, je ne sais pas.
15: Un petit peu. C'est vrai que vous avez de la concurrence avec Aldi, mais en tout cas...
12: On a un peu de concurrence, c'est un démarrage. Le marché américain, c'est un marché qui est foncièrement différent du marché européen. Et en réalité, c'est aussi, pour nous, c'est le signe qu'un modèle européen peut fonctionner. Oui. Et c'est aussi le signe que le modèle du discount que nous défendons est un modèle qui peut répondre au pouvoir d'achat, même mondialement. Mais la réalité aujourd'hui, c'est vraiment que nous sommes très implantés en Europe. C'est notre cœur. En réalité, c'est un groupe allemand, hein, vous le savez, qui est depuis 35 ans en France. Et c'est nos premiers marchés, même si effectivement, on se développe aux USA.
15: Alors Anouk, vous êtes la porte-parole officielle de France, pour Lidl en France, ça on peut le dire. Qu'est-ce qui est prévu là dans cette année à venir ? On rappelle, Lidl c'est 8% de part de marché. Est-ce que vous avez prévu des ouvertures ? On parle beaucoup de proximité, c'est ça hein, le créneau fort pour les distributeurs aujourd'hui. Où est-ce que vous allez vous implanter ? Est-ce que vous allez ouvrir d'autres magasins cette année ?
12: Alors bien sûr, on va en ouvrir. Ça c'est vrai que le rythme de croissance est reparti, si je puis dire. Nos ambitions, elles ont été très claires et fixées par notre CEO John Paul Scali. C'est donc 2000 magasins à échéance 2020, donc ça veut dire qu'il faut quand même être dans un rythme d'ouverture assez rapide. L'idée, c'est d'ouvrir une quarantaine à peu près de magasins et d'avoir un magasin Lidl à 10 minutes de chaque Français, c'est l'objectif. Aujourd'hui, on en a 1600, c'est énorme, hein, ça donne une bonne granularité, une bonne pénétration territoriale, mais il faut aller encore au plus proche, parce que la proximité, elle est clé dans le modèle du discount, ce qui fait que c'est des magasins qui sont plus petits que des hypermarchés, dans lesquels vous pouvez faire vos courses en 40 minutes et avec un assortiment réduit.
15: Et vous renouez un petit peu avec le Lidl d'autrefois. Est-ce qu'on abandonne cette premiumisation de Lidl qu'on commençait à connaître ces dernières années ?
12: Pas du tout. Les clients qui sont chez Lidl, c'est un miroir de la société française. Donc vous avez tous les budgets. On a aujourd'hui 41% de nos clients qui sont CSP+, on le sait pas trop, donc des catégories plutôt aisées, ce qui veut dire que le modèle de discount répond à tous les enjeux dès que la qualité reste présente et on va continuer à faire ça. Il faut répondre aux besoins de tous les Français.
15: Et juste rapidement, votre marché en croissance ailleurs à l'international, c'est lequel ?
12: La France est une priorité.
15: La France est une priorité. J'avais une dernière question avant de terminer cette interview. C'est vrai que votre ambition, c'est aussi d'arriver à réduire les émissions carbone à hauteur de 55% d'ici à 2030. Là, vous partez de moins 32. Comment est-ce que vous comptez faire ?
12: on regarde ça de très, très, très, très près. En réalité, on a fait beaucoup déjà d'évolutions sur le scope 1 et scope 2. Je suis désolée, ça devient technique, mais on a fait moins 32% en 2 ans. Et pourquoi on fait ça? Parce qu'en fait, on sait déployer très rapidement à l'échelle sur l'ensemble de nos magasins les outils pour être plus performants environnementalement. Et ça, on le sait parce qu'on est, on est un modèle intégré.
15: Merci beaucoup, Anouk, d'avoir été avec nous. Et restez là, on passe tout de suite au focus de notre expert.
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15: Alors François, c'est vrai qu'on parle souvent des tensions entre les agriculteurs et la grande distribution, notamment sur la question des prix. Pour autant, la distribution, ça peut être un vrai levier de cohésion.
14: Oui, complètement. C'est-à-dire que cette relation agriculteur-distributeur, elle est essentielle. Donc l'important, c'est vraiment que tout ce qui peut la faciliter, l'enrichir, toutes ces initiatives-là sont importantes. On peut parler des initiatives locales, comme les alliances locales de Leclerc ou U local et engagé. Et beaucoup d'enseignes ont ce type de démarche, je sais que vous les avez aussi. L'idée étant de pouvoir permettre une relation directe entre le magasin et le producteur pour à la fois une meilleure rémunération et lui sécuriser aussi le débouché pour ses volumes.
15: Au-delà du prix, de la question du prix, est-ce que la grande distribution peut influencer directement les pratiques agricoles ?
14: Complètement, c'est-à-dire que ça fait des années que ça existe à travers les filières. Là, on parle d'agroécologie. Carrefour incite ses partenaires depuis 2013, c'est que vous êtes lancé aussi sur cette démarche-là. C'est protéger l'écosystème tout en gardant une rentabilité suffisante des terres. Et quand les grands acteurs de la distribution changent leurs standards, clairement, il y a un impact du producteur jusqu'au consommateur.
15: Et puis sans oublier l'impact social sur les territoires directement.
14: Évidemment, et je suis content qu'on en parle, parce que les magasins, c'est évidemment des lieux où on fait les courses, mais c'est aussi des hommes et des femmes qui tous les jours travaillent dans ces magasins-là. On peut estimer sur les zones rurales en France que la proxy, les petits supermarchés, c'est environ 300 000 emplois, donc c'est vraiment pas négligeable. Et donc ça crée de la vie, des emplois dans les zones, je dirais, qui en ont vraiment besoin. Et le deuxième aspect, c'est sur l'aspect de la nature même de l'activité, puisque quand je suis centre auto, centre optique, parapharmacie, j'apporte ces services-là dans le territoire. Donc, en résumé, les magasins ont vraiment aujourd'hui un rôle, un maillon fort de cohésion du territoire.
15: Merci beaucoup, François, pour votre expertise. On passe tout de suite au pitch de notre start-up.
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15: Et Louise Bonne nous a rejoint sur ce plateau. Bienvenue, Louise. Vous avez une exploitation familiale avec votre frère, votre mari. Vous produisez des céréales, des pommes de terre, du maïs. Mais pas seulement, vous faites aussi des produits.
17: Oui, tout à fait. On est agriculteur exactement et on a un élevage de porcs. Et donc avec ces porcs, on fait de la diversification. On a un magasin à la ferme avec un labo de transformation. Donc c'est-à-dire qu'on fait tout de A à Z chez nous. Et donc on fait tout, ainsi que du saucisson.
15: Alors justement, parlons-en. Vous nous avez apporté du saucisson. C'est grâce à ça que vous avez décroché une médaille d'argent sur le très prestigieux concours agricole. Donc félicitations. C'est votre première médaille. C'était la première fois que vous participiez ?
17: Non, c'est la première fois que j'ai une médaille, mais c'est la deuxième fois qu'on participe au concours. On y a participé l'année dernière. On a rectifié, on a su prendre les commentaires. C'est toujours pour ça aussi qu'on fait un concours, c'est toujours bon à prendre. Comme on dit, les commentaires sont toujours bons à prendre. Ben voilà, on en a fait bonne escient. Et aujourd'hui, on a juste rajouté une semaine de séchage et ça a donné son mérite. Ah. On a eu la médaille d'argent.
15: Oui, parce qu'il faut le dire, donc le concours agricole, il y a 20 000 produits présentés chaque année à ce concours. Un produit sur quatre est récompensé. C'est un jury de plus de 7 000 personnes. Ça s'étale sur plusieurs jours. Des médailles de bronze, d'argent et d'or. Cette médaille, ça peut être un tremplin pour certaines marques, pour certaines PME, pour certains agriculteurs comme vous. Qu'est-ce que vous attendez concrètement de cette médaille ?
17: Alors concrètement, au début, on l'a fait pour nos équipes parce que derrière, à la ferme, j'ai quand même 9 salariés qui travaillent avec nous. Donc c'est se dire, bravo les gars, c'est bien, on travaille bien, on revient avec le mérite de se dire, bah, je suis parti 10 jours au salon de l'agriculture, mais je reviens avec une médaille, je reviens avec le fruit de votre travail qui est bien fait. On a été félicité entre guillemets. Et la deuxième propulsion, c'est qu'aujourd'hui, nous, on est dans un... Où est-ce qu'on est situé dans notre ferme? On est en train de développer complètement. On a triplé notre labo, on a doublé notre séchoir. Donc, même si les clients se l'arrachent déjà, on se dit qu'on va avoir un volume supplémentaire. Donc, ça nous permet aussi d'avoir une visibilité supplémentaire, de se dire, j'achète un saucisson médaillé. Mmh. Je pense qu'on aura aussi cet honneur-là.
15: Oui, on parle de visibilité, mais il y a aussi un effet sur les ventes, un sacré impact quand même, car en moyenne, un produit médaillé fait croître ses ventes. Je crois que c'est plus 24% en moyenne sur les ventes. Ça, c'est quelque chose d'intéressant pour vous. D'ailleurs, vous vendez où vos produits en général ?
17: Alors, aujourd'hui, nos produits, on les vend principalement chez nous, à la ferme. On a déjà un beau potentiel de clients chez nous. Mais justement, le fait de développer, c'est aussi de pouvoir amener le produit ailleurs. Et le fait, je pense, d'avoir la médaille, on n'arrive pas juste avec son saucisson. On arrive avec un saucisson médaillé. Et je pense que du coup, ça peut permettre de placer plus facilement son produit.
15: Et d'aller toquer aux portes de la grande distribution, finalement.
17: Oui, peut-être pas encore, mais pourquoi pas. Non, mais pourquoi pas. C'est vrai qu'aujourd'hui, dans l'échelle où on est, déjà d'aller développer sur des petites boutiques qui sont près de chez nous, mais après, oui, pourquoi pas. Ça peut ouvrir d'autres...
14: Alors aujourd'hui, vous avez eu le saucisson. Est-ce que vous avez déjà d'autres idées en tête pour les années à venir sur d'autres produits que vous fabriquez ?
17: Oui.
14: Vous ne voulez pas en dire plus ?
17: Oui, on ne va pas s'arrêter là.
15: vous pouvez nous en dire plus ?
17: Oui, bien sûr. Bah, en fait, on se dit pourquoi pas la rillette, pourquoi pas plusieurs zones de charcuterie. Parce que, en fait, on a un gros panel à la ferme. Donc, on se dit rillette, les terrines de campagne. En fait, d'essayer de mettre le produit fermier à l'honneur, en fait.
15: C'est vrai que ces médailles, on les connaît beaucoup. Et là, je m'adresse à Anouk, mais notamment sur le vin. Il y a 12 000 vins qui sont présentés parmi les 20 000 produits, justement. Vous, comment est-ce que vous référencez vos produits ? Parce que vous avez des produits de jeunes PME, des produits que vous... comment vous les sourcez, ces produits-là ?
12: Alors, il y a plusieurs manières de faire. En réalité, les TPE et les PME, le sujet, c'est peut-être celui que vous rendez possible là. Il n'est pas forcément tout le temps possible. C'est-à-dire qu'on n'a pas forcément accès aux produits de la même manière aussi vite les acheteurs qui sont sur nos à Châtenay-Malabry, sur nos fournisseurs avec une relation, je disais, durable. Ils n'ont pas forcément le sourcing de ces petites pépites comme celles qu'on voit là aujourd'hui. Donc il y a un premier sujet, c'est comment abolir les frontières, comment faire en sorte que on soit plus proche pour trouver le meilleur du patrimoine gustatif français. Ça, on a plusieurs manières de le faire. La première, c'est nous, on a un partenariat avec la FEF, donc la fédération qui représente les PME et les TPE dans ce pays. Et elle nous permet, et ce partenariat aussi, nous permet d'avoir aujourd'hui 40% de produits qui sont issus des TPE et PME dans nos rayons. Donc c'est un premier moyen. Et puis ensuite, il y a rapprocher nos acheteurs dans leur réalité d'achat avec nos fournisseurs futurs, en tout cas. Et ça, on fait une journée annuelle au siège avec tous les fournisseurs et une journée spécifique pour les PME et les TPE pour qu'on voit le meilleur de ce qu'ils puissent nous donner.
15: Donc vous soutenez justement l'économie locale. Tout à l'heure, vous nous en parliez un petit peu. Comment, parce que vous contribuez à exporter ces produits-là justement ailleurs dans le monde, de quelle manière est-ce que vous faites ça ?
12: Alors c'est assez simple. En réalité, nous, une fois que l'assortiment est convenu, en réalité, il peut aller sur d'autres marchés si on sent le besoin, mais avec la même technique. La logistique est tout à fait sur un modèle européen, donc c'est très facile pour nous d'envoyer de la marchandise à l'étranger avec des acheteurs qui sont des acheteurs qui parlent aussi au niveau international. Donc en réalité, le modèle est intégré. Et c'est plus simple pour nous. C'est 400 000 litres de vin l'année dernière qui a été exporté sur l'échelon européen.
14: Vous avez aussi une approche de territoire de demain, enfin, pour justement vous rapprocher des agriculteurs et mieux connaître leurs besoins. Est-ce que ça peut s'appliquer à ce type d'exploitation ?
12: Alors, terres innovantes ou territoire de demain ? Terres innovantes, oui. Nous sommes mécènes de terres innovantes. Terres innovantes, c'est une initiative qui a été lancée par les jeunes agriculteurs, les JA exactement, et qui en fait permet de rapprocher aussi le modèle de la grande distribution, les jeunes qui seront les agriculteurs de demain, parce qu'il y a aussi un sujet de renouveau des générations. Aujourd'hui, un agriculteur sur deux en France a plus de 55 ans, donc ça pose très vite des questions aussi d'approvisionnement. Et donc ce type d'initiative est vraiment à souligner parce que c'est exemplaire en réalité.
15: Louise, il nous reste une minute. Qu'est-ce qu'on peut vous souhaiter pour cette année à venir ?
17: Eh ben, déjà que le fruit de cette médaille nous amène plein de clients. Après aujourd'hui, oui, c'est une fierté. Je me dis que je viens au Salon de l'Agriculture bon, la médaille, et puis pour aussi pour se faire connaître, pour avoir une visibilité, pour avoir plus de clients, pour développer notre chiffre d'affaires, hein, on va pas se mentir, on a beau être une petite exploitation agricole, aujourd'hui on veut se développer, on a des emprunts, on a tout ce qu'il faut pour devoir travailler, j'ai 9 salariés avec moi, on nourrit 12 familles avec moi, enfin, c'est vrai qu'aujourd'hui c'est un développement qui on espère se propulser.
11: Merci beaucoup Louise d'avoir été avec nous. Restez là, on passe tout de suite à l'actu de la semaine. François, le salon de l'agriculture n'est pas le seul à mettre les agricultures à l'honneur. C'est même devenu un enjeu de communication clé pour justement les enseignes et les marques.
14: Exactement. Parler de celles et ceux qui produisent, les montrer, c'est devenu un enjeu de communication majeur pour et les enseignes et les industriels. On peut prendre deux exemples d'actualité avec par exemple Thierry Cotillard, le président du groupement des Mousquetaires, qui fait une énorme promotion sur le film documentaire qui va sortir qui s'appelle Rural, hein, avec Jérôme Bell qui était une figure de proue du mouvement agricole. Et côté industriel, on peut parler de Sodial, Oui au lait français, qui est leur campagne, et derrière laquelle ils mettent notamment sur leur site plein de productrices partenaires avec photos, profils. L'idée étant vraiment de faire le lien entre les agriculteurs et les consommateurs.
11: Alors c'est vrai, tout à l'heure on parlait de ce score mis sur les produits. Justement, est-ce que les consommateurs, ils ont envie de transparence? Ouais.
14: C'est clair, enfin, j'en parlais déjà tout à l'heure, parce qu'il y a 85% des Français aujourd'hui qui disent être très sensibles et vouloir connaître l'origine de la matière première qui sont dans les produits qu'ils consomment. Et parmi eux, c'est 59% qui disent qu'ils le veulent parce qu'ils veulent protéger les agriculteurs en France. Donc on voit qu'il y a un vrai enjeu pour les distributeurs là-dessus, et ça veut dire une traçabilité totale, c'est pour ça que je parlais la question tout à l'heure, c'est qu'il faut vraiment être capable de savoir ce qui se passe du champ jusqu'au magasin, donc ça veut dire de la technologie, des caisses connectées pour suivre le produit complètement, et vraiment investir sur ce sujet-là, parce que c'est un sujet majeur de consommation.
11: Et ça se traduit aussi en magasin?
14: Oui, alors... Moi, je pense que aujourd'hui, faire de la pédagogie, apporter, ramener la valeur de ce qu'est la production, de ce que sont les filières dans les magasins à travers de la dégustation, eh bien, ça a tout à fait sa place. Et je pense qu'il n'y a personne de mieux placé que les agriculteurs eux-mêmes pour faire ça. Et c'est un petit-fils agriculteur qui vous en parle.
11: Merci beaucoup François, le message est passé. Merci à toutes les deux d'avoir été avec nous sur cette émission spéciale. Merci à vous de nous avoir suivis. On se donne rendez-vous la semaine prochaine pour un tout nouveau numéro de Focus Retail. Cette fois-ci, on sera de retour dans nos studios. Je vous souhaite un excellent week-end et je vous dis à lundi dans la matinale de BFM Business.
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8: Et les experts de l'IMO, c'est tous les jours à l'heure de votre déjeuner sur BFM Business. Une demi-heure pour parler de notre immobilier, de nos logements. Et comme tous les vendredis, les meilleurs professionnels de ce secteur de l'immobilier font place aux meilleurs journalistes, toujours de ce secteur de l'immobilier et du logement. Et à mes côtés aujourd'hui, mais oui, Sylvain Lévy pour Radio IMO et Olivier Marin pour Le Figaro. Évidemment, ils sont là pour nous parler parce qu'on va démarrer comme tous les vendredis par le fameux topoto de la semaine. Il est d'autant plus important ce topoto de la semaine, messieurs, que quand même, hier, pour la première fois depuis 3 ans, la Banque Centrale Européenne a relevé ses taux. Est-ce qu'on doit s'attendre à des crédits immobiliers plus chers dans les prochaines semaines, les prochains mois ou pas d'ailleurs. On va voir ça dans quelques instants. Mais on parlera aussi de tout un tas d'autres sujets passionnants puisqu'on fera un point sur le marché de l'immobilier. Bah oui, on est quasiment fin juin, c'est la mi-année de 2026. Est-ce que ça va encore malgré les petites tensions sur les crédits? Bah Sylvain nous dira tout. On ne fera pas l'impasse sur la course au logement étudiant. Olivier est venu avec quelques chiffres qui font peur, le connaissant, mais aussi quelques bons conseils. Non, il me regarde, il me dit non. Mais aussi quelques bons conseils. Bah oui, toujours pour nos chers étudiants qui sont justement pris à la gorge à ce moment-là où ils doivent chercher leur logement pour la rentrée. On parlera aussi DPE collectif, investissement responsable. Et puis on fera un vœu si on a le temps pour terminer cette émission. Quel joli vœu, celui que les études qui se multiplient sur les problématiques liées au logement puissent enfin être placées au cœur du débat public. À quelques mois d'une élection présidentielle, ce serait nécessaire. Allez, c'est parti tout de suite.
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8: Et Sylvain Lévy-Valency, cofondateur de Radio IMO, est avec nous. Bonjour Sylvain.
20: Bonjour Marie.
8: Ouais, je m'entraîne à parler de plus en plus vite. On va le faire un peu plus calmement pour Olivier, parce qu'avec sa douce voix, Olivier Marin, rédacteur en chef, propriété Le Figaro, bonjour.
20: C'est vrai qu'il a une très douce voix.
21: Bonjour Marie, bonjour Sylvain.
20: Bonjour Olivier.
8: Et comment dynamiser tout ça avec notre super jingle allemand?
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8: Et je le disais, le topoto de la semaine, il est quand même assez particulier parce que c'était quand même un petit événement et presque un non-événement parce que c'était anticipé. On a eu donc cette hausse de taux de la Banque Centrale Européenne hier. On la redoutait et en même temps, on l'attendait tellement que la question qu'on se pose tous là, c'est les petites hausses de taux qu'on a eues sur nos crédits immobiliers en anticipation de celles de la Banque Centrale Européenne. Est-ce que finalement, c'est pas déjà fait, déjà intégré dans nos crédits ou est-ce qu'on doit redouter une accélération de cette tendance haussière sur les taux d'intérêt, Olivier?
21: Oui, en tout cas, cette hausse de la BCE, c'est vrai que ce n'est pas une surprise. On s'y attendait, mais c'est vraiment une mauvaise nouvelle pour beaucoup d'emprunteurs, que ce soit des primo-accédants. Il faut toujours aussi avoir en tête que 8 achats immobiliers sur 10
8: sont faits à crédit,
21: sont réalisés à crédit. Et que 8 dossiers sur 10 sont demandés par des primo-accédants. Donc, il y a une ampleur. Tant qu'on était sur cette vague depuis 2 ans, finalement, d'une relative stabilité, on avait comme ça ce sentiment que ça pouvait continuer, que ça pouvait durer. Il y a un moment où ça commence à casser un petit peu.
8: Ça frotte.
21: C'est un premier signal. Alors, ça ne veut pas dire qu'il y aura, là, dans les prochaines semaines, une hausse des taux d'intérêt pour les particuliers, mais c'est quand même le signal précurseur d'une hausse, et quand on sait que de plus en plus de dossiers ont du mal, de plus en plus de primo-accédants ont du mal aussi parce que les conditions d'octroi se durcissent, ce qui est normal. Là, il y a une baisse aussi de la demande. Hein. Il faut avoir en tête que depuis 2 mois, il y a quand même, nous disent les courtiers, une baisse de la demande
8: importante. Est-ce qu'il n'y a pas une forme d'autocensure avec cette baisse de demande? Parce que c'est vrai qu'effectivement, on a eu de légères hausses de taux, mais rien qui soit susceptible de changer radicalement la donne par rapport aux conditions d'emprunt d'avant le déclenchement de la guerre au Moyen-Orient.
21: Non, mais ça veut dire qu'il y a aussi des projets qui vont être reportés.
8: Oui, mais il y a quelque chose de psychologique, une forme d'autocensure.
21: On est complètement dans un contexte, un climat, que ce soit sur les tensions internationales, sur les incertitudes économiques, politiques, on l'évoquera après avec Sylvain sans doute, et avec vous, avec toi Marie, sur la présidentielle et les enjeux en matière de logement qui sont hyper importants, très importants, et heureusement d'ailleurs qu'on voit que le logement est maintenant au cœur des enjeux, on en parle, enfin on en parle comme du pouvoir d'achat, comme de l'emploi, on en parle de plus en plus, et on le voit dans de nombreux baromètres. Dans beaucoup d'études, le logement est vraiment au cœur des enjeux de société.
8: Bien sûr, mais la question, alors, et on sait que l'alpha et l'oméga de ce marché, ça reste le crédit immobilier. Ma question, c'est est-ce qu'on doit s'attendre à...
20: Oui, enfin, l'impact sur les taux de crédit immobilier, il devrait être très limité, finalement, à court terme, parce que la hausse de la BCE ne se reporte pas immédiatement et mécaniquement sur les taux des banques. Pour une raison simple, c'est que les banques se refinancent sur un marché interbancaire, autrement dit... L'argent qu'on vous prête, les banques se le font prêter sur un marché interbancaire.
8: Elles se prêtent entre elles même.
20: Elles se le prêtent entre elles. Donc le marché interbancaire. Donc l'alignement, si vous voulez, le vrai curseur qui permet ça, ne veut pas dire qu'il n'y a pas des risques d'augmentation. C'est le taux de l'OAT, les obligations assimilables du Trésor, qui est un peu la ligne
8: directrice. La dette de l'État français.
20: La ligne directrice, finalement, de la dette de l'État français que les banques achètent. Pas que les banques d'ailleurs, les compagnies d'assurance et bien sûr tous les investisseurs institutionnels. En revanche, la BCE peut très bien durcir progressivement, et Olivier l'a rappelé, les conditions d'octroi du crédit. Hein, donc, maîtrise des taux, donc pas d'inquiétude à court et à moyen terme. Par contre, conditions d'octroi renforcées dans le cas de l'alignement des règles de la BCE. Ce qu'on observe en juin 2026, les baromètres publiés en juin montrent des taux qui sont finalement assez stables, autour de 3,25 à 3,53 selon Meilleur Taux, hein, qui publie régulièrement des exemples. Par exemple, 3,25 sur 15 ans, 3,39 sur 20 ans et 3,44 sur 25 ans. On peut dire aussi par comparaison, puisqu'il n'y a pas que Meilleur Taux qui donne l'alpha et l'oméga, mais c'est également Préto, par exemple.
8: Mais on embrasse tous les courtiers Préto, empruntistes, vous financez, Caspi.
20: Alors, on est sur une variation de 0,2 points. D'accord ? Déjà constaté. Les effets probables dans un mouvement qui est, de toute façon, il faut être très clair, qui est un mouvement haussier. On ne va pas dire ici, à la radio, qu'on est sur un mouvement baissier des taux d'intérêt. Non. On est sur une graduation lente, mais réellement haussière. Donc 0,2 points d'ici la fin de l'année, c'est attendu.
8: 0,2, si... ça paraît pas alors, dramatique.
20: Ouais, ça,
8: c'est hein.
20: Alors, non, ça pas dramatique. Par contre, quand vous prenez l'indice par rapport au financement que pratiquent les banques, ça peut équivaloir à un manque de solvabilité de l'ordre de 3 à 10% du volume total des crédits si on raisonne à l'unité. Donc c'est pas neutre, si vous voulez.
8: Non, c'est pas neutre, mais c'est pas aussi dramatique que ce qu'on a connu au moment de la crise inflationniste liée à la guerre en Ukraine.
20: Alors si on doit faire passer un message, je veux dire conséquence pour l'emprunteur, un ménage qui va voir baisser sa capacité d'emprunt à mensualité égale, quelques dixièmes de points réduisent le montant finançable. Autrement dit, ça peut être une partie de la surface qu'il faut revoir, une partie de son projet. En pratique, bien sûr, ça va peser notamment sur, je vais vous dire les conséquences, ça va peser sur quel type de dossier ? Ceux qui ont peu d'apport.
21: Bien sûr.
20: Ceux qui ont peu d'apport, parce qu'effectivement, Olivier a raison, ceux qui tractent le marché aujourd'hui de la transaction immobilière, c'est la primo-accession. Ouais. Parce que malheureusement, les investisseurs ont déserté les marchés immobiliers. Ils semblent revenir, mais c'est pas encore l'embellie. Il faut savoir aujourd'hui que le taux d'effort, c'est la somme que l'on consacre chaque mois pour son loyer ou le crédit de son appartement ou de sa maison, a augmenté au détriment des autres postes du ménage. Il faut quand même le dire. Donc, raisonner en termes de pouvoir d'achat et raisonner en termes de taux. Ce qu'on ne verra pas, a priori, mais c'est encore une fois, ce ne sont que des suppositions, on ne verra pas une remontée brutale telle qu'on l'a connue avec, par exemple, je vous le rappelle quand même, qu'on a vu des augmentations de l'ordre de 150 à 200 points de base en l'espace de moins de 3 mois. Donc ça, on ne le reverra pas. Par contre, effectivement, moi je le dis, je ne sais pas si tu es d'accord avec moi, Olivier, je pense qu'on est sur un marché qui sera légèrement haussier, mais maîtrisé, et pas d'inquiétude à moyen terme.
8: Et peut-être warning quand même avec la hausse de taux de septembre, parce que la Banque Centrale Européenne... Aussi, et le taux d'usure, alors, mais bien sûr, attention. Fin du mois, on aura le taux d'usure pour le trimestre qui vient.
21: Vous avez vu comme moi les communiqués des courtiers hier, vous financez, le titre qu'on reçoit tous les journalistes, c'est « Hausse des taux de la BCE, 2 points, une mauvaise nouvelle pour les emprunteurs et pour les banques ». Communiqué de CAFPI hier, hausse des taux directeurs de la BCE, 2 points, des conséquences limitées, on peut se dire tiens, limitées, en fait quand on lit dans l'intégralité, c'est des conséquences limitées dans l'immédiat, c'est-à-dire attention. Moi je pense qu'il y a une barre psychologique, c'est celle des 4%, on peut très bien y arriver. Et puis il faut savoir qu'un emprunteur qui pouvait financer 250 000 euros à 3% ne peut plus emprunter que 230 000 euros à 3,5%. C'est pas rien, ça veut dire qu'il va y avoir cette remontée progressive. Alors c'est vrai que les banquiers, les courtiers rassurent aussi en disant attention, il n'y aura pas... c'est tenable.
20: Pardon,
21: attention, chaque 0,1 point.
8: C'est pas complètement
21: neutre. Pour un primo-accédant, ce n'est pas négligeable. Il faut faire attention aussi à ce qu'on dit. Tout le monde n'a pas des parents derrière
20: la Société
21: pour
20: Générale,
21: soutenir.
20: La Caisse d'Épargne, les grandes banques aujourd'hui...
8: Oui, sortent des offres un
20: sortent
8: peu...
20: des offres.
21: Oui.
20: Alors, c'est, non, mais
21: les banques font en ce moment des prêts bonifiés. Elles sont extrêmement agressives puisque
20: ne faisons
21: le crédit
20: pas peur,
21: à l'habitat,
20: ne faisons
21: c'est un
20: pas peur aux primo-accédants et aux investisseurs et à ceux qui veulent acheter. Mesdames et messieurs, vous achetez, aujourd'hui, les banques ont très largement ouvert leurs vannes. Nonobstant le fait que... Et c'est intéressant, j'ai appelé l'ASG. J'ai appelé
3: la Société Générale.
20: Voilà, la Société Générale, je les ai appelés pour savoir...
3: S'ils pouvaient obtenir un crédit. Alors Sylvain, l'avez eu ce crédit?
20: Oui, absolument, comment vous le savez? Effectivement. Non, mais en fait, je leur ai posé la question. Je leur ai dit, est-ce que vous êtes contracyclique? Est-ce que les annonces de la BCE sont indépendantes de votre offre marketing, etc.? La réponse est claire, c'est qu'aujourd'hui, les banques de distribution, sont aujourd'hui très favorable à une offre marketing, soyons très clairs, de leur dossier. Il y a une raison à ça, et je vais vous la donner, cette raison. C'est 30% d'érosion des comptes de particuliers sur l'ensemble des banques...
3: Ils veulent capter sur l'ensemble de la banque de détail.
20: Alors, je ne vais pas citer le nom de certaines banques, mais je peux vous dire...
21: C'est une
20: hécatombe. C'est-à-dire qu'aujourd'hui, les personnes qui détiennent des comptes aujourd'hui, on en marre de faire tout sur des applications. Et ce qui est très intéressant, c'est de revenir voir fleurir aux angles de rue des banques qui réinstallent des agences de proximité. Ouais. Très simplement, pourquoi ? Parce qu'en fait, elles ont perdu le contact avec leurs clients. Donc aujourd'hui, pour regagner de la compte du compte de dépôt, parce qu'il y avait tout ce qui va
3: alors
20: avec,
3: bien évidemment... Alors ils font des tests Cédric, comme le Crédit Agricole.
20: Eh bien, il faut revenir, ils reviennent là-dessus. Maintenant, c'est indépendant de cette hausse. Mais quand on pose la question de savoir est-ce que la hausse va augmenter, il faut être très honnête.
3: La hausse va augmenter.
20: Oui, ça, enfin, la hausse.
21: On a compris.
20: Oui, mais merci
21: et
20: de m'avoir.
21: Taux d'intérêt, en plus,
20: je suis censé écrire dans les articles. Bon, voilà.
21: Mais on va dire ça comme ça. Juste une chose, Sylvain. Le modèle du primo-excédent, en tout cas, il évolue. Pendant longtemps, c'était le couple. Eh bien, de plus en plus, et notamment chez les moins de 29 ans, ce sont des célibataires qui demandent des crédits pour accéder justement à la propriété.
3: Et tant mieux si le parcours résidentiel

0: les étudiants, se loger coûte bien sûr de plus en plus cher. Il y a une étude récente de Loc Service qui fait un baromètre sur le logement étudiant. Chaque année, loyer moyen d'un studio est en hausse de 4% sur un an. C'est pas négligeable. Il faut compter en moyenne 583 euros
1: hors
0: au
1: Paris.
0: Niveau national pour une surface de 24 mètres carrés, avec bien sûr des disparités selon les territoires. Et on peut aller de 400 euros dans des villes comme Limoges, Saint-Étienne, jusqu'à 920 euros pour un loyer à Paris. Alors, quelle solution d'hébergement, notamment pour les plus jeunes? Alors, essayez de se lancer le plus tôt possible. On a vu la Parcoursup, essayez, il y a des appels un petit peu partout. Vous soyez étudiant ou pour les parents, c'est évidemment intéressant. Alors, bien sûr, les résidences universitaires du CROUS, mais elles sont rapidement pourvues. Alors ensuite, il y a vraiment, il faut le dire, ce sont des conseils. Des plateformes spécialisées. On peut citer la carte des colocs, Studapart, Woomies, Loc Service ou encore Gens de Confiance qui parle de, bien sûr, là, plus sur la cooptation.
1: Ouais.
0: Il y a les résidences étudiantes privées de nouvelle génération. C'est Studéa, c'est les Estudines, c'est Nomad Campus, Student Factory. Il y a aussi des gestionnaires de résidences sociales étudiantes comme l'Arpège, qui propose des logements meublés, conventionnés, souvent moins chers que les prix du marché. Et puis, il y a la cohabitation intergénérationnelle. Il ne faut pas l'oublier, l'échange volontaire et solidaire entre deux personnes.
1: Vous êtes de plus en plus nombreux à m'en parler.
0: Mais oui, mais elle permet à quelqu'un qui est âgé de plus de 60 ans...
2: Il y a une campagne avec la Fondation Elogio sur l'habitat intergénérationnel.
0: Justement, donc elle permet à quelqu'un qui est âgé de plus de 60 ans de louer une partie de son logement à un étudiant, un jeune actif de moins de 30 ans. Alors généralement, c'est une chambre libre. Dans une maison ou un appartement, la pratique, elle est vraiment encadrée. On ne peut pas faire n'importe quoi. C'est inscrit dans la loi. Il y a une charte. Le senior et le jeune sont accompagnés par un organisme dédié ou une association qui met en relation et s'occupe des dossiers. Donc, il faut vraiment les citer. Le réseau Cohabilis, Ensemble deux générations, Le Temps pour toi, ou encore le réseau Colette. Et Colette, qui a déjà formé 2800 binômes, à la fois du jeune et du senior, ambitionne d'ouvrir 1000 chambres d'ici septembre à Paris, mais aussi pour les étudiants à Annecy, à Biarritz ou encore à Nice. C'est un mouvement solidaire vraiment qui ne demande qu'à s'amplifier.
1: Non, mais c'est intéressant parce qu'effectivement, enfin, aujourd'hui, quand on parle de la problématique des seniors qui sont dans des logements qui sont devenus trop grands pour eux, et de ces étudiants qui peinent à trouver...
2: Ou même trop cher en termes de charges, qui fait que l'étudiant pour une somme... Olivier a cité Cohabilis. Il y a une campagne qui a été menée avec la participation de la FNIM au niveau national et la fondation iLogio, avec Cohabilis, pour justement essayer auprès des professionnels d'inciter les clients âgés qui sont seuls, parfois, parce qu'il y a aussi la solitude. Et vous savez qu'on peut faire aussi ce qu'on appelle les baux de service, c'est-à-dire que le fait de faire un peu de lecture, de sortir les poubelles, de faire les courses, permet en nature, on appelle ça un bail de service ou un bail de servitude, qui permet effectivement à des jeunes étudiants, pour 140 euros parfois, de pouvoir se loger dans une grande maison accessible avec les transports en commun, absolument. Bon, alors moi, j'ai le plaisir et l'immense honneur de faire partie de cette fondation, j'en suis administrateur.
1: Vous accueillez un étudiant, du coup
2: Pardon ?
1: Vous accueillez un étudiant, Sylvain ?
2: Absolument, absolument. Mais aussi les personnes âgées, parce que ce qui est intéressant d'observer comme phénomène social, c'est qu'on a les personnes âgées qui se retrouvent peinées à gérer leurs charges dans leur logement et souvent, parfois, seules. Parce que la solitude, c'est ce qui pèse le plus. Donc, il y a une vertu dans l'habitat intergénérationnel, c'est de créer du lien social avec les générations.
0: Le lien social, et on signale jusqu'à Paris, il y a un potentiel de 100 000 logements.
2: Énorme.
0: 100 000 logements seniors pourraient potentiellement accueillir.
2: Ce serait un message à faire passer.
1: Le message, en tout cas, commençait à être passé dans l'émission. Du coup, là, on parle de ce qui existe déjà, de ce qui n'existe pas encore, donc les transactions en cours. On en est où, Sylvain? Rapidement, parce que sinon,
2: alors,
1: on n'aura pas le temps de tout aborder.
2: Rapidement, c'est un retour à la dynamique, mais c'est un retour prudent. Je voulais juste faire une statistique. 945 000 ventes sur 12 mois à fin décembre 2025, soit plus 12%. Et référence, ce sont les notaires, soit 49 000 quasiment compromis au T1 2026, plus 36% par rapport à 2025. Une projection sur 2026, les estimations, justement, toujours avec les notaires et les professionnels, environ 950 000 ventes, soit le chiffre moyen des 10 dernières années.
1: C'est pas si mal si on arrive là, parce qu'effectivement, BPCE parlait de 890, je crois, la semaine dernière.
0: Oui, absolument. Alors, par rapport à l'an dernier.
2: Alors, il faut être vigilant. Selon les notaires qu'on a consultés, selon les volumes, on reste toutefois quand même aujourd'hui à moins 25% sous le pic de l'été, si on compare par exemple à 2021.
1: Oui, il y a eu quand même un petit creux là, quand même.
2: Oui, un creux, vraiment, en termes de volume. Stabilité nationale, alors bien évidemment, alors vraiment des augmentations très faibles, voire nulles, des prix au T1.

0: 2026 versus le T1, le T4 2025 par exemple, avec une vraie stabilisation. C'est le journal de l'agence qui a publié sur cette question une hausse modérée, 0,7% en France métropolitaine, tout confondu, référence les notaires. Appartements anciens plus 1,3%, les maisons anciennes quasi stables avec 0,2%. Donc là, on est vraiment sur une moyenne de prix. Prix moyen en France, on est à 3 405 euros du mètre carré selon Meilleur Taux. À Paris, on est stable au-dessous des 10 000 euros à 9 540 euros, toujours selon Meilleur Taux.
1: Avec de sacrées disparités. Et enfin, 7 000 euros dans le 19e jusqu'à 14 000 euros quartier Odéon.
0: Alors, je parle de prix moyen.
2: Vous venez dans le 19e, Olivier.
0: Je parle de prix moyen, mais Olivier, donc...
1: C'est là où il faut faire attention sur ces tendances au niveau des villes. Chaque bien est unique en fonction de l'emplacement.
0: Oui, mais je te rappelle, mon cher Olivier, que quand on va dans... quand on va dans les villes, on donne quand même des prix moyens.
1: Oui, effectivement,
0: rue de l'Odéon, on a vendu un appartement à 34 000 euros du mètre carré.
1: Justement, c'est pour ça qu'il faut penser quartier, il faut penser rue, il faut qu'on fasse aussi attention en tant que journaliste sur les tendances au niveau des villes et tout ça, toujours dire derrière, attention, vérifier,
0: on va parler
1: regarder,
0: du stock, aller plus. On va parler du stock de biens à vente qui progresse de 3% au T1 2026, après deux trimestres, il faut le dire, de baisse, hausse régionale de 1% en Nouvelle-Aquitaine, par exemple, qui avait quand même sacrement pris le bouillon en termes de baisse, plus 9% en Provence-Alpes-Côte d'Azur. Grosso modo, ce qu'on peut dire de tout cela, c'est que le marché est redevenu négociable, puisqu'on a posé la question de savoir, en moyenne, quelles étaient les marges de négociation. En moyenne, selon les chiffres que nous avons, on est entre 5,3% contre 5,1% au T4 2025. Donc aujourd'hui, négocier.
2: Il y a la possibilité de négocier, d'autant plus que le climat de taux est plutôt haussier.
1: Figaro Immobilier, on a sorti le baromètre des prix, et notamment sur la négociation, on arrive à des résultats plus importants que ceux qu'indique Sylvain, c'est-à-dire c'est 9% pour les appartements, 7% pour les maisons. Il ne faut pas se mentir, faire attention aussi, on le sait, mis à part les avant-contrats des notaires, il y a toujours un temps de retard.
2: Ouais, c'est vrai.
1: Quand on interroge tous les réseaux, ils disent que depuis le mois de mars, entre les taux de la Banque de France et les taux, on est en baisse depuis le mois de mars, il y a moins de demandes, on a plus de stocks, on a beaucoup plus de mal. Quand on interroge les banquiers, quand on interroge les courtiers, ils disent qu'il y a moins de demandes de crédit à l'habitat et on a des hausses de taux d'intérêt. Donc, on est peut-être à un point de bascule.
2: Bien sûr, et je salue d'ailleurs Sophie Autong, la patronne du courtier Finance Conseil, était l'une des premières à me dire sur ce plateau, attention cette fois, ce mouvement de hausse qu'on attendait à l'époque de taux, les prix risquent de basculer plus rapidement que ce qu'on a eu au moment de la crise en Ukraine, qui était de dire, les gens attendaient en disant non, je ne vais pas baisser les prix alors que les taux ont remonté. Là, dès le démarrage, je pense que tout le monde a bien compris qu'avec ce début, comme on a quand même la mémoire,
0: c'est une super bonne nouvelle.
2: Les prix s'ajustent.
0: Ne cédons pas à la morosité ambiante. Achetez plus que jamais, et une très bonne chose que les prix enfin puissent baisser.
2: S'adapter en tout cas,
0: qui sera une très bonne chose pour ceux qui veulent se loger.
2: Et surtout pour ceux qui veulent investir. Parce que du coup, quand les prix sont plus bas et qu'on est en période d'inflation, ça accélère les rendements. Mais d'ailleurs, à propos d'investissement, regardez ma transition incroyable. Est-ce qu'on pourrait aller pas parler d'investissement durable et responsable avec
1: Olivier Marin? C'est important parce que je sens là une petite moquerie. On peut penser.
2: Mais non, je me moque pas.
1: On peut penser immobilier, Olivier. Justement, un immobilier différent. On pense pas forcément à la plus-value. On pense pas forcément aux gains.
2: Mais bien sûr.
1: Il y a de plus en plus, et il faut le dire ici, on peut investir aussi de l'argent dans des foncières qui développe l'immobilier solidaire, durable. Il faut les citer. Il y a Foncière Belleville qui met l'immobilier au service de l'utilité sociale, donc qui a été créée par 5 jeunes ingénieurs, soutenus par des institutionnels, des particuliers. Qu'est-ce qu'ils font Belleville? Ils réhabilitent en fait des immeubles désaffectés. Ils en font, ils les transforment en logements, en lieux partagés, en ateliers, en espaces d'activité. Ils mènent des opérations notamment à Toulouse, à Saint-Denis, à Albi, à Marseille, à Valenciennes, au Havre. Dans le même esprit, il y a aussi Village Vivant, qui fait un peu la même chose dans les campagnes, qui rachète, qui rénove des locaux et des lieux de vie. C'est financé donc par l'épargne citoyenne. Vous pouvez mettre 100 euros.
2: C'est ce que j'allais dire, à partir de 100 euros.
1: C'est à partir de 100 euros. Et donc, avec à la clé une réduction d'impôts, et une utilité locale.
2: Puisque c'est réussir à cumuler les deux.
1: Village Vivant a déjà ouvert plus de 30 lieux, des cafés, boulangeries, des épiceries, des espaces culturels, des tiers-lieux, dans une quinzaine de départements. Donc, il y a vraiment aussi des associations qui tendent la main. Sylvain le disait tout à l'heure, iLogio, bien sûr qu'il faut citer, Caritas Habitat, Solico, il y a Habitat Humanisme qui existe. Il faut vraiment les citer. Il y a même une association qui s'appelle Toi, Moi, et qui rachète des appartements pour des sans-abri. 350 000 sans-abri en France, il faut toujours aussi avoir ça en tête. 600 000 personnes aussi qui sont logées chez un tiers. Quand on parle de crise du logement aussi, elle est vraiment là, et c'est là où il faut sans doute qu'on ait un petit peu de recul, et qu'on ne peut pas avoir toujours en tête la marchandisation, on revend, on fait une plus-value, etc. Il y a des belles choses qui se passent dans le pays, il y a en tout cas des associations solidaires,
0: avec Olivier.
1: Et il faut les encourager, parce qu'elles font
0: un boulot. Quand on est dans les villes, souvent je dis on faudrait qu'on fasse des kibbutz urbains, ou le kolkhoz pleurisse, peu importe, mais ce qu'on voit naître de plus en plus, c'est des pensions de famille, par exemple, et il y a un principe qui reprend exactement ce que disait Olivier, qui est celui de l'habitat, d'un habitat collectif un peu partagé, avec des salles communes. Mais ça existait en France.
2: Oui, bien sûr. Alors après, je ne suis pas certaine que ça revienne tout de suite, Sylvain.
0: Alors non, mais quand on est en état de crise et en état de dégradation du pouvoir d'achat, moi je trouve que les jeunes ingénieurs qui pourraient aller bosser dans des très grandes entreprises se sont investis dans ce projet collectif.
1: Et ils travaillaient avant, justement,
0: absolument,
1: à la fois dans la bourse, dans des grandes entreprises.
0: Ils auraient pu,
1: se sont dit... Arrêtons le gaspillage des mètres carrés inutilisés.
0: Absolument.
1: Chaque mètre carré compte. Est-ce qu'on peut avoir,
0: c'est génial ce qu'il
1: faire
0: fait.
1: De l'intérêt général. Oui, mais c'est quelque chose aussi qui vient des nouvelles générations. C'est aussi quelque chose qui sera dans le débat dans la présidentielle en 2027.
2: On espère, et on voulait aborder tout un tas d'études, mais comme en fait, il nous reste qu'une minute on parle rapidos du DPE collectif. Est-ce que vous pouvez me le faire en 30 secondes pour qu'après, j'ai quand même la possibilité de montrer à la fois expression.
0: Merci Marie.
2: Et qu'Olivier puisse montrer aussi Propriété Figaro quand même, s'il vous plaît.
1: Voilà,
2: on a fait les deux promos. Juste un mot sur le DPE collectif.
0: Alors le DPE collectif va faire plaisir à Olivier, puisque j'ai repris les éléments extrêmement bien écrits de notre ami Guillaume du Figaro.
2: Guillaume Erard,
1: Guillaume.
0: L'excellent Guillaume Erard. Ce que je retiens très rapidement, c'est quoi ? C'est que depuis, vous savez, 2026, le DPE collectif est obligatoire pour les copropriétés de moins de 50 lots, que le coefficient de conversion de l'électricité.
2: Il a été baissé,
0: ce qui va me permettre de remettre aussi ce qu'on appelait les passoires thermiques sur le marché, ce qui est une très bonne chose. Ça ne veut pas dire qu'il ne faut pas faire les travaux. Mais ce que je retiens finalement de cet excellent article, c'est qu'enfin, on raisonne de manière collective en valeur d'actif. Parce que c'est important, pourquoi ? Parce que si vous raisonnez en valeur d'actif dans une copropriété où on a l'impression qu'on n'a que des dépenses,
2: Eh bien, on n'investit pas, alors que si on dit quelle valeur ça apporte au patrimoine...
0: J'adore la valeur au patrimoine, je suis fan.
2: Mais non, mais je conclue parce qu'en fait, j'ai la musique du jingle.
1: Voilà. Eh oui, bon...
2: Je vais couper la chic. Bon bah merci quand même. On avait tellement de choses à dire à chaque fois. Mais oui, mais c'est ça qui est passionnant dans les experts de Limo. On a toujours un goût de trop peu. Mais ça donne envie d'être à la semaine prochaine. Merci Sylvain Lévy-Valency, cofondateur de Radio Limo, et merci Olivier Marin, rédacteur en chef, Propriété Le Figaro. Quand ça veut pas, ça veut pas. Merci à tous les deux d'avoir été avec nous. Et à la semaine prochaine pour de nouveaux épisodes des experts de Limo sur BFM Business.
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6: Bonjour à tous, bienvenue dans la semaine de Culturia. Comme chaque week-end, on vous fait un petit résumé du meilleur de l'actualité intelligence artificielle de ces derniers jours. Et on commence avec une question. Est-ce que la France peut vraiment peser dans la bataille mondiale de l'intelligence artificielle ? Oui, on a des cerveaux, oui, on a des talents, mais oui aussi, on a quelques handicaps. Illustration très intéressante à travers une offre d'emploi devenue virale sur les réseaux sociaux.
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2: notamment une offre d'emploi, Anthony Morel, qui a fait beaucoup parler d'elle, d'Anthropic. On parle que d'Anthropic ces derniers jours. Le géant de l'IA cherche un responsable des ventes en France avec un salaire moyen de
6: 375 000 euros. Brut. C'est pas mal.
2: C'est pas mal.
6: Belle offre d'emploi. Alors peut-être que ça va intéresser certains de nos auditeurs. Alors c'est un directeur des ventes pour la partie services financiers. En gros, c'est une personne qui va devoir aller convaincre les banques et les assureurs que les services d'IA d'Anthropic, c'est absolument formidable. Et donc cette offre, elle a été publiée et même si elle est alléchante, elle est relativement banale sur le papier, mais elle est devenue virale sur les réseaux sociaux parce qu'il y a un internaute, un petit malin, un entrepreneur de la tech qui a eu la bonne idée de passer cette offre d'emploi à la moulinette du simulateur URSSAF. Vous avez peut-être déjà testé hein, sur le site Mon Entreprise, les simulateurs, vous mettez le salaire brut et ça va vous donner le salaire net et le super brut, ce que paye l'employeur. Alors nous, les Français, on est habitués, mais les Américains, ils n'étaient pas prêts psychologiquement. Donc quand on met ce salaire dans... forcément, les chiffres sont importants, donc le décalage est massif. 375 000 euros brut de salaire, ça veut dire que l'employeur Anthropic va devoir payer 529 000 euros et qu'à la fin, il restera dans la poche du directeur commercial 188 000 euros. Donc il y a un décalage de 340 000 euros qui part directement dans les poches de l'État. Donc encore une fois, nous les Français, ça fait toujours un petit choc, mais on connaît la chanson. Mais les internautes américains, pour le coup, ça les a fait un petit peu bugger. Et donc il y a eu tout un débat qui s'est cristallisé autour de cette offre d'emploi et autour de la question, est-ce que c'est pas ça finalement la raison qui fait que la France décroche technologiquement face aux États-Unis? Et c'est vrai qu'il y a eu plein de commentaires sur ce ton-là, c'est pour ça que la France perd la course à l'IA et on se demande pourquoi tous les grands modèles de langage sont américains, dit un internaute. L'Europe n'a pas un problème d'innovation, il a un problème d'incitation salariale. Alors évidemment, on va pas résumer le décrochage de la France à notre modèle social, ce serait un tout petit peu caricatural et simpliste, mais clairement, la question du coût du capital humain, ça a quand même du sens, c'est un critère important. Comme le résume un autre internaute, il faut 2 à 3 fois plus de capital pour construire une entreprise d'IA en France, donc il faut être 2 à 3 fois plus chanceux ou travailler 2 à 3 fois plus.
2: Et c'est ça qui est intéressant, c'est qu'en fait, pour que vous puissiez toucher en France vraiment 350 000 euros, il va falloir vous filer 1 million. Quoi.
6: Et c'est exactement ça. Enfin, en tout cas, 529
2: 000 euros. Donc on ne peut pas s'aligner.
6: C'est très compliqué de s'aligner et on le voit, je veux dire, même sans compter la question des cotisations, si vous voulez, quand on regarde les salaires aujourd'hui, enfin, il faut être sacrément patriote pour vouloir rester en France quand on bosse dans l'IA, quoi. Il faut avoir la France chevillée au corps, parce que quand on fait les comparaisons avec les salaires aux États-Unis, c'est vraiment vertigineux. Quand on prend, alors, c'est toujours difficile de faire des fourchettes, ça dépend de l'école de laquelle on sort, mais un salaire junior, quand on est ingénieur ou chercheur en IA, c'est 40 à 60 000 euros brut annuel en France, d'accord ? Aux États-Unis, ça va être 3 fois plus, 2 à 3 fois plus. Ensuite, quand on est expert en France, au bout de 5 à 10 ans, c'est 100 à 120 000. Aux États-Unis, on arrive très rapidement à des salaires de 400 000, 500 000 dollars, parfois 1 million pour les meilleurs d'entre eux. Et je parle même pas des entreprises qui donnent des parts. Faut se souvenir qu'une entreprise comme Nvidia aujourd'hui, il y a 80% des salariés qui sont millionnaires. 80% des salariés d'Nvidia ont plus d'un million d'euros parce qu'ils ont des salaires qui sont très conséquents et ils ont aussi des parts dans Nvidia. Et c'est ce qui rend aussi très compliqué le fait de créer des vrais champions français de l'intelligence artificielle quand tous les chercheurs peuvent prétendre faire x3, x4, x5 en prenant un billet pour New York ou pour la Silicon Valley. Forcément, mais c'est un peu compliqué, quoi.
2: Surtout, vous me parlez là des salariés moyens. Vous ne parlez même pas des stars.
6: Alors là, c'est là où le gap est le plus vertigineux. Encore une fois, on se souvient de Meta et de Mark Zuckerberg qui appellent un par un tous les plus grands chercheurs de la tech. Et là, pour le coup, les salaires, je rappelle, hein, le package de base, c'est 100 millions de dollars de bonus de bienvenue, 100 millions de dollars de salaire annuel. Quelle entreprise française peut s'aligner sur ça?
2: Aucune.
6: Voilà.
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6: Cette semaine, on a aussi fait un petit focus sur la tech au service de l'agriculture. Comment l'innovation transforme la façon dont on nourrit la planète? Voici quelques solutions.
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2: Anthony Morel, à l'occasion du Salon de l'agriculture cette semaine, on s'intéresse à la façon dont la tech et l'IA transforment les exploitations. Direction Singapour, il y a la plus grande ferme verticale du monde.
6: Oui, c'est ça, c'est peut-être l'une des façons dont on va nourrir la planète demain, hein, ces fameuses fermes verticales dont on a des projets de plus en plus fous année après année, où le principe c'est de faire pousser des salades et des choux, mais le plus en hauteur possible. Et là, c'est le cas de le dire, puisqu'à Singapour vient de s'ouvrir la plus haute fermes verticales du monde, 24 mètres de haut, donc c'est l'équivalent d'un immeuble de 8 étages, et à l'intérieur, vous avez une exploitation agricole, alors qui ressemble pas du tout à ce qu'on a l'habitude de voir, à des champs. En l'occurrence, c'est un grand entrepôt avec des étages de bacs métalliques les uns au-dessus des autres, remplis de choux, d'épinards, de végétaux divers et variés, le tout complètement surveillé par des robots et de l'intelligence artificielle. Donc en gros, on a de l'IA qui va permettre de choisir les bons semis, qui va surveiller la pousse, qui va détecter le moindre petite feuille qui jaunit et donc des problèmes de maladies éventuelles. On n'a pas, alors il n'y a pas de soleil évidemment, on est en intérieur, donc on a des, ce qu'on appelle des LED horticoles qui sont des lumières, des ampoules électroniques qui vont reproduire le spectre lumineux du soleil pour optimiser la pousse des végétaux. On n'a pas de terre non plus, c'est-à-dire que les racines baignent dans de l'eau qui est chargée en nutriments et on va microdoser les nutriments pour qu'on ait exactement la bonne quantité pour les végétaux. L'intérêt, c'est qu'on est en intérieur, donc on n'a pas les aléas. On n'a pas la canicule, on n'a pas le gel, on n'a pas le verglas, enfin on n'a pas tous les problèmes qu'on peut avoir sur des cultures traditionnelles. Et on se retrouve à la fin avec des légumes qui ont les mêmes qualités nutritionnelles et le même goût, nous dit-on, parce que j'ai pas pu goûter, que ceux qui ont poussé en plein champ.
2: Mais ça nourrit des gens, vraiment, ou oui, c'est juste une expérience tech?
6: Alors oui, on pourrait se dire que c'est un gadget technologique, et ça l'a été à certains égards. D'ailleurs, il y a eu des projets en France, certains ont périclité. En fait, ça a du sens à certains endroits. J'allais dire, là, on est à Singapour, on est typiquement sur un petit territoire où l'enjeu des terres arables, c'est évidemment un gros enjeu. Là, le gros avantage de ces fermes verticales, c'est quoi? C'est qu'on va pouvoir, sur une toute petite surface, faire pousser énormément de végétaux. Là, en l'occurrence, on va faire pousser 2000 tonnes de nourriture par an sur un là où il aurait fallu 50 à 60 fois plus en termes de surface si on était... Enfin, c'est la comparaison entre un immeuble et une maison, si vous voulez, en termes d'utilisation et d'optimisation de la ressource. C'est extrêmement intéressant aussi parce que ça permet de produire à côté des grandes villes, donc directement du producteur au consommateur. On a moins de transport, donc il y a tous les sujets d'empreinte carbone, évidemment. Comme on est à l'intérieur, je vous le disais, il n'y a pas les aléas climatiques. Comme on est à l'intérieur aussi, tout est maîtrisé, donc il n'y a pas de nuisibles, on n'a pas besoin d'utiliser de pesticides du tout. On n'a même pas besoin de les laver, en fait, ces légumes. Vous prenez salade, vous pouvez la manger quasiment comme ça. Vous mettez votre vinaigrette et c'est terminé, ce qui est incroyable. Productivité supérieure également, et la consommation en eau est très restreinte également. Donc c'est vrai que quand je vous dis tout ça, et j'imagine ceux qui nous écoutent et qui nous regardent se dire, c'est pas très ragoûtant, c'est pas très appétissant. On est d'accord que ça fait plus rêver d'avoir les paysages du Bocage vendéen et des Hauts-de-France, c'est beaucoup plus beau, mais ça peut quand même être utile et avoir du sens dans certaines configurations.
2: Vous dites faible consommation d'eau, mais quand vous remplacez le soleil par des lampes électriques, quand même, en termes de consommation d'énergie, ça doit se poser là.
6: Alors ça, c'est vrai, c'est le gros inconvénient de ces exploitations, c'est qu'aujourd'hui, il y a une grosse consommation électrique. Alors, il faut faire le calcul et le retour sur investissement entre ce que vous consommez en électricité, surtout dans des pays comme la France où vous avez une énergie qui est peu carbonée, où ça peut avoir du sens. Dans d'autres, si c'est à base de charbon, c'est peut-être un petit peu plus compliqué, évidemment. Là où c'est intéressant quand même, c'est qu'on voit que dans des pays comme le Japon, vous avez des grands groupes électroniques, du genre Panasonic ou Toshiba, qui sont mis à exploiter ces fermes. Parce qu'en fait, on est plus proche, si vous voulez, de l'usine de semi-conducteurs que de l'exploitation agricole traditionnelle. Mais c'est extrêmement intéressant de voir que certains imaginent que dans la ville du futur, on pourrait même avoir des immeubles avec en sous-sol des fermes verticales qui permettraient d'alimenter en autosuffisance les habitants.
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6: Des innovations qui pourraient aussi nous permettre d'en finir avec les pesticides.
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2: Anthony Morel, à l'occasion du Salon de l'Agriculture, on s'intéresse évidemment à la révolution technologique du secteur. Alors ça fait longtemps qu'on sait que les agriculteurs, ils sont très tech. Quels sont les derniers exemples que vous voulez mettre en avant? On parle notamment de pesticides.
6: Oui, absolument, et d'utilisation de l'intelligence artificielle, parce qu'on a longtemps opposé, de manière assez vaine d'ailleurs, l'écologie et l'agriculture. Et en fait, ce dont on se rend compte, c'est que la technologie et l'intelligence artificielle vont peut-être tout simplement réconcilier les deux. Moins de pesticides, non pas par la contrainte, non pas par la loi, mais par la magie des algorithmes, j'allais le dire. Alors, je vous présente quelques-unes des startups dans ce secteur. Carbon Bee, par exemple. Carbon Bee, c'est une entreprise française qui a mis au point des caméras intelligentes couplées à des algorithmes qui vont permettre de pulvériser exactement la bonne dose de pesticides là où on en a besoin. C'est-à-dire qu'en gros, c'est des caméras, ce qu'on appelle des caméras hyperspectrales, qu'on installe directement sur les tracteurs, sur les pulvérisateurs. Les pulvérisateurs, vous savez, c'est les grandes barres métalliques là sur les côtés des tracteurs qui vont venir asperger des petites gouttelettes de pesticides là où il y en a besoin. Et là, en fait, ce que font ces caméras, c'est qu'elles sont capables d'analyser de manière extrêmement précise. Bah, là, hop, il y a une mauvaise herbe, hop, on envoie une gouttelette de pesticide. C'est, on remplace le bombardement de masse, si vous voulez, par de la frappe chirurgicale. Et l'impact de ça, c'est quoi? C'est qu'on va avoir besoin de 60 à 90% de pesticides en moins, ce qui est un avantage écologique majeur, évidemment, en termes d'enjeux sanitaires, de pollution des sols, etc. Et puis un enjeu économique pour les agriculteurs, parce que ces produits phytosanitaires, c'est aussi un budget qui est tout à fait conséquent. Donc voilà un exemple de la façon dont l'intelligence artificielle, alors on ne parle pas de ChatGPT, ce n'est pas des modèles d'IA générative évidemment, mais est en train de transformer la vie des agriculteurs.
2: Mais là, vous envoyez encore du pesticide?
6: Oui. Alors quand
2: l'étape d'après, c'est trop autre chose.
6: De s'en passer complètement. Alors là, pour le coup, les investissements sont un petit peu plus lourds, mais on va pouvoir utiliser des robots notamment. Hein, on va remplacer finalement l'utilisation.
2: Enlève les mauvaises herbes.
6: Exactement. Mais c'est le retour au désherbage manuel, mais évidemment à l'ancienne, que plus personne ne veut faire parce que c'est fatigant, ça prend du temps. Enfin, évidemment, personne n'a envie de désherber à la main. Et bien là, on va envoyer des robots. Il y a une start-up toulousaine notamment qui s'appelle Nayo qui fait ça. Comme on a des robots aspirateurs, c'est des robots désherbeurs. Donc, ils se baladent dans des plants, ça peut être des plants de vigne ou des rangs de laitue, peu importe. Et ils sont équipés, là encore, de caméras intelligentes. Ils vont détecter la mauvaise herbe et hop, ils vont venir s'en saisir et la supprimer instantanément. Et une fois que le robot a fini son œuvre, il envoie un petit SMS à l'agriculteur pour dire « j'ai fini de bosser ». Et puis, ça ne s'arrête pas là. Une fois que la récolte a été réalisée, il y a aussi dans les silos. Vous savez, quand on a les grains dans les silos, là aussi, on a besoin de mettre du pesticide. Pourquoi ? Parce que les insectes, ils prolifèrent. Et bien là, on a une start-up qui s'appelle Javelot, qui est basée dans les Hauts-de-France. Eux, ils ont mis au point des capteurs électroniques qui vont analyser en temps réel tout un tas de paramètres, la température notamment, et ils vont ajuster la température, la ventilation, pour éviter que les insectes ne puissent proliférer. Là encore, on va utiliser la magie des algorithmes, des capteurs électroniques, pour éviter d'utiliser trop de pesticides.
2: L'autre option, c'est d'utiliser une alternative naturelle, mais oui. Alors là, c'est pas encore validé par la science.
6: Alors, c'est validé par la science.
2: Validé.
6: Ce que je veux dire par là, quand je dis validé par la science, c'est qu'on n'est pas dans les recettes de grand-mère. Quand on parle de recettes naturelles pour éviter les insecticides ou les pesticides, on a tendance à imaginer des trucs un petit peu ésotériques. Là, non, très clairement, on va utiliser ce qu'on appelle du biocontrôle. C'est ce que fait une entreprise française qui s'appelle M2i Biocontrôle, par exemple. Plutôt que d'utiliser donc des produits chimiques qui vont tuer tous les insectes sans distinction, eh bien, on va utiliser des phéromones. Alors, par exemple, pour se débarrasser des chenilles processionnaires, vous connaissez là, ces grosses chenilles urticantes qui sont pas très jolies, pas très agréables, eh bien, ils ont mis au point un système où on va envoyer des billes de paintball avec des phéromones.
2: Ah oui,
6: alors, quand je vous dis, c'est vraiment un truc de fou, c'est assez artisanal, des billes de paintball avec, en fait, à la place, des phéromones femelles qui vont saturer l'air et qui vont rendre les chenilles mâles complètement folles. Elles vont courir dans tous les sens et elles vont mourir avant d'avoir eu le temps de se reproduire. Et ça permet... Ben non, mais c'est... Vous rigolez, mais non, c'est très sérieux parce que ça permet là encore d'avoir une solution qui est complètement naturelle, qui évite d'utiliser des pesticides et on se retrouve en fait avec des insectes ou avec des nuisibles.
2: Mais faut tirer au paintball quand même.
6: Faut tirer au paintball, oui. Bon après vous n'êtes pas obligé de viser les chenilles non plus. Vous faites ça, vous tirez dans l'air, et ça fonctionne très très bien.
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6: La tech qui se met au service de la sécurité de nos voitures. Imaginez un véhicule qui ne reconnaît que son propriétaire et qui n'obéit qu'à lui, ça va être rendu possible par le mariage de l'intelligence artificielle et de la biométrie.
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2: Anthony Morel, l'IA s'invite évidemment de plus en plus dans les voitures, pas seulement pour la conduite autonome, mais aussi pour les rendre plus difficile à voler. Ah oui, à voler.
6: Voler dans le
2: J'étais
6: sens...
2: J'étais sur les voitures volantes.
6: Sans voler, non.
2: Je suis un peu fatiguée.
6: C'est peut-être l'étape d'après, les voitures volantes. On en reparlera, mais non, là, je parle bien
2: là,
6: de...
2: Là, c'est le vol tout court.
6: De voitures anti-vol, parce que c'est de ça dont je parle. Gros enjeu, il y a une voiture volée toutes les 4 minutes en France, et en fait, il y a plein de nouvelles fonctionnalités qui vont effectivement les rendre beaucoup plus difficiles à cambrioler, à voler. En fait, on va utiliser pour ça de l'intelligence artificielle couplée à de la biométrie. C'est des technologies qui sont présentées notamment sur les grands salons technologiques. L'idée, c'est de s'inspirer de ce qu'on a aujourd'hui dans nos téléphones. Pour déverrouiller notre téléphone, on utilise la reconnaissance faciale, éventuellement des empreintes digitales. Pourquoi est-ce qu'on ne ferait pas la même chose avec les voitures qui ne sont finalement que des smartphones sur roues ? On ne cesse de le répéter. Donc le principe est simple, on va installer une petite caméra intelligente dans la portière, vous arrivez, on va scanner votre visage, on va reconnaître que c'est leur closier, la voiture s'ouvre, elle se déverrouille et vous pouvez la faire démarrer. Si c'est quelqu'un d'autre, elle ne s'ouvrira pas ou elle refusera de démarrer. Ce qui est assez malin, évidemment. Alors, évidemment, c'est configurable. Hein. On peut choisir, accepter que des gens de votre famille puissent entrer dans la voiture. On peut aussi imaginer toutes les thématiques autour de l'autopartage. C'est très pratique. On peut créer des clés temporaires avec voilà, un accès. Vous donnez votre visage. Hop, vous avez accès à la voiture pendant une heure ou pendant une journée. Et puis ensuite, c'est terminé. Donc, c'est assez intéressant de voir que ces technologies sont en train de se développer parce que les voitures, aujourd'hui, elles sont de plus en plus volées par des hackers. C'est ça la réalité. C'est-à-dire que ces voitures, aujourd'hui, c'est des ordinateurs roulants. Donc, on les craque comme on craque un PC. Il y a de plus en plus d'effractions électroniques. Et donc, l'utilisation de la biométrie qui est beaucoup plus difficile à pirater, eh bien, les rend quasiment inviolables.
2: Alors, ces caméras intelligentes, identification du conducteur, mais pas seulement.
6: Oui, en fait, ce qui est intéressant, c'est qu'aujourd'hui, dans les voitures intelligentes, on a de plus en plus de caméras. On a des caméras frontales, des caméras de recul, on a des caméras d'aide à la conduite, on a des dashcams. Et en fait, l'idée, ça va être de leur donner des fonctionnalités supplémentaires en les couplant avec de l'intelligence artificielle. Le côté anti-vol, c'est un exemple, mais il y en a plein d'autres. Ça va être, par exemple, je sais pas moi, développer un système de clim et de chauffage hyper personnalisé en fonction des différents passagers dans la voiture. Ça, je sais que Valeo travaillait là-dessus il y a quelques années, c'est hyper intéressant. C'est-à-dire qu'en gros, quand vous êtes dans une voiture, tout le monde n'a pas les mêmes besoins. Il y a des gens qui sont plus ou moins frileux, il y a des gens qui sont plus ou moins corpulents, il y a des gens qui sont pas habillés pareil. Et donc là, la caméra va analyser de manière extrêmement fine. Ah bah lui, il est pas très gros, lui un peu plus épais,
2: voilà,
6: il a un gros anorak, et voilà ce que j'en vois. Un peu plus de chaleur, un peu plus de fraîcheur. Ça va être extrêmement intéressant. Ça va être aussi des caméras qui vont analyser l'état de santé, j'allais dire, des différents passagers et notamment du conducteur, parce que c'est le plus important. Est-ce qu'il est en train de s'endormir? Est-ce que il a? On va même être capable d'analyser les battements cardiaques. Donc si une personne, par exemple, s'apprête à faire un malaise cardiaque, la voiture va pouvoir l'anticiper et à ce moment-là s'arrêter automatiquement. Donc il y a vraiment énormément de champs d'exploration pour les laboratoires de recherche et pour les startups et pour les équipementiers dans ce domaine des caméras couplées à de l'IA pour donner des fonctionnalités supplémentaires à la voiture, tout simplement.
2: Il y a aussi un aspect sécurité.
6: Oui, alors ça c'est une technologie que j'ai testée récemment et que je trouve extrêmement intéressante, qui va là encore utiliser les caméras de la voiture en leur donnant des fonctionnalités supplémentaires pour permettre aux secours, en cas d'accident, de voir par les yeux du véhicule, si l'on peut dire. Donc là, il faut imaginer que la voiture a un accident. Je vais appuyer sur le bouton SOS du tableau de bord, ou si je ne suis pas capable de le faire, la voiture va comprendre qu'il s'est passé quelque chose. Et à ce moment-là, elle va entrer en contact avec les secours, elle va donner accès à toutes les caméras embarquées. Et encore une fois, il y en a de plus en plus dans les voitures, caméras frontales, caméras...
2: Ah, pour qu'ils préparent.
6: Exactement. En fait, on va pouvoir avoir une sorte de prédiagnostic qui va permettre aux secours de savoir ce qui s'est passé. Est-ce que les personnes sont ensanglantées à l'intérieur de la voiture? Est-ce qu'il y a eu un carambolage à l'extérieur? Parce qu'il y a des caméras aussi pour l'extérieur. Et à partir de tous ces éléments-là, eh bien, on va avoir une intervention des secours qui va être infiniment plus efficace que simplement vous avez un appel et puis les secours arrivent. Donc voilà, quand on couple tout ça, on se rend compte que l'intelligence artificielle dans les voitures, ça va bien au-delà de la conduite autonome.
2: Mais maintenant que j'ai compris de quoi parle votre sujet ce matin, ça m'interpelle quand même sur la voiture que vous ne pouvez pas démarrer parce qu'elle n'a pas de clé. C'est-à-dire que s'il y a un problème, vous n'êtes pas autorisé à conduire la voiture, vous ne pouvez pas la démarrer.
6: Ah ben non, là pour le coup, il faut avoir été paramétré pour pouvoir démarrer la voiture, effectivement. Donc ça peut poser d'autres problèmes.
2: Mais en cas d'urgence, c'est compliqué.
6: En cas d'urgence, c'est... en même temps, dans quel cas d'urgence vous êtes censé démarrer une voiture qui n'est pas la vôtre?
2: Un problème, je sais pas, dans la nuit, quelqu'un qui tombe, qui tombe à l'hôpital, rien.
6: Ça résout des problèmes, mais ça en crée d'autres. Vous n'avez pas tort.
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6: Voilà, c'est tout pour cette semaine de Culturia. Merci de nous avoir suivis. On se retrouve dès lundi matin dans Good Morning Business. D'ici là, restez connectés.
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7: Bonjour, bonjour et bienvenue dans La France à tout pour réussir. Chaque semaine, vous le savez, un concentré d'économie positive sur BFM Business. Et pour cette dernière émission inédite avant l'été, on va d'abord parler du Tour de France. Le Tour, c'est une course bien sûr, mais c'est aussi la caravane publicitaire et ses dizaines de partenaires. Parmi eux, un nouvel arrivant cette année, c'est Charal, le spécialiste du bœuf sous vide. Entre autres, on va en parler de ce dispositif de Charal sur le Tour 2026. On parlera également de l'entreprise Charal, créée en France il y a tout juste 40 ans, en 1986, Stéphanie Bérard-Geste, directrice marketing et innovation de Charal, sera ma première invitée dans un instant. Direction ensuite la Savoie, un département dont la moitié du PIB est généré par le tourisme. La Savoie, comme toutes les zones de montagne, cherche aussi à diversifier son offre touristique, bien au-delà de la seule saison d'hiver. On en parlera avec Afaf Lombard, c'est la directrice générale adjointe d'Explore Savoie en duplex de Chambéry. Enfin, cet été, n'hésitez pas à visiter nos belles entreprises françaises. Plus de 4000 d'entre elles ouvrent leurs portes au public tout au long de l'année. Une carte Michelin de la France des savoir-faire vient de sortir. Elle recense plus de 350 sites à visiter. On en parlera avec Marie Cario de l'association Entreprises et Découvertes qui coédite cette carte Michelin. Charal, donc, une marque très connue des Français, une marque qui fête cette année ses 40 ans et une marque qui entre cette année aussi dans le club des partenaires du Tour de France. Trois bonnes raisons de vous inviter, Stéphanie Bérard-Geste. Bonjour.
8: Bonjour, Jérôme.
7: Vous êtes la directrice marketing et innovation de Charal. On va parler dans un instant du Tour de France. Mais tout d'abord, donc, cette marque à la communication, on l'a tous en tête, ultra efficace. Elle est présente non seulement dans nos assiettes, mais dans nos références collectives. 97% de notoriété, c'est gigantesque.
8: Oui, effectivement. Bon, il a fallu 40 ans pour les construire. Mais aujourd'hui, oui, la notoriété de la marque est forte. On est présent dans l'assiette d'un foyer français sur deux. Voilà, on est une marque française qui propose une viande 100% française et on fait partie des grandes marques du quotidien des consommateurs.
7: Alors, l'âge, donc, la quarantaine, ça y est, oui. Depuis 1986. Charal, c'est combien de salariés et combien de bouchers, notamment, qui travaillent sur les sites de production en France?
8: Alors, nous sommes 3000 salariés sur l'ensemble de nos 8 sites en France et donc nous avons 450 bouchers qui travaillent toute la partie découpe, préparation de la viande.
7: Et vous le disiez, donc, de la viande française, ça veut dire que vous travaillez avec des éleveurs, avec des partenaires, combien?
8: Alors, chaque année, on est à peu près autour de 30 000 éleveurs avec qui on travaille en France, parce que la France, c'est une terre d'élevage et de petites exploitations. Donc, ça nous permet de travailler avec nombre d'entre eux. Et parmi ces 30 000 éleveurs, on en a 10 000 avec lesquels on a des relations, on va dire, plus privilégiées, des partenariats, de la contractualisation, des audits en élevage, etc. Enfin, c'est des gens avec qui on a des relations depuis de nombreuses années. Donc effectivement, un maillage français bien, aujourd'hui bien installé.
7: Charal fait partie du groupe Bigard depuis 2008.
8: C'est ça.
7: Pour la marque seule, c'est quel chiffre d'affaires en 2025, Charal?
8: On est autour de 900 millions d'euros sur la marque.
7: Et donc, on l'a dit, 8 sites de production, on a une carte, on a refait une petite carte, essentiellement quand même dans le quart nord-ouest de la France, ça descend quand même jusqu'à Égletons, et puis en Lorraine, ça va jusqu'à Metz. C'est ça.
8: Tout à fait. On est quand même situé historiquement au cœur des bassins d'élevage. D'ailleurs, avec le Tour, on passera pas très loin d'Égletons dimanche. Mm-hmm. Donc, effectivement, les sites ont un peu suivi historiquement ces grands bassins d'élevage français.
7: Alors, donc, l'arrivée sur ce Tour de France 2026, comment ça s'est fait? Pourquoi rejoindre, donc, je le disais, les dizaines de marques qui, chaque année, sont partenaires? C'est quoi les enjeux pour la marque Charal de rejoindre le Tour?
8: Alors déjà, c'est vrai que depuis quelques années, on a pris sur la marque un virage expérientiel, on va dire ça comme ça, dans notre stratégie de communication. C'est vrai que avec cette signature Vivons Fort, on a d'abord commencé à l'incarner à travers le sponsoring sportif. Donc depuis 2017, on est engagé sur la partie voile.
7: Et avec Jérémy Bayou, c'est ça ?
8: Tout à fait, avec Jérémy Bayou. Et dans le cadre de... Alors là, on est vraiment dans un partenariat sportif, c'est-à-dire des notions de performance. On a un bateau qui porte le nom de notre marque. Mais c'est vrai que dans ce cadre-là, on a beaucoup travaillé l'événementiel avec les villages départ de course et on y a pris goût. Et au fil du temps, on est aussi de plus en plus sur des festivals, notamment le FIS, le Festival International des Sports Extrêmes. On fait pas mal de choses. On s'est engagé aussi dans le e-sport où là aussi, il y a beaucoup d'événementiel. Donc, pour les 40 ans, pas de crise de la quarantaine, mais l'idée, c'était plutôt de rebondir sur une nouvelle aventure. Et quoi de plus magique que le Tour de France, je dirais, qui va à la rencontre de tous les consommateurs français et pour aller, je dirais, continuer cette stratégie et aller à la rencontre tout simplement des gens.
7: Alors le Tour, il a commencé, on enregistre cette émission, je précise, le 10 juillet, le Tour, il a commencé il y a une semaine. C'est quoi le dispositif de Charal sur le Tour de France? C'est des véhicules, c'est de la distribution de goodies, d'échantillons, c'est quoi votre dispositif?
8: Alors il y a pas mal de choses. Alors nous, on a commencé que mardi, puisque vu qu'on est très ancré en France, on n'a pas démarré en Espagne.
7: Après l'Espagne,
8: oui, tout à fait. Donc du coup, notre dispositif, effectivement, on a 4 véhicules sur la caravane. C'était un vrai challenge pour nous parce qu'on voulait des véhicules qui soient très représentatifs de grands symboles, grands icônes de la marque. Donc, on a par exemple un véhicule Hebdopack, hein, c'est le packaging que l'on a créé en 1986, hein, qui permet de protéger et de conserver l'avion et qui fait que la marque est ce qu'elle est aujourd'hui et qu'elle est ancrée, voilà, sur la qualité et le plaisir. On a souhaité aussi, parce que ça fait une bonne dizaine d'années maintenant qu'on a cette fameuse boîte à Charal, donc on a voulu la représenter.
7: Absolument.
8: Également.
7: Faites-le.
8: Charal, vous entraînez, hein, mais normalement je suis à peu près au point. Voilà, on a vraiment voulu retrouver cet élément-là fort de la marque. Et puis, on introduit notre caravane avec un quad barbecue qui est plutôt assez drôle et un steak haché, donc voilà, pour capitaliser sur le barbecue qu'aiment tant les Français.
7: Et cette mascotte.
8: J'allais y arriver, mais donc en fin de caravane, on a aussi notre grande entrecôte. Je ne sais pas si vous vous rappelez des communications du début des années 2000 chez Charal, où on se mariait avec une entrecôte à l'époque. Oui. Donc on a voulu retrouver aussi cette entrecôte sur la caravane. Et cette entrecôte, pour la première fois, on l'a aussi mise en mascotte. On l'a appelée Bifcoto. Et du coup, l'idée, c'est que cette mascotte, elle aille à la rencontre des consommateurs sur un dispositif ligne de départ. Donc effectivement, sur la caravane, vous le disiez, on fait de la distribution de goodies, hein, des bobs Charal, des maniques, parce qu'on voulait des objets un peu utiles du quotidien, symbole de la cuisine, voilà. Un petit sac pour faire ses courses aussi, enfin voilà, des goodies comme ça. Et donc sur le dispositif de la ligne de départ, on a notre fameux Bifcoto qui anime la ligne avec des lancers, des petits jeux, avec là aussi d'autres goodies à gagner, nos chaussettes tache de vache qui ont un gros succès elles aussi. Et puis, important, on fait pas d'événementiel chez Charal sans dégustation. Donc on a le fameux beef truck Charal, qui est soit parfois dans les zones de départ, en zone d'arrivée ou sur le bord de parcours. Et là, on a des plans de chat et on fait déguster des pièces de viande, donc filet, onglet. Et aussi une innovation qu'on vient de lancer, qui est le gravlax de bœuf, qui se mange froid comme ça.
7: J'imagine que, évidemment, ce sont des produits qui ont beaucoup de succès. Vous étiez il y a quelques heures encore sur le tour à Pau.
8: Oui.
7: Le ressenti que vous avez de l'accueil par le public de ce dispositif?
8: Eh bien, certains font comme moi, ils crient le Charal quand ils nous voient passer. C'est un symbole fort de la marque et je trouve qu'on a plutôt eu un accueil assez rigolo des consommateurs qui justement ont ce lien de proximité déjà établi avec la marque et qui, je pense, ont trouvé plutôt sympathique de nous voir arriver. En tout cas, j'ai entendu plein de « et de « waouh, Charal », donc ça fait plaisir en tout cas.
7: C'est combien de caravaniers sur place?
8: Sur place, pour Charal, vous dire,
7: ou sur l'ensemble? Pour la marque Charal,
8: on est 20 personnes.
7: Et le coût et l'investissement, on était dans une autre émission il y a quelques jours avec Vico qui nous parlait d'un coût autour un peu plus d'1 million d'euros. Et
8: Chez nous, moi je ne donne pas nos chiffres exacts, mais ce qui est sûr, c'est que c'est un événementiel, enfin c'est de l'événementiel de masse, on va dire. Donc c'est des coûts importants, mais pour nous, en fait, je parlais tout à l'heure d'un virage expérientiel vers la marque. Ce qui est sûr, c'est que on diminue certaines choses pour aller se permettre aussi de faire ce type d'événement.
7: Mais il y a des enjeux d'image. Mais quand on a un taux de notoriété 97%, on a déjà la notoriété. Oui. L'image, elle peut être améliorée. Des enjeux de business quand même aussi. Il y a un retour sur investissement.
8: Bien sûr.
7: C'est quoi? On est flat? On est quoi?
8: Alors, pour l'instant, je ne sais pas encore. Mais j'imagine que ce sera intéressant. Nous, ce que l'on va chercher à faire, c'est mesurer. On va mesurer d'ailleurs avec Kantar l'impact de notre premier tour. Alors, avec Kantar, ce qu'on va mesurer, c'est l'attachement à la marque, la proximité à la marque, l'ancrage justement français de la marque. On va regarder tous ces critères-là parce que ce qu'on cherche à faire, c'est avoir de la préférence de marque aussi, créer ce lien. Aujourd'hui, quand une marque a une forte notoriété, on va chercher encore plus loin. On cherche à être dans le quotidien des consommateurs, à vraiment s'intégrer dans leur quotidien. Et puis, quand vous parlez de business, j'en ai pas parlé, mais on va animer plus de 150 points de vente aussi dans le cadre Absolument. Du Tour de France, en plus, en plus de ce du qu'on Tour peut de faire France, par ailleurs, sûr, ouais. tout à fait, sur cette thématique Tour de France. Donc effectivement, on a des enjeux de présence à l'esprit et de préférence de marque pour derrière, in fine, on l'espère, que notre marque continue à être achetée.
7: On se retrouve dans quelques mois pour dresser ce bilan.
8: Avec plaisir.
7: En tout cas, donc voilà, bon Tour de France, donc évidemment au cyclisme, mais aussi donc à la marque Charelle et à toutes ses équipes. Le Merci. Tour de France, qui cette année passe en Savoie avec un départ à Chambéry, eh bien on va justement parler de la Savoie, de l'importance du tourisme pour ce département et de ses axes de diversification face à un climat qui change. Bonjour, Afa Flambard.
9: Bonjour.
7: Vous êtes en duplex en effet de Chambéry, vous êtes la directrice générale adjointe d'Explore Savoie au sein du comité départemental du tourisme de la Savoie. Explore Savoie, donc marque lancée début 2025. Avant de parler de votre stratégie multi-saison, les chiffres clés du tourisme en Savoie, je crois que je le disais dans le sommaire, c'est la moitié du PIB du département, c'est gigantesque.
9: Tout à fait, on parle de 50% vraiment du PIB de la Savoie, du département de la Savoie, avec des retombées économiques très importantes. Donc là, le tourisme tient une place primordiale dans l'activité économique du territoire, avec 23 millions de nuitées l'hiver, contre un peu plus de 9 millions de nuitées l'été. Qui se concentre beaucoup sur la partie juillet-août et un mois de septembre qui commence à se stabiliser, à s'ancrer dans les pratiques, et un mois de juin qui commence également à se stabiliser en termes d'activité.
7: Donc vous parliez de nuitée en chiffre d'affaires. Quand on dit la moitié du PIB du département, c'est quoi? On est sur quel niveau?
9: On est sur des retombées qu'on peut quantifier aux alentours de plus de 2 milliards d'euros en retombées directes ou indirectes liées au tourisme.
7: Alors vous avez commencé donc à en parler, vous avez parlé de juin, de septembre. Ça veut dire qu'évidemment quand on parle de la montagne, quand on pense à la montagne et à la Savoie, on pense à l'hiver. Mais votre stratégie, votre objectif, c'est évidemment de devenir un département où le tourisme et multi-saison.
9: C'est tout à fait ça. On connaît, tout le monde connaît la Savoie pour son excellence au niveau de ses domaines skiables. Aujourd'hui, le socle de l'hiver perdure, mais l'Explore Savoie a pour objectif justement de sortir et d'élargir la saisonnalité, d'assumer une stratégie où l'été, l'automne et bien entendu le printemps deviennent des saisons à part entière, où on va tenter d'installer durablement un récit, un imaginaire qui permet d'identifier la Savoie autrement qu'à travers le ski.
7: Alors pour installer ce récit et cet imaginaire, on va parler de choses très concrètes dans un instant, mais ça passe aussi par de la communication. Parlez-nous voilà, de cette série qui est en cours, cette série digitale qui est portée par notre consoeur Virginie Guillaume.
9: Tout à fait. On en est très fiers de ce succès. Donc, première saison, donc lancement en 2025, qui a généré plus de 22 millions de vues. Donc, c'est pour nous un beau succès qu'on va continuer. Donc, une deuxième saison qui va intervenir cet automne. Donc, on a déjà diffusé 15 épisodes où on a tenté d'instaurer un récit, une capacité à entrer dans le vrai, dans le territoire et sa diversité autour de 4 piliers, comme vous l'avez dit, porté par Virginie Guillaume et 4 experts qui représentent la Savoie et qui s'inscrit donc autour de 4 piliers, qui est l'outdoor, la cuisine de montagne, la culture, le patrimoine, faire découvrir la diversité culturelle du territoire et également une incarnation par des gens qui font la Savoie et qui sont emblématiques du territoire.
7: Il y a aussi, je crois, de l'affichage dans la presse nationale, de l'affichage dans les gares. On a bien parlé de chiffres, vous le savez, sur BFM Business. C'est quoi le montant des investissements de communication pour justement aller vers d'autres axes de développement pour le département?
9: Sur la partie hors hiver, aujourd'hui, 2026 concentre un budget de 500 000 euros, donc avec deux parties. Donc la première partie qui a débuté au mois de mai pour instaurer et débuter le récit pour promouvoir la période estivale. Et ensuite, fin de l'été, donc mi-août, fin août, nous allons débuter une nouvelle campagne qui va promouvoir la partie été indien pour mettre en valeur le côté automnal du territoire. Donc effectivement, on axe sur trois leviers, le digital, l'affichage en gare, en ciblant là où se trouve notre clientèle, donc Paris bien entendu, mais également la clientèle de proximité, donc Lyon, Valence, Chambéry, donc là où se trouve, on concentre là où se trouve notre clientèle, et également la presse nationale pour aller vers un ancrage éditorial et assumer une certaine crédibilité aussi de la communication.
7: Et quand on dit donc on veut aller vers du multisaison, ça veut dire qu'on offre quoi? Évidemment, donc l'hiver, on sait ce que vous offrez, on a les sports d'hiver au sens large. Qu'est-ce qu'on offre les autres saisons? C'est d'autres sports, c'est de la culture, c'est de la visite d'entreprise, on en parlera avec Marie Cariot dans quelques instants. C'est quoi les offres pour être présent tout au long de l'année pour le tourisme?
9: Alors, bien entendu, c'est le territoire qui se pratique différemment. On connaît le ski et la promotion du ski est un socle indéniable. Aujourd'hui, ce qu'on cherche à faire découvrir, c'est l'autre pendant, la diversité du territoire à travers ses sentiers qui permet des activités différentes à travers notamment la randonnée, des sentiers, des itinéraires cyclo, donc avec le développement du vélo. Des cols qui sont assez emblématiques. On a aussi beaucoup d'activités qui tournent autour de la baignade, plus de 30 plages dans tout le territoire. On a une ville, Aix-les-Bains, qui est labellisée station nautique. On a aussi la partie bien-être autour du thermal, donc avec trois villes qui sont des villes thermales, Aix-les-Bains, La Léchère ou Brigue-les-Bains. On a également effectivement tout l'aspect culturel qu'on cherche à mettre en valeur. La cuisine aussi, la cuisine de montagne est un axe qu'on cherche également à mettre en lumière et qui a une certaine notoriété avec 19 restaurants étoilés au sein du territoire. Donc c'est toute cette diversité qu'on cherche à mettre en lumière.
7: Et puis encore un mot sur un des gros enjeux qui va être le vôtre au cours des quatre prochaines années, c'est les JO Alpes 2030. Quels vont être les enjeux pour le département de la Savoie? Je crois que vous êtes le département où il y aura le plus grand nombre d'épreuves, donc pour ces JO d'hiver.
9: Tout à fait, et on en est également très fiers d'accueillir ces Jeux 2030. Aujourd'hui, l'organisation commence à se mettre en place. Vous avez pu le voir que la carte des sites vient d'être
7: publiée, mise à jour,
9: voilà, oui. Donc le rôle d'Explore Savoie sera bien entendu de faciliter le parcours client, mais on est encore en train de travailler là-dessus et on est aux prémices de ces Jeux 2030 qui vont vite arriver.
7: Eh bien voilà, merci beaucoup. Donc on voulait faire ce zoom sur Explore Savoie et sur le département de la Savoie, département que vous pouvez évidemment visiter tout au long de l'été. Merci à Faf Lombard.
9: Merci à vous.
7: Bonjour Marie Cariot.
10: Bonjour Jérôme.
7: Est-ce qu'il y a des entreprises savoyardes dans cette carte Michelin de la France des savoir-faire dont on va parler longuement avec vous?
10: Oui, nous en avons notamment une brasserie à Aix-les-Bains, ville thermale donc, dont parlait Madame d'Explore Savoie, et des fromageries bien évidemment.
7: Les fromages AOP, bien sûr.
10: Oui, c'est ça. Ce qui est en phase aussi avec la stratégie qui est développée actuellement, du coup, autour de la cuisine savoyarde, en effet.
7: Alors, je précise que vous êtes responsable de la communication et de l'animation chez Entreprises et Découvertes. C'est une association qui co-édite donc cette carte avec Michelin Édition. Ce guide, on en parle dans quelques instants, mais un zoom d'abord sur Entreprises et Découvertes, association donc qui œuvre pour développer les visites d'entreprises en France.
10: Oui, tout à fait. Entreprises et Découvertes, donc on est une association nationale d'intérêt général et en fait, ça fait depuis 25 ans qu'on œuvre pour le développement et la promotion de ce qu'on appelle donc le tourisme de savoir-faire ou la visite d'entreprise. Donc, on accompagne en fait toutes les entreprises et les territoires également qui travaillent sur le développement de parcours de visite, la professionnalisation de leur offre et des territoires qui aujourd'hui sont de plus en plus nombreux à vouloir s'engager pour développer des offres à l'échelle de leur territoire, des événements, etc. Donc on a un gros travail de structuration, professionnalisation, développement. Et en parallèle, on a également une grosse action de fédération de l'ensemble des acteurs qui travaillent sur le sujet de la visite d'entreprise et qui sont nombreux. Donc ça va des ministères avec lesquels on travaille, ministère de la Culture, ministère de l'Économie, mais également des fédérations professionnelles et des entreprises qui sont engagées de longue date et pour certaines pionnières sur ce sujet de la visite d'entreprise. Je pense à Fragonard, EDF, Marius Favre, etc. Et donc on fédère l'ensemble de ces acteurs en organisant des événements nationaux, des événements dans les territoires, puisqu'entreprises et Découverte est présent à Paris, mais aussi
7: évidemment,
10: dans les territoires.
7: Évidemment, c'est toute la France. Voilà,
10: c'est toute la France pour être vraiment en lien direct avec nos entreprises adhérentes, les territoires avec lesquels on travaille et mettre en synergie tous ces acteurs de la manière la plus pratique possible.
7: Et ça porte ses fruits parce que nous sommes un des pays leaders de la visite d'entreprise. J'ai découvert ce chiffre en préparant l'émission, 22 millions de visiteurs chaque année dans les entreprises en France.
10: Oui, 22 millions et 4000 entreprises qui ouvrent toute l'année, alors pas forcément tous les jours, mais qui sont dans une démarche d'ouverture vraiment régulière de leurs portes au grand public. Ce qui nous positionne en effet comme le pays leader aujourd'hui sur le sujet de la visite d'entreprise. On a beaucoup d'interlocuteurs européens qui se tournent vers nous, puisqu'on n'est pas les seuls à faire de la visite d'entreprise en Europe et dans le monde.
7: Mais vous êtes les meilleurs.
10: Mais voilà, aujourd'hui on est les meilleurs grâce à un travail de fond, en effet, qui a été entrepris depuis très longtemps pour professionnaliser, pour fédérer ces acteurs. En fait, on est le seul pays européen à avoir une association nationale comme la nôtre qui permet d'avoir des actions, on va dire, de lobbying auprès des pouvoirs publics et d'insuffler aussi des vraies dynamiques et des politiques d'accompagnement au développement de la filière. Et ça, c'est vrai que ça nous positionne comme l'acteur de référence auprès de très nombreux pays européens.
7: Donc, vous l'avez dit, 4 000 entreprises qui ouvrent leur porte en France à l'heure actuelle. Oui. Objectif de passer à 6 000, je crois, d'ici quelques mois.
10: Oui, c'était les propos du ministre Serge Papin, en effet, et l'objectif est même d'aller encore au-delà, oui.
7: Et ce sont essentiellement des TPE et des PME, hein, je crois.
10: Oui, alors tout à fait. Le socle est constitué d'une grosse majorité de TPE-PME, mais on a quand même aussi de très nombreuses grandes entreprises industrielles
7: EDF,
10: aujourd'hui.
7: Vous l'avez dit, Airbus, etc.
10: Airbus, etc. Et ces visites, qui sont souvent des visites assez XXL, parce que là, on entre dans un univers industriel finalement qu'on a peu l'occasion de découvrir au quotidien, suscite un engouement très très fort de la part des Français.
7: Les secteurs les plus représentés, on va voir une infographie, oui. L'agroalimentaire, ensuite les vins, oui. Bières et spiritueux, l'artisanat, les métiers d'art, industrie, énergie et environnement et mode et cosmétiques.
10: Oui.
7: On peut citer quelques grands noms qui font un effet waouh et où les gens aiment bien. Moi, je vais citer, par exemple, voilà, les Calissons du roi oui. René. Il y a le Roquefort Société en Aveyron, la Confiserie des Hautes-Vosges, le Cognac Rémy Martin, le Palais de la Bénédictine, les centrales EDF, on l'a dit, les sites Airbus, etc. Même dans le textile, les jeans 1083, les jeans Tuffery en Lozère. C'est quoi le top 10 des entreprises qui séduisent le plus les visiteurs en nombre de visites?
10: Alors, en nombre de visites, vous avez dans le top numéro 1 les centrales EDF, qui accueillent chaque année plus de 500 000 visiteurs. Et là, d'ailleurs, ils sont sur une grosse opération, puisque EDF a fêté cette année ses 80 ans. Et donc, ils vont organiser, en parallèle des Journées européennes du patrimoine, des visites vraiment exceptionnelles qui vont être guidées en grande majorité par les salariés dans de très nombreux sites au mois de septembre.
7: On a donc ensuite, parce qu'il faut qu'on avance sur la carte Michelin, oui, la verrerie de biotech, oui. Etc. Et donc, un des aboutissements de tout ce que vous faites, voilà, c'est cette carte Michelin, la France des savoir-faire, je vais la montrer à la caméra quelques petits instants, que vous coéditez donc avec Michelin et Édition. Qu'est-ce qu'on trouve dans cette carte, oui.
10: Alors, qu'est-ce qu'on trouve dans cette carte? On trouve une sélection de 350 entreprises qui sont parmi les plus emblématiques et aussi les plus engagées et les plus professionnelles en termes d'accueil. Donc là, on est vraiment sur une sélection qui permet à tout à chacun d'avoir vraiment une première vision des entreprises qu'on peut découvrir sur l'ensemble des territoires. Donc c'est organisé, c'est très pratique parce que du coup, ça permet vraiment d'un seul coup d'œil.
7: C'est vraiment comme une carte Michelin.
10: Carte Michelin. Tout à fait classique. En fait, ça vient se positionner dans leur collection thématique.
7: Ouais.
10: Michelin aujourd'hui édite de très très nombreuses cartes thématiques sur la France.
7: Attention
10: à vélo,
7: à votre micro, voilà.
10: Énormément de la France en van, etc. Et donc là, vraiment, on vient sur un segment qui est extrêmement plébiscité par des gens très amateurs de visites culturelles et qui adorent cet objet de la carte Michelin.
7: La carte Michelin, donc elle se trouve où ? Est-ce qu'elle est en version papier uniquement ou est-ce qu'elle a une déclinaison numérique ?
10: Non, elle est uniquement en version papier.
7: C'est que du papier, c'est à l'ancienne,
10: papier.
7: C'est du Michelin, voilà.
10: C'est ça. Du Michelin, c'est à l'ancienne, mais alors ça suscite un engouement incroyable auprès de 10 000 lecteurs qui ont déjà fait l'acquisition de la carte. Donc très sincèrement, cette carte-là, ça fait un mois qu'elle est sortie. Il y a déjà 10 000 exemplaires qui ont été imprimés et vendus, donc c'est vraiment un énorme succès et c'est un bel objet en fait. Oui. Là, on sort du côté numérique digital. Alors c'est vrai qu'en 2026, c'est un pari osé, mais c'est un très beau produit et qui a aussi l'avantage d'être commercialisé et distribué dans de très nombreuses boutiques d'entreprises qui elles-mêmes accueillent des visiteurs. Donc en fait, on touche là un public cible de manière extrêmement efficace puisque vous visitez par exemple la confiserie des Hauts-de-Vosges, vous pouvez retrouver dans la boutique de la confiserie des Hauts-de-Vosges cette très belle carte. Qui vous permet de prendre connaissance de toute l'offre.
7: Il nous reste, Marie, 30 secondes. Deux questions très rapides. Oui. Elle coûte combien, cette carte ?
10: 8,95 €.
7: Et alors, on n'a pas parlé de l'impact et de l'intérêt pour les entreprises qui accueillent sur leur chiffre d'affaires. C'est quoi la fourchette du chiffre d'affaires ? C'est très important quand même.
10: C'est très important parce que la visite d'entreprise, ça permet deux choses très importantes. De toucher le cœur des visiteurs. On est dans une immersion concrète. On voit les machines, on a les bruits, on sent les parfums, etc. Et ça, c'est un excellent outil pédagogique qui permet d'informer sur des enjeux stratégiques, de transparence, d'attractivité des métiers, traçabilité, engagement de l'entreprise. Donc, les visites sont très bien faites.
7: Et donc, combien de chiffres d'affaires, hein ?
10: 40% d'augmentation 40%. Du panier moyen post-visite par rapport à des achats qui sont réalisés en boutique sans visite préalable. Donc, c'est un outil
7: aussi
10: extrêmement important.
7: Pour les entreprises françaises, et vous savez qu'on défend les entreprises françaises dans cette émission tout au long de l'année. La France des savoir-faire, donc édité par Entreprises et Découvertes, et Michelin. 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Je vous souhaite un très bel été. On se retrouve à la rentrée, à la REF, la rencontre des entrepreneurs de France organisée chaque année par le MEDEF à Roland-Garros. Et on célébrera à cette occasion les 10 ans de La France a tout pour réussir, émission que l'on a créée ensemble en septembre 2016. Donc 10 ans déjà. On se retrouve avec plaisir à la rentrée. D'ici là, très bel été et donc à bientôt sur BFM Business.
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7: Bonjour, bonjour et bienvenue dans La France à tout pour réussir. Chaque semaine, vous le savez, un concentré d'économie positive sur BFM Business. Et pour cette dernière émission inédite avant l'été, on va d'abord parler du Tour de France avec un zoom sur l'équipe cycliste féminine Ma Petite Entreprise qui va participer au Tour féminin début août. La

0: modèle économique et de diversification d'Ulysse avec son directeur général Damien Johannes. On commence donc cette émission avec le cyclisme. Évidemment, c'est l'actualité, le Tour de France et de business. Ça, c'est notamment pour BFM Business. Bonjour Marie-Louise Escoté.
1: Bonjour.
0: Vous allez nous parler d'une équipe cycliste professionnelle, pas totalement comme les autres. C'est Ma Petite Entreprise. Vous en êtes la directrice IT. Alors, parlez-nous de ce projet donc, qui est né en 2025.
1: Alors, il est né un petit peu...
0: En 24 même, je crois.
1: Voilà. Ouais, même en 23.
0: Ah, voilà, voilà.
1: L'automne 2023, effectivement, Émeric Ducruet, qui est le président de Ma Petite Entreprise, qui est également un entrepreneur de Chambéry, qui a eu une idée. Alors, ça faisait longtemps qu'il l'avait, mais il l'a présenté à Mickaël Amand sur le vélo, parce qu'ils font partie du même club à la mode Servolex, qui est le club formateur de Paul Sexas, pour ceux qui connaissent.
0: C'est important en ce moment, hein, Paul Sexas, on en parle beaucoup.
1: On en parle pas mal. Et donc, il lui a présenté l'idée pour monter une équipe de vélo soutenu par plein de petites entreprises françaises.
0: Et qu'est-ce qui vous a donné l'envie? C'est d'abord la passion du cyclisme, c'est de se dire c'est aussi pour nous un bon vecteur de communication. C'est quoi les moteurs de cette équipe?
1: Oui, c'est d'abord effectivement la passion, parce qu'on est tous passionnés de sport et de vélo.
0: Vous êtes une triathlète, je crois, vous-même.
1: Triathlète, effectivement. Alors, à petit niveau, mais effectivement, on est passionnés et c'est surtout que le sport rassemble, en fait, et crée des émotions ensemble. Et du coup, l'idée, c'était que ben, si on peut mixer la partie business et la partie sport, ben voilà, Émeric a eu cette idée. Mickaël lui a dit, ouais, t'es un petit peu fou quand même. Et finalement, il lui a dit, allez, je crois que je suis aussi fou que toi. Et c'est comme ça qu'est née Ma Petite Entreprise.
0: Et au final, combien de patrons, combien de cadres dirigeants font partie de cette aventure?
1: Il y a à peu près 500 entrepreneurs actuellement qui font partie du réseau, donc qui nous ont rejoints, et ils sont un petit peu partout en France, jusqu'à Tahiti, mais aussi un petit peu en Belgique, en Suisse, au Canada. Et on a vraiment des profils vraiment très différents d'entreprises. Ça va des avocats, des journalistes, des agences de communication, beaucoup de gens dans le bâtiment.
0: Et c'est votre cas, vous êtes dans une agence qui s'appelle IDIX, c'est ça?
1: IDIX, voilà. Exactement. Et donc on aide aussi pour participer au projet et à créer des outils pour l'équipe mettre nos compétences à disposition.
0: Donc une équipe, c'est un budget, ça veut dire aussi donc des contributeurs, les plus de 500 patrons, cadres, etc. Combien chacun a mis en moyenne et c'est quoi la fourchette globale?
1: Alors en moyenne, le ticket moyen c'est 1 500 € pour une entreprise qui peut rentrer dans le projet. Après, ça va, on a des paliers différents, donc 1 500, 5 000, 15 000. Donc ça, c'est pour les petites entreprises, pardon, qui ont contribué au projet. Et à côté de ça, on a aussi quelques gros, notamment des partenaires historiques du Tour de France qui sont de couleur jaune, par exemple.
0: On voit bien lesquels. Donc au final, ça donne un budget de combien pour l'équipe Ma Petite Entreprise?
1: On a un budget d'1,5 million pour cette année. Donc un tiers sur de l'échange marchandises avec le matériel vélo, les vêtements, des invitations dans des hôtels, etc. Un gros tiers avec la partie petite entreprise et partenariat, donc à 1 500 €
0: le ticket, voilà, le ticket. Ouais.
1: Mais aussi des particuliers, parce qu'en fait on a aussi ouvert aux particuliers, parce que les gens nous ont dit, ah ben, on n'a pas de société, mais on aimerait bien vous accompagner. Donc à partir de 12 € par mois, les particuliers peuvent aussi rentrer dans l'aventure et nous soutenir. Et le troisième petit tiers, c'est les gros partenaires.
0: Et cette équipe, alors, elle est composée de combien de cyclistes? De cyclistes femmes, hein, c'est ça? C'est,
1: ouais,
0: c'est une équipe féminine.
1: Exclusivement féminine. Donc, on a 10 coureuses cette année. Donc, 9 françaises et une suissesse qui vont faire le Tour de France à partir du 1er août.
0: Du 1er août, départ de Lausanne. Hein,
1: c'est le grand départ à Lausanne, en Suisse, effectivement.
0: Il y a eu des résultats sportifs déjà. Donc, vous avez dit un projet dont le concept est né en 2023. Là, c'est votre première saison à taux plein, si je puis dire.
1: C'est notre première saison. C'est la première. Donc, les premières courses ont eu lieu en février de cette année. On a
0: des résultats déjà.
1: Quelques résultats.
0: Avec Célia Lemouel, championne de France du contre-la-montre.
1: Exactement.
0: Ça
1: il y a 2 semaines. Donc, pour une première année, c'est déjà exceptionnel qu'on puisse avoir ce résultat. On avait déjà eu une première victoire aussi.
0: Océane Mahé.
1: Avec Océane Mahé au Tour du Haut-Limousin. Et quelques belles places aussi.

0: d'autres, notamment Clémence Latimier qui a fini sixième de la course en ligne du championnat de France. Donc voilà, donc on est ravis pour cette première année.
1: Pour le Tour de France féminin, il y a quoi ? Il y a un ticket d'entrée pour y participer ? Comment ça se passe ?
0: Non, on a été invités par ASO, donc on les remercie.
1: Les organisateurs des deux tours, voilà.
0: Exactement. Donc on a eu la chance de pouvoir être invités et on va essayer de performer, de montrer le maillot et d'avoir un esprit entrepreneurial sur les étapes. Pour oser tenter des coups et puis pourquoi pas faire un podium ou en tout cas être sur le podium pour un maillot distinctif ou un prix de la combativité par exemple.
1: C'est votre objectif, c'est un podium, c'est une étape, peut-être pas le tour complet, c'est peut-être un peu compliqué
0: non,
1: face à des
0: complet,
1: grandes équipes un peu plus
0: budgétées. On va rester humble là-dessus, mais après Célia qui a remporté le contre-la-montre devant des athlètes qui ont déjà remporté des étapes du Tour de France. Donc maintenant, on peut rêver et tout est possible.
1: Les enjeux pour vous, en tout cas donc pour les patrons et les cadres qui ont mis au pot, c'est quoi ? C'est de la visibilité de l'entrepreneuriat ? C'est quoi en fait les enjeux de visibilité et de communication pour vous ?
0: Alors les enjeux c'est, et le retour sur investissement, c'est d'abord de l'émotion. On vit des émotions incroyables, tous les partenaires nous le disent, c'est super, on a notre équipe, ça fait vraiment ça fait plaisir, on voit les coureuses qui ont notre
1: le maillot. Il est là, montrez-le à la caméra, voilà, donc voilà. On voit le maillot de ma petite entreprise qui va être porté par les coureuses donc à partir du 1er août sur le Tour de France féminin. Donc vous voilà, il y a la fierté, de l'émotion, mais il y a aussi, je lisais, la visibilité de ce que sont les petits, entre guillemets, les petits entrepreneurs de France.
0: Exactement. Et l'idée, c'est que déjà, chacun a son nom sur le maillot. Donc, comme les grosses équipes. Mais là, tout le monde a
1: c'est
0: son nom
1: écrit en petit. Voilà.
0: Petit. Ouais. Je ne sais pas si on le voit à la caméra. Mais effectivement, c'est de la visibilité. C'est de représenter l'entrepreneuriat français à travers cette équipe et de pouvoir vivre des émotions, créer un réseau ensemble.
1: Et un mot sur aussi ce que vous offrez aux coureuses, c'est la réflexion, voire des formations sur leur avenir, sur ce qui passe après le cyclisme. Ça peut être de l'entrepreneuriat et ça peut passer par des entreprises, en tout cas.
0: Oui, tout à fait. On a vraiment ce pilier de modèle économique un petit peu unique, le projet sportif et aussi un projet d'accompagnement sociétal pour les coureuses, pour les accompagner dans leur formation et aussi dans leur reconversion, dans leur après-carrière. On a un partenariat avec la fondation Alice Mia qui vient d'être signée. Et par exemple, Océane Mahé a fait son stage de fin d'études chez l'un de nos partenaires. Donc elle est en école d'ingénieur et elle fait son stage de fin d'études en parallèle de sa carrière sportive professionnelle. Et donc l'idée, c'est vraiment d'accompagner, d'utiliser ce réseau pour transmettre les valeurs que l'on a.
1: Et bien voilà, c'est ce qu'on voulait mettre en avant. Et évidemment, on parle de cyclisme, c'est l'actualité, mais le business, c'est notre actualité tout au long de l'année. Je trouvais que vous étiez un joli combo pour terminer cette saison de la France à tout pour réussir. Merci beaucoup. Ben,
0: merci.
1: Vous restez bien sûr avec nous, Marie-Louise, de ce côté. On va continuer à parler de ce Tour de France avec Vico. J'ai le plaisir de recevoir Céline Gocht. Bonjour.
2: Bonjour.
1: Vous êtes la directrice générale d'Intersnack France, qui est donc la maison mère de Vico depuis presque 30 ans. Vico et le Tour de France, c'est une histoire qui est née en 2025. Et que vous renouveler. Donc, parlez-nous de ces deux années de collaboration.
2: Alors, on est engagé jusqu'à 2028, parce qu'on aime bien les partenariats à long terme chez Vico. C'est une idée qui est venue de notre ADN. En fait, Vico, c'est la proximité des Français. C'est le patrimoine français, parce que c'est une marque qui est née il y a très longtemps de l'association de producteurs agricoles français en Picardie.
1: Donc dans les
2: 1955,
1: années 55 à Vic-sur-Aisne.
2: À Vic-sur-Aisne, d'où la marque Vico.
1: Voilà.
2: Donc pour nous, c'était presque naturel que Vico s'associe au Tour de France pour faire le Tour de France en plus avec l'association du sport et de l'effort. Et d'être près des Français, pour nous, c'était très important.
1: 2025, donc c'était le Tour de France masculin.
2: Oui.
1: Et cette année, vous ajoutez le Tour de France féminin.
2: Alors, on fait le Tour de France masculin et féminin, en effet, et on est engagé jusqu'à 2028.
1: Vous allez soutenir l'équipe Ma Petite Entreprise,
2: hein ? Bien sûr.
1: Quel bilan vous faites si vous avez... Alors, vous aviez un partenariat de 2025 à 28, mais le bilan de 25, il a été bon sur l'image, le retour sur investissement d'un point de vue peut-être pécuniaire aussi. Enfin voilà, c'est quoi le bilan ?
2: Alors en 2025, on s'est engagé assez tardivement, donc on a profité d'une opportunité autour du mois de juin, donc il a fallu se dépêcher pour mettre en place ce dispositif. Donc on a plutôt expérimenté en 2025. Notre enjeu, c'était de voir comment on voulait vraiment développer notre partenariat entre 2026 jusqu'à 2028. Et cette année, c'est la première année où on est présent sur la caravane avec 4 véhicules.
1: Il y a le Quad Patate.
2: Le Quad Patate, notre star, voilà. Donc, bah, qui ouvre nos véhicules en fait, et qui est fort apprécié de l'ensemble des Français qui sont sur le bord des routes.
1: Il y a aussi d'autres véhicules. Il y a des triporteurs aussi, je crois.
2: Alors on a un triporteur qui est présent à l'arrivée et au départ de chaque étape. On a aussi un food truck qui est présent dans le village.
1: Et la guinguette aussi, la guinguette.
2: Et on a une guinguette.
1: Sur certaines étapes, hein, je crois, dans trois villes.
2: Exactement. Donc, c'est la première fois qu'on va faire ça. Donc, on va vraiment dans les villages et on va animer, distribuer des produits, distribuer des goodies et faire des jeux avec les Français, de la pétanque, et puis prendre des photos, faire des petits jeux sympathiques.
1: Et près, je crois, de 500 000 échantillons qui vont être distribués tout au long de ces deux tours, du coup. Hein, ouais.
2: Exactement, 500 000 échantillons.
1: Combien de véhicules, on l'a dit 4, et combien de personnel, de caravaniers vont être
2: sur ce tour déjà ? Alors, il y a 15 caravaniers qui ont été sélectionnés par ASO et qui nous accompagnent tout au long du tour et qui incarnent toute la dynamique de la marque.
1: Est-ce que, comme d'autres marques, vous avez aussi un dispositif sur les points de vente en grande distribution ?
2: Tout à fait. Alors pour nous, c'est un moteur aussi pour faire du business. Et donc l'enjeu, c'est d'être présent le plus possible dans les magasins qui sont le long du parcours et en dehors de ces magasins, puisque le Tour de France, c'est pas que le long du parcours, ça anime tous les Français aussi devant leur télé. Et donc on veut animer plus de 3000 magasins cette année, et ça tombe plutôt bien parce que c'est la saison d'été, et la saison d'été, c'est la grosse saison des chips. On va en moyenne une fois et demie de plus qu'un mois hors saison de chips sur cette période-là. Donc on a des grosses attentes de développement.
1: Donc il y a un retour sur investissement financier, il y a un retour sur investissement d'image. Oui. C'est quoi qui prime entre les deux ?
2: Alors l'image, ça se construit sur le long terme. C'est pour ça qu'on a écrit un partenariat sur plusieurs années. On souhaite faire partie du top 3 dans quelques années des caravanes les plus appréciées des Français, mais aussi gagner des points d'image et bien sûr du volume, parce que nous, derrière, c'est ça aussi qui nous fait vivre.
1: Le ticket d'entrée, ça coûte combien d'être un partenaire du Tour de France ?
2: Alors, un partenaire du Tour de France, c'est l'équivalent d'une campagne de pub. Parce qu'en fait, vous payez une licence avec le Tour de France, et ensuite un partenariat, et ensuite il faut construire la caravane.
1: On est sur quoi ? Plusieurs centaines de milliers d'euros ? Plus ? Un petit peu plus ?
2: Un peu plus que...
1: Un petit peu plus ?
2: Plusieurs centaines de milliers d'euros.
1: Si je vous dis 1,5 million de budget global avec les coûts cachés, c'est entre les deux. Voilà. On revient sur la marque Vico. Vous l'avez dit, donc 1955, la création à Vic-sur-Aisne. Dans les années 90, l'intégration au sein du groupe Intersnack, qui compte aussi la marque Tyrell, si on le prononce comme ça, Tyrell. À la française, voilà. Vous êtes troisième en France sur le marché, je crois, des produits apéritifs. Est-ce que ça vous permettra peut-être de monter d'un cran ou pas, cette visibilité ?
2: Alors, on est troisième sur les chips, en effet. On a l'ambition de redevenir deuxième. Et par contre, sur l'ensemble des marchés, du marché de produits salés apéritifs, on est deuxième, derrière une grande marque américaine. Et notre enjeu, c'est de trouver de la croissance et de redevenir deuxième sur les chips, surtout.
1: Vico, c'est deux sites de production. Historiquement, donc, vous êtes resté dans l'Aisne, mais le site maintenant est à Montigny-Langrin. Il y a aussi, je crois, un site dans l'Isère. C'est plus pour la partie graines, je crois.
2: Tout à fait. Donc, en Picardie, donc à Vic-sur-Aisne, à Montigny-Langrin, nous avons l'usine de chips et de snacks. Donc, vous avez cité la marque Tyrell sur les chips, mais on a aussi des snacks, donc que sont Curly, Monster Munch et les chips de lentilles. Et ensuite, on a sur l'Isère, donc on a toutes nos graines. Donc là, on fait des pistaches, des cajous, des cacahuètes, tout ce qui permet aujourd'hui de faire un bel apéritif. Donc là, on fait partie des marques aujourd'hui qui sont présentes sur l'ensemble de l'apéritif en épicerie, à la fois sur les snacks, les chips et les graines.
1: Et sur la seule marque Vico, vous avez combien de salariés et quel chiffre d'affaires ?
2: Alors Vico aujourd'hui est présent sur l'ensemble de nos produits. Donc soit en marque qu'on appelle fille, c'est-à-dire marque mère, donc qui chapeautent l'ensemble de nos marques, soit la marque fille, la marque Vico par exemple sur les chips.
1: Et ça fait combien de personnes en tout ?
2: Alors,
1: et un chiffre d'affaires de combien ?
2: Intersnack, c'est 500, enfin Intersnack en France, oui. Avec nos deux usines, c'est 528 salariés en France. On a trois sites, comme vous le disiez justement, un site qui fait à peu près 350 personnes qui est en Picardie, un autre plus petit site qui est à Charvieux-Chavagneux, et Et ensuite, on a le marketing, le commerce et toutes les fonctions support qui sont à côté de Roissy.
1: Et un chiffre d'affaires d'environ combien ?
2: 360 millions
1: d'euros. 360 millions. Beaucoup d'investissements aussi dans vos deux sites. C'est très important. Tous les industriels de l'agroalimentaire qui viennent dans cette émission nous disent si on veut rester à la page, si on veut continuer à produire en France, il faut aussi investir sur nos sites.
2: Alors ça, pour nous, c'est clé parce que investir sur les sites, ça veut dire faire les innovations de demain, faire la croissance de demain. Et donc, on a investi 100 millions d'euros sur nos deux sites dernièrement. Et donc, l'enjeu, c'est d'avoir des produits qui soient les plus à même de rentrer dans ce qu'attendent les consommateurs en termes de tendance de fond et aussi d'avoir des produits en qualité qui soient excellents.
1: La tendance de fond, c'est aussi la multiplication des goûts, des références un peu dingues, un peu à l'image de la marque française Bretz. C'est aller de plus en plus vers des références qui explosent en nombre.
2: Alors nous, aujourd'hui, on a 100 recettes, donc c'est un beau portefeuille, donc à la fois sur les snacks, les chips et les graines. Et les tendances de fond, donc vous avez une tendance plutôt vers le sain, donc là c'est plus les graines qui portent ça, donc la petite pause sympa à 10h ou à 16h, le petit coup de boost avec des graines. Vous avez les produits un peu moins gras, donc pour nous c'est des croissances à deux chiffres, les chips de lentilles qui sont en très forte croissance et qu'on va aussi distribuer sur le Tour de France dans les échantillons. Et après vous avez une grosse tendance sur la gourmandise et le goût, parce qu'on est quand même sur un marché aujourd'hui où on vend du plaisir. Et donc ça, c'est les produits, les chips ou les snacks qui aujourd'hui font l'essentiel en fait du chiffre d'affaires du marché. Donc le goût de toutes les sortes, vous avez l'épice, vous avez les goûts du monde, vous avez mais aussi
1: on voit bien que les rayons sont en train d'exploser, hein, les rayons chips notamment, en tout cas.
2: Tout à fait.
1: Une toute dernière question, Céline Gauche, on enregistre cette émission le 10 juillet, votre prono à la fois pour le Tour de France masculin et féminin. Est-ce que vous avez une petite idée de qui va l'emporter?
2: Pogacar.
1: Non, Pogacar,
2: on va mettre Texas dans les trois premiers.
1: Ça serait bien pour une première participation, ça serait bien. Merci beaucoup. Il n'y a pas que les cyclistes sur la route, il y a aussi bien sûr des millions d'automobilistes et certains, plus de 7 millions, utilisent un badge Ulysse pour passer au péage. Bonjour Damien Joannès.
3: Bonjour Jérôme Tichit.
1: Vous êtes le directeur général d'Ulysse. Ulysse, c'est donc le leader du télépéage en France. Je lisais dans le sommaire 7,5 millions de clients. Les chiffres sont à jour.
3: C'est exact.
1: Et une part de marché de 71%, donc 7 badges sur 10 qui sont en circulation sont de la marque Ulysse en France. Quelle belle réussite pour cette marque qui a été créée quand ?
3: En 2019.
1: 2019.
3: Alors, Ulysse est une société, comme vous l'avez dit, qui est 100% détenue par Vinci Autoroutes, créée en 2019. Et depuis cette année-là, on a contribué assez fortement à faire rentrer justement le télépéage dans le quotidien des Français pour atteindre cette position de leader du marché aujourd'hui avec 7,5 millions d'utilisateurs, chiffre qui est en forte croissance puisque l'année dernière, plus de 1 million de nouveaux utilisateurs ont fait confiance à Ulysse et se sont équipés avec un badge de télépéage.
1: Et la proportion entre les particuliers et les professionnels dans vos badges ?
3: Alors, les badges en fait sont utilisables par tous les utilisateurs de la route. Effectivement, on peut être un particulier d'une part et un professionnels d'autre part. Ces professionnels peuvent être des entrepreneurs ou des collaborateurs des entreprises clientes. La proportion aujourd'hui des utilisateurs est à 80% des particuliers, à 20% des entreprises, avec des propositions de valeur qui sont propres aux différents marchés. Sur les particuliers, les avantages du pass vont être sur le gain de temps, sur l'allègement de la charge mentale lors du passage de l'autoroute.
1: Il s'écoule 10 fois plus de véhicules sous un Porsche télépéage que sous un Porsche classique, c'est ce que vous aimez à répéter.
3: Hein, alors absolument.
1: Donc c'est beaucoup plus rapide, on passe de 1000 par heure à 100 par heure pour un Porsche classique.
3: Exactement, en fait vous avez plusieurs voies qui sont dédiées au télépéage, des voies où vous avez l'obligation de vous arrêter, d'autres voies vous pouvez passer à 30 à l'heure et vous avez effectivement, comme vous l'avez dit, une plus grande célérité en fait de passage au péage, un nombre supérieur, bien supérieur de voitures qui va pouvoir passer au péage, d'où l'avantage du gain de temps que vous procure le badge de télépéage Ulysse.
1: Et surtout, je le disais, donc on enregistre le 10 juillet, on est au début d'un très long week-end qui enjambe le 14 juillet, un chiffre clé sur le nombre de passages, le nombre de fois où sont utilisés vos badges lors de ces gros week-ends de l'été.
3: Alors, Ulysse a une activité effectivement saisonnière. Le badge reste largement pratique toute l'année pour toutes les utilisations de l'autoroute avec des pics d'utilisation lors des grands départs. Il peut s'agir des grands départs en vacances de l'été. Là, on est au début, effectivement, vous l'avez très bien dit, comme des grands départs lors des grands week-ends le reste de l'année. Le chiffre que je peux vous donner, qui est assez éloquent, c'est qu'en 2025, on a eu 483 millions de passages au péage avec un Badulis, ce qui fait à peu près 1000 toutes les minutes en moyenne, avec des pics d'utilisation effectivement lors des grands départs en vacances, justement avant le grand week-end du 14 juillet.
1: Et puis en plus avec l'essor de toutes les autoroutes en flux libre, hein, qui incitent à prendre un badge, parce qu'évidemment c'est plus simple de passer avec un badge que de recevoir une facture quelques jours après.
3: Ouais, le badge en fait est le moyen le plus pratique de payer aujourd'hui l'autoroute. Et a fortiori sur les tronçons dits en flux libre, c'est-à-dire sur lesquels il n'y a pas de barrière physique de péage qui vous arrête. Ces tronçons en flux libre, en fait, vous avez un certain nombre de possibilités pour payer hein, vos trajets. Et la manière la plus facile, la plus fluide et la plus immédiate,
1: c'est le petit badge sur le pare-brise.
3: De coller un petit badge à votre pare-brise qui fera bip tout seul et pour lequel vous n'aurez absolument rien à faire ni avant ni après.
1: Ulysse, on l'a dit, entreprise française créée en 2019, il y a la 100% de Vinci Autoroute. Vinci Autoroute, c'est 6,7 milliards, je crois, de chiffre d'affaires en 2025. Est-ce que vous communiquez sur le vôtre en tant que filiale?
3: Oui, alors Ulysse a fait 108 millions de chiffre d'affaires en 2025, chiffre qui est en croissance de 15% par rapport à l'année d'avant.
1: Alors ces badges, ils ont la particularité, si je ne me trompe pas, en plus d'être faits en France, votre site de production de Saint-Martin-de-Crau dans les Bouches-du-Rhône.
3: Alors oui, le service de télépéage fonctionne par l'intermédiaire d'un dispositif que vous avez effectivement collé à votre pare-brise. Ce dispositif-là est fourni par des fournisseurs européens. Ils arrivent totalement inertes
1: À
3: Saint-Martin-de-Crau.
1: Et vous les encodez là-bas en fait.
3: Et nous on les encode là-bas. En gros, comment ça marche très concrètement? Vous avez un nouvel utilisateur qui va se rendre sur ulysse.com et qui va souscrire à une offre de télépéage. On va demander à ce nouvel utilisateur un certain nombre d'informations qui vont être encodées en dur à l'intérieur du dispositif dans notre usine de production de Saint-Martin-de-Crau et qui va ensuite être envoyée. Directement activé chez l'utilisateur, chez le nouveau client qui n'aura plus qu'à le coller au pare-brise et l'utiliser sur l'autoroute ou dans les 1000 parkings européens dans lesquels vous pouvez utiliser le badge.
1: Et comme toute entreprise, vous avez besoin de relais de croissance et de diversification. Chez vous, ça passe par deux axes, les véhicules électriques et les besoins de recharge. Vous allez nous en parler. Et vos badges, ils servent aussi quand on veut entrer dans certains parkings.
3: Exactement. Alors aujourd'hui, il faut savoir qu'on est quand même sur un marché qui est encore relativement sous-pénétré. C'est-à-dire que notre premier axe de développement est d'aller équiper toujours plus d'automobilistes. Je vous parlais du nombre de clients en 2025 qui se sont équipés, plus d'un million. On est sur les mêmes tendances en 2026 et sur les années suivantes. Le deuxième axe de développement est effectivement d'élargir la gamme de services qu'on va donner à nos utilisateurs. La vocation d'Ulysse est de lever les barrières de la mobilité sous toutes ses formes, y compris, vous l'avez dit, sur les nouveaux usages de l'électromobilité qui est en plein essor aujourd'hui.
1: Et donc, ça veut dire qu'avec votre badge, on peut aller sur certaines bornes de recharge. Ça génère les mêmes droits, en fait.
3: Alors, Ulysse est un compte, est un espace unique dans lequel vous allez payer et organiser vos différents déplacements. Avec un badge physique de télépéage, vous allez pouvoir voyager sur toutes les autoroutes de France et vous garer dans plus de 1000 parkings en France et en Europe. Sur la carte de recharge électrique, donc Ulysse va produire cette carte, vous fournir une carte qui est une technologie RFID et qui va marcher, qui va fonctionner, qui va vous permettre de vous recharger sur plus de 98% des bornes en itinérance en France.
1: Eh bien voilà, merci beaucoup à tous les trois. On a parlé de cyclisme, on a parlé de voiture, on a parlé de péage, etc. C'est vraiment des sujets d'été. Merci à tous les trois, très bel été. 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Je vous souhaite également un très bel été. On se retrouve à la rentrée, à la REF, la rencontre des entrepreneurs de France, organisée par le MEDEF à Roland-Garros. Et on célébrera à cette occasion les 10 ans tout pile de La France a tout pour réussir, émission née en septembre 2016. À très bientôt et donc bel été sur BFM Business.
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6: Un grand bonsoir à toutes et à tous. Merci d'être là sur BFM Business, Tech & Co, la quotidienne. Chaque soir, vous le savez, on est là, 19h30, 21h, votre rendez-vous tech. Et pour ce deuxième jour, nous sommes toujours ici à l'événement Switch à Monaco, à l'occasion de cet événement organisé par Essilor Luxottica. On parle ensemble des lunettes connectées, de la vision et de l'optique de demain, avec un invité exceptionnel tout à l'heure. Paul Dussaillant sera avec nous sur notre plateau. C'est le directeur général délégué d'Essilor Luxottica. Quelle est la stratégie d'Essilor Luxottica pour les années qui viennent? Lunettes connectées, capteurs santé. Évidemment, tout cela est passionnant. Jérôme Colombin sera avec nous aussi, vous le connaissez, journaliste, podcasteur. Il nous donnera son avis justement sur les avancées dans le domaine des lunettes connectées. Et puis, je recevrai Angelo Darleo. Il est chercheur en neurosciences et il invente en fait les capteurs qu'on aura peut-être demain dans nos lunettes pour détecter des maladies avant qu'elles n'apparaissent. La prévention, encore une fois, au cœur de cette technologie. Un grand merci d'être là. Bienvenue, Tech & Co, la quotidienne, donc depuis Monaco, à l'occasion de l'événement Switch.
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6: Voilà, Tech & Co, la quotidienne, deuxième émission ici depuis Switch à Monaco, à l'occasion de cet événement organisé par Essilor Luxottica. Pendant 48 heures, on essaie d'explorer l'avenir de ce secteur incroyable qui est l'optique, mais aussi les wearables, la medtech, les lunettes connectées, avec des invités prestigieux, notamment tout à l'heure, je vous le disais dans le sommaire, Paul Dussaillant, le directeur général délégué d'Essilor Luxottica, qui répondra à mes questions. Mais je suis très heureux d'accueillir, pour débuter, mon camarade Jérôme Colombin, qui a fait le déplacement aussi, qui est là à Monaco. Salut Jérôme.
7: Salut François, bonjour à tous.
6: Et je me disais que ça nous faisait, ça nous rappelait de bons souvenirs, parce que...
7: Ah oui.
6: Il y a une époque, pas si lointaine que ça, on venait là souvent parce qu'il y avait un salon sur la tech et on faisait des émissions ensemble. Jérôme Colombin, qui est journaliste et auteur du podcast Monde Numérique. D'ailleurs, j'imagine que tu vas faire une émission spéciale liée à ce sujet qui est passionnant, que tu découvres en fait. Alors, les lunettes connectées, tu connais très bien, mais rentrer comme ça dans ce secteur assez... finalement inconnu pour nous, journaliste tech, c'est assez intéressant.
7: Oui, moi, Essilor Luxottica m'a invité, je me suis posé les questions, puis finalement, en creusant un peu, je me suis aperçu qu'il y avait plein de choses à raconter, que je vais pouvoir raconter dans le monde numérique, parce que les lunettes, aujourd'hui, c'est un formidable terrain d'innovation, à la fois pour améliorer la vue, ce qui est la fonction première des lunettes, bien entendu, sauf les lunettes de soleil, qui ont d'autres fonctions plus esthétiques et
6: protègent la vue aussi.
7: Voilà. Mais surtout, au-delà de la vue, aujourd'hui, on s'aperçoit que les lunettes peuvent permettre de faire des tas d'autres choses. On voit les capteurs médicaux qui commencent à arriver, des capteurs de santé. Et il y a évidemment les lunettes connectées qui permettent de filmer ou qui permettent d'afficher des images sur... Bref, les lunettes, ça part un peu dans toutes les directions. Et c'est vrai qu'ils sont un petit peu assis sur un tas d'or peut-être, mais en tout cas sur un potentiel énorme, c'est qu'il y a des millions de gens qui portent des lunettes, et donc c'est un wearable entre guillemets que des millions de gens ont déjà sur la figure. Il suffit d'y rajouter un petit peu d'électronique pour que ça devienne des objets super.
6: Et on fait l'analogie avec la montre connectée que tu portes, parce que c'est vrai que aujourd'hui, et c'est un peu l'objectif d'Essilor Luxottica, mais aussi de tous les géants de la tech actuelle, c'est de mettre un maximum de capteurs, d'intelligence dans ces lunettes pour que, comme la montre, on puisse avoir des données santé, un accompagnement audio, etc. Donc ça a quand même des avantages, des lunettes par rapport à une montre.
7: Tu parles de l'audio, effectivement, l'une de leurs innovations qui est présentée ici, qui n'est pas nouvelle mais qui vient de s'améliorer, il y a des nouvelles versions, etc. C'est ce système, depuis l'acquisition de la start-up Nuance. En fait, ce sont des lunettes qui, au lieu de corriger la vue, corrigent l'ouïe. De quelle manière? Eh bien, avec tout bêtement un système de micro, d'amplification, et c'est pour des gens qui ont commencent à avoir un petit peu de déficience auditive, ce qui est un phénomène tout à fait normal lié à l'âge.
6: Bien sûr, bien sûr. C'est-à-dire que je vais te regarder, le micro va pointer vers toi finalement, oui.
7: Et tu vas m'entendre beaucoup mieux.
6: Concentrer ta voix, en fait, et la réamplifier dans les petits haut-parleurs qu'il y a dans les lunettes.
7: Exactement. Alors c'est important pour par exemple des tas de situations. Hein, moi, je l'ai vécu plein de fois. Je reconnais. J'ai une ouïe qui est plutôt bonne, mais malgré tout, tu vois, dans des réunions, quand il y a beaucoup de monde qui parle en même temps, etc. Personne qui est à 1m50 de toi en réalité. Donc ça c'est vraiment intéressant comme innovation. Après il y a un côté aussi socialement c'est mieux accepté que un appareillage.
6: Il y a aussi les AirPods qui font ça, qui sont sur ce segment là.
7: Tout à fait.
6: Qui deviennent des aides auditives.
7: Oui, mais l'un n'empêche pas l'autre. Et après, c'est chacun choisit l'outil qu'il veut utiliser. Et c'est vrai que si on est habitué aux AirPods, on va peut-être rester sur ce type d'écouteurs. Mais en revanche, je discutais ici avec des gens qui, avec ce type de lunettes amplifiées ou simplement avec des écouteurs, peuvent avoir cette fonction d'amplification, mais aussi tout simplement le main libre,
6: Oui, parce que c'est connecté au téléphone aussi, bien sûr, donc tu peux passer tes coups de fil, il y a des micros.
7: Des coups de fil, des visios, on peut faire tout ce qu'on fait avec des écouteurs.
6: Après, c'est bien beau, Jérôme, mais il y a l'autonomie.
7: Alors exactement.
6: Et ça, c'est un vrai problème, c'est-à-dire que ça ne se substitue pas à une paire de lunettes, c'est-à-dire que ça va pas marcher toute la journée.
7: Non, mais alors ce qu'il nous explique, ce qui est pas faux, hein, c'est qu'en fait, ce sont des fonctions supplémentaires dans les lunettes, et qu'on ne va pas activer forcément toute la journée. Le fait d'avoir des difficultés de compréhension parce que tu es dans un environnement très bruyant,
6: tu peux peut-être activer la fonctionnalité.
7: Tu l'actives quand t'en as besoin.
6: La fonction main libre, tu es obligé de l'allumer tout le temps pour passer tes coups de fil, tu vois.
7: Enfin, si tu passes 10 coups de fil 24 heures sur 24, oui. Mais sinon, tu peux parfois te déconnecter aussi. Après, cela dit, c'est un vrai problème. Et je pense que c'est quelque part un petit peu leur limitation. Parce que mettre plus de batterie, mettre plus d'électronique, on sait ce que ça veut dire. Ça veut dire mettre plus de poids. Et c'était le gros handicap des lunettes connectées pendant très longtemps. Le poids. Là, ils ont fait énormément de progrès. Grâce à la miniaturisation, elles deviennent de plus en plus légères. Mais jusqu'où ça peut aller? C'est-à-dire que tant que ça va aller à la vitesse de la miniaturisation. Et aujourd'hui, je regardais les différences de poids entre des lunettes et une montre connectée, par exemple. Ben, des lunettes connectées, c'est environ entre 30 et 60 grammes. Une montre avec le bracelet, ça peut aller jusqu'à 80-90 grammes. Donc finalement, il y a plus de potentiel. On accepte plus volontiers une montre un peu lourde que des lunettes un peu lourdes.
6: Oui, c'est vrai. C'est vrai, mais encore une fois, il y a l'audio, alors que tu n'as pas sur les lunettes.
7: Ah, bien sûr. Donc, mais l'un ne remplace pas l'autre.
6: C'est ça qui est intéressant.
7: Très complémentaire.
6: Et alors, j'imagine que tu t'es renseigné aussi sur ce switch, finalement, qui est en train d'opérer Silor Luxottica, qui est une boîte qui fabriquait à la fois des montures et des verres, et qui veut se tourner vers la MedTech, avec donc les lunettes nuances. Mais il y a plein d'autres projets. Le fait de détecter des maladies aussi oculaires en amont, justement, pour essayer de les soigner le plus tôt possible. Je trouve que c'est intéressant d'entamer cette transformation. Qui est gigantesque en fait.
7: Ouais, tout à fait. Il y a des choses contre la myopie, par rapport à la myopie notamment, qui sont montrées. La myopie aujourd'hui, on la corrige, mais on la soigne pas. Mais en revanche, on peut empêcher son développement, et notamment quand on s'y prend très tôt chez les jeunes enfants. Oui. Et donc, ils ont mis au point un verre qui, en principe, ralentit le développement de la myopie, sachant que la myopie, en fait, on s'en doute pas forcément, mais ça peut être le signe avant-coureur d'autres maladies pour quand on sera à un âge plus avancé. Donc, il y a un vrai enjeu de santé derrière ça. Il y a plein de ça progresse. Je sais pas à quelle ça ne progresse pas aussi vite que la technologie en réalité. Ça reste une industrie qui est assez lente, hein, finalement, on a l'impression.
6: Ouais, c'est clair. Après, on se rend compte aussi qu'il y a une accélération sur les lunettes connectées. Alors, il y a ce partenariat avec Meta, les Ray-Ban Meta, et on en parlera d'ailleurs avec Paul Dussaillant tout à l'heure. Ils explosent les chiffres de vente. C'est un vrai succès. Ce partenariat apporte vraiment de la valeur. Mais il n'y a pas que. On sait que d'autres vont arriver. On murmure qu'Apple devrait sortir des lunettes connectées. Il y a ce projet Samsung, Google aussi, les lunettes devraient arriver cette année. Donc, on va se retrouver dans un environnement très concurrentiel.
7: Oui, et mais je pense que c'est super intéressant parce qu'il y a une vraie mutation. D'ailleurs, c'est amusant, on commence à parler de lunettes numériques et de lunettes analogiques. Et c'est-à-dire que demain, ou même dès aujourd'hui, quand on va chez l'opticien pour acheter ses lunettes, eh bien, les commerçants vont commencer à nous poser la question.
6: Vous voulez
7: de l'analogique ou du numérique ?
6: Analogique, ça veut dire sans techno.
7: Sans techno.
6: Voilà,
7: exactement.
6: Des lunettes normales.
7: Voilà.
6: On va dire.
7: Et numérique, bah, c'est par
6: avec
7: exemple les lunettes Meta. Mais, et alors moi, je suis fan de ce type de gadget, tout comme toi, évidemment, qui permettent de filmer, qui permettent pour les Ray-Ban Meta Display d'afficher des informations. Mais on sait que ça pose des problèmes. On sait qu'il y a un gros problème d'acceptation par la population qui, avec la crainte d'être filmé en permanence, même s'il y a cette petite lumière qui s'allume dès qu'on filme, etc. Donc en fait, c'est super, il y a plein d'innovations, mais j'ai un peu l'impression que cette industrie de la lunette va vers des problèmes qu'ils ne connaissaient pas jusqu'à présent, qui vont être des problèmes éthiques, qui vont être des problèmes de vie privée, de traitement des données, de confidentialité, etc. Et c'est pour ça d'ailleurs que ils se sont dotés, je crois, d'un comité éthique et scientifique où il y a le prix Nobel Alain Aspect.
6: Cela dit, après, on parlait tout à l'heure du succès des Ray-Ban Meta. Ce sont des lunettes qui se vendent beaucoup, donc il y en a de plus en plus. Il n'y a pas vraiment de drame, si tu veux, de confrontation entre des gens qui portent des Ray-Ban Meta et qui vont se faire interpeller par des personnes qui leur disent, bah, vous êtes en train de me filmer ou pas? Enfin, on se souvient à l'époque des Google Glass, c'était un vrai problème. Il y avait des ingénieurs qui descendaient dans la rue et qui se faisaient attaquer par des passants en disant, mais vous êtes en train de me filmer, etc. Ouais. On a l'impression aussi que la société évolue peut-être, aussi. Mais
7: oui.
6: Il va falloir voir où est le seuil d'acceptabilité de toutes ces technologies.
7: Après,
6: tu vois, est-ce que dans une intimité relative, c'est-à-dire qu'on est en train de déjeuner en famille, etc., est-ce que ça peut pas créer des tensions, le fait d'avoir des discussions parfois un peu, tu vois, un petit peu costaud, quoi, sérieuse, un peu musclée, et de se dire, bah, tu t'es pas en train de me filmer ou de m'écouter, etc. Enfin, il y a toujours ça, quoi.
7: Ouais, bien sûr. Bah, je pense qu'il y a le côté, il y a les craintes. Alors c'est vrai, tu as raison, il y a pas beaucoup d'incidents. C'est un peu des vigies, toutes les personnes, les associations qui sont très à cran sur les questions de vie privée qui montent au créneau aujourd'hui. Mais surtout, il faut pas oublier que les problèmes éventuels, ils sont liés à des utilisations déviantes, c'est-à-dire filmer les gens contre leur gré, diffuser leur image contre leur gré, etc. Mais c'est pas le produit en lui-même qui pose problème. C'est l'utilisation déviante qui en est faite. Je veux dire, avec un smartphone, tu peux filmer, tu peux enregistrer, tu peux faire, tu peux harceler quelqu'un, etc. Donc, moi, je ne remets pas du tout en question le principe, simplement. Il faudrait pas que trop de gens se braquent contre ces outils-là qui, par ailleurs, offrent des possibilités géniales, hein, pour faire du sport, pouvoir filmer en faisant du sport, etc. Ça, c'est le confort, mais il y a plein d'applications professionnelles qu'on soupçonne pas. Mais dans des tas de métiers, il y a énormément d'agriculteurs qui ont besoin, dans certaines situations, d'envoyer des photos de leur bétail, mais ils sont les deux pieds dans la boue, les mains dans la boue, ils vont pas prendre une tablette pour prendre leur téléphone et tout. S'ils peuvent tout faire avec leurs lunettes, avec commande vocale, je dirais, il y a un véritable bénéfice, c'est formidable.
6: Ce qui est intéressant aussi, c'est de voir que, aujourd'hui, donc les Ray-Ban Meta sont un succès. Il y a ce partenariat entre Essilor Luxottica, mais ça va être intéressant de voir ce que va faire Apple, parce que ce qu'il y a d'important, c'est le design, c'est le style que donnent les lunettes. Et alors, Apple arrive sur un terrain qui est totalement nouveau pour eux. Créer des lunettes, Apple, ils savent pas faire. D'ailleurs, je crois qu'il y a une news qui est tombée là il y a quelques heures. Apple déjà travaille sur 4 designs différents pour ses lunettes connectées. Mais tu vois, est-ce que par exemple, pour une boîte comme Essilor Luxottica, ça n'a pas de sens aussi de se désengager, en tout cas d'avoir plusieurs partenaires, pas que Meta, finalement, et d'être agnostique.
7: Ouais,
6: tu vois,
7: alors,
6: t'as tes Ray-Ban, bah finalement, tes Ray-Ban, je veux l'écosystème Apple, je le mets, je veux l'écosystème Google, je le mets, je veux l'écosystème Meta, pas de problème, mais hop, je suis un peu en retrait, finalement.
7: Ouais. Bah oui, et là, il faudrait pas que la toute-puissance de Meta ne les étouffe un peu trop et qu'ils aient du mal à s'en sortir. Effectivement, ils auraient tout intérêt à se diversifier. Après, il y a des trucs, moi je suis pas un spécialiste de la lunette, mais je crois savoir que par exemple, quand tu prends les modèles iconiques, les Wayfarer de Ray-Ban, en fait, il n'y a pas de brevet là-dessus, je crois. Donc n'importe qui peut les copier, je veux pas dire de bêtises, mais je crois bien que c'est le cas. Hein. Donc finalement, n'importe qui peut faire des Wayfarer-like.
6: Ouais, mais pour un Apple, ils peuvent pas se permettre de faire des lunettes qui ressemblent à Wayfarer.
7: Sauf que les seuls qui le feront bien, bah, c'est Ray-Ban.
6: Mais bien sûr,
7: évidemment.
6: Bien sûr. Et puis, tu as le logo, enfin, il y a tout un côté socialement qui est hyper important, quoi. Tu vois, c'est il y a un côté statutaire finalement dans ces lunettes.
7: Ah oui, ça c'est pour plusieurs.
6: Après,
7: bon, Apple, enfin, cela dit, on peut attendre. Hein,
6: Non mais ça...
7: non mais ok, Apple, l'intelligence artificielle, la voiture, le smartphone pliant. Ouais, oui, mais... ils feront certainement un jour des lunettes. Mais je sais que t'as fait des paris très engageants concernant le smartphone pliant. Je t'invite pas à faire un pari sur les lunettes. Ah, ce sera pas pour tout de suite.
6: Hein. Tu y crois pas, toi?
7: Si, j'y crois sur le principe, mais on peut y croire, mais à quel horizon? C'est dans un an ou dans 5
6: ans? Moi, je pense que ça va pas tarder. Je pense que ça va pas tarder. Exactement. Je pense qu'il faut qu'ils prennent le train en route aussi assez tôt. Alors, il y aura peut-être pas d'écran. Tiens, on va en parler des écrans parce que c'est intéressant. Mais il y aura sans doute. En fait, ça sera quoi? Ça sera des AirPods, mais avec des verres et des branches finalement.
7: Mais je pense qu'ils le feront.
6: Et peut-être une caméra.
7: Ils le feront quand il y aura plus de contraintes et de contraintes vraiment bloquantes de poids, de durée d'autonomie, de reconnaissance vocale pour l'intelligence artificielle. Quand l'expérience sera pas chaotique, tu vois, tant qu'elle sera un peu chaotique. Apple, c'est l'une des particularités d'Apple, c'est que on est des users, on n'est pas des bêta-testeurs chez Apple.
6: Hein. Moi, la question que je me pose aussi, c'est sur ces écrans projetés sur les lunettes, tu vois. Est-ce qu'on est prêt, nous humains? Notre cerveau est prêt à avoir ce déferlement d'informations perpétuelles, tu vois. Là, ton téléphone, il sonne. Bon, bah, t'as envie de le voir, tu le vois. Ouais. Mais si demain t'as une notif qui apparaît sur ton écran alors que je suis en train de discuter avec toi, on l'a vu déjà avec les lunettes, avec les montres. C'était une vraie.
7: Ouais. C'est un problème social parce que dès qu'on regarde la montre, la personne en face a l'impression qu'on s'ennuie quand on regarde l'heure.
6: C'est vrai, c'est vrai. Et là, tu vois, est-ce que finalement on est prêt à avoir de l'information en surimpression finalement dans nos tâches quotidiennes et dans notre quotidien?
7: Ah, il y a un petit côté un peu effrayant. On a l'impression que demain il y aura des armées de zombies, de gens qui regarderont, qui marcheront dans la rue avec les gens. On trouve les gens qui téléphonent ou un peu bizarres, mais là ils auront l'œil en l'air et ils verront plus. À mon avis, il y a beaucoup de travail pour les chercheurs et tous les instituts d'études pour mener des études.
6: Mais ce qui est intéressant, c'est qu'il y a des défis technologiques, mais il y a aussi des défis sociétaux humains qui sont importants et capitaux derrière.
7: La lunette, c'est un objet social énorme.
6: Incroyable.
7: Tu disais, la mode, le statut, les usages.
6: Et puis la question, les gens qui n'ont pas besoin de correction, est-ce qu'ils vont mettre des lunettes?
7: Voilà, ça c'est toute
6: ça, c'est une question toute simple.
7: Oui, mais 100% des gens mettent des lunettes de soleil. Hein.
6: Oui, mais tu ne mets pas des lunettes de soleil en novembre à Paris, tu vois?
7: Non.
6: C'est ça le problème.
7: Sauf si t'es rockstar.
6: Ouais, mais bon, on n'est pas tous rockstar, tu vois. C'est ça. Mais tout ça, c'est assez intéressant. Bon, voilà. Écoutez, on a creusé un petit peu ce sujet. Merci beaucoup, Jérôme. Donc, si vous voulez avoir la vision de Jérôme sur ce sujet, Monde Numérique, bien
7: Rendez-vous
6: sûr.
7: Rendez-vous sur Monde Numérique en audio et en vidéo.
6: Audio, vidéo. Et vous restez avec nous. On revient dans un instant pour la suite de ce Tech & Co, la quotidienne. On va s'intéresser, au cofondateur de l'association des opticiens de Savoie. Didier Rosset sera avec nous. Et on va parler innovation aussi avec notre invité dans un instant.
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6: Tech & Co, la quotidienne, toujours à Monaco, ici à l'événement Switch, et j'accueille sur ce plateau Didier Rosset. Bonsoir Didier.
8: Bonjour.
6: Vous êtes fondateur des opticiens Rosset, cofondateur de l'association des opticiens de Savoie. Vous êtes impliqué dans plein de choses sur l'intelligence artificielle, sur l'optique, et c'est intéressant d'avoir votre point de vue dans ce domaine. Déjà, présentez-vous, vous avez deux points de vente, je crois, en Savoie.
8: C'est ça, on a deux points de vente, un à Drumétaz et un à Chambéry.
6: D'accord, très bien.
8: Où on est opticien indépendant, on ne fait pas de pub, on n'est pas dans les réseaux de gestion.
6: D'accord.
8: Les gens viennent nous voir pour la qualité de notre parcours client.
6: C'est compliqué d'être resté opticien indépendant aujourd'hui, en 2026.
8: C'est très aussi compliqué que passionnant. C'est-à-dire qu'aujourd'hui, si on parle d'IA, aujourd'hui, une monture et deux verres, ça suffit plus. Ce qu'il faut, c'est rajouter de l'IA. C'est de rajouter de l'IA pour le confort et le bénéfice de nos clients.
6: Mais franchement, vous avez beaucoup de gens qui rentrent dans votre boutique, qui vous disent « Ah, je veux des Ray-Ban Meta, je veux des lunettes avec des micros, des caméras, etc. » Ou est-ce que c'est pas aussi impressionnant que ça?
8: Non, mais nous, on a structuré notre magasin. Quand je dis que le métier évolue, nous, c'est un autre métier de vente de l'IA avec la lunette. Donc, on a formé des gens.
6: Oui.
8: On est allé voir tous les ophtalmos pour leur expliquer les bénéfices,
6: d'accord,
8: entre autres, pour les malvoyants. Hein, c'est que les lunettes, elles peuvent vous donner ce qu'il y a à la télé ce soir en programme, si le jambon est toujours bon, ce genre de choses. Donc, l'approche est complètement différente. Et nous avons structuré nos ventes en deux parties. les opticiens et la vue, et nos jeunes collaboratrices qui maîtrisent parfaitement les smartphones et qui prennent en charge tous nos clients pour leur montrer comment ça marche et ce que ça peut leur apporter.
6: Oui, donc il y a une mission aussi d'aide.
8: Complètement.
6: Finalement, quand on commence à avoir des handicaps. Ouais,
8: complètement. Le chef de l'hôpital ophtalmo il dit, moi ça me fait plaisir que tu me présentes ce produit. Ça fait 10 ans que je dis à mes gens qui ont de la basse vision, je dis je peux rien pour vous. Et aujourd'hui, on peut leur donner un message d'espoir. Alors il y a une autre vision qu'en étant tous les jours en magasin, on s'aperçoit. La dernière qu'on a fait, c'était un monsieur qui avait une très grosse situation des entreprises.
6: Ouais.
8: Et quand on arrive à la retraite, ben le téléphone sonne moins, ce genre de choses. Et en réalité, on les remet en selle par rapport à la tech, par rapport à leurs enfants, leurs petits-enfants. Donc c'est plus le retraité qui mange. Avec nuance, c'est fabuleux par rapport à l'audition, parce qu'il participe au repas. Dans la stratégie...
6: Oui, donc les lunettes nuance, rappelons-le, hein, ce sont des aides auditives,
8: des
6: micros qui vont amplifier en fait le son et le restituer dans les branches, finalement, et amplifier le son de la personne qui est en face de vous.
8: Complètement. Alors du coup, moi, ça fait 50 ans que je vends des lunettes. Aujourd'hui, je vends des lunettes.
6: Vous avez commencé très jeune, dites-moi.
8: Oui, j'ai commencé très jeune. J'ai commencé à 17 ans.
6: Ah ouais.
8: Et ce qui est important, c'est que aujourd'hui, par exemple, pour nuance, comme pour ce sont les petits-enfants qui vendent des lunettes à leur grand-père en sautant une génération.
6: Oui, parce que eux sont sensibles à la techno.
8: Bien
6: disent,
8: sûr.
6: Bah, papy, ça peut t'aider.
8: Exactement. On les remet dans le game.
6: C'est dingue, c'est intéressant.
8: Oui, c'est passionnant.
6: Dans vos points de vente, ce qui est intéressant aussi, c'est que vous, faites un check-up de la vue de tous vos clients qui viennent. C'est ça.
8: Alors,
6: vous avez du matériel pour ça?
8: Alors, on a le matériel complet hein, de chez Sylor qui nous permet de tout faire. Je dis simplement à mes clients qu'on a 2 yeux et 1 image, ce qui est important parce que aujourd'hui, les examens de vue qui sont faits classiques, on fait l'œil droit et l'œil gauche, et la vision binoculaire, on la fait pas forcément. Donc nous, on est spécialisés et à chaque fois, on fait de la vision binoculaire, ce qui nous permet d'orienter parfaitement le client par rapport au verre qu'il va acheter.
6: D'accord. Donc ça améliore en fait le résultat après de sa correction?
8: Ah ben, complètement.
6: D'accord.
8: Son confort, son genre de choses.
6: Vous avez le droit de mesurer comme ça la vue de vos clients?
8: Alors, on a le droit de faire des examens de vue puisque c'est dans le diplôme de l'opticien. Mais
6: parce que souvent, on va chez l'ophtalmo simplement pour avoir une ordonnance, parce qu'il a checké notre vue et après, on vient vous voir.
8: Oui, mais si vous mesurez 1m50 ou 2 mètres, vous n'avez pas votre même distance de lecture. Le smartphone, c'est très près, l'écran, c'est plus loin. Donc aujourd'hui, dans tous les progressifs, et ce qui se fait la différence des verres progressifs, c'est toute cette vision intermédiaire. Hein. Là, vous êtes à 50 cm, alors que normalement, vous êtes à 33. Donc voilà. Donc on adapte les ordonnances des ophtalmos. Ils le savent. Et à chaque fois, on leur envoie un compte-rendu de l'examen qu'on a fait et ils nous renvoient l'ordonnance avec notre puissance.
6: Vous y croyez, vous, aux lunettes connectées? Franchement, c'est une voie qui va exploser dans les années qui viennent. Comment vous imaginez, dans 10 ans, vendre des lunettes? Il y aura des lunettes normales et puis des lunettes connectées. Toutes les lunettes seront connectées.
8: Ben, notre métier doit s'élargir. Il faut que le métier d'opticien soit fait par des passionnés pour pas qu'on ait un stéréotype de vente. Dans 5 ans, 20% des lunettes seront connectées. Donc, on s'aperçoit, nous, que dans les ventes de...
6: Ça veut dire que votre métier évolue aussi?
8: Complètement, complètement. Donc, c'est... Nous, on est proactif par rapport à ça. Et le bénéfice pour nos clients va être important. On arrive de l'étranger où on a essayé des lunettes avec tête haute, ce que va faire Ray-Ban dès qu'on aura les autorisations. Et ça, c'est vraiment incroyable. Vous discutez avec un Chinois, c'est instantané.
6: C'est-à-dire, alors expliquez-nous, on parle de quoi là?
8: Des têtes hautes. C'est-à-dire quand on aura l'affichage à l'intérieur.
6: Ah oui, l'affichage, d'accord. Donc, puisqu'il y a les Ray-Ban Meta Display sont sortis aux États-Unis, pas encore en Europe. Mais quand elles arriveront, on aura donc de la traduction
8: instantanée,
6: en sous-titre, dans le petit écran.
8: Exactement.
6: C'est ça?
8: Alors aujourd'hui, on l'a.
6: Mais après, bon, on n'est pas tout le temps en face de personnes dont on ne comprend pas la langue, vous voyez ce que je veux dire?
8: Je suis d'accord. Donc, ça fait partie des voyages, mais si on essaie de faire de plus en plus d'humains, aujourd'hui, un retraité qui sait pas parler une langue étrangère, il hésite à aller à l'étranger. On a un tarif papier, puisque la stratégie, c'est que nos clients achètent le verre et pas moi qui le vends, et on a une traduction d'un menu en anglais qui va leur traduire. Donc ça peut être une incitation à ouvrir le monde pour tous les seniors.
6: Est-ce que ça change la manière dont vous fabriquez, enfin vous montez les lunettes et vous les on va dire, préparez pour les clients demain, avoir des verres avec des écrans et la correction aussi, le montage, ça change des choses ou pas sur votre métier?
8: Non, sur le métier de base, non. Une bonne réfraction, c'est pour bien voir. Hein.
6: D'accord.
8: On entend beaucoup de choses, des gens ne sont pas très bien leurs lunettes, dû à l'examen que l'on fait avec la vision binoculaire. Le métier ne change pas. Il faut même le renforcer.
6: Oui.
8: Il faut que le niveau monte, hein, puisqu'on est en train d'essayer de faire une licence au niveau de l'examen de vue. Et ça, c'est ce qui est le plus important. Et le reste, ça sera ce que je vous disais en début, ça sera un plus par rapport à votre vision.
6: Quand on discute avec les dirigeants d'Essilor Luxottica, on se rend compte qu'il y a une vraie volonté d'aller sur le secteur de la medtech. C'est-à-dire que les lunettes deviennent proactives, vont pouvoir prévenir certaines maladies, capter notre fréquence cardiaque, pourquoi pas demain faire des électrocardiogrammes, etc., etc. Ça fait pas beaucoup de projets différents, parce qu'il va falloir que vous expliquer tout ça aussi aux potentiels clients qui vont venir vous voir.
8: C'est pour ça que notre métier change et que nous, on forme tous les jeunes qui arrivent à ces nouveaux métiers. Le diabète, aujourd'hui, il n'y a pas de dépistage du diabète. Donc, c'est très facile de le mettre dans la branche.
6: Et vous voyez que, par exemple, il y a Apple qui pourrait sortir aussi une paire de lunettes bientôt.
8: Oui.
6: On en parle. Le fait qu'ils sortent des lunettes et qu'à votre avis, ils vont les vendre chez les opticiens, ces lunettes? Ou est-ce qu'ils vont garder leurs canaux de diffusion comme ils l'ont fait avec la Watch, finalement, et les vendre dans des Apple Store et sur leur site?
8: Alors, le problème,
6: vous n'avez pas peur un peu de ça, de voir ces Américains qui, petit à petit, mangent un petit bout de votre métier, finalement?
8: Non. Apple a vendu le dernier trimestre, vous me rectifiez si j'ai tort, jamais autant vendu de smartphones. Donc les premiers qui sont là-dedans, c'est Ray-Ban Meta. Donc c'est une histoire, une culture de la lunette. Donc moi, je crois aux pionniers qui se sont lancés là-dedans. Et je suis très confiant sur le mélange des deux, de l'IA et des lunettes.
6: D'accord. Bon, bah écoutez, si on passe en savon, on viendra vous voir.
8: Et bah écoutez, avec plaisir.
6: Merci beaucoup Didier Rosset,
8: vous êtes
6: fondateur des opticiens Rosset et cofondateur donc de l'association des opticiens de Savoie. Merci beaucoup.
8: Merci beaucoup.
6: Et vous restez avec nous, Tech & Co, la quotidienne. On revient dans un instant, juste après cette petite pause. À tout de suite.
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6: Voilà le retour de Tech & Co, la quotidienne sur BFM Business. Et j'accueille avec beaucoup de plaisir maintenant Paul Dussaillant. Bonsoir Paul Dussaillant.
9: Bonsoir.
6: Merci d'être avec nous. Vous êtes le directeur général délégué d'Essilor Luxottica. Vous êtes l'un des deux à diriger cette entité incroyable. Vous êtes donc le mandataire social français. Je vous rappelle qu'il y a un autre mandataire social qui est italien. Et vous êtes en quelque sorte le député CEO d'Essilor Luxottica. Le mandataire italien est Francesco Milleri. Merci d'être là. On va prendre une petite demi-heure pour expliquer un petit peu pourquoi nous sommes ici et cette transformation incroyable qui est en train de vivre en fait le groupe Essilor Luxottica. Paul Dussaillant. Avant, peut-être quelques chiffres. Vous êtes présent dans 150 pays, 200 000 salariés. Vous avez réalisé 28,5 milliards d'euros de chiffre d'affaires en 2025. Et on sent que vous êtes en train de passer à la vitesse supérieure du côté du numérique avec les Ray-Ban Meta, mais énormément d'autres projets liés à la tech. Est-ce que vous pouvez peut-être nous présenter le groupe Essilor Luxottica aujourd'hui, en 2026?
9: Bonsoir. Avec plaisir, parce qu'en effet, je pense que c'est bien de repartir de ça et de l'idée de quel est ce groupe, quelle est sa personnalité et quelle est d'une certaine manière son originalité. En fait, ce que nous avons fait en 2018, nous avons combiné, et les mots sont très importants, deux entreprises européennes, l'une italienne Luxottica et l'autre française Essilor, pour en faire une seule entreprise, et on a simplement combiné finalement les montures et les verres. Et vous savez, dans la vie des entreprises et dans la vie industrielle, il faut des idées stratégiques très simples. Donc le premier élan, c'était de constituer cette plateforme, cette one company, partant des magnifiques savoir-faire d'Essilor dans la partie des verres ophtalmiques et des magnifiques savoir-faire de Luxottica dans les montures, les marques, la gestion des marques et le savoir-faire italien. Voilà. Et donc on a, je pense, avec réussite, Francesco Miri, vous l'avez nommé, et moi-même, on nous a confié cette responsabilité de transformer ces deux entreprises en une seule entreprise. Et ce que nous avons fait, en gros, il faut dater ça des années 2020-21 jusqu'à 23. Là, il y avait vraiment un très gros travail pour réussir cette combinaison de complémentarité. Les mots sont
6: très clés. Ça a mis pas mal d'années quand même. Hein,
9: Non, ça a été très court. Parce que quand vous prenez 70 000 personnes de Luxottica, avec une personnalité très forte, 80 000 de Luxottica, aussi des savoir-faire très propres. Et ensuite, en même temps, dans cette même période, nous avons lancé l'acquisition de Grand Vision, 40 000 personnes, 7 000 points de vente. Et en 3 ans, nous avons fait de tout ça une seule entreprise de plus de 200 000 personnes, vous l'avez dit, le chiffre d'affaires, vous l'avez dit, 600 sites industriels dans le monde, 18 000 magasins en propre, 300 000 partenaires opticiens, 70 plateformes e-commerce, gérant plus de 150 marques, énormément d'innovations. Donc, quand vous voyez ce travail pour constituer avec réussite, parce que c'est ça qui s'est passé, cette entreprise nouvelle, jeune, qu'on a tout de suite définie, et c'était très important de la part de Francesco et moi-même vis-à-vis de nos équipes, de dire c'est une young company, c'est une jeune entreprise. Et voilà, donc ça c'est la première partie de l'étage de la fusée. Et tout de suite, on s'est dit avec Francesco, avec notre leadership team, dont Christelle Barranger qui anime tout le switch ici et d'autres.
6: Qui était sur ce plateau
9: voilà, à côté hier. Mais avec toute notre première ligne, qui est faite de remarquables exécutifs, on s'est dit la trajectoire stratégique du groupe, c'est pas juste d'avoir mis les verres et les montures ensemble. La vraie stratégie du groupe, c'est d'emmener ce côté eye care, vision care, mais vraiment vers la gestion des pathologies visuelles et de tout ce qu'on appelle et qu'on a expliqué dans ces deux derniers jours l'oculomics, c'est-à-dire vraiment l'œil qui est une fenêtre d'entrée vers la santé de la personne. Donc il y a toute une trajectoire stratégique qui va vers ça. Et dans le même temps, vous avez une autre révolution qui se passe, c'est que la lunette est en train de devenir une lunette connectée. Et donc, elle est en train de se doter de nouveaux pouvoirs. D'ailleurs, on a changé la vision du groupe de « see more, be more » à « empowering humans ». Et c'est pas anecdotique, c'est très profond comme idée. C'est que vraiment, et toute l'industrie est face à un rendez-vous, et c'est pour ça que nous avons nommé cet événement « switch », est un rendez-vous qui est totalement transformatif. Et donc, nous, comme acteurs clés de cette industrie, on s'est dit, on doit doter cette industrie d'un rendez-vous où on met tous les professionnels ensemble et on partage tout ce qui se passe pour vraiment emmener tout le monde dans cette aventure. Voilà, en quelques mots déjà pour poser le décor.
6: Oui, c'est un immense brainstorm de l'avenir, en fait, de votre activité. C'est intéressant parce que c'est à Monaco, qui est quasiment la frontière entre la France et l'Italie. Voilà. C'est assez symbolique aussi.
9: C'est symbolique. Oh, il faut pas trop. Enfin, cela dit, il faut pas faire d'interprétation par rapport au fait qu'on est là.
6: Non, c'est clair.
9: Mais il fait beau. C'est un lieu qui est commode, c'est agréable. Mais il n'y a pas d'autre symbolique. Voilà. Donc, en effet, parce que vous parlez de côté franco-italien, on a créé un groupe mondial à partir de deux pépites européennes. Et ça, c'est un message qui, pour l'Europe, est très fort. C'est-à-dire qu'il faut avoir l'échelle dans le monde d'aujourd'hui. En américain, en anglais, vous diriez « you need to have the scale » pour prétendre adresser des enjeux tels que ceux dont je viens de parler, partir vers le medtech, qui est quelque chose de très naturel, parce qu'au cœur de nous-mêmes, il y a le vision care. Donc, mais c'est une prolongation beaucoup plus en profondeur vers santé visuelle, santé. Et la deuxième révolution, celle de la lunette des AI glasses, donc de cet objet que je porte et que vous portez, et qui devient un objet connecté, ce qui est tout à fait, c'est un challenge technologique incroyable, parce que ça pèse 50 grammes.
6: Et dans 50 grammes, il y a une multitude de capteurs, une batterie, un processeur, des caméras.
9: C'est un objet extraordinaire et c'est en fait une Ray-Ban Wayfarer. Et c'est pour ça que c'était une décision tout à fait majeure de prendre comme le premier style dans lequel on allait embarquer de l'électronique et des nouveaux pouvoirs, la Wayfarer. Et ça, c'est une, d'ailleurs une décision qu'il faut, dont il faut rendre hommage à Leonardo Del Vecchio, qu'il a pris en avril 2019 avec notre partenaire Meta, avec Mark Zuckerberg, de se dire, eh bien, nous ferons ça dans la lunette la plus vendue au monde, la Wayfarer Ray-Ban. Ce qui était une décision, ça, c'est une vraie décision d'entrepreneur. Parce que vous prenez votre modèle le plus vendu et vous, donc, vous pouvez pas échouer. Et ça, c'est un succès. Et après, on foisonne le nombre de...
6: Bien sûr. C'est le début de l'histoire, en plus.
9: C'est le début de l'histoire.
6: Et ce switch est aussi intéressant parce que c'est le début de quelque chose. À quoi va ressembler, à votre avis, Essilor Luxottica dans quelques années? Alors, vous fabriquerez toujours des lunettes. Parce que ça, c'est, on va dire, quelque chose dont on aura toujours besoin. Mais, de plus en plus de tech, de la medtech, c'est ça, des lunettes connectées, de l'intelligence artificielle. À quoi allez-vous ressembler dans quelques années?
9: Alors, il faut prendre un peu de recul, c'est une merveilleuse question. Bon, d'abord, il faut bien garder en tête que nous avons un traditional business très solide et qui adresse un besoin de bonne vision pour vous, pour tout le monde, et de bon style. Donc ça, ça reste quelque chose de fondamental et qui est d'ailleurs au cœur de notre relation avec les opticiens, avec les optométristes, avec toute cette communauté.
6: Bon. Ça veut dire que ça reste votre cœur de métier, et alors, ce, pendant longtemps ou pas?
9: Alors, je n'aime plus parler de cœur de métier. D'accord. Parce que finalement, ça introduit une mauvaise idée. C'est qu'il y avait le cœur de métier et puis des choses nouvelles. Tout ce que vous avez décrit juste avant, et l'évolution de notre cœur de métier. Il n'y a pas d'opposition entre j'avais un cœur de métier et je vais avoir un nouveau métier. Le voyage dans lequel on est un continuum qui s'accélère et qui est très transformatif. Mais plus je vais aller

0: petit à petit aller aussi accompagner le patient. On a commencé à le faire dans certaines géographies comme l'Angleterre, le Benelux, l'Europe centrale, en ayant des cliniques qui sont en réseau avec tout notre réseau de magasins et des partenaires pour que le voyage du patient n'est pas juste « je vais vous équiper d'une paire de lunettes ». Je vais vous suivre tout au long de votre vie pour votre myopie si vous êtes un enfant et que vous avez des risques de myopie. Et en même temps, tout votre...
1: Paul Dussaillant, juste, j'avais une petite question avant que vous puissiez continuer. Mais toutes ces innovations ne seront pas dans les lunettes. Elles vont arriver sur des appareils que vous allez construire,
0: voilà.
1: Qui seront chez les opticiens, chez les ophtalmos.
0: Exactement. Donc on est en train de construire une plateforme de diagnostic et avec l'intelligence artificielle d'interprétation pour aider les professionnels dans un premier diagnostic, un premier statut. Et bien sûr...
1: Mais ça se passe où, ça? Chez les opticiens?
0: Ça se passe chez les ophtalmos. Pour une partie, ça peut se passer chez les optométristes aux États-Unis, chez les opticiens, là où la délégation de tâches le permet.
1: Possible, d'accord.
0: Donc il y a tout. Et c'est un peu un sujet pays par pays, puisque les réglementations...
1: Les législations...
0: Donc vous avez vraiment une trajectoire d'accompagnement sur tout ce diagnostic. Et ensuite, potentiellement, si vous avez besoin d'une cataracte, vous êtes en Angleterre, je peux vous référer à Optegra pour s'occuper de vous, pour une chirurgie réfractive. Donc vous avez, ça c'est vraiment le voyage MedTech. Voilà, c'est cette plateforme, parce que la santé visuelle va devenir de plus en plus un enjeu sociétal. Pour l'instant, on est très curatif. Et en fait, on doit de plus en plus passer dans un mode aussi de diagnostic d'anticipation, comme pour plein d'autres pathologies. Donc ça, c'est une vraiment... grosse accélération stratégique, sachant que la paire de lunettes connectées va, elle, embarquer un certain nombre de capteurs à des fins de santé et de monitoring de santé.
1: Et de prévention aussi ou pas?
0: De prévention ou de early diagnostic. Par exemple, on sait maintenant anticiper un risque cardiovasculaire. Alors c'est au niveau recherche dans notre...
1: Comme le fait la montre en fait.
0: La montre le fait, c'est ce que je vous fais pas, elle le fait en partie. Et donc c'est, en fait, on va prendre une idée un peu plus différente. Le seul objet que vous portez qui est près de trois sens, c'est votre paire de lunettes. Elle est près de vos yeux, elle est près de vos oreilles, elle est près de votre bouche. Donc, et puis évidemment, il y a aussi l'odorat et le goût, mais ça, je ne sais pas quoi en faire pour l'instant avec mes lunettes.
1: On ne sait jamais, peut-être qu'il y aura des capteurs demain.
0: Voilà, on ne sait jamais. Mais par contre, je suis à côté, avec votre rétine, je vois l'état cardiovasculaire, je vois des aspects neurologiques.
1: D'accord.
0: Et je suis près de votre
1: de
0: cerveau.
1: Et de la tempe.
0: De la tempe du cerveau, et ouais. Donc je sais aussi... mettre des capteurs pour mesurer l'activité cérébrale. Ça a été démontré ce matin dans une des keynotes avec live.
1: Et le cardiovasculaire, c'est où?
0: Alors,
1: c'est l'analyse de l'œil ou c'est des capteurs qui sont justement dans les branches?
0: C'est d'abord, je prends votre pouls, je monitore votre battement de paupières. Potentiellement, je peux vous faire un électrocardiogramme simplement en mettant le doigt sur la monture et j'ai directement sur mon téléphone l'électrocardiogramme. S'il y a des choses bizarres, je vous dis de téléphoner, d'arrêter de faire du vélo, d'arrêter de courir, d'arrêter je sais pas quoi, et de d'appeler votre cardiologue.
1: Et ça n'existe pas encore. Ça c'est des
0: au niveau proto. Non, on a ça dans le laboratoire de recherche de Milan.
1: Et ça va arriver.
0: Ça va arriver. C'est les idées vraiment vers lesquelles, vous voyez. Donc vous avez une plateforme pour tout ce qui est diagnostic, instrumentation, tout ça powered by AI. Et vous avez la lunette qui est en train d'embarquer de l'électronique en restant très vigilant sur le fait que ça doit pouvoir rester un compagnon, un objet léger. Donc vous avez d'abord la fonction connectivité, c'est celle qu'on a fait avec les Ray-Ban Meta. Vous avez la partie audio avec Nuance Audio, donc toute la côté aide à la difficulté auditive, mais en gardant, en s'abstrayant du problème de esthétique.
1: Oui.
0: Voilà. Donc
1: même s'il y a aujourd'hui des aides auditives qui sont invisibles quasiment.
0: Oui. Mais enfin, c'est quand même une vraie barrière
1: pour les gens.
0: Alors que si vous mettez une paire de lunettes,
1: il n'y a pas plus simple.
0: Voilà. Si elle est stylée.
1: Mais aujourd'hui, c'est pas aussi efficace qu'une vraie aide auditive. On est d'accord.
0: Non, mais pour tout ce qui est modéré. À légère besoin d'aide auditive.
1: De légère à modérée.
0: Par exemple, ici, si vous avez un petit peu de déficience auditive,
1: oui,
0: et qu'il y a du bruit de fond, vous mettez votre Nuance Audio et vous avez une clarté d'entente de ma voix bien meilleure.
1: C'est-à-dire qu'en fait, le micro va suivre mon regard.
0: C'est directif.

0: Et il ne suit pas encore votre regard. Pour l'instant, il est directif. Il suit.
1: En fait, il va aller pointer dans la direction que je regarde.
0: Il y a plusieurs micros sur la paire de lunettes.
1: Okay.
0: Il y a un logiciel embarqué qui, en permanence, optimise la prise de son et l'amplification du son. Voilà, ça, c'est Nuance Audio. Donc, vous voyez, on est en train de construire différents cas d'usage.
1: Oui.
0: Alors là, une petite clochette, retourner.
1: Vous avez invité la fée clochette, j'ai l'impression.
0: Voilà. Donc d'un côté, je vous projette dans le MedTech, de l'autre côté, je vous projette dans cette lunette qui devient connectée et à laquelle on donne progressivement de plus en plus de cas d'usage. Et ça, c'est tout à fait incroyable. Aujourd'hui, avec notre partenariat avec Meta, nous sommes ceux qui ont alors en américain je dis crack de catégorie, unlock de catégorie, et ce qui était quand même loin d'être évident. Donc maintenant tout le monde dit ça y est, je vais lancer des lunettes connectées, certains l'ont fait, mais la catégorie est difficile parce qu'il faut concevoir le produit, il faut choisir les fonctionnalités, il faut avoir les plateformes, le design, les brands, la manufacturing, tout, et toute la distribution. Nous avons mis les Ray-Ban Meta, les Oakley Meta, dans plus de 40 000 points de vente en moins de 24 mois. C'est colossal.
1: Vous avez doublé, je crois. Non, vous avez les ventes de Ray-Ban Meta ont été multipliées par deux, je crois, non ?
0: Les chiffres qui sont les chiffres.
1: 200%, je crois.
0: Oui, plus que ça. Mais des chiffres intéressants, c'est que on a en 2025 mis dans le marché 7 millions de Ray-Ban Meta. Voilà.
1: Et auparavant, avant la connectivité, on était à combien ?
0: De Ray-Ban.
1: Ray-Ban, voilà.
0: Voilà, Ray-Ban, le chiffre c'est qui est dans notre rapport annuel, c'est 37 millions de Ray-Ban sont vendus. Voilà.
1: Donc c'est pas anodin.
0: Ah non, c'est pas du tout anodin. Et en fait, c'est extraordinaire pour la marque Ray-Ban, parce que si vous voulez, ça lui donne un côté extrêmement moderne, extrêmement innovant.
1: J'avais une question là-dessus. Les Ray-Ban Meta, super produit. Aujourd'hui, c'est votre partenaire. D'ailleurs, Meta est monté dans le capital en fait de Silence.
0: Alors il y a une rumeur parce que il y a des seuils de déclaration auprès de l'AMF,
1: oui.
0: Et le seuil de déclaration et de communication c'est 5%.
1: C'est 5%, c'est ça.
0: Et donc il y a deux seuils internes où ils doivent nous informer nous confidentiellement, voilà, qui sont à 1 et 3% dans nos statuts, et ça j'ai pas de commentaire à faire. Mais le seuil de 5% n'a pas été franchi parce que l'AMF n'a pas déclaré, voilà.
1: Ce que je veux dire par là, c'est que aujourd'hui vous avez ce partenariat avec Ray-Ban qui se porte bien avec Meta, excusez-moi.
0: Non, pas de
1: est-ce
0: problème.
1: Que est-ce que on peut imaginer que vous passiez d'autres partenaires avec d'autres grandes big tech américaines? On sait qu'Apple va sortir des lunettes connectées. Samsung y est. On peut imaginer que Google avec Samsung en sorte aussi. Est-ce que ce partenariat est exclusif ou est-ce que vous êtes finalement agnostique? On peut imaginer que les Ray-Ban Meta ou les Ray-Ban deviennent demain finalement une espèce de monture connectée qui pourrait être accessible à plusieurs écosystèmes tech différents, finalement.
0: Alors, il faut être très clair là-dessus. Notre partenariat est avec Meta. Il y a d'ailleurs, on l'a dit très clairement, il y a des notions d'exclusivité dans ce partenariat sur lesquelles on n'a pas donné les détails. Parce que c'est-à-dire
1: qu'aujourd'hui, les Ray-Ban ne pourraient pas sortir avec une autre technologie celle de Meta.
0: Pour l'instant, c'est une technologie commune. Toute la fabrication des Ray-Ban Meta est faite dans les usines d'Essilor Luxottica en Chine et en Thaïlande. Donc c'est un partenariat entre Meta et Essilor Luxottica pour faire les Ray-Ban Meta, les Oakley Meta, et c'est une très belle réussite.
1: Pas limitant finalement.
0: Non, c'est pas du tout limitant puisque au contraire, ça nous a donné vitesse, pertinence. On a trouvé les cas d'usage, on a pu bénéficier des énormes capacités de Meta en software, dans tout son écosystème
1: tout l'écosystème de Meta.
0: Et nous avons amené dans ce partenariat nos marques, notre savoir-faire de conception, de design, de fabrication, de distribution. Et on a été très rapide. On a quand même lancé la deuxième génération de Ray-Ban Meta, la Ray-Ban fin 2023. Et c'est vraiment en 24-25 que ça s'est accéléré. Donc c'est 24 mois. Et si vous voulez, dans la vie, je l'ai dit tout au début, il faut des projets simples, clairs, avec des partenariats clairs. Après, on verra bien ce qui se passe. Mais pour l'instant, on
1: parle. C'est intéressant ce que vous dites. On verra bien ce qui se passe. C'est-à-dire
0: non, mais
1: que finalement,
0: cette exclusivité... Vous ne m'avez pas laissé finir.
1: Pardon.
0: On verra bien ce qui se passe parce qu'on va déjà... Il y a des gens qui parlent de lancer des produits. Et je dis souvent, mais le plus tôt, le mieux. Qu'on voit quel produit, quelle fonctionnalité, quelle plateforme AI.
1: Ce que je veux dire par là, c'est que...
0: Et comment ils les mettent en marché, comment ils adressent tout l'aspect vert de prescription. Donc, pour l'instant... C'est clair, notre partenariat, c'est Ray-Ban Meta, c'est, ça, c'est avec Meta, et c'est ça qu'on déroule. Voilà.
1: Mais est-ce que, par exemple, vous discutez avec Apple ?
0: Non.
1: On sait que Apple a des, aujourd'hui, un projet de lien connecté. Pas de discussion avec...
0: Non.
1: D'accord.
0: Non.
1: Et votre objectif, c'est de, justement, de...
0: Notre objectif, c'est que cette catégorie devienne relevant, que nous, on va amener dans ce marché de plus en plus de styles. On vient de lancer, par exemple, une Ray-Ban Meta optique, vraiment qui est pour les opticiens, oui. Pour pouvoir vraiment...
1: Avec des verres correcteurs, ce qui était possible avec les Ray-Ban...
0: C'est possible avec les Ray-Ban Meta. Mais là, on a amélioré la manière dont vous pouvez ajuster la branche. On a donné aussi une flexibilité de 10 degrés sur la branche. On a changé le nose pad.
1: Donc c'est plus facile pour les opticiens de...
0: C'est surtout plus confortable pour les utilisateurs.
1: Ah, d'accord.
0: Déjà, pour porter ça comme une lunette de vue. Normal, corrigé. Donc, et évidemment, c'est plus facile pour les opticiens, puisque l'opticien aujourd'hui est le point d'entrée du consommateur pour son besoin. Et donc, nous, ce qu'on cherche vraiment à faire, c'est à embarquer tout cet écosystème pour que le consommateur ait envie d'aller chez l'opticien, chez l'optométriste aux États-Unis, pour s'équiper. Évidemment qu'il y aura d'autres canaux peut-être, et il y aura d'autres acteurs. On verra bien.
1: Mais
0: qui fait quoi, comment?
1: Mais vous pourriez passer d'autres partenariats avec d'autres boîtes.
0: Non, mais vous ne ferez pas dire ça ce soir.
1: Il y a pas... Vous pourriez me dire non.
0: Je dis, on est en partenariat avec Meta. Et c'est ça qui nous réussit. Et on cherche à aller le plus vite possible. Meta vient de lancer son nouveau LLM, qui est, à mon avis, a vraiment de nouvelles algorithmies très intéressantes.
1: Qui est plus performant et qui sera peut-être plus pertinent sur les lunettes.
0: Oui, et c'est compliqué, un AI qui travaille sur une lunette, puisque c'est multimodal. Et donc, c'est un LLM complexe. Donc, c'est pas si facile que ça. Et je reviens toujours, il faut aller vite avec un assortiment qui s'élargit, des marques qui s'élargissent, un AI qui devient de plus en plus performant. Voilà. Et pour l'instant, c'est notre focus.
1: Question sur, le contexte, on va dire géopolitique. On voit que les relations entre certains gouvernements et certains continents et pays se tendent, alors qu'avant on ne voyait pas ça arriver. Ce qui est intéressant, c'est que le groupe Essilor Luxottica est une société européenne. Est-ce qu'il est important justement d'ancrer encore cette spécificité encore plus finalement aujourd'hui?
0: J'adore votre question, elle est très très importante. Alors on est clairement un groupe à racines franco-italiennes, avec des savoir-faire très profonds en France, qui se situent à Créteil, à Bastille, à côté de l'Institut de la Vision. On investit en France, on a également d'autres sites en France très critiques comme Dijon, sur des technologies dichromiques. Donc on a clairement... Et on investit, on a construit un nouveau centre industriel au sud de Paris à Vissou. On est en train de construire le futur siège du groupe à côté de la gare d'Austerlitz à Lille au Val-Hubert. Voilà. Dans le même temps, on ancre aussi en Italie avec des investissements dans nos usines d'Agordo Sedico, dans la Vénétie du Nord, à Milan. Voilà. Donc on a deux écosystèmes très forts. Le centre de recherche de Polymi, je l'ai mentionné tout à l'heure. Mais nous sommes un groupe global. Et donc bien sûr, on est, comme je l'ai dit, dans 150 pays. On fait près de 45% de notre chiffre d'affaires aux États-Unis. Donc vous pourrez imaginer que c'est majeur pour nous. On a plus de 40 000 personnes aux États-Unis, c'est majeur. Donc on est très très déployé dans le monde entier, donc on est un acteur global à racine franco-italienne. C'est clair que notre ancrage européen franco-italien, Francesco et moi-même et nos équipes, y sommes très attachés. Mais notre force est aussi d'avoir réussi à faire l'échelle au niveau global pour déployer tout ça. Ça, c'est vraiment une des forces et une unicité du groupe.
1: Voilà. Si on se projette dans les mois qui viennent, il y aura beaucoup de nouveautés justement sur les lunettes connectées. Est-ce qu'il y a d'autres projets Ray-Ban Meta qui vont sortir? Est-ce que vous allez sortir vous-même les premières lunettes connectée Essilor Luxottica. Quel est votre le calendrier là pour les mois ou les années qui viennent?
0: Écoutez, vous en avez vu, là on vient de lancer la Ray-Ban Meta Optique, et donc oui, on est dans un rythme d'innovation.
1: Est-ce que vous croyez à l'affichage justement dans les verres?
0: Alors, bien sûr, et il y a un produit qui est dans le marché aux États-Unis qui est la Ray-Ban Meta Display. Oui. Voilà.
1: Qui n'est pas encore sorti en France d'ailleurs, ni en Europe.
0: Non, il y a une forte demande aux États-Unis, et donc pour l'instant on est concentré là-dessus, mais ça montre qu'on
1: priorité
0: sait faire...
1: aux États-Unis d'ailleurs sur ce
0: pardon
1: priorité aux États-Unis d'ailleurs sur ce modèle.
0: Non, je crois pas qu'il faut voir comme ça. C'est vrai qu'on a lancé par les États-Unis, notre partenaire le souhaitait, on l'a décidé ensemble. Ce qui est important surtout, c'est que ça montre qu'on sait faire une lunette avec un display. Là, c'est une technologie qui s'appelle des guides d'optique, des waveguides. Voilà, donc on sait faire. C'est monoculaire pour l'instant, oui. Donc c'est un peu plus lourd que cet objet. Mais ça montre que ça y est, c'est avec un wristband, je cherche mes mots en français,
1: c'est terrible. En fait, c'est une espèce de bracelet, c'est ça.
0: C'est un bracelet, hein, voilà.
1: Avec des capteurs qui vous permettent d'interagir sur l'écran en faisant des gestes.
0: Vous bougez vos doigts et ça vous permet de bouger. Voilà. Donc ça montre qu'on a la technologie, on commence. Tout ça, c'est un voyage. C'est pas juste. Et donc, par contre, il y a un calendrier de nouveautés qui, en effet, est très rapide. Donc, vous devez imaginer le calendrier de nouveautés du groupe où il y a le métier traditionnel, des nouveaux verres comme Stellest 2.0, un nouveau Crysal qui est un coating formidable qui a très peu de reflets. Mmh. Et pour la vie connectée, les gens sont tout le temps là face à l'écran. Donc si je vous vois devant votre écran, vous allez avoir deux petites taches bleues. Donc ce Crysal natural donne efface tout cet aspect-là. Donc il y a une grosse activité au cœur de la des verres, au cœur des marques du groupe EssilorLuxottica, toutes les marques que vous voyez aussi ici ont toutes leurs collections nouvelles, et dans le même temps, vous avez beaucoup de nouveautés au niveau de MedTech, les instruments d'Expansion, les instruments de SetView, de Heidelberg, et évidemment, sur la plateforme AI Glasses, à un rythme accéléré, parce que voilà, il faut amener des nouveaux produits dans Ray-Ban Meta, dans Oakley Meta, et peut-être dans autre chose après.
1: Justement, il y aura d'autres sens qui vont se connecter. C'est un peu le sens de l'histoire, même si vous ne donnez pas aujourd'hui des marques, mais c'est un peu l'idée.
0: C'est l'idée que c'est une catégorie qui va se mettre au cœur de tout l'écosystème de cette industrie et qui va, et ça c'est tout à fait le début de notre discussion, c'est qu'en fait c'est un voyage qui s'accélère, qui est très transformatif, très stratégique et qui fait que finalement EssilorLuxottica et tous ces partenaires que nous avons ici avec nous à Switch, et on avait il y a un mois Orlando Switch Americas, eh bien on les embarque dans ce voyage parce que finalement ils sont très légitimes pour y jouer un rôle absolument clé, mais c'est pas juste une petite transition, c'est un vrai switch. C'est pour ça qu'on a choisi ce mot pour un peu signer ce nouvel événement, ce nouveau rendez-vous.
1: Voilà, très belle Ray-Ban Meta que vous avez apportée sur ce plateau.
0: toujours en avoir une sous la main.
1: C'est clair. Merci beaucoup, Paul Dussaillant, pour toutes ces réponses et cette vision beaucoup plus claire maintenant de l'avenir de EssilorLuxottica ici même, donc à Monaco, à l'occasion de Switch. Merci beaucoup.
0: Merci de m'avoir reçu, c'était un plaisir.
1: Et évidemment, ce Tech & Co, la quotidienne, se poursuit. On revient juste après cette petite pause. Merci d'être là.
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1: Tech & Co, la quotidienne, on attaque notre dernière demi-heure depuis Monaco, depuis cet événement organisé par EssilorLuxottica, le Switch. Et j'accueille avec beaucoup de plaisir sur le plateau Angelo Arléo. Bonsoir Angelo, merci d'être là.
4: Bonsoir.
1: Vous êtes vice-président responsable des neurosciences et de la recherche médicale chez EssilorLuxottica. Avec vous, on va explorer ce sujet qui est fascinant. Comment, EssilorLuxottica imagine pouvoir intégrer des données santé et de la prévention santé dans les lunettes. C'est formidable. Expliquez-nous déjà, première question, votre métier.
4: Bien sûr. Bonsoir encore une fois. Alors, au sein d'EssilorLuxottica, j'ai le privilège de diriger la recherche scientifique la plus amont du groupe. Donc, on a un centre de recherche qui s'appelle Neurosciences et Recherche Médicale, qui est situé à Paris, dans le quartier de Bastille, dans un écosystème fantastique d'un point de vue à la fois scientifique et clinique, parce qu'on est dans le campus de l'hôpital des